0: l'équipe de SNCF Réseau de remettre en état les infrastructures. Ce lundi, c'est le dernier jour pour vous inscrire si vous le souhaitez. Si vous souhaitez voter au premier tour de la primaire social-démocrate les 9 et 10 octobre, vendredi et samedi. Ce dimanche soir, les 5 candidats en lice sont tentés de convaincre au cours d'un troisième débat diffusé sur BFM TV. Elle a décroché la deuxième médaille mondiale de sa carrière. La Française Chirine Boukli en bronze dans sa catégorie des moins de 48 kilos ce dimanche au championnat du monde de judo en Azerbaïdjan. Et puis en cyclisme, le Belge Remco Evenepoel a été sacré aujourd'hui, ce dimanche, champion d'Europe pour la première fois. Une victoire à la photo finish pour le Flamand de 26 ans. C'était donc ce dimanche en fin d'après-midi en Slovénie.
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3: On parle santé et emploi maintenant sur France Info avec vous, Sarah Lemoine et Julien Méniel. Bonjour.
4: Bonjour.
3: Au programme, Julien, ce matin.
5: Mais vous donnez peut-être votre sang, mais est-ce que vous saviez que vous pouvez aussi donner vos matières fécales et même être payé pour ça?
3: Eh bien, vous allez nous en dire un peu plus. Sarah, d'abord avec vous, la parole a beau se libérer sur le sujet. Le harcèlement au travail ne recule pas, selon le dernier baromètre de Cali Social, un cabinet spécialisé dans l'accompagnement des risques psychosociaux. D'ailleurs, les salariés ont toujours autant de mal à identifier correctement un cas de harcèlement moral ou sexuel.
6: Oui, premier cas de figure, un collègue apporte des croissants tous les matins à un ou une collègue et lui propose d'aller boire un verre en fin de semaine malgré un refus antérieur. Eh bien, cet agissement relève du harcèlement sexuel s'il provoque une situation intimidante ou offensante pour la victime ou s'il porte atteinte à sa dignité. Autre exemple, un manager fixe à un membre de son équipe des objectifs inatteignables chaque trimestre, puis lui reproche systématiquement de ne pas les atteindre. Eh bien là, cela relève du harcèlement moral. Si les agissements sont répétés et qu'ils dégradent les conditions de travail ou la santé, entre autres.
3: Et pourtant, vous l'avez dit, ces notions sont encore floues, incomprises.
6: Eh bien, depuis 4 ans, la proportion de salariés qui n'identifient pas correctement les situations de harcèlement moral ou sexuel au travail reste identique. Cela concerne les 3/4 des personnes interrogées par le cabinet Cali Social en 2022 comme en 2026, qui est conséquent. Et près d'une sur deux ne discerne pas une situation spécifique de harcèlement sexuel. Mais une fois ces notions expliquées, la perception change. 3/4 des salariés affirment alors que ces agissements, qui peuvent se traduire aussi par des humiliations, des brimades ou une absence de salutation délibérée, sont répandus dans leur quotidien professionnel et près de 6 sur 10 estiment qu'elles ont augmenté ces dernières années. L'enquête montre également que les dispositifs de signalement restent mal connus. Seule une minorité sait définir le rôle du référent harcèlement, dont la présence est obligatoire dans les entreprises de plus de 11 salariés.
3: Alors, on a dit que les situations de harcèlement au travail ne diminuaient pas, mais est-ce qu'elles augmentent?
6: Alors, les conflits en lien avec des situations de harcèlement augmentent régulièrement dans le monde professionnel, affirme Camille Puech, le fondateur de Cali Social. Ils ont accéléré dans la foulée du mouvement MeToo et de la libération de la parole, dit-il, mais aussi après la crise sanitaire, avec une extension des agissements délétères aux outils de travail numériques, email, SMS ou messagerie instantanée. Alors qu'il observait une accalmie, il estime que la situation se détériore à nouveau, à la fois en raison de la situation économique dégradée, qui ajoute de la pression dans les entreprises, et d'une forme de désinhibition de la parole agressive qui se répercute sur les collectifs de travail, surtout en ces temps de campagne présidentielle.
3: Il y a un peu de colère dans le pays en ce moment, je vous le confirme. Merci beaucoup Sarah. Julien, côté santé, aujourd'hui, vous nous apprenez qu'on peut être donneur ou donneuse de matière fécale.
5: Mais oui, vous pouvez donner votre sang, vos plaquettes, votre plasma, vos gamètes, vos organes, votre moelle osseuse. Mais est-ce que vous saviez que, oui, effectivement, vous pouvez aussi donner vos selles?
3: Eh bien non.
5: C'est-à-dire vos matières fécales. Et à la différence des autres cas, vous pouvez même être payé pour ça. Alors attention, là on ne parle pas de salaire, on parle d'indemnisation qui vont d'une 50aine d'euros, pardon, dans un hôpital public jusqu'à 6 000 euros pour des campagnes privées. Tout ça est encadré, c'est justifié par le fait qu'on parle de dons récurrents, parfois quotidiens, au laboratoire, ce qui peut être contraignant, mais quand même, pour quelque chose qu'il aurait bien fallu faire de toute façon et dont on se serait débarrassé au final, ça fait une jolie somme.
3: À quoi servent ces dons ensuite?
5: Bah, selon les cas, ils sont destinés à être transplantés à des malades dont le microbiote intestinal est déséquilibré, ou ils servent pour la recherche. Parce que, je vous l'ai dit récemment, les kits d'analyse vendus sur Internet ne servent pas à grand-chose, mais on peut quand même déjà soigner des infections avec des transplantations du microbiote fécal, ce qu'on appelle aussi vulgairement des greffes de caca. Et on espère bientôt pouvoir traiter des maladies inflammatoires chroniques de l'intestin, mais aussi des troubles du développement, des maladies neurodégénératives ou psychiatriques, etc.
3: Ouais, c'est prometteur. Est-ce que tout le monde peut donner ?
5: Hélas non, tout le monde ne peut pas donner. Il faut remplir un certain nombre de critères pour être admissible, et notamment avoir un microbiote sain.
3: Ouais.
5: Au moindre germe indésirable, vous sortez du programme. C'est pas pour vous punir, hein, c'est pour éviter de contaminer la personne à qui on va transplanter votre don. Au final, moins de 5% des volontaires sont retenus pour ce genre de recueil de sel. Mais si vous voulez quand même donner votre caca, vous pouvez participer au projet French Gut, dont le but est de mieux comprendre comment le microbiote varie d'une personne à l'autre pour développer la prévention et les futures thérapies. Ils recherchent 100 000 donneuses ou donneurs, malades ou en bonne santé. C'est un don unique, donc pas d'indemnité, attention. Ah. C'est juste pour le plaisir d'aider la science. Il y a aussi des critères, évidemment, mais beaucoup moins drastiques. D'ailleurs, je me suis inscrit moi-même, je reviendrai vous raconter si vous voulez.
3: Eh bien, on attend votre tour. Merci beaucoup, Julien. Merci, Sarah. Les experts avec nous chaque dimanche sur France Info.
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4: France Info Monde est au Royaume-Uni ce soir. Bonsoir Anne-Laure Jumet.
7: Bonsoir.
4: Directrice adjointe de la rédaction internationale de Radio France. Une réforme importante pour le monde syndical va entrer en vigueur à la fin du mois. Les entreprises britanniques s'inquiètent. Mais pourquoi ? Qu'est-ce qui va changer ?
7: En fait, c'est une petite révolution qui se prépare dans le monde du travail. Les syndicats n'auront plus besoin de distribuer des tracts devant les bureaux ou les usines pour se faire connaître. Même ceux qui ne sont pas reconnus par l'entreprise vont pouvoir accéder au lieu de travail, organiser des réunions avec les salariés dans les locaux ou encore leur envoyer des messages via les canaux de communication interne. Cette réforme va s'appliquer aux entreprises d'au moins 21 salariés, soit environ la moitié de l'emploi privé au Royaume-Uni.
4: Mais ça va vraiment changer la donne dans le pays ?
7: Oui, parce qu'on est dans un pays qui a vu le taux de syndicalisation fortement baisser après l'âge d'or des années 70. La désindustrialisation et les années Thatcher sont passées par là, avec plusieurs lois encadrant l'action syndicale sous les gouvernements conservateurs successifs. Les nouvelles règles ont été votées par les travaillistes sous le gouvernement Starmer, une réforme qui s'inscrit dans le cadre d'une vaste refonte du droit du travail. C'est aujourd'hui donc le Premier ministre Burnham qui fait appliquer la législation décidée par son prédécesseur. Et les syndicats britanniques espèrent réussir à doper les adhésions grâce à cette loi. Aujourd'hui, seuls 12% des salariés du privé sont syndiqués.
4: Les entreprises commencent à se préparer ?
7: Oui, certaines rencontrent déjà des représentants syndicaux pour leur expliquer leurs contraintes. C'est le cas par exemple de la directrice des ressources humaines d'un des principaux prestataires privés d'aide sociale. Plutôt que de subir la situation, nous voulons garder un peu de contrôle, explique-t-elle dans les colonnes du Financial Times. Car le monde patronal est inquiet, peu habitué au dialogue social, il craint de voir émerger des revendications salariales, voire des mouvements de grève. Et dans les petites entreprises, souvent dépourvues de services de ressources humaines, on se sent par ailleurs peu équipé pour faire face à cette nouvelle présence syndicale dans l'entreprise.
4: Bon, mais il y a des limites quand même. Les syndicats ne pourront pas entrer dans les entreprises comme on entre dans un moulin.
7: Oui, pour passer les portes de l'entreprise, il faudra demander le feu vert, négocier. Et en cas de désaccord, eh bien c'est un organisme d'arbitrage qui pourra être saisi. En bout de chaîne, l'entreprise pourra devoir verser une amende si elle continue d'empêcher l'accès des syndicats. Pour l'organisation qui fédère la plupart des syndicats britanniques, cette réforme, c'est donc l'opportunité d'accéder à des milliers de lieux de travail. Et lors de son congrès à Brighton, il y a 3 semaines, son secrétaire général a lancé cette mise en garde. Si vous exploitez vos salariés, si vous traitez votre personnel comme une main d'œuvre jetable, nous vous mettons en garde. Et de faire référence au fondateur d'Amazon, Jeff Bezos, nous venons vous chercher, vous et tous les autres mauvais patrons.
4: Les droits syndicaux renforcés au Royaume-Uni, l'inquiétude des entreprises. France Info Monde, Anne-Laure Jumet tous les dimanches sur France Info.
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3: Et nous faisons une nouvelle découverte avec vous, Bill François. Bonjour Bill.
8: Bonjour.
3: Une découverte salée aujourd'hui, puisque des chercheurs de l'université de Rochester, près de New York, viennent de trouver un moyen inédit de dessaler l'eau de mer, une source d'eau douce et d'espoir.
8: Oui, un grand espoir pour plus de 2,2 milliards de personnes, un humain sur 4 dans le monde, qui n'ont pas accès à de l'eau potable. C'est avant tout un problème d'infrastructure, de partage de l'eau et de changement climatique, mais une solution de facilité vers laquelle de plus en plus de pays se tournent est d'utiliser l'eau de mer.
3: Alors le seul hic, c'est que c'est de l'eau salée.
8: Et pour des raisons de force électrique, les molécules d'eau s'agrippent au sel. Et donc séparer les deux demande beaucoup d'énergie. On sait le faire, mais à quel prix ? Soit avec des pompes, par osmose inverse, soit en chauffant, par évaporation. C'est cher, et en plus, cette désalinisation génère un fond d'eau très salée, ou saumure, qui est extrêmement polluant. Si on déverse cette eau super salée dans l'océan, elle a le temps de détruire toute la vie marine alentour, avant de se dissoudre dans l'immensité des mers.
3: Mais je crois que les chercheurs ont une piste pour régler ces deux problèmes.
8: Et mieux qu'une piste, un prototype. Des dalles de métal très noires dans lesquelles un laser spécial a creusé des microstructures qui font que le métal absorbe très bien la lumière du soleil. Ainsi, il chauffe au moindre rayon, faisant s'évaporer l'eau de mer juste par énergie solaire. Problème d'énergie réglé.
3: Oui.
8: Quant au problème de saumure, eh bien les mêmes petites rainures gravées vont la guider vers les bords du panneau où elle va s'évaporer, mais pas n'importe comment. Les chercheurs se sont inspirés de l'effet tache de café. Les maladroits connaissent, c'est quand on renverse du café sur une table et que ça ne fait pas une tache unie, mais un anneau.
3: Oui.
8: C'est que l'évaporation du café pousse les grains solides vers le bord de la tache où ils s'accumulent. En reproduisant cet effet, les scientifiques ont obtenu que le sel se dépose juste sur les côtés du panneau, sans gêner le reste du système.
3: Et en plus, le sel solide, c'est moins polluant que la saumure.
8: On peut même s'en servir pour la cuisine, pour l'industrie chimique. Mieux encore, l'eau de mer contient un peu de lithium et les chercheurs ont réussi à modifier leur panneau pour qu'il isole le lithium en l'évaporant séparément. Notre petite usine à dessaler l'eau pourrait donc produire des composants de batteries électriques d'une manière bien moins polluante que par des mines. Pour l'instant, ce système a seulement été testé en miniature. La prochaine étape sera de le mettre au point à grande échelle. Et la science lui souhaite de ne pas manquer de sel pour lutter contre la soif dans le monde.
3: Merci beaucoup pour cette nouvelle découverte. Bill François sur France Info.
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4: Et maintenant, des logiciels pour humaniser les textes écrits par l'IA. Bonsoir Olivier Lascar.
9: Bonsoir.
4: Vous êtes rédacteur en chef du digital au magazine Science et Avenir. Alors c'est vrai qu'il est difficile de savoir aujourd'hui si un texte a été écrit par un humain ou par une intelligence artificielle. Eh bien ça ne va pas s'arranger avec le développement des logiciels d'écriture humanisante. De quoi s'agit-il ?
9: Est-ce que vous connaissez Humanizer, Catherine ?
4: Absolument pas.
9: C'est le nom d'un logiciel et désormais le terme générique pour désigner une gamme d'outils qui permettent d'humaniser les textes écrits par l'intelligence artificielle. Un programme d'écriture humanisante a été paramétré pour détecter les tics de langage de l'IA. Concrètement, il peut casser les constructions trop régulières, par exemple transformer plusieurs phrases trop longues en plusieurs petites phrases. Il élimine aussi le fameux rythme ternaire que ChatGPT aime un petit peu trop. Le rythme ternaire, c'est par exemple, si je vous dis que cette chronique est originale, dynamique, innovante, ça c'est du rythme ternaire. Bref, un logiciel comme Humanizer gomme les régularités statistiques des textes générés par IA.
4: Mais est-ce que ça marche ?
9: Le test, c'est de savoir si un texte d'IA humanisé peut passer le cap des détecteurs d'intelligence artificielle. Ces programmes comme Pangram, dont on parle beaucoup depuis le début de la controverse sur le livre « C'était ça ou mourir », accusé justement d'avoir été écrit avec l'intelligence artificielle. Alors pour répondre à cette question, il faut voir ce qu'en disent les études scientifiques. J'en ai trouvé une toute récente qui a été présentée lors d'un sommet sur l'intelligence artificielle à Atlanta, en Géorgie. Cette étude scientifique a été menée par des chercheurs de l'université de Notre-Dame, dans l'Indiana, ils ont utilisé deux détecteurs d'IA sur une série de textes. Parmi ces détecteurs, il y avait l'avant-dernière version de Pangram, c'est-à-dire celle juste avant la version utilisée sur le livre « C'était ça ou mourir ».
4: Et quelle est la conclusion ?
9: Le constat des universitaires, c'est que les détecteurs reconnaissent plutôt bien les textes entièrement écrits par l'IA. En revanche, il suffit de passer des textes d'IA dans un logiciel de réécriture humanisante pour que 96% d'entre eux passent sous le radar. A l'inverse, un auteur qui fait simplement lisser son propre texte par l'IA, un texte qu'il aura fait lui-même, et bien cet auteur il va être repéré et son texte va être signalé comme artificiel dans la majorité des cas. On pourra trouver ça un petit peu dur parce que cet usage de l'IA comme correcteur de texte, c'est peut-être une approche un petit peu naïve, mais c'est quelque chose qui est désormais très répandu. Donc à l'arrivée, le candide se fait attraper, paltruant. Je ne suis pas sûr que ce soit une conclusion très morale.
4: L'IA de l'IA, en quelque sorte. Des logiciels pour humaniser les textes écrits par l'intelligence artificielle. Nouveau Monde, Olivier Lascar, tous les dimanches sur France Info, en partenariat avec le magazine Science et Avenir.
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10: L'invité culture nous fait remonter le temps et nous entraîne vers des horizons lointains, mais peut-être est-ce aussi pour mieux comprendre ce qui se joue ici et maintenant. Bonjour David Jaïz.
11: Bonjour.
10: On vous connaît comme essayiste, soucieux d'éclairer le chaos de notre siècle, et on vous découvre romancier et dans la méthode publiée chez Stock. Nous sommes au siècle précédent, le 20e, juste avant la Seconde Guerre mondiale, à Constantinople, qui ne s'appelait pas encore Istanbul, au crépuscule de l'Empire ottoman, et le cœur de votre roman, c'est un épisode historique absolument réel, mais oublié, le massacre, parce qu'il n'y a pas d'autre mot pour expliquer ça, de chiens de rue à Constantinople. Je crois que ça vous obsède depuis plusieurs années.
11: Oui, j'ai rencontré cette histoire un peu par hasard en 2017, alors que je me promenais dans Istanbul. Je suis rentré pour m'abriter d'une pluie torrentielle dans un bâtiment un peu pompeux, dans lequel je ne serais jamais rentré sinon. Et il y avait une exposition qui s'appelait « La municipalité à quatre pattes ». Et c'était l'histoire des chiens de Constantinople à travers les âges. Et donc j'ai parcouru les salles de cette exposition, et quand je suis arrivé vers la fin, j'ai vu qu'il y avait des planches sur la grande disparition des chiens de Constantinople en 1910.
10: Mais sans gros détails.
11: Sans trop de détails, un peu elliptique. Et cette histoire m'a intrigué, donc j'ai commencé à me documenter, à lire, et puis j'ai découvert que les jeunes Turcs, donc ce parti proto-fasciste qui est arrivé au pouvoir en 1908 pour moderniser la Turquie, qui était l'homme malade de l'Europe, a pris comme quasiment première mesure la décision d'exterminer les chiens qui vivaient en fait paisiblement dans la ville et qui étaient plus d'une centaine de milliers.
10: Et ce que vous décrivez, c'est en fait une mécanique assez glaçante du crime de masse et comment tout ça devient acceptable.
11: Oui, mais ce qui est le plus glaçant, c'est qu'en fait, aujourd'hui encore, je ne sais pas pourquoi ils ont fait ça. Ce qui est fascinant, c'est qu'il n'y avait pas un seul cas de rage à Constantinople. Donc il n'y avait pas de sujet d'hygiène vétérinaire à proprement parler. À la fin du 19e siècle, on était obsédé par la rage. Pasteur est devenu célèbre en développant son vaccin contre la rage. Il n'y avait pas de rage. Donc on est réduit à faire des hypothèses. Je pense que les jeunes Turcs, qui étaient des scientifiques, des militaires, des médecins, ils voulaient moderniser la Turquie, mais ils avaient un énorme complexe vis-à-vis de l'Occident. Ils trouvaient qu'ils étaient méprisés par les Occidentaux, y compris quand les Occidentaux s'émerveillaient des traditions ancestrales de la Turquie.
10: Du folklore, comme disent les
11: exactement. Les écrivains voyageurs comme Pierre Loti, par exemple, déplorent que la Turquie se modernise en disant on n'a plus les vieux derviches qui marchent dans les rues, les chiens, etc.
10: Donc on va nettoyer pour ressembler à une ville occidentale.
11: Et je pense qu'il y a cette espèce de désir de purification pour, en quelque sorte, gratter et enlever le folklore. Ce qui est vertigineux, en fait, c'est que ça commence avec les chiens en 1910, et 5 ans plus tard, c'est le génocide des Arméniens.
10: Et les mêmes personnes, à la manœuvre.
11: C'est les mêmes organisateurs. C'est-à-dire que ceux qui ont organisé la tuerie de ces chiens en 1910 sont les mêmes responsables qui, 5 ans plus tard, ont organisé la déportation et l'extermination du peuple arménien.
10: Et même raison de purification, de nettoyage.
11: La purification, en fait, ça commence par les animaux qui souillent les rues de Constantinople. Et ça va ensuite être les Arméniens. En fait, on est au début du XXe siècle, mais tout le dispositif de l'extermination du XXe siècle se met en place.
10: Et puisque vous parlez de Pasteur, il y a un personnage qui est fascinant dans votre livre. C'est quelqu'un qui a été une petite main de Pasteur, on va dire, hein, dans le vaccin contre la rage, qui se retrouve un peu par hasard à Constantinople à ce moment-là. Lui, ce qu'il suggère, c'est une forme de gazage. Là aussi, on pense à ce qui sera passé plus tard. Ce n'est pas ça qui va être utilisé comme méthode, finalement, mais là, c'est toute la question du scientifique, son éthique, sa responsabilité et la toute-puissance.
11: Bien sûr. Mais d'abord, c'est le personnage principal du livre. Il faut comprendre que Pasteur, c'est quasiment comme Jésus-Christ dans la science. C'est-à-dire qu'il a découvert le vaccin contre la rage, il acquiert une célébrité mondiale, mais il n'est pas tout seul. Il a des apôtres autour de lui. Et il y a plein de personnages immenses. Yersin, Calmette, Roux, c'est des gens qui vont devenir des stars de la médecine.
10: Et ce Paul Remlinger, qui n'est pas une star, mais qui est là.
11: Ce Paul Remlinger, il est moins connu. Il est venu tard, en quelque sorte. Il n'a pas participé à la première épopée pasteurienne. Je pense qu'il se sent un peu à l'écart. Il n'est pas parmi les apôtres préférés de Pasteur. Et à un moment, effectivement, un des personnages du livre, qui est le directeur de l'hygiène municipale, lui dit « Monsieur Remlinger, vous tenez l'occasion de votre quart d'heure de célébrité. Proposez-nous une méthode pour nous débarrasser des chiens. » Et là, sidération, Remlinger va faire une proposition qui est l'extermination des chiens par des chambres à gaz. Ce qu'il faut comprendre, c'est que le XXe siècle, c'est le siècle du pacte faustien entre la science et la technologie. C'est-à-dire que la science s'adosse à un dispositif technique, alors qu'avant, la science, elle était d'abord théorique, elle résolvait des problèmes théoriques. Quand elle s'adosse à une technologie, elle acquiert une puissance hein, une capacité exponentielle, la chimie allemande. Dans les années 10, on va le voir pendant la Première Guerre mondiale, les découvertes sur l'atome qui mènent à la bombe atomique, et aujourd'hui l'intelligence artificielle. En fait, la science acquiert un pouvoir absolument phénoménal. Et donc, Camus disait « un homme, ça s'empêche ». Un scientifique qui a une telle puissance entre les mains, il faut qu'il ait une conscience morale et un sens des responsabilités absolument phénoménal. Et au fond, Remlinger, c'est pas quelqu'un de mauvais, c'est quelqu'un qui est plutôt humain. Et d'ailleurs, ce qui est fou, c'est qu'il propose les chambres à gaz pour éviter d'inutiles souffrances à ces chiens. Parce qu'au départ, les hypothèses pour éliminer ces chiens, c'est soit de les empoisonner, soit de leur tirer dessus dans la rue. Et il dit, ces chiens-là, ils vont agoniser, ils vont souffrir terriblement, je ne peux pas me résoudre à ça. Et donc le gaz, en quelques secondes, ils vont s'endormir paisiblement. Et donc on voit bien qu'en fait, ce qui mène au mal, ce qui mène à la barbarie, ce n'est pas un projet maléfique, c'est une faiblesse de la volonté.
10: Et autrement dit, David Jaïs, c'est vraiment un roman, nos auditeurs l'auront compris, mais vous faites œuvre de moraliste aussi.
11: Alors, de moraliste, oui. En même temps, Kundera disait le roman, c'est le lieu de la complexité. C'est qu'en fait, je ne me suis pas encore fait une opinion définitive sur ce personnage. On voit bien qu'il a des moments dans lesquels il est très doux, très sensible à la cause animale. Il passera ensuite le reste de sa vie à écrire sur les mœurs canines et à dire les chiens sont les meilleurs amis de l'homme. C'est quand même paradoxal pour quelqu'un qui a fomenté un tel projet. Même si finalement sa méthode n'a pas été retenue par les autorités ottomanes. C'est un marécage. Et il n'y a que le roman qui permet de rendre ce marécage.
10: Et ce marécage, on y plonge. C'est assez glaçant, je le disais. Mais il y a la découverte d'un romancier, la confirmation aussi, si je peux me permettre, d'un esprit qui nous aide à réfléchir et à penser même quand c'est éprouvant. Merci beaucoup, David Jaïs.
11: Merci beaucoup.
10: La méthode, publiée chez Stock.
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10: Matteo Mastrocci, votre coup de cœur, il est 100% humain, tout ça, il remonte à une époque où l'IA n'existait pas. 1976, il y a 50 ans, un grand classique de Stevie Wonder, l'album Songs in the Key of Life.
12: Et avec un album autant rempli de très grands morceaux, on ne sait pas par où commencer, alors pourquoi pas par le début et la chanson Love's in Need of Love Today. 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

À partir de l'année 1972, le prolifique Stevie Wonder signe une série de disques assez impressionnantes. Music of My Mind, Talking Book, Inner Visions, Fulfillingness First Finale, mais son chef-d'œuvre sera donc Songs in the Key of Life, avec parmi les autres tubes, Sir Duke. À la fois musicalement et sur le fond, c'est extraordinaire et surtout très varié. On y danse donc, on trouve au milieu de tout ça Contusion, un instrumental, mais Stevie Wonder évoque également la couleur de peau, la pauvreté, les différences sociales, comme sur Pastime Paradise qui sera samplé des années plus tard par le rappeur Coolio.

en fait, tout le monde ou presque peut se retrouver dans cet immense disque sur un des titres. Par exemple, les jeunes parents avec Isn't She Lovely, sur lequel on entend sa fille Aïcha. Stevie Wonder qui va donner un concert exceptionnel, hélas complet depuis le premier jour à Bercy, le jeudi 15 octobre, pour ce 50e anniversaire.

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1: Il est 2h30, les dernières informations. Philippe Père. L'élection présidentielle au Brésil, le sénateur conservateur Flavio Bolsonaro crée la surprise au premier tour ce dimanche. Il devance le président sortant de gauche Lula, pourtant donné favori des sondages jusqu'à la veille du vote. Il l'affrontera au second tour le 25 octobre. Après le dépouillement de la quasi-totalité des bulletins, le fils de l'ex-président d'extrême droite, Jair Bolsonaro, âgé de 45 ans, obtient plus de 47% des suffrages contre près de 45% pour Lula. Avant l'ouverture de la COP31 le mois prochain en Turquie, une réunion préparatoire vient de s'ouvrir aux îles Fidji où les dirigeants du Pacifique espèrent attirer l'attention sur la réalité que vivent en première ligne les îles face au réchauffement climatique. En France, la mobilisation des lycéens, le gouvernement souhaite une reprise des cours ce lundi dans les lycées si la sécurité le permet. Au total, dans tout le pays, entre 400 et 500 lycées resteront fermés ce lundi. Pour répondre aux revendications des lycéens, le Premier ministre a adressé ce dimanche une feuille de route à plusieurs de ses ministres et leur a fixé un calendrier pour y répondre dans les plus brefs délais. De ce contexte de mobilisation lycéenne et des violences qu'il y a eu en marge cette semaine, à Tours, la famille du lycéen blessé gravement à l'œil mercredi porte plainte pour violence par personne dépositaire de l'autorité publique. C'est la procureure de Tours qui l'annonce ce dimanche en début de soirée. Ce jeune de 16 ans a perdu l'usage de son œil et les blessures sont, selon le parquet, compatible avec l'impact d'une balle de défense de type LBD. Autre enquête dans le cadre des blocus lycéens et des violences qui les ont émaillés, cette fois à Belfort. Un mineur de 17 ans vient d'être placé en détention provisoire. Il est soupçonné d'avoir roué de coups un commandant de police vendredi. Un autre lycéen de 15 ans, lui aussi soupçonné d'avoir participé à ce passage à tabac et lui placé sous contrôle judiciaire. Un dernier débat avant le vote. Les 5 candidats la primaire de la gauche social-démocrate ont confronté leur point de vue ce dimanche soir sur BFM TV. Au cœur des échanges, la question d'une alliance ou non avec Jean-Luc Mélenchon, la France insoumise, en vue de la présidentielle. Le premier tour de cette primaire de la gauche est prévu en fin de semaine, vendredi et samedi. La mort du rappeur français Prince Wally, le français est décédé à l'âge de 34 ans des suites d'un cancer qu'il combattait depuis 8 ans. On l'a appris ce dimanche soir. C'est son label qui a communiqué l'information sur les réseaux sociaux.
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3: Proposer de la musique classique à un public malentendant, c'est le défi que veulent relever les musiciens de l'Orchestre de Chambre de Paris avec l'aide de scientifiques de l'Institut Pasteur. Et c'est ce matin le choix de France Info. Un premier concert est programmé pour la fête de la musique le 21 juin prochain à Paris au Théâtre des Champs-Élysées. France Info a pu se glisser dans les coulisses de cette expérience avec Anne Le Gall, journaliste au service santé-sciences de France Info. Bonjour Anne.
4: Bonjour.
3: Vous avez pu assister cette semaine à une répétition pour personnes malentendantes. Ça s'est passé à la Philharmonie de Paris.
4: Oui, cette semaine, les musiciens de l'Orchestre de Chambre de Paris ont répété en présence d'une trentaine de personnes malentendantes, équipées d'implants ou de prothèses pour la plupart. Dans le public, par exemple, Philippe Cortez et Guillaume Beaugin, présidents au niveau régional et national de l'Association pour la réadaptation et la défense des devenus sourds et malentendants d'Île-de-France. À la pause, ils confient qu'ils n'ont plus vraiment l'habitude de ce genre de sortie.
5: Je n'écoute plus de musique, quasiment plus. J'étais guitariste, je ne peux plus jouer de musique puisque je ne sais pas ce que je joue. J'entends pas juste, j'entends le rythme, bien sûr, je suis dans le rythme, mais je ne peux plus jouer à l'oreille.
6: Je ne vais plus dans les concerts alors que j'ai une famille de musiciens parce que c'est devenu inaudible, désagréable.
4: Et c'est pour cela qu'au cours de la séance de travail, la compositrice et le chef d'orchestre s'inquiètent de savoir si ce qui est joué est agréable ou pas.
7: Il y a d'autres personnes qui ont entendu faux.
4: Car lorsqu'on est malentendant ou que l'on porte des prothèses, les fréquences sonores perçues ou la hauteur des notes sont tout à fait différentes, d'où l'importance de ces échanges.
8: La même mélodie avec un instrument très différent. Premier est plus agréable ou deuxième plus agréable ou le même. Premier, c'est plus agréable.
9: Le premier, oui.
8: Premier.
4: Et au bout d'un peu plus d'une heure de répétition, Philippe, l'ancien guitariste, et Guillaume, qui n'allait plus au concert, semblent convaincus de l'intérêt du projet.
5: Mon émotion, elle est venue du fait qu'à un moment donné, il m'a semblé que j'entendais ce qui était joué. Et à ce moment-là, j'ai eu l'impression d'avoir perdu mon handicap et d'être redevenu normal, je peux le dire.
6: Ce matin, j'ai retrouvé des sensations, j'ai retrouvé des émotions et j'ai perdu ce côté crin-crin qui est malheureusement un peu lié aux prothèses auditives qui nous rendent les sons plus violents et très désagréables.
3: Alors, comment cet orchestre fait-il pour rendre la musique classique à la fois audible et agréable pour ces personnes malentendantes ?
4: Cela s'explique par un travail d'écriture composé pour des oreilles appareillées suppose en effet d'inventer une nouvelle façon d'utiliser les instruments ou les gammes de notes, explique la compositrice Aline Goris.
9: C'est vraiment essayer des choses. Par exemple, les violons, quand ils jouent avec l'archet, le crin de l'archet, dans certaines gamme dynamique mais aussi fréquentielle, et ben ça passe pas, donc il faut pas l'utiliser de cette manière là. Donc soit on fait des pides, c'est-à-dire qu'on tape le bois de l'archet sur les cordes, on pince les cordes avec les doigts, on met les basses en avant, on met le basson en avant parce que c'est un instrument très apprécié. Donc au fur et à mesure qu'on a des informations techniques, j'essaie de les mettre en œuvre musicalement, artistiquement dans la pièce.
4: L'objectif de cette expérience, c'est de pouvoir proposer en juin prochain un concert adapté aux personnes entendantes et malentendantes, et c'est aussi de pouvoir transmettre par la suite à d'autres orchestres un mode d'emploi de cette écriture musicale qui convient à des personnes portant des prothèses auditives.
3: Et cette démarche, Anne, elle n'est pas uniquement artistique, elle est aussi scientifique.
4: Exactement, cette expérience vise aussi à améliorer la sensibilité des prothèses auditives, explique Paul Avant. Il est directeur du Centre de recherche et d'innovation en audiologie humaine à l'Institut Pasteur, car aujourd'hui, aucune aide auditive ne restaure l'intégralité du spectre sonore de la musique.
10: Nous, on voudrait que ce soit amélioré. Et pour ça, on a besoin de collecter des informations sur le terrain. On voudrait, à long terme, améliorer les réglages possibles des appareils de tout type pour les rendre beaucoup plus flexible dans la vie quotidienne. C'est quand même une plainte de la majorité des personnes malentendantes que leur vie quotidienne est considérablement appauvrie parce que le son n'est plus perceptible dans toutes les circonstances utiles.
4: Et ces progrès technologiques sont attendus par une large partie de la population puisqu'aujourd'hui, un Français sur six vit avec une perte auditive.
3: Le choix de France Info, signé Anne Le Gall, à retrouver sur franceinfo.fr.
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11: Il y a quelques jours, après l'incendie d'une usine de drones en Estonie, Emmanuel Macron réaffirmait la détermination des Européens à continuer de soutenir l'Ukraine. Bonjour Rémi Botsaron.
12: Bonjour.
11: Mais l'Europe sait-elle faire face à la guerre ? C'est la question que soulève le livre que vous nous présentez aujourd'hui.
12: Oui, l'idée c'est de savoir si l'Europe est vraiment capable aujourd'hui de comprendre la guerre et ce qu'elle implique. C'est la question que se pose une journaliste néerlandaise, Caroline de Reuter, une journaliste qui a la particularité d'avoir d'abord couvert la guerre sur le terrain, notamment en ex-Yougoslavie, avant de se spécialiser dans les questions européennes. Elle est installée aujourd'hui à Bruxelles et elle connaît parfaitement le fonctionnement et l'histoire de l'Union européenne. Et c'est en voyant le choc que représente aujourd'hui pour l'Europe la menace russe qu'elle a choisi de prendre le pouls, en quelque sorte, du continent. Elle a interrogé des diplomates, des historiens, des experts militaires et des citoyens de différents pays, de la Finlande à la Bulgarie, en passant par la Pologne, l'Allemagne ou la France. Elle est parvenue à un constat qui donne d'ailleurs son titre au livre. Les Européens sont pour elle, je cite, des enfants gâtés.
11: Et ça, c'est un constat, Rémi, qui peut être désagréable à entendre.
12: Oui, mais c'est aussi un constat flatteur, quelque part. Si les Européens peuvent se trouver démunis face à la menace de la guerre, c'est parce que leur projet, le projet européen, a parfaitement réussi. La guerre a disparu. Depuis 80 ans, il n'y a pas eu de combat entre les membres de l'Union européenne parce que ces pays sont engagés dans une construction commune dans laquelle chacun trouve en particulier ses intérêts économiques. Mais il n'y a qu'en Europe que la guerre a disparu. C'est ça qui ferait de nous des enfants gâtés. Après trois générations sans guerre, on peut avoir du mal ne serait-ce qu'à la reconnaître quand elle se présente à nos portes. Il n'est pas question pour Caroline de Reuter de savoir si l'on souhaite la faire, mais de savoir si l'on est capable de se défendre quand on est menacé.
11: Se défendre, ça veut dire bâtir une armée européenne ?
12: Alors ça reste assez improbable aujourd'hui, mais on pourrait imaginer déjà une industrie de défense défense européenne qui fournirait les armées nationales. C'est l'une des pistes évoquées par les interlocuteurs de Caroline de Reuter. Mais la guerre, ce ne sont pas que des armes, ce sont aussi des mots. Et il y a dans le livre une idée qui peut surprendre et qui peut faire débat. C'est une suggestion d'un historien britannique. Selon lui, l'Europe pourrait s'inspirer de Poutine dans le sens où il offre un récit à sa population. L'Europe pourrait elle aussi faire de la propagande, mobiliser autour des idées d'identité et de communauté, mais elle n'aurait pas besoin de mentir, elle pourrait simplement mettre en avant ce qu'elle fait de bien, à commencer donc par cette paix assurée depuis 80 ans.
11: Des enfants gâtés, les Européens, la guerre et la paix de Caroline de Reuter, c'est publié aux éditions Actes Sud et c'est le livre que vous nous conseillez aujourd'hui, Rémi Botsaron. Merci beaucoup.
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13: Le vrai du faux sur l'allaitement, c'est ma santé conseil avec Samia Mostefa. Bienvenue à vous.
14: Bonjour Catherine, merci beaucoup de m'accueillir.
13: Vous êtes sage-femme à la maternité de l'hôpital Jean Verdier de Bondy, c'est en Seine-Saint-Denis. Il y a beaucoup d'idées reçues sur l'allaitement, ce qui peut amener certaines jeunes mamans à hésiter, voire à renoncer à allaiter leur bébé. La plus fréquente est la peur de la douleur. Alors, est-ce que ça fait mal d'allaiter ?
14: Non, l'allaitement ne devrait pas faire mal. Cependant, il n'empêche que les premières tétées peuvent un petit peu être douloureuses, sensibles. Pour bébé, c'est quelque chose de nouveau. Il doit prendre ses repères. Donc les premières tétées peuvent être un petit peu inconfortables, voire sensibles. Mais si la douleur persiste ou l'inconfort persiste après les premières secondes, on doit vraiment ajuster la position, revoir la mise au sein.
13: Ça veut dire que ce n'est pas forcément inné pour un bébé de téter.
14: Effectivement, on pourrait dire plutôt c'est physiologique, mais ça ne veut pas dire automatique. Bébé possède des réflexes innés qu'on dit archaïques, in utero. Il y a la succion au doigt, il peut sucer sa main, mais le naturel ne veut pas dire intuitif.
13: Et il faut allaiter tout de suite après la naissance, c'est plus compliqué après ?
14: Oui, de préférence. Si la situation médicale de la maman et du bébé nous le permet, ça sera bien d'avoir une mise au sein dans l'heure qui suit l'accouchement. Mais si la maman a une complication, une césarienne, une hémorragie ou bébé, s'il a nécessité des soins, ça ne veut pas dire que s'il n'a pas tété ou il n'a pas eu du pot à pot dans l'heure qui suit l'accouchement, que c'est un échec et que l'allaitement est terminé.
13: Quel est l'intérêt du lait maternel pour un bébé ? Il est plus nourrissant, il renforce le système immunitaire de l'enfant ?
14: Effectivement. Faut savoir que le lait maternel, c'est vraiment fascinant. C'est un aliment vivant et biologiquement actif. C'est pas uniquement des calories, lipides, glucides, protéines, mais c'est aussi des facteurs immunitaires. Ensuite, aussi, il y a des anticorps. Ça protège aussi de certaines infections comme les infections pulmonaires. Ce qui est fascinant, c'est que le lait maternel, entre guillemets, donne l'heure au bébé. Le lait contient en quelque sorte des informations pour indiquer bébé le moment de la journée, ce qui aide à constituer, à aider bébé à faire son horloge biologique. Le lait maternel contient l'hormone de la mélatonine, l'hormone de veille, sommeil.
13: Mais est-ce qu'il peut arriver que le lait maternel ne soit pas assez nourrissant ou insuffisant tout simplement ? Quels sont les signes qui doivent alerter ?
14: Effectivement, il y a beaucoup de mamans, parfois, ils ont cette impression de manquer de lait. C'est plutôt à distance, 6 à 8 semaines après. Mais une impression de manque de lait n'est pas forcément un réel manque. Pour savoir si maman a assez de lait, il faut surtout observer bébé, voir s'il y a un transfert de lait entre maman et bébé, voir comment bébé se comporte après la tétée, s'il y a des couches mouillées, s'il fait des selles, la prise pondérale.
13: Samia Mostefa, est-ce qu'en allaitant, une maman peut connaître l'humeur de son bébé ou savoir s'il est malade, par exemple?
14: Il faut savoir que l'allaitement, c'est un super pouvoir pour la maman. Quand bébé tète, le fait qu'il dépose la salive sur l'aréole, sur le mamelon, ça donne directement des informations à la maman comme quoi il est malade. Et donc la maman, elle va pouvoir fabriquer des anticorps spécifiques pour justement transférer via le lait au bébé, pour justement l'aider à guérir.
13: Est-ce que l'allaitement peut fatiguer la maman? Ou au contraire, est-ce que ça peut la protéger de certaines affections? On parle par exemple des maladies cardiovasculaires, même du cancer du sein d'ailleurs.
14: Il y a tellement de bénéfices déjà pour bébé et surtout pour la maman. Particulièrement là, puisqu'on commence l'octobre rose, on sait que l'allaitement maternel est associé à une diminution de risque de cancer du sein. Cette diminution, elle est corrélée avec l'augmentation de la durée cumulée de l'allaitement maternel. C'est pas simplement que le lait protège le sein, c'est beaucoup plus complexe. Ce qu'on sait, c'est que l'allaitement maternel modifie le contexte hormonal et participe à la maturation de la glande mammaire.
13: Et on peut allaiter un bébé jusqu'à quel âge ? Un an, deux ans ?
14: D'après l'OMS, l'allaitement exclusif est recommandé jusqu'à l'âge de 6 mois. Et ensuite, il y a la diversification alimentaire en plus de l'allaitement jusqu'à 2 ans, voire au-delà.
13: Merci beaucoup Samia Mostefa, C'est ma santé conseil, en partenariat avec les hôpitaux de Paris et APHP. C'est tous les dimanches sur France Info.
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11: L'œil de Julie, tout de suite. Bonjour Julie Vialon.
15: Bonjour.
11: Et je crois que vous avez trouvé une nouvelle obsession.
15: Oui.
11: Une nouvelle obsession a été débloquée, Julie. C'est la couture, puisque sur les réseaux sociaux, des dizaines de milliers d'internautes jouent en ligne à Dressmaker. C'est un jeu de couture qui marche très bien en ce moment.
15: C'est un petit jeu vidéo indépendant, sorti il y a un peu plus d'une semaine sur Steam, une grande plateforme de jeux vidéo sur PC. Et le principe, c'est de confectionner des vêtements dans un atelier de couture. Donc vous prenez les mensurations de vos clients, choisissez les tissus, découpez les patrons et assemblez les morceaux. C'est un jeu qui peut sembler assez niche, c'est vrai, mais Dressmaker a dépassé les 35 000 joueurs en même temps dimanche dernier et presque tous les avis laissés sur la plateforme sont très positifs.
11: Alors, qu'est-ce qui plaît autant dans ce jeu ?
15: C'est surtout le niveau de détail. Le jeu reproduit de manière assez fidèle les différentes étapes de la couture. Il faut respecter le droit fil, donc le sens de la longueur du tissu, ajuster le mannequin aux mensurations du client et calculer la quantité de tissu nécessaire. Tout ça sans les contraintes de la vraie vie, évidemment. Si vous vous loupez, vous pouvez recommencer. Et puis, il y a une grande place à la créativité dans ce jeu. Vous pouvez choisir les matières, les couleurs, les boutons, les rubans, à tel point que de nombreux joueurs et joueuses partagent leurs créations sur les réseaux sociaux. Il y a même des streamers qui jouent à Dressmaker en live devant des milliers de spectateurs.
11: Oui, c'est typiquement le jeu doudou, finalement, le jeu réconfortant, addictif.
15: C'est ça, Dressmaker rentre dans la catégorie qu'on appelle des « cozy games », des jeux vidéo qui en effet misent sur la détente, la création et un rythme assez tranquille, loin des quêtes et de la violence que l'on retrouve ailleurs. Une étude publiée l'an dernier menée auprès de joueurs de ce type de jeu montre que ce qui leur plaît le plus, c'est de pouvoir décider librement de ce qu'ils font, s'évader du quotidien et puis retrouver un environnement virtuel rassurant.
11: Bon, c'est un vrai retour des jeux de filles en ligne, est-ce qu'on peut dire ça ?
15: C'est ça, en tout cas de ceux qu'on appelait les jeux de filles il y a à peu près 10 ans. Ça rappelle ceux auxquels on jouait dans les années 2010 sur jeuxdefilles.fr. D'ailleurs, la plateforme existe toujours pour celles et ceux qui sont curieux. Et c'est vrai que pendant longtemps, la mode, le relooking ou la décoration étaient plutôt associés aux jeux dits girly, donc les jeux Barbie, les jeux de mode, Stardoll, etc. Et Dressmaker reprend certains de ces codes-là, mais sur Steam, il est surtout présenté comme un jeu de création, de simulation, de gestion et de détente. Et finalement, ce qu'on vient y chercher est assez universel. Faire quelque chose de ses propres mains, prendre son temps, voir le résultat apparaître sous ses yeux, et ça, tout le monde a le droit de le faire, même les garçons.
11: Et cette musique qu'on entend,
15: c'est celle des chroniques de Bridgerton, la série.
11: La série donc qui se passe en Angleterre.
15: Pendant la Régence.
11: Pendant la Régence, c'est où on voit évidemment des robes incroyables.
15: Elles ont toutes de très belles robes, comme dans le jeu.
11: Exactement. Merci beaucoup Julie Vialon, l'œil de Julie. C'est tous les week-ends sur France Info.
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13: Les jeunes face à l'actu, comme tous les dimanches. Beaucoup de questions sur les moustiques ce soir. Vous avez invité un spécialiste pour leur répondre, Estelle Faure.
16: Bonjour Frédéric Simard.
17: Bonjour.
16: Vous êtes entomologiste médical, spécialiste des insectes à l'IRD, l'Institut de recherche pour le développement à Montpellier. Voici vos intervieweurs du jour.
18: Bonjour, je m'appelle Paloma, nous sommes dans la classe des CM2B dans l'école Étienne Delay à Alfortville.
19: Bonjour, je m'appelle Lucas.
20: Je m'appelle Andrea.
21: Bonjour, je m'appelle Amandine et le sujet, c'est les moustiques.
16: Et les enfants ne sont pas épargnés par les moustiques, d'où cette première question.
22: Non, il n'y a que des moustiques tigres. Et souvent, on met une jambe dehors, on en a déjà une dizaine de piqûres.
23: Pourquoi pendant la canicule, il n'y avait pas beaucoup de moustiques? Et là, alors qu'on est en automne, il y a beaucoup de moustiques.
17: Les moustiques, ils sont très fragiles, en fait. Et ils sont comme nous, ils ont souffert de la canicule. Les températures extrêmes, ils se sentent très mal et ils survivent très peu. Et en même temps, il leur faut de l'eau pour pouvoir se développer. Leurs larves se développent dans l'eau. Avec la canicule, des chaleurs trop fortes et très peu d'eau, c'est très défavorable aux moustiques. Et maintenant, en automne, on retrouve des températures agréables, très propice au développement des moustiques et à leur survie. C'est pour ça qu'ils sont beaucoup plus fréquents en automne qu'ils ne l'étaient au début de l'été. Et on pourra trouver ces moustiques tant que les températures seront favorables, c'est-à-dire grosso modo, il faudra un bon coup de froid pour s'en débarrasser, 2 ou 3 jours à moins de 10 degrés.
11: Et en ce moment, les moustiques qu'on voit surtout, ce sont uniquement des moustiques tigres ?
17: Alors on ressent beaucoup de moustiques tigres puisque c'est un moustique qui pique le jour, qui se développe essentiellement en ville. Donc c'est lui qu'on repère le plus facilement, mais il y a d'autres moustiques également qui survivent encore.
11: Alors Lucas cherche des solutions.
22: Quand je mets du produit anti-moustique, souvent ça ne marche pas. Qu'est-ce qui serait la meilleure technique pour éloigner les moustiques ?
17: Alors effectivement, tous les produits anti-moustiques ne se valent pas. Et la meilleure façon d'éloigner les moustiques, c'est d'éviter de les produire chez soi, c'est-à-dire de faire la chasse à toutes les petites réserves d'eau qui peuvent traîner autour de la maison pour éviter que les larves qui sont aquatiques ne se développent et qu'elles émergent ensuite en moustiques qui vont venir vous piquer.
11: Paloma a une technique particulière, écoutez.
22: Moi, quand on est dehors, c'est souvent ma sœur et mon père qui se font piquer des dents, pas trop nous. Du coup, c'est un peu ça ma technique. J'essaye que ma sœur et mon père soient dehors pour pas me faire piquer.
17: Ça, c'est très habile comme technique, Paloma. Et effectivement, les moustiques ont une préférence, on n'est pas tous égaux, on est tous différents, le moustique le voit, le sente plutôt, puisqu'ils vont nous repérer à notre odeur. Et notre odeur peut varier aussi en fonction des moments de la journée.
11: Andrea.
22: Je crois que ça fait 2 ans que les moustiques tigres sont arrivés en France. Et comment ils ont pu se reproduire autant et aussi vite ?
17: Ça fait un peu plus de 2 ans, ça fait une 20aine d'années. Ils trouvent chez nous tout ce qu'il leur faut pour bien se développer. Il y a beaucoup de monde, donc ils ont besoin de sang. Ils ont ça à profusion. Surtout, on a créé tout un tas de petits environnements où leurs larves peuvent se développer. Tout ce qu'on laisse traîner dans nos jardins, par exemple, qui peut se remplir d'eau. Et c'est nous qui les avons amenés également par nos moyens de transport à partir d'Asie, d'où ils sont originaires.
11: Les moustiques, c'est aussi un enjeu de santé publique. Et c'est

0: Logiste, merci d'avoir répondu aux enfants de France Info Junior.
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3: Et on poursuit en musique avec la playlist et le coup de cœur d'Anne Chepo pour la chanteuse et bassiste Michelle Ndegeokolo.
4: Et ce nouvel album s'appelle Synonyme, 15 reprises des chansons revisitées très subtilement par cette formidable musicienne aux multiples talents.

Synonyme est un album de duo avec une liste impressionnante d'une vingtaine d'invités. À l'instant, on entendait la chanteuse et guitariste américaine Inc, mais on croise aussi sur ce projet Brandi Carlile ou Liane Lahavas. Michel Ndegeocello chante, joue de la basse, signe les arrangements et coproduit l'album aux côtés de David Gamson.

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1: Il est 3h, le flash Philippe Père. Flavio Bolsonaro en tête au premier tour de l'élection présidentielle au Brésil. Le sénateur conservateur devance le président sortant de gauche Lula, qu'il va donc affronter lors d'un second tour. Ce sera le 25 octobre. Après un dépouillement de près de 99% des urnes, le fils de l'ex-président d'extrême droite, Jair Bolsonaro, 45 ans, obtient plus de 47% des suffrages contre près de 45% pour celui qui brigue un quatrième et dernier mandat non consécutif. En France, le gouvernement tente l'opération déminage. À l'aube d'une nouvelle semaine de mobilisation dans les lycées, entre 400 et 500 établissements resteront fermés ce lundi. Le Premier ministre Sébastien Lecornu a adressé ce dimanche une feuille de route à plusieurs de ses ministres pour leur demander de répondre à certaines revendications des lycéens. S'il n'y a pas des sommes conséquentes qui sont mises sur la table, alors les problèmes ne seront pas résolus, a réagi ce dimanche soir la secrétaire générale du SNES-FSU. Les mobilisations lycéennes et les violences qu'il y a eu en marge cette semaine. Deux lycéens de 15 et 17 ans ont été mis en examen ce dimanche soir pour violences aggravées après le passage à tabac d'un policier. C'était vendredi à Belfort. Le plus âgé des deux a été placé en détention provisoire. Il a aussi porté plainte de son côté pour tentative de meurtre, accusant le policier agressé d'avoir tenté de le noyer juste avant. À Tours, l'IGPN, la police des polices, saisie après cette plainte déposée par la famille de Maël ce dimanche. Ce jeune de 16 ans a été gravement blessé à un œil mercredi dans le cadre d'une mobilisation près de son lycée. Le parquet de Tours évoque des blessures compatibles avec l'impact d'une balle de défense type LBD. La circulation des trains sur la ligne Rouen-Caen va reprendre normalement ce lundi matin, près d'un mois après le déraillement d'un TER au sud de Rouen. Depuis l'accident, les usagers devaient emprunter des bus de substitution. Du côté de l'enquête, c'est un morceau de rail présent sur la voie qui pourrait être à l'origine du déraillement, sans que l'on sache encore la raison pour laquelle il se trouvait là. Troisième et dernier débat entre les 5 candidats à la primaire de la gauche social-démocrate ce dimanche soir. Raphaël Glucksmann, Olivier Faure, Ségolène Royal, Jérôme Guedj et Emmanuel Morel ont tenté de convaincre au cours de ce débat diffusé sur BFM TV. Ils ont parlé crise des lycées, retraite, Europe et ils ont aussi marqué leur profonde division sur la question d'une alliance avec la France insoumise en vue de la présidentielle l'année prochaine, en 2027. Et puis en rugby, en conclusion de la 5e journée de Top 14, ce dimanche soir, Montpellier a battu Toulon 23-0.
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3: France Info Monde est au Royaume-Uni ce soir. Bonsoir Anne-Laure Jumet.
4: Bonsoir.
3: Directrice adjointe de la rédaction internationale de Radio France. Une réforme importante pour le monde syndical va entrer en vigueur à la fin du mois. Les entreprises britanniques s'inquiètent. Mais pourquoi? Qu'est-ce qui va changer?
4: En fait, c'est une petite révolution qui se prépare dans le monde du travail. Les syndicats n'auront plus besoin de distribuer des tracts devant les bureaux ou les usines pour se faire connaître. Même ceux qui ne sont pas reconnus par l'entreprise vont pouvoir accéder au lieu de travail, organiser des réunions avec les salariés dans les locaux ou encore leur envoyer des messages via les canaux de communication interne. Cette réforme va s'appliquer aux entreprises d'au moins 21 salariés, soit environ la moitié de l'emploi privé au Royaume-Uni.
3: Mais ça va vraiment changer la donne dans le pays ?
4: Oui, parce qu'on est dans un pays qui a vu le taux de syndicalisation fortement baisser après l'âge d'or des années 70. La désindustrialisation et les années Thatcher sont passées par là, avec plusieurs lois encadrant l'action syndicale sous les gouvernements conservateurs successifs. Les nouvelles règles ont été votées par les travaillistes sous le gouvernement Starmer, une réforme qui s'inscrit dans le cadre d'une vaste refonte du droit du travail. C'est aujourd'hui donc le Premier ministre Burnham qui fait appliquer la législation décidée par son prédécesseur. Et les syndicats britanniques espèrent réussir à doper les adhésions grâce à cette loi. Aujourd'hui, seuls 12% des salariés du privé sont syndiqués.
3: Les entreprises commencent à se préparer ?
4: Oui, certaines rencontrent déjà des représentants syndicaux pour leur expliquer leurs contraintes. C'est le cas par exemple de la directrice des ressources humaines d'un des principaux prestataires privés d'aide sociale. Plutôt que de subir la situation, nous voulons garder un peu de contrôle, explique-t-elle dans les colonnes du Financial Times, car le monde patronal est inquiet. peu habitué au dialogue social, il craint de voir émerger des revendications salariales, voire des mouvements de grève. Et dans les petites entreprises, souvent dépourvues de services de ressources humaines, on se sent par ailleurs peu équipé pour faire face à cette nouvelle présence syndicale dans l'entreprise.
3: Bon, mais il y a des limites quand même. Les syndicats ne pourront pas entrer dans les entreprises comme on entre dans un moulin.
4: Oui, pour passer les portes de l'entreprise, il faudra demander le feu vert, négocier. Et en cas de désaccord, eh bien, c'est un organisme d'arbitrage qui pourra être saisi. En bout de chaîne, l'entreprise pourra devoir verser une amende si elle continue d'empêcher l'accès des syndicats. Pour l'organisation qui fédère la plupart des syndicats britanniques, cette réforme, c'est donc l'opportunité d'accéder à des milliers de lieux de travail. Et lors de son congrès à Brighton, il y a 3 semaines, son secrétaire général a lancé cette mise en garde. Si vous exploitez vos salariés, si vous traitez votre personnel comme une main-d'œuvre jetable, nous vous mettons en garde. Et de faire référence au fondateur d'Amazon, Jeff Bezos, nous venons vous chercher, vous et tous les autres mauvais patrons.
3: Les droits syndicaux renforcés au Royaume-Uni, l'inquiétude des entreprises. France Info Monde, Anne-Laure Jumet, tous les dimanches sur France Info.
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5: Ces destins qui font l'info. Pendant tout le mois d'octobre, on vous raconte la destinée de la romancière britannique J.K. Rowling. Sa saga Harry Potter a été vendue à plus de 500 millions d'exemplaires et adaptée à l'écran. Premier épisode, aujourd'hui, une envie d'écrire venue de l'enfance. Et c'est un récit signé Anne Lamotte et Théo Gomard.
6: À partir du moment où j'ai compris que c'était les gens qui écrivaient les livres et qu'ils n'apparaissaient pas de nulle part, comme, je ne sais pas moi, des plantes, j'ai su que c'était ce que je voulais faire.
7: C'est son plan depuis le départ, écrire et être publié. J.K. Rowling est ici dans le documentaire « Harry Potter et moi ».
6: Vous voyez, je ne comprends pas pourquoi vous ne voudriez pas devenir écrivain. Je ne comprends pas pourquoi le monde entier ne voudrait pas devenir écrivain. Qu'est-ce qui peut arriver de mieux ?
7: Ce désir impérieux de J.K. Rowling de finir un livre et de le voir un jour dans le rayon d'une librairie, il lui arrive très tôt, dès l'âge de 5 ou 6 ans. Elle s'en souvient encore. D'ailleurs, elle se souvient de tellement de choses. Exemple frappant, elle a encore en mémoire l'histoire qu'on lui lit alors qu'elle n'a que 4 ans dans sa petite maison près de Bristol et qu'elle souffre de la rougeole. C'est « Du vent dans les saules » de l'Écossais Kenneth Graham, « Les aventures d'une bande d'animaux ». Très vite, Joanne, c'est le prénom de J.K. Rowling, Joanne, dont la mère est passionnée de lecture et qui grandit entourée de bouquins, dévore tout ce qui lui tombe sous la main. Elle prend des notes.
6: Le livre qui a tout particulièrement influencé mon travail, c'est Le petit cheval blanc d'Elisabeth Gouge. Elle y fait toujours une liste très précise de ce que les personnages mangent. On sait exactement ce qu'il y a dans leur sandwich. Et ça, pour moi, enfant, c'était hyper satisfaisant.
7: Quiconque a lu Harry Potter sait le goût de J.K. Rowling pour l'accumulation de détails. Il y en a aussi dans les livres de l'Américain Richard Scarry. L'un de ses héros est un lapin. À 6 ans, Joanne décide de l'imiter. Elle se lance.
6: Le premier livre que j'ai terminé d'écrire s'intitulait « Lapin ». Il racontait l'histoire d'un lapin qui s'appelait Lapin. J'ai écrit ces histoires pendant des lustres. C'était carrément une série. Vraiment nulle.
7: Qu'importe, Joanne continue d'écrire et de squatter les bibliothèques. Elle poursuit son apprentissage. Elle se plonge, entre autres, dans les récits de l'anglaise Edith Nesbit. Ça parle de voyages dans le temps, de fantômes et, tiens, de magie. Son environnement aussi stimule son imagination. À 9 ans, elle déménage, toujours près de Bristol, dans une vieille maison en pierre, près d'un château en ruine et d'une immense forêt. Décor très Harry Potterien. Sans oublier l'église juste à côté. Pour un peu d'argent de poche, Joanne y fait le ménage. À chaque fois, elle en profite pour ouvrir le registre et lire le nom des paroissiens. On ne sait jamais, elle pourrait y faire une trouvaille. 40 ans plus tard, pour le documentaire « Une année dans la vie de J.K. Rowling », elle retourne dans l'église. Le fameux registre est toujours là. Elle l'ouvre.
6: Oh là là, il y a un nom que j'ai volé pour Harry Potter, pour un personnage pas très sympathique.
7: Et puis, comment s'appellent le frère et la sœur avec lesquels elle joue dans la rue à l'époque ? Ah oui, les Potter. Elle adore ce nom.
8: Monsieur Potter.
7: Le directeur de son école primaire, une de ses maîtresses, plus tard son prof de chimie ou son meilleur ami, Joanne observe et se laisse inspirer par celles et ceux qui dessineront les contours de ses futurs personnages. et elle. Elle qui se décrit comme une enfant tranquille, myope, couverte de taches de rousseur et nulle en sport, elle aussi finira dans sa saga.
8: Moi, je n'ai jeté que quelques sorts faciles, bien sûr. Ça a marché à chaque fois.
7: Vous avez peut-être reconnu Hermione Granger, fidèle amie d'Harry Potter. Hermione, prénom déniché dans le conte d'hiver, une pièce de Shakespeare. Okay. J.K. Rowling s'explique dans une interview pour ITN.
9: C'est une caricature de ce que j'étais à 11 ans. Une petite madame je sais tout, mais au fond très peu sûre d'elle.
7: En fait, dès ses premières années, J.K. Rowling passe son temps à préparer, sans le savoir, le livre qui allait la faire naître en tant qu'écrivaine. À ce propos, vous savez quel jour elle est née ? Un 31 juillet. Elle donnera à son célèbre héros la même date de naissance.
5: La romancière britannique J.K. Rowling, racontée par Anne Lamotte et Théo Gomard. La semaine prochaine, la mort de sa mère, les 4 épisodes de ces destins qui font l'info. 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
11: Et nous faisons une nouvelle découverte avec vous, Bill François. Bonjour Bill.
12: Bonjour.
11: Une découverte salée aujourd'hui, puisque des chercheurs de l'université de Rochester, près de New York, viennent de trouver un moyen inédit de dessaler l'eau de mer, une source d'eau douce et d'espoir.
12: Oui, un grand espoir pour plus de 2,2 milliards de personnes, un humain sur 4 dans le monde, qui n'ont pas accès à de l'eau potable. C'est avant tout un problème d'infrastructure, de partage de l'eau et de changement climatique, mais une solution de facilité vers laquelle de plus en plus de pays se tournent est d'utiliser l'eau de mer.
11: Alors le seul hic, c'est que c'est de l'eau salée.
12: Et pour des raisons de force électrique, les molécules d'eau s'agrippent au sel. Et donc séparer les deux demande beaucoup d'énergie. On sait le faire, mais à quel prix ? Soit avec des pompes, par osmose inverse, soit en chauffant, par évaporation. C'est cher, et en plus, cette désalinisation génère un fond d'eau très salé, ou saumure, qui est extrêmement polluant. Si on déverse cette eau super salée dans l'océan, elle a le temps de détruire toute la vie marine alentour, avant de se dissoudre dans l'immensité des mers.
11: Mais je crois que les chercheurs ont une piste pour régler ces deux problèmes.
12: Et mieux qu'une piste, un prototype. Des dalles de métal très noires dans lesquelles un laser spécial a creusé des microstructures qui font que le métal absorbe très bien la lumière du soleil. Ainsi, il chauffe au moindre rayon, faisant s'évaporer l'eau de mer juste par énergie solaire. Problème d'énergie réglé.
11: Oui.
12: Quant au problème de saumure, eh bien les mêmes petites rainures gravées vont la guider vers les bords du panneau où elle va s'évaporer, mais pas n'importe comment. Les chercheurs se sont inspirés de l'effet tache de café. Les maladroits connaissent, c'est quand on renverse du café sur une table et que ça ne fait pas une tache unie, mais un anneau.
11: Oui.
12: C'est que l'évaporation du café pousse les grains solides vers le bord de la tache où ils s'accumulent. En reproduisant cet effet, les scientifiques ont obtenu que le sel se dépose juste sur les côtés du panneau, sans gêner le reste du système.
11: Et en plus, le sel solide, c'est moins polluant que la saumure.
12: On peut même s'en servir pour la cuisine, pour l'industrie chimique. Mieux encore, l'eau de mer contient un peu de lithium et les chercheurs ont réussi à modifier leur panneau pour qu'il isole le lithium en l'évaporant séparément. Notre petite usine à dessaler l'eau pourrait donc produire des composants de batterie électrique d'une manière bien moins polluante que par des mines. Pour l'instant, ce système a seulement été testé en miniature. La prochaine étape sera de le mettre au point à grande échelle. Et la science lui souhaite de ne pas manquer de sel pour lutter contre la soif dans le monde.
11: Merci beaucoup pour cette nouvelle découverte. Bill François sur France Info.
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3: Et maintenant, des logiciels pour humaniser les textes écrits par l'IA. Bonsoir Olivier Lascar.
13: Bonsoir.
3: Vous êtes rédacteur en chef du digital au magazine Science et Avenir. Alors c'est vrai qu'il est difficile de savoir aujourd'hui si un texte a été écrit par un humain ou par une intelligence artificielle. Eh bien ça ne va pas s'arranger avec le développement des logiciels d'écriture humanisante. De quoi s'agit-il ?
13: Est-ce que vous connaissez Humanizer, Catherine ?
3: Absolument pas.
13: C'est le nom d'un logiciel et désormais le terme générique pour désigner une gamme d'outils qui permettent d'humaniser les textes écrits par l'intelligence artificielle. Un programme d'écriture humanisante a été paramétré pour détecter les tics de langage de l'IA. Concrètement, il peut casser les constructions trop régulières, par exemple transformer plusieurs phrases trop longues en plusieurs petites phrases. Il élimine aussi le fameux rythme ternaire que ChatGPT aime un petit peu trop. Le rythme ternaire, c'est par exemple si je vous dis que cette chronique est originale, dynamique, innovante, ça c'est du rythme ternaire. Bref, un logiciel comme Humanizer gomme les les régularités statistiques des textes générés par IA.
3: Mais est-ce que ça marche ?
13: Le test, c'est de savoir si un texte d'IA humanisé peut passer le cap des détecteurs d'intelligence artificielle. Ces programmes comme Pangram, dont on parle beaucoup depuis le début de la controverse sur le livre « C'était ça ou mourir », accusé justement d'avoir été écrit avec l'intelligence artificielle. Alors pour répondre à cette question, il faut voir ce qu'en disent les études scientifiques. J'en ai trouvé une toute récente qui a été présentée lors d'un sommet sur l'intelligence artificielle à Atlanta, en Géorgie. Cette étude scientifique a été menée par des chercheurs de l'université de Notre-Dame dans l'Indiana. Ils ont utilisé deux détecteurs d'IA sur une série de textes. Parmi ces détecteurs, il y avait l'avant-dernière version de Pangram, c'est-à-dire celle juste avant la version utilisée sur le livre « C'était ça ou mourir ».
3: Et quelle est la conclusion ?
13: Le constat des universitaires, c'est que les détecteurs reconnaissent plutôt bien les textes entièrement écrits par l'IA. En revanche, il suffit de passer des textes d'IA dans un logiciel de réécriture humanisante pour que 96% d'entre eux passent sous le radar. A l'inverse, un auteur qui fait simplement lisser son propre texte par l'IA, un texte qu'il aura fait lui-même, et bien cet auteur il va être repéré et son texte va être signalé comme artificiel dans la majorité des cas. On pourra trouver ça un petit peu dur parce que cet usage de l'IA comme correcteur de texte, c'est peut-être une approche un petit peu naïve, mais c'est quelque chose qui est désormais très répandu. Donc à l'arrivée, le candidat se fait attraper, paltruant. Je ne suis pas sûr que ce soit une conclusion très morale.
3: L'IA de l'IA, en quelque sorte. Des logiciels pour humaniser les textes écrits par l'intelligence artificielle. Nouveau Monde, Olivier Lascar, tous les dimanches sur France Info, en partenariat avec le magazine Science et Avenir.
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14: On est vraiment loin des séries de super-héros. On va dire que Lanterne, c'est une série de super-héros super-humains.
15: Ce qui fait le plus peur à un enfant, c'est de perdre l'un de ses parents. Et une fois que vous avez vécu ça, il n'y a plus rien qui vous fasse peur.
14: Prenez le premier Green Lantern, issu de la Terre, Hal Jordan, choisi par les gardiens de l'univers car il ne connaît pas la peur. Alors, un Green Lantern, c'est un policier intergalactique. Il porte un anneau vert alimenté par une lanterne qui lui permet de voler et de créer des objets. Il arrive dans une petite ville du Nebraska pour résoudre l'énigme d'une tuerie. Mais au fil des années, Hal Jordan s'est négligé. Il est devenu insolent, difficile à gérer. Alors, les gardiens lui adjoignent un apprenti.
16: Vous êtes un flic de l'espace, c'est ça ?
17: Je suis en formation pour l'instant.
14: Un apprenti noir, ça a du sens dans le fin fond du Nebraska, jeune, timide, mais vaillant, élevé à la dure par son père. Les gardiens souhaitent qu'il remplace Hal Jordan. C'est l'histoire du justicier et de son apprenti, leur brouille, leur lutte, que raconte d'abord la série. Avec ce qu'il faut d'humour, lorsque le premier s'envole pour aller d'une destination à une autre, l'apprenti doit prendre l'avion et apprendre les rudiments de l'utilisation du fameux anneau.
18: D'accord, nouvelle leçon. Prends l'anneau et vole.
14: Avec autour des personnages intrigants, un patron d'un ranch qui aime poser nu pour se faire tirer le portrait, ou une shérif qui voit d'un mauvais œil l'arrivée de ses justiciers venus d'ailleurs.
19: Alors qu'est-ce qui se passe ici ?
16: Vos compétences ne couvrent que les événements d'origine extraterrestre.
19: Des victimes seront extraterrestres.
14: On est à la fois dans le buddy movie, le film autour de deux individus, un thriller cosmique et aussi un polar. Une série au ton étrange qui ne dit jamais où elle nous mène et nous balade à travers le temps jusqu'à aujourd'hui en 2026. Normal, cette série est signée Damon Lindelof, à qui on doit l'adaptation barrée et politique de Watchmen, une autre bande dessinée de super-héros, et Chris Mundy, dont on a apprécié les séries d'ambiance comme Trou Détective et Ozark.
20: Ça vous posera un problème de remplacer Hal Jordan ?
19: Ce sont mes ordres.
20: Ce seront vos ordres.
19: Que ça me pose problème ou pas n'a aucune importance.
14: Lanterne, une série esthétique qui explore surtout ce que signifie d'être un super-héros et le prix à payer pour soi-même comme pour le monde.
19: Vol, c'est tout ce que t'as à dire ?
18: Non, t'as raison, excuse-moi. Vol, s'il te plaît.
14: Le dénouement avec le 8e épisode de Lanterne, c'est lundi soir sur HBO Max.

0: sur deux.
1: Une semaine sur deux, c'est le rythme de vie d'environ un demi-million d'enfants en France. Ce rythme que raconte Tété du point de vue du père dans cette chanson sortie il y a quelques jours. Ce rythme que la justice choisit en général pour la résidence alternée lorsque la garde des enfants est partagée après la séparation de leurs parents. Juste un rappel, cela concerne seulement 12% des séparations. Presque 88% des enfants étant confiés à la garde de leur mère.

0: A. Célibataire paumé, les semaines B.
1: Après Tété, Antoine Salaire dans sa chanson « Semaine B » en 2018 qui raconte l'alternance de deux vies pour un père d'enfants en garde alternée et avec son humour narquois, c'est même assez drôle. 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

Ça, c'est une autre ambiance. Rina Ketty, en 1937, qui raconte l'histoire d'une petite fille que l'on contraint à vivre avec la nouvelle compagne de son père. Paradoxalement, ce genre de chanson véhicule en creux une argumentation contre la liberté des femmes à divorcer, car on comprend bien que la maman dont il est parlé ici a été punie par la justice. En fait, la chanson a mis longtemps à parler du sort des enfants du divorce, mais c'est un autre discours qui a affleuré, celui des enfants dont le père a abandonné sa famille. C'est le père prodigue de Georges Chelon, dont on dit en 1965 qu'il sape le principe de l'autorité paternelle, c'est « T'étais pas là » de Romane Cerdain en 2006, une chanson écrite par Renaud. 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

Mais les pères ont pris la parole. Comme Patrick Topalov en 1987, dont les problèmes de paiement de pension alimentaire après son divorce deviennent un sujet pour la presse. Et la séparation d'avec son enfant, un sujet de chanson. Il est

Ce thème-là, ça a été un sujet de fiction pendant longtemps. Mon fils, ma bataille, ce n'est pas la bataille de Daniel Balavoine racontée à la première personne du singulier, c'est la bataille d'un de ses amis. En revanche, cela devient plus tard l'occasion de textes très personnels, très vécus par les artistes. Ainsi, entre 2005 et 2013, chez les Vrigels et Kali.

La consolation, ben ça peut être un tube de 2005, une chanson écrite par Maxime Le Forestier, composée et chantée par Julien Clerc, deux enfants du divorce qui parlent de leur situation d'enfants alternés.

cette histoire-là disparaîtra peut-être de la chanson dans quelques décennies, ou pas, selon que nous serons plus sereins et plus habiles à gérer les conséquences des séparations. Pour l'instant, 2026, TT, une semaine sur deux.

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1: Et on lance maintenant la playlist France Info, les coups de cœur musicaux du service culture. Yann Bertrand, vous avez choisi ce matin le rappeur Ben PLG.
2: Une ascension constante, la vie de Ben PLG est pleine de hauts et de bas. Le rap pour ce Lillois étant une manière de prolonger sa sensibilité et son engagement. Après le succès presque inattendu du précédent album, voici la suite, et bien nommée.

0: souvent considéré à part sur la scène hip-hop contemporaine, tant sa musique ignore les codes modernes, autotune en tête, préférant raconter frontalement, avec force orchestration, l'intime et l'universel.
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0: Les sur ce nouveau disque, il s'offre un duo avec Orelsan.
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0: Ou avec la belge Camille Yembe, lauréate de 2 prix Joséphine cette semaine.
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0: Ben PLG n'en finit plus de monter et de convaincre. Les fans de plus en plus nombreux auront l'occasion de le voir, notamment le 30 octobre à Paris pour le Grunt Festival, ou le 22 janvier au Zénith. Ascension constante, disait-on.
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0: juste.
1: Il est 3h30, les dernières informations. Philippe Père. Le Flavio Bolsonaro, très satisfait et confiant. Lula qui assure qu'il va gagner dans les prolongations. Les toutes premières réactions des deux finalistes de l'élection présidentielle au Brésil, alors que les résultats du scrutin de ce dimanche donnent une avance au fils de l'ancien président d'extrême droite. Flavio Bolsonaro est arrivé en tête du premier tour avec 47% des suffrages contre 42% pour le président de gauche sortant. Le second tour aura lieu le 25 octobre. En France, entre 400 et 500 lycées seront fermés ce lundi en France, au premier jour d'une nouvelle semaine de mobilisation des lycéens. Le gouvernement souhaite une reprise des cours dans les établissements si la sécurité le permet. C'est ce qu'a indiqué ce dimanche soir le Premier ministre Sébastien Lecornu dans un courrier en forme de feuille de route adressée à plusieurs de ses ministres. Il leur demande d'apporter des réponses concrètes et rapides à certaines revendications exprimées par les lycéens. Dans ce contexte de mobilisation lycéenne marqué par de violents affrontements entre manifestants et forces de l'ordre cette semaine, on a appris ce dimanche que la famille de Maël, ce jeune de 16 ans éborgné mercredi à Tours, a porté plainte pour violence par des personnes dépositaires de l'autorité publique. Selon le parquet de Tours, les blessures constatées sont compatibles avec l'impact d'une balle de défense type LBD. Ce dimanche soir, on a aussi appris la mise en examen de deux lycéens de 15 et 17 ans à Belfort. Ils sont poursuivis pour violences aggravées après avoir roué de coups un policier vendredi. Le plus âgé est en détention provisoire. En France, toujours près d'un mois après le déraillement d'un TER au sud de Rouen, la circulation des trains sur la ligne Rouen-Caen va reprendre normalement ce lundi matin. Depuis l'accident, les usagers devaient emprunter des bus de substitution. Le temps pour les équipes de SNCF Réseau de remettre en état les infrastructures. Ce lundi, c'est le dernier jour pour vous inscrire si vous souhaitez voter au premier tour de la primaire social-démocrate des 9 et 10 octobre. Ce dimanche soir, les 5 candidats Raphaël Glucksmann, Olivier Faure, Ségolène Royal, Jérôme Guedje et Emmanuel Morel ont tenté de convaincre au cours d'un troisième débat télévisé sur la chaîne BFM TV. Il aura fait face à la maladie avec force et détermination jusqu'au bout. Les mots du label musical I See Colors. Face à la mort d'un de ses talents, le rappeur Prince Wally, dont on a appris la mort ce dimanche soir. Le français luttait depuis 8 ans contre une maladie. Il est mort à l'âge de 34 ans.
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3: On parle santé et emploi maintenant sur France Info avec vous, Sarah Lemoine et Julien Méniel. Bonjour.
4: Bonjour.
3: Au programme, Julien, ce matin.
5: Mais vous donnez peut-être votre sang, mais est-ce que vous saviez que vous pouvez aussi donner vos matières fécales et même être payé pour ça?
3: Eh bien, vous allez nous en dire un peu plus. Sarah, d'abord avec vous, la parole a beau se libérer sur le sujet. Le harcèlement au travail ne recule pas, selon le dernier baromètre de Cali Social, un cabinet spécialisé dans l'accompagnement des risques psychosociaux. D'ailleurs, les salariés ont toujours autant de mal à identifier correctement un cas de harcèlement moral ou sexuel.
6: Oui, premier cas de figure, un collègue apporte des croissants tous les matins à un ou une collègue et lui propose d'aller boire un verre en fin de semaine malgré un refus antérieur. Eh bien, cet agissement relève du harcèlement sexuel s'il provoque une situation intimidante ou offensante pour la victime ou s'il porte atteinte à sa dignité. Autre exemple, un manager fixe à un membre de son équipe des objectifs inatteignables chaque trimestre, puis lui reproche systématiquement de ne pas les atteindre. Eh bien là, cela relève du harcèlement moral. Si les agissements sont répétés et qu'ils dégradent les conditions de travail ou la santé, entre autres.
3: Et pourtant, vous l'avez dit, ces notions sont encore floues, incomprises.
6: Eh bien, depuis 4 ans, la proportion de salariés qui n'identifient pas correctement les situations de harcèlement moral ou sexuel au travail reste identique. Cela concerne les 3/4 des personnes interrogées par le cabinet Cali Social en 2022 comme en 2026, qui est conséquent. Et près d'une sur deux ne discerne pas une situation spécifique de harcèlement sexuel. Mais une fois ces notions expliquées, la perception change. 3/4 des salariés affirment alors que ces agissements, qui peuvent se traduire aussi par des humiliations, des brimades ou une absence de salutation délibérée, sont répandus dans leur quotidien professionnel et près de 6 sur 10 estiment qu'elles ont augmenté ces dernières années. L'enquête montre également que les dispositifs de signalement restent mal connus. Seule une minorité sait définir le rôle du référent harcèlement, dont la présence est obligatoire voire dans les entreprises de plus de 11 salariés.
3: Alors on a dit que les situations de harcèlement au travail ne diminuaient pas, mais est-ce qu'elles augmentent ?
6: Alors les conflits en lien avec des situations de harcèlement augmentent régulièrement dans le monde professionnel, affirme Camille Puech, le fondateur de Cali Social. Ils ont accéléré dans la foulée du mouvement MeToo et de la libération de la parole, dit-il, mais aussi après la crise sanitaire avec une extension des agissements délétères aux outils de travail numérique, email, SMS ou messagerie instantanée. Alors qu'il observait une accalmie, il estime que la situation se détériore à nouveau, à la fois en raison de la situation économique dégradée qui ajoute de la pression dans les entreprises et d'une forme de désinhibition de la parole agressive qui se répercute sur les collectifs de travail, surtout en ces temps de campagne présidentielle.
3: Il y a un peu de colère dans le pays en ce moment, je vous le confirme. Merci beaucoup Sarah. Julien, côté santé, aujourd'hui vous nous apprenez qu'on peut être donneur ou donneuse de matière fécale.
5: Mais oui, vous pouvez donner votre sang, vos plaquettes, votre plasma, vos gamètes, vos organes, votre moelle osseuse. Mais est-ce que vous saviez que, oui, effectivement, vous pouvez aussi donner vos selles, c'est-à-dire vos matières fécales. Et à la différence des autres cas, vous pouvez même être payé pour ça. Alors attention, là on ne parle pas de salaire, on parle d'indemnisation qui vont d'une cinquantaine d'euros par don dans un hôpital public jusqu'à 6 000 euros pour des campagnes privées. Tout ça est encadré, c'est justifié par le fait qu'on parle de dons récurrents, parfois quotidiens, au laboratoire, ce qui peut être contraignant, mais quand même, pour quelque chose qu'il aurait bien fallu faire de toute façon et dont on se serait débarrassé au final, ça fait une jolie somme.
3: À quoi servent ces dons ensuite ?
5: Bah selon les cas, ils sont destinés à être transplantés à des malades dont le microbiote intestinal est déséquilibré, ou ils servent pour la recherche. Parce que, je vous l'ai dit récemment, les kits d'analyse vendus sur Internet ne servent pas à grand-chose, mais on peut quand même déjà soigner des infections avec des transplantations du microbiote fécal, ce qu'on appelle aussi vulgairement des greffes de caca. Et on espère bientôt pouvoir traiter des maladies inflammatoires chroniques de l'intestin, mais aussi des troubles du développement, des maladies neurodégénératives ou psychiatriques, etc.
3: C'est prometteur. Est-ce que tout le monde peut donner ?
5: Hélas non, tout le monde ne peut pas donner. Il faut remplir un certain nombre de critères pour être admissible, et notamment avoir un microbiote sain. Au moindre germe indésirable, vous sortez du programme. C'est pas pour vous punir, c'est pour éviter de contaminer la personne à qui on va transplanter votre don. Au final, moins de 5% des volontaires sont retenus pour ce genre de recueil de sel. Mais si vous voulez quand même donner votre caca, vous pouvez participer au projet French Gut, dont le but est de mieux comprendre comment le microbiote varie d'une personne à l'autre pour développer la prévention et les futures thérapies. Ils recherchent 100 000 donneuses ou donneurs, malades ou en bonne santé. C'est un don unique, donc pas d'indemnité, attention. C'est juste pour le plaisir d'aider la science. Il y a aussi des critères, évidemment, mais beaucoup moins drastiques. D'ailleurs, je me suis inscrit moi-même, je reviendrai vous raconter si vous voulez.
3: Eh bien, on attend votre tour. Merci beaucoup, Julien. Merci, Sarah. Les experts avec nous chaque dimanche sur France Info.
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4: Il y a quelques jours après l'incendie d'une usine de drones en Estonie, Emmanuel Macron réaffirmait la détermination des Européens à continuer de soutenir l'Ukraine. Bonjour Rémi Botsaron.
7: Bonjour.
4: Mais l'Europe sait-elle faire face à la guerre ? C'est la question que soulève le livre que vous nous présentez aujourd'hui.
7: Oui, l'idée c'est de savoir si l'Europe est vraiment capable aujourd'hui de comprendre la guerre et ce qu'elle implique. C'est la question que se pose une journaliste néerlandaise, Caroline de Reuter, une journaliste qui a la particularité d'avoir d'abord couvert la guerre sur le terrain, notamment en ex-Yougoslavie, avant de se spécialiser dans les questions européennes. Elle est installée aujourd'hui à Bruxelles et elle connaît parfaitement le fonctionnement et l'histoire de l'Union européenne. Et c'est en voyant le choc que représente aujourd'hui pour l'Europe la menace russe qu'elle a choisi de prendre le pouls, en quelque sorte, du continent. Elle a interrogé des diplomates, des historiens, des experts militaires et des citoyens de différents pays, de la Finlande à la Bulgarie, en passant par la Pologne, l'Allemagne ou la France. Elle est parvenue à un constat qui donne d'ailleurs son titre au livre. Les Européens sont pour elle, je cite, des enfants gâtés.
4: Et ça, c'est un constat, Rémi, qui peut être désagréable à entendre.
7: Oui, mais c'est aussi un constat flatteur, quelque part. Si les Européens peuvent se trouver démunis face à la menace de la guerre, c'est parce que leur projet, le projet européen, a parfaitement réussi. La guerre a disparu. Depuis 80 ans, il n'y a pas eu de combat entre les membres de l'Union européenne parce que ces pays sont engagés dans dans une construction commune dans laquelle chacun trouve en particulier ses intérêts économiques. Mais il n'y a qu'en Europe que la guerre a disparu. C'est ça qui ferait de nous des enfants gâtés. Après trois générations sans guerre, on peut avoir du mal ne serait-ce qu'à la reconnaître quand elle se présente à nos portes. Il n'est pas question pour Caroline de Reuter de savoir si l'on souhaite la faire, mais de savoir si l'on est capable de se défendre quand on est menacé.
4: Se défendre, ça veut dire bâtir une armée européenne ?
7: Alors ça reste assez improbable aujourd'hui, mais on pourrait imaginer déjà une industrie de défense européenne qui fournirait les armées nationales. C'est l'une des pistes évoquées par les interlocuteurs de Caroline de Reuter. Mais la guerre, ce ne sont pas que des armes, ce sont aussi des mots. Et il y a dans le livre une idée qui peut surprendre et qui peut faire débat. C'est une suggestion d'un historien britannique. Selon lui, l'Europe pourrait s'inspirer de Poutine dans le sens où il offre un récit à sa population. L'Europe pourrait elle aussi faire de la propagande, mobiliser autour des idées d'identité et de communauté, mais elle n'aurait pas besoin de mentir. Elle pourrait simplement mettre en avant ce qu'elle fait de bien, à commencer donc par cette paix assurée depuis 80 ans.
4: Des enfants gâtés, les Européens, la guerre et la paix de Caroline de Reuter. C'est publié aux éditions Actes Sud et c'est le livre que vous nous conseillez aujourd'hui, Rémi Botsaron. Merci beaucoup.
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8: Le vrai du faux sur l'allaitement, c'est ma santé conseil avec Samia Mostefa. Bienvenue à vous.
9: Bonjour Catherine, merci beaucoup de m'accueillir.
8: Vous êtes sage-femme à la maternité de l'hôpital Jean Verdier de Bondy, c'est en Seine-Saint-Denis. Il y a beaucoup d'idées reçues sur l'allaitement, ce qui peut amener certaines jeunes mamans à hésiter, voire à renoncer à allaiter leur bébé. La plus fréquente est la peur de la douleur. Alors, est-ce que ça fait mal d'allaiter ?
9: Non, l'allaitement ne devrait pas faire mal. Cependant, il n'empêche que les premières tétées peuvent un petit peu être douloureuses, sensibles. Pour bébé, c'est quelque chose de nouveau. Il doit prendre ses repères. Donc les premières tétées peuvent être un petit peu inconfortables, voire sensibles. Mais si la douleur persiste ou l'inconfort persiste après les premières secondes, on doit vraiment ajuster la position, revoir la mise au sein.
8: Ça veut dire que ce n'est pas forcément inné pour un bébé de tétée.
9: Effectivement, on pourrait dire plutôt c'est physiologique, mais ça ne veut pas dire automatique. Bébé possède des réflexes innés qu'on dit archaïques, in utero. Il y a la succion au doigt, il peut sucer sa main, mais le naturel ne veut pas dire intuitif.
8: Et il faut allaiter tout de suite après la naissance, c'est plus compliqué après ?
9: Oui, de préférence. Si la situation médicale de la maman et du bébé nous le permet, ça sera bien d'avoir une mise au sein dans l'heure qui suit l'accouchement. Mais si la maman a une complication, une césarienne, une hémorragie ou bébé, s'il a nécessité des soins, ça ne veut pas dire que s'il n'a pas tété ou il n'a pas eu du pot à pot dans l'heure qui suit l'accouchement, que c'est un échec et que l'allaitement est terminé.
8: Quel est l'intérêt du lait maternel pour un bébé ? Il est plus nourrissant, il renforce le système immunitaire de l'enfant ?
9: Effectivement. Faut savoir que le lait maternel, c'est vraiment fascinant. C'est un aliment vivant et biologiquement actif. C'est pas uniquement des calories, lipides, glucides, protéines, mais c'est aussi des facteurs immunitaires. Ensuite, aussi, il y a des anticorps. Ça protège aussi de certaines infections comme les infections pulmonaires. Ce qui est fascinant, c'est que le lait maternel, entre guillemets, donne l'heure au bébé. Le lait contient en quelque sorte des informations pour indiquer bébé le moment de la journée, ce qui aide à constituer, à aider bébé à faire son horloge biologique. Le lait maternel contient l'hormone de la mélatonine, l'hormone de veille, sommeil.
8: Mais est-ce que il peut arriver que le lait maternel ne soit pas assez nourrissant ou insuffisant tout simplement ? Quels sont les signes qui doivent alerter ?
9: Effectivement, il y a beaucoup de mamans, parfois, ils ont cette impression de manquer de lait, c'est plutôt à distance, 6 à 8 semaines après, mais une impression de manque de lait n'est pas forcément un réel manque. Pour savoir si maman a assez de lait, il faut surtout observer bébé, voir s'il y a un transfert de lait entre maman et bébé, voir comment bébé se comporte après la tétée, s'il y a des couches mouillées, s'il fait des selles, la prise pondérale.
8: Samia Mostefa, est-ce qu'en allaitant, une maman peut connaître l'humeur de son bébé ou savoir s'il est malade, par exemple.
9: Il faut savoir que l'allaitement, c'est un super pouvoir pour la maman. Quand bébé tète, le fait qu'il dépose la salive sur l'aréole, sur le mamelon, ça donne directement des informations à la maman comme quoi il est malade. Et donc la maman, elle va pouvoir fabriquer des anticorps spécifiques pour justement transférer via le lait au bébé, pour justement l'aider à guérir.
8: Est-ce que l'allaitement peut fatiguer la maman ? Ou au contraire, est-ce que ça peut la protéger de certaines affections ? On parle par exemple des maladies cardiovasculaires, même du cancer du sein d'ailleurs.
9: Il y a tellement de bénéfices déjà pour bébé et surtout pour la maman. Particulièrement là, puisqu'on commence l'octobre rose, on sait que l'allaitement maternel est associé à une diminution de risque de cancer du sein. Cette diminution, elle est corrélée avec l'augmentation de la durée cumulée de l'allaitement maternel. C'est pas simplement que le lait protège le sein, c'est beaucoup plus complexe. Ce qu'on sait, c'est que l'allaitement maternel modifie le contexte hormonal et participe à la maturation de la glande mammaire.
8: Et on peut allaiter un bébé jusqu'à quel âge ? Un an, deux ans ?
9: D'après l'OMS, l'allaitement exclusif est recommandé jusqu'à l'âge de 6 mois. Et ensuite, il y a la diversification alimentaire en plus de l'allaitement jusqu'à 2 ans, voire au-delà.
8: Merci beaucoup Samia Mostefa. C'est ma santé conseil en partenariat avec les hôpitaux de Paris et APHP. C'est tous les dimanches sur France Info.
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4: L'œil de Julie, tout de suite. Bonjour Julie Vialon.
10: Bonjour.
4: Et je crois que vous avez trouvé une nouvelle obsession.
10: Oui.
4: Une nouvelle obsession a été débloquée, Julie. C'est la couture, puisque sur les réseaux sociaux, des dizaines de milliers d'internautes jouent en ligne à Dressmaker. C'est un jeu de couture qui marche très bien en ce moment.
10: C'est un petit jeu vidéo indépendant, sorti il y a un peu plus d'une semaine sur Steam, une grande plateforme de jeux vidéo sur PC. Et le principe, c'est de confectionner des vêtements dans un atelier de couture. Donc vous prenez les mensurations de vos clients, choisissez les tissus, découpez les patrons et assemblez les morceaux. C'est un jeu qui peut sembler assez niche, c'est vrai, mais Dressmaker a dépassé les 35 000 joueurs en même temps dimanche dernier et presque tous les avis laissés sur la plateforme sont très positifs.
4: Alors, qu'est-ce qui plaît autant dans ce jeu ?
10: C'est surtout le niveau de détail. Le jeu reproduit de manière assez fidèle les différentes étapes de la couture. Il faut respecter le droit fil, donc le sens de la longueur du tissu, ajuster le mannequin aux mensurations du client et calculer la quantité de tissu nécessaire. Tout ça sans les contraintes de la vraie vie, évidemment. Si vous vous loupez, vous pouvez recommencer. Et puis, il y a une grande place à la créativité dans ce jeu. Vous pouvez choisir les matières, les couleurs, les boutons, les rubans, à tel point que de nombreux joueurs et joueuses partagent leurs créations sur les réseaux sociaux. Il y a même des streamers qui jouent à Dressmaker en live devant des milliers de spectateurs.
4: Oui, c'est typiquement le jeu doudou, finalement, le jeu réconfortant, addictif.
10: C'est ça, Dressmaker rentre dans la catégorie qu'on appelle des cozy games, des jeux vidéo qui en effet misent sur la détente, la création et un rythme assez tranquille, loin des quêtes et de la violence que l'on retrouve ailleurs. Une étude publiée l'an dernier mené auprès de joueurs de ce type de jeu montre que ce qui leur plaît le plus, c'est de pouvoir décider librement de ce qu'ils font, s'évader du quotidien et puis retrouver un environnement virtuel rassurant.
4: Bon, c'est un vrai retour des jeux de filles en ligne, est-ce qu'on peut dire ça ?
10: C'est ça, en tout cas de ceux qu'on appelait les jeux de filles il y a à peu près 10 ans. Hein, ça rappelle ceux auxquels on jouait dans les années 2010 sur jeuxdefilles.fr. D'ailleurs, la plateforme existe toujours pour celles et ceux qui sont curieux. Et c'est vrai que pendant longtemps, la mode, le relooking ou la décoration étaient plutôt associés aux jeux dits girly, donc les jeux Barbie, les jeux de mode, Stardoll, etc. Et Dressmaker reprend certains de ces codes-là, mais sur Steam, il est surtout présenté comme un jeu de création, de simulation, de gestion et de détente. Et finalement, ce qu'on vient y chercher est assez universel. Hein. Faire quelque chose de ses propres mains, prendre son temps, voir le résultat apparaître sous ses yeux, et ça, tout le monde a le droit de le faire, même les garçons.
4: Cette musique qu'on entend,
10: c'est celle des chroniques de Bridgerton, la série.
4: La série donc qui se passe en Angleterre.
10: Pendant la Régence.
4: Pendant la Régence, c'est où on voit évidemment des robes incroyables.
10: Elles ont toutes de très belles robes, comme dans le jeu.
4: Exactement. Merci beaucoup Julie Vialon, l'œil de Julie. C'est tous les week-ends sur France Info.
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8: Les jeunes face à l'actu, comme tous les dimanches. Beaucoup de questions sur les moustiques ce soir. Vous avez invité un spécialiste pour leur répondre, Estelle Faure.
11: Bonjour Frédéric Simard.
12: Bonjour.
11: Vous êtes entomologiste médical, spécialiste des insectes à l'IRD, l'Institut de recherche pour le développement à Montpellier. Voici vos intervieweurs du jour.
13: Bonjour, je m'appelle Paloma, nous sommes dans la classe des CM2B dans l'école Étienne Delay à Alfortville.
14: Bonjour, je m'appelle Lucas.
15: Je m'appelle Andrea.
16: Bonjour, je m'appelle Amandine et le sujet, c'est les moustiques.
11: Et les enfants ne sont pas épargnés hein, par les moustiques, d'où cette première question.
17: Nous, bah, il n'y a que des moustiques tigres. Et souvent, on met une jambe dehors, on en a déjà une dizaine de piqûres.
18: Pourquoi pendant la canicule, il n'y avait pas beaucoup de moustiques? Et là, alors qu'on est en automne, et bah, il y a beaucoup de moustiques.
19: Les moustiques, ils sont très fragiles en fait. Et ils sont comme nous, ils ont souffert de la canicule. Les températures extrêmes, ils se sentent très mal et ils survivent très peu. Et en même temps, il leur faut de l'eau pour pouvoir se développer. Leurs larves se développent dans l'eau. Avec la canicule, des chaleurs trop fortes et très peu d'eau, c'est très défavorable aux moustiques. Et maintenant, en automne, on retrouve des températures agréables, très propice au développement des moustiques et à leur survie. C'est pour ça qu'ils sont beaucoup plus fréquents en automne qu'ils ne l'étaient au début de l'été. Et on pourra trouver ces moustiques ben, tant que les températures seront favorables, c'est-à-dire grosso modo, il faudra un bon coup de froid pour s'en débarrasser, 2 ou 3 jours à moins de 10 degrés.
11: Et en ce moment, les moustiques qu'on voit surtout, ce sont uniquement des moustiques tigres ?
19: Alors on ressent beaucoup de moustiques tigres puisque c'est un moustique qui pique le jour, qui se développe essentiellement en ville. Donc c'est lui qu'on repère le plus facilement, mais il y a d'autres moustiques également qui survivent encore.
11: Alors Lucas cherche des solutions.
17: Quand je mets du produit anti-moustique, souvent ça ne marche pas. Qu'est-ce qui serait la meilleure technique pour éloigner les moustiques ?
19: Alors effectivement, tous les produits anti-moustiques ne se valent pas. Et la meilleure façon d'éloigner les moustiques, c'est d'éviter de les produire chez soi, c'est-à-dire de faire la chasse à toutes les petites réserves d'eau qui peuvent traîner autour de la maison pour éviter que les larves qui sont aquatiques ne se développent et qu'elles émergent ensuite en moustiques qui vont venir vous piquer.
11: Paloma a une technique particulière, écoutez.
16: Moi, quand on est dehors, c'est souvent ma sœur et mon père qui se font piquer des dents, pas trop nous. Du coup, c'est un peu ça ma technique. J'essaye que ma sœur et mon père soient dehors pour pas me faire piquer.
19: Ça, c'est très habile comme technique, Paloma. Et effectivement, les moustiques ont une préférence, on n'est pas tous égaux, on est tous différents, le moustique le voit, le sente plutôt, puisqu'ils vont nous repérer à notre odeur. Et notre odeur peut varier aussi en fonction des moments de la journée.
11: Andrea.
17: Je crois que ça fait 2 ans que les moustiques tigres sont arrivés en France. Et comment ils ont pu se reproduire autant et aussi vite ?
19: Ça fait un peu plus de 2 ans, ça fait une 20aine d'années. Ils trouvent chez nous tout ce qu'il leur faut pour bien se développer. Il y a beaucoup de monde, donc ils ont besoin de sang. Ils ont ça à profusion. Surtout, on a créé tout un tas de petits environnements où leurs larves peuvent se développer. Tout ce qu'on laisse traîner dans nos jardins, par exemple, qui peut se remplir d'eau. Et c'est nous qui les avons amenés également par nos moyens de transport à partir d'Asie, d'où ils sont originaires.
11: Les moustiques, c'est aussi un enjeu de santé publique et c'est ce que vous étudiez aussi, Frédéric Simard. Andrea, une question.
17: Quelle maladie transmettent les moustiques tigres ?
19: C'est une excellente question. Alors, les moustiques ne transmettent pas vraiment de maladies, ils transmettent des microbes qui vont provoquer des maladies. Le moustique tigre transmet les virus qui provoquent les maladies de la dengue, le chikungunya ou le Zika, par exemple, qui sont des maladies graves et qui peuvent être mortelles. En France hexagonale, le moustique tigre est le seul qui puisse retransmettre ces virus de la dengue, le virus chikungunya et Zika. Et on a, depuis l'arrivée du moustique tigre, chaque année, de plus en plus de cas déclarés de ces maladies qui sont attrapées sans forcément avoir voyagé maintenant. Et donc, il faut

À partir de l'année 1972, le prolifique Stevie Wonder signe une série de disques assez impressionnantes. Music of My Mind, Talking Book, Inner Visions, Fulfillingness First Finale, mais son chef-d'œuvre sera donc Songs in the Key of Life, avec parmi les autres tubes, Sir Duke. À la fois musicalement et sur le fond, c'est extraordinaire et surtout très varié. On y danse donc, on trouve au milieu de tout ça Contusion, un instrumental, mais Stevie Wonder évoque également la couleur de peau, la pauvreté, les différences sociales, comme sur Pastime Paradise qui sera samplé des années plus tard par le rappeur Coolio.

En fait, tout le monde ou presque peut se retrouver dans cet immense disque sur un des titres. Par exemple, les jeunes parents avec Isn't She Lovely, sur lequel on entend sa fille Aïcha. Stevie Wonder qui va donner un concert exceptionnel, hélas complet depuis le premier jour à Bercy, le jeudi 15 octobre, pour ce 50e anniversaire.

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1: 1004h, le flash Philippe Père. L'élection présidentielle au Brésil. Le sénateur conservateur Flavio Bolsonaro a créé la surprise dimanche au premier tour. Il devance le président sortant de gauche Lula, pourtant favori des sondages jusqu'à la veille du vote. Il l'affrontera au second tour le 25 octobre. Après dépouillement de la quasi-totalité des bulletins, le fils de l'ex-président d'extrême droite Jair Bolsonaro, âgé de 45 ans, obtient plus de 47% des suffrages contre près de 45% pour Lula. Avant l'ouverture de la COP31 le mois prochain en Turquie, une réunion préparatoire vient de s'ouvrir aux îles Fidji où les dirigeants du Pacifique espèrent attirer l'attention sur la réalité vécue en première ligne face au réchauffement climatique. La mobilisation des lycéens. Le gouvernement souhaite une reprise des cours lundi dans les lycées si la sécurité le permet. Au total, dans tout le pays, entre 400 et 500 lycées resteront fermés. Pour répondre aux revendications des lycéens, le Premier ministre a adressé hier dimanche une feuille de route à plusieurs de ses ministres et leur a fixé un calendrier pour y répondre dans les plus brefs délais. Dans ce contexte de mobilisation lycéenne et des violences qu'il y a eu en marge cette semaine, à Tours, la famille du lycéen blessé gravement à l'œil mercredi porte plainte. Plainte pour violence par personne dépositaire de l'autorité publique. C'est la procureure de Tours qui l'a annoncé ce dimanche en début de soirée. Ce jeune de 16 ans a perdu l'usage de son œil et les blessures sont, selon le parquet, compatibles avec l'impact d'une balle de défense de type LBD. Une enquête est ouverte et confiée à l'IGPN, la police des polices. Autre enquête dans le cadre des blocus lycéens, cette fois à Belfort, un mineur de 17 ans vient d'être placé en détention provisoire. Il est soupçonné d'avoir roué de coups un commandant de police, c'était vendredi. Un autre lycéen de 15 ans, lui aussi soupçonné d'avoir participé à ce passage à tabac, et lui placé sous contrôle judiciaire. Un dernier débat avant le vote, les 5 candidats à la primaire de la gauche social-démocrate ont confronté leur point de vue ce dimanche soir sur BFM TV. Au cœur de leurs échanges, la question épineuse d'une alliance ou non avec Jean-Luc Mélenchon et la France insoumise en vue de la présidentielle. Le premier tour de cette primaire est prévu en fin de semaine, vendredi et samedi. La mort du rappeur Prince Wally. Le Français est décédé à l'âge de 34 ans des suites d'un cancer qu'il combattait depuis 8 ans. On l'a appris ce dimanche soir. C'est son label qui a communiqué l'information sur les réseaux sociaux. Et puis en cyclisme, le Belge Remco Evenepoel a été sacré champion d'Europe pour la première fois hier en fin d'après-midi en Slovénie. Une victoire à la photo finish pour le Flamand de 26 ans.
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3: Proposer de la musique classique à un public malentendant, c'est le défi que veulent relever les musiciens de l'Orchestre de Chambre de Paris avec l'aide de scientifiques de l'Institut Pasteur. Et c'est ce matin le choix de France Info. Un premier concert est programmé pour la fête de la musique le 21 juin prochain à Paris au Théâtre des Champs-Élysées. France Info a pu se glisser dans les coulisses de cette expérience avec Anne Le Gall, journaliste au service Santé Sciences de France Info. Bonjour Anne.
4: Bonjour.
3: Vous avez pu assister cette semaine à une répétition pour personnes malentendantes. Ça s'est passé à la Philharmonie de Paris.
4: Oui, cette semaine, les musiciens de l'Orchestre de Chambre de Paris ont répété en présence d'une trentaine de personnes malentendantes, équipées d'implants ou de prothèses pour la plupart. Dans le public, par exemple, Philippe Cortez et Guillaume Beaugin, président au niveau régional et national de l'Association pour la réadaptation et la défense des devenus sourds et malentendants d'Île-de-France. À la pause, ils confient qu'ils n'ont plus vraiment l'habitude de ce genre de sortie.
5: Je n'écoute plus de musique, quasiment plus. J'étais guitariste, je ne peux plus jouer de musique puisque je ne sais pas ce que je joue. J'entends pas juste, j'entends le rythme, bien sûr, je suis dans le rythme, mais je ne peux plus jouer à l'oreille.
6: Je ne vais plus dans les concerts alors que j'ai une famille de musiciens parce que c'est devenu inaudible, désagréable.
4: Et c'est pour cela qu'au cours de la séance de travail, la compositrice et le chef d'orchestre s'inquiètent de savoir si ce qui est joué est agréable ou pas.
7: Il y a d'autres personnes qui ont entendu faux.
4: Car lorsqu'on est malentendant ou que l'on porte des prothèses, les fréquences sonores perçues ou la hauteur des notes sont tout à fait différentes, d'où l'importance de ces échanges.
8: La même mélodie avec un instrument très différent, premier plus agréable ou deuxième plus agréable. plus agréable ou le même ? Premier, c'est plus agréable ?
9: Le premier, oui.
8: Premier.
4: Et au bout d'un peu plus d'une heure de répétition, Philippe, l'ancien guitariste, et Guillaume, qui n'allait plus au concert, semblent convaincus de l'intérêt du projet.
5: Mon émotion, elle est venue du fait qu'à un moment donné, il m'a semblé que j'entendais ce qui était joué. Et à ce moment-là, j'ai eu l'impression d'avoir perdu mon handicap et d'être redevenu normal, je peux le dire.
6: Ce matin, j'ai retrouvé des sensations, j'ai retrouvé des émotions et j'ai perdu ce côté crin-crin qui est malheureusement un peu lié aux prothèses auditives qui nous rendent les sons plus violents et très désagréables.
3: Alors, comment cet orchestre fait-il pour rendre la musique classique à la fois audible et agréable pour ces personnes malentendantes ?
4: Cela s'explique par un travail d'écriture composé pour des oreilles appareillées, suppose en effet d'inventer une nouvelle façon d'utiliser les instruments ou les gammes de notes, explique la compositrice Aline Goris.
10: Donc c'est vraiment essayer des choses. Par exemple, les violons, quand ils jouent avec l'archet, le crin de l'archet, dans certaines gamme dynamique mais aussi fréquentielle, et ben ça passe pas, donc il faut pas l'utiliser de cette manière là. Donc soit on fait des pides, c'est-à-dire qu'on tape le bois de l'archet sur les cordes, on pince les cordes avec les doigts, on met les basses en avant, on met le basson en avant parce que c'est un instrument très apprécié. Donc au fur et à mesure qu'on a des informations techniques, j'essaie de les mettre en œuvre musicalement, artistiquement dans la pièce.
4: L'objectif de cette expérience, c'est de pouvoir proposer en juin prochain un concert adapté aux personnes entendantes et malentendantes. Et c'est aussi de pouvoir transmettre par la suite à d'autres orchestres un mode d'emploi de cette écriture musicale qui convient à des personnes portant des prothèses auditives.
3: Et cette démarche, Anne, elle n'est pas uniquement artistique, elle est aussi scientifique.
4: Exactement, cette expérience vise aussi à améliorer la sensibilité des prothèses auditives, explique Paul Avant. Il est directeur du Centre de recherche et d'innovation en audiologie humaine à l'Institut Pasteur, car aujourd'hui, aucune aide auditive ne restaure l'intégralité du spectre sonore de la musique.
11: Nous, on voudrait que ce soit amélioré. Et pour ça, on a besoin de collecter des informations sur le terrain. On voudrait, à long terme, améliorer les réglages possibles des appareils de tout type pour les rendre beaucoup plus flexible dans la vie quotidienne. C'est quand même une plainte de la majorité des personnes malentendantes que leur vie quotidienne est considérablement appauvrie parce que le son n'est plus perceptible dans toutes les circonstances utiles.
4: Et ces progrès technologiques sont attendus par une large partie de la population puisqu'aujourd'hui, un Français sur six vit avec une perte auditive.
3: Le choix de France Info, signé Anne Le Gall, à retrouver sur franceinfo.fr.
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12: Et nous faisons une nouvelle découverte avec vous, Bill François. Bonjour Bill.
13: Bonjour.
12: Une découverte salée aujourd'hui, puisque des chercheurs de l'université de Rochester, près de New York, viennent de trouver un moyen inédit de dessaler l'eau de mer, une source d'eau douce et d'espoir.
13: Oui, un grand espoir pour plus de 2,2 milliards de personnes. Un humain sur quatre dans le monde qui n'ont pas accès à de l'eau potable. C'est avant tout un problème d'infrastructure, de partage de l'eau et de changement climatique, mais une solution de facilité vers laquelle de plus en plus de pays se tournent est d'utiliser l'eau de mer.
12: Alors le seul hic, c'est que c'est de l'eau salée.
13: Et pour des raisons de force électrique, les molécules d'eau s'agrippent au sel. Et donc séparer les deux demande beaucoup d'énergie. On sait le faire, mais à quel prix ? Soit avec des pompes, par osmose inverse, soit en chauffant, par évaporation. C'est cher, et en plus, cette désalinisation génère un fond d'eau très salée, ou saumure, qui est extrêmement polluant. Si on déverse cette eau super salée dans l'océan, elle a le temps de détruire toute la vie marine alentour, avant de se dissoudre dans l'immensité des mers.
12: Mais je crois que les chercheurs ont une piste pour régler ces deux problèmes.
13: Et mieux qu'une piste, un prototype. Des dalles de métal très noires dans lesquelles un laser spécial a creusé des microstructures qui font que le métal absorbe très bien la lumière du soleil. Ainsi, il chauffe au moindre rayon, faisant s'évaporer l'eau de mer juste par énergie solaire. Problème d'énergie réglé.
12: Oui.
13: Quant au problème de saumure, eh bien les mêmes petites rainures gravées vont la guider vers les bords du panneau où elle va s'évaporer, mais pas n'importe comment. Les chercheurs se sont inspirés de l'effet tache de café. Les maladroits connaissent, c'est quand on renverse du café sur une table et que ça ne fait pas une tache unie, mais un anneau.
12: Oui.
13: C'est que l'évaporation du café pousse les grains solides vers le bord de la tache où ils s'accumulent. En reproduisant cet effet, les scientifiques ont obtenu que le sel se dépose juste sur les côtés du panneau, sans sans gêner le reste du système.
12: Et en plus, le sel solide, c'est moins polluant que la saumure.
13: On peut même s'en servir pour la cuisine, pour l'industrie chimique. Mieux encore, l'eau de mer contient un peu de lithium et les chercheurs ont réussi à modifier leur panneau pour qu'il isole le lithium en l'évaporant séparément. Notre petite usine à dessaler l'eau pourrait donc produire des composants de batteries électriques d'une manière bien moins polluante que par des mines. Pour l'instant, ce système a seulement été testé en miniature. La prochaine étape sera de le mettre au point à grande échelle. Et la science lui souhaite de ne pas manquer de sel pour lutter contre la soif dans le monde.
12: Merci beaucoup pour cette nouvelle découverte. Bill François sur France Info.
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9: Et maintenant, des logiciels pour humaniser les textes écrits par l'IA. Bonsoir Olivier Lascar.
14: Bonsoir.
9: Vous êtes rédacteur en chef du digital au magazine Science et Avenir. Alors c'est vrai qu'il est difficile de savoir aujourd'hui si un texte a été écrit par un humain ou par une intelligence artificielle. Eh bien ça ne va pas s'arranger avec le développement des logiciels d'écriture humanisante. De quoi s'agit-il ?
14: Est-ce que vous connaissez Humanizer, Catherine ?
9: Absolument pas.
14: C'est le nom d'un logiciel et désormais le terme générique pour désigner une gamme d'outils qui permettent d'humaniser les textes écrits par l'intelligence artificielle. Un programme d'écriture humanisante a été paramétré pour détecter les tics de langage de l'IA. Concrètement, il peut casser les constructions trop régulières, par exemple transformer plusieurs phrases trop longues en plusieurs petites phrases. Il élimine aussi le fameux rythme ternaire que ChatGPT aime un petit peu trop. Le rythme ternaire, c'est par exemple, si je vous dis que cette chronique est originale, dynamique, innovante, ça c'est du rythme ternaire. Bref, un logiciel comme Humanizer gomme les régularités statistiques des textes générés par IA.
9: Mais est-ce que ça marche ?
14: Le test, c'est de savoir si un texte d'IA humanisé peut passer le cap des détecteurs d'intelligence artificielle. Ces programmes comme Pangram, dont on parle beaucoup depuis le début de la controverse sur le livre « C'était ça ou mourir », accusé justement d'avoir été écrit avec l'intelligence artificielle. Alors pour répondre à cette question, il faut voir ce qu'en disent les études scientifiques. J'en ai trouvé une toute récente qui a été présentée lors d'un sommet sur l'intelligence artificielle à Atlanta, en Géorgie. Cette étude scientifique a été menée par des chercheurs de l'université de Notre-Dame, dans l'Indiana, ils ont utilisé deux détecteurs d'IA sur une série de textes. Parmi ces détecteurs, il y avait l'avant-dernière version de Pangram, c'est-à-dire celle juste avant la version utilisée sur le livre « C'était ça ou mourir ».
9: Et quelle est la conclusion ?
14: Le constat des universitaires, c'est que les détecteurs reconnaissent plutôt bien les textes entièrement écrits par l'IA. En revanche, il suffit de passer des textes d'IA dans un logiciel de réécriture humanisante pour que 96% d'entre eux passent sous le radar. A l'inverse, un auteur qui fait simplement lisser son propre texte par l'IA, un texte qu'il aura fait lui-même, et bien cet auteur il va être repéré et son texte va être signalé comme artificiel dans la majorité des cas. On pourra trouver ça un petit peu dur parce que cet usage de l'IA comme correcteur de texte, c'est peut-être une approche un petit peu naïve, mais c'est quelque chose qui est désormais très répandu. Donc à l'arrivée, le candide se fait attraper, paltruant. Je ne suis pas sûr que ce soit une conclusion très morale.
9: L'IA de l'IA, en quelque sorte. Des logiciels pour humaniser les textes écrits par l'intelligence artificielle. Nouveau Monde, Olivier Lascar, tous les dimanches sur France Info, en partenariat avec le magazine Science et Avenir.
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15: On est vraiment loin des séries de super-héros. On va dire que Lanterne, c'est une série de super-héros super-humains.
16: Ce qui fait le plus peur à un enfant, c'est de perdre l'un de ses parents. Et une fois que vous avez vécu ça, il n'y a plus rien qui vous fasse peur.
15: Prenez le premier Green Lantern, issu de la Terre, Hal Jordan, choisi par les gardiens de l'univers car il ne connaît pas la peur. Alors, un Green Lantern, c'est un policier intergalactique. Il porte un anneau vert alimenté par une lanterne qui lui permet de voler et de créer des objets. Il arrive dans une petite ville du Nebraska pour résoudre l'énigme d'une tuerie. Mais au fil des années, Hal Jordan s'est négligé. Il est devenu insolent, difficile à gérer. Alors, les gardiens lui adjoignent un apprenti.
17: Vous êtes un flic de l'espace, c'est ça ?
18: Je suis en formation pour l'instant.
15: Un apprenti noir, ça a du sens dans le fin fond du Nebraska, jeune, timide, mais vaillant, élevé à la dure par son père. Les gardiens souhaitent qu'il remplace Hal Jordan. C'est l'histoire du justicier et de son apprenti, leur brouille, leur lutte, que raconte d'abord la série. Avec ce qu'il faut d'humour, lorsque le premier s'envole pour aller d'une destination à une autre, l'apprenti doit prendre l'avion et apprendre les rudiments de l'utilisation du fameux anneau.
19: D'accord, nouvelle leçon. Prends l'anneau et vole.
15: Avec autour des personnages intrigants, un patron d'un ranch qui aime poser nu pour se faire tirer le portrait, ou une shérif qui voit d'un mauvais œil l'arrivée de ses justiciers venus d'ailleurs.
20: Alors qu'est-ce qui se passe ici ?
17: Vos compétences ne couvrent que les événements d'origine extraterrestre.
16: Des victimes seront extraterrestres.
15: On est à la fois dans le buddy movie, le film autour de deux individus, un thriller cosmique et aussi un polar. Une série au ton étrange qui ne dit jamais où elle nous mène et nous balade à travers le temps jusqu'à aujourd'hui en 2026. Normal, cette série est signée Damon Lindelof, à qui on doit l'adaptation barrée et politique de Watchmen, une autre bande dessinée de super-héros, et Chris Mundy, dont on a apprécié les séries d'ambiance comme Trou Détective et Ozark.
20: Ça vous posera un problème de remplacer Hal Jordan ?
21: Ce sont mes ordres ?
20: Ce seront vos ordres.
21: Que ça me pose problème ou pas n'a aucune importance.
15: Lanterne, une série esthétique qui explore surtout ce que signifie d'être un super-héros et le prix à payer pour soi-même comme pour le monde.
22: Vol, c'est tout ce que t'as à dire ?
23: Non, t'as raison, excuse-moi.
22: Vol, s'il te plaît.
15: Le dénouement avec le 8e épisode de Lanterne, c'est lundi soir sur HBO Max.

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2: L'invité culture nous fait remonter le temps et nous entraîne vers des horizons lointains, mais peut-être est-ce aussi pour mieux comprendre ce qui se joue ici et maintenant. Bonjour David Jaïz.
3: Bonjour.
2: On vous connaît comme essayiste, soucieux d'éclairer le chaos de notre siècle, et on vous découvre romancier et dans la méthode publiée chez Stock. Nous sommes au siècle précédent, le 20e, juste avant la Seconde Guerre mondiale, à Constantinople, qui ne s'appelait pas encore Istanbul, au crépuscule de l'Empire ottoman, et le cœur de votre roman, c'est un épisode historique absolument réel, mais oublié, le massacre, parce qu'il n'y a pas d'autre mot pour expliquer ça, de chiens de rue à Constantinople. Je crois que ça vous obsède depuis plusieurs années.
3: Oui, j'ai rencontré cette histoire un peu par hasard en 2017, alors que je me promenais dans Istanbul. Je suis rentré pour m'abriter d'une pluie torrentielle dans un bâtiment un peu pompeux, dans lequel je ne serais jamais rentré sinon. Et il y avait une exposition qui s'appelait « La municipalité à quatre pattes ». Et c'était l'histoire des chiens de Constantinople à travers les âges. Et donc j'ai parcouru les salles de cette exposition, et quand je suis arrivé vers la fin, j'ai vu qu'il y avait des planches sur la grande disparition des chiens de Constantinople en 1910.
2: Mais sans gros détails.
3: Un peu elliptique. Et cette histoire m'a intrigué, donc j'ai commencé à me documenter, à lire, et puis j'ai découvert que les jeunes Turcs, donc ce parti proto-fasciste qui est arrivé au pouvoir en 1908 pour moderniser la Turquie, qui était l'homme malade de l'Europe, a pris comme quasiment première mesure la décision d'exterminer les chiens qui vivaient en fait paisiblement dans la ville et qui étaient plus d'une centaine de milliers.
2: Et ce que vous décrivez, c'est en fait une mécanique assez glaçante du crime de masse et comment tout ça devient acceptable.
3: Oui, mais ce qui est le plus glaçant, c'est qu'en fait, aujourd'hui encore, je ne sais pas pourquoi ils ont fait ça. Ce qui est fascinant, c'est qu'il n'y avait pas un seul cas de rage à Constantinople. Donc il n'y avait pas de sujet d'hygiène vétérinaire à proprement parler. À la fin du 19e siècle, on était obsédé par la rage. Pasteur est devenu célèbre en développant son vaccin contre la rage. Il n'y avait pas de rage. Donc on est réduit à faire des hypothèses. Je pense que les jeunes Turcs, qui étaient des scientifiques, des militaires, des médecins, ils voulaient moderniser la Turquie, mais ils avaient un énorme complexe vis-à-vis de l'Occident. Ils trouvaient qu'ils étaient méprisés par les Occidentaux, y compris quand les Occidentaux s'émerveillaient des traditions ancestrales de la Turquie.
2: Du folklore, comme disent les
3: exactement. Les écrivains voyageurs comme Pierre Loti, par exemple, déplorent que la Turquie se modernise en disant on n'a plus les vieux derviches qui marchent dans les rues, les chiens, etc.
2: Donc on va nettoyer pour ressembler à une ville occidentale.
3: Et je pense qu'il y a cette espèce de désir de purification pour, en quelque sorte, gratter et enlever le folklore. Ce qui est vertigineux, en fait, c'est que ça commence avec les chiens en 1910, et 5 ans plus tard, c'est le génocide des Arméniens.
2: Et les mêmes personnes, à la manœuvre.
3: C'est les mêmes organisateurs. C'est-à-dire que ceux qui ont organisé la tuerie de ces chiens en 1910 sont les mêmes responsables qui, 5 ans plus tard, ont organisé la déportation et l'extermination du peuple arménien.
2: Et même raison de purification, de nettoyage.
3: La purification, en fait, ça commence par les animaux qui souillent les rues de Constantinople. Et ça va ensuite être les Arméniens. En fait, on est au début du XXe siècle, mais tout le dispositif de l'extermination du XXe siècle se met en place.
2: Et puisque vous parlez de Pasteur, il y a un personnage qui est fascinant dans votre livre. C'est quelqu'un qui a été une petite main de Pasteur, on va dire, hein, dans le vaccin contre la rage, qui se retrouve un peu par hasard à Constantinople à ce moment-là. Lui, ce qu'il suggère, c'est une forme de gazage. Là aussi, on pense à ce qui sera passé plus tard. Ce n'est pas ça qui va être utilisé comme méthode, finalement, mais là, c'est toute la question du scientifique, son éthique, sa responsabilité et la toute-puissance.
3: Bien sûr. Mais d'abord, c'est le personnage principal du livre. Il faut comprendre que Pasteur, c'est quasiment comme Jésus-Christ dans la science. C'est-à-dire qu'il a découvert le vaccin contre la rage, il acquiert une célébrité mondiale, mais il n'est pas tout seul. Il a des apôtres autour de lui. Et il y a plein de personnages immenses. Yersin, Calmette, Roux, c'est des gens qui vont devenir des stars de la médecine.
2: Et ce Paul Remlinger, qui n'est pas une star, mais qui est là.
3: Ce Paul Remlinger, il est moins connu. Il est venu tard, en quelque sorte. Il n'a pas participé à la première épopée pasteurienne. Je pense qu'il se sent un peu à l'écart. Il n'est pas parmi les apôtres préférés de Pasteur. Et à un moment, effectivement, un des personnages du livre, qui est le directeur de l'hygiène municipale, lui dit « Monsieur Remlinger, vous tenez l'occasion de votre quart d'heure de célébrité. Proposez-nous une méthode pour nous débarrasser des chiens. » Et là, sidération, Remlinger va faire une proposition qui est l'extermination des chiens par des chambres à gaz. Ce qu'il faut comprendre, c'est que le XXe siècle, c'est le siècle du pacte faustien entre la science et la technologie. C'est-à-dire que la science s'adosse à un dispositif technique, alors qu'avant, la science, elle était d'abord théorique, elle résolvait des problèmes théoriques. Quand elle s'adosse à une technologie, elle acquiert une puissance, hein, une capacité exponentielle. La chimie allemande, dans les années 10, on va le voir pendant la Première Guerre mondiale, les découvertes sur l'atome qui mènent à la bombe atomique, et aujourd'hui l'intelligence artificielle. En fait, la science acquiert un pouvoir absolument phénoménal. Et donc, Camus disait « un homme, ça s'empêche ». Un scientifique qui a une telle puissance entre les mains, il faut qu'il ait une conscience morale et un sens des responsabilités absolument phénoménal. Et au fond, Remlinger, c'est pas quelqu'un de mauvais, c'est quelqu'un qui est plutôt humain. Et d'ailleurs, ce qui est fou, c'est qu'il propose les chambres à gaz pour éviter d'inutiles souffrances à ces chiens. Parce qu'au départ, les hypothèses pour éliminer ces chiens, c'est soit de les empoisonner,
2: ou abattre
3: à la strychnine, soit de leur tirer dessus dans la rue. Et il dit, ces chiens-là, ils vont agoniser, ils vont souffrir terriblement, je ne peux pas me résoudre à ça. Et donc le gaz, en quelques secondes, ils vont s'endormir paisiblement. Et donc on voit bien qu'en fait, ce qui mène au mal, ce qui mène à la barbarie, ce n'est pas un projet maléfique, c'est une faiblesse de la volonté.
2: Et autrement dit, David Jay, c'est vraiment un roman, nos auditeurs l'auront compris, mais vous faites œuvre de moraliste aussi.
3: Alors, de moraliste, oui. En même temps, Kundera disait le roman, c'est le lieu de la complexité. C'est qu'en fait, je ne me suis pas encore fait une opinion définitive sur ce personnage. On voit bien qu'il a des moments dans lesquels il est très doux, très sensible à la cause animale. Il passera ensuite le reste de sa vie à écrire sur les mœurs canines et à dire les chiens sont les meilleurs amis de l'homme. C'est quand même paradoxal pour quelqu'un qui a fomenté un tel projet. Même si finalement sa méthode n'a pas été retenue par les autorités ottomanes. C'est un marécage. Et il n'y a que le roman qui permet de rendre ce marécage.
2: Et ce marécage, on y plonge. C'est assez glaçant, je le disais. Mais il y a la découverte d'un romancier, la confirmation aussi, si je peux me permettre, d'un esprit qui nous aide à réfléchir et à penser même quand c'est éprouvant. Merci beaucoup, David Jay.
3: Merci beaucoup.
2: La méthode, publiée chez Stock.
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4: Et on poursuit en musique avec la playlist et le coup de cœur d'Anne Chepo pour la chanteuse et bassiste Michel Ndegeokolo.
5: Et ce nouvel album s'appelle Synonyme, 15 reprises des chansons revisitées très subtilement par cette formidable musicienne aux multiples talents.

Synonyme est un album de duo avec une liste impressionnante d'une vingtaine d'invités. À l'instant, on entendait la chanteuse et guitariste américaine Inc, mais on croise aussi sur ce projet Brandi Carlile ou Liane Lahavas. Michel Ndegeocello chante, joue de la basse, signe les arrangements et coproduit l'album aux côtés de David Gamson.

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2: Il est 4h30, le flash Philippe Père. Flavio Bolsonaro en tête au premier tour de la présidentielle au Brésil. Le sénateur conservateur devance le président sortant de gauche, Lula, qu'il va donc affronter lors d'un second tour. Ce sera le 25 octobre. Le fils de l'ex-président d'extrême droite, Jair Bolsonaro, 45 ans, obtient plus de 47% des suffrages contre 42% pour celui qui brigue donc un quatrième et dernier mandat non consécutif. En France, le gouvernement tente l'opération déminage. À l'aube d'une nouvelle semaine de mobilisation dans les lycées, entre 400 et 500 établissements restent fermés ce lundi. Le Premier ministre a adressé hier une feuille de route à plusieurs de ses ministres pour leur demander de répondre à certaines revendications des lycéens. S'il n'y a pas des sommes conséquentes qui sont mises sur la table, alors les problèmes ne seront pas résolus, a réagi hier soir la secrétaire générale du syndicat SNES-FSU. Les mobilisations lycéennes et les violences qu'il y a eu en marge cette semaine. Deux lycéens de 15 et de 17 ans ont été mis en examen ce dimanche soir pour violences aggravées après avoir passé à tabac un policier vendredi à Belfort. Le plus âgé d'entre eux a été placé en détention provisoire, mais il a aussi porté plainte pour tentative de meurtre, accusant le policier agressé d'avoir tenté de le noyer juste avant. À Tours, l'IGPN, la police des polices saisies après une plainte déposée par la famille de Maël. Hier, ce jeune de 16 ans, lycéen gravement blessé à un œil mercredi devant son établissement. Le parquet évoque des blessures compatibles avec l'impact d'une balle de défense type LBD. La circulation des trains sur la ligne Rouen-Caen va reprendre normalement ce matin, près d'un mois après le déraillement d'un TER au sud de Rouen. Depuis l'accident, les usagers devaient emprunter des bus de substitution. Troisième et dernier débat entre les cinq candidats à la primaire de la gauche social-démocrate ce dimanche soir. Raphaël Glucksmann, Olivier Faure, Ségolène Royal, Jérôme Gadge et Emmanuel Morel ont tenté de convaincre une dernière fois au cours de ce débat diffusé sur BFM TV pour parler crise des lycées, retraite, Europe. Leurs échanges ont aussi été marqués par leur division sur la question d'une alliance avec la France insoumise en vue de la présidentielle l'année prochaine. Il aura fait face à la maladie avec force et détermination jusqu'au bout. Les mots du label musical Icy Colors face à la mort d'un de ses talents, le rappeur Prince Wally, dont on a appris la mort ce dimanche soir. Le français luttait depuis 8 ans contre une longue maladie. Il avait 34 ans.
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4: France Info Monde est au Royaume-Uni ce soir. Bonsoir Anne-Laure Jumet.
5: Bonsoir.
4: Directrice adjointe de la rédaction internationale de Radio France. Une réforme importante pour le monde syndical va entrer en vigueur à la fin du mois. Les entreprises britanniques s'inquiètent. Mais pourquoi? Qu'est-ce qui va changer?
5: En fait, c'est une petite révolution qui se prépare dans le monde du travail. Les syndicats n'auront plus besoin de distribuer des tracts devant les bureaux ou les usines pour se faire connaître. Même ceux qui ne sont pas reconnus par l'entreprise vont pouvoir accéder au lieu de travail, organiser des réunions avec les salariés dans les locaux ou encore leur envoyer des messages via les canaux de communication interne. Cette réforme va s'appliquer aux entreprises d'au moins 21 salariés, soit environ la moitié de l'emploi privé au Royaume-Uni.
4: Mais ça va vraiment changer la donne dans le pays ?
5: Oui, parce qu'on est dans un pays qui a vu le taux de syndicalisation fortement baisser après l'âge d'or des années 70. La désindustrialisation et les années Thatcher sont passées par là, avec plusieurs lois encadrant l'action syndicale sous les gouvernements conservateurs successifs. Les nouvelles règles ont été votées par les travaillistes sous le gouvernement Starmer, une réforme qui s'inscrit dans le cadre d'une vaste refonte du droit du travail. C'est aujourd'hui donc le Premier ministre Burnham qui fait appliquer la législation décidée par son prédécesseur. Et les syndicats britanniques espèrent réussir à doper les adhésions grâce à cette loi. Aujourd'hui, seuls 12% des salariés du privé sont syndiqués.
4: Les entreprises commencent à se préparer ?
5: Oui, certaines rencontrent déjà des représentants syndicaux pour leur expliquer leurs contraintes. C'est le cas par exemple de la directrice des ressources humaines d'un des principaux prestataires privés d'aide sociale. Plutôt que de subir la situation, nous voulons garder un peu de contrôle, explique-t-elle dans les colonnes du Financial Times. Car le monde patronal est inquiet, peu habitué au dialogue social, il craint de voir émerger des revendications salariales, voire des mouvements de grève. Et dans les petites entreprises, souvent dépourvues de services de ressources humaines, on se sent par ailleurs peu équipé pour faire face à cette nouvelle présence syndicale dans l'entreprise.
4: Bon, mais il y a des limites quand même. Les syndicats ne pourront pas entrer dans les entreprises comme on entre dans un moulin.
5: Oui, pour passer les portes de l'entreprise, il faudra demander le feu vert, négocier. Et en cas de désaccord, eh bien c'est un organisme d'arbitrage qui pourra être saisi. En bout de chaîne, l'entreprise pourra devoir verser une amende si elle continue d'empêcher l'accès des syndicats. Pour l'organisation qui fédère la plupart des syndicats britanniques, cette réforme, c'est donc l'opportunité d'accéder à des milliers de lieux de travail. Et lors de son congrès à Brighton, il y a 3 semaines, son secrétaire général a lancé cette mise en garde. Si vous exploitez vos salariés, si vous traitez votre personnel comme une main d'œuvre jetable, nous vous mettons en garde. Et de faire référence au fondateur d'Amazon, Jeff Bezos, nous venons vous chercher, vous et tous les autres mauvais patrons.
4: Les droits syndicaux renforcés au Royaume-Uni, l'inquiétude des entreprises. France Info Monde, Anne-Laure Jumet, tous les dimanches sur France Info.
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6: Ces destins qui font l'info. Pendant tout le mois d'octobre, on vous raconte la destinée de la romancière britannique J.K. Rowling. Sa saga Harry Potter a été vendue à plus de 500 millions d'exemplaires et adaptée à l'écran. Premier épisode, aujourd'hui, une envie d'écrire venue de l'enfance. Et c'est un récit signé Anne Lamotte et Théo Gomard.
7: À partir du moment où j'ai compris que c'était les gens qui écrivaient les livres et qu'ils n'apparaissaient pas de nulle part, comme, je ne sais pas moi, des plantes, j'ai su que c'était ce que je voulais faire.
8: C'est son plan depuis le départ, écrire et être publié. J.K. Rowling est ici dans le documentaire « Harry Potter et moi ».
7: Vous voyez, je ne comprends pas pourquoi vous ne voudriez pas devenir écrivain. Je ne comprends pas pourquoi le monde entier ne voudrait pas devenir écrivain. Qu'est-ce qui peut arriver de mieux ?
8: Ce désir impérieux de J.K. Rowling de finir un livre et de le voir un jour dans le rayon d'une librairie, il lui arrive très tôt, dès l'âge de 5 ou 6 ans. Elle s'en souvient encore. D'ailleurs, elle se souvient de tellement de choses. Exemple frappant, elle a encore en mémoire l'histoire qu'on lui lit alors qu'elle n'a que 4 ans dans sa petite maison près de Bristol et qu'elle souffre de la rougeole. C'est « Du vent dans les saules » de l'Écossais Kenneth Graham, « Les aventures d'une bande d'animaux ». Très vite, Joanne, c'est le prénom de J.K. Rowling, Joanne, dont la mère est passionnée de lecture et qui grandit entourée de bouquins, dévore tout ce qui lui tombe sous la main. Elle prend des notes.
7: Le livre qui a tout particulièrement influencé mon travail, c'est Le petit cheval blanc d'Elisabeth Gouges. Elle y fait toujours une liste très précise de ce que les personnages mangent. On sait exactement ce qu'il y a dans leur sandwich. Et ça, pour moi, enfant, c'était hyper satisfaisant.
8: Quiconque a lu Harry Potter sait le goût de J.K. Rowling pour l'accumulation de détails. Il y en a aussi dans les livres de l'Américain Richard Scarry. L'un de ses héros est un lapin. À 6 ans, Joanne décide de l'imiter. Elle se lance.
7: Le premier livre que j'ai terminé d'écrire s'intitulait « Lapin ». Il racontait l'histoire d'un lapin qui s'appelait Lapin. J'ai écrit ces histoires pendant des lustres. C'était carrément une série. Vraiment nulle.
8: Qu'importe, Joanne continue d'écrire et de squatter les bibliothèques. Elle poursuit son apprentissage. Elle se plonge, entre autres, dans les récits de l'anglaise Edith Nesbit. Ça parle de voyages dans le temps, de fantômes et, tiens, de magie. Son environnement aussi stimule son imagination. À 9 ans, elle déménage, toujours près de Bristol, dans une vieille maison en pierre, près d'un château en ruine et d'une immense forêt. Décor très Harry Potterien. Sans oublier l'église juste à côté. Pour un peu d'argent de poche, Joanne y fait le ménage. À chaque fois, elle en profite pour ouvrir le registre et lire le nom des paroissiens. On ne sait jamais, elle pourrait y faire une trouvaille. 40 ans plus tard, pour le documentaire « Une année dans la vie de J.K. Rowling », elle retourne dans l'église. Le fameux registre est toujours là. Elle l'ouvre.
7: Oh là là, il y a un nom que j'ai volé pour Harry Potter, pour un personnage pas très sympathique.
8: Et puis, comment s'appellent le frère et la sœur avec lesquels elle joue dans la rue à l'époque ? Ah oui, les Potter. Elle adore ce nom.
9: Monsieur Potter.
8: Le directeur de son école primaire, une de ses maîtresses, plus tard son prof de chimie ou son meilleur ami, Joan observe et se laisse inspirer par celles et ceux qui dessineront les contours de ses futurs personnages.
9: Navre.
8: Et elle, elle qui se décrit comme une enfant tranquille, myope, couverte de taches de rousseur et nulle en sport, elle aussi finira dans sa saga.
10: Moi, je n'ai jeté que quelques sorts faciles, bien sûr. Ça a marché à chaque fois.
8: Vous avez peut-être reconnu Hermione Granger, fidèle amie d'Harry Potter. Hermione, prénom déniché dans le Conte d'Hiver, une pièce de Shakespeare. J.K. Rowling s'explique dans une interview pour ITN.
11: C'est une caricature de ce que j'étais à 11 ans. Une petite madame je sais tout, mais au fond très peu sûre d'elle.
8: En fait, dès ses premières années, J.K. Rowling passe son temps à préparer sans le savoir le livre qui allait la faire naître en tant qu'écrivaine. À ce propos, vous savez quel jour elle est née ? Un 31 juillet. Elle donnera à son célèbre héros la même date de naissance.
6: La romancière britannique J.K. Rowling, racontée par Anne Lamotte et Théo Gomard. La semaine prochaine, la mort de sa mère, les 4 épisodes de ces destins qui font l'info. 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
4: Le vrai du faux sur l'allaitement, c'est ma santé conseil avec Samia Mostefa. Bienvenue à vous.
12: Bonjour Catherine, merci beaucoup de m'accueillir.
4: Vous êtes sage-femme à la maternité de l'hôpital Jean Verdier de Bondy, c'est en Seine-Saint-Denis. Il y a beaucoup d'idées reçues sur l'allaitement, ce qui peut amener certaines jeunes mamans à hésiter, voire à renoncer à allaiter leur bébé. La plus fréquente est la peur de la douleur. Alors, est-ce que ça fait mal d'allaiter ?
12: Non, l'allaitement ne devrait pas faire mal. Cependant, il n'empêche que les premières tétées peuvent un petit peu être douloureuses, sensibles. Pour bébé, c'est quelque chose de nouveau. Il doit prendre ses repères. Donc les premières tétées peuvent être un petit peu inconfortables, voire sensibles. Mais si la douleur persiste ou l'inconfort persiste après les premières secondes, on doit vraiment ajuster la position, revoir la mise au sein.
4: Ça veut dire que ce n'est pas forcément inné pour un bébé de tétée.
12: Effectivement, on pourrait dire plutôt c'est physiologique, mais ça ne veut pas dire automatique. Bébé possède des réflexes innés qu'on dit archaïques, in utero. Il y a la succion au doigt, il peut sucer sa main, mais le naturel ne veut pas dire intuitif.
4: Et il faut allaiter tout de suite après la naissance, c'est plus compliqué après ?
12: Oui, de préférence. Si la situation médicale de la maman et du bébé nous le permet, ça sera bien d'avoir une mise au sein dans l'heure qui suit l'accouchement. Mais si la maman a une complication, une césarienne, une hémorragie ou bébé, s'il a nécessité des soins, ça ne veut pas dire que s'il n'a pas tété ou il n'a pas eu du pot à pot dans l'heure qui suit l'accouchement, que c'est un échec et que l'allaitement est terminé.
4: Quel est l'intérêt du lait maternel pour un bébé ? Il est plus nourrissant, il renforce le système immunitaire de l'enfant ?
12: Effectivement. Faut savoir que le lait maternel, c'est vraiment fascinant. C'est un aliment vivant et biologiquement actif. C'est pas uniquement des calories, lipides, glucides, protéines, mais c'est aussi des facteurs immunitaires. Ensuite, aussi, il y a des anticorps. Ça protège aussi de certaines infections comme les infections pulmonaires. Ce qui est fascinant, c'est que le lait maternel, entre guillemets, donne l'heure au bébé. Le lait contient en quelque sorte des informations pour indiquer bébé le moment de la journée, ce qui aide à constituer, à aider bébé à faire son horloge biologique. Le lait maternel contient l'hormone de la mélatonine, l'hormone de veille, sommeil.
4: Mais est-ce que il peut arriver que le lait maternel ne soit pas assez nourrissant ou insuffisant tout simplement ? Quels sont les signes qui doivent alerter ?
12: Effectivement, il y a beaucoup de mamans, parfois, ils ont cette impression de manquer de lait, c'est plutôt à distance, 6 à 8 semaines après. Mais une impression de manque de lait n'est pas forcément un réel manque. Pour savoir si maman a assez de lait, il faut surtout observer bébé, voir s'il y a un transfert de lait entre maman et bébé, voir comment bébé se comporte après la tétée, s'il y a des couches mouillées, s'il fait des selles, la prise pondérale.
4: Samia Mostefa, est-ce qu'en allaitant, une maman peut connaître l'humeur de son bébé ou savoir s'il est malade, par exemple.
12: Il faut savoir que l'allaitement, c'est un super pouvoir pour la maman. Quand bébé tète, le fait qu'il dépose la salive sur l'aréole, sur le mamelon, ça donne directement des informations à la maman comme quoi il est malade. Et donc la maman, elle va pouvoir fabriquer des anticorps spécifiques pour justement transférer via le lait au bébé, pour justement l'aider à guérir.
4: Est-ce que l'allaitement peut fatiguer la maman ? Ou au contraire, est-ce que ça peut la protéger de certaines affections ? On parle par exemple des maladies cardiovasculaires, même du cancer du sein d'ailleurs.
12: Il y a tellement de bénéfices déjà pour bébé et surtout pour la maman. Particulièrement là, puisqu'on commence l'octobre rose, on sait que l'allaitement maternel est associé à une diminution de risque de cancer du sein. Cette diminution, elle est corrélée avec l'augmentation de la durée cumulée de l'allaitement maternel. C'est pas simplement que le lait protège le sein, c'est beaucoup plus complexe. Ce qu'on sait, c'est que l'allaitement maternel modifie le contexte hormonal et participe à la maturation de la glande mammaire.
4: Et on peut allaiter un bébé jusqu'à quel âge ? Un an, deux ans ?
12: D'après l'OMS, l'allaitement exclusif est recommandé jusqu'à l'âge de 6 mois. Et ensuite, il y a la diversification alimentaire en plus de l'allaitement jusqu'à 2 ans, voire au-delà.
4: Merci beaucoup Samia Mostefa. C'est Ma Santé Conseil en partenariat avec les hôpitaux de Paris et AP-HP. C'est tous les dimanches sur France Info.
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4: Les jeunes face à l'actu, comme tous les dimanches, beaucoup de questions sur les moustiques ce soir. Vous avez invité un spécialiste pour leur répondre, Estelle Faure.
9: Bonjour Frédéric Simard.
13: Bonjour.
9: Vous êtes entomologiste médical, spécialiste des insectes à l'IRD, l'Institut de recherche pour le développement à Montpellier. Voici vos intervieweurs du jour.
14: Bonjour, je m'appelle Paloma, nous sommes dans la classe des CM2B dans l'école Étienne Delay à Alfortville.
15: Bonjour, je m'appelle Lucas.
16: Je m'appelle Andrea.
17: Bonjour, je m'appelle Amandine et le sujet, c'est les moustiques.
9: Et les enfants ne sont pas épargnés hein, par les moustiques, d'où cette première question.
18: Nous, bah, il n'y a que des moustiques tigres. Et souvent, on met une jambe dehors, on en a déjà une dizaine de piqûres.
19: Pourquoi pendant la canicule, il n'y avait pas beaucoup de moustiques? Et là, alors qu'on est en automne, et bah, il y a beaucoup de moustiques.
20: Les moustiques, ils sont très fragiles en fait. Et ils sont comme nous, ils ont souffert de la canicule. Les températures extrêmes, ils se sentent très mal et ils survivent très peu. Et en même temps, il leur faut de l'eau pour pouvoir se développer. Leurs larves se développent dans l'eau. Avec la canicule, des chaleurs trop fortes et très peu d'eau, c'est très défavorable aux moustiques. Et maintenant, en automne, on retrouve des températures agréables, très propice au développement des moustiques et à leur survie. C'est pour ça qu'ils sont beaucoup plus fréquents en automne qu'ils ne l'étaient au début de l'été. Et on pourra trouver ces moustiques ben, tant que les températures seront favorables, c'est-à-dire grosso modo, il faudra un bon coup de froid pour s'en débarrasser, 2 ou 3 jours à moins de 10 degrés.
9: Et en ce moment, les moustiques qu'on voit surtout, ce sont uniquement des moustiques tigres ?
20: Alors on ressent beaucoup de moustiques tigres puisque c'est un moustique qui pique le jour, qui se développe essentiellement en ville. Donc c'est lui qu'on repère le plus facilement, mais il y a d'autres moustiques également qui survivent encore.
9: Alors Lucas cherche des solutions.
18: Quand je mets du produit anti-moustique, souvent ça ne marche pas. Qu'est-ce qui serait la meilleure technique pour éloigner les moustiques ?
20: Alors effectivement, tous les produits anti-moustiques ne se valent pas. Et la meilleure façon d'éloigner les moustiques, c'est d'éviter de les produire chez soi, c'est-à-dire de faire la chasse à toutes les petites réserves d'eau qui peuvent traîner autour de la maison pour éviter que les larves qui sont aquatiques ne se développent et qu'elles émergent ensuite en moustiques qui vont venir vous piquer.
9: Paloma a une technique particulière, écoutez.
14: Moi, quand on est dehors, c'est souvent ma sœur et mon père qui se font piquer des dents, pas trop nous. Du coup, c'est un peu ça ma technique. J'essaye que ma sœur et mon père soient dehors pour pas me faire piquer.
20: Ça, c'est très habile comme technique, Paloma. Et effectivement, les moustiques ont une préférence, on n'est pas tous égaux, on est tous différents, le moustique le voit, le sente plutôt, puisqu'ils vont nous repérer à notre odeur. Et notre odeur peut varier aussi en fonction des moments de la journée.
9: Andrea.
18: Je crois que ça fait 2 ans que les moustiques tigres sont arrivés en France. Et comment ils ont pu se reproduire autant et aussi vite ?
20: Ça fait un peu plus de 2 ans, ça fait une vingtaine d'années. Ils trouvent chez nous tout ce qu'il leur faut pour bien se développer. Il y a beaucoup de monde, donc ils ont besoin de sang. Ils ont ça à profusion. Surtout, on a créé tout un tas de petits environnements où leurs larves peuvent se développer. Tout ce qu'on laisse traîner dans nos jardins, par exemple, qui peut se remplir d'eau. Et c'est nous qui les avons amenés. Également par nos moyens de transport à partir d'Asie d'où ils sont originaires.
9: Les moustiques, c'est aussi un enjeu de santé publique et c'est ce que vous étudiez aussi, Frédéric Simard. Andrea, une question.
18: Quelle maladie transmettent les moustiques tigres ?
20: C'est une excellente question. Alors, les moustiques ne transmettent pas vraiment de maladies, ils transmettent des microbes qui vont provoquer des maladies. Le moustique tigre transmet les virus qui provoquent les maladies de la dengue, le chikungunya ou le Zika, par exemple, qui sont des maladies graves et qui peuvent être mortelles. En France hexagonale, le moustique tigre est le seul qui puisse retransmettre ces virus de la dengue, le virus chikungunya et Zika. Et on a, depuis l'arrivée du moustique tigre, chaque année, de plus en plus de cas déclarés de ces maladies qui sont attrapées sans forcément avoir voyagé maintenant. Et donc, il faut réagir pour limiter les populations de ce moustique. Et tout le monde a une partie de la solution entre ses mains.
9: Merci beaucoup, Frédéric Simard.
20: Merci à vous et merci aux enfants.
9: Vous êtes entomologiste. Merci d'avoir répondu aux enfants de France Info Junior.
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Une semaine sur deux, c'est le rythme de vie d'environ un demi-million d'enfants en France. Ce rythme que raconte Tété du point de vue du père dans cette chanson sortie il y a quelques jours. Ce rythme que la justice choisit en général pour la résidence alternée lorsque la garde des enfants est partagée après la séparation de leurs parents. Juste un rappel, cela concerne seulement 12% des séparations. Presque 88% des enfants étant confiés à

0: Les semaines B.
1: Après Tété, Antoine Salaire dans sa chanson « Semaine B » en 2018 qui raconte l'alternance de deux vies pour un père d'enfants en garde alternée et avec son humour narquois, c'est même assez drôle. 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

Ça, c'est une autre ambiance. Rina Ketty, en 1937, qui raconte l'histoire d'une petite fille que l'on contraint à vivre avec la nouvelle compagne de son père. Paradoxalement, ce genre de chanson véhicule en creux une argumentation contre la liberté des femmes à divorcer, car on comprend bien que la maman dont il est parlé ici a été punie par la justice. En fait, la chanson a mis longtemps à parler du sort des enfants du divorce, mais c'est un autre discours qui a affleuré, celui des enfants dont le père a abandonné sa famille. C'est le père prodigue de Georges Chelon, dont on dit en 1965 qu'il sape le principe de l'autorité paternelle. C'est « T'étais pas là » de Romane Cerdain en 2006, une chanson écrite par Renaud. 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

Mais les pères ont pris la parole. Comme Patrick Topalov en 1987, dont les problèmes de paiement de pension alimentaire après son divorce deviennent un sujet pour la presse. Et la séparation d'avec son enfant, un sujet de chanson.

Ce thème-là, ça a été un sujet de fiction pendant longtemps. Mon fils, ma bataille, ce n'est pas la bataille de Daniel Balavoine racontée à la première personne du singulier, c'est la bataille d'un de ses amis. En revanche,

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3: Bonjour à tous, merci de vous réveiller à l'écoute de France Info. Nous sommes le lundi 5 octobre et ce 5-6 sera bien sûr encore largement consacré au mouvement des lycéens pour plus de moyens. À quoi ressemblera la semaine? Les étudiants veulent se mobiliser, le syndicat national des enseignements du second degré appelle aussi à la contestation, mais l'exécutif redoute de nouvelles violences. À 4h59 précisément, c'est Christine Peña qui est avec nous en studio. Bonjour Christine.
4: Bonjour à tous.
3: Pour les prévisions météo, alors une nouvelle journée estivale débute.
4: Oui, ça n'en finit pas, franchement.
3: En octobre.
4: En octobre, effectivement. Nous sommes bien le 5 octobre et c'est encore une journée estivale avec des températures très élevées l'après-midi. Là, aujourd'hui, ce matin, on est un peu en dégradé entre 9-10 vers la Manche, d'où dans le sud, 18 à Bordeaux en ce moment, 19 à 20 en Méditerranée. Alors, excepté les orages qui traînent encore en Méditerranée, on peut avoir des pluies soutenues, surtout sur le Languedoc-Roussillon. Là, je vois, hein, c'est très, très, très pluvieux encore. Ça va se décaler vers l'Aude et les Pyrénées-Orientales pour cet après-midi. Ça va se mettre à bourgeonner sur la moitié sud. Quelques petites averses marginales resteront cantonnées au relief. Et puis plus au nord, c'est toujours l'été qui se poursuit. Les quelques brouillards en bord de Manche notamment vont se dissiper en grande majorité.
3: Merci beaucoup Christine Peña et merci à tous d'être à l'écoute de France Info. Il est 5h. Et à la une ce matin, des centaines de lycées au fonctionnement toujours perturbés ce matin. Le mouvement se poursuit. Les syndicats étudiants et l'éducation nationale veulent

0: aussi se mobiliser cette semaine. Les parents, eux, sont inquiets de voir les violences se multiplier. Une cagnotte d'1,4 milliard d'euros, le gouvernement prévoit de taxer les livrets A, les assurances-vie oubliées par les ayants droit. Le début d'un procès pour un homme de 29 ans accusé d'avoir forcé des adolescentes à se mutiler. Au Brésil, Flavio Bolsonaro, le fils de l'ex-président d'extrême droite Jair Bolsonaro, est en tête au premier tour de l'élection présidentielle. Et puis ils sont déjà de retour, les Bleus du foot sont face aux Belges ce soir en Ligue des Nations de football. Les cours doivent reprendre ce matin partout où la sécurité le permet. Voici la consigne du Premier ministre en plein mouvement lycéen, des élèves qui demandent davantage de moyens pour leurs établissements. Tout à l'heure, les cours seront cependant partiellement ou totalement suspendus dans 400 à 500 établissements sur les 3700 du pays. Demain, les syndicats de l'éducation nationale, les syndicats étudiants aussi appellent à se mobiliser. Les parents des lycéens sont pris, eux, entre deux feux. Ils sont nombreux à soutenir les revendications, mais dénoncent et craignent les violences. Christophe Vincent, ceux que vous avez rencontrés à Lyon veulent surtout que leurs enfants soient en sécurité.
1: Les images de bâtiments en feu, de dégradations et d'affrontements violents ont marqué de nombreux parents. La sécurité de leurs enfants semble primer sur les revendications.
2: Je suis très inquiète. J'ai peur des émeutes, comment ça peut dégénérer. Et aussi au niveau des études, parce qu'ils perdent un peu du temps. Bon, ils sont en distanciel, mais c'est pas pareil. Si jamais je vois que ça dégénère, elle ira pas en cours, elle restera à la maison. Ce serait bien qu'ils apaisent les choses.
3: Je préfère qu'ils soient en retrait. Ils savent qu'il peut y avoir des débordements et je pense que par rapport à la façon dont je les ai éduqués, ils sont plus dans les clous. Et j'en suis contente. Hein. Ça m'inquiète beaucoup qu'il y ait eu autant de dégradations alors que je pense qu'à l'origine, il y a un vrai sujet de toute façon de manque de professeurs et c'est pas que pour les lycées.
1: Le père de deux collégiens est ébranlé. Ses enfants ont vu des scènes très violentes.
4: Ils ont été assez interloqués, un peu choqués même, un peu tristes même. On n'a pas envie de revoir ça. Hein. Ça prend des proportions assez inquiétantes et j'espère qu'ils vont vite arrêter ça et que certains politiques vont arrêter de mettre de l'huile sur le feu.
1: Tous les matins, les mêmes conseils de prudence.
4: On leur dit de ne pas se mêler à ça. La consigne, c'est rester à distance.
2: De faire attention à elle et de ne pas se mêler, de s'éloigner s'il y a quoi que ce soit. Mais je sais qu'elle le fera d'elle-même.
3: Je ne suis pas inquiète parce que je sais que le lycée va faire ce qu'il faut pour les protéger. Ils ont une gendarmerie à côté. Alors.
1: Tous ces parents avouent qu'ils ont du mal à s'endormir.
0: Et les images de violence circulent sur les réseaux sociaux. Elles sont en effet nombreuses. À Belfort, un mineur de 17 ans vient d'être placé en détention provisoire. Un autre de 15 ans est placé sous contrôle judiciaire. Tous les deux sont accusés d'avoir roué de coups un policier la semaine dernière. L'avocat de l'élève de 17 ans affirme cependant que le fonctionnaire avait tenté de le noyer quelques minutes plutôt dans un cours d'eau. Il annonce porter plainte contre le policier pour tentative de meurtre et complicité de tentative de meurtre. À Tours, c'est la famille d'un lycéen de 16 ans qui a perdu l'usage d'un œil après des heurts avec la police qui annonce porter plainte pour violence par personne dépositaire de l'autorité publique. Les autorités craignent de nouveaux débordements cette semaine et un mouvement qui prendrait encore plus d'ampleur. Pour tenter d'apaiser les choses, le Premier ministre a demandé hier à chaque académie de traiter de manière prioritaire les questions des remplacements des absences longues et des postes non pourvus. Sébastien Lecornu verra aussi demain les présidents de région pour parler de la rénovation des établissements. Mais avec quel argent? L'exécutif a plutôt prévu de faire des économies pour le budget 2027, plusieurs milliards d'euros. Il envisage donc de taxer les livrets A, pas tous, mais ceux qui ont été oubliés, les assurances-vie, les épargnes salariales qui n'ont pas été réclamées également, de l'argent dormant qui pourrait aider les caisses de l'État, Mathilde Dehumy.
5: Cet argent dormant pourrait rapporter gros à l'État, 1,4 milliard d'euros récupérés en appliquant un prélèvement de 17% sur le montant de tous ces avoirs dits en déshérence. Ce sont des livrets A ouverts à la naissance et oubliés, des comptes bancaires délaissés, des assurances-vie ou épargne salariale non réclamées par les héritiers au décès du titulaire. En 2025, plus de 750 000 comptes inactifs depuis 10 ans dans les banques ont ainsi été transférés vers la Caisse des dépôts. Elle les gardera 20 ans. Ensuite, cet argent non réclamé est définitivement versé à l'État. Le gouvernement a donc vu ici l'opportunité de prélever une taxe exceptionnelle en avance. Il suppose par défaut que ces 8 milliards d'euros d'encours à la Caisse des dépôts ne seront pas demandés et donc en récupère une partie sans attendre la fin des 30 ans d'inactivité. Si jamais des propriétaires de comptes inactifs se manifestaient, ils récupéreraient leur argent et la taxe prélevée.
0: Mathilde Dehumy, il y aura bien un second tour pour la présidentielle au Brésil. Le président de gauche sortant Lula dit qu'il va gagner dans les prolongations malgré un résultat inattendu au premier tour. Flavio Bolsonaro Bolsonaro, 45 ans, le fils de l'ancien président d'extrême droite, est devant Lula au premier tour. Il se dit satisfait et confiant dans une victoire. Flavio Bolsonaro recueille plus de 47% des suffrages contre près de 45% pour Lula, âgé de 80 ans. France Info, il est 5h05, c'est le début d'un procès de terrible violence commis via les réseaux sociaux. Un homme de 29 ans, Rohan Rein, est jugé notamment pour torture, acte de barbarie et extorsion. Il est accusé d'avoir forcé 13 adolescentes à s'automutiler. Elles avaient entre 12 et 18 ans au moment des faits. Des Américaines, des Anglaises, des Néerlandaises qui ont été manipulées à distance par ce jeune Indien qui vivait à Antibes pour ses études. Attention, les éléments qui vont être détaillés sont très difficiles à entendre. Lauriane Delanoë, l'accusée, évoluait dans une communauté virtuelle à l'idéologie extrême.
6: L'accusé se décrit lui-même comme masculiniste, fasciste et fasciné par la violence. En pleine pandémie de Covid-19, depuis sa chambre d'étudiant à Antibes, Rohan Rein se connecte la nuit à sa communauté. C'est un groupe de discussion en ligne sur la plateforme Discord. Avec ses autres hommes qui partagent son idéologie, ils abordent des adolescentes sur des forums, ils nouent des liens, elles partagent des photos d'elles, parfois dénudées, et le piège se referme. Sur les vidéos trouvées par les enquêteurs, Rohan Rein les pousse par caméra interposée à se scarifier jusqu'au sang avec des lames de rasoir. Elles gravent sur leur corps son prénom et des croix gammées. Certaines se pénètrent avec des couteaux sur ordre de l'accusé. Il menaçait sinon d'envoyer les images à leurs proches. « Je suis coupable, j'assume tout », a-t-il affirmé lors d'une audience il y a un an et demi.
0: Lauriane Delanoë, de nouvelles manifestations contre les violences sexistes et sexuelles sont prévues ce soir. Le texte apportant une réponse intégrale au phénomène des violences sexuelles et sexistes est examiné en ce moment à l'Assemblée nationale. La France s'apprête à inscrire le contrôle coercitif dans la loi. Au Royaume-Uni, cette infraction existe depuis 2015. C'est le fait de contrôler, d'isoler, de surveiller ou d'exercer une emprise répétée sur son conjoint ou ex-conjoint. Cette infraction peut être punie de 5 ans d'emprisonnement au Royaume-Uni. Gaëlle Joly, pour les victimes, cette mesure législative leur a sauvé la vie.
7: Pendant 10 ans, la célèbre présentatrice météo au Pays de Galles, Ruth Dodsworth, a vécu sous l'emprise de son mari constamment surveillé.
8: Je devais lui montrer mon téléphone. Et si j'étais en déplacement pour un tournage avec quelqu'un, je devais lui faire un FaceTime pour lui prouver que j'étais bien avec la personne avec qui je lui avais dit.
7: Cette domination s'accompagne peu à peu de violences physiques. Elle en est persuadée. Cette infraction qui pénalise le contrôle coercitif lui a sauvé la vie.
8: Si les policiers ne m'avaient pas écouté, s'ils n'avaient pas reconnu certains signes de contrôle coercitif, je ne serais pas là aujourd'hui, en train de vous parler. C'est une véritable bouée de sauvetage. Elle m'a rendu ma vie.
7: Son mari écopera de 3 ans de prison, mais 10 ans après le vote de cette loi, la condamnation reste difficile à obtenir, reconnaît l'avocate en droit de la famille, Tessa Bray.
9: Une personne peut se lancer dans toute cette procédure, aller voir la police, signaler les faits, témoigner devant le tribunal contre son ex-partenaire. Et malgré tout, cet agresseur peut ne pas être condamné.
7: En Angleterre et au Pays de Galles, malgré les 50 000 infractions de contrôle coercitif enregistrées en un an, seules 853 condamnations ont été prononcées en 2024, soit à peine 5% des cas.
0: Gaëlle Joly, la correspondante de France Info au Royaume-Uni. Et puis du côté de la Ligue des Nations de football, le Portugal a renversé la Norvège hier, 2-1. Le pays se qualifie pour les quarts de finale. Victoire sans Cristiano Ronaldo, qui a quitté le rassemblement la semaine dernière. La star portugaise de 41 ans venait d'apprendre qu'elle allait être mise sur le banc pour le deuxième match de suite. Le sélectionneur tente d'apaiser les choses et affirme que si Ronaldo le souhaite, il reviendra. Et ce soir, ce sont les Bleus qui vont jouer deuxième match à domicile au Stade de France. Ce sera face à la Belgique, après le match nul vendredi face à l'Italie. Ce sera aussi le dernier match de cette trêve internationale de 2 semaines. 2 semaines sous l'air Zizou. Et il a séduit les jeunes joueurs, Jean-Pierre Blimeau.
10: Lorsqu'il se retourne sur ses 15 jours durant lesquels il a pris les rênes de l'équipe de France, qu'il attendait tant, Zinedine Zidane, fidèle à lui-même, relativise beaucoup.
11: J'ai pris 15 jours de plus, c'est tout, mais sincèrement, c'était top de pouvoir justement être avec mes joueurs ces 15 jours. Là, je suis un peu frustré parce que justement, ça va s'arrêter.
10: Parmi les joueurs, on a aussi découvert Zidane, l'entraîneur, comme le défenseur Jules Koundé.
12: C'est un coach qui est très proche de ses joueurs, qui aime discuter, que ce soit sur le terrain ou aussi en dehors.
10: Bien sûr, Zizou, le coach, a déjà fait ses preuves sur un banc, en l'occurrence celui du Real Madrid, où il a remporté 3 Ligues des Champions. Auprès des Bleus, il a trouvé quelques similitudes.
11: C'est la même folie, dans le sens où c'est les mêmes exigences. Peut-être la différence, ça ne s'arrête jamais, le quotidien. Mais en tous les cas, la volonté de bien travailler autour de mon équipe, c'est la même.
10: avec une pression différente, mais qu'il supporte très bien.
11: Moi, je l'ai toujours eu, la pression. J'ai été d'abord joueur, depuis petit, j'aime ça. Et puis après, j'aime surtout ce que je fais, quoi. C'est un plaisir, quoi.
10: Un plaisir qui sera plus important s'il remporte une première victoire sur le banc des Bleus en France.
11: Il y a ce dernier coup de collier à donner pour sortir de ce stage tous contents. Je le suis de toute façon. Les joueurs ont vraiment bien travaillé. Ça serait bien justement de terminer par une victoire.
10: Un succès qu'il n'a pas pu obtenir vendredi au Stade de France face à l'Italie.
0: France-Belgique, match à 20h45 et ce sera donc à suivre sur France Info. Il est 5h10 et Christine Peña est de retour pour nous parler de la météo. Il va faire encore chaud cet après-midi.
6: Mais oui, chaud avec des températures qui grimpent, hein, presque 30 degrés. Allez, 28, mais alors sur tout l'ouest du pays, de Nantes à La Rochelle, à Bordeaux, 28 degrés, à Bourges également 28 degrés, 27 du côté de Lyon. C'est vraiment très très chaud pour ce mois d'octobre. À Paris, 25 degrés, d'autant qu'il y a du soleil sur les trois quarts du pays. Il n'y a que ces orages qui continuent d'éclater autour de la Méditerranée et qui se maintiennent jusqu'à ce soir.
0: Un temps anormalement chaud. Merci Christine Peña.
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0: Ouais. 5h11 sur France Info, merci de débuter la journée avec nous. C'est le type de mouvement le plus redouté par les autorités. Les contestations des lycéens, le mouvement a pris de l'ampleur la semaine dernière et devrait se poursuivre encore cette semaine. Nous allons très largement y revenir dans ce 5-6. D'ici 5 minutes, nous serons aussi à Aufargis dans les Yvelines avec une entreprise de transport de chevaux qui doit faire face à l'envolée des prix des carburants. Le patron cherche par tous les moyens à faire baisser la facture. Mais tout de suite donc, qu'a dit Sébastien Lecornu à ses ministre dans une lettre envoyée hier soir pour calmer la contestation lycéenne.
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0: Le week-end a-t-il calmé le mouvement de contestation des lycéens ? Ou bien le début de semaine sera-t-il aussi agité que les derniers jours ? Entre 400 et 500 lycées sur les 3700 que compte le pays seront partiellement ou totalement fermés. Aujourd'hui, mesure de sécurité, les syndicats de l'éducation nationale doivent se joindre au mouvement cette semaine. Une mobilisation particulièrement difficile à gérer pour les autorités. Hélène Terzian, l'exécutif forcément veut contenir le mouvement. Hier soir, le Premier ministre a envoyé une lettre à ses ministres pour répondre à la colère lycéenne.
19: Oui, dans cette feuille de route de 2 pages adressée à ses ministres concernés par la mobilisation lycéenne, Sébastien Lecornu dresse 5 chantiers. D'abord, assurer les cours. Dès aujourd'hui, ils devront reprendre partout où la sécurité le permet, écrit le Premier ministre, qui demande que dès cette semaine, chaque académie traite prioritairement les remplacements de professeurs pour absence de longue durée. Autre chantier, améliorer les locaux. Une réunion doit se tenir demain avec les présidents de régions qui ont la responsabilité des lycées. Mais aussi mieux organiser les journées de cours, rendre Parcoursup plus transparent et mieux prendre en compte la parole des lycéens. Sébastien Lecornu demande des décisions et leur financement avant la fin du mois.
0: Preuve que le gouvernement veut calmer la contestation ?
19: Oui, concentration, vigilance, voilà les maîtres mots que l'on entend au sein du gouvernement avant d'aborder cette semaine qui s'annonce risquée. À la manœuvre, Matignon bien sûr, on le voit avec cette lettre envoyée hier à certains ministres, mais aussi avec la décision de bousculer le calendrier parlementaire. Sébastien Lecornu avance l'examen du projet de loi dit casseur-payeur en l'inscrivant dès ce mois-ci à l'ordre du jour du Sénat. Manière de montrer que l'État n'est pas impuissant face aux violences et dégradations. À la manœuvre aussi, le duo éducation nationale intérieure. Vendredi, le ministre de l'éducation nationale Édouard Geffray a reçu les associations lycéennes sans pour l'instant, il est vrai, réussir à trouver une sortie de crise. Et puis, son homologue de l'intérieur a tenu quant à lui à répondre sur X aux accusations d'intervention disproportionnée de la part des forces de l'ordre. Accusation grave, estime Laurent Nunez. Elle ne réprime pas la jeunesse, dit-il, mais protège les élèves qui portent pacifiquement leurs revendications.
0: Hélène, l'exécutif a forcément en ligne de mire la journée de demain ?
19: Absolument, journée considérée par les associations lycéennes comme acte 3 de leur mobilisation et à laquelle se joint une intersyndicale de l'éducation nationale. Au sein du ministère de l'Intérieur, on veut y voir paradoxalement une manière de pouvoir plus facilement contenir le mouvement. C'est plus facile d'établir le dialogue avec les syndicats, nous fait savoir un conseiller de l'exécutif.
0: Merci Hélène Terzian, service politique de France Info. Alors est-ce que cela sera suffisant ou bien les actions vont-elles se poursuivre, prendre le de l'ampleur encore dans les prochains jours? En tout cas pour Sophie Véneditet, la secrétaire générale du SNES-FSU, le syndicat national des enseignements du second degré, Sébastien Lecornu devrait aussi parler de budget.
20: Cette lettre, c'est sans doute le signe d'un gouvernement qui est acculé par la mobilisation très forte des lycéens qui vont être rejoints dans les prochains jours par les personnels de l'éducation nationale. Et c'est surtout une lettre qui a un angle mort important, c'est la question du budget. Parce que Sébastien Lecornu évoque dans cette lettre la question de la rénovation des lycées, il évoque la nécessité de trouver des remplaçants. Tout ça, c'est bien vrai, ça fait même des années qu'on dit, mais ça ne se fait pas avec une lettre postée sur Twitter. Ça se fait avec des décisions budgétaires et là, Sébastien Lecornu n'en parle absolument pas. Ouais. Et s'il n'y a pas des sommes conséquentes qui sont mises sur la table, alors les problèmes ne seront pas résolus.
21: Ça veut dire finalement que des décisions, il demande que des décisions soient prises avant la fin du mois, notamment sur la question des professeurs, de l'absentéisme de certains professeurs. Est-ce que ça vous semble effectivement pas possible dans les semaines qui viennent? C'est un problème qui va demander du temps?
20: C'est un problème qui demande du temps, qui demande surtout des personnels, qui demande des gens pour faire ces remplacements. D'ailleurs, je me souviens qu'il y a quelques semaines, le ministre de l'Éducation nationale, à la rentrée, nous disait que le problème des remplacements était quelque chose de marginal. Bon, bah, finalement, tout le monde a l'air de se rendre compte que c'est un vrai problème, comme on le disait à la rentrée. Là, si on veut trouver des remplaçants dans les prochaines semaines, il faut recruter des professeurs contractuels. Or, il s'avère qu'il y a un certain nombre de professeurs contractuels dont les contrats n'ont pas été renouvelés par l'Éducation nationale, et ben, l'Éducation nationale pourrait les réembaucher dans les prochaines semaines. Mais les réembaucher, ça veut dire trouver le budget. Et puis, il faut que dans le budget 2027, il y ait davantage de recrutement pour qu'on crée des postes pérennes de remplaçants pour l'année prochaine. Mais on voit bien que tout ça, il ne va pas suffire de le mettre par écrit sur Twitter dans une belle lettre. Il va falloir aussi le chiffrer et surtout le financer. Pour nous, au SNES-FSU, les choses sont très claires. On soutient la mobilisation des élèves avec des revendications qui rejoignent d'ailleurs une bonne partie de celles qu'on a pu porter ces dernières années. Après, on insiste aussi sur le fait que cette mobilisation, elle doit pouvoir se faire sans violence contre les personnels ou les élèves et aussi sans répression politique. Et c'est pour ça qu'on a interpellé très fermement le ministre sur cette question. Les élèves doivent pouvoir manifester en toute sécurité. Et c'est d'ailleurs aussi pour ça qu'on va les accompagner mardi dans leur mobilisation pour faire en sorte qu'ils puissent exercer leurs droits les plus élémentaires.
21: Sur la question un petit peu plus politique, c'est-à-dire effectivement d'un mouvement qui serait récupéré par certains partis, on parle même de certains syndicats, qu'est-ce que vous répondez?
20: Moi, je suis un peu atterrée de cette récupération et de ces guéguerres par tweet interposé ou par déclaration interposée. Enfin, je ne sais pas si les uns et les autres préparent la présidentielle ou autre, mais nous, on ne parle pas de 2027, là. On parle de cette semaine, la semaine prochaine, avec nos élèves, les conditions dans lesquelles ils peuvent travailler, dans lesquelles ils peuvent étudier, et ça nécessite de cesser ces petites polémiques, d'avoir un peu de hauteur de vue et de pouvoir répondre correctement. Nous, de notre côté, il ne s'agit pas de se mobiliser à la place des lycéens, mais bien de pouvoir faire en sorte qu'ils puissent manifester et se mobiliser dans de bonnes conditions. On a l'expertise de l'organisation d'une manifestation et c'est ça qu'on met à disposition des élèves.
21: La violence vous fait peur?
20: C'est une crainte, la violence. On a vu des élèves qui ont pu être blessés, soit par la police, soit par des éléments extérieurs, des collègues aussi. Il faut absolument éviter ce type de situation. Il y a des décisions qui doivent être prises par le ministre de l'Intérieur pour cesser cette répression policière et puis il faut aussi pouvoir encadrer ces manifestations. La violence n'apportera rien à ces mobilisations. Elle n'apportera rien aux revendications des élèves et à celles des personnels. Donc, il faut faire en sorte que ces manifestations se déroulent le mieux possible. Mais c'est aussi la responsabilité du gouvernement que de pouvoir apporter une réponse à la hauteur pour pouvoir enfin sortir de ce mouvement et pas répondre uniquement de manière répressive.
0: Sophie Véneditet, la secrétaire générale du SNES-FSU, le syndicat national des enseignements du second degré, avec Renaud Blanc sur France Info. Et dans une demi-heure, on entendra le président de l'Université de Bordeaux, membre du conseil d'administration de France Université, qui redoute des blocages. Face au retard de versement des aides promises, plusieurs organisations de transport routier policiers préparent une mobilisation à la fin du mois. France Info reportage dans une minute après auprès d'une entreprise qui organise le transport de chevaux. Son budget carburant a augmenté de 40% ces derniers mois.
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0: Et il est 5h20 sur France Info, l'info en une minute, c'est avec Diane Ferchit. Bonjour Diane. Diane Ferchit, Sébastien Lecornu appelle à une reprise des cours partout où la sécurité le permet.
2: Le Premier ministre adresse une feuille de route aux membres du gouvernement concernés par la mobilisation lycéenne. Elle fixe un calendrier pour répondre à une partie de leurs revendications, notamment sur la question des remplacements des professeurs, avec un premier bilan attendu dans 10 jours. 400 à 500 établissements vont encore rester fermés aujourd'hui à la veille d'une nouvelle journée de mobilisation lycéenne que plusieurs syndicats de l'éducation nationale appellent à rejoindre. Ce chiffre ce matin, plus 62% pour la précarité résidentielle ces 8 dernières années, selon une étude des Restos du Cœur. La précarité résidentielle concerne les sans-abri, mais aussi le mal-logement, une hausse spectaculaire qui a débuté avec la pandémie de Covid et qui a été accentuée par la guerre en Ukraine. Un Bolsonaro encore au second tour de l'élection présidentielle au Brésil. Flavio Bolsonaro, fils de l'ex-président d'extrême droite, il obtient 47% des suffrages au premier tour, contre 45% pour Lula, le président de gauche sortant. Les championnats d'Europe de cyclisme et l'écart entre les deux premiers était minime, mais c'est le Belge Remco Evenepoel qui l'emporte à la photo finish en Slovénie. Il décroche ainsi à 26 ans le seul titre qui manquait encore à son palmarès.
0: 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Un sixième des réserves stratégiques de pétrole des États membres de l'Agence internationale de l'énergie ont été écoulées depuis le mois de mars. C'est cette agence qui l'annonce alors que la guerre au Moyen-Orient ne trouve pas d'issue diplomatique. Et pendant ce temps, le baril de pétrole est à plus de 100 dollars. En France, de nombreuses entreprises peinent à faire face. C'est le cas de celles qui transportent notamment des chevaux comme ATC Location. Ça se trouve à Offargies dans les Yvelines. Entre pénurie de foin et hausse des prix des carburants, ils tentent de réduire les dépenses. Mais rien que le coût de l'essence a fait exploser le budget de l'entreprise depuis le début de la crise, Ninon Panignol.
4: La différence se compte en dizaines de milliers d'euros.
22: J'en ai pour 35 000 euros de gasoil par mois.
4: Kevin Morizet est le gérant d'ATC Location. En quelques mois, son budget carburant a augmenté de 40%, un prix qu'il ne peut pas répercuter complètement à ses clients. Alors, l'entreprise a changé d'habitude. Plutôt que de se faire livrer de l'essence, elle profite des prix plafonnés en station.
23: Là, on a une cuve, aujourd'hui, on ne la remplit pas. On fait le plein exclusivement dans les stations Total parce qu'on bénéficie du plafonnement à 2,25 €. Le problème, c'est que mes chauffeurs, quand ils sont obligés d'aller faire le plein à l'extérieur, bah c'est une heure et demie de perdu, le temps de prendre le camion, partir, faire la queue. Ça a un coût au final, quand même.
4: Pas le choix, l'autre option lui reviendrait encore plus cher.
23: J'ai appelé mon livreur de gasoil et on nous livre pour 2,40 € TTC. Donc on paierait 15 centimes de plus par litre.
4: Sur une cuve de 15 000 litres, ça ferait 2 250 euros de différence.
23: Donc c'est pas jouable.
4: C'est moins cher en station, mais la difficulté avec ce nouveau système, c'est la trésorerie. Au lieu de payer le gasoil après le transport, là, l'entreprise doit payer les stations essence en avance à chaque début de mois.
23: Nous, on facture nos prestations après les transports. Vous n'allez pas payer le transport de votre cheval avant. Vous versez certains versent des acomptes, mais c'est rare. C'est après le transport. Donc on avance beaucoup de frais entre le péage, le total. Et là, on a l'impression qu'on est parti jusqu'à fin décembre. C'est ça le problème.
4: Difficile aussi de se projeter et de faire des devis réalistes pour cette fin d'année.
23: Là, on prépare les meetings d'hiver où les chevaux vont aller courir à Cagnes-sur-Mer pour fuir un peu le temps maussade de la région parisienne. Et c'est vrai que c'est des grands déplacements à 1000 km pour les amener aux courses. Et là, le gasoil, on me demande aujourd'hui des prix, par exemple. Je ne suis pas sûr de pouvoir maintenir les prix.
4: Face à ces difficultés, les organisations professionnelles des entreprises de transporteurs appellent le gouvernement à prendre des mesures. L'une d'entre elles, l'OTRE, prévoit déjà une mobilisation à Paris le 21 octobre.
0: Le reportage de Ninon Pagagnol sur France Info. Il est 5h23, voici le monde d'Élodie. Avec vous, Élodie Suigo, et à votre micro ce matin, une actrice et réalisatrice.
24: Bonjour Sandrine Bonner.
25: Bonjour.
24: Il y a votre sourire, ce sourire que le cinéma français a découvert alors que vous étiez encore presque une enfant. Maurice Pialat, le film dans Où à nos amours, Agnès Varda l'emmène ailleurs dans Saint-Ouen-Illois, vous offrant par là même le César d'ailleurs de la meilleure actrice en 86. Un sourire devenu avec votre visage l'un de vos instruments de travail. Et puis un jour dans votre vie, quelqu'un a voulu vous l'enlever, sourire. Un ancien compagnon vous étrangle jusqu'à vous faire perdre connaissance. À votre réveil, votre visage est fracassé, votre mâchoire brisée, vos dents abîmées. Il faudra réparer les os, les dents, le visage. Mais comment comment répare-t-on ce qui ne se voit pas? Cette question sur Sandrine Bonnaire résonne forcément aujourd'hui avec Le Monde à l'endroit, un documentaire de Sylvie Meyer, et avec la pièce de théâtre 448 Psychose de Sarah Kane au Théâtre de l'Atelier jusqu'au 15 novembre prochain. Dans la pièce, vous jouez le rôle d'une femme qui entre en dépression et qui demande de l'aide, qui demande à ce qu'on la voie en tout cas. Le film, lui, raconte les blessures de l'enfance, les violences sexuelles, l'emprise, la mémoire traumatique, mais surtout ce qui vient après. Comment retrouver les morceaux de son histoire, mettre des mots sur les images et reprendre possession de soi. Qu'est-ce que Le Monde à l'endroit est venu chercher en vous?
1: Je pense que Sylvie Meyer est venue chercher mon écoute. Alors, ça fait forcément repenser à sa propre histoire, mais en même temps, ça fait 26 ans, je me sens réparée. Même s'il y aura toujours ce trauma qui restera, hein, c'est clair. Mais en tout cas, j'ai choisi de faire ce film pour écouter l'autre et pour mettre l'autre, entre guillemets, en lumière, dans le sens où c'est un documentaire fiction. Et le fait que Sylvie Meyer ait fait appel à trois actrices, c'est aussi pour garder la bonne distance entre le sujet et puis aussi de se dire que c'est aussi un film. Il y a d'ailleurs des images d'eux, enfants, mais qui sont traitées d'une manière fictionnelle, même s'il y a des choses réelles dans les photos. Donc voilà, donc en gros, moi je suis venue dans cette aventure pour contribuer à la parole de ceux qu'on n'écoute pas.
24: Il y a des mots extrêmement forts dans ce film qui sont donnés par les psychiatres. Hein. Il y a cette explication saisissante dans le film, face à une violence extrême, le système peut disjoncter. Le psychiatre compare même le traumatisme à une fracture du cerveau. Il y a des trous, hein, des fragments et une amnésie traumatique. C'est important de le préciser ça, parce que c'est un mot qui, il y a encore pas très longtemps, était très peu connu. Là, ce documentaire tend la main finalement à celles et ceux qui pourraient se retrouver, qui ont des histoires à raconter mais qui les gardent en eux et qui n'arrivent pas à comprendre comment c'est possible d'avoir des fragments qui ont disparu. Est-ce que ce film vous a permis de comprendre aussi qu'oublier peut parfois être paradoxalement une manière de survivre?
1: Clairement. Le fait d'oublier, c'est une manière de se protéger. Il est là le problème. C'est-à-dire que on va faire comme si ça n'existait pas, que ça n'a jamais existé, ou alors on le pense vraiment, ou alors on n'en est pas du tout conscient. Mais c'est ce qui finalement fait la plus grosse douleur, parce que on sent bien que quelque chose va pas bien, mais on sait pas quoi. Enfin, c'est pas mon cas, hein, parce que moi, j'ai pas été du tout sous emprise. C'est quelqu'un qui a pété les plombs, et puis j'avais la chance et l'indépendance de partir. Et voilà, je fais pas partie des femmes qui financièrement n'ont pas le choix. Mais je pense que oui, c'est de la survie.
24: Sylvie Meyer dit de vous que vous avez cette réserve grave et ce regard humain. J'ai le sentiment que vous l'aviez déjà dans votre film. Elle s'appelle Sabine, consacrée à votre sœur. Et cette histoire commence elle aussi dans votre enfance. Vous avez raconté combien vous pesait la violence que les autres enfants faisaient subir à Sabine. Bouc émissaire, est-ce que votre besoin de rendre visible ce que l'on ne regarde pas suffisamment vient aussi de cette petite fille que vous étiez?
1: Ah oui, ça a été terrible, parce qu'au sein de la famille, elle était tout à fait acceptée. J'ai pas compris plus tard, quand elle a été hospitalisée, c'est un mot que j'aime pas concernant Sabine, j'ai envie de dire internée, c'est ce que j'ai mis dans mon film, et c'est ce que je continue à dire. Comme ma maman qui était dans un EHPAD où on est censé protéger les aînés. Quand je vois que ma mère est morte de déshydratation, c'est injuste. C'est vraiment difficile de faire le deuil quand on a fait partir quelqu'un plus rapidement que ça ne devait l'être. J'ai un peu de mal à avancer dans ma vie concernant ça. Ça me bouffe le c'est ventre. Une blessure qui est extrêmement forte et je suis très très heureuse dans ma vie parallèlement. Mais là, ce chapitre-là de ma maman, c'est un chagrin qui est permanent là pour l'instant et qui le sera toujours de toute façon.
24: Pour terminer, si une femme, un homme ou peut-être un jeune adulte ayant subi des violences voit le monde à l'endroit et reconnaît pour la première fois quelque chose de lui-même dans l'une de ses histoires, qu'aimeriez-vous qu'il comprenne en sortant de la salle qu'il n'avait peut-être jamais réussi à comprendre jusque-là?
1: Justement qu'il n'y a pas à avoir honte, que la honte elle est pas de ce côté-là, qu'on ne reste pas victime toute sa vie, que certes le traumatisme je pense reste, mais qu'il est possible de se réparer, ça j'y crois vraiment.
24: Merci beaucoup Sandrine Bonnaire d'être passée dans le monde d'Élodie sur France Info.
1: Merci.
24: Le monde à l'endroit,
1: vous.
24: Le film documentaire de Sylvie Meyer dans lequel vous apparaissez aux côtés de Marianne Denicourt et Isilde Lebesco, sorti en salle donc le 30 septembre. Et je rappelle également que vous êtes sur scène avec 448 Psychos jusqu'au 15 novembre au Théâtre de l'Atelier. Merci beaucoup en tout cas d'être passée par ici.
1: Merci à vous.
0: Le monde d'Élodie avec Élodie Suigo, c'est à retrouver sur franceinfo.fr.
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0: Et Christine Peña, vous nous dites ce matin qu'il y a encore des orages dans le sud.
2: Ben oui, encore de la pluie autour de la Méditerranée, vraiment. Hein, ça continue d'être arrosé, surtout les plaines du Languedoc-Roussillon, surtout ce matin, et gagneront les plaines varoises en cours d'après-midi. Quelques orages sont encore possibles. Elles seront sans doute plus soutenues autour du golfe du Lion, pourront encore donner de forts cumuls par endroit hein, toute la journée. D'autres averses un peu plus modérées pourront se déclencher au-dessus des Pyrénées, la partie centrale, les Pyrénées-Orientales également, vers la Corse aussi. Et dans le sud-ouest, alors à l'ouest de l'Occitanie jusqu'au nord de l'Aquitaine, le long de la Garonne en fait, les nuages peuvent encore être très nombreux ce matin. Les éclaircies pourraient se développer quand même en cours de journée. Plus au nord, alors là c'est grand soleil, parfois de la grisaille matinale, c'est vrai, elle va se dissiper. Alors elle est plus probable vers les plaines de l'est et les abords de la Manche, mais le soleil sera de nouveau très généreux une fois débarrassé de ces grisailles. Et il va faire chaud de nouveau. Hein. Le plus chaud, c'est à Bourges, à Nantes, à La Rochelle et Auch. 28 degrés encore cet après-midi.
0: Impressionnant. Merci beaucoup Christine Peña. Bon début de journée à tous à l'écoute de France Info. Il est 5h30.
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0: Dès aujourd'hui, les cours devront reprendre partout où la sécurité le permet. C'est ce que demande Sébastien Lecornu en plein mouvement lycéen, des élèves qui demandent plus de moyens pour leurs établissements. Mais ce matin, les cours sont partiellement ou totalement suspendus dans encore 400 à 500 établissements en France. C'est particulièrement le cas en Île-de-France, d'où est parti le mouvement. Plus de 160 lycées seront fermés. C'est plus d'un tiers des établissements, annonce Valérie Pécresse, la présidente de la région Île-de-France.
5: Ça veut dire en fait plus d'un tiers. Et moi je vais vous dire, cette situation, à la fois elle m'attriste et elle m'indigne. Je suis triste parce que je pense à ce tiers de lycéens qui ne va pas avoir cours pendant des semaines. Parce que l'objectif de ceux qui ont lancé et qui entretiennent ce mouvement, c'est évidemment, comme ils disent, de tenir jusqu'aux vacances. C'est de la perte de chance. Et que comme par hasard, les bloqueurs et les casseurs, ils sont allés dans les lycées les plus fragiles. Souvent socialement. Et donc, en fait, on est en train d'attaquer l'apprentissage de jeunes qui ont besoin d'apprendre. Et ça m'attriste. Aujourd'hui, j'appelle vraiment au calme. J'appelle au retour au calme. Vraiment, je crois que la porte du ministre, la mienne, sont totalement ouvertes. Nous sommes prêts à tout entendre.
0: La présidente de la région Île-de-France, Valérie Pécresse, le Premier ministre, a d'ailleurs envoyé un courrier à ses ministres hier soir pour tenter de calmer cette contestation. Il demande que dès cette semaine, chaque académie traite prioritairement les remplacements de professeurs pour les absences de longue durée. Et demain, il verra justement les présidents de région qui ont la responsabilité de ces établissements. Il doit voir avec eux quels peuvent être les chantiers prioritaires de rénovation. L'exécutif craint des violences encore les prochains jours, notamment demain, où les étudiants sont appelés par les syndicats à se joindre au mouvement. À Tours, la famille du lycéen de 16 ans qui a perdu l'usage d'un œil la semaine dernière après des heures avec la police annonce porter plainte. Une plainte pour violence par personne dépositaire de l'autorité publique. Raphaël Glucksmann s'excuse lors du dernier débat télé de la primaire socialiste pour la présidentielle. L'eurodéputé Place Publique était sommé de réagir après la diffusion d'une vidéo où il accusait Ségolène Royal d'avoir fait la danse du ventre à Emmanuel Macron ces dernières années. Des propos sexistes selon elle. Raphaël Glucksmann se dit désolé et parle de propos inélégants mais réfute toute connotation sexiste. Le président de gauche sortant, Lula, dit qu'il va gagner dans les prolongations malgré un résultat inattendu au premier tour de la présidentielle au Brésil. C'est Flavio Bolsonaro, 45 ans, le fils de l'ancien président d'extrême droite, qui devance Lula au premier tour. Il se dit très satisfait et confiant dans sa victoire. Flavio Bolsonaro a recueilli plus de 47% des suffrages contre près de 45% pour Lula. La fin de presque un mois de galère pour les usagers de la ligne SNCF Rouen-Caen après le déraillement d'un TER. C'était le 11 septembre dernier. Les travaux sont terminés et la circulation doit reprendre ce matin quasiment à la normale, Manon Lobard-Brunel.
7: Comme si de rien n'était ou presque. Après trois semaines de travaux, le relevage des rames du train, le renouvellement intégral des 400 mètres de voies ferrées, le remplacement aussi de quatre poteaux caténaires, les engins de chantier laissent, ça y est, de nouveau ce matin la place au TER et à ses usagers. Des trains qui, sur la portion endommagée par le terraillement, vont toutefois devoir rouler moins vite. C'est l'histoire de quelques jours, jusqu'à vendredi inclus. Sur 400 mètres, la vitesse de circulation des TER est abaissée de 40 km/h. 100 au lieu de 140. monde. C'est une manœuvre habituelle, selon la SNCF. Cela doit permettre aux ballasts, ce sont les petits cailloux positionnés sous les rails pour amortir les chocs, de continuer à bien se stabiliser. Cela n'aura quasiment aucun impact sur la durée du trajet, une trentaine de secondes à peine, selon SNCF Réseau.
0: Manon Lombard-Brunel ici, Normandie-Rouen pour France Info. Elle recueille déjà plus de 105 000 signatures sur le site de l'Assemblée nationale. Une pétition pour rendre obligatoire l'affichage du Nutri-Score, ce logo qui comporte une lettre qui informe le consommateur sur la qualité nutritionnelle du produit qu'il achète. Les auteurs de cette pétition sont quatre scientifiques qui souhaitent la mise en place obligatoire du Nutri-Score. Ils souhaitent que ce soit débattu à l'Assemblée lors du budget de la Sécurité sociale 2027. Pour le moment, 1500 marques ont adopté ce logo, soit 60% du marché alimentaire. Et puis une victoire à la photo finish pour le Belge Remco Evenepoel. Le cycliste est sacré champion d'Europe en Slovénie. Le coureur de 26 ans a dû attendre l'annonce du speaker 2 minutes après la fin de la course avant d'exulter.
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0: Plus de 40 ans après leur création, les Restos du Cœur sont de plus en plus nécessaires. Et pour de plus en plus de monde, une personne sur 10 aura recours à l'aide alimentaire au cours de la prochaine décennie, selon une étude des Restos sur l'extrême pauvreté dans les pays riches. Étude qui est révélée ce matin par nos confrères du réseau ici. Depuis la pandémie de Covid, c'est notamment ce que l'on appelle la précarité résidentielle qui a explosé plus 62%. Il est de plus en plus difficile de se loger. Et parmi les bénéficiaires des restos, il y a beaucoup de mineurs. Un quart des bénéficiaires ont moins de 9 ans. Vous l'avez constaté, Marie Boéda, lors d'une distribution dans un centre à Rueil-Malmaison, dans les Hauts-de-Seine.
8: Avant, Océane donnait aux collectes des Restos du Cœur. Aujourd'hui, elle en bénéficie.
9: Je ne me suis jamais dit que la situation allait basculer et que du jour au lendemain, j'allais perdre tout ce que j'avais.
8: 3 enfants à charge qu'elle élève seule. Elle vient de perdre son entreprise, ne touche pas le chômage, rembourse un crédit.
9: J'ai du mal à retrouver du travail, parce que quand je cherche du travail, on me dit que je suis trop qualifiée. Quand je postule à des emplois, j'ai beaucoup de contraintes, parce que je dois faire les dépôts d'école, les sorties ou après l'étude. Je peux pas travailler le week-end. Enfin, je me dis juste que c'est un mauvais passage. Et au début, mon fils, il m'a dit « Mais c'est honteux de venir ici, j'ai honte. »
8: C'est toi qui as dit ça ?
9: Ouais, ouais. Et puis maintenant, il m'accompagne.
8: Elle regarde son fils. Luca sourit timidement. L'ado de 14 ans mûrit un peu plus vite que les enfants de son âge.
10: Ça change un peu. Avant, c'était pas comme ça, mais bon. On avait plein de cadeaux. Je suis déjà grand pour des cadeaux, mais bon, ça va.
8: Au fond du centre, des paniers destinés à une 60aine de familles, préparés par une bénévole.
11: Des compotes, et un peu de pois chiches ou lentilles, font des purées. Des...
12: Oui, il y a une grande différence.
8: Pourquoi ?
12: Parce que là, les prix sont augmentés.
8: Gaillé aimerait reprendre son travail d'auxiliaire de vie, mais impossible de trouver une crèche pour sa fille de 18 mois.
12: Ils m'ont dit d'attendre. Donc du coup, j'attends.
25: On a beaucoup plus de mamans seules qu'avant, avec 2 ou 3 enfants.
8: Dominique est responsable du centre.
25: Il y a au moins 30% de personnes logées par 115 qui sont en hôtel, souvent. Dans une chambre d'hôtel avec des enfants, pas de commodité, juste une bouilloire. Vu l'exiguïté de leurs pièces à vivre, les enfants ne savent pas jouer. Donc nous, on axe aussi notre action sur les apprendre à évoluer et apprendre des jeux collectifs.
8: Ils ont donc ajouté un coin dans la salle avec pâte à modeler, crayons de couleur. Et il y a 2 ans, on a bien profité.
0: France Info reportage de Marie Boéda. Il est 5h37, voici l'heure du choix de France Info. Qui nous emmène ce matin en Ukraine, où la guerre menée par les Russes se poursuit. Hier, Moscou a même affirmé que le pays allait intensifier ses attaques sur les infrastructures ukrainiennes. Il y a les frappes, mais aussi les sévices infligés aux prisonniers de guerre. Abus sexuels et tortures systématiques, c'est ce que met en lumière un rapport récent du Haut-Commissariat des Nations Unies aux droits de l'homme. Et tout est fait pour que l'Ukraine perde la trace de ses soldats. C'est un reportage de notre correspondant à Kiev, Lucas Lazo.
26: J'avais l'impression de ne plus être vivant, s'élance Ruslan Odaïski.
27: D'être dans une sorte de purgatoire dont je ne sortirai qu'une fois purifié. Parfois, je me demandais même si je n'avais pas été tué sur la ligne de front, si finalement, je n'avais jamais été fait prisonnier et si ce que je vivais là, ce n'était pas en réalité le purgatoire.
26: Son regard bleu acier s'échappe bien au-delà des fenêtres de son appartement des faubourgs de Kiev. Doucement, cet homme robuste de 51 ans, ancien capitaine de la marine marchande, rembobine ses souvenirs d'un voyage au bout de l'enfer. Volontaire au sein de l'armée, Il est envoyé à l'automne 2022 dans le Donbass, en proie à de violents combats.
27: Le 4 décembre 2022, alors que nous rejoignions un poste d'observation, nous avons essuyé un bombardement très intense. J'ai été blessé et victime d'une commotion. J'ai perdu connaissance. Lorsque je suis revenu à moi, j'étais déjà ligoté par des soldats russes.
26: Les 48 heures qui suivent sont un déchaînement de violence au cours de 4 interrogatoires différents sur les lieux mêmes de sa capture à proximité de la ligne de front.
27: C'est surtout le général qui posait les questions. Il y avait 2 soldats qui exécutaient tous ses ordres. Il me donnait une corde pour que je me pende. Il simulait mon exécution, essayait de me couper une oreille avec un couteau. Il me plantait quelque chose sous les ongles et essayait de me les arracher. Ils utilisaient des décharges électriques, tiraient près de mon oreille avec un pistolet et un fusil d'assaut directement dans le bâtiment. Et ils m'interrogeaient. Pourquoi m'ont-ils laissé en vie? Je ne sais pas. Ils ont longtemps hésité sur ce qu'ils allaient faire de moi.
26: Après plusieurs heures de route, Ruslan comprend qu'on l'emmène dans un camp, en Russie. Sans jamais savoir où il se trouve, il y restera 6 mois, marqué par de nouveaux interrogatoires d'agents du FSB, les services de renseignement russes. Il est ensuite transféré au centre de détention provisoire numéro 2 de Starioskol, puis 8 mois plus tard dans une colonie pénitentiaire de Mordovie, une région de Russie occidentale tristement réputée pour son système carcéral hérité du goulag soviétique.
27: Chaque transfert constituait une étape supplémentaire de torture, car à chaque arrivée, il y avait une nouvelle priomka, 5 ou 6 fois plus violente que les sévices ordinaires.
26: La priomka, ou la sinistre procédure d'admission.
27: À notre arrivée en Mordovie, ils nous ont entièrement déshabillés. Il faisait entre moins 25 et moins 28 degrés dehors. Il y a d'abord eu une sorte d'examen médical, mais les médecins participaient eux aussi à la priomka. Puis ils nous ont fait marcher, nus, d'un bâtiment à l'autre, dans le froid. Nos pieds collaient au sol gelé. Quand nous avancions, de la peau restait sur le sol.
26: Humiliation quotidienne, absence de soins, nourriture immangeable. Ruslan sera finalement libéré dans le cadre d'un échange de prisonniers le 16 juin 2025, après 925 jours de captivité. Sûrement grâce au travail de l'ombre d'hommes discrets comme Nestor Balchouk, que nous retrouvons à Kiev. Avocat de formation, il œuvre en étroite collaboration avec les services de renseignement au retour de captivité des soldats ukrainiens.
6: Ces pratiques sont très semblables, même dans des lieux éloignés de plusieurs milliers de kilomètres les uns des autres. Les prisonniers de guerre sont aussi souvent transférés d'un établissement à un autre, de sorte que l'Ukraine perde leurs traces.
26: Kiev recense à l'heure actuelle près de 186 centres de détention en Russie et dans les territoires occupés de l'Est et du Sud de l'Ukraine, tous placés sous le contrôle étroit du renseignement intérieur russe.
6: Au début de la guerre, le FSB a donné au système pénitentiaire des instructions sur la manière de traiter les prisonniers de guerre ukrainiens. Il y avait plusieurs règles. La première était que toutes les limites au recours à la violence étaient levées. Cela signifie qu'il s'agit d'une politique délibérée de la part de l'État russe.
26: Oler Martinenko enquête sur ces violences systémiques au sein du Centre pour les libertés civiles, organisation de défense des droits de l'homme, lauréate du prix Nobel de la paix en 2022.
14: Au regard du droit international et du droit national, les actes commis par la Russie contre les prisonniers de guerre constituent à tout le moins des crimes de guerre. Dans certains cas, lorsqu'ils sont commis à grande échelle, ils pourraient être qualifiés de génocide ou de crimes contre l'humanité.
26: Selon les autorités, au moins 406 Ukrainiens, militaires et civils, sont morts en captivité russe.
0: Le choix de France Info, de notre correspondant Lucas Lazo à Kiev, c'est à retrouver sur franceinfo.fr et à réécouter grâce à l'application Radio France. Un lundi, pas comme les autres, entre 400 et 500 lycées ont leur cours suspendu ce matin, totalement ou partiellement. Conséquence du mouvement lycéen qui se poursuit, est-ce le cas dans le lycée de Créteil où tout a commencé? France Info est allée à la rencontre des élèves sur place dans le Val-de-Marne.
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0: Il est 5h43, l'info en une minute, c'est avec Diane Ferchit. Et à la une donc, Diane, la mobilisation lycéenne qui se poursuit.
2: Plus de 400 lycées vont donc rester fermés encore aujourd'hui, mais partout où la sécurité le permet, le gouvernement appelle à une reprise des cours. Les violences en marge du mouvement la semaine dernière et à Belfort, les 2 mineurs âgés de 15 et 17 ans suspectés d'avoir passé à tabac un policier sont poursuivis pour violences aggravées. Le plus âgé est en détention provisoire à Tours. C'est la famille d'un lycéen qui porte plainte pour violence par personne dépositaire de l'autorité publique. L'adolescent l'adolescent de 16 ans a perdu l'usage de son œil, des blessures compatibles avec l'impact d'une balle de LBD, selon la procureure. Il obligeait des adolescentes à s'automutiler en leur faisant du chantage sur le réseau social Discord. Un homme de 29 ans comparé à partir d'aujourd'hui devant la cour d'assises de Paris. Il encourt la réclusion à perpétuité. Après un mois d'arrêt, la circulation des TER reprend sur la ligne Rouen-Caen. Elle avait été interrompue dans les deux sens après le déraillement d'un train à hauteur de la commune de Cléon. En Ligue des Nations, l'heure du match retour pour les Bleus qui reçoivent la Belgique ce soir au Stade de France. L'équipe de France de foot va tenter de creuser l'écart avec les Belges après son match nul de vendredi face à l'Italie. Coup d'envoi ce soir à 20h45.
0: Info. L'Union syndicale lycéenne promet un acte 3 cette semaine. Une nouvelle journée de mobilisation pour demander plus de moyens pour les établissements scolaires. Mais le mouvement est redouté par les autorités. Matignon estime qu'il a déjà basculé vers des violences urbaines. L'exécutif recense 5000 interpellations, 24 établissements incendiés ou saccagés et 78 personnels de l'éducation nationale blessés, des lycéens également. Alors que se passe-t-il à Créteil, dans le Val-de-Marne, dans le lycée où le mouvement a débuté il y a maintenant deux semaines? Et bien plus grand chose, Valentin Dunat, c'est désormais très calme.
15: C'est comme s'il n'y avait rien qui s'est passé. On reprend comme à la rentrée.
16: En effet, les cours ont repris dans ce lycée à l'origine de ce mouvement qui, au départ, n'était pas un mouvement lycéen. Le jeudi 17 septembre, des personnels du lycée, enseignants et vie scolaire, se mobilisent contre des postes non pourvus. Ils sont rejoints le lendemain par des élèves avant un blocage il y a deux semaines, le lundi 21 septembre, où des députés La France Insoumise se rendent sur place.
15: Louis Boyard, il est venu et... Comment il s'appelle déjà ?
17: Clémence Guettet.
15: Exactement, Clémence Guettet.
16: Ce jour-là, une délégation est également reçue au rectorat avant que deux jours plus tard, la situation ne dégénère. Des mortiers d'artifice sont tirés dans l'établissement. Sabrine et Sonia assistent à cette scène.
15: Et d'un coup, on entend un pas. Hein ? C'est quoi ? Un deuxième boom et la explosion, étincelle. On était allés à 3 mètres.
18: Et le lendemain, on n'a pas eu cours parce qu'il y a eu une alerte à la bombe dans le lycée, donc il y avait plein de CRS, etc.
16: Le mouvement change ensuite d'échelle et de nature et le lundi 28 septembre, le ministre de l'Éducation nationale annonce que les postes de proviseur adjoint, directeur de la formation et infirmière sont remplacés.
18: C'est quand même grâce au mortier, genre on est obligé d'en venir à pas une sorte de violence, pas une violence énorme, mais quand même, pour se faire entendre.
16: Une version que conteste le ministre de l'Éducation qui explique que la décision de recruter ces personnels avait été prise avant ces événements.
15: Bah nous, on se dit, on a un lycée, en fait, on va faire révolter la France au final.
16: Reste que les moyens d'exprimer les revendications posent problème à de nombreux élèves.
19: Parce que nous, c'est pas l'image qu'on veut renvoyer. On veut juste que ça change, mais pas de cette façon-là.
20: On peut se faire entendre sans faire de violence, hein, je pense. On vient pour étudier et faut être sérieux, hein, c'est tout.
17: C'est ce que vous avez réussi à faire ici, finalement.
20: Exactement, on a réussi à se faire entendre et voilà, je pense que là, l'année va bien se passer et voilà, tout ça, ça s'est arrêté. Hein.
16: Ce qu'on entend là, ce sont donc des lycéens qui veulent pouvoir apprendre dans de bonnes conditions après une mobilisation portée par des revendications très concrètes, mais dont l'ampleur les dépasse désormais largement.
0: France Info, reportage de Valentin Dunat, et ce sont donc entre 400 et 500 lycées qui auront leurs cours suspendus aujourd'hui. Hier soir, le Premier ministre a demandé à ce qu'ils reprennent ces cours partout où les conditions de sécurité le permettaient. Il a aussi demandé à chaque académie le traitement prioritaire du remplacement des absences longues et des postes non pourvus, et cela dès cette semaine. Mais ces annonces vont-elles suffire ? Les syndicats étudiants appellent à la mobilisation demain. Dan Lévis est le président de l'université de Bordeaux et membre du conseil d'administration de France Université. S'il redoute les blocages, il affirme tout de même partager les revendications lycéennes et étudiantes vis-à-vis des moyens alloués à l'éducation.
21: On vit une situation inédite parce que la semaine dernière, on a vécu le démarrage d'un mouvement étudiant qui classiquement se greffe à une mobilisation des personnels de la fonction publique. Et ce mouvement a été très rapidement dépassé par le mouvement des lycéens. Donc c'est vraiment une situation inédite que l'on connaît. Sur l'Université de Bordeaux, nous avons une vingtaine de campus sur les 5 départements de l'Académie de Bordeaux. Un campus est fermé de manière préventive en centre-ville. Il accueille 3000 étudiants et il est fermé parce qu'il est localisé près de 3 ou 4 lycées qui sont fortement perturbés. Donc c'est une fermeture préventive, mais qui a bien entendu un impact sur 3000 étudiants qui doivent passer en télétravail, des enseignants et des personnels qui doivent aussi rester en télétravail.
22: Et vous redoutez la semaine qui se profile parce que les appels à la mobilisation se répandent comme une traînée de poudre sur les réseaux sociaux. La FAGE, qui est la première organisation organisation représentative étudiante a apporté son soutien au mouvement. L'UNEF appelle à manifester contre certaines mesures du projet de loi de finances pour 2027. Le risque d'extension est bel et bien réel ?
21: Le risque est bel et bien réel et comme vous l'avez dit en introduction, la journée de mardi sera pour nous déterminante. On espère que cette semaine sera importante. Est-ce que c'est une escalade, une désescalade ou un mouvement qui s'inscrit dans la longueur ? Je rappelle que le mouvement CPE dans les années 2000 a duré quelques semaines avant de s'éteindre, ce qui perturberait fortement le fonctionnement des établissements et des universités.
22: Et que réclament les étudiants ? C'est vrai qu'ils ont leurs propres revendications ou ils apportent leur soutien, leur solidarité aux lycéens ? Parce qu'ils peuvent être touchés, les étudiants, par le gel des APL, par exemple. Il faut bien comprendre que la suppression de places dans les facs avec ce budget 2027 les touche également. Ils ont des raisons de manifester.
21: En fait, les revendications et les inquiétudes des étudiants, on les entend sur place, hein, puisqu'on discute avec les étudiants au conseil d'administration et dans les conseils de composantes. On retrouve des points communs avec les lycéens, les moyens alloués à l'éducation nationale et à l'enseignement supérieur et à la recherche. Et on sait aujourd'hui, c'est admis, hein, que les moyens qui sont alloués aux universités sont insuffisants. Les étudiants, comme les lycéens, parlent des conditions et des environnements d'études, et ça, c'est lié directement aux moyens. Et puis, effectivement, vous avez mentionné l'accès à l'enseignement supérieur et le nombre de places qui sont disponibles dans les universités. Bien entendu, des universités qui sont sous tension budgétaire ne peuvent ouvrir de places supplémentaires de manière si facilement, et ça crée des tensions à la fois au niveau de nos étudiants, mais aussi au niveau des lycéens.
22: En décembre 2024, Dean Lewis, vous aviez tiré la sonnette d'alarme avec une trentaine de présidents d'universités sur les moyens justement alloués aux universités. On ne vous a pas entendu à l'époque ?
21: Alors, je pense que les choses ont progressé dans le sens où le ministre de l'Enseignement supérieur et de la Recherche a organisé en 2026 les assises du financement des universités, ce qui nous a permis d'objectiver une situation de sous-financement des universités. Et ce qui a permis, il y a certaines décisions qui ont été prises en 2026 et 2027 qui ont limiter les tensions budgétaires sur les universités. Mais le compte, on est loin du compte aujourd'hui et les universités restent toutes sous forte tension budgétaire. Elles seront pratiquement toutes en situation de déficit en fin 2026 et on ne sait pas comment on pourra aborder l'année 2027 avec une échéance présidentielle. On compte vraiment que la jeunesse soit au cœur des débats des présidentielles, à la fois les lycées et les collèges, mais aussi l'enseignement supérieur et la recherche, parce qu'il faut refinancer les universités, il faut parier sur notre jeunesse et notre avenir.
0: Dean Lewis, membre du conseil d'administration de France Université, avec Catherine Potier sur France Info, comme avec chaque mouvement de jeunesse. La question du maintien de l'ordre est très délicate. À Belfort, un mineur de 17 ans vient d'être placé en détention provisoire. Un autre mineur de 15 ans a été placé sous contrôle judiciaire. Deux garçons soupçonnés d'avoir passé à tabac un policier, mais le lycéen de 17 ans a lui aussi porté plainte quelques minutes avant cette scène de violence. Le policier avait tenté d'interpeller le jeune homme et l'avocat du mineur l'accuse d'avoir tenté de noyer le lycéen. Jacques Chevalier, le président de la Conférence nationale des procureurs, refuse de se prononcer sur cette affaire précisément, mais il affirme que ses collègues veillent à trouver l'équilibre entre le respect des droits individuels et la fermeté.
1: Il faut quand même savoir raison garder, c'est-à-dire qu'au départ, puisque tout ça est en lien avec le mouvement lycéen, des revendications sans doute légitimes et des libertés de manifester à faire respecter, puisque moi je le rappelle, le magistrat c'est le gardien de la liberté individuelle, donc nous sommes là pour ça. Et lorsqu'il y a des débordements, évidemment, nous devons également être présents et répondre avec une certaine rapidité, fermeté quand c'est nécessaire, et c'est exactement ce que l'on fait depuis plusieurs jours. Alors, l'affaire qui s'est passée, je ne la maîtrise pas, je ne la commande pas.
22: Et est-ce qu'il faudrait dépayser l'affaire pour un peu plus de mesure, un peu moins de passion, je dirais ?
1: C'est l'impérium du procureur général. Hein. C'est pourquoi l'avocat s'est adressé au procureur général, puisque le code de procédure pénale prévoit que c'est le procureur général qui décide, lui, s'il y a lieu de dépayser, c'est-à-dire de confier à un autre procureur que le procureur initialement saisi une enquête en cours. Moi, je rappelle qu'il y a quand même la théorie du juge naturel, du magistrat naturel, c'est celui qui est sur le territoire sur lequel se commet des infractions qui doit normalement agir, mais il peut y avoir effectivement des exceptions que le procureur général arbitrera.
22: Frédéric Chevalier, que vous inspirent ces violences qui émaillent les manifestations lycéennes depuis le début du mouvement lycéen ? Le syndicat de la magistrature dénonce une réponse sécuritaire inappropriée, disproportionnée. Qu'en pensez-vous ?
1: Je ne vais pas non plus commenter ce qu'un syndicat peut dire. Le syndicat, dans le cadre de son activité syndicale, est absolument libre de dire ce qu'il souhaite. Moi, ce que je vis, ce que vivent mes collègues sur le terrain, c'est une attention particulière à pouvoir distinguer ce qui relève, si vous voulez, de comportements de mineurs qui peuvent se laisser entraîner par un mouvement de foule et qui participent à un attroupement, ils se font interpeller. Bon, très bien, on donne des réponses parce que il faut donner des réponses évidemment adaptées. On distingue ça du fait qu'il peut y avoir des mineurs ou pas d'ailleurs, des majeurs, qui participent à l'occasion de ces manifestations à des actes de violence inadmissibles. Et là, il n'est pas question, évidemment, de rester les bras ballants. Donc, le principe de la justice, qu'elle soit aujourd'hui, hier ou demain, c'est nécessairement d'adapter sa réponse aux faits dont on est saisi et à la personnalité des auteurs de ces faits. Voilà. Et c'est ce qu'on fait tous les jours, c'est-à-dire personnaliser à la fois les réponses pénales et ensuite les peines qui sont données par les juges du siège. C'est exactement ce que l'on tente de faire sur cet épisode-là.
22: La secrétaire nationale du syndicat de la magistrature, Justine Probst, disait « L'usage des gaz lacrymogènes est inapproprié dans ce genre de manifestation qui met en scène des mineurs. »
1: Là, c'est facile. On ne peut pas avoir une réaction de principe sur des situations qui sont différentes les unes des autres. Je veux dire que ceux d'abord, moi je rappelle une chose, c'est que les seuls en France et partout

0: En l'état, ce serait pas sérieux de dire telle chose n'est pas adaptée. C'est pas possible de le dire. Vous voyez ce que je veux dire ? Alors évidemment, s'agissant de mineurs qui seraient pacifiques et qui ne feraient que manifester des choses légitimes dans la rue, ils mériteraient simplement d'être encadrés pour être eux-mêmes protégés. Point. Mais c'est pas tout à fait la réalité de ce qu'on vit. Vous le savez vous-même. Il suffit de voir quelques images à droite, à gauche, et même moi sur ma circonscription, notamment vers Dreux ou Chartres, je peux vous dire qu'il y a eu des usages tout à fait légitimes d'armes adaptées pour se défendre et pour sauver parfois des vies en danger de policiers ou de gendarmes.
1: Jacques Chevalier, le président de la Conférence nationale des procureurs, il répondait à Catherine Potier sur France Info. Il est 5h56, bonjour Emmanuel Cuny.
2: Bonjour à tous.
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1: Et toute l'actualité économique, c'est avec vous, les exportations. On commence avec ça, avec les exportations de pétrole du Moyen-Orient qui retrouvent leur niveau d'avant-guerre, Emmanuel.
2: Eh oui, la bascule s'est même faite la semaine dernière, si l'on en croit les données communiquées par la société de suivi maritime Kepler. Alors, il s'agit des exportations de brut des pays du Moyen-Orient, hors Iran. Pour la première fois depuis le lancement des frappes israélo-américaines contre la République islamique fin février, la moyenne hebdomadaire des exportations d'or noir a dépassé 18 millions de barils par jour. Ces chiffres incluent les flux de pétrole qui transitent par la mer Rouge, de plus en plus employés pour contourner le blocage par l'Iran du détroit d'Ormuz.
1: Deuxième info, Emmanuel, à l'heure du gazole cher, la voiture électrique se vend bien dans le monde. Pour preuve, les derniers chiffres de Tesla.
2: Oui, le constructeur américain de voitures électriques annonce avoir livré sur le seul troisième trimestre, donc entre juillet et septembre, plus de 486 500 exemplaires sur l'ensemble de la planète, dépassant les attentes du marché. Pour l'ensemble de l'année, les analystes anticipent la vente d'1 700 000 véhicules Tesla dans le monde. L'action du groupe a bondi de 5% à la bourse de New York à la fermeture hier. Le titre était en hausse de plus de 21%, et ceci depuis le début d'année.
1: Emmanuel Cuny, on vous retrouve dans une demi-heure à 6h23 pour France Info Éco.
2: Le constructeur automobile Renault, lui, est prêt à investir 10 milliards d'euros en France dans les prochaines années. C'est son patron qui l'annonce, mais François Provost pose une condition, que le contexte économique le permette. Message très clair, envoyé notamment aux politiques, en pleine construction du budget 2027.
1: Merci Emmanuel Cuny, et à tout à l'heure.
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1: Christine Peña, le soleil s'impose quasiment partout.
4: Quasiment, oui. Alors, excepté, effectivement, toujours autour de la Méditerranée, on a des remontées, la pluvieuse, orageuse, qui se maintiennent notamment sur le Languedoc-Roussillon, avec encore de gros cumuls attendus. Quelques orages, c'est vrai, ça viendra se caler vers les Pyrénées-Orientales pour cet après-midi. Également en Corse, on a des orages sur la partie est, surtout de l'île. Sinon, ça va se mettre légèrement à bourgeonner quand même et à donner quelques averses, mais marginales, sur les massifs du sud, un massif central, les Alpes. Plus au nord, on a vraiment un grand soleil qui s'impose, un peu comme hier, avec des températures qui grimpent de nouveau assez haut, puisqu'il fera jusqu'à 25 à Reims, à Paris, à Nancy et Mulhouse cet après-midi, 26 à Clermont-Ferrand, comme à Toulon et Bastia. Et là, c'est à cause du mauvais temps qui se maintient en Méditerranée. 27 à Lyon, à Toulouse, à Bordeaux, à Montélimar. Le plus chaud, 26, ça sera pour Bourges, Nantes, La Rochelle et Auch.
1: Merci beaucoup Christine Peña. On laisse tomber l'écharpe encore pour aujourd'hui. C'est le début de trois nouvelles heures. Oui, sûrement. Il est sûrement en tongs, Simon Le Baron, c'est ça ?
5: Je suis toujours en tongs, vous me connaissez.
1: C'est ça. Oui.
5: Tongs Bermuda, comme d'habitude.
4: Oui, avec les chaussettes.
5: Voilà. Bonjour à toutes et à tous. N'importe quoi, quelle image vous allez avoir de moi. Bienvenue sur France Info. Nous sommes le lundi 5 octobre et il est 6 heures.
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5: Et à la une ce matin, Solène Cressan, bonjour.
6: Bonjour.
5: Des lycéens prêts à continuer.
6: Et malgré les lycées fermés ce matin préventivement, une nouvelle semaine débute avec deux possibles blocages partout en France. Le gouvernement tente de répondre aux revendications et certains parents s'inquiètent pour leurs enfants. Au Brésil, Lula arrive deuxième du premier tour de l'élection présidentielle derrière le fils de son ancien rival, Flavio Bolsonaro. Le Nutri-Score sera-t-il bientôt obligatoire sur les emballages des aliments ? Une pétition tente de relancer le mouvement. Et puis les Bleus de Zizou retrouvent le Stade de France ce soir pour France-Belgique. Mais Zizou, il est triste que cette séquence internationale s'arrête déjà dans quelques heures.

0: Le gouvernement tente de répondre à la colère des lycéens et aux violences avec deux méthodes. Il annonce d'abord inscrire dès ce mois-ci au Sénat son projet de loi sur les casseurs-payeurs. Dans le même temps, le Premier ministre demande à chaque académie de traiter dès cette semaine les remplacements de professeurs. Il convoque aussi les présidents de région sur la question des bâtiments et leur rénovation et réclame à ses ministres des propositions d'amélioration de Parcoursup. Sébastien Lecornu réclame surtout que les cours reprennent partout où la sécurité le permet dès ce matin. Après les blocages, les violences, les dégradations de la semaine dernière, 4 à 500 lycées restent fermés pour l'instant. C'est plus de 10% des établissements. Et de nombreux parents ne cachent pas leur inquiétude face à un mouvement qui peut durer encore toute la semaine, Romain Biteau.
1: Calma est bien au courant que le mouvement va reprendre.
2: Parce qu'ils partagent entre eux, ils ont des. Vous avez des groupes, c'est ça ?
3: Ouais, ça en parle beaucoup, ouais. Ça envoie des vidéos et tout.
1: Son fils, Mustapha, en terminale à Théodore Ozen, lycée du centre-ville de Toulouse, ils discutent sur des groupes Snapchat.
4: Ça dit quoi là pour lundi et mardi alors ?
3: Que ça va faire encore pire.
1: Il assure ne pas participer au blocage, sa mère n'est pas rassurée pour autant.
2: Je vais le renvoyer en cours, mais je suis pas sereine.
1: Car elle voit bien ce qu'il se passe : des poubelles brûlées, des établissements incendiés, des charges de CRS, tout ça à la télé ou sur les réseaux sociaux.
2: Il peut se faire agresser, et derrière il peut avoir un coup perdu, une bombe lacrymogène. Ils sont jeunes quand même, 17 ans je trouve que c'est jeune.
1: Certains parents sont plus détendus, comme Bénédicte. Le lycée Antoine Bourdel à Montauban, où son fils est scolarisé, est fermé aujourd'hui et demain, mais elle redoute un mouvement qui s'installe dans la durée.
5: On verra mercredi, après s'il faut l'emmener, je l'emmènerai directement et je le récupérerai directement, il n'y a pas de souci. Après je comprends les jeunes, je peux comprendre qu'on en a marre.
1: Des parents qui soutiennent le mouvement comme Erwan, sa fille est aux arènes, fermée aujourd'hui. Demain, il sait qu'elle ira manifester.
6: Je trouve que c'est bien qu'elle prenne son avenir en main. Je recommande juste d'être prudente et de ne pas traîner là où c'est plus chaud, mais c'est tout.
1: Erwan aura quand même un œil sur son téléphone pour prendre des nouvelles de sa fille.
0: Romain Biteau ici, Occitanie pour France Info. Des manifestations de lycéens sont prévues aujourd'hui et demain avec une intersyndicale de l'éducation nationale qui appelle à participer aux mobilisations. Sur le plan judiciaire à Belfort, deux mineurs sont mis en examen pour violences aggravées soupçonnés d'avoir passé à tabac un policier. Ce même policier, accusé par ailleurs de tentative de meurtre après une arrestation dans un cours d'eau. Toutefois, selon le procureur, le lycéen arrêté ne pense pas que le policier a tenté de le noyer. Mensonge, dit l'avocat, une plainte est bien déposée. Et puis à La Ciotat, un adolescent de 16 ans a été interpellé hier, soupçonné d'avoir aspergé d'essence un professeur qui tentait d'éteindre un feu.
7: France Info, 6h04, et c'est le procès d'un masculiniste revendiqué qui s'ouvre devant la cour d'assises de Paris.
0: Roanne Reyn, 29 ans, court la réclusion à perpétuité pour avoir forcé des adolescentes à s'automutiler dans des échanges en vidéo sur le réseau Discord. Les jeunes filles avaient entre 12 et 18 ans, américaines, anglaises, néerlandaises. Lui est un Indien, il vivait à Antibes pour ses études au moment des faits. Lauriane Delanoë, il exerçait ses violences au sein d'une communauté virtuelle. Attention, le récit peut être difficile à écouter.
8: L'accusé se décrit lui-même comme masculiniste, fasciste et fasciné par la violence. En pleine pandémie de Covid-19, depuis sa chambre d'étudiant à Antibes, Roanne Reyn se connecte la nuit à sa communauté. C'est un groupe de discussion en ligne sur la plateforme Discord. Avec ses autres hommes qui partagent son idéologie, ils abordent des adolescentes sur des forums, ils nouent des liens, elles partagent des photos d'elles, parfois dénudées, et le piège se referme. Sur les vidéos trouvées par les enquêteurs, Roanne Reyn les pousse par caméra interposée à se scarifier jusqu'au sang avec des lames de rasoir. Elle grave sur leur corps son prénom et des croix gammées. Certaines se pénètrent avec des couteaux sur ordre de l'accusé. Il menaçait sinon d'envoyer les images à leurs proches. « Je suis coupable, j'assume tout », a-t-il affirmé lors d'une audience il y a un an et demi.
0: Lauriane Delanoë, le procès doit durer toute la semaine.
7: Au Brésil, Bolsonaro fils crée la surprise.
0: Premier tour de l'élection présidentielle hier et Flavio Bolsonaro arrive en tête devant Lula. 2 millions de voix d'écart, Lula et ses partisans ne s'attendaient pas à arriver deuxième dans les rues de Rio. Hier soir, Jean-Mathieu Albertini, l'ambiance n'était pas à la fête pour les militants.
9: Sur la grande place de Rio de Janeiro où se retrouve traditionnellement la gauche les soirs de scrutin, les discours ont beau être virulents, la musique a beau être au maximum, le cœur n'y est pas pour Arina Alves.
10: Je suis nerveuse, tendue, angoissée, je me retiens de pleurer. J'aurais jamais pensé que l'autre, j'ai même pas les mots pour le décrire, aurait eu autant de voix.
9: Elle se désole aussi de voir qu'au Sénat, l'extrême droite est largement renforcée. À quelques pas de la place, Robson est par contre ravi.
11: Je suis content, j'espère qu'on va confirmer ce résultat au second tour. J'espère qu'on va mettre Lula à la retraite pour de bon et son parti avec. Sans lui, il ne sent rien, parce que c'est la dernière figure charismatique et avec une vraie force politique à gauche.
9: À ses côtés, Roberto a voté pour l'un des autres candidats de cette présidentielle. Il ne sait pas vraiment quoi faire maintenant.
12: Pour le second tour, je vais voir. Alors oui, Lula a déjà eu sa chance, mais je vais voir les propositions parce que pour l'instant, on n'a pas de débat, de projet présenté, on ne sait rien. Si aucun ne me plaît, je ne vote pas. Et puis c'est tout.
9: Tous vont maintenant se disputer le vote de Roberto. Le deuxième tour est prévu le 25 octobre et c'est une nouvelle élection qui commence particulièrement difficile pour Lula.
0: Reportage à Rio de Janeiro de Jean-Mathieu Albertini. Les exportations de pétrole brut des pays du Moyen-Orient, hors Iran, dépassent leur niveau d'avant-guerre dans la région, selon les données de la société de suivi maritime Kepler. Cela signifie que malgré les attaques de navires dans le détroit d'Ormuz, les voies de contournement fonctionnent à plein régime comme la mer Rouge. Le baril de Brent, toutefois, ce matin, reste au-dessus des 100 dollars.
7: Le Nutri-Score va-t-il faire son grand retour à l'Assemblée nationale ?
0: Une pétition le réclame pour le rendre obligatoire et elle vient de franchir le seuil des 100 000 signatures sur le site de l'Assemblée. C'est-à-dire qu'à ce niveau-là, elle relance le processus législatif, d'autant qu'il faut s'identifier pour signer le texte. Ses auteurs, quatre scientifiques experts en nutrition, souhaitent remettre l'obligation sur la table à l'occasion des débats sur le budget de la sécurité sociale, Anne Le Gall.
13: Ce logo coloré est devenu familier sur les emballages alimentaires, mais le Nutri-Score est aujourd'hui optionnel. 1500 marques ont accepté de l'afficher sur leur paquet, ce qui ne correspond qu'à 60% du marché alimentaire en France, regrette Serge Exberg. Il est épidémiologiste et nutritionniste et l'un des pères du Nutri-Score.
14: On a de nombreuses études portant sur des centaines de milliers de sujets qui montrent que le fait de manger des aliments mieux classés sur l'échelle du Nutri-Score étaient associés à un moindre risque d'obésité, de certains cancers, de maladies cardiovasculaires. Le fait que des sociétés refusent de l'afficher, Ferrero, Lactalis, Coca-Cola, Mars, Mondelez ou Unilever, eh bien, en effet, ça ne permet pas au consommateur d'avoir accès à une information qui lui est utile par rapport à la protection de sa santé.
13: L'obligation du Nutri-Score a reçu le soutien de 45 sociétés savantes, dont l'Académie de médecine, le soutien d'une trentaine d'associations de consommateurs et même de la Cour des comptes. Cette pétition vise à mobiliser les citoyens et les représentants politiques afin de replacer cette proposition de santé publique dans le débat législatif.
0: Anne Le Gall.
7: Et puis l'équipe de France de football espère bien une victoire ce soir au Stade de France.
0: Avec France-Belgique en Ligue des Nations après le match nul un partout face à l'Italie. Et encore une fois, les regards se tournent vers Zinedine Zidane, l'entraîneur qui vient de passer les deux premières semaines de sa nouvelle vie de coach. La phase de découverte touche à sa fin. Jean-Pierre Blimaud, et le bilan est plutôt bon.
15: Lorsqu'il se retourne sur ses 15 jours durant lesquels il a pris les rênes de l'équipe de France, qu'il attendait tant, Zinedine Zidane, fidèle à lui-même, relativise beaucoup.
16: J'ai pris 15 jours de plus et tout, mais sincèrement, c'était top de pouvoir justement être avec mes joueurs ces 15 jours. Là, je suis un peu frustré parce que justement, ça va s'arrêter.
15: Parmi les joueurs, on a aussi découvert Zidane, l'entraîneur, comme le défenseur Jules Koundé.
17: C'est un coach qui est très proche de ses joueurs, qui aime discuter, que ce soit sur le terrain ou aussi en dehors.
15: Bien sûr, Zizou, le coach, a déjà fait ses preuves sur un banc, en l'occurrence celui du Real Madrid, où il a remporté trois Ligues des Champions. Auprès des Bleus, il a trouvé quelques similitudes.
16: C'est la même folie dans le sens où c'est les mêmes exigences. Peut-être la différence, ça ne s'arrête jamais le quotidien. Mais en tous les cas, la volonté de bien travailler autour de mon équipe, c'est la même.
15: Avec une pression différente, mais qu'il supporte très bien.
16: Moi, je l'ai toujours eu, la pression. J'ai été d'abord joueur depuis petit. Enfin, j'aime ça. Et puis après, j'aime surtout ce que je fais. C'est un plaisir.
15: Un plaisir qui sera plus important s'il remporte une première victoire sur le banc des Bleus en France.
16: Il y a ce dernier coup de collier à donner pour sortir de ce stage tous contents. Je le suis de toute façon. Les joueurs ont vraiment bien travaillé. Ça serait bien justement de terminer par une victoire.
15: Un succès qu'il n'a pas pu obtenir vendredi au Stade de France face à l'Italie.
0: Allez, on croise les doigts pour ce soir. Coup d'envoi 20h45.
7: Avec quel temps sur la pelouse, ah. Merci Solène Cressant, on va voir ça avec vous, Christine Peña.
0: Oui,
7: bonjour Christine.
0: Bonjour à tous.
7: Un temps idéal a priori ce soir.
0: Idéal, oui. Nous avons de toute façon ce soleil et ce temps estival qui se poursuit en mois d'octobre avec une grande chaleur d'ailleurs cet après-midi qui s'installe. 28 à Bourges, à Nantes, à La Rochelle et Auch, 28 degrés, on est bien en octobre. On a toujours ces pluies autour de la Méditerranée. On fait attention, elles pourront encore être soutenues vers le Languedoc-Roussillon.
7: Un temps idéal pour jouer au foot, mais évidemment inquiétant quand on pense que nous sommes le 5 octobre
0: et
7: qu'on a l'air d'être encore en été. Merci beaucoup Christine.
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7: À suivre, faut-il obliger les seniors à repasser leur permis ? Le Japon répond oui. Nous serons à Tokyo juste avant 6h30. Pourquoi le patron de Renault, tiens, en parlant d'automobile, pose ses conditions avant d'investir 10 milliards d'euros en France ? Nous verrons cela dans France Info Éco avec Emmanuel Cuny. Mais tout de suite, comment le gouvernement tente de répondre à la colère des lycéens ?
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7: Alors qu'il reste encore 2 semaines avant les vacances de la Toussaint et que la mobilisation ne retombe pas, avec même demain une grande journée d'action à laquelle se joindront cette fois les syndicats de l'éducation nationale. Eh bien l'exécutif tente, tant bien que mal, de contenir le mouvement. Hélène Terzian, le Premier ministre, a publié une lettre hier soir pour tenter de répondre aux revendications.
22: Oui, dans cette feuille de route de 2 pages adressée à ses ministres concernés par la mobilisation lycéenne, Sébastien Lecornu dresse 5 chantiers. D'abord, assurer les cours. Dès aujourd'hui, ils devront reprendre partout où la sécurité le permet, écrit le Premier ministre, qui demande que dès cette semaine, chaque académie traite prioritairement les remplacements de professeurs pour absence de longue durée. Autre chantier, améliorer les locaux. Une réunion doit se tenir demain avec les présidents de régions qui ont la responsabilité des lycées. Mais aussi mieux organiser les journées de cours, rendre Parcoursup plus transparent et mieux prendre en compte la parole des lycéens. Sébastien Lecornu demande des décisions et leur financement avant la fin du mois.
7: C'est la preuve que le gouvernement veut reprendre la main ?
22: Oui, concentration, vigilance, voilà les maîtres mots que l'on entend au sein du gouvernement avant d'aborder cette semaine qui s'annonce risquée. À la manœuvre, Matignon bien sûr, on le voit avec cette lettre envoyée hier à certains ministres, mais aussi avec la décision de bousculer le calendrier parlementaire. Sébastien Lecornu avance l'examen du projet de loi dit casseur-payeur en l'inscrivant dès ce mois-ci à l'ordre du jour du Sénat, manière de montrer que l'État n'est pas impuissant face aux violences et dégradations. À la manœuvre aussi, le duo éducation nationale intérieure. Vendredi, le ministre de l'éducation nationale, Édouard Geffray, a reçu les associations lycéennes, sans pour l'instant, il est vrai, réussir à trouver une sortie de crise. Et puis, son homologue de l'intérieur a tenu quant à lui à répondre sur X aux accusations d'intervention disproportionnée de la part des forces de l'ordre. Accusation grave, estime Laurent Nunez. Elle ne réprime pas la jeunesse, dit-il, mais protège les élèves qui portent pacifiquement leurs revendications.
7: Et l'exécutif forcément en ligne de mire la journée de demain, Hélène.
22: Absolument, journée considérée par les associations lycéennes comme acte 3 de leur mobilisation et à laquelle se joint une intersyndicale de l'éducation nationale. Au sein du ministère de l'Intérieur, on veut y voir paradoxalement une manière de pouvoir plus facilement contenir le mouvement. C'est plus facile d'établir le dialogue avec les syndicats, nous fait savoir un conseiller de l'exécutif.
7: Merci Hélène Terzian. Alors les syndicats, justement, que pensent-ils de ce début, disons, de réponse gouvernementale ? Eh bien, pas grand-chose tant que la question des budgets n'est pas abordée sérieusement. C'est ce que dit Sophie Vénétité, la secrétaire générale du SNES-FSU, le premier syndicat des enseignants dans les collèges et dans les lycées.
23: Cette lettre, c'est sans doute le signe d'un gouvernement qui est acculé par la mobilisation très forte des lycéens qui vont être rejoints dans les prochains jours par les personnels de l'éducation nationale. Et c'est surtout une lettre qui a un angle mort important, c'est la question du budget. Parce que Sébastien Lecornu évoque dans cette lettre la question de la rénovation des lycées, il évoque la nécessité de trouver des remplaçants. Tout ça, c'est bien vrai, ça fait même des années qu'on le dit, mais ça ne se fait pas avec une lettre postée sur Twitter. Ça se fait avec des décisions budgétaires et là, Sébastien Lecornu n'en parle absolument pas. S'il n'y a pas des sommes conséquentes qui sont mises sur la table, alors les problèmes ne seront pas résolus.
24: Ça veut dire finalement que des décisions, il demande que des décisions soient prises avant la fin du mois, notamment sur la question des professeurs, de l'absentéisme de certains professeurs. Est-ce que ça vous semble effectivement pas possible dans les semaines qui viennent ? C'est un problème qui va demander du temps ?
23: C'est un problème qui demande du temps, qui demande surtout des personnels, qui demande des gens pour faire ces remplacements. D'ailleurs, je me souviens qu'il y a quelques semaines, le ministre de l'Éducation nationale, à la rentrée, nous disait que le problème des remplacements était quelque chose de marginal. Bon, bah, finalement, tout le monde a l'air de se rendre compte que c'est un vrai problème, comme on le disait à la rentrée. Là, si on veut trouver des remplaçants dans les prochaines semaines, il faut recruter des professeurs contractuels. Or, il s'avère qu'il y a un certain nombre de professeurs contractuels dont les contrats n'ont pas été renouvelés par l'Éducation nationale, et ben, l'Éducation nationale pourrait là, les réembaucher dans les prochaines semaines. Mais les réembaucher, ça veut dire trouver le budget. Et puis, il faut que dans le budget 2027, il y ait davantage de recrutement pour qu'on crée des postes pérennes de remplaçants pour l'année prochaine. Mais on voit bien que tout ça, il ne va pas suffire de le mettre par écrit sur Twitter dans une belle lettre. Il va falloir aussi le chiffrer et surtout le financer. Pour nous, au SNES-FSU, les choses sont très claires. On soutient la mobilisation des élèves avec des revendications qui rejoignent d'ailleurs une bonne partie de celles qu'on a pu porter ces dernières années. Après, on insiste aussi sur le fait que cette mobilisation, elle doit pouvoir se faire sans violence contre les personnels ou les élèves et aussi sans répression politique. Et c'est pour ça qu'on a interpellé très fermement le ministre sur cette question. Les élèves doivent pouvoir manifester en toute sécurité. Et c'est d'ailleurs aussi pour ça qu'on va les accompagner mardi dans leur mobilisation pour faire en sorte qu'ils puissent exercer leurs droits les plus élémentaires.
24: Sur la question un petit peu plus politique, c'est-à-dire effectivement d'un mouvement qui serait récupéré par certains partis, on parle même de certains syndicats, qu'est-ce que vous répondez ?
23: Moi, je suis un peu atterrée de cette récupération et de ces guéguerres par tweet interposé ou par déclaration interposée. Enfin, je ne sais pas si les uns et les autres préparent la présidentielle ou autre. Mais nous, on ne parle pas de 2027, là. On parle de cette semaine, la semaine prochaine, avec nos élèves, les conditions dans lesquelles ils peuvent travailler, dans lesquelles ils peuvent étudier. Et ça nécessite de cesser ces petites polémiques, d'avoir un peu de hauteur de vue et de pouvoir répondre correctement. Nous, de notre côté, il ne s'agit pas de se mobiliser à la place des lycéens, mais bien de pouvoir faire en sorte qu'ils puissent manifester et se mobiliser dans de bonnes conditions. On a l'expertise de l'organisation d'une manifestation, et c'est ça qu'on met à disposition des élèves.
24: La violence vous fait peur ?
23: C'est une crainte, la violence. On a vu des élèves qui ont pu être blessés, soit par la police, soit par des éléments extérieurs, des collègues aussi. Il faut absolument éviter ce type de situation. Il y a des décisions qui doivent être prises par le ministre de l'Intérieur pour cesser cette répression policière. Et puis, il faut aussi pouvoir encadrer ces manifestations. La violence n'apportera rien à ces mobilisations. Elle n'apportera rien aux revendications des élèves et à celles des personnels. Donc, il faut faire en sorte que ces manifestations se déroulent le mieux possible. Mais c'est aussi de la responsabilité du gouvernement que de pouvoir apporter une réponse à la hauteur pour pouvoir enfin sortir de ce mouvement et pas répondre uniquement de manière répressive.
7: Sophie Vénétitel, la secrétaire générale du SNES-FSU, le principal syndicat des enseignants du second degré, invité de France Info avec Renaud Blanc. Il est 6h18.
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7: L'info en une minute avec vous, Diane Ferchit, bonjour.
4: Bonjour à
7: et
4: tous.
7: Et Sébastien Lecornu qui appelle à une reprise des cours partout où la sécurité le permet.
4: Le Premier ministre adresse une feuille de route aux membres du gouvernement concernés par la mobilisation lycéenne. Elle fixe un calendrier pour répondre à une partie de leurs revendications, notamment sur la question des remplacements des professeurs avec un premier bilan attendu dans 10 jours. 4 à 500 établissements vont encore rester fermés aujourd'hui à la veille d'une nouvelle journée de mobilisation que plusieurs syndicats de l'éducation nationale appellent à rejoindre. Ce chiffre, ce matin, plus 62% pour la précarité résidentielle ces 8 dernières années. Selon une étude des Restos du Cœur, la précarité résidentielle concerne les sans-abri, le mal-logement aussi. Une hausse spectaculaire qui a débuté avec le Covid, accentuée par la guerre en Ukraine. Un Bolsonaro, encore au second tour de l'élection présidentielle au Brésil. Flavio Bolsonaro, fils de l'ex-président d'extrême droite. Il obtient 47% des suffrages au premier tour contre 45% pour Lula, le président de gauche sortant. Les championnats d'Europe de cyclisme et l'écart entre les deux premiers étaient minimes, mais c'est le Belge Remco Evenepoel qui l'emporte à la photo finish en Slovénie. Il décroche à 26 ans le seul titre qui manquait encore à son palmarès.
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7: Je vous propose un petit calcul. Prenez un gros camion avec un réservoir de 1000 litres. Prenez 1 litre de gasoil, mettons à 2,30 euros. Multipliez tout cela, cela fait 2300 euros le plein. Alors forcément, les professionnels du transport routier tirent la langue et se plaignent d'aides insuffisantes, comme cette entreprise spécialisée dans le transport de chevaux à Offargis dans les Yvelines, où s'est rendu Ninon Pigagnol.
1: La différence se compte en dizaines de milliers d'euros.
5: J'en ai pour 35 000 euros de gasoil par mois.
1: Kevin Morizet est le gérant d'ATC Location. En quelques mois, son budget carburant a augmenté de 40%, un prix qu'il ne peut pas répercuter complètement à ses clients. Alors, l'entreprise a changé d'habitude. Plutôt que de se faire livrer de l'essence, elle profite des prix plafonnés en station.
6: Là, on a une cuve, aujourd'hui, on ne la remplit pas. On fait le plein exclusivement dans les stations Total parce qu'on bénéficie du plafonnement à 2,25 euros. Le problème, c'est que mes chauffeurs, quand ils sont obligés d'aller faire le plein à l'extérieur, bah c'est une heure et demie de perdu, le temps de prendre le camion, partir, faire la queue. Ça a un coût au final, quand même.
1: Pas le choix, l'autre option lui reviendrait encore plus cher.
6: J'ai appelé mon livreur de gasoil et on nous livre pour 2,40 euros TTC. Donc on paierait 15 centimes de plus par litre.
1: Sur une cuve de 15 000 litres, ça ferait 2 250 euros de différence.
6: Donc c'est pas jouable.
1: C'est moins cher en station, mais la difficulté avec ce nouveau système, c'est la trésorerie. Au lieu de payer le gasoil après le transport, là, l'entreprise doit payer les stations essence en avance à chaque début de mois.
6: Nous, on facture nos prestations après les transports. Vous n'allez pas payer le transport de votre cheval. Avant, vous versez certains versent des acomptes, mais c'est rare. C'est après le transport. Donc on avance beaucoup de frais entre le péage, le total. Et là, on a l'impression qu'on est parti jusqu'à fin décembre. C'est ça le problème.
1: Difficile aussi de se projeter et de faire des devis réalistes pour cette fin d'année.
6: Là, on prépare les meetings d'hiver où les chevaux vont aller courir à Cagnes-sur-Mer pour fuir un peu le temps maussade de la région parisienne. Et c'est vrai que c'est des grands déplacements à 1000 km pour les amener aux courses. Et là, le gasoil, on me demande aujourd'hui des prix, par exemple. Je ne suis pas sûr de pouvoir maintenir les prix.
1: Face à ces difficultés, les organisations professionnelles des entreprises de transporteurs appellent le gouvernement à prendre des mesures. L'une d'entre elles, l'OTRE, prévoit déjà une mobilisation à Paris le 21 octobre.
7: L'OTRE, autre, c'est l'Organisation des transporteurs routiers européens qui appelle à cette mobilisation, avec également la Fédération des autocaristes indépendants, mais pour l'instant, sans la principale fédération des transporteurs routiers, la Fédération nationale du transport routier. Voilà, pour être tout à fait complet. Emmanuel Cuny, bonjour.
8: Bonjour à tous.
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7: Renault va-t-il investir 10 milliards d'euros en France dans les prochaines années ? Oui, annonce le patron du constructeur automobile, mais à une condition, que le contexte économique le permette.
8: Oui, c'était samedi, invité de France Inter, le directeur général de Renault, François Provost, a été très clair. Ces 5 dernières années, on a investi 13 milliards d'euros en France pour transformer notre outil industriel et miser sur l'électrique, et de poursuivre, eh bien, dans les 5 prochaines années, si le contexte social et politique le permet, on réinvestira plus de 10 milliards pour pousser sur l'électrique et rendre les voitures plus abordables. Fin de citation. Alors cette déclaration, évidemment, n'est pas passée inaperçue, alors que de nombreux patrons alertent depuis longtemps sur les conséquences de l'instabilité politique. Instabilité politique qui règne dans le pays depuis la dissolution de l'Assemblée nationale en 2024 par Emmanuel Macron, et puis surtout au moment où tous les yeux sont tournés vers la dette publique abyssale de la France et les difficultés du gouvernement à en sortir. Je rappelle que l'on est en pleine construction du budget 2027.
7: Alors justement, le directeur général de Renault a été interrogé sur ce point, sur le budget. Qu'est-ce qu'il en pense ?
8: Eh bien, François Provost ne le cache pas. Ça m'inquiète, dit-il, car la France est un pays clé pour le groupe. Pour Renault, en effet, devenu au fil des décennies un groupe très international, la France représente toujours 20% de l'activité globale et 40% de ses 100 000 salariés dans le monde. Donc tout scénario français d'instabilité aurait, on le voit très bien, un impact majeur pour le groupe et ses nombreux sous-traitants.
7: Alors comment faut-il interpréter cette déclaration, le patron de Renault qui fait part de son inquiétude donc sur le budget dans ce contexte compliqué que traverse la France?
8: Écoutez, c'est un message très politique finalement. Économique aussi, bien sûr. 10 milliards d'euros d'investissement dans les 5 ans, si les conditions le permettent. En disant cela, le patron de Renault met le marché entre les mains des décideurs politiques et sociaux, les syndicats. Les politiques, à quelques jours du lancement du débat parlementaire sur le budget 2027 au Parlement, les entreprises ne sauraient être les seules contribuables, les seules contributrices au rétablissement des comptes de la nation par une fiscalité trop forte, par exemple. Et puis les syndicats, message, bah, accompagner le mouvement sans faire d'obstruction systématique.
7: Est-ce que ce message peut être entendu ?
8: Oui, mais Renault n'attend pas la France pour se développer. C'est d'ailleurs peut-être l'autre sens du message en filigrane. Il faut rappeler que le groupe vient d'annoncer 600 millions d'euros en Espagne d'investissement pour produire des modèles électriques, dont la Scénic. Et tout cela à des coûts plus avantageux que chez nous.
7: Merci Emmanuel. Emmanuel Cuny, France Info Éco.
4: France Info, il est 6h25 et il fait 14 degrés à Bourges.
7: Et nous sommes à Tokyo avec Yann Rousseau. Bonjour Yann.
9: Bonjour.
7: C'est un débat que l'on a parfois ici aussi en France. Faut-il obliger les personnes âgées à repasser leur permis, en tout cas à prouver qu'elles peuvent encore conduire en toute sécurité ? Eh bien, au Japon, chez vous, les autorités pensent que oui, puisqu'elles viennent d'annoncer qu'elles allaient durcir les tests pour les plus de 75 ans.
9: Oui, hein, c'est l'Agence nationale de police qui vient de relancer ce débat un peu sensible, comme vous le dites, sur les personnes très âgées au volant. Alors, il n'y a pas au Japon d'envolée du nombre d'accidents mortels avec le vieillissement de la population. L'an dernier, la police a recensé 2500 morts sur les routes du pays. C'est moins qu'en France, hein, où il y a plus de 3500 morts par an. Mais ce qui inquiète la police, c'est le nombre d'accidents mortels provoqués par les plus de 75 ans. Proportionnellement, ces seniors sont impliqués dans deux fois plus d'accidents graves que les moins de 75 ans. C'est pour cela que les autorités veulent imposer des tests assez stricts pour vérifier leur capacité à conduire.
7: Oui, personne très âgée pour les plus de 75 ans. Attention Yann, vous allez fâcher nos auditeurs. Au Japon, en tout cas chez vous, on doit repasser son permis à partir d'un certain âge ou pas ?
9: Alors non, les Japonais ne repassent pas complètement leur permis, mais dès qu'ils ont 75 ans, le renouvellement de leur permis de conduire n'est pas automatique. Ils doivent tous passer un test cognitif. C'est assez sommaire, hein. Il y a deux parties, un test sur votre mémoire, puis un test sur votre perception du temps. Si vous n'avez pas de problème à cette étape, on vous rend votre permis. Par contre, si les tests semblent montrer un risque de démence, eh bien, vous allez aller passer des tests plus complets chez des professionnels. Et en fonction de ces résultats, on vous redonne votre permis ou pas. Et en plus de ces tests cognitifs, eh bien, certains conducteurs doivent repasser un test de conduite de quelques minutes. C'est obligatoire pour toutes les personnes qui ont commis une infraction au code de la route dans les 3 années précédentes. Alors, ça peut être un excès de vitesse, un refus de priorité ou un passage au feu rouge. Là, vous êtes convoqué pour faire des manœuvres sur un circuit et on vous donne des points à chaque exercice. Si vous n'avez pas le bon niveau de points à la fin de l'épreuve, eh bien, vous perdez votre permis. Et la police vient de décider de durcir ses contrôles à partir de l'an prochain. Si une personne âgée rate, par exemple, un seul virage en marche arrière, eh bien, elle perdra son permis.
7: Ah oui, c'est assez sévère. Est-ce que les Japonais acceptent ces nouvelles règles ?
9: Oui, hein, globalement, ce durcissement des règles est accepté par l'opinion publique, même si des centaines de milliers de seniors vont probablement perdre leur permis dans les prochaines années. Actuellement, 9 conducteurs de plus de 75 ans sur 10 passent sans problème les tests de conduite. Les premières expériences montrent qu'avec les nouvelles règles, ils ne seront plus que 8 sur 10 à pouvoir garder leur permis.
7: Yann Rousseau à Tokyo, France Info Asie. Merci Yann. La météo et le journal de 6h30 à suivre.
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7: Christine Peña, l'été fait encore de la résistance, oui. Visiblement, mais pas pour longtemps.
4: Eh non, la bascule se fera cette semaine. Ça y est, ça va se gâter, nous allons basculer enfin dans l'automne. Le changement va arriver par l'ouest dès mardi soir. Demain, on aura encore une journée chaude, largement ensoleillée, mais la soirée, ça va se gâter à l'ouest. Mais c'est surtout mercredi que la bascule
13: bascule devrait se faire avec un temps orageux du nord jusqu'au sud qui traversera le pays en entier avant de s'évacuer par l'est et de laisser derrière lui un air beaucoup plus frais, conforme aux normes de saison. Là, si vous avez froid ce matin, bah, c'est rien du tout hein, comparé à ce qu'on va vivre et que ce qu'on devrait avoir. Et on a même de la neige qui est prévue sur certaines stations des Alpes du Nord dans la nuit de jeudi à vendredi. Comme ça, vous êtes prêts. Vous êtes prévenus en tout cas.
7: Oui, merci beaucoup Christine. Heureusement que vous êtes là pour nous dire de mettre une petite écharpe dans les prochains jours. Bienvenue à vous sur France Info et très bon début de matinée. Il est 6h30. Et c'est le journal de Solène Cressant.
13: Et face à la colère des lycéens, le Premier ministre demande à chaque académie de traiter en priorité les remplacements de professeurs absents. Il prévoit aussi une réunion demain sur la rénovation des bâtiments. Et le ministre de l'Éducation nationale promet de son côté de travailler sur le rythme scolaire, car c'est l'une des revendications qui revient beaucoup sur les blocus depuis une dizaine de jours. Les emplois du temps trop chargés. Alors qu'en est-il vraiment ? Alexis Morel, vous avez interrogé des spécialistes. La France se distingue sur cette question de l'organisation du temps scolaire.
14: Autant, voire plus d'heures de cours que nos voisins européens, mais une année scolaire bien plus ramassée en France. Résultat, le temps passé en classe est chez nous très concentré.
16: Ça veut dire qu'on va avoir des journées les plus longues d'Europe pour les adolescents.
14: Stéphanie Mazza, chercheuse en neuropsychologie.
16: Avec une amplitude 8h-18h, à cela vous ajoutez aussi du travail personnel.
14: De grosses journées peu adaptées au rythme biologique des ados, estime le psychiatre Pierre-Alexis Geoffroy.
17: Naturellement, il est difficile pour un adolescent de se coucher avant 23h et ils ont besoin de 10 à 11 heures de sommeil. Donc, avec des cours qui commencent vers 8 heures, ils sont en privation chronique de sommeil. Toutes les études montrent que l'école avant 8h30 est délétère pour leur santé.
14: Une grande amplitude et des emplois du temps plus complexes depuis la réforme du lycée. Au sein d'une même classe, les élèves ont des spécialités différentes, difficiles de tout synchroniser et donc impossible d'éviter certains trous en cours de journée, explique Christelle Kaufmann, proviseure à Albi, élue du syndicat SNPDEN.
20: Ça crée des trous du fait de la multiplicité des groupes auxquels appartiennent les élèves. Et c'est vrai que pour un parent qui constate qu'il y a 2 heures de trou dans l'emploi du temps, il nous dit « mais c'est facile, vous remontez ça ». Mais oui, pour votre enfant, c'est possible. Mais pour celui qui fait un autre enseignement de spécialité, ça n'est pas possible.
14: L'an dernier, la Convention citoyenne sur les temps de l'enfant a bien proposé une réforme du rythme scolaire. Proposition restée lettre morte pour l'instant.
13: Alexis Morel, le Premier ministre réclame que les cours reprennent partout, dès ce matin, là où la sécurité le permet, après les blocages, les violences, les dégradations. 4 à 500 lycées restent fermés pour l'instant, c'est plus 10% des établissements. Une intersyndicale de l'éducation nationale appelle à participer aux mobilisations demain. Une personne sur 10 aura recours à l'aide alimentaire au cours des 10 prochaines années. Chiffre de l'Observatoire des Restos du Cœur qui publie ce matin une vaste étude. Elle porte sur plus de 5,5 millions de bénéficiaires. La grande pauvreté augmente, s'alarme l'association. Les bénéficiaires sont de plus en plus nombreux depuis la crise du Covid, la guerre en Ukraine, l'inflation. Un quart sont des enfants de moins de 9 ans. Le dernier débat des candidats de gauche en vue de la primaire PS Place Publique a eu lieu hier soir avec les excuses de Raphaël Glucksmann envers Ségolène Royal. Il reconnaît des propos inélégants alors que dans une vidéo diffusée ce week-end, on l'entend accuser l'ancienne candidate à la présidentielle d'avoir fait la danse du ventre à Emmanuel Macron. Le premier tour a lieu en fin de semaine. Lula arrive deuxième au premier tour de l'élection présidentielle au Brésil. Il reconnaît un résultat inattendu. 2 millions de voix de moins que son rival, Flavio Bolsonaro, fils de l'ancien président ultra-conservateur Jair Bolsonaro. Le deuxième tour a lieu dans 20 jours. Après le déraillement du TER Rouen-Caen il y a un mois, la ligne rouvre. Ce matin, la circulation était interrompue dans les deux sens. L'accident avait fait 44 blessés. Il y a eu des travaux pendant tout ce mois. Manon Lombard-Brunel, retour quasi à la normale.
25: Comme si de rien n'était ou presque. Après 3 semaines de travaux, le relevage des rames du train, le renouvellement intégral des 400 mètres de voies ferrées, le remplacement aussi de 4 poteaux caténaires, les engins de chantier laissent, ça y est, de nouveau ce matin la place au TER et à ses usagers. Des trains qui, sur la portion endommagée par le terraillement, vont toutefois devoir rouler moins vite. C'est l'histoire de quelques jours, jusqu'à vendredi inclus. Sur 400 mètres, la vitesse de circulation des TER est abaissée de 40 km/h. 100 au lieu de 140. descente. C'est une manœuvre habituelle selon la SNCF. Cela doit permettre aux ballasts, ce sont les petits cailloux positionnés sous les rails pour amortir les chocs, de continuer à bien se stabiliser. Cela n'aura quasiment aucun impact sur la durée du trajet, une trentaine de secondes à peine selon SNCF Réseau.
13: Manon Lombard-Brunel, et puis c'est la semaine du prestige qui débute, la semaine des prix Nobel, littérature, physique, chimie, paix. Aujourd'hui sera décerné le prix Nobel de médecine.
7: Merci beaucoup Solène Cressan. Il est 6h34 et à suivre, comment les magistrats gèrent-ils l'afflux de jeunes arrêtés depuis le début de la contestation des lycéens et déférés devant la justice? Juste avant 7h, nous serons avec un procureur adjoint. À quoi ressemble la vie dans les geôles russes? Terrible témoignage dans 3 minutes et dans le choix de France Info de soldats ukrainiens. Mais tout de suite, l'histoire du jour.
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7: Avec vous, Laurette Puyot, bonjour.
15: Bonjour.
7: Ce matin, l'histoire d'un cheval qui vaut de l'or.
15: Dariz, le nom de ce cheval de course, pur sang anglais. Il a réussi l'exploit hier de remporter avec son jockey Michael Barzalona pour la deuxième année de suite le prestigieux prix Arc de Triomphe à l'hippodrome de Longchamp à Paris. 2400 mètres au galop et un sprint final.
18: Ils entrent dans la dernière ligne droite avec Dariz qui maintenant est lancé par Michael Barzalona et refait beaucoup de terrain. Dariz qui accélère très fort alors que Paisy Tiroler se défend bien, et c'est Dariz qui va conserver son titre et ainsi rentrer dans l'histoire. Michael Barzalona comme l'an passé.
15: Historique car c'est la première fois depuis 1951 qu'un cheval remporte deux fois d'affilée cette course, alors que Dariz n'est encore qu'un poulain âgé de 4 ans, né, élevé et entraîné en France, en Normandie, par Francis-Henri Graffard. Sa valeur ne fait qu'augmenter.
7: Et pourtant, malgré son jeune âge, ce cheval devrait arrêter sa carrière de coureur.
15: Mis à la retraite à 4 ans, donc pour sa valeur reproductive. Des champions comme lui, on les utilise comme étalons. Son travail sera donc d'engendrer de futurs champions et de rapporter beaucoup, beaucoup d'argent. Depuis sa victoire hier, Dariz est estimé entre 75 et 90 millions d'euros. Il pourrait atteindre facilement et dépasser les 100 millions d'euros. Dariz est lui-même issu d'une lignée de chevaux de course primés. Son père, See the Stars, auteur en 2009 de 6 victoires en 6 mois. Son tarif en 2026 était de 300 000 euros, en hausse depuis les victoires de ses rejetons. La mère de Dariz est issue d'une lignée très prestigieuse de l'écurie Agacan.
7: Oui, triomphe familial donc aussi pour cette écurie.
15: Et oui, le monde équestre et surtout hippisme est un monde d'investisseurs. Parmi les plus célèbres, il y a donc l'écurie Agacan, éleveur propriétaire du nom de ce prince, chef spirituel des Ismaéliens, un courant chiite avec une fortune estimée à 10 milliards d'euros en 2025. L'Agacan possède 4 haras en Irlande, 2 en France et compte des dizaines de champions. Son écurie domine les courses de galop depuis des décennies. En clair, dans ce monde-là, on aime à comparer l'écurie Agacan avec Ferrari en Formule 1, et la victoire de Dariz hier ne va faire qu'augmenter sa valeur. Le tarif exact de la saillie du jeune Dariz n'est pas encore communiqué. Une chose est sûre, le poulain vaut de l'or, il ne sera jamais vendu.
7: Merci beaucoup Laurette Puyot pour cette histoire du jour.
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7: Et dans le choix de France Info ce matin, les témoignages d'ex-prisonniers de guerre ukrainiens sur leurs terribles conditions de détention. La quasi-totalité de ces soldats, 96% selon les derniers rapports de l'ONU, déclarent à leur retour avoir été torturés, abusés sexuellement, maltraités. Les autres, ceux qui restent captifs de la Russie, sont perdus dans les méandres d'un système carcéral tentaculaire inaccessible aux observateurs internationaux où tout est fait pour que l'Ukraine perde leurs traces. Alors écoutez ces récits, c'est le choix de France Info, signé du correspondant de France Info à Kiev, Lucas Lazo.
21: J'avais l'impression de ne plus être vivant, s'élance Ruslan Odaïski.
22: D'être dans une sorte de purgatoire dont je ne sortirai qu'une fois purifié. Parfois, je me demandais même si je n'avais pas été tué sur la ligne de front, si finalement, je n'avais jamais été fait prisonnier et si ce que je vivais là, ce n'était pas en réalité le purgatoire.
21: Son regard bleu acier s'échappe bien au-delà des fenêtres de son appartement des faubourgs de Kiev. Doucement, cet homme robuste de 51 ans, ancien capitaine de la marine marchande, rembobine ses souvenirs d'un voyage au bout de l'enfer. Volontaire au sein de l'armée, Il est envoyé à l'automne 2022 dans le Donbass, en proie à de violents combats.
22: Le 4 décembre 2022, alors que nous rejoignions un poste d'observation, nous avons essuyé un bombardement très intense. J'ai été blessé et victime d'une commotion. J'ai perdu connaissance. Lorsque je suis revenu à moi, j'étais déjà ligoté par des soldats russes.
21: Les 48 heures qui suivent sont un déchaînement de violence au cours de 4 interrogatoires différents sur les lieux mêmes de sa capture à proximité de la ligne de front.
22: C'est surtout le général qui posait les questions. Il y avait 2 soldats qui exécutaient tous ses ordres. Il me donnait une corde pour que je me pende. Il simulait mon exécution, essayait de me couper une oreille avec un couteau. Il me plantait quelque chose sous les ongles et essayait de me les arracher. Ils utilisaient des décharges électriques, tiraient près de mon oreille avec un pistolet et un fusil d'assaut directement dans le bâtiment. Et ils m'interrogeaient. Pourquoi m'ont-ils laissé en vie? Je ne sais pas. Ils ont longtemps hésité sur ce qu'ils allaient faire de moi.
21: Après plusieurs heures de route, Ruslan comprend qu'on l'emmène dans un camp, en Russie. Sans jamais savoir où il se trouve, il y restera 6 mois, marqué par de nouveaux interrogatoires d'agents du FSB, les services de renseignement russes. Il est ensuite transféré au centre de détention provisoire numéro 2 de Staryoskol, puis 8 mois plus tard dans une colonie pénitentiaire de Mordovie, une région de Russie occidentale tristement réputée pour son système carcéral hérité du goulag soviétique.
22: Chaque transfert constituait une étape supplémentaire de torture, car à chaque arrivée, il y avait une nouvelle priomka, 5 ou 6 fois plus violente que les sévices ordinaires.
21: La priomka, ou la sinistre procédure d'admission.
22: À notre arrivée en Mordovie, ils nous ont entièrement déshabillés. Il faisait entre moins 25 et moins 28 degrés dehors. Il y a d'abord eu une sorte d'examen médical, mais les médecins participaient eux aussi à la priomka. Puis ils nous ont fait marcher, nus, d'un bâtiment à l'autre, dans le froid. Nos pieds collaient au sol gelé. Quand nous avancions, de la peau restait sur le sol.
21: Humiliation quotidienne, absence de soins, nourriture immangeable, Ruslan sera finalement libéré dans le cadre d'un échange de prisonniers le 16 juin 2025, après 925 jours de captivité. Sûrement grâce au travail de l'ombre d'hommes discrets comme Nestor Balchouk, que nous retrouvons à Kiev. Avocat de formation, il œuvre en étroite collaboration avec les services de renseignement au retour de captivité des soldats ukrainiens.
2: Ces pratiques sont très semblables, même dans des lieux éloignés de plusieurs milliers de kilomètres les uns des autres. Les prisonniers de guerre sont aussi souvent transférés d'un établissement à un autre, de sorte que l'Ukraine perde leurs traces.
21: Kiev recense à l'heure actuelle près de 186 centres de détention en Russie et dans les territoires occupés de l'est et du sud de l'Ukraine, tous placés sous le contrôle étroit du renseignement intérieur russe.
2: Au début de la guerre, le FSB a donné au système pénitentiaire des instructions sur la manière de traiter les prisonniers de guerre ukrainiens. Il y avait plusieurs règles. La première était que toutes les limites au recours à la violence étaient levées. Cela signifie qu'il s'agit d'une politique délibérée de la part de l'État russe.
21: Oler Martinenko enquête sur ces violences systémiques au sein du Centre pour les libertés civiles, organisation de défense des droits de l'homme, lauréate du prix Nobel de la paix en 2022.
3: Au regard du droit international et du droit national, les actes commis par la Russie contre les prisonniers de guerre constituent à tout le moins des crimes de guerre. Dans certains cas, lorsqu'ils sont commis à grande échelle, ils pourraient être qualifiés de génocide ou de crimes contre l'humanité.
21: Selon les autorités, au moins 406 Ukrainiens, militaires et civils, sont morts en captivité russe.
7: Le choix de France Info signé Lucas Lazo à Kiev. Comment sortir de cette guerre entre Russes et Ukrainiens? On en parle également avec vous dans France Info Monde. Nathanaël Charbonnier, bonjour.
5: Bonjour.
7: Puisque Volodymyr Zelensky annonce une possible reprise des pourparlers pour la fin octobre entre Russes, Ukrainiens et Américains.
5: Oui, alors on va le dire quand même tout de suite, il y a peu de chances pour que la fin de la guerre soit signée à cette occasion, car le président ukrainien le dit lui-même, les États-Unis prévoient d'organiser des pourparlers trilatéraux pour une réunion qui se fera au niveau technique, comprenez, sans les présidents Zelensky, Poutine et Trump. Mais alors pourquoi communiquer par le président Zelensky, pourquoi communique-t-il et en parle-t-il? Tout simplement parce que la guerre en Ukraine est tout autant une guerre sur le terrain qu'une guerre de communication. Les Ukrainiens parlent de pourparlers possibles au moment où les Russes annoncent vouloir intensifier leurs frappes sur des infrastructures ukrainiennes. Et les Russes parlent d'intensifier leurs frappes au moment où le chancelier allemand fait étape à Kiev pour une visite surprise. Façon pour les Ukrainiens de dire au monde, vous voyez, ceux qui ne veulent pas négocier, ce sont les Russes, ou encore, vous voyez, l'Ukraine n'est pas seule dans cette bataille, c'est comme comme en fait s'il y avait deux guerres parallèles, la première sur le terrain, la seconde dans les colonnes des journaux.
7: Sur le terrain, justement, cette guerre se poursuit et continue de faire de nombreuses victimes.
5: Absolument, mais cela fait des semaines que les avancées sur le terrain dans le Donbass n'intéressent plus grand monde. Pourtant, les Ukrainiens combattent toujours. L'opération a même un nouveau nom. Depuis septembre, elle s'appelle l'opération Vivaldi. Elle aurait permis aux Ukrainiens de reprendre 172 km² de territoire aux Russes dans l'Est et inversement dans la région de Zaporijjia dans le Sud et de Soumy dans le Nord. Là, ce sont les Russes qui seraient à l'offensive avec des km² de territoire conquis. Mais voilà, ce n'est pas cette guerre-là qui intéresse. Pourtant, elle tue des militaires et des hommes. Celle qui attire l'attention, c'est la guerre des drones qui touche Kiev ou Moscou et qui fait elle aussi des victimes, mais civiles cette fois.
7: Et vous parliez de la guerre de communication, Volodymyr Zelensky, sur cet aspect, c'est très bien joué sur ce terrain-là.
5: Oui, ne pas oublier qu'il vient de la télévision, que la série qui l'a rendu populaire s'appelait Serviteur du peuple et qu'elle racontait l'élection à la présidence d'un monsieur tout le monde. Zelensky connaît les codes de communication politique. D'ailleurs, dans son annonce d'hier, il ne prend même pas la peine de citer les Européens, car de toute façon, le message ne leur est pas adressé. Il était principalement destiné à Donald Trump et à son opinion publique, car communiquer sur une réunion fin octobre, c'est le petit coup de pouce de Zelensky pour Trump à quelques jours des élections de mi-mandat, car c'est montrer aux électeurs américains que seul leur président continue d'œuvrer pour la paix, quand je vous dis que tout est communication.
7: Nathanaël Charbonnier, France Info Monde. L'info en une minute à suivre.
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7: 6h46, l'info en une minute avec vous, Diane Ferchit. Et à la une, plus de 400 lycées qui vont encore rester fermés aujourd'hui.
4: Partout où la sécurité le permet, le gouvernement appelle en revanche à une reprise des cours. Les violences en marge du mouvement et la semaine dernière, à Belfort, les deux mineurs âgés de 15 et 17 ans suspectés d'avoir passé à tabac un policier sont désormais poursuivis pour violences aggravées. Ils sont en détention provisoire à Tours. C'est la famille d'un lycéen qui porte plainte pour violence par personne dépositaire de l'autorité publique. L'adolescent de 16 ans a perdu l'usage de son œil, des blessures compatibles avec l'impact d'une balle de LBD selon la procureure. Il obligeait des adolescentes à s'automutiler en leur faisant du chantage sur le réseau social Discord. Un homme de 29 ans comparé à partir d'aujourd'hui devant la cour d'assises de Paris. Il encourt la réclusion à perpétuité. Après un mois d'arrêt, la circulation des TER reprend sur la ligne Rouen-Caen. Elle avait été interrompue dans les deux sens après le déraillement d'un train le 11 septembre dernier à hauteur de la commune de Cléon. En Ligue des Nations, l'heure du match retour pour les Bleu. Ils reçoivent la Belgique ce soir au Stade de France. L'équipe de France de foot va tenter de creuser l'écart avec les Belges après son match nul de vendredi face à l'Italie. Coup d'envoi à 20h45.
7: 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Et vous restez avec nous, Diane Ferchit, puisqu'on fait le tour de la question. Et ce matin, nous retournons dans l'établissement d'où est parti le mouvement des lycéens. Nous y serons dans quelques secondes. On en profite donc, Diane, pour faire le tour des revendications de ces lycéens.
4: Oui, des revendications exposées au ministre de l'Éducation nationale la semaine dernière par les organisations lycéennes, des demandes communes dans beaucoup d'établissements partout en France. En premier lieu, la question des remplacements des professeurs et des locaux. Les élèves réclament des lycées propres, en bon état, avec le bon nombre de tables et de chaises, des classes et des emplois du temps moins chargés aussi. Et puis il y a Parcoursup, la plateforme pour accéder à l'enseignement supérieur. Elle est jugée trop opaque, très stressante aussi pour les lycéens et leurs parents.
7: On va voir ce que répond le gouvernement, alors que cette mobilisation concerne désormais on le sait, toute la France, mais tout est parti, donc, il y a 2 semaines et demie, le 17 septembre, d'un lycée de Créteil, dans le Val-de-Marne, au sud de Paris, le lycée Saint-Exupéry. Comment une journée d'action dans un établissement a-t-elle fait tache d'huile ensuite dans tout le pays? Bien, pour comprendre, Valentin Dunat s'est rendu dans ce lycée, qui est désormais d'ailleurs très calme.
8: C'est comme s'il n'y avait rien qui s'est passé. On reprend comme à la rentrée.
9: En effet, les cours ont repris dans ce lycée à l'origine de ce mouvement qui, au départ, n'était pas un mouvement lycéen. Le jeudi 17 septembre, des personnels du lycée, enseignants et vie scolaire, se mobilisent contre des postes non pourvus. Ils sont rejoints le lendemain par des élèves avant un blocage il y a 2 semaines, le lundi 21 septembre, où des députés La France Insoumise se rendent sur place.
16: Louis Boyard, il est venu et... Comment il s'appelle déjà ?
19: Clémence Guettet.
16: Exactement, Clémence Guettet.
9: Ce jour-là, une délégation est également reçue au rectorat avant que 2 jours plus tard, la situation ne dégénère. Des mortiers d'artifice sont tirés dans l'établissement. Sabrine et Sonia assistent à cette scène.
16: Et d'un coup, on entend un pas. Hein ? C'est quoi ? Un deuxième boom et la explosion, étincelle. On était allés à 3 mètres.
23: Et le lendemain, on n'a pas eu cours parce qu'il y a eu une alerte à la bombe dans le lycée, donc il y avait plein de CRS, etc.
9: Le mouvement change ensuite d'échelle et de nature, et le lundi 28 septembre, le ministre de l'Éducation nationale annonce que les postes de proviseur adjoint, directeur de la formation et infirmière sont remplacés.
23: C'est quand même grâce au mortier, genre on est obligé d'en venir à pas une sorte de violence, pas une violence énorme, mais quand même, pour se faire entendre.
9: Une version que conteste le ministre de l'Éducation, qui explique que la décision de recruter ces personnels avait été prise avant ces événements.
23: Bah nous, on se dit, on a un lycée, en fait, on va faire révolter la France au final.
9: Reste que les moyens d'exprimer les revendications posent problème à de nombreux élèves.
24: Parce que nous, c'est pas l'image qu'on veut renvoyer. On veut juste que ça change, mais pas de cette façon-là.
26: On peut se faire entendre sans faire de violence, hein, je pense. On vient pour étudier et faut être sérieux, hein, c'est tout.
19: C'est ce que vous avez réussi à faire ici, finalement.
26: Exactement, on a réussi à se faire entendre et voilà, je pense que là, l'année va bien se passer et voilà, tout ça s'est arrêté. Hein.
9: Ce qu'on entend là, ce sont donc des lycéens qui veulent pouvoir apprendre dans de bonnes conditions après une mobilisation portée par des revendications très concrètes, mais dont l'ampleur les dépasse désormais largement.
7: Voilà, des professeurs et des encadrants d'un lycée qui dénoncent des postes non pourvus, des élèves qui les rejoignent, la situation qui se tend et le mouvement qui s'étend, souvent débordé par des violences. On va y revenir également d'ailleurs dans un instant avec notre invité, un procureur adjoint. Voilà l'histoire en très résumé de ce mouvement qui se poursuit. Justement, Diane Ferchit, on continue de faire le tour de la question avec vous. On a vu que dans ce lycée de Créteil, des mesures concrètes ont permis de reprendre les cours. Au niveau national, que propose le gouvernement pour sortir de cette crise?
4: Alors, première proposition du ministre de l'Éducation nationale, Édouard Geffrey, c'était en milieu de semaine dernière une plateforme de concertation. Elle doit être lancée aujourd'hui ou demain matin au plus tard pour recueillir les revendications des lycéens. Le gouvernement qui a aussi fait machine arrière sur cette mesure inscrite dans le projet de budget 2027, l'instauration de frais d'inscription en prépa et en BTS présentée jeudi matin, au plus fort de la mobilisation. Elle n'a pas tenu longtemps, elle était retirée le soir même. Enfin, sur le manque de remplacement des professeurs, Édouard Geffrey a annoncé un plan d'action. Il doit débuter cette semaine avec l'ensemble des recteurs. 2 objectifs, accélérer sensiblement ces remplacements et les mettre en priorité sur les classes à examen, la première et la terminale.
7: Sauf que ces annonces n'ont pas franchement permis de faire retomber la colère des lycéens.
4: Non, pas vraiment. Les points de crispation restent nombreux, notamment la question du bâti, des locaux, des emplois du temps aussi. Les organisations lycéennes appellent à poursuivre le mouvement avec une grande journée de manifestation demain. Et le Premier ministre Sébastien Lecornu tente de ramener le calme, de reprendre la main avec cette lettre envoyée hier soir aux ministres concernés. 5 chantiers mis en avant dans cette feuille de route, dont une amélioration des locaux avec des réunions dès demain au niveau des régions. Les rythmes scolaires, puisque les lycéens dénoncent des journées trop chargées. Une meilleure prise en compte aussi de leurs paroles. Et puis Parcoursup, Sébastien Lecornu promet là de rendre la plateforme plus transparente.
7: Ces demandes du Premier ministre peuvent telle avoir des effets concrets dans les établissements? Eh bien, on demandera cela à un proviseur dans moins de 20 minutes qui sera avec nous en direct de l'Académie de Toulouse à 7h10. Mais ces revendications sont souvent aussi éclipsées par des débordements, des violences depuis lundi dernier, depuis que le mouvement lycéen est devenu véritablement national. 5000 jeunes, pour la plupart mineurs, ont été interpellés. Alors comment la justice gère-t-elle cette situation exceptionnelle? Vous allez nous le dire, Aurélien Martini, bonjour.
27: Bonjour.
7: Vous êtes procureur de la République adjoint au tribunal judiciaire de Meaux en Seine-et-Marne et aussi responsable syndical, chargé de mission à l'USM, l'Union syndicale des magistrats. Sur ces 5000 jeunes interpellés depuis une semaine, savez-vous combien sont poursuivis aujourd'hui?
13: Non, c'est très difficile d'avoir des chiffres, puisque seul le ministère de la Justice centralise ces informations. Ce qui est sûr, c'est que les actes les plus graves, et j'ai pu m'en entretenir avec mes collègues, font l'objet de déferments systématiquement, mais que la justice travaille au cas par cas. Donc il n'y a pas de réponse d'ensemble, on travaille sur des dossiers, sur des cas par cas, et on fait du sur-mesure, dossier par dossier.
7: Sur quel cas? Vous parlez des cas les plus graves, la majorité des cas que vous avez à traiter, c'est quoi?
13: Il y a beaucoup de cas de violence, évidemment, avec des jets de projectiles ou des affrontements avec les forces de police. Mais ce qu'il faut bien comprendre, c'est que les magistrats se gardent bien, et je crois qu'ils doivent continuer de se garder, d'avoir un avis général. Il ne s'agit pas pour la justice d'avoir un avis sur le bien fondé ou non d'une manifestation. Il s'agit pour les magistrats du parquet d'exercer l'action publique, pour les magistrats du siège, quand le moment sera venu, de juger. Et donc, de dire si les limites de la loi ont été franchies. C'est donc bien un avis technique, juridique, qui porte, et non pas un avis sur la légitimité ou non, ou l'opportunité des revendications.
7: Alors, justement, comment faites-vous pour répondre à cette situation? En général, quand il y a des événements violents assez massifs comme cela, avec beaucoup de personnes interpellées, la justice y répond en les jugeant rapidement, dans ce qu'on appelle des comparutions immédiates, pour montrer que les sanctions tombent sans attendre. Est-ce que vous pouvez faire ça avec des mineurs?
13: Oui, vous avez raison. L'usage de la comparution immédiate est largement usité, mais elle n'est possible, cette comparution immédiate, que pour les majeurs.
7: D'accord.
13: Pour les mineurs, nous n'avons pas possibilité. La loi ne permet pas le recours à la comparution immédiate. En revanche, il est inexact de dire, parce que je l'ai entendu, que nous sommes dépourvus de capacité d'agir. Nous pouvons agir. Le code de justice pénale des mineurs, qui est entré en vigueur il y a quelque temps, mais qui est assez jeune, permet de recourir à ce qu'on appelle une audience unique et de juger dans des délais assez brefs les mineurs qui sont impliqués. Quand ils sont connus, il y a des conditions, mais de les juger assez rapidement.
7: Vous pouvez aussi prendre des mesures avant le jugement?
13: Oui, absolument. Si vous voulez, ce qu'il faut bien comprendre, c'est que moi j'ai eu à gérer ce genre d'événement. Le maintien de l'ordre dans ce type d'événement est toujours quelque chose de complexe. C'est-à-dire que c'est difficile d'intervenir dans une manifestation, a fortiori lorsque ce sont de très jeunes qui manifestent. Cela étant posé, l'institution judiciaire intervient avant jugement en prenant des mesures provisoires qui peuvent aller de l'interdiction de paraître à une obligation de couvre-feu, donc ne pas quitter son domicile la nuit, voire un contrôle judiciaire, pour éviter à certains mineurs qui pourraient tenter de le faire, oui, de réitérer des actes violents.

0: éventuellement. Et puis, vous avez des réponses rapides qu'il faut apporter. Parce qu'il faut être aussi conscient qu'on a des vraies questions d'ordre public qui se posent. D'ordre public d'abord, donc protection de l'ordre public, protection aussi des mineurs. Et donc, ces mesures-là, elles passent par des mesures rapides qui sont distinctes des mesures qui seront prononcées plus tard.
1: Oui, on a entendu les mesures rapides, effectivement, celles que vous pouvez prendre dans l'immédiat, même avant le jugement. Il y a les mesures de plus long terme, par exemple, l'examen de la loi casseur-payeur, dont l'objectif est de faire payer toute personne qui a participé à des violences ou des actes de vandalisme, et plus seulement les auteurs directs. Le gouvernement veut accélérer l'examen de cette loi au Sénat. Est-ce que c'est une mesure pertinente pour répondre à la situation qu'on connaît en ce moment ?
0: Mais ça peut faire partie des mesures à prendre, et ça, il appartient au pouvoir politique d'apprécier l'opportunité de ce texte. Il y a une difficulté technique qui est le principe de responsabilité individuelle, donc il faut voir comment on peut rédiger un texte pour qu'il franchisse le cap de la constitutionnalité. Mais ce dont mes collègues ont vraiment besoin, c'est en termes de procédure, et je crois que les services de police ont besoin aussi de ces outils, de pouvoir identifier plus facilement, et donc procéduralement, de pouvoir rapporter les preuves de commission d'une infraction. Parce que quand vous avez au milieu d'une foule, un individu isolé qui est habillé comme tous les autres, qui commet une infraction, c'est très compliqué de l'identifier, quand bien même on a des vidéos, des images, etc. Donc on a aujourd'hui des solutions techniques qui existent, qui sont assez peu utilisées et assez peu employées parce que les policiers et les gendarmes n'en sont pas dotés. Donc il y a vraiment une question aussi, je pense par exemple à des marqueurs ADN, mais on a vraiment une question d'outils pour arriver à avoir une réponse judiciaire efficace et à la hauteur. Oui. Et notre problème, c'est souvent un problème probatoire.
1: Merci beaucoup Aurélien Martini, procureur de la République adjoint au tribunal de Meaux en Seine-et-Marne et chargé de mission à l'Union syndicale des magistrats. La météo et le journal de 7h à suivre.
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1: Encore du soleil, Christine Peña.
6: Oui, surtout sur la moitié nord, ce soleil sera généreux une fois débarrassé des grisailles. Elles sont assez nombreuses, là, le long des côtes de la Manche et puis sur les plaines du nord-est. Plus on va vers le sud et plus ça bourgeonne, on pourra avoir quelques petites averses marginales. Autour des reliefs, non, les plus grosses averses se maintiennent quand même sur le Languedoc-Roussillon, avec quelques orages possibles, là, sur l'Aude notamment pour cet après-midi, ainsi que sur la Corse. Au niveau des températures, c'est toujours très doux aujourd'hui. 23 à Lille, 25 à Paris, à Reims, à Nancy, 26 à Clermont-Ferrand, même température qu'à Toulon, 27 à Lyon et Toulouse, et jusqu'à 28 du côté de Nantes ou encore de Auch.
1: Merci Christine et bienvenue sur France Info. C'est le journal de 7h. Et à la une, Maureen Suignard, bonjour.
7: Bonjour.
1: Les portes de centaines de lycées encore fermées ce matin.
7: Elles n'ouvriront pas dans la journée. Les élèves de 400 à 500 établissements vont devoir suivre les cours à distance, mesures de précaution en plein mouvement lycéen. L'exécutif craint de nouveaux incidents. Et c'est pour calmer la contestation que Sébastien Lecornu a adressé une feuille de route à ses ministres. La question du remplacement des professeurs absents pour une longue durée en haut de la pile. Dans la famille Bolsonaro, donnez-moi le fils. Flavio Bolsonaro déjoue les sondages pour la présidentielle au Brésil. Et puis des traitements anti-obésité qui vous font perdre les cheveux. Effet secondaire problématique mais méconnu. Des salles de classe vides ce matin, des lycéens invités à rester chez eux, à suivre les cours à distance. Entre 400 et 500 lycées seront donc partiellement ou totalement fermés aujourd'hui. Le but est d'éviter des

0: débordements. Cela fait 15 jours maintenant que des élèves se mobilisent pour demander plus de moyens. Mais des violences ont aussi éclaté dans plusieurs villes, comme à Clermont-Ferrand vendredi dernier. Alors aujourd'hui, les établissements de la ville vont rester fermés. Qu'en pensent les premiers concernés? Thierry Meiss, vous êtes allé leur poser directement la question, donc à ces lycéens et à leurs parents.
1: Mathilde est étudiante en BTS dans un lycée et la fermeture de l'établissement, elle le voit plutôt d'un bon œil.
2: Quand on sait qu'ils ont quand même cassé le portail, qu'ils sont rentrés et tout, c'est allé un peu loin, enfin, c'était vachement dangereux, il y avait des confinements à Sidoine et tout. Je pense que c'est pas plus mal de fermer les lycées parce que sur les groupes, Snap, etc., ça propose déjà de recommencer cette semaine.
1: C'est d'ailleurs ce que compte faire Noah, 17 ans, élève en terminale.
3: Dans tous les cas, les gens qui du coup vont pas aller en cours, ils vont aller manifester dans la rue. Je pense que ça va pas changer grand-chose. Juste à éviter d'avoir cours.
1: Les élèves sont quand même censés suivre leurs cours à distance depuis chez eux, comme pendant le confinement du Covid. Mais pour Kéo, ces deux jours de fermeture ressembleront plus à des vacances.
4: Le taux de concentration ne sera pas comme en classe.
1: Dans tous les cas, même si le père de Noah comprend les revendications des lycéens, il fallait calmer le jeu après les violences urbaines de la semaine dernière.
5: Il y a des choses qui sont légitimes, il y a des choses qui sont un petit peu moins. Hein, brûler une école... Dans le sens où on n'a pas assez de moyens, les écoles sont pas bien, donc on va brûler. J'entends le ras-le-bol, j'entends la crise, mais il faut que tout ça rentre dans l'ordre en fait.
1: Et c'est justement pour éviter de nouveaux incidents qu'en plus de la fermeture des lycées, la préfecture du Puy-de-Dôme a elle interdit toute manifestation près des établissements, aujourd'hui et demain.
0: Le reportage d'ici, Pays d'Auvergne pour France Info.
6: Et on entendait des parents. Quel rôle pour les adultes dans ce mouvement des lycéens? Nous serons dans moins de 10 minutes avec un proviseur du côté de Toulouse. On lui demandera notamment comment il prépare cette nouvelle semaine d'action avant notamment une journée de mobilisation très importante demain.
0: Oui, journée redoutée par les autorités puisque les syndicats étudiants appellent à se joindre au mouvement, tout comme ceux de l'éducation nationale. Hélène Terzian, hier soir, Sébastien Lecornu a envoyé une lettre à ses ministres pour tenter de répondre à la colère lycéenne.
7: Une feuille de route de 2 pages adressée à ses ministres concernés par la mobilisation lycéenne. Sébastien Lecornu y dresse 5 chantiers. D'abord, assurer les cours. Dès aujourd'hui, ils devront reprendre partout où la sécurité le permet, écrit le Premier ministre, qui demande que dès cette semaine, chaque académie traite prioritairement les remplacements de professeurs pour absence de longue durée. Autre chantier, améliorer les locaux. Une réunion doit se tenir demain avec les présidents de région qui ont la responsabilité des lycées, mais aussi mieux organiser les journées de cours, rendre Parcoursup plus transparent et mieux prendre en compte la parole des lycéens. Le Premier ministre demande des décisions et leur financement avant la fin du mois. Une manière pour l'exécutif de reprendre la main alors que le gouvernement se dit concentré, vigilant sur la journée de demain, acte 3 de la mobilisation à laquelle se joint une intersyndicale de l'éducation nationale.
0: Hélène Terzian, service politique de France Info. Le gouvernement est particulièrement vigilant car le maintien de l'ordre est toujours une question délicate quand il s'agit de manifestants mineurs. Plusieurs vidéos ont circulé ces derniers jours montrant des professeurs, des élèves, des policiers aussi violentés. À Belfort, un lycéen de 17 ans vient d'être placé en détention provisoire, accusé d'avoir participé au passage à tabac vendredi dernier d'un policier. Un autre lycéen de 15 ans est placé sous contrôle judiciaire. Mais l'affaire s'est complexifiée hier puisque le garçon de 17 ans a lui aussi déposé plainte contre le fonctionnaire. David Di Giacomo, l'avocat du jeune homme, assure que le policier a tenté d'interpeller le mineur quelques minutes avant et a aussi tenté de le noyer.
8: Ce lycéen ne pense pas que le policier a tenté de le noyer. Voilà ce qu'il a répondu précisément en garde à vue, selon le procureur de Belfort. La scène, filmée et largement diffusée sur les réseaux sociaux, se déroule vendredi dernier dans un petit ruisseau quasiment asséché, assure le procureur, avec, précise-t-il, 19 cm de profondeur maximum. Cet adolescent, âgé de 17 ans et de nationalité bulgare, n'a aucun antécédent judiciaire. Il reconnaît avoir donné 2 coups de pied au visage du policier avant de s'enfuir, menottes au poignet. Mais son avocat affirme que le procureur a menti. Dans sa plainte pour tentative de meurtre, Ariel Halimi écrit que le policier a maintenu la tête de son client sous l'eau, qu'il se débattait et qu'il n'arrivait plus à respirer. Pour lui, le fonctionnaire a relâché son emprise uniquement parce qu'il y avait d'autres lycéens à proximité, dont certains ont ensuite roué de coups le policier.
0: David Di Giacomo, autre suite judiciaire à ce mouvement lycéen à Tours, la famille de l'élève de 16 ans qui a perdu l'usage d'un œil après des heures avec la police annonce porter plainte pour violence par personne dépositaire de l'autorité publique. Et du côté des Bouches-du-Rhône, à La Ciotat, un adolescent de 16 ans a lui été interpellé hier, soupçonné d'avoir aspergé d'essence un ancien enseignant qui tentait d'éteindre un départ de feu près d'un arbre.
6: France Info 7h07 et à la une également, un Bolsonaro à la tête du premier tour de l'élection présidentielle au Brésil.
0: Flavio Bolsonaro, le fils de l'ancien président d'extrême droite, il a recueilli 47% des voix et a donc 2 points d'avance sur le chef d'État sortant, Lula. Une très mauvaise nouvelle pour la gauche brésilienne, mais un vrai coup de maître pour la droite populiste au Brésil, Olivier Poujade.
9: C'est le retour en force du bolsonarisme derrière l'excellent résultat de Flavio Bolsonaro. La droite conservatrice brésilienne s'est assurée une majorité confortable au Sénat. Elle place aussi 2 de ses gouverneurs dès le premier tour à la tête des 2 plus grands États du pays. Aucun sondage n'avait envisagé une telle dynamique. Comme son père Jair en 2018, Flavio Bolsonaro est passé tout près d'une victoire directe. Sa récolte de vote est même supérieure à celle de 2018. Quelques minutes après l'annonce des résultats, Lula lui confessait qu'il était persuadé de l'emporter au premier tour. Le président sortant, 80 ans, vient de prendre un sérieux coup de vieux et sera loin d'être favori pour la victoire finale face à cette nouvelle déferlante ultra-conservatrice, incarnée désormais par l'aîné des Bolsonaro, candidat moins charismatique que son père, encore très évasif sur la politique qu'il compte mener. Flavio Bolsonaro peut aborder le deuxième tour dans une position idéale, portée par le soutien de l'Argentin Javier Milei et l'influence américaine omniprésente de l'administration de Donald Trump.
0: Olivier Poujade, que faut-il accepter pour perdre du poids ? Une vaste étude scientifique met en lumière les effets secondaires des médicaments anti-obésité comme le Mounjaro ou le Wegovy. 86 000 boîtes ont déjà en partie été prises en charge par l'assurance maladie depuis le mois de juin. Ces médicaments, on le savait, peuvent entraîner des diarrhées. Il existe aussi de gros problèmes dermatologiques, Victor Delande.
10: Plus de 2000 patients ont été inclus dans cette étude. D'un côté, un groupe de malades atteint d'obésité ou de diabète, le traitement est le même, prenez ces médicaments. Et de l'autre, un groupe test qui ne prenait aucun traitement. Bruno Aliwa est dermatologue installé à Paris et co-auteur de l'étude. Il nous détaille les résultats.
11: On s'est aperçu que chez les personnes qui prenaient les médicaments anti-obésité, on avait un taux de personnes très important qui présentait une chute des cheveux, c'est-à-dire à peu près 60%. Et cette perte de cheveux n'est pas isolée. C'était une perte de cheveux associée avec des symptômes inflammatoires au niveau du cuir chevelu, à type de pellicule, de rougeur, de démangeaison, extrêmement gênante pour les patients.
10: Les chercheurs et les médecins imaginent aussi d'ajouter un autre médicament.
11: De la même façon que dans certains médicaments, on associe d'autres médicaments pour empêcher les effets indésirables, peut-être que ça sera intéressant de proposer un traitement préventif avant d'initier ce traitement avec ces médicaments anti-obésité.
10: Il insiste aussi sur l'importance de prévenir les patients avant le début de leur traitement, car selon cette même étude, plus de 60% des malades ont déjà pensé à arrêter ces médicaments à cause de leurs effets indésirables.
0: Victor Delande, et puis place au match retour. Les Bleus du foot affrontent de nouveau la Belgique ce soir. Match de Ligue des Nations à domicile au Stade de France à 20h45. Et ce sera bien sûr à suivre sur France Info.
6: Merci Maureen. Christine Peña, la météo du jour. Et l'été qui, ça y est, enfin, oui, entame sa dernière ligne droite.
12: Exactement. Lundi encore estival avec des températures très au-dessus des moyennes de saison. Demain également, mais ça se gâte. Ça commencera à se gâter par l'ouest dès mardi soir. Et mercredi, là, on plongera en direct dans l'automne. Directement là, hop, bon, sans transition.
6: Merci Christine. On essaiera de se mouiller la nuque un peu quand même. Oui. Christine Peña, merci. Restez avec nous sur France Info.
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6: Comment un groupe de jeunes hommes, masculinistes et fascistes revendiqués, forçait des adolescentes à s'automutiler ? C'est un procès symbolique des dérives de certaines plateformes en ligne qui s'ouvrent aujourd'hui à la cour d'assises de Paris. Explication dans une dizaine de minutes. Mais tout de suite, quel rôle donc pour les adultes dans la révolte des lycéens ?
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6: Quand je parle des adultes, je parle des professeurs ou des proviseurs comme vous, Yvon Manac, bonjour.
16: Bonjour monsieur.
6: Vous allez nous dire comment vous gérez la situation chez vous, dans votre lycée près de Toulouse. Mais je parle aussi évidemment des parents, parents souvent compréhensifs, mais aussi évidemment inquiets, comme ceux que Christophe Vincent, écoutez, a rencontrés du côté de Lyon.
17: Les images de bâtiments en feu, de dégradations et d'affrontements violents ont marqué les esprits. Elles obsèdent la mère d'une lycéenne lyonnaise qui craint la possible reprise des cours.
18: Je suis très inquiète pour ma fille. J'ai peur des émeutes, comment ça peut dégénérer. Et aussi au niveau des études, parce qu'ils perdent un peu du temps. Bon, ils sont en distanciel, mais c'est pas pareil. Si jamais je vois que ça dégénère, elle ira pas en cours, elle restera à la maison. Mercredi, elle a été confinée pendant 2 heures dans une salle. Ils lançaient des projectiles, c'était un peu stressant. Comme situation. On est un peu stressé et on se pose beaucoup de questions. Ce serait bien qu'ils apaisent les choses.
17: À la Côte-Saint-André, en Isère, le lycée est resté à l'écart du mouvement malgré des tentatives de débauchage. La mère de 2 élèves s'en réjouit.
19: Je suis un peu inquiète par rapport à mardi où c'est prévu à nouveau des événements. Après, moi, je sais qu'ils ne s'impliquent pas dedans, alors je suis plutôt rassurée. Je préfère qu'ils soient en retrait. Ils savent qu'il peut y avoir des débordements et je pense que par rapport à la façon dont je les ai éduqués, ils sont plus dans les clous et j'en suis contente. Hein. Ils sont matures, ils savent se mettre à l'abri quand ça devait dégénérer. Ça me préoccupe de toute façon. C'est dans notre pays. Ça m'inquiète beaucoup qu'il y ait eu autant de dégradations alors que je pense qu'à l'origine, il y a un vrai sujet de toute façon de manque de professeurs et de moyens pour l'éducation nationale et c'est pas que pour les lycées.
17: Mes enfants ont assisté à des scènes très violentes, raconte ce père de 2 collégiens, ébranlé lui aussi.
20: Ils ont été assez interloqués, un peu choqués même, un peu tristes même. On n'a pas envie de revoir ça, hein. Moi ça me fait mal au cœur pour eux, un peu une incompréhension, c'est triste. Ouais. Ça prend des proportions assez inquiétantes et j'espère qu'ils vont vite arrêter ça et que certains politiques vont arrêter de mettre de l'huile sur le feu.
17: Tous les matins, ses parents donnent des conseils de prudence à leurs enfants.
20: On leur dit de ne pas se mêler à ça. La consigne, c'est rester à distance.
21: C'est quoi la consigne d'une maman ?
18: De faire attention à elle et de ne pas se mêler, de s'éloigner s'il y a quoi que ce soit. Mais je sais qu'elle le fera d'elle-même.
19: Je ne suis pas inquiète parce que je sais que le lycée va faire ce qu'il faut pour les protéger. Ils ont une gendarmerie à côté. Alors.
17: Tous ses parents l'avouent. Ils ont du mal à s'endormir.
6: Yvon Manac, vous qui êtes proviseur d'un gros lycée, 1000 élèves à Fonsorbes, près de Toulouse, le lycée Clémence Royer, vous qui êtes également responsable dans votre académie du SNPDEN, c'est le syndicat majoritaire des chefs d'établissement, et donc vous avez des retours de vos collègues un peu partout dans votre région. Vous aussi, vous avez un peu de mal à vous endormir ces temps-ci?
22: Oui, oui, oui, il y a beaucoup de fatigue. En plus, sur Toulouse, on cumule les crises puisqu'on n'avait pas d'application. On commence simplement ce matin à retrouver certaines applications.
6: Oui, parce et là, il faut dire qu'on vous a eu deux fois en direct sur France Info depuis la rentrée. Vous n'aviez pas accès, et toujours pas, même si ça revient, si je vous comprends bien, vos applications numériques depuis le piratage de l'éducation nationale. Voilà.
22: C'est ça. Donc ce matin, on a récupéré au moins une application. On va pouvoir commencer un petit peu à avancer. Et on enchaîne effectivement avec une autre crise. Et moi, les collègues qu'on a vus, même ce week-end, parce qu'il y a des collègues qui ont été vraiment choqués. Et là, vraiment, on a des... c'est du jamais vu, c'est-à-dire que dans certains établissements, on est carrément sur de l'hyperviolence. Mais ce que je tiens à rappeler quand même, c'est que souvent ce ne sont pas nos élèves qui font cela, ce sont des éléments extérieurs qui viennent dégrader.
6: Vous allez ouvrir chez vous à Fonsorbes normalement tout à l'heure votre établissement.
22: Hier soir, on a fait un tour, on a récupéré, moi j'ai récupéré 3 mètres cubes de carton qui avaient été déposés aux abords d'établissement, j'imagine pour faire des feux de poubelle, donc on a récupéré. Et puis ce matin, la gendarmerie a fait un tour et récupéré du matériel. Et il y a eu une tentative en fait de blocage qui a été avortée. La gendarmerie est présente. Là, le portail est grand ouvert et on va accueillir les élèves et les cours auront lieu aujourd'hui.
6: Quel rôle vous jouez-vous, adulte, proviseur, professeur, encadrant dans ce mouvement avec vos élèves ?
22: Alors, d'abord, essayer d'anticiper et surtout s'assurer qu'en fait, on est en mesure d'assurer la sécurité de nos élèves et de nos personnels. Voilà. Donc, très clairement, et ça a été le cas dans certains établissements, à partir du moment où on estime qu'on n'est plus en mesure d'assurer, dans ce cas-là, on ferme.
6: C'est le cas pour d'autres établissements dans l'Académie de Toulouse ?
22: C'est le cas effectivement pour un certain nombre d'établissements, plusieurs dizaines, là, aujourd'hui et sans doute demain, parce que le plus dur, ce sera probablement demain. En fait, les services de police ne peuvent pas être partout. Mmh. Et je pense qu'on a pu observer que jeudi dernier, notamment, ils ont été débordés sur Toulouse. Donc là, et puis en plus, avec les manifestations qui s'annoncent demain, ce sera difficile d'être partout.
6: Que vous disent les parents, justement ? Demain, il y a effectivement cette grande journée de mobilisation avec les syndicats étudiants, les syndicats d'enseignants de l'éducation nationale qui se joignent au mouvement. Que vous disent les parents ? Est-ce qu'ils sont inquiets ?
22: Alors, moi, je n'ai pas eu l'occasion d'échanger avec des parents par rapport à la manifestation de demain. Par contre, ce qui est certain, c'est que j'ai reçu ce week-end, effectivement, des messages de parents qui ont vu sur les réseaux sociaux, en fait, des vidéos qui étaient assez inquiétantes. Et donc, l'idée, c'est de rassurer, c'est de dire qu'effectivement, on a été informé, qu'on a, pour certains auteurs de ces vidéos, remonté, qu'on a identifié donc certains élèves qui ont été, enfin, certains élèves extérieurs, parce qu'encore une fois, là, c'est des élèves extérieurs, des jeunes extérieurs, et qu'on a signalé donc au service de la gendarmerie.
6: Il y a des appels de certains responsables politiques, Jean-Luc Mélenchon notamment, qui dit « Adultes, allons défendre, protéger les enfants avec des casques blancs, des brassards, etc. » Est-ce que c'est le rôle des adultes, peut-être des professeurs, des encadrants comme vous, d'aller dans ces manifestations ?
22: Écoutez, moi je pense que y a deux choses. Le fait que les élèves en fait manifestent et portent des revendications, et on voit d'ailleurs que sur certaines revendications, dans mon établissement, j'ai mis un cahier de doléances à disposition des élèves, et il y a certaines revendications qui sont tout à fait pertinentes. Donc le fait qu'ils revendiquent pour de meilleures conditions, c'est pour moi ça semble légitime. Après, on est là aussi en tant qu'éducateur pour leur expliquer comment rester dans le cadre et surtout éviter la violence.
6: Vous parlez des revendications et vous-même, encore une fois, depuis la rentrée sur France Info, vous avez fait part de votre colère, de votre sentiment de ne pas être entendu par le ministère sur vos problèmes, notamment ces applications auxquelles vous n'aviez pas accès depuis le piratage informatique. Et il y a un manque de moyens, évidemment, qu'on connaît aussi. Est-ce que vous avez l'impression que la réponse du gouvernement, pour l'instant, est à la hauteur ?
22: Alors, je vais être très clair là-dessus. La communication du Premier ministre hier a mis très en colère les chefs d'établissement. Parce que dans les propositions qui sont faites, en fait, on a vraiment le sentiment qu'on nous fait porter la responsabilité et qu'en fait, on renvoie vers nous.
6: Sur les remplacements de professeurs, par exemple, où on vous dit qu'il serait temps de s'y mettre un peu.
22: Je vais vous dire, tout ça, on le fait. Le problème, c'est que, vous voyez, il y avait du PAC, c'est-à-dire il y avait des financements qui étaient prévus les années précédentes qui ont été réduits à peau de chagrin. Et quand on nous explique que ce sont il y aura une amélioration des emplois du temps parce qu'on va nous mettre à disposition de l'intelligence artificielle, ça a été extrêmement mal vécu. Parce qu'en fait, je pense que M. Lecornu a été ministre de la Défense, mais on voit qu'il n'a pas été ministre de l'Éducation nationale parce qu'il ne sait pas comment fonctionne l'établissement. Un emploi du temps, ça ne se fait pas en deux heures. Un emploi du temps, ça se fait en trois semaines. Et il y a des facteurs humains à prendre en compte qui sont considérables.
6: Vous avez l'impression que quand il promet des annonces concrètes pour la fin du mois d'octobre, il est un peu à côté de la plaque ? Pardon de le dire comme
22: tout
6: ça,
22: n'est pas acheté,
6: le chef du gouvernement.
22: Tout n'est pas acheté, évidemment, mais il est évident. Je me fais le porte-parole de la réaction de mes collègues. Mes collègues sont très en colère par rapport notamment aux deux points que je viens de citer.
6: Et on a entendu tout à l'heure la responsable du SNES-FSU, Sophie Vénétité, le premier syndicat des enseignants dans les collèges et les lycées, dire « il y a un angle mort, c'est le budget dont on ne nous parle toujours pas concrètement ».
22: Vous savez, il n'y a pas que le budget, je pense qu'il serait temps aussi de se poser la question des effets de la dernière réforme du lycée. Quand on nous dit, par exemple, que les emplois du temps sont extrêmement compliqués, c'est un effet mécanique par rapport à la réforme du lycée. Et il n'y a jamais eu, en fait, depuis, on ne s'est jamais posé pour dire qu'est-ce qui fonctionne, qu'est-ce qui ne fonctionne pas, et ensuite essayer d'améliorer. C'est une véritable usine à gaz, l'emploi du temps, parce qu'il y a énormément de contraintes qui n'ont pas été pensées en amont.
6: On a entendu, en tout cas, ce que vous pensiez de la lettre du Premier ministre hier soir pour tenter de répondre à cette colère lycéenne. Merci beaucoup Yvon Manac, proviseur du lycée Clémence Royer de Fonsorbe, c'est près de Toulouse, et responsable académique dans cette académie de Toulouse du SNPDEN, le syndicat majoritaire chez les chefs d'établissement. L'info en une minute à suivre.
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6: À 7h20 et avec vous Diane Ferchit à la une, une personne sur 10 risque d'avoir recours à l'aide alimentaire dans la prochaine décennie.
2: C'est ce qui ressort de l'étude des Restos du Cœur sur l'extrême pauvreté dans les pays riches. C'est surtout la précarité résidentielle, la difficulté à se loger qui a explosé ces 8 dernières années, plus 62%. Cette lettre de Sébastien Lecornu adressée à plusieurs de ses ministres, une feuille de route face à la colère des lycéens. Le Premier ministre demande à ce que la question des remplacements des professeurs absents soit traitée prioritairement dans chaque académie. Et la famille du lycéen qui a perdu l'usage de son œil à Tours lors d'une intervention policière la semaine dernière annonce porter plainte pour violence par personne dépositaire de l'autorité publique. La remise des prix Nobel, première récompense aujourd'hui, la médecine. Parmi les travaux donnés favoris, ceux sur l'hormone qui régule l'appétit, hormone imitée dans les médicaments anti-obésité comme l'Ozempic.
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6: Nous vous parlions la semaine dernière de l'explosion des violences sexuelles sur mineurs sur la plateforme en ligne Discord, qui est très fréquentée par les enfants et les adolescents. Et bien, c'est le procès d'une affaire, et je préfère vous prévenir, une affaire particulièrement choquante qui s'ouvre aujourd'hui devant la cour d'assises de Paris. D'un côté, des hommes néo-zélandais, allemands, américains. De l'autre, des adolescentes américaines, anglaises, néerlandaises. Les premiers, fascinés par le racisme, le nazisme, les valeurs ultra-conservatrices, la haine des femmes, forçaient les secondes, prises au piège du chantage, à se livrer à des actes sexuels et à se mutiler. Leur chef de file, un Indien de 29 ans, est jugé pour extorsion sexuelle, torture et acte de barbarie. Il était étudiant en France et il encourt la réclusion criminelle à perpétuité. Lauriane Delanoë.
4: Les vidéos trouvées par les enquêteurs sont glaçantes. Des adolescentes se scarifient en direct sous les ordres de l'accusé, Rohan Rein, et d'autres hommes. Ils échangent dans un groupe, une communauté en ligne sur le réseau social Discord. Elles sont chez elles, lui est chez lui, dans sa chambre à Antibes. Et par écran interposé, il pousse ses victimes à graver son prénom et des croix gammées sur leur peau avec des lames de rasoir. Certaines vont jusqu'à se pénétrer avec des couteaux. Ces filles de 12, 14, 15 ans sont tombés dans un piège sur des forums, d'après l'avocat Hippolyte Marchetti. Il représente 6 victimes américaines.
5: Pour certaines, ça commence par une rencontre, et puis elles discutent, et petit à petit, elles peuvent être amenées à envoyer des photos d'elles, parfois dénudées, à donner des informations sur leur famille, où elles habitent. Et avec ces données-là, la relation se transforme. Ils les menaçaient d'appeler la police, de diffuser des images d'elles à toute leur communauté. Enfin, il y a une telle pression psychologique que elles n'arrivent pas à se sortir de ce système. Et certaines, d'ailleurs, à mon avis, si le FBI n'avait pas eu vent de cette affaire, auraient pu être poussées à se suicider.
4: Lors d'une audience, il y a un an et demi, l'accusé s'est dit coupable. « J'assume tout », avait lancé Rohan Rein. Il assume aussi son idéologie masculiniste et fasciste. Cet Indien, venu en France pour des études, est fasciné par le pouvoir. Les enquêteurs lui attribuent un guide écrit qui explique comment manipuler des jeunes filles pour en faire des esclaves. Aujourd'hui, les victimes ont une vingtaine d'années. Certaines vont mieux, d'autres sont encore fragiles, d'après leur avocat. Quelques-unes vont témoigner en visioconférence et l'une doit même venir en personne à l'audience.
5: Elles ont besoin de venir dire la souffrance qu'elles ont subie et de renverser un petit peu la logique de pouvoir qui s'est exercée à l'époque des faits dont on va parler. Le regarder quelque part un peu dans les yeux et lui dire « voilà ce que tu m'as fait et je veux que tu en prennes conscience ». Il faut quand même imaginer que certaines ne connaissent même pas le visage de leur agresseur. Elles ne l'ont jamais vu.
4: Avec leurs témoignages, ces jeunes femmes veulent alerter sur ces violences en ligne et elles espèrent aider d'autres victimes.
6: Et je vous rappelle ce numéro à retenir, géré par l'association e-enfance, le 3018, numéro national gratuit pour les victimes et les témoins de cyberharcèlement et de violences numériques.
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6: Et c'est le Monde et vous avec Sofiane Aklouf. Bonjour Sofiane.
23: Bonjour Simon.
6: Ça se passe en Argentine, mais l'annonce a été faite à Paris, la nationalité argentine est désormais à vendre.
23: Si vous rêvez de danser le tango, de déguster les empanadas et de parcourir les grands espaces de Patagonie, il vous en coûtera désormais 300 000 euros. C'est le prix fixé pour devenir argentin. Dernière idée en date de Javier Milei.
6: L'homme à la tronçonneuse.
23: Et oui, voilà. le président ultra-libéral à la tronçonneuse, vous venez, tronçonneuse et ou flaquette pour le décrire. Il a profité de sa visite en France la semaine dernière pour dévoiler ce nouveau produit, un passeport contre de l'argent. Le principe est assez simple, hein. Vous versez la somme et après contrôle de votre dossier et de l'origine de vos fonds, vous pouvez demander la nationalité. Avec au choix la carte souscription d'obligations publiques ou même une formule famille tout compris, un conjoint, deux enfants et 500 000 dollars.
6: Alors pourquoi Javier Milei se met-il à vendre des passeports en quelque sorte ?
23: Parce que le président cherche désespérément des investisseurs. Depuis son arrivée au pouvoir, l'homme au caractère fougueux a certes réussi une partie de son pari économique. L'inflation s'est effondrée, l'Argentine a renoué avec la croissance, mais les Argentins ne voient pas tous l'embellie. Le chômage et la pauvreté remontent, le salaire réel reste inférieur à celui qui précédait l'arrivée de Milei au pouvoir. À un an d'une élection décisive, il est donc en chute dans les sondages. Et surtout, l'argent étranger n'afflue toujours pas suffisamment. L'Argentine n'a attiré qu'un peu plus de 3 milliards de dollars d'investissement l'année dernière, très loin du Brésil.
6: Ça veut dire que nous aussi, en France, on attire de riches investisseurs étrangers avec des passeports ?
23: Un étranger qui a investi au moins 300 000 euros en France peut obtenir une carte de séjour talent porteur de projet. Mais ce n'est pas un chèque adressé à l'État. Hein. Il doit investir dans une entreprise qu'il dirige ou dont il détient une partie des parts et s'engager à créer ou sauvegarder des emplois. Et surtout, au bout, il obtient un titre de séjour. Pas un passeport français. C'est ce qu'on appelle un golden visa, un visa doré. L'investissement vous ouvre les portes du pays. L'Argentine, elle va plus loin puisque l'argent permet d'obtenir directement la citoyenneté. On parle alors d'un passeport doré, pasaporte dorado. Et celui de Javier Milei est plutôt bon marché puisque la gold card de Donald Trump coûte 1 million de dollars. Et à ce prix-là, vous n'êtes même pas sûr de devenir résident permanent.
6: Sofiane Aklouf, merci beaucoup. C'est l'heure du vrai ou faux avec Armel Balogog. Bonjour Armel.
1: Bonjour.
6: Question ce matin, sommes-nous dépendants du diesel américain ? Après des jours de tension, les pays du G7, États-Unis, France, Canada, Royaume-Uni, Italie, Allemagne et Japon, se sont mis d'accord pour ne pas limiter leurs exportations de gasoil alors que Donald Trump menaçait de couper le robinet. Pourquoi est-ce un soulagement ici en France ?
1: Parce que le diesel américain, selon nos calculs, c'est 13% du gasoil qui a été consommé en France pendant le premier semestre cette année. Calcul fait à partir des données du comité professionnel du pétrole.
6: Et cette part n'a fait qu'augmenter dernièrement ?
1: Ça a plus que doublé en une seule année à cause de la guerre au Moyen-Orient et des difficultés d'approvisionnement via le détroit d'Ormuz. Et ça avait déjà commencé à augmenter avant, avec le début de la guerre en Ukraine et l'embargo sur le pétrole russe l'année suivante. Avant cette guerre, la Russie était le premier pays extra-européen fournisseur de diesel à la France, selon l'Union française des industries pétrolières. Aujourd'hui, les États-Unis ont pris sa place.
6: Alors vous l'avez dit, le gasoil américain, c'est 13% de tout le gasoil consommé en France. Pourquoi parle-t-on de dépendance ?
1: Parce que si on n'a plus le diesel américain, on n'a plus d'autres solutions. On ne peut pas se tourner vers un nouveau fournisseur, ça ne viderait pas forcément les stations-service, mais ça créerait plus de tensions sur le marché. Tous les pays privés de gasoil américain devraient se fournir au même endroit, ce qui provoquerait une augmentation brutale de la demande et donc potentiellement des prix, alors qu'ils atteignent déjà des records.
6: Armel Balogog, le vrai ou faux, merci beaucoup. La météo avec Christine Peña et le journal de 7h30 dans quelques secondes.
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6: Ça y est, Christine Peña, cette semaine, on bascule en automne.
24: En automne, mais il va falloir attendre le milieu de la semaine. À partir de demain soir, on verra arriver le mauvais temps par l'ouest, mais c'est surtout mercredi que la bascule devrait se faire avec un temps orageux du nord au sud, avec des pluies soutenues en vallée du Rhône qui viendra se décaler vers les Alpes en donnant même dans la nuit de jeudi à vendredi, des chutes de neige en station, notamment sur les Alpes du Nord. Sur les deux Alpes, là, en ce moment, il fait 7 degrés, 14 cet après-midi. On est loin quand même de l'hiver. Et il fera encore 28 degrés cet après-midi à Bourges. À Nantes, également 28 degrés. À La Rochelle, comme dans le sud-ouest, du côté de Auch.
6: Merci Christine. Et merci à vous de commencer votre journée avec France Info. Il est 7h30. Le journal de Maureen Suignard.
0: Est-ce que cela sera suffisant ? Sébastien Lecornu fixe un calendrier à ses ministres pour répondre à une partie des revendications des lycéens. Il demande aux académies de s'intéresser prioritairement au remplacement des absences longue durée et des postes non pourvus. Le chef du gouvernement convoque aussi demain les présidents de région pour parler de la rénovation des lycées. Pour le moment, les élèves de 400 à 500 établissements vont suivre les cours à distance aujourd'hui après des débordements la semaine dernière. Demain, les syndicats de l'éducation nationale appelle à faire grève pour soutenir les revendications des lycéens. Marion Aquilina, vous avez rencontré des professeurs d'un établissement bloqué dans l'Essonne. Ils comprennent la mobilisation, mais appellent tout de même à la prudence.
9: Les revendications des lycéens sont les mêmes que celles des professeurs.
10: Eux, ils le formulent avec l'idée des classes surchargées, mais en fait, ça rejoint le manque d'enseignants.
9: Tanguy, syndiqué chez Sud Éducation, enseigne le français au lycée Marcel Pagnol d'Athis-Mons. Il décrit des classes de 35 élèves et du matériel insuffisant.
10: Les élèves se rendent bien compte que les conditions de travail en sont détériorées et que parfois, dans la classe, il manque une chaise.
9: Ces lycées bloqués, ce sont des jeunes qui s'expriment et c'est leur droit, rappelle Léo, professeur d'histoire-géographie.
11: On est dans un contexte évidemment politique particulier avec les présidentielles qui arrivent. Peut-être que ce mouvement, il n'apparaît pas non plus de nulle part. C'est aussi une façon de montrer que l'école compte, que les jeunes comptent. C'est important que les jeunes se politisent. On vient souvent dire qu'ils ne font pas attention au déroulement du pays. Moi, je suis fier de voir les jeunes se politiser.
9: Mais ces deux enseignants appellent les élèves à se mobiliser pacifiquement.
10: Devant le lycée, on a vu arriver une compagnie de CRS. C'est sûr que là, quand on a des centaines d'élèves en train de bloquer ou d'assister au blocage, je me fais du souci pour eux. Je ne veux pas qu'ils soient blessés grièvement au visage, comme ça a été le cas dans le Val d'Oise.
9: En fin de semaine, des poubelles ont été incendiées devant le portail de l'établissement.
0: Le reportage de Marion Aquilina pour France Info. La circulation des trains en Seine-Maritime doit reprendre normalement. Ce matin, le trafic était interrompu depuis le 11 septembre dernier. Le déraillement d'un TER entre Rouen et Caen. Un morceau de rail avait été retrouvé sur les voies. Elle recueille déjà plus de 105 000 signatures et fera donc l'objet d'un examen en commission. Une pétition sur le site de l'Assemblée nationale pour rendre obligatoire l'affichage du Nutri-Score. Ce logo qui comporte une lettre et qui informe le consommateur sur la qualité nutritionnelle du produit qu'il achète. Les auteurs de cette pétition sont 4 scientifiques. Anne Gall, ils souhaitent que la mesure soit débattue à l'Assemblée lors du budget de la Sécurité sociale 2027.
13: Ce logo coloré est devenu familier sur les emballages alimentaires, mais le Nutri-Score est aujourd'hui optionnel. 1500 marques ont accepté de l'afficher sur leur paquet, ce qui ne correspond qu'à 60% du marché alimentaire en France, regrette Serge Exberg. Il est épidémiologiste et nutritionniste et l'un des pères du Nutri-Score.
16: On a de nombreuses études portant sur des centaines de milliers de sujets qui montrent que le fait de manger des aliments mieux classés sur l'échelle du Nutri-Score étaient associés à un moindre risque d'obésité, de certains cancers, de maladies cardiovasculaires. Le fait que des sociétés refusent de l'afficher, Ferrero, Lactalis, Coca-Cola, Mars, Mondelez ou Unilever, eh bien, en effet, ça ne permet pas au consommateur d'avoir accès à une information qui lui est utile par rapport à la protection de sa santé.
13: L'obligation du Nutri-Score a reçu le soutien de 45 sociétés savantes, dont l'Académie de médecine, le soutien d'une trentaine d'associations de consommateurs et même de la Cour des comptes. Cette pétition vise à mobiliser les citoyens et les représentants politiques afin de replacer cette proposition de santé publique dans le débat législatif.
0: Anne Le Gall, et puis une affaire de danse qui passe mal. Raphaël Glucksmann s'excuse lors du dernier débat télé de la primaire socialiste pour la présidence. L'eurodéputé Place Publique sommé de réagir après la diffusion d'une vidéo où il accuse Ségolène Royal d'avoir fait la danse du ventre à Emmanuel Macron ces dernières années, des propos sexistes selon l'ancienne ministre. Raphaël Glucksmann se dit désolé et parle de propos inélégants mais réfute toute connotation sexiste. Le premier tour de cette primaire, ça se déroule cette semaine, vendredi et samedi, le 9 et 10 octobre.
6: Merci Maureen Suignard. Il est 7h34 et à suivre, l'extrême droite populiste va-t-elle créer la surprise dans le plus grand pays d'Amérique latine? Près de 4 ans après, c'est le fils Bolsonaro qui pourrait revenir au pouvoir au Brésil. Nous y serons dans 10 minutes. Pourquoi la révolte des lycéens inquiète les investisseurs internationaux et le gouvernement peut-il sortir de l'impasse? Nous verrons cela dans le billet éco et dans l'édito politique, juste avant 8h. Mais tout de suite, justement, quelle situation ce matin devant les lycées?
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6: Nicolas Joly, vous êtes pour France Info devant l'un des établissements symboles de cette révolte lycéenne depuis une semaine, le lycée Paul-Éluard à Saint-Denis dans le 93. Bonjour Nicolas.
25: Bonjour Simon, bonjour à tous.
6: Quelle est la situation donc de ce matin devant cet établissement?
25: Eh bien écoutez, cet établissement que vous avez vu peut-être passer sur les réseaux sociaux puisque beaucoup de vidéos ont été filmées ici au plus fort de la mobilisation avec énormément de lycéens mobilisés, eh bien là l'établissement est totalement calme puisqu'il est complètement fermé ce matin. Fermeture pour que le calme revienne, disent les responsables politiques. Une grille qui donne accès au lycée est complètement verrouillée par une chaîne et donc c'est plutôt une présence de forces de l'ordre que je vois à mes côtés. Je vois des gendarmes qui sont en train de se positionner pour peut-être intervenir sur d'autres établissements. En tout cas, celui devant lequel je me trouve est très très calme. Mais je ne suis pas tout seul. Je suis avec un élu au sein du lycée, l'un des lycéens, membre du syndicat Renouveau Lycéen, Bilal Narjissi. Bonjour.
17: Bonjour à vous.
25: Est-ce que vous déplorez finalement la situation qu'on voit ce matin sous nos yeux, ce lycée qui reste fermé ce matin ?
17: Oui, totalement, on déplore tout ça. Nous, à côté, on fait des cours en visio et aussi on dénonce aussi cette forme de censure organisée par le gouvernement pour justement étouffer le mouvement. C'est vraiment dommage que justement il y ait pas que l'établissement ne soit pas ouvert pour qu'on puisse justement nous être à côté et pouvoir du coup manifester et bloquer.
25: Vous parlez de cours en visio, très concrètement, ça se passe comment ?
17: Aujourd'hui, le ministre de l'Éducation nationale met en place un site, une sorte de plateforme pour faire des cours en visio. Mais aujourd'hui, est-ce que c'est fonctionnel ? On ne sait pas. Dernièrement, ça remonte au Covid. Donc là, c'est vraiment une période de crise. Donc là, on peut comprendre qu'à côté, il y a ce besoin aussi d'éducation et de travailler. Mais aujourd'hui, quand on décide comme ça et qu'on ne consulte même pas déjà tout ce qui va être la communauté éducative et qu'on décide de mettre en visio et qu'à côté, ça va être des liens, parfois ça va pas forcément fonctionner, parfois ça peut bugger selon les connexions, etc. Aujourd'hui, les professeurs, ce qu'ils préfèrent, c'est du coup mettre des devoirs sur Pronote, qu'on travaille chez nous et qu'ensuite après on travaillera ensemble en cours.
25: Et donc vous demandez d'être reçu par la communauté éducative dans les jours qui viennent, c'est ça ?
17: Oui, on demande d'être reçu avec une délégation interlycée par monsieur le recteur de l'académie de Créteil ou par une autorité de la communauté éducative.
25: Et en attendant, donc le lycée reste fermé, on ne sait pas encore pour combien de temps, mais la présidente de région Valérie Pécresse, présidente de la région Île-de-France, annonçait que plus de 160 lycées sont fermés aujourd'hui en Île-de-France, soit un peu plus d'un tiers des établissements de la région.
6: Et au total, merci Nicolas Joly, au total en France, d'après le ministre de l'Éducation nationale, ce sont 400 à 500 établissements qui sont fermés ou dont les cours sont perturbés aujourd'hui pour la reprise de ce mouvement. Et ce sont des images qui ont choqué, qui ont été massivement relayées, commentées, avec des interprétations parfois opposées. Certains dénoncent des violences policières, d'autres retiennent la violence des casseurs. Cela se passe près d'un lycée, vendredi, à Belfort. Première vidéo, entre les arbres, dans le lit d'un cours d'eau, en contrebas, un policier tente de maîtriser avec difficulté un jeune homme qui se débat face contre l'eau. Deuxième vidéo, le même policier, remonté sur la berge, marche en tenant le lycéen par le bras. Un autre adolescent le frappe violemment par derrière. Le policier tombe, inconscient. Beaucoup de jeunes arrivent autour, les coups pleuvent. Celui qu'il venait d'interpeller notamment lui met deux coups de pied à la tête. Maître Harry Halimi, vous êtes l'avocat de ce lycéen. Bonjour.
18: Bonjour.
6: Un adolescent de 17 ans qui est donc depuis hier avec un autre garçon de 15 ans poursuivi pour violences aggravées alors que vous déposez dans le même temps plainte pour tentative de meurtre contre le policier. Vous affirmez que ce policier a tenté délibérément de tuer votre client, de le noyer dans la rivière.
18: Alors moi ce que j'affirme d'abord c'est qu'effectivement mon client qui est un enfant au sens de la Convention internationale du droit des enfants, jusqu'à 18 ans on est un enfant, a eu sa tête plongée par deux fois dans l'eau longtemps par ce fonctionnaire de police et ça correspond aux images qu'effectivement tout le monde a vues.
6: C'est difficile comme l'a dit le procureur de déterminer ce qui se passe vraiment sur ces images. Le procureur dit, et il a montré des photos du cours d'eau, c'est une rivière qui est asséchée, il y a des cailloux et un peu d'eau, il dit il y a 19 cm au plus profond à cet endroit-là. Vous dites c'est suffisant pour noyer un enfant.
18: Ah bah oui, beaucoup moins même. Mais surtout, moi ce que je vous confirme, et ce que le procureur de la République a refusé de dire hier pendant la conférence de presse pour éluder le sujet et la violence de ces images, c'est que tant mon client confirme qu'il a bien eu la tête immergée dans l'eau, mais également le fonctionnaire de police le confirme également. Et le procureur d'éluder la question en disant que on avait posé la question à mon client de savoir si le fonctionnaire de police avait eu...
6: Écoutons-le si vous le voulez bien, Harry Halimi, le procureur de Belfort, Paul-Édouard Laloy.
19: Lorsqu'il lui a été posé la question de savoir s'il pensait que ce policier avait tenté de le noyer, il a répondu par la négative. Il a confirmé, je le cite, « Je ne pense pas qu'il ait essayé de me noyer. J'ai eu cette impression au départ parce que j'étais surpris. »
6: Alors que dites-vous, maître Harry Halimi ? Il ment, le procureur de Belfort ? La garde à vue est filmée. Si votre client n'a jamais dit cela, on va vite le savoir, non ?
18: Alors, d'abord, il a menti parce qu'il a indiqué aux journalistes qu'il n'avait pas connaissance et qu'il n'y avait pas de plainte pour tentative de meurtre par mon client, alors même que cette plainte avait déjà été déposée auprès de ses services et signée bien avant la conférence de presse. Ça, c'est la première chose. Et la deuxième chose, vous pouvez constater vous-même qu'il ne répond pas à la question réelle. Est-ce que mon client a eu le visage immergé ? Et il se contente de répondre en disant que mon client a eu l'impression qu'il ne voulait pas être noyé. Vous voyez bien la différence entre une réalité matérielle, avoir le visage immergé dans l'eau, et une impression de savoir si le policier avait tenté de le noyer.
6: Mais c'est vrai ou pas que votre client a dit « je ne pense pas que le policier ait essayé de me noyer » ?
18: Alors, il est possible qu'un enfant de 17 ans, qui a des difficultés d'expression orale et de compréhension orale...
6: Il est nationalité bulgare.
18: Au cours d'une garde à vue, c'était sa première garde à vue, qu'il ne comprenait pas ce qui lui arrivait. Il est possible qu'il ait, sur demande d'un fonctionnaire de police, indiqué son sentiment par rapport à la volonté du fonctionnaire de police. Mais ça, pour moi, ce n'est pas la question. La question, c'est de savoir si ce jeune homme a eu la tête immergée dans l'eau par deux fois. Et je vous réponds oui.
6: Oui, vous dites que c'est le cas. Donc, il y a cette plainte pour tentative de meurtre. Et dans le même temps, votre client est poursuivi pour violences aggravées, pour lesquelles il risque jusqu'à 10 ans de prison. Est-ce que cette tentative de meurtre, si elle est confirmée par l'enquête, justifie ou explique les deux violents coups de pied à la tête qu'il porte ensuite aux policiers ?
18: Alors, je ne saurais vous dire exactement l'enchaînement, la motivation. Je ne pourrais même pas vous répondre aujourd'hui sur la question de savoir si mon client reconnaît les faits de violence sur ce fonctionnaire de police.
6: Le procureur dit oui, et on le voit par ailleurs distinctement sur la vidéo.
18: Et moi, pour l'instant, je ne vous répondrai ni oui ni non, pour la simple et bonne raison que mon client a été interrogé dans des conditions qui laissent à désirer, puisque, encore une fois, il n'avait pas d'interprète, qu'il avait des difficultés d'expression orale et de compréhension orale. Et donc, il s'exprimera sur ces faits par la suite, dans le cadre de l'instruction. Sachez que depuis hier, il est en détention provisoire, malheureusement. Et rappelons qu'il est absolument inadmissible que des faits de violence soient commis sur un enfant en lutte devant son lycée pour les conditions de vie dans les lycées et d'enseignement. Et que je déplore véritablement le traitement qui lui a été infligé, notamment en matière de presse, puisque j'ai rarement vu un procureur de la République s'exprimer autant, aussi longtemps, en faisant état de procès-verbaux qui viennent d'être retirés dans une garde à vue, en montrant des images de l'enquête. Je trouve ça assez déplorable.
6: Le procureur a notamment détaillé ce que les policiers avaient trouvé dans le sac à dos du jeune homme que vous défendez, de cet adolescent de 17 ans et demi. Il l'a décrit comme, écoutons-le, la panoplie du parfait casseur.
19: Il a également reconnu être le propriétaire d'un sac à dos qui contenait une cagoule, un masque de type lunettes de ski, une paire de gants, trois bombes aérosols, un foulard, deux briquets et enfin un bocal en verre contenant un liquide qu'il a présenté comme un produit destiné à nettoyer des toilettes et dont il avait l'intention de se servir uniquement pour le jeter au sol.
6: Encore une fois, Maître Ari Halimi, il ne s'agit pas de dire que cela justifie les violences, s'il y a eu violence de la part de ce policier, mais comment un adolescent de 17 ans d'une famille sans problème, visiblement, qui n'a pas d'antécédents, en arrive là ?
18: Alors encore une fois, je ne m'exprimerai pas sur les propos du procureur de la République, puisque ces propos sont issus d'une garde à vue qui était soumise au secret de l'enquête. Si le procureur de la République a un droit de communication prévu par le Code de procédure pénale, je doute qu'il ait un droit visant à charger ou à culpabiliser complètement un jeune homme qui vient d'être interpellé, placé en garde à vue.
6: C'est ce qu'il fait, selon vous. Il met trop l'accent sur les violences dont s'est visiblement rendu coupable votre client et pas assez... sur les conditions de son interpellation.
18: Écoutez, on voit bien les images qui ont choqué toute la France et quand vous constatez que le procureur de la République dit qu'il n'a pas même pas ouvert d'enquête pour déterminer si le fonctionnaire de police avait tenté de noyer mon client, il y a évidemment un procureur de la République qui se comporte plus comme l'avocat du fonctionnaire de police. Et rappelons d'ailleurs que le procureur de la République de Belfort était dans ce cadre-là, en matière de police judiciaire, le superviseur et le directeur d'enquête de ce même fonctionnaire de police. Donc, encore une fois, les conditions de cette conférence de presse et de cette procédure sont véritablement insupportables.
6: Et on a bien compris que vous, en tant qu'avocat de ce jeune homme, vous ne voulez pas répondre évidemment sur les violence dont lui s'est rendu coupable ensuite sur le policier, en tout cas d'après la vidéo. Un tout dernier mot, Ari Halimi, la plainte que vous déposez pour tentative de meurtre vise également le ministre de l'Intérieur, Laurent Nunez, pour complicité. Pourquoi ?
18: Ah ben, pour la simple et bonne raison qu'on a vu beaucoup de violences commises sur les enfants depuis le début du mouvement. Et les violences subies par mon client, à mon sens, n'auraient jamais eu lieu s'il n'y avait pas eu une forme d'autorisation ou d'instruction générale donnée par le ministère de l'Intérieur qui s'est exprimé sur l'emploi de la force et de la violence. Et donc c'est la raison pour laquelle nous considérons qu'il y a une forme d'une complicité par instigation.
6: Harry Halimi, avocat de ce jeune homme donc de Belfort, poursuivi pour violences aggravées contre un policier et au nom duquel vous déposez plainte, vous, pour tentative de meurtre de la part de ce même policier. Merci beaucoup.
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6: Et c'est un chiffre très frappant et inquiétant que nous révèle ce matin le réseau ICI, le réseau des stations locales de Radio France. Une personne sur 10 aura recours à l'aide alimentaire au cours de la prochaine décennie. C'est une estimation des Restos du Cœur qui publie aujourd'hui une étude sur l'extrême pauvreté dans les pays riches, dont la France. On y apprend notamment que ce qu'on appelle la précarité résidentielle, c'est-à-dire la difficulté à se loger, a explosé de 62% depuis la pandémie de Covid et que parmi les bénéficiaires des restos, 1 sur 4 ont moins de 9 ans, souvent des enfants de familles monoparentales. Vous l'avez constaté d'ailleurs, Marie Boueda, lors d'une distribution dans un centre des Restos du Cœur à Rueil-Malmaison dans les Hauts-de-Seine.
2: Avant, Océane donnait aux collectes des Restos du Cœur. Aujourd'hui, elle en bénéficie.
4: Je ne me suis jamais dit que la situation allait basculer et que du jour au lendemain, j'allais perdre tout ce que j'avais.
2: Trois enfants à charge qu'elle élève seule. Elle vient de perdre son entreprise, ne touche pas le chômage, rembourse un crédit.
4: J'ai du mal à retrouver du travail parce que quand je cherche du travail, on me dit que je suis trop qualifiée. Quand je postule à des emplois, j'ai beaucoup de contraintes parce que je dois faire les dépôts d'école, les sorties ou après l'étude. Je peux pas travailler le week-end, enfin, je me dis juste que c'est un mauvais passage. Et au début, mon fils il m'a dit « mais c'est honteux de venir ici, j'ai honte ».
2: C'est toi qui as dit ça ?
4: Ouais, ouais. Et puis maintenant, il m'accompagne.
2: Elle regarde son fils, Luca sourit timidement. L'ado de 14 ans mûrit un peu plus vite que les enfants de son âge.
5: Ça change un peu. Avant, c'était pas comme ça, mais bon. Bah, on avait plein de cadeaux. Je suis déjà grand pour des cadeaux, mais bon, ça va.
2: Au fond du centre, des paniers destinés à une soixantaine de familles, préparés par une bénévole.
20: Des compotes et un peu de pois chiches ou lentilles. Ils font des purées. Des...
21: Oui, il y a une grande différence.
2: Pourquoi ?
21: Parce que là, les prix sont augmentés.
2: Gaillet aimerait reprendre son travail d'auxiliaire de vie, mais impossible de trouver une crèche pour sa fille de 18 mois.
21: Ils m'ont dit d'attendre. Donc du coup, j'attends.
22: On a beaucoup plus de mamans seules qu'avant, avec deux ou trois enfants.
2: Dominique est responsable du centre.
22: On a au moins 30% de personnes logées par 115 qui sont en hôtel. Dans une chambre d'hôtel avec des enfants, pas de commodité, juste une bouilloire. Vu l'exiguïté de leurs pièces à vivre, les enfants ne savent pas jouer. Donc nous, on axe aussi notre action sur les apprendre à évoluer et apprendre des jeux collectifs.
2: Ils ont donc ajouté un coin dans la salle avec pâte à modeler, crayons de couleur. Elia, 2 ans, en a bien profité.
6: Le reportage de Marie Boueda, 7h48.
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6: L'heure de l'info en une minute, Diane Ferchit et le gouvernement promettent de premières décisions avant la fin du mois face à la mobilisation lycéenne.
24: Sébastien Lecornu a adressé une lettre à plusieurs de ses ministres. 5 chantiers à prendre en main, dont les remplacements des enseignants avec un traitement prioritaire dans chaque académie. Il demande aussi à ses ministres des améliorations sur la question de Parcoursup. Le seuil des 100 000 signatures dépassé pour une pétition demandant de rendre obligatoire le Nutri-Score. Il permet de connaître la qualité nutritionnelle d'un produit. Si la pétition atteint les 500 000 signature, elle pourra prétendre à être débattue en séance publique à l'Assemblée nationale. Les excuses de Raphaël Glucksmann hier soir lors du débat de la primaire de la gauche. Il s'est dit désolé pour ses propos inélégants à l'égard de Ségolène Royal, des propos révélés par des extraits et vidéos issus d'une réunion militante.
6: C'est donc une vague ultra-conservatrice qui déferle sur le Brésil après le premier tour des élections générales, à la fois législatives et présidentielles. La droite populiste est d'abord assurée d'avoir la majorité au Sénat, mais le résultat le plus inattendu, Olivier Poujade, bonjour.
26: Bonjour Simon.
6: Ce résultat, il vient de la présidentielle, puisque le fils Bolsonaro, le fils de l'ancien président d'extrême droite, Flavio Bolsonaro, arrive avec 2 points d'avance sur le président sortant, Lula, sacré gifle pour la gauche brésilienne.
26: Oui, Lula a même failli s'éteindre dès le premier tour. C'est très simple, si vous prenez une carte du Brésil, que vous retirez le Nord-Est, région modeste, fidèle à Lula depuis toujours. Sans le Nord-Est, l'ensemble du pays a soutenu l'aîné des Bolsonaro. C'est le même scénario qu'en 2018, lorsque Jair, le père, était passé tout près d'une élection au premier tour. Cette fois, c'est avec Flavio. Le fils aîné fait même mieux que son père, qui n'était pas opposé, lui, à Lula. Flavio réunit plus de votes et se sent pousser des ailes.
1: C'est la fin du Parti des Travailleurs, la fin du PT, le signe du changement pour notre pays. Lula court après le pouvoir, c'est sa 7e élection présidentielle. Moi, je n'ai besoin que d'un seul mandat.
6: Voilà donc le bolsonarisme de retour en force au Brésil, Olivier.
26: Et c'est une vraie surprise, hein, compte tenu du manque d'expérience à ce niveau-là de Flavio Bolsonaro, de son manque de charisme aussi. Hein. Lula avoue lui-même qu'il espérait beaucoup mieux.
3: J'étais convaincu de l'emporter au premier tour, mais ça me fait ça à chaque fois. Et vous savez pourquoi ça n'a pas marché ? Parce que le peuple aime que je dispute un deuxième tour. Donc il nous reste une vingtaine de jours. Et dès demain matin, les bolsonaristes vont devoir se tenir prêts parce que nous allons les balayer.
26: Voilà, Lula, un combatif à 80 ans, c'est vrai qu'il en a vu d'autres, mais l'avance de Flavio Bolsonaro est problématique. Il devrait bénéficier du report de vote des petits candidats de droite. Il sait aussi que depuis le début de la campagne, que tous les moyens d'influence de Washington sont avec lui. Le réseau social Meta a une fois de plus encore ce week-end bloqué les messages de campagne de Lula. Une enquête de la police fédérale brésilienne a d'ailleurs été ouverte sur de possibles manœuvres d'ingérence venues de l'étranger.
6: Olivier Poujade, merci beaucoup. Renaud Dely, Constance Villanova et Fanny Guinochet sont là. On commence avec vous, Fanny.
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6: Bonjour Fanny. Bonjour. Et cette question, la mobilisation des lycéens a-t-elle des conséquences économique, en tout cas, il semblerait qu'elle inquiète les investisseurs, notamment étrangers.
8: Effectivement, vu de l'étranger, les blocages de lycées brûlés, les affrontements de jeunes et de policiers, les black blocs aussi prêts à en découdre, tout ça donne l'image d'un pays violent qui n'est plus tenu, dans lequel le gouvernement a peut-être perdu la main. Et à un moment où la France a besoin d'emprunter, de lever des milliards d'euros sur les marchés, eh bien ça tombe mal, très mal, ça nourrit l'inquiétude de nos créanciers. On rappelle que la moitié de notre dette est détenue par des investisseurs internationaux, des Japonais ou encore des Américains.
6: Ce n'est pas la seule explication quand même à l'envolée des taux d'intérêt.
8: Non, effectivement, cette hausse, elle avait commencé bien avant les mobilisations des jeunes. Mais quand même, la semaine dernière, on voit que la situation s'est beaucoup aggravée. Les taux d'emprunt de la France pour des crédits à 10 ans ont atteint des niveaux qu'on n'avait pas connus depuis plus de 20 ans, depuis 2002. On emprunte désormais à presque 5% et on creuse l'écart avec l'Allemagne qui emprunte autour de 3,5% quand l'Espagne et l'Italie sont à 4%. Ces différences, elles sont d'autant plus inquiétantes que pour l'Hexagone, eh bien, ces taux, ils s'emballent très très vite et que l'an prochain, l'État prévoit d'emprunter 340 milliards d'euros. Autant vous dire qu'à ce tarif, eh bien, ça nous coûte cher.
6: Que peut faire le gouvernement ?
8: Il n'a aucune marge de manœuvre budgétaire, donc comment apaiser la situation sociale ? Comment ramener le calme sans dépenser d'argent ou le minimum ? C'est le casse-tête auquel est confronté ce gouvernement qui n'a pas de majorité à quelques mois d'une élection présidentielle essentielle. C'est bien cette situation politique, cette fragilité qu'on paye cash. Jusqu'alors, les marchés avaient des doutes sur nos capacités à rétablir nos comptes et nous réformer, mais ils y croyaient encore. Là, selon plusieurs analystes et économistes, on est en train de basculer dans un scénario où ils n'ont plus du tout confiance et où même un projet de budget avec 54 milliards d'euros d'économies affichées, ce qui est du jamais vu depuis des années, eh bien ne les convainc plus. C'est vous dire.
6: Merci Fanny Guinochet. Que peut faire le gouvernement ? Question aussi au cœur de votre édito politique. Renaud Dely, comment peut-il répondre à cette colère des lycéens et sortir de la crise ? Pour l'instant, il semble dans l'impasse.
12: Et oui, Simon, et d'ailleurs un chiffre symbolise cette impasse aujourd'hui. Dans près de 500 lycées du pays, dont plus de 160 en Ile-de-France, les cours seront suspendus totalement ou partiellement. Des établissements donc où l'État n'est pas en mesure de garantir la sécurité des élèves et des personnels. Le ministre de l'Éducation nationale, Édouard Geffray, a bien reçu les organisations lycéennes. C'était vendredi, mais l'entrevue n'a rien donné. Un échec était d'ailleurs assez prévisible. Il est toujours impossible d'ouvrir des négociations qui peuvent s'avérer fructueuses quand un mouvement continue d'enfler, et plus encore lorsqu'il bascule en grande partie dans la violence.
6: Et donc, Sébastien Lecornu essaie de reprendre la main ?
12: Oui, il a adressé hier une lettre à ses ministres pour leur demander, d'ici la fin du mois, des décisions sur les remplacements d'enseignants, l'amélioration des locaux, ou encore le fonctionnement de Parcoursup. Dans ce même courrier, le Premier ministre revendique sa grande fermeté face aux violences, hein, ce qui le conduit par exemple à avancer l'examen au Parlement du projet de loi dit casseur-payeur, qui vise à élargir la responsabilité des participants à des attroupements violents. En fait, Avant d'envisager un vrai dialogue, l'exécutif veut d'abord reprendre le contrôle du terrain, au risque d'être accusé de jouer le pourrissement, comme l'a fait hier le coordinateur de la France Insoumise, Manuel Bompard.
6: Hein. LFI qui est toujours en première ligne.
12: Oui, Jean-Luc Mélenchon a même expliqué samedi sur son blog qu'il veut faire des blocages lycéens un point de départ, dit-il, avant d'offrir à ce qu'il appelle une période de prise de conscience politique, un débouché politique en 2027, en clair, un bulletin de vote Mélenchon à la présidentielle. Sébastien Lecornu, lui, s'est de nouveau indigné hier de cette instrumentalisation, dit-il, de la colère lycéenne. Mais pour l'heure, cette polémique ne suffit pas à refroidir les ardeurs des jeunes. L'exécutif mise plutôt sur le calendrier. Il a en tête la date du 17 octobre, parce qu'une fois franchie la mobilisation annoncée ce jour-là, ce sera le début des vacances de la Toussaint. Encore deux semaines, c'est long. Très long au vu de l'embrasement en cours.
6: Merci Renaud Délier. Tout à l'heure, c'est la chef de file des députés, la France Insoumise, Mathilde Panot, qui sera notre invitée avec Agathe Lambray dans le 8-30. Dans l'œil de Constance Villanova ce matin, un bar pour lesbiennes et des masques anti-Covid. Vous nous racontez, Constance, une affaire qui divise l'Amérique et les réseaux.
9: Oui, restez avec nous Renaud, ça vaut le coup. Promis, ne quittez pas le studio. Bienvenue à Greenfield, 17 000 habitants dans le Massachusetts. Franchissons ensemble la porte du Last Ditch, un petit bar lesbien ouvert l'an dernier. Ici, le masque FFP2 est obligatoire tous les soirs, un refuge pour les personnes immunodéprimées ou handicapées pour qui le Covid reste un danger, même 6 ans après.
6: Sauf que le Last Ditch a des problèmes d'argent.
9: Ok, oui, Simon, la gérante, a vécu dans sa voiture. Elle cumule 4 boulots et croule sous les dettes. Alors, le 31 août, elle annonce sur Instagram.
10: C'est avec amour que nous informons nos divas handicapés immunodéprimés que le samedi soir, le masque sera désormais facultatif pour tester de vraies soirées club avec thème haute

0: Boston Globe. Genre carrément, en fait, on dirait que c'est fait pour nous humilier, nous les gens éclairés.
1: J'ai pris un abonnement au média le plus random de la Terre, c'est-à-dire le Boston Globe, juste pour qu'on puisse parler de cette histoire qui secoue Greenfield.
2: Alors pourquoi cette histoire d'une petite ville américaine fascine-t-elle autant, Constance ?
3: Elle illustre, Simon, la polarisation de l'Amérique. C'est un test de Rorschach, vous savez, ce test psy où l'on vous montre une tache d'encre. En fait, chaque camp y voit sa propre théorie. Pour la droite, c'est le wokisme à son paroxysme. À gauche, beaucoup moquent cette indignation démesurée quand d'autres dénoncent un pays qui a tourné trop vite la page du Covid en oubliant ses citoyens les plus fragiles. Au fond, cette affaire raconte surtout comment les réseaux ont modelé nos débats. Plus de place pour la nuance. Bilan. L'une des cofondatrices a déjà quitté l'aventure pour une école de clowns. Voilà, cette information, vous en faites ce que vous voulez.
2: Merci beaucoup. Constance Villanova, le journal de 8h à suivre et la météo.
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2: Encore une journée que l'on peut qualifier d'estivale, Christine.
7: Oui, mais je ne sais pas comment on peut la qualifier autrement. 28 degrés cet après-midi à Nantes, vous voyez, comme à Bourges, à La Rochelle, à Auch également. 28 degrés cet après-midi, 25 à Paris, 26 à Clermont-Ferrand, 27 à Lyon, à Montélimar, à Toulouse et Bordeaux avec ce soleil. Alors on a de la brume, hein, des gris notamment sur les plaines du nord-est ou encore en bord de Manche, dans le sud-ouest aussi, mais ça va se lever. C'est vrai qu'au sud, on a toujours cette tendance orageuse qui se maintient autour de la Méditerranée avec les plus fortes averses, toujours sur le Languedoc-Roussillon. Demain encore, journée estivale et hop, mercredi, on bascule dans l'automne.
2: Dans l'automne, enfin. Merci Christine Peña. Très bon début de journée et très bon début de semaine sur France Info. Courage. Il est 8h. Et à la une ce matin, Solène Cressan, bonjour.
8: Bonjour.
2: Des lycéens prêts à recommencer.
8: Et malgré les centaines d'établissements fermés ce matin, de nouveaux blocages et manifestations sont prévus partout en France. Nous sommes en direct d'Aubervilliers en Seine-Saint-Denis. Le succès du covoiturage autour de Beauvais face au prix des carburants, la communauté d'agglomération qu'il finance en partie a même du mal à suivre. Au Brésil, Flavio Bolsonaro en tête du premier tour de la présidentielle, inattendu, reconnaît le second, Lula. Et puis les Bleus de Zizou retrouvent le Stade de France ce soir pour France-Belgique et c'est déjà l'heure du bilan. Calmement. Le Premier ministre veut que les cours reprennent partout où c'est possible. Ce matin, dans les lycées, 4 à 500 sont toujours fermés, un peu plus d'un sur 10 après les dégradations et les violences de la semaine dernière. Il y aura des cours à distance, mais les lycéens promettent de continuer leur mobilisation contre le manque de profs ou les bâtiments dégradés. Bonjour Julie-Marie Lecomte.
9: Bonjour.
8: Vous êtes devant les lycées, vous êtes passée devant les lycées d'Aubervilliers en Seine-Saint-Denis ce matin. Interdiction de manifester, 3 sont fermés et vous vous trouvez devant le seul de la commune qui est ouvert, pour l'instant c'est très calme.
9: Un lycée ouvert, contrairement à un autre, à quelques centaines de mètres où les cours aujourd'hui se font à distance. Les rassemblements, vous le disiez, sont interdits devant tous les établissements. Une voiture de police banalisée devant le lycée, rien de plus. Les jeunes sont arrivés tranquillement, sous le regard vigilant quand même de Leïla, une maman d'élève inquiète des débordements de la semaine dernière.
10: On a peur pour eux, on peut pas tabasser des jeunes de 15 ans, quoi. Cette violence... C'est, quand on arrive, moi je les ai vus ici devant le Corbusier, arriver avec des armures, c'est pas la guerre.
9: Ici, ils sont donc plusieurs dizaines de parents à s'être organisés, prêts à venir protéger leurs enfants si besoin.
10: On a vu à Saint-Denis la chaîne humaine des profs, donc ça c'est une des idées, par exemple, une chaîne humaine pour protéger nos enfants. Ce qu'on fait, c'est qu'on reste aussi vigilant autour des lycées pour les protéger, parce qu'une présence des adultes, je pense que c'est les rassure. C'est des gamins de 15 ans, hein, c'est pas, donc ils arrivent du collège, donc c'est pour les rassurer aussi. Et en même temps, on est là, on a un rôle d'apaisement.
9: Et cette maman manifestera demain avec sa fille pour la grande journée de mobilisation nationale.
8: Julie Marie Lecomte en direct d'Aubervilliers avec les moyens techniques de Johanna Gabric pour répondre à la colère des élèves. Deux méthodes, le gouvernement annonce inscrire dès ce mois

0: au Sénat son projet de loi sur les casseurs-payeurs. Et dans le même temps, le Premier ministre demande à chaque académie de traiter dès cette semaine les remplacements de professeurs. Il convoque aussi les présidents de région sur la question des bâtiments et leur rénovation. Il réclame à ses ministres des propositions enfin d'amélioration de Parcoursup. À Belfort, deux mineurs sont mis en examen pour violences aggravées, soupçonnés d'avoir passé à tabac un policier. Ce même policier qui est accusé par ailleurs de tentative de meurtre après une arrestation dans un cours d'eau. Une plainte est déposée à La Ciotat. Un adolescent de 16 ans a été interpellé hier, soupçonné d'avoir aspergé d'essence un professeur qui tentait d'éteindre un feu.
1: Il est 8h03, les exportations de pétrole brut dépassent leur niveau d'avant-guerre.
0: On parle ici des exportations des pays du Moyen-Orient hors Iran, selon les données de la société de suivi maritime Kepler. Cela signifie que les voies de contournement fonctionnent à plein régime, comme en mer Rouge. Le baril de Brent ce matin sur les marchés reste toutefois au-dessus des 100 $, puisque la tension ne retombe pas entre Iran et États-Unis et parce qu'aussi une partie de ce pétrole part en Chine et non en Europe, par exemple. Alors, comme à la pompe, les prix sont toujours au plus haut. Il y a une chose qui cartonne en ce moment en France, c'est le covoiturage. Et s'il y a un territoire qui se démarque, c'est celui de Beauvais, dans l'Oise. Depuis 5 ans, la communauté d'agglomération finance un dispositif où les conducteurs sont rémunérés et les voyageurs ne paye rien. Flore Catala, ça fonctionne presque trop bien.
2: Sur la petite aire de covoiturage de Beauvais, le jour se lève sur un balai de voitures et dans chaque véhicule, souvent le même refrain.
3: J'avoue que je suis passé très récemment au covoiturage.
4: Ça fait 3 semaines.
5: C'est la première semaine en fait. Moi, c'est la première fois que je covoiture.
6: Ça fait 10 jours.
2: Ils sont très nombreux, les nouveaux covoitureurs. Plus 60% de trajets enregistrés cette année par Daily, la plateforme financée par la communauté d'Aglo, avec une offre imbattable.
7: On est rémunéré pour faire du covoiturage.
2: Noah est étudiant. Il peut gagner jusqu'à 4 euros par personne transportée et ne paye pas quand il est passager.
7: Donc c'est quand même assez intéressant vu les cours aujourd'hui au niveau des prix de l'essence. Franchement, c'est une aide précieuse.
2: Une aide précieuse, mais tellement prisée qu'elle coûte trop cher à la collectivité.
8: C'est 100 à 150 000 euros de plus, voire 200 000 euros de plus.
2: Jacques Dorida est en charge des mobilités à l'agglomération du Beauvaisis.
8: Il fallait effectivement qu'on recentre un petit peu le dispositif. Avant, on rétribuait le covoiturage dès 2 km. Aujourd'hui, c'est dès 5 km. À un moment donné, ce service, c'est pas le tonneau des Danaïdes.
2: Malgré le coût, l'objectif est de maintenir à flot cette offre de mobilité à part entière.
8: Même si ça coûte cher, c'est moins cher qu'une ligne de bus pérenne. C'est quand même un service qui est offert aux gens à domicile-travail.
2: Un nouveau genre de transport en commun peut être mieux adapté que les autres aux contraintes des ruraux comme des urbains.
0: Reportage de Flore Catala.
1: Le procès d'un masculiniste revendiqué s'ouvre aujourd'hui devant la cour d'assises de Paris.
0: Rohan Rein, 29 ans, il encourt la réclusion à perpétuité pour avoir forcé des adolescentes à s'auto-mutiler dans des échanges vidéo sur le réseau Discord. Les jeunes filles avaient entre 12 et 18 ans, Lauriane Delanoë, et lui exerçait ses violences au sein d'une communauté virtuelle. Attention, le récit peut être difficile à écouter.
9: L'accusé se décrit lui-même comme masculiniste, fasciste et fasciné par la violence. En pleine pandémie de Covid-19, depuis sa chambre d'étudiant à Antibes, Rohan Rein se connecte la nuit à sa communauté. C'est un groupe de discussion en ligne sur la plateforme Discord. Avec ses autres hommes qui partagent son idéologie, ils abordent des adolescentes sur des forums, ils nouent des liens, elles partagent des photos d'elles, parfois dénudées, et le piège se referme. Sur les vidéos trouvées par les enquêteurs, Rohan Rein les pousse par caméra interposée à se scarifier jusqu'au sang avec des lames de rasoir. Elles gravent sur leur corps son prénom et des croix gammées. Certaines se pénètrent avec des couteaux sur ordre de l'accusé. Il menaçait sinon d'envoyer les images à leurs proches. « Je suis coupable, j'assume tout », a-t-il affirmé lors d'une audience il y a 1 an et demi.
0: Lauriane Delanoë.
1: Au Brésil, Bolsonaro, fils, crée la surprise.
0: Premier tour de l'élection présidentielle hier et Flavio Bolsonaro arrive en tête devant Lula. 2 millions de voix d'écart. Lula et ses partisans ne s'attendaient pas à arriver deuxième. Dans les rues de Rio de Janeiro, hier soir, Jean-Mathieu Albertini, l'ambiance n'était donc pas à la fête pour les militants.
10: Sur la grande place de Rio de Janeiro, où se retrouve traditionnellement la gauche les soirs de scrutin, les discours ont beau être virulents, la musique a beau être au maximum. Le cœur n'y est pas pour Arin Alva.
11: Je suis nerveuse, tendue, angoissée, je me retiens de pleurer. J'aurais jamais pensé que l'autre, j'ai même pas les mots pour le décrire, aurait eu autant de voix.
10: Elle se désole aussi de voir qu'au Sénat, l'extrême droite est largement renforcée. À quelques pas de la place, Robson est par contre ravi.
12: Je suis content, j'espère qu'on va confirmer ce résultat au second tour.
4: J'espère qu'on va mettre Lula à la retraite pour de bon et son parti avec. Sans lui, ils ne sont rien, parce que c'est la dernière figure charismatique et avec une vraie force politique à gauche.
10: À ses côtés, Roberto a voté pour l'un des autres candidats de cette présidentielle. Il ne sait pas vraiment quoi faire maintenant.
6: Pour le second tour, je vais voir. Alors oui, Lula a déjà eu sa chance, mais je vais voir les propositions parce que pour l'instant, on n'a pas de débat, de projet présenté, on ne sait rien. Si aucun ne me plaît, je ne vote pas. Et puis c'est tout.
10: Tous vont maintenant se disputer le vote de Roberto. Le deuxième tour est prévu le 25 octobre et c'est une nouvelle élection qui commence particulièrement difficile pour Lula.
0: Jean-Mathieu Albertini à Rio de Janeiro.
1: Et puis l'équipe de France de football espère bien une victoire ce soir au Stade de France.
0: France-Belgique en Ligue des Nations après le match nul, un partout face à l'Italie. La séquence internationale touche à sa fin et Zinedine Zidane, qui faisait ses premiers pas d'entraîneur, dresse un premier bilan de cette nouvelle vie de coach. Plutôt positif, le Zizou.
12: Comme tout le monde, je peux me tromper, mais j'ai des convictions, j'ai envie de faire des choses, j'aime l'équipe de France et j'ai des joueurs top. Et donc je sais que ça va prendre du temps, mais vraiment, là aujourd'hui, pour moi, je suis très satisfait, très content de ce que j'ai vu. Voilà, je sais qu'il y a du boulot encore et on va s'y atteler, mais je suis content vraiment. Il y aura des changements, ça c'est sûr, c'est notre quatrième match, il ne faut pas non plus faire n'importe quoi et c'est bien de pouvoir utiliser tout le monde, donc on va faire des changements intelligents et surtout pour être compétitif pour ce match-là. De toute façon, jouer avec cette sorte de tension, ça me plaît plutôt pas mal.
0: La confiance, Zinedine Zidane, avant ce match France-Belgique à 20h45 au Stade de France. Vous aussi, vous aimez la tension, non?
1: Mais oui, ben évidemment, c'est comme ça que c'est intéressant, les matchs de foot. Sinon, c'est pas drôle, merci. Solène Cressant, Christine Peña, quelle météo pour aujourd'hui? Un soleil toujours en place?
13: Oui, toujours. Surtout sur la moitié nord, on a des nuages plus ou moins nombreux sur la moitié sud, notamment ce matin autour de la Garonne. Et on a toujours ces pluies assez soutenues qu'il le reste sur l'Hérault, l'Aude, avec un temps orageux. Sur la Corse également, ça deviendra orageux cet après-midi et ses températures toujours très au-dessus des valeurs de saison. 23 à Lille cet après-midi, 25 à Paris sous le soleil, 26 à Clermont-Ferrand comme à Bastia et Toulon, 27 à Lyon et jusqu'à 28 à La Rochelle et Bourges.
1: Merci Christine.
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1: Il est 8h10 et dans une vingtaine de minutes avec vous, Agathe Lambray, le 8h30 France Info. Et ce matin, notre invitée, c'est la chef de file des députés LFI.
23: Que propose la France Insoumise pour répondre à la colère des lycéens? Que répond-elle aussi face à ceux qui accusent le parti de Jean-Luc Mélenchon de surfer sur cette colère? Mathilde Panot, présidente du groupe LFI à l'Assemblée.
1: À tout à l'heure, Agathe. À suivre également, à quoi ressemble la vie dans les geôles russes? Terrible témoignage dans une dizaine de minutes et dans le choix de France Info de soldats ukrainiens. Mais tout de suite, on fait le tour de la question.
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1: Et puisque nous vous proposons ce matin de retourner dans l'établissement d'où est parti le mouvement lycéen pour voir ce qu'il en est aujourd'hui, 2 semaines et demie après la mobilisation qui a tout déclenché, eh bien on en profite avec vous, Diane Ferschit, pour faire le tour des revendications des jeunes et des lycéens.
24: Revendications exposées par les organisations lycéennes au ministre de l'Éducation nationale vendredi. Des demandes communes dans beaucoup d'établissements partout en France. En premier lieu, la question des remplacements des professeurs et celle des locaux. Les élèves réclament des lycées propres en bon état, avec le bon nombre de tables et de chaises, des classes et des emplois du temps moins chargé aussi. Et puis il y a Parcoursup, la plateforme pour accéder à l'enseignement supérieur. Elle est jugée trop opaque, stressante pour les lycéens et leurs parents.
1: Et que répond le gouvernement? Eh bien, on va voir ça dans un instant avec vous, Diane. Gouvernement sous pression, puisque la mobilisation, on le sait, concerne désormais toute la France. Mais tout est parti, donc, le 17 septembre, d'un lycée de Créteil, dans le Val-de-Marne, au sud de Paris, le lycée Saint-Exupéry. Comment une journée d'action dans un établissement a-t-elle fait tache d'huile ensuite dans toute la France? Eh bien, pour comprendre, Valentin Dunat s'est rendu dans ce lycée qui est d'ailleurs désormais très calme.
3: C'est comme s'il n'y avait rien qui s'était passé. On reprend comme à la rentrée.
5: En effet, les cours ont repris dans ce lycée à l'origine de ce mouvement qui, au départ, n'était pas un mouvement lycéen. Le jeudi 17 septembre, des personnels du lycée, enseignants et vie scolaire, se mobilisent contre des postes non pourvus. Ils sont rejoints le lendemain par des élèves avant un blocage il y a 2 semaines, le lundi 21 septembre, où des députés, la France Insoumise, se rendent sur place.
3: Louis Boyard, il est venu et... Comment il s'appelle déjà ?
7: Clémence Guettet.
3: Exactement, Clémence Guettet.
5: Ce jour-là, une délégation est également reçue au rectorat avant que 2 jours plus tard, la situation ne dégénère. Des mortiers d'artifice sont tirés dans l'établissement. Sabrine et Sonia assistent à cette scène.
3: Et d'un coup, on entend un pas. Hein ? C'est quoi ? Un deuxième boom et la explosion, étincelle. On était allés à 3 mètres.
8: Et le lendemain, on n'a pas eu cours parce qu'il y a eu une alerte à la bombe dans le lycée, donc il y avait plein de CRS, etc.
5: Le mouvement change ensuite d'échelle et de nature et le lundi 28 septembre, le ministre de l'Éducation nationale annonce que les postes de proviseur adjoint, directeur de la formation et infirmière sont remplacés.
8: C'est quand même grâce aux mortiers, genre on est obligé d'en venir à pas une sorte de violence, pas une violence énorme, mais quand même, pour se faire entendre.
5: Une version que conteste le ministre de l'Éducation qui explique que la décision de recruter ces personnels avait été prise avant ces événements.
3: Bah nous, on se dit, on a un lycée, en fait, on va faire révolter la France au final.
5: Reste que les moyens d'exprimer les revendications posent problème à de nombreux élèves.
19: Parce que nous, c'est pas l'image qu'on veut renvoyer. On veut juste que ça change, mais pas de cette façon-là.
25: On peut se faire entendre sans faire de violence, hein, je pense. On vient pour étudier et faut être sérieux, hein, c'est tout.
7: C'est ce que vous avez réussi à faire ici, finalement.
25: Exactement, et on a réussi à se faire entendre et voilà, je pense que là, l'année va bien se passer et voilà, tout ça s'est arrêté. Hein.
5: Ce qu'on entend là, ce sont donc des lycéens qui veulent pouvoir apprendre dans de bonnes conditions après une mobilisation portée par des revendications très concrètes, mais dont l'ampleur les dépasse désormais largement.
1: Voilà pour ce retour aux origines de la mobilisation lycéenne pour France Info avec Valentin Dunat. Justement, Diane Ferchit, continuons de faire le tour de la question avec vous. Valentin parlait des revendications. On a vu que dans ce lycée de Créteil, des mesures concrètes ont permis de reprendre les cours. Au niveau national, que propose le gouvernement ?
24: Alors, première proposition du ministre de l'Éducation nationale, Édouard Geffrey, c'était en milieu de semaine dernière, une plateforme de concertation. Elle doit être lancée aujourd'hui ou demain matin au plus tard pour recueillir les revendications des lycéens. Le gouvernement a aussi fait machine arrière sur cette mesure inscrite dans le projet de budget 2027, l'instauration de frais d'inscription en prépa et en BTS. Présentée jeudi matin au plus fort de la mobilisation de la semaine dernière, elle a été retirée le soir même. Enfin, sur le manque de remplacement des professeurs, Geffrey a annoncé un plan d'action. Il doit débuter dès cette semaine avec l'ensemble des recteurs. 2 objectifs, accélérer sensiblement ces remplacements et les mettre en priorité sur les classes à examen, c'est-à-dire la première et la terminale.
1: Sauf que ces annonces, Diane, n'ont pas franchement permis de faire retomber la colère des lycéens.
24: Non, pas vraiment. Les points de crispation restent nombreux, notamment la question du bâti et des emplois du temps. Les organisations lycéennes appellent à poursuivre le mouvement avec une grande journée de manifestation demain. Et le Premier ministre Sébastien Lecornu tente de ramener le calme, de reprendre la main avec cette lettre envoyée hier soir aux ministres concernés. 5 chantiers mis en avant dans cette feuille de route, dont une amélioration donc des locaux, avec des réunions dès demain au niveau des régions. Les rythmes scolaires aussi, puisque les lycéens dénoncent des journées trop chargées, une meilleure prise en compte de leurs paroles. Et puis, sur la question de Parcoursup, Sébastien Lecornu promet là de rendre la plateforme plus transparente.
1: Diane Ferchit, merci beaucoup pour ce tour de la question.
13: France Info, il est 8h16 et il fait 17 à Rodez.
1: Je vous propose un petit calcul. Prenez un gros camion avec un réservoir de 1000 litres. Prenez 1 litre de gasoil, mettons à 2,30 €. Vous multipliez tout ça, ça fait 2 300 € le plein. Vous imaginez bien que les professionnels du transport routier tirent la langue, surtout qu'ils dénoncent des aides très insuffisantes, voire pour certains inexistantes. Comme cette entreprise spécialisée dans le transport de chevaux à Offargis dans les Yvelines, où s'est rendu Ninon Pigagnol.
26: La différence se compte en dizaines de milliers d'euros.
27: J'en ai pour 35 000 euros de gasoil par mois.
26: Kevin Morizet est le gérant d'ATC Location. En quelques mois, son budget carburant a augmenté de 40%, un prix qu'il ne peut pas répercuter complètement à ses clients. Alors, l'entreprise a changé d'habitude. Plutôt que de se faire livrer de l'essence, elle profite des prix plafonnés en station.
28: Là, on a une cuve, aujourd'hui, on ne la remplit pas. On fait le plein exclusivement dans les stations Total parce qu'on bénéficie du plafonnement à 2,25 €. Le problème, c'est que mes chauffeurs, quand ils sont obligés d'aller faire le plein à l'extérieur, bah c'est une heure et demie de perdu, le temps de prendre le camion, partir, faire la queue. Ça a un coût au final, quand même.
26: Pas le choix, l'autre option lui reviendrait encore plus cher.
28: J'ai appelé mon livreur de gasoil et on nous livre pour 2,40 € TTC. Donc on paierait 15 centimes de plus par litre.
26: Sur une cuve de 15 000 litres, ça ferait 2 250 euros de différence.
28: Donc c'est pas jouable.
26: C'est moins cher en station, mais la difficulté avec ce nouveau système, c'est la trésorerie. Au lieu de payer le gasoil après le transport, là, l'entreprise doit payer les stations essence en avance à chaque début de mois.
28: Nous, on facture nos prestations après les transports. Vous n'allez pas payer le transport de votre cheval avant. Vous versez certains versent des acomptes, mais c'est rare. C'est après le transport. Donc on avance beaucoup de frais entre le péage, le total. Et là, on a l'impression qu'on est parti jusqu'à fin décembre. C'est ça le problème.
26: Difficile aussi de se projeter et de faire des devis réalistes pour cette fin d'année.
28: Là, on prépare les meetings d'hiver où les chevaux vont aller courir à Cagnes-sur-Mer pour fuir un peu le temps maussade de la région parisienne. Et c'est vrai que c'est des grands déplacements à 1000 km pour les amener aux courses. Et là, le gasoil, on me demande aujourd'hui des prix, par exemple. Je ne suis pas sûr de pouvoir maintenir les prix.
26: Face à ces difficultés, les organisations professionnelles des entreprises de transporteurs appellent le gouvernement à prendre des mesures. L'une d'entre elles, l'OTRE, prévoit déjà une mobilisation à Paris le 21 octobre.
1: L'OTRE, l'Organisation des transporteurs routiers européens, qui appelle donc à se mobiliser le 21 octobre avec la Fédération des autocaristes, mais pour l'instant sans la principale fédération du secteur, la Fédération nationale des transports routiers, la FNTR, voilà, vous avez tous les acronymes. Et vous restez avec nous, bien sûr, l'info en une minute arrive.
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1: Il est 8h20 et à la une ce matin, Diane Ferschit, les remplacements de professeurs absents, priorité du gouvernement.
24: Le Premier ministre adresse une feuille de route aux membres du gouvernement concernés par la mobilisation lycéenne, feuille de route qui fixe un calendrier pour répondre à une partie de leurs revendications, notamment donc sur la question des remplacements avec un premier bilan attendu dans 10 jours. Le gouvernement qui craint les violences, le lycéen de 17 ans suspecté d'avoir passé à tabac un policier à Belfort a été placé en détention. Il porte plainte à son tour contre le fonctionnaire. Selon son avocat, le policier a tenté de le noyer dans un cours d'eau. Autre plainte déposée contre les forces de l'ordre, cette fois par la famille d'un adolescent de 16 ans. Il a perdu son œil, une blessure compatible selon le parquet avec un tir de LBD. Au Brésil, le second tour de la présidentielle verra s'affronter le conservateur Flavio Bolsonaro, le fils de l'ancien président d'extrême droite et le président sortant Lula. Flavio Bolsonaro arrive en tête du premier tour avec 47% des voix. Retour au Stade de France pour les Bleus ce soir, emmené par Zinedine Zidane. Après leur match nul de vendredi face à l'Italie, l'équipe de France de foot reçoit ce soir la Belgique en Ligue des Nations. Coup d'envoi à 20h45.
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1: Dans le choix de France Info ce matin, les témoignages d'ex-prisonniers de guerre ukrainiens sur leurs terribles conditions de détention. La quasi-totalité de ces soldats, 96% selon les derniers rapports de l'ONU, déclarent à leur retour avoir été torturés, abusés sexuellement, maltraités. Les autres, ceux qui restent captifs des Russes, sont perdus dans les méandres d'un système carcéral tentaculaire, inaccessible aux observateurs internationaux, où tout est fait pour que l'Ukraine perde leurs traces. Alors écoutez ces récits, c'est le choix de France Info, signé du correspondant de France Info à Kiev, Lucas Lazo.
4: J'avais l'impression de ne plus être vivant, s'élance Ruslan Odaïski.
6: D'être dans une sorte de purgatoire dont je ne sortirais qu'une fois purifié. Parfois, je me demandais même si je n'avais pas été tué sur la ligne de front, si finalement, je n'avais jamais été fait prisonnier et si ce que je vivais là, ce n'était pas en réalité le purgatoire.
4: Son regard bleu acier s'échappe bien au-delà des fenêtres de son appartement des faubourgs de Kiev. Doucement, cet homme robuste de 51 ans, ancien capitaine de la marine marchande, rembobine ses souvenirs d'un voyage au bout de l'enfer. Volontaire au sein de l'armée, Il est envoyé à l'automne 2022 dans le Donbass, en proie à de violents combats.
6: Le 4 décembre 2022, alors que nous rejoignions un poste d'observation, nous avons essuyé un bombardement très intense. J'ai été blessé et victime d'une commotion. J'ai perdu connaissance. Lorsque je suis revenu à moi, j'étais déjà ligoté par des soldats russes.
4: Les 48 heures qui suivent sont un déchaînement de violence au cours de 4 interrogatoires différents sur les lieux mêmes de sa capture à proximité de la ligne de front.
6: C'est surtout le général qui posait les questions. Il y avait 2 soldats qui exécutaient tous ses ordres. Ils me donnaient une corde pour que je me pende. Ils simulaient mon exécution, essayaient de me couper une oreille avec un couteau. Ils me plantaient quelque chose sous les ongles et essayaient de me les arracher. Ils utilisaient des décharges électriques, tiraient près de mon oreille avec un pistolet et un fusil d'assaut directement dans le bâtiment. Et ils m'interrogeaient. Pourquoi m'ont-ils laissé en vie? Je ne sais pas. Ils ont longtemps hésité sur ce qu'ils allaient faire de moi.
4: Après plusieurs heures de route, Ruslan comprend qu'on l'emmène dans un camp, en Russie. Sans jamais savoir où il se trouve, il y restera 6 mois, marqué par de nouveaux interrogatoires d'agents du FSB, les services de renseignement russes. Il est ensuite transféré au centre de détention provisoire numéro 2 de Starioskol, puis 8 mois plus tard dans une colonie pénitentiaire de Mordovie, une région de Russie occidentale tristement réputée pour son système carcéral hérité du goulag soviétique.
6: Chaque transfert constituait une étape supplémentaire de torture, car à chaque arrivée, il y avait une nouvelle priomka, 5 ou 6 fois plus violente que les sévices ordinaires.
4: La priomka, ou la sinistre procédure d'admission.
6: À notre arrivée en Mordovie, ils nous ont entièrement déshabillés. Il faisait entre moins 25 et moins 28 degrés dehors. Il y a d'abord eu une sorte d'examen médical, mais les médecins participaient eux aussi à la priomka. Puis ils nous ont fait marcher nus d'un bâtiment à l'autre dans le froid. Nos pieds collaient au sol gelé. Quand nous avancions, de la peau restait sur le sol.
4: Humiliation quotidienne, absence de soins, nourriture immangeable, Ruslan sera finalement libéré dans le cadre d'un échange de prisonniers le 16 juin 2025, après 925 jours de captivité. Sûrement grâce au travail de l'ombre d'hommes discrets comme Nestor Balchouk, que nous retrouvons à Kiev. Avocat de formation, il œuvre en étroite collaboration avec les services de renseignement au retour de captivité des soldats ukrainiens.
9: Ces pratiques sont très semblables, même dans des lieux éloignés de plusieurs milliers de kilomètres les uns des autres. Les prisonniers de guerre sont aussi souvent transférés d'un établissement à un autre, de sorte que l'Ukraine perde leurs traces.
4: Kiev recense à l'heure actuelle près de 186 centres de détention en Russie et dans les territoires occupés de l'Est et du Sud de l'Ukraine, tous placés sous le contrôle étroit du renseignement intérieur russe.
9: Au début de la guerre, le FSB a donné au système pénitentiaire des instructions sur la manière de traiter les prisonniers de guerre ukrainiens. Il y avait plusieurs règles. La première était que toutes les limites au recours à la violence étaient levées. Cela signifie qu'il s'agit d'une politique délibérée de la part de l'État russe.
4: Oler Martinenko enquête sur ces violences systémiques au sein du Centre pour les libertés civiles, organisation de défense des droits de l'homme, lauréate du prix Nobel de la paix en 2022.
10: Au regard du droit international et du droit national, les actes commis par la Russie contre les prisonniers de guerre constituent, à tout le moins, des crimes de guerre. Dans certains cas, lorsqu'ils sont commis à grande échelle, ils pourraient être qualifiés de génocide ou de crimes contre l'humanité.
4: Selon les autorités, au moins 406 Ukrainiens, militaires et civils, sont morts en captivité russe.
1: Le choix signé Lucas Lazo à Kiev pour France Info. Alors, comment sortir de cette guerre? On en parle dans France Info Monde avec vous, Nathanaël Charbonnier. Bonjour.
11: Bonjour.
1: Le président Zelensky a annoncé hier que Russes, Ukrainiens et Américains pourraient bien se retrouver à la fin octobre pour reprendre les pourparlers.
11: Oui, alors on va le dire tout de suite, il y a peu de chances pour que la fin de la guerre se signe à cette occasion, car le président ukrainien le dit lui-même, les États-Unis prévoient d'organiser des pourparlers trilatéraux pour une réunion qui se fera au niveau technique, comprenez, sans les présidents Zelensky, Poutine et Trump. Mais alors pourquoi le président Zelensky en parle-t-il? Tout simplement parce que la guerre en Ukraine est tout autant une guerre sur le terrain qu'une guerre de communication. Les Ukrainiens parlent de pourparlers possibles au moment où les Russes annoncent vouloir intensifier leurs frappes. Et les Russes parlent d'intensifier leurs frappes au moment où le chancelier allemand a fait étape hier à Kiev pour une visite surprise. Façon pour les Ukrainiens de dire au monde, vous voyez, ceux qui ne veulent pas négocier, ce sont les Russes, ou encore, vous voyez, l'Ukraine n'est pas seule dans la bataille. C'est comme s'il y avait 2 guerres parallèles. La première sur le terrain, la seconde dans les colonnes des journaux.
1: Sur le terrain, donc, où la guerre se poursuit et continue de faire beaucoup de victimes.
11: Absolument, mais cela fait des semaines que les avancées sur le terrain dans le Donbass n'intéressent plus grand monde. Pourtant, les Ukrainiens combattent toujours. L'opération a même un nouveau nom depuis septembre. Elle s'appelle l'opération Vivaldi. Elle aurait permis aux Ukrainiens de reprendre 172 km² de territoire aux Russes dans l'Est et inversement dans les régions de Zaporizhia dans le Sud et de Soumy dans le Nord. Là, ce sont les Russes qui seraient à l'offensive. Mais voilà, ce n'est pas de cette guerre-là ce qui intéresse. Pourtant, elle tue des militaires et des hommes. Celle qui attire l'attention, c'est la guerre des drones qui touche Kiev ou Moscou et qui fait elle aussi des victimes, mais civiles cette fois.
1: Il y a la guerre sur le terrain donc. Et la guerre de communication dont vous nous parliez, Nathanaël. Et dans ce domaine, Zelensky sait parfaitement jouer le jeu.
11: Et oui, ne pas oublier qu'il vient de la télévision, que la série qu'il a rendue populaire s'appelait Serviteur du peuple et qu'elle racontait l'élection à la présidence d'un monsieur tout le monde. Zelensky connaît les codes de la communication politique. D'ailleurs, dans son annonce d'hier, il ne prend même pas la peine de citer les Européens, car de toute façon, le message ne l'aurait pas adressé. Il était principalement destiné à Donald Trump et à son opinion publique, car communiquer sur une réunion fin octobre, c'est le petit coup de pouce de Zelensky pour Trump à quelques jours des élections de mi-mandat, car c'est montrer aux électeurs américains que seul leur président continue d'œuvrer pour la paix, quand je vous dis que tout est communication.
1: Nathanaël Charbonnier, France Info Monde, merci beaucoup. La météo avec Christine Peña et le journal de 8h30 à suivre.
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1: Christine Peña, l'été est presque terminé, pas encore tout à fait.
13: Mais oui, pas tout à fait, oui, effectivement, avec ces températures qui remontent encore cet après-midi, nous aurons des moyennes dignes d'un mois de juillet, finalement, plutôt qu'un d'un mois d'octobre. À Nantes, on devrait avoir autour de 18 degrés. On aura 28 degrés cet après-midi, rendez-vous compte. Le soleil s'installe sur toute la moitié nord. On a cet anticyclone, ce beau temps, d'ailleurs, sur les îles britanniques, qui vient s'imposer sur la moitié nord de la France, avec ce ciel tout bleu. En revanche, le mauvais temps se maintient sur l'Espagne, en Méditerranée, et là, ça remonte vers le Languedoc-Roussillon, avec encore des pluies assez conséquentes, assez soutenues sur le Languedoc-Roussillon de nouveau, et un temps orageux qui va s'installer sur la Corse.
1: Merci Christine. Bienvenue sur France Info, la chef de file des députés insoumis, Mathilde Panot, invitée du 8h30 juste après le journal. 8h30. Et le journal, c'est avec Solène Cressan.
15: Des cours à distance, des centaines de lycées fermés et la promesse de maintenir les blocages. La colère des lycéens ne semble pas retomber ce matin, avec de nouvelles manifestations organisées partout en France devant les établissements. Les élèves réclament des enseignants, des bâtiments en bon état, des emplois du temps moins chargés. Le Premier ministre a envoyé une feuille de route au gouvernement pour tenter d'y répondre. Il demande aussi à mettre fin aux violences. Laurent Kramer devant le lycée Queberlé à Célestat, près de Strasbourg. Pas de blocage ce matin. Les élèves vont en cours avec en tête l'explosion d'un aérosol la semaine dernière qui a grièvement blessé un élève.
16: Oui, avec des lycéens sous le choc de la violence de cette explosion, mais qui reprennent le chemin des cours ce matin. Un dispositif de sécurité hors norme imaginé par le maire de Célestat et la préfecture autour du lycée Queberlé, où cet élève a été très grièvement blessé vendredi, le bras en partie arraché. Denis Digel, le maire de Célestat.
17: Ça a été ultra violent. Voir des blessures de guerre à Célestat, c'est quand même choquant. Il y a eu des jeunes qui se sont tombés dans les pommes, quoi. Moi, je suis le maire de la ville, j'ai pas envie de voir du sang d'un enfant de Célestat sur le trottoir de notre ville.
16: Car les messages qui circulent sur les réseaux sociaux inquiètent aussi bien les parents que les lycéens comme Lucas et Enzo.
20: Sur TikTok, Instagram, ça circule qu'ils allaient ramener du mortier et des trucs, d'autres trucs très dangereux. Bah, m'a dit de pas aller en cours, quoi.
21: Je pense que ça va continuer, ils vont pas s'arrêter. Ils ont pas l'air de vouloir s'arrêter.
16: Ces messages de menaces sur le lycée sont également pris très au sérieux par l'équipe municipale.
17: Les jeunes reçoivent, transfèrent des messages violents. On infiltre le lycée, le blocus dedans, il faut ramener des trucs de fou à brûler, essence, gaz, ce que vous avez, crever des keufs et allumer Célestin. En gros, lundi, on fait un peu plus gros feu. Et donc forcément, on met les dispositifs en place parce que c'est quand même des menaces graves.
16: Le transport de produits inflammables a été interdit par la préfecture avec des classes qui s'annoncent plutôt clairsemées ce matin, me confie un enseignant il y a quelques instants.
15: Laurent Kramer à Célestat, près de Strasbourg, des manifestations de lycéens prévues aujourd'hui et demain avec une intersyndicale de l'éducation nationale qui appelle à participer aux mobilisations. La CGT promet d'être aux côtés des lycéens pour sécuriser, dit le syndicat, les manifestations. À l'heure de faire des choix budgétaires, le gouvernement s'intéresse de près aux comptes inactifs, ses livrets A oubliés, ses assurances vie ou de l'épargne salariale non réclamée après le décès de son titulaire. Au bout de 10 ans en banque, ces comptes sont gérés pendant 20 ans par la Caisse des dépôts qui restitue les avoirs quand les bénéficiaires se manifestent, faute de quoi ils sont reversés à l'État. Et ce sont ces sous qui dorment en attendant leur propriétaire, sur lesquels lorne le gouvernement. Dans sa copie budgétaire, il prévoit une taxe exceptionnelle, Mathilde Himy.
3: Cet argent dormant pourrait rapporter gros à l'État 1,4 milliard d'euros récupérés en appliquant un prélèvement de 17% sur le montant de tous ces avoirs dits en déshérence. Ce sont des livrets A ouverts à la naissance et oubliés, des comptes bancaires délaissés, des assurances-vie ou épargne salariale non réclamées par les héritiers au décès du titulaire. En 2025, plus de 750 000 comptes inactifs depuis 10 ans dans les banques ont ainsi été transférés vers la Caisse des dépôts. Elle les gardera 20 ans. Ensuite, cet argent non réclamé est définitivement versé à l'État. Le gouvernement a donc vu ici l'opportunité de prélever une taxe exceptionnelle en avance. Il suppose par défaut que ces 8 milliards d'euros d'encours à la Caisse des dépôts ne seront pas demandés et donc en récupère une partie sans attendre la fin des 30 ans d'inactivité. Si jamais des propriétaires de comptes inactifs se manifestaient, ils récupéreraient leur argent et la taxe prélevée.
15: 8h34 sur France Info, Mathilde Panot, députée du Val-de-Marne, présidente du groupe Insoumis à l'Assemblée, invitée de Simon Le Baron et Agathe Lambret.
1: Bonjour Agathe.
5: Bonjour.
1: Et bonjour Mathilde Panot.
5: Bonjour Mathilde Panot.
1: Merci d'être avec nous. Le Premier ministre Sébastien Lecornu tente donc de répondre à la colère des lycéens en promettant des premières annonces pour la fin du mois sur les remplacements des professeurs absents, sur l'amélioration des locaux et des emplois du temps, sur Parcoursup aussi. Il promet que ces annonces seront issues du dialogue direct avec les lycéens via notamment les conseils de la vie lycéenne. On sait que les lycéens se plaignent beaucoup de ne pas être écoutés. Est-ce que c'est un premier pas que vous saluez ?
5: Je crois que surtout c'est basé sur un mensonge. Monsieur Lecornu a mis une lettre qu'il adresse à 5 de ses ministres dans laquelle il explique que le budget de l'éducation nationale va augmenter l'année prochaine de 1,2 milliard d'euros. Or, si on rapporte cette augmentation à l'inflation, ce qu'il faut faire pour voir réellement comment vont évoluer les moyens, eh bien il y a une baisse pour les collèges et les lycées de 560 millions d'euros. Donc on est très très loin de ce qu'il promet et quand on regarde les universités, c'est moins 830 millions d'euros. Donc de nouveau, il coupe et dans ce budget, figurez-vous qu'il y a même la suppression de 1588 postes de professeurs supplémentaires. Or, vous le savez, la jeunesse manifeste notamment pour avoir des professeurs de maths, de SVT, de philo en phase 2. Et donc, on est d'abord face à un mensonge et à des annonces qui sont en fait un peu des gesticulations.
7: 1500 dire postes que... supplémentaires, Mathilde Panot, mais juste une précision quand même, parce qu'à la rentrée 2027...
5: En moins, si c'était supplémentaire, ça serait mieux.
7: 1500, 1600 postes en moins dans le budget, mais 180 000 élèves de moins attendus, après une baisse de 160 000 cette année. Et le gouvernement met en avant un volume 1600 postes qui est bien inférieur aux 9000 qu'il devrait supprimer si jamais il se basait sur l'évolution démographique.
5: J'ai entendu ces arguments de la part du gouvernement. Le problème de ce gouvernement, c'est qu'ils ont déjà supprimé 4000 postes de professeurs l'année dernière, que 10 ans de Macronie ont supprimé 10 000 postes de professeurs et qu'on se retrouve avec 10% des heures qui ne sont pas assurées parce qu'il n'y a pas un professeur remplacé. Ça veut dire 20,2 millions d'heures qui sont perdues chaque année pour les élèves. Et ça veut dire des jeunes...
1: Hors surveillance d'examen, c'est 7% des heures de cours.
5: Qui vont passer le bac sans avoir, par exemple, leurs cours de maths qui sont dispensés, sans avoir leurs cours de SVT qui sont dispensés. Donc, ce qu'il faudrait faire, c'est au contraire augmenter le nombre de professeurs pour pouvoir réduire le nombre d'élèves par classe et faire en sorte...
7: Même si les élèves baissent, vous dites déjà, il faut quand même plus de profs.
5: Qu'il y ait des remplaçants qui puissent être là, effectivement.
1: Donc, sur la réponse du gouvernement, vous dites ce matin, elle n'est pas à la hauteur. Et donc, vous appelez clairement, le Premier ministre dit aussi, il faut que les cours reprennent partout où la sécurité et l'état des locaux le permettent. Vous appelez clairement ce matin les lycéens à poursuivre le mouvement.
5: Mais nous, nous serons à leur côté demain, d'ailleurs, avec une convergence inédite, puisqu'il y aura à la fois les lycéens et les lycéennes, mais aussi les étudiants qui les rejoignent, une intersyndicale de l'éducation qui sera là, des syndicats de salariés qui se joindront à eux, et j'ai même vu, par exemple, la Confédération paysanne qui viendra en soutien aux revendications. Vous savez, moi, j'ai été sur des blocus. Mmh. Et tout le monde dit qu'il ne fait pas le blocus par plaisir. Ces jeunes ont, pour la plupart, le bac à la fin de l'année prochaine. Donc, ils savent l'enjeu que cela représente pour leur propre avenir. Donc, s'ils font un blocus et s'ils réclament des choses, c'est parce qu'ils se retrouvent dans des situations d'inégalité et qu'ils sont en train de dénoncer un système à deux vitesses dans l'éducation qui est insupportable, notamment pour les quartiers populaires et la ruralité.
1: Et on reviendra tout à l'heure un peu plus longuement sur les revendications précises des lycéens, mais vous parliez de cette journée de mobilisation demain avec effectivement les syndicats étudiants et enseignants. Jean-Luc Mélenchon considère que ce sera un point de bascule, un point de départ, dit-il, qui ouvrira une série à coup sûr, et il espère que ça débouchera sur des votes en votre faveur en 2027. LFI est accusé de surfer justement sur la colère des lycéens. Est-ce que c'est le cas ?
5: Mais nous, nous sommes en appui des revendications des lycéens. Mais si vous voulez chercher, vous n'avez pas besoin d'une note blanche des renseignements pour savoir qui est responsable de ce mouvement. Le responsable
7: a
5: un nom, il a une adresse, exactement, et il s'appelle Emmanuel Macron. Parce que s'il n'y avait pas eu 10 ans de casse de l'éducation nationale, comme tous les services publics dans ce pays, nous n'en serions pas là.
1: Est-ce que vous pouvez répondre à la question, est-ce que vous voulez profiter par des voix, des résultats électoraux de ce mouvement ?
5: Nous sommes des responsables politiques. Et donc, nous voulons offrir une issue politique et un débouché politique à ce mouvement, notamment en disant qu'il faut réinvestir dans les services publics. Mais juste, je rappelle que contrairement à ce qui est dit régulièrement sur les plateaux, les lycéens, comme d'ailleurs les enseignants et la communauté éducative, ont essayé à maintes reprises de manifester pacifiquement, de redire par des pétitions, de redire par des mobilisations, par des rendez-vous avec les rectorats, les DAZEN, les revendications qu'ils portaient. Le résultat, c'est qu'à la rentrée 2026, il y avait la moitié des établissements dans lesquels il manquait au moins un professeur et deux tiers des établissements dans lesquels il manquait au moins un membre de la communauté éducative. Oui. Rendez-vous compte que dans la 7e puissance économique au monde, il reste un médecin scolaire pour 13 000 élèves. Il reste une infirmière pour 1 500 élèves. Et nous avons dans la 7e puissance économique au monde des jeunes qui sont obligés de manifester parce que les plafonds leur tombent sur la tête, parce qu'il y a de l'amiante dans leurs écoles, parce qu'il y a des rats, parce qu'il pleut dans le réfectoire, comme c'est le cas à Darius Milhaud au Kremlin. Bicêtre, c'est une honte absolue.
7: Bien sûr, et il y a aussi un lycée qui venait d'être rénové et qui était un modèle de rénovation écologique et qui a été incendié. Donc là, on essaye de prendre les différents problèmes. Et il y a des élus LFI qui se font filmer, parfois à côté de débordements, même s'ils n'y participent pas. Est-ce que c'est la place d'un élu de se retrouver au milieu des lycéens à attiser la colère, à appeler à manifester, à filmer, à poster sur les réseaux sociaux pour faire des millions de vues ?
5: Oui, c'est la place des élus. Et d'ailleurs, je me demande où sont les autres élus, parce que la place des élus, comme de toute la société, c'est de pouvoir protéger la jeunesse et les enfants de ce pays, c'est de pouvoir garantir un droit qui est un droit reconnu à l'international, le droit à l'éducation pour chaque enfant. Et donc, moi, je demande où sont les autres élus, où sont
7: donc
5: les autres
7: adultes. Vous dites qu'ils devraient tous venir avec nous.
5: Bien parce sûr, pour protéger la jeunesse face à des revendications qui sont des revendications légitimes.
7: Il y a votre présence et il y a aussi des propos, Mathilde Panot, notamment Jean-Luc Mélenchon, mardi dernier, qui appelle ses troupes à s'interposer face à la sauvagerie policière. À ce moment-là, il mentionnait la sauvagerie policière seulement, et d'ajouter, il n'y aura ni oubli, ni pardon pour personne. Comment ça doit être interprété ?
5: Bien, nous ferons des commissions vérité et justice quand nous arriverons au pouvoir, et nous n'acceptons pas l'impunité policière.
7: C'est quoi des commissions que vérité et justice ?
5: C'est ce qui permet que ceux qui donnent des ordres rendent des comptes, parce que ce sont d'abord eux les responsables. Je rappelle que Nunez a dit qu'il n'y avait aucune consigne de retenue, ce qui est complètement irresponsable de la part d'un ministre de l'Intérieur, et que Nunez a même dit que les forces de l'ordre pouvaient utiliser toutes les armes à leur
7: disposition. Le gouvernement a aussi dit que pour les forces de l'ordre, c'était très difficile de maintenir l'ordre avec des mineurs et qu'au contraire, il fallait...
5: Non, je vous cite exactement ce qu'il a dit. Il n'y a aucune consigne de retenue. C'est absolument irresponsable de dire ça.
7: Il parle aussi de violence urbaine.
5: Nous voulons que ceux qui donnent des consignes rendent des comptes, mais ceux aussi, notamment ceux qui ont tiré les LBD, qui ont fait que d'ores et déjà deux jeunes ont perdu un œil. Nous sommes le seul pays en Europe où des jeunes qui manifestent pour avoir des professeurs en cours perdent des yeux. Je ne sais pas si vous réalisez la gravité. Celui qui a lancé une grenade, qui fait que un lycéen a perdu toutes ses dents supérieures, est obligé de manger avec une paille, ne pourra pas parler pendant 6 semaines. Lui aussi devra rendre des comptes. Voilà ce que nous disons.
0: La question,
5: parce que l'impunité policière détruit la République.
0: Mathilde Panot, si comme certains, et notamment le gouvernement, vous le reproche, vous attisez la colère des lycéens, est-ce que vous les mettez en danger en les incitant à affronter les forces de l'ordre? Vous venez de dire, je reprends vos propos, les enseignants, les élèves ont essayé de se mobiliser pacifiquement. Ils ont essayé et ils n'ont pas obtenu gain de cause. Ça veut dire que, si je vous entends bien, la violence était le seul moyen désormais de se faire entendre?
5: Non, le blocus. Vous avez,
0: faire un blocus pacifique.
5: Vous savez, personne n'appelle à la violence. Nous, nous tenons à l'existence des jeunes et à l'existence des gens. Nous prenons nos existences au sérieux. Et la raison pour laquelle les jeunes se mobilisent, j'avais vu un jeune qui avait eu cette pancarte que j'ai beaucoup aimée, qui disait « Désolé du dérangement, mais nous sommes en train d'essayer de sauver notre avenir ». Donc, tout le monde comprend que ce qui est en train de se jouer pour eux, c'est derrière toute leur vie qui va être concernée par ça, à la fois par le bac, à la fois par Parcoursup, avec l'année dernière 125 000 élèves sans affectation.
0: Sur la question du rôle de LFI, puisque vous avez fait l'objet d'accusations graves, donc on vous donne l'occasion d'y répondre, notamment après les propos du maire de Saint-Denis, votre collègue Bali Bagayoko, qu'on a reçu d'ailleurs ici sur France Info et qui a pu s'en expliquer. Il a dit « je maintiens ces propos » quand il a dit « oui, la violence peut être légitime, mais quand on peut l'éviter, c'est mieux ». Ensuite, Jean-Luc Mélenchon, et il a eu l'occasion de s'en expliquer encore une fois sur France Info. Jean-Luc Mélenchon, votre coordinateur Manuel Bompard, ont précisé dans les heures qui ont suivi, non, la méthode d'action de LFI, c'est la non-violence, toujours. Est-ce que vous avez eu des propos ambigus que vous
7: regrettez
0: aujourd'hui?
7: Non, on prenait les mots de Bali Bagayoko, la violence peut être
5: légitime
7: parfois.
5: Nous prenons le fait qu'il n'y ait pas de violence, notamment de violence contre les personnels et les personnes, parce que c'est le moyen de massifier le mouvement. Ça, c'est la méthode qu'utilise la France insoumise. Mais je vais aller sur ce qu'a dit Bali Bagayoko. Sur la violence peut être légitime, même si dès qu'on le peut, il faut l'éviter. Je ne sais plus exactement
0: si
5: la fin de la phrase.
0: Si on peut l'éviter, c'est mieux.
5: Si on peut l'éviter, c'est mieux. Mais le gouvernement lui-même l'admet. Rappelez-vous au moment où les agriculteurs manifestaient. Il y a eu l'explosion d'un bâtiment public, l'Adréal. Il y a eu des incendies de préfecture. Il y a eu une attaque du centre des impôts. Et là, aucun des journalistes, aucun des politiques ne parlait de violence. Et y compris le ministre de l'Intérieur de l'époque disait quoi? On ne répond pas à la souffrance en envoyant des CRS et il y a des coups de sang légitimes.
7: Vous dites qu'il y a un deux poids deux mesures, qu'avec les jeunes, on est intraitable.
5: Pourquoi il y a un deux poids deux mesures? Parce que d'un côté, vous aviez des agriculteurs de la FNSEA, parce que ce n'est pas la même chose quand c'est la Confédération paysanne. Mais d'un côté, vous aviez des agriculteurs de la FNSEA qui prenaient moins de normes, une dérégulation, ce qui allait dans le sens de la politique du gouvernement. Et de l'autre côté, vous avez une jeunesse qui pointe la responsabilité de la Macronie dans le mouvement qui est en train de se faire pour dire nous voulons des moyens.
7: Vous dénoncez des violences policières et vos mots sont très durs. Jean-Luc Mélenchon parle de sauvagerie policière, de ceux qui tabassent nos enfants, de ceux qui frappent, ceux qui insultent, ceux qui laissent libre cours à leur racisme. Voilà comment Jean-Luc Mélenchon dépeint la police. Votre indignation, est-ce que c'est la même quand un lycée est incendié, quand des professeurs sont agressés?
5: Oui, mais vous comprenez que derrière, il y a des ordres, il y a une différence entre des responsabilités individuelles dans lesquelles la justice va se saisir. Vous avez vu qu'il y a eu 5000 interpellations, et rien que le jeudi 1er octobre, il y a eu 2000 interpellations, c'est-à-dire plus qu'au plus fort du mouvement des Gilets jaunes, donc une répression jamais vue, au point que le syndicat de la magistrature s'en est ému en disant qu'il faut arrêter de criminaliser et de tenter de faire taire la jeunesse.
7: Mais il y avait des émeutes urbaines des ministres de l'Intérieur. Est-ce que vous entendez aussi, vous avez vu les images de jeunes cagoulés, les feux de poubelle, les agressions, ça n'existe pas pour vous?
5: Mais ça peut exister, mais la question c'est les ordres politiques qui sont donnés et la réponse qui est donnée. Aujourd'hui, il n'y a qu'une réponse policière. Il n'y a pas de réponse politique aux revendications légitimes qui sont données. Or, ceux qui sont responsables de cette situation, c'est Emmanuel Macron et le gouvernement. Donc c'est à eux de répondre. Qu'il y ait des jeunes qui puissent utiliser des feux d'artifice ou je ne sais quoi. Oui, ça existe, je ne dis pas que ça n'existe pas. Mais l'immense majorité des jeunes qui perdent des jours de cours, parce que ce n'est pas par plaisir, encore une fois, qu'ils bloquent, c'est pour exiger des réponses
2: politique. Et moi, j'aimerais qu'on parle de violences dont on n'a pas beaucoup parlé, parce qu'il y a eu les 3 lycéens mutilés dont je parlais juste avant, le nombre de gardes à vue qui est impressionnant. Mais moi, j'aimerais vous lire, par exemple, ce que donnent comme témoignage vos collègues de Mediapart sur ceux qui ont été en garde à vue pendant 48 heures. Je cite un jeune de 15 ans à qui on a diagnostiqué, on a donné 7 jours d'ITT. Un policier m'a demandé de me déshabiller. J'ai refusé d'enlever mon bas. Il m'a baissé mon pantalon et mon caleçon de force. 2 policiers me raccompagnent dans ma cellule. Dedans, l'un m'attrape par le col et me plaque contre le lit en béton. L'autre me met des patates derrière la tête en me disant « T'es seule maintenant, ton avocate, elle est partie, petite salope. » D'autres racontent qu'ils se sont fait traiter de sales petits arabes, etc. C'est inadmissible. C'est inadmissible.
0: Il y a 3 enquêtes qui sont ouvertes par la police des polices actuellement. Il y a 3 enquêtes qui sont ouvertes par la police des polices actuellement. Pour vous, ça ne suffit pas? On laisse libre cours à ces violences?
2: En tout cas, j'observe que ce qui a été fait pendant les Gilets jaunes, quand je vous disais que c'était plus d'interpellations qu'au plus fort des Gilets jaunes, vous savez combien de gardes à vue des Gilets jaunes ont donné lieu à un non-lieu? C'est-à-dire qu'on a retenu les gens pour rien. Combien?
0: Dites-le nous.
2: Quasiment 50%, et même si on prend juste le rappel à la loi, 70%. Donc en fait, c'est juste une manière d'intimider cette jeunesse. Et ça suffit, il faut répondre politiquement à ce qu'ils demandent.
0: Et les policiers, encore une fois, sont souvent, et on l'a vu sur des images, victimes également de violences, et vous en avez parlé, ça existe aussi. Mathilde Panot, vous restez avec nous, bien sûr. Vous êtes la présidente du groupe LFI à l'Assemblée nationale. On continue l'8h30 juste après le fil info à 8h47 avec Diane Ferchit.
24: Plus de 400 lycées encore fermés aujourd'hui, mais partout où la sécurité le permet, le gouvernement appelle à une reprise des cours. Sébastien Lecornu qui a envoyé une lettre ou une feuille de route à ses ministres hier soir. 5 chantiers mis en avant, dont le remplacement des professeurs absents. Chaque académie doit traiter ces cas prioritairement dès cette semaine, dit-il. Autre réponse du gouvernement, sécuritaire cette fois, l'examen de la loi dite casseur-payeur au Sénat qui est avancé. Il aura lieu le 27 octobre. Un procès pour torture, acte de barbarie et extorsion s'ouvre aujourd'hui devant la cour d'assises de Paris. Un homme de 29 ans est jugé pour avoir forcé des adolescentes à s'auto-mutiler lors d'échanges en vidéo sur le réseau Discord. 13 victimes âgées de 12 à 18 ans. Au moment des faits, l'homme se décrit lui-même comme masculiniste et fasciste. Après un mois d'arrêt, la circulation des TER reprend aujourd'hui sur la ligne Rouen-Caen. Elle avait été interrompue dans les deux sens après ce déraillement spectaculaire d'un train à hauteur de la commune de Cléon. La remise des prix Nobel, première récompense aujourd'hui avec la médecine, et parmi les travaux pressentis pour cette prestigieuse récompense, ceux sur l'hormone qui régule l'appétit, hormone imitée dans les médicaments anti-obésité comme l'Ozempic.
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7: Avec Mathilde Panot, députée et présidente du groupe LFI à l'Assemblée nationale. Conséquence de ce mouvement, notamment lycéen, des dégâts en France. Valérie Pécresse, la présidente de la région Île-de-France, déplore le saccage de ces lycées. 7 millions d'euros partis en fumée, selon elle. Autant d'argent qui ne sera pas mis dans la rénovation des lycées, déplore le ministre de l'Éducation. L'exécutif veut donc engager la responsabilité civile et financière des parents de casseurs mineurs pour rembourser ces frais. Est-ce que c'est légitime?
2: Bon, d'abord, Mme Pécresse devrait faire profil bas. Je rappelle que c'est elle qui est en charge avec la région, notamment de la question des locaux et de la dignité des locaux dans lesquels les jeunes étudient, et qu'on voit ici un plafond qui est tombé sur la tête, à d'autres endroits des états de vétusté tels que, par exemple, les jeunes qui sont sur les blocus se battent par exemple pour avoir du savon, du PQ et une porte aux toilettes des garçons. C'est ce genre de
7: choses. C'est vrai dans certains lycées, Mathilde Panot, mais d'autres ont été rénovés. Par exemple, oui, le lycée Paul-Éluard, 45 millions d'euros selon la présidente de la région.
2: Cas, et d'ailleurs, elle devrait faire profil bas parce que vu depuis le temps où elle est là, elle devrait faire profil bas et elle devrait même se tourner vers le gouvernement parce que le gouvernement, dans ce nouveau budget, veut encore supprimer des dotations aux collectivités qui vont encore aggraver le problème.
7: Mais donc là, c'est encore pire, Mathilde Panot. Qui va payer ces dégâts? Est-ce que c'est aux impôts des Français de payer, alors qu'il y avait déjà des sommes qui étaient fléchées pour rénover certains lycées? Là, il va falloir réparer. Qui doit payer?
2: Qui doit réparer? Ceux qui ont cassé le service public de l'éducation, c'est-à-dire la Macronie. Je rappelle que...
7: Mais
2: quand
7: donc,
2: je disais,
7: nos impôts, c'est l'État
2: oui,
7: qui va payer.
2: Je rappelle que, par exemple, sur les agriculteurs, lorsqu'on parle de l'explosion d'un bâtiment public, personne n'a demandé qui allait payer. Personne n'a demandé aux agriculteurs d'aller payer cela.
7: Vous faites le donc, parallèle en fait, sans cesse entre les lycéens et les agriculteurs.
0: Et par ailleurs, s'il y a des agriculteurs qui sont condamnés en justice pour des actes de vandalisme, ils payent.
2: Oui, bah donc en fait, donc, ça existe déjà, en fait. En fait, la question de casseur-payeur, c'est-à-dire de la responsabilité individuelle, existe déjà. Pourquoi cette loi, elle est grave qu'ils veulent faire ? Cette loi est grave, déjà, parce qu'ils trouvent que la principale réponse à faire au mouvement lycéen, c'est non pas, par exemple, de faire en sorte qu'il y ait un plan d'urgence pour embaucher massivement des professeurs, de faire un corps de fonctionnaires pour les accompagnantes d'élèves en situation de handicap, alors que je rappelle que 50 000 enfants en situation de handicap sont mal scolarisés ou déscolarisés parce qu'ils n'ont pas d'accompagnement d'élèves en situation de handicap qui sont payés 900 euros par mois.
7: Et vous avez raison, mais avec quel argent vous faites tout ça, Mathilde Panot ? Parce que,
2: Attendez, je vais vous répondre là-dessus, mais d'abord, je réponds juste sur casseur-payeur. Pourquoi cette loi est grave ? Ça existe déjà, vous avez raison. Lorsque vous passez devant un tribunal, vous pouvez être condamné à des amendes, à des travaux d'intérêt général, etc.
0: Là, il s'agit de faire en sorte
2: mais
0: que
2: là, vous
0: si
2: avez une
0: vous
2: présomption
0: avez
2: de culpabilité.
0: Si vous avez à des violences, même si vous n'avez pas commis les dégradations exactement directement, vous pouvez être condamné.
2: Exactement. C'est-à-dire que, du coup, c'est une arme de répression massive contre toutes les manifestations. Et donc, vous devrez prouver que ce n'est pas vous qui avez cassé, c'est une inversion totale par rapport à l'état de droit et je crois que c'est anticonstitutionnel.
0: Juste sur les rénovations, je reprends ce que disait Agathe, votre collègue de maire de Saint-Denis, Ali Bagayoko, s'est rendu parmi beaucoup d'autres élus LFI qui étaient sur d'autres lycées, lui il est allé presque tous les jours de la semaine dernière au lycée Paul-Éluard de sa ville de Saint-Denis. Valérie Pécresse dit ce lycée est en train d'être rénové, il y a un plan de 45 millions d'euros. Lui, quand on lui a posé la question sur France Info la semaine dernière, dit j'étais pas au courant. Est-ce que c'est normal ?
2: Je ne crois pas qu'il ait dit qu'il n'était pas au courant. Je crois qu'il a dit, si j'ai bien entendu ce que disait Bali Bagayoko, mais vous lui reposerez la question, c'était une question sur la manière dont les travaux étaient menés. Donc je ne crois pas qu'il ait dit qu'il n'ait pas été au courant. Il a dit qu'il n'avait pas de rendez-vous personnel avec Valérie Pécresse. C'est quand même autre chose. Donc ça, c'est, je mets ça de côté. Mais sur la question de la rénovation collège, lycée et école, nous sommes complètement en retard. Vous avez beaucoup de jeunes qui se retrouvent avec 8 degrés en glace l'hiver et 40 degrés
7: en glace l'été. Effectivement, il y a des bâtiments très vétustes et c'est insupportable, notamment l'été. Ça peut être difficile aussi l'hiver.
2: Oui, mais par exemple, le gouvernement le fait de diviser par 5 le fonds vert, ce qu'ils annoncent en juin, de revenir dessus en septembre, ce qui aide, donc, pour que tout le monde comprenne, les communes à rénover les écoles primaires, notamment, eh bien, c'est un scandale absolu.
7: Dans un contexte où le gouvernement cherche de l'argent, alors que la situation économique de la France se dégrade, la France qui emprunte à près de 4,8% à 10 ans, c'est du jamais vu depuis 20 ans. Il faut faire des économies. Vous vous dites, avec nous, il y aura plus de profs, des lycées flambant neufs. Vous avez budgété le plan de la France insoumise pour l'école ?
2: Alors, on le budgète chaque année. Nous faisons depuis 10 ans, chaque année, un contre-budget. Cette année sera un peu spécifique puisque nous sommes en année présidentielle et donc nous allons budgéter directement notre programme. Vous allez avoir l'ensemble des nouveaux calculs qui ont été faits avec l'ensemble des propositions proposées par la France Insoumise. Donc, ça va arriver, mais nous le faisons chaque année. Et à tous ceux qui veulent faire croire qu'il n'y a pas d'argent en France, nous sommes la 7e puissance économique au monde. Le problème principal, c'est qu'on a laissé s'enrichir une poignée de gens au détriment du peuple de France. Je vous donne des chiffres qui sont très concrets, je crois, pour comprendre ça. En 1996, les 500 plus grandes fortunes détenaient 80 milliards d'euros, et donc c'était l'équivalent de 6% du PIB de l'époque. En 2026, ils possèdent 1081 milliards d'euros, et c'est assez l'équivalent de 35%.
7: Mais donc votre solution, c'est de taxer davantage.
2: Ça veut dire
7: davantage.
2: Que s'ils dépensaient tout, juste taxer pour qu'on comprenne, s'ils dépensaient tout, ils pourraient acheter un tiers de la production annuelle de la France. C'est énorme.
7: Mais comment vous faites pour les mettre à contribution, Mathilde Panot ?
2: Bah, on a proposé plein de choses. La taxe Zucman pour les ultra-riches, pour qu'ils payent en moyenne pareil que le reste de la population.
0: Justement, la taxe Zucman, c'est 15 milliards. Est-ce que c'est comme ça que vous résolvez la crise de la dette ?
2: Vous avez l'autre taxe Zucman, celle sur la taxe sur les bénéfices des multinationales, pour que les multinationales payent réellement selon les bénéfices réalisés en France. Ça rapporterait 26 milliards d'euros par an. Et je crois que tout le monde comprend que c'est une mesure normale que de payer les impôts dans le pays dans lequel on a une activité. Et je vais même plus loin. La question de la cruauté de ce budget-là, de geler les prestations familiales, de geler les APL, de s'attaquer au déremboursement de médicaments, etc., tout ça ne fait pas disparaître les besoins sociaux. Ça les tourne juste vers le privé, ce qui coûte plus cher aux gens. Nous proposons au contraire d'augmenter les salaires, de relancer la consommation populaire et de recréer des emplois. Et ça évite de faire ce que fait ce budget actuel, c'est-à-dire de mettre la France au bord de la récession.
0: Sébastien Lecornu, le Premier ministre, dit tout le monde, et il vise les oppositions en particulier, est en train de se cogner au mur du réel. On est avec des économistes, par exemple, ici, jeudi dernier, qui disent, et qui n'ont pas forcément d'ailleurs la même approche sur ces questions, mais tous les deux disent la situation, en effet, est grave. Est-ce que vous niez le réel ?
2: Ah non, je ne nie pas le réel, mais ceux qui nous ont mis dans cette situation sont ceux qu'on appelait les Mozart de la finance, c'est-à-dire Emmanuel Macron et ses gouvernements successifs.
0: Mais ça, c'est la responsabilité,
2: mais les économistes disent aussi qu'ils ont proposé.
0: La situation va. Le prochain président ou la prochaine présidente va en hériter, au moins pour les 5 ans à venir. Vous êtes prêts à faire face à cette situation si vous dites qu'il y a.
2: Reconstruire le pays après ceux qui ont tout détruit, y compris qui ont détruit le patrimoine de ceux qui n'en ont pas, c'est-à-dire les services publics, qui ont détruit la consommation populaire, qui ont fait qu'un parent sur trois se prive régulièrement de repas pour nourrir ses enfants. Donc oui, il y a urgence à changer radicalement de méthode. Et je voudrais juste vous dire que là, on parle de 54 milliards de coupes. C'est les mêmes recettes qu'on nous sert à chaque fois en nous expliquant que ça aura des effets différents. Ça n'aura pas d'effet différent. La grande différence entre ce que nous proposons et ce que les macronistes font année après année en passant en force par 49.3, c'est qu'ils refusent constamment d'aller chercher des recettes nouvelles. Ils ont enlevé 62 milliards de recettes par an chaque année à l'État. Donc ils ont pratiqué une politique de la caisse vide. Il faut remettre de l'argent dans les caisses et vous verrez que nous avons de quoi répondre aux besoins de l'ensemble. Des gens.
7: Un vote solennel est prévu à l'Assemblée le 13 octobre sur la loi contre les violences sexistes et sexuelles. Une manifestation est organisée aujourd'hui à l'appel de la Fondation des femmes et d'une coalition d'associations en faveur de cette loi. Mais la France insoumise s'oppose à cette loi. Pourquoi ?
2: Alors déjà, vous avez mal regardé, je crois, ce qui s'est passé en commission, puisque là, vous avez raison, cette loi est en hémicycle. En commission, nous avons voté pour, notamment parce que nous avions obtenu beaucoup d'avancées, par exemple le fait que les crimes sexuels soient enlevés des cours criminels départementales,
7: à cette loi, vous disiez qu'elle allait
2: qu'il y ait
7: pas,
2: plus de prévention, etc. Moi, d'abord, je veux saluer les associations féministes et enfantistes sur... le fait qu'elles disent qu'il

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3: La météo, Christine Peña, il fait chaud.
4: Oui, il va faire chaud cet après-midi, vous avez raison. Des températures dignes d'un mois de juillet avec jusqu'à 28 degrés quand même à Nantes, à Bourges, comme à Auch, à La Rochelle également, 28 degrés cet après-midi. Nous aurons ce soleil qui s'impose très, très facilement sur une bonne moitié nord du pays. On a quelques grisailles la matinale. Ça va se lever et puis dans le sud, ça bourgeonne un peu, mais c'est toujours orageux en Méditerranée. On attend encore de fortes précipitations, notamment sur le Languedoc-Roussillon. Phénomène orageux également au-dessus de la Corse pour cet après-midi.
3: Merci beaucoup Christine, merci d'écouter France Info. Excellent début de journée, il est 9h. Et c'est le journal de Maureen Sunyard. Bonjour Maureen.
5: Bonjour à tous. Les syndicats lycéens annoncent déjà un acte 3 demain pour leur mobilisation. Dès aujourd'hui, ce sont des centaines de lycées qui sont fermés et des manifestations qui ont déjà débuté pour demander plus de moyens. Pour tenter de calmer les choses, le chef du gouvernement a écrit à plusieurs ministres hier. Remplacement des professeurs absents, rénovation des établissements, amélioration de Parcoursup sont à l'ordre du jour. Et puis au Brésil, 2 points d'avance pour Flavio Bolsonaro, le fils de l'ancien président d'extrême droite, est en tête de la présidentielle devant Lula, le chef d'État sortant de gauche. Nous sommes à 2 semaines des vacances de la Toussaint et pourtant des centaines de lycées sont déjà fermés. Aujourd'hui, entre 4 et 500 établissements, les cours se font à distance. C'est la crainte d'un de nouveau débordement qui a poussé les autorités à prendre cette décision. Le mouvement lycéen se poursuit cette semaine pour demander plus de moyens et demain les syndicats étudiants et ceux de l'éducation nationale appellent à se joindre aux élèves. Bonjour Julie-Marie Lecomte.
6: Bonjour.
5: Vous vous trouvez à Aubervilliers en Seine-Saint-Denis où il est interdit de manifester aujourd'hui, mais devant le lycée Henri Vallon, où vous trouvez, qui est ouvert aujourd'hui, des lycéens se sont tout de même rassemblés.
6: Oui, avec écrit sur leur pancarte ce message, l'éducation est l'arme la plus puissante. Ils manifestent dans le calme, ils sont d'ailleurs en train de laisser entrer leurs camarades qui arrivent là pour les cours de 9h. Contrairement à la semaine dernière, où ici à Aubervilliers, les manifestations ont parfois dégénéré, comme l'explique cette lycéenne.
7: Nous, ils nous envoient la brave M, alors que nous, on a juste besoin qu'on soit écoutés. Ils nous envoient des policiers, ils nous tirent dessus, ils nous gazent. La dernière fois, on n'avait rien fait, ils nous gazent des deux côtés, on ne pouvait pas sortir. Il y a beaucoup de violence. Nous, on a juste besoin qu'ils nous écoutent, c'est tout.
6: Mais là, pour l'instant, avec la police, les choses se passent vraiment bien. Les jeunes et les policiers se parlent même. Il y a eu quelques tirs de mortier d'artifice. Ce père d'élèves circule en ville pour surveiller. Il a vu, comme nous, un jeune viser la façade d'un lycée voisin.
8: Il était seul, mais voilà, bon, y a toujours un risque qu'un mortier pète la vitre et tout. Mais bon, qu'est-ce qu'on peut faire ? C'est pas un lycéen qui est venu casser. C'est un fauteur de troubles. Il n'a rien à voir avec le mouvement. Ça, c'est clairement, c'est juste des gens qui sont là pour agiter et qui n'ont rien à voir avec les revendications des enfants.
6: Ici à Aubervilliers, les parents s'organisent depuis hier pour assurer une présence devant les établissements au cas où, et le rôle qu'ils se donnent, c'est d'apaiser.
5: Merci Julie-Marie Lecomte avec Johanna Gabaric pour les moyens techniques. Après les violences de la semaine dernière, le gouvernement veut tout de même éviter que le mouvement ne se propage davantage. Hélène Terzian, Sébastien Lecornu a envoyé hier soir une lettre à ses ministres pour tenter de répondre à la colère des lycéens.
9: Une feuille de route de 2 pages adressée à ses ministres concernés par la mobilisation lycéenne. Sébastien Lecornu y dresse 5 chantiers. D'abord, assurer les cours. Dès aujourd'hui, ils devront reprendre partout où la sécurité le permet, écrit le Premier ministre, qui demande que dès cette semaine, chaque académie traite prioritairement les remplacements de professeurs pour absence de longue durée. Autre chantier, améliorer les locaux. Une réunion doit se tenir demain avec les présidents de région qui ont la responsabilité des lycées, mais aussi mieux organiser les journées de cours, rendre Parcoursup plus transparent et mieux prendre en compte la parole des lycéens. Le Premier ministre demande des décisions et leur financement avant la fin du mois. Une manière pour l'exécutif de reprendre la main alors que le gouvernement se dit concentré, vigilant sur la journée de demain, acte 3 de la mobilisation à laquelle se joint une intersyndicale de l'éducation nationale.
5: Et ce matin,

0: matin, le ministre de l'Enseignement supérieur dit craindre un embrasement national. Autre réponse de l'exécutif, le projet de loi casseur-payeur sera examiné à la fin du mois, le 27 octobre prochain au Sénat. Le texte prévoit de rendre les participants à un attroupement collectivement responsable des dégradations qui y sont commises dans la limite de 10 000 euros, sans avoir à prouver qu'ils sont personnellement les auteurs des violences. Et une réponse judiciaire déjà à Belfort, deux lycéens mineurs sont mis en examen pour violence aggravée, accusés d'avoir passé un policier à tabac. La vidéo avait très largement circulé. Ce policier qui est accusé par l'avocat de l'un des mineurs d'avoir tenté de le noyer lors de son interpellation, il porte plainte. On vient de l'apprendre, deux footballeurs de l'AS Lorraine viennent d'être mis en examen et placés en détention provisoire pour viol en réunion. Le parquet de Nancy l'annonce ce matin. L'identité des deux joueurs n'a pas été communiquée pour l'heure. Une surprise au Brésil, Bolsonaro en tête du premier tour de l'élection présidentielle. Flavio Bolsonaro, le fils de l'ancien président d'extrême droite, il a recueilli 47% des voix et a donc 2 points d'avance sur le chef d'État sortant Lula. Une très mauvaise nouvelle pour la gauche brésilienne, mais un vrai coup de maître pour la droite populiste au Brésil, Olivier Poujade.
1: C'est le retour en force du bolsonarisme derrière l'excellent résultat de Flavio Bolsonaro. La droite conservatrice brésilienne s'est assurée une majorité confortable au Sénat. Elle place aussi deux de ses gouverneurs dès le premier tour à la tête des deux plus grands États du pays. Aucun sondage n'avait envisagé une telle dynamique. Comme son père Jair en 2018, Flavio Bolsonaro est passé tout près d'une victoire directe. Sa récolte de vote est même supérieure à celle de 2018. Quelques minutes après l'annonce des résultats, Lula lui confessait qu'il était persuadé de l'emporter au premier tour. Le président sortant, 80 ans, vient de prendre un sérieux coup de vieux et sera loin d'être favori pour la victoire finale face à cette nouvelle déferlante ultra-conservatrice. Incarnée désormais par l'aîné des Bolsonaro, candidat moins charismatique que son père, encore très évasif sur la politique qu'il compte mener, Flavio Bolsonaro peut aborder le deuxième tour dans une position idéale, portée par le soutien de l'Argentin Javier Milei et l'influence américaine omniprésente de l'administration de Donald Trump.
0: Et à l'instant, le Premier ministre israélien Benjamin Netanyahou dit souhaiter une grande victoire à Flavio Bolsonaro. Place au match retour. Les Bleus du foot affrontent de nouveau la Belgique ce soir. Match de Ligue des Nations de football à domicile au Stade de France. Ça sera à 20h45 et à suivre bien sûr sur France Info. Il est 9h06, voici merci, les informés réunis autour d'Agathe Lambray.
2: Merci beaucoup Maureen, tout de suite les informés. Bienvenue dans Les Informés, votre rendez-vous de décryptage de l'actualité jusqu'à 9h30 avec Renaud Dédy. Bonjour Renaud.
3: Bonjour Agathe.
2: À la une aujourd'hui, la colère lycéenne, le gouvernement peut-il renouer le lien et comment? Et puis, peu d'électeurs attendus, mais beaucoup de divisions. Malgré tout, la primaire socialiste peut-elle être un tremplin pour son vainqueur? Pour nous éclairer ce matin, nos informés, François-Xavier Bourmeau, journaliste à l'Opinion. Bonjour François-Xavier.
4: Bonjour Agathe, bonjour à tous.
2: Et Stéphanie Despierres, journaliste à LCP. Bonjour Stéphanie.
5: Bonjour.
2: On commence donc, Renaud, avec le gouvernement face au mouvement lycéen. Peut-il renouer le dialogue?
3: Et pour l'heure, il semble que l'exécutif soit dans l'impasse. L'illustration de cette impasse, c'est par exemple un chiffre. Aujourd'hui, les cours sont encore suspendus totalement ou partiellement dans près de 500 lycées du pays, dont plus de 160 en Île-de-France. C'est donc la preuve que le gouvernement ne parvient pas à assurer la sécurité des personnels et des élèves dans ces établissements. Le mouvement lycéen continue donc de prendre de l'ampleur. On a vu aussi la semaine dernière qu'il a en grande partie basculé dans la violence avec de nombreuses dégradations pour essayer de reprendre la main. Sébastien Lecornu a adressé hier soir une lettre à plusieurs de ses ministres en leur demandant des solutions, des décisions d'ici la fin du mois sur plusieurs chantiers qui font partie des revendications des lycéens, parmi lesquels le remplacement des enseignants, l'amélioration des locaux ou encore l'amélioration du fonctionnement de Parcoursup, mais les échéances se multiplient, les mobilisations continuent, et d'ailleurs, demain, une grande journée de mobilisation nationale est annoncée avec la participation de nombreuses organisations, et notamment de la France Insoumise, qui entend être bien présente dans ce mouvement. C'est ce que disait celle qui était votre invitée il y a quelques minutes, Mathilde Panot, la présidente du groupe La France Insoumise à l'Assemblée nationale.
6: Nous, nous serons à leur côté demain, d'ailleurs, avec une convergence inédite, puisqu'il y aura à la fois les lycéens et les lycéennes, mais aussi les étudiants qui les rejoignent, une intersyndicale de l'éducation qui sera là, des syndicats de salariés qui se joindront à eux, et j'ai même vu, par exemple, la Confédération paysanne qui viendra en soutien aux revendications.
3: Alors, la France insoumise en première ligne de ce mouvement avec l'ambition de Jean-Luc Mélenchon, il écrivait sur son blog ce week-end, d'offrir un débouché politique à ce mouvement en 2027, évidemment, la présidentielle. Et on voit donc ces convergences de mobilisation avec les lycéens, les jeunes et peut-être les étudiants donc aussi se mobilisant. Comment le gouvernement peut-il surmonter ces mobilisations et puis surtout essayer de renouer le dialogue pour l'heure qui est totalement en panne?
2: Est-ce que c'est perdu d'avance pour le gouvernement François-Xavier Bourmeau ou il y a un chemin?
4: Ça paraît un peu compliqué de lancer une réforme de l'éducation nationale en pleine année scolaire et en plus en pleine année présidentielle, d'autant plus que le gouvernement a plus à sa disposition le levier habituel qu'il utilise dans ce genre de crise, qui est le carnet de chèques, c'est-à-dire de lâcher des fonds pour essayer de calmer un peu la colère étudiante. D'habitude, il y a aussi le moyen habituel aussi, c'est de trouver des interlocuteurs. Mais là, les revendications sont tellement éparses, il n'y a pas de front syndical ou de représentants syndicaux qui relaient une revendication clairement identifiée à laquelle le gouvernement pourrait répondre. Donc, ça, on ne voit pas comment il pourrait faire autrement qu'en renvoyant le règlement du conflit, à la construction des programmes électoraux des différents candidats à l'élection présidentielle.
2: Il essaye quand même, le gouvernement, il y a notamment Sébastien Lecornu qui a envoyé une lettre à plusieurs ministres hier soir. Comment il faut l'interpréter, Stéphanie Despierres, c'est pour gagner du temps?
5: Jusque-là, on avait surtout entendu les impératifs sur le maintien de l'ordre, sur l'importance de rétablir la sécurité, etc. Et là, le gouvernement passe, si on peut dire, à la phase 2, même si il y a encore des blocus, il y a des violences. Le gouvernement est dans une démarche pour tenter de proposer des choses, même si, on l'a dit, les marges de manœuvre en campagne électorale, en année scolaire qui a déjà commencé et avec des moyens très réduits sont compliquées. Donc là, c'est pour montrer quand même que ces 5 chantiers, le gouvernement a identifié une partie des revendications, même si, on l'a dit, elles sont très hétéroclites. Donc il veut par exemple traiter en priorité les absences longues de profs. Il demande à tous les recteurs de faire en sorte que ça se passe mieux. Il parle aussi d'adaptation sur le bâti. Mais en même temps, il y a un plan qui avait été lancé pour rénover 10 000 écoles avec la canicule. En fait, il n'y a pas les moyens et les ambitions sont réduites à la baisse. Donc c'est aussi un peu contradictoire parfois. Là, on a une lettre avec des annonces, des bonnes intentions. Il faut voir si ensuite ça va se concrétiser soit par des moyens, soit par une nouvelle, peut-être, organisation de la vie lycéenne. Dans ce mouvement, on voit aussi qu'il y a quand même un problème de communication entre les jeunes, les proviseurs, les recteurs, l'éducation nationale. Enfin, voilà, c'est aussi pour ça que ça explose. Donc là, le gouvernement essaye, sur des revendications, sur des choses concrètes, de montrer qu'il apporte des réponses. Est-ce que ça va suffire? C'est pas sûr du tout, parce que demain, il y a une grande journée de mobilisation annoncée, et on sait que les mouvements lycéens, c'est difficile de cerner souvent les revendications. Le gouvernement a peu d'interlocuteurs pour qui, voilà, et quand bien même le gouvernement trouve des interlocuteurs, est-ce que ces jeunes-là sont écoutés par les autres? Ça, c'est encore plus compliqué que dans d'autres mouvements sociaux.
2: Est-ce qu'on sait bien ce qu'ils réclament, les lycéens, Renaud?
3: Oui, il y a des revendications qui sont assez précises, on va y venir, mais le problème, ce qui est difficile pour y répondre, pourquoi est-ce que la réponse du gouvernement est difficile notamment, c'est parce qu'il n'y a pas une mesure, un projet de loi, une proposition qui l'aurait avancé, ouais, et qu'il pourrait
5: c'est
3: être contraint de retirer.
5: 2006, par exemple.
3: En revanche, se cristallise, et ça complique encore plus la situation, me semble-t-il, sur ce mouvement, se cristallise des revendications, des attentes, des demandes, des frustrations, des déceptions de longue date qui sont parfois dues à ce pouvoir, parfois à ses prédécesseurs. Si on regarde justement, et c'est d'ailleurs les chantiers évoqués dans sa lettre par Sébastien Lecornu, s'additionne des problèmes liés au fonctionnement et à la visibilité de Parcoursup, alors qu'il a été modifié, amendé chaque année depuis que ce système est en fonctionnement, mais on voit bien qu'il y a encore justement vraiment des formes de pression parfois qui est liée à ce système et qui mériterait d'être améliorée. La question des locaux, alors ça c'est exposé de façon spectaculaire évidemment avec les épisodes caniculaires dès ce printemps et puis de ces derniers mois, et là il y a effectivement, vous avez raison, la question des moyens, il y a aussi la question de la mobilisation des régions, c'est-à-dire que c'est des problèmes qui sont extrêmement vastes, qui nécessitent de mettre ensemble différents interlocuteurs. Tout d'ailleurs ne dépend pas exclusivement d'un gouvernement, il y a aussi les collectivités locales pour ce qui est de la gestion des bâtiments.
2: Il y a les agendas aussi, parfois ils ont 2 heures de trou dans la journée, ça c'est lié à la réforme du BAC
3: notamment à la réforme, mais je pense aussi à un autre problème qui est dans ces 5 chantiers évoqués par Sébastien Lecornu et qui fait partie des revendications des lycéens, c'est la question de l'organisation de la journée. On a entendu des organisations lycéennes évoquer des journées trop longues, 8h, 18h parfois, etc. Et bon, on connaît ce problème de longue date, pourquoi? Parce qu'on sait que la France a à la fois une année scolaire plus courte que celle de ses voisins et donc des journées plus chargées. parce qu'on a, on le sait, tout le monde, tous les spécialistes du temps scolaire le disent, trop de vacances. Il y a trop de vacances scolaires. Or, cette question-là, elle n'est pas née il y a 2 ans, il y a 5 ans, et pas même il y a 10 ans. Ça fait des décennies qu'on entend ce problème-là, sauf que dès qu'un gouvernement envisage peu ou prou de toucher à l'organisation de l'année scolaire, vous avez une foultitude de lobbies, à commencer par celui du tourisme, et c'est maintenant quasiment, j'allais dire, devenu le tourisme, une ressource essentielle du pays, qui veut surtout pas donc voir réduire la période des vacances d'été en particulier. Alors, souvenez-vous, il y a une convention citoyenne sur le temps scolaire qui a été mise en œuvre et qui a fonctionné il y a quelques mois, qui pour l'instant n'a rien donné, alors qu'on sait très bien, globalement, après je ne suis pas un spécialiste du sujet, donc je ne vais pas rentrer dans le détail, mais qu'il y a un problème entre des journées trop longues et une année scolaire trop courte, en revanche. Donc c'est bien ça revient là, ça fait quand même 20 ans, si ce n'est plus, qu'on entend ce problème-là. Donc c'est pour ça que la situation est très compliquée pour le gouvernement, et de surcroît, s'y ajoutent d'autres mouvements potentiels, plus la crise budgétaire qu'on connaît, plus la perspective de l'élection présidentielle, tout ça rend la période explosive.
2: Est-ce qu'il peut y avoir une convergence des luttes avec d'autres catégories, François-Xavier ? Par exemple les étudiants les fonctionnaires. Alors
4: c'est ça qui est assez étonnant dans cette mobilisation, c'est que d'ordinaire, en année présidentielle, il n'y a pas trop de mouvements sociaux. C'est plutôt une année calme où on se projette dans la campagne à venir avec les projets des candidats. Là, de mémoire, c'est quand même la première fois qu'il y a un mouvement social aussi fort, même si c'est un mouvement étudiant, à l'entrée de la campagne présidentielle. Est-ce qu'il peut y avoir une convergence des luttes ou des contestations ? Évidemment, parce que cette impasse de la crise si le gouvernement réussit à sortir de cette impasse de la crise des lycéens, ce sera pour rentrer dans une autre impasse. C'était les pompiers hier, ce sera les agriculteurs demain, et en surplomb de tout ça, vous avez la crise budgétaire qui est la mère de toutes les crises, et c'est celle qui donne naissance à ces crises éparses qui risquent d'éclore pendant toute la campagne présidentielle. L'État n'a plus d'argent, peut plus utiliser le carnet de chèques pour régler les crises comme il l'a toujours fait depuis une cinquantaine d'années, ce qui va immanquablement se traduire dès qu'une revendication, une crise va surgir, par un accroissement de la tension.
2: Stéphanie Despierres, dans tout ça, quel peut être le rôle de LFI, accusé de surfer sur ce mouvement pour en profiter ?
5: Bah, LFI, très clairement, avait raté, entre guillemets, le virage des Gilets jaunes et ne veut pas rater la mobilisation lycéenne. Donc, ils sont très présents sur le terrain. Ils font ce qu'ils font très régulièrement, c'est-à-dire aller parler aux jeunes parce qu'ils veulent afficher ce discours-là en montrant que ce sont eux qui sont capables de relayer la parole des jeunes, etc. Ils sont accusés avec virulence par le gouvernement d'attiser les manifestations, ce dont ils se défendent. Ils sont présents sur le terrain. On va voir la suite des événements. Le gouvernement est très tendu, très inquiet, parce que là, on l'a vu, il y a des violences contre les policiers, il y a eu des lycéens blessés, mais il n'y a pas encore eu de gros drames, et là, ça pourrait devenir très très compliqué. Et puis, il faut dire aussi que les affaires politiques, purement politiques, reprennent demain à l'Assemblée nationale, c'est la première séance de questions au gouvernement, ce sera le jour de mobilisation des lycéens, ça risque d'être assez compliqué pour le gouvernement. Et ce qu'on va veiller, on va regarder aussi si les étudiants se joignent vraiment au mouvement, alors qu'il y a déjà des prémices, il y a des facs mobilisés, mais pour l'instant la mobilisation n'est pas énorme. Ça va être un des enjeux de demain, voir aussi si les syndicats, la CGT a dit par exemple qu'elle serait en manifestation pour aider à canaliser les mobilisations. On va voir s'il y a une mobilisation des parents, des adultes et des syndicats de salariés.
3: L'attitude de la France Insoumise est très intéressante, parce qu'effectivement elle revendique d'être en pointe dans ce mouvement, d'accompagner comme ils disent, mais même d'être très présent à la sortie des établissements, etc. et tout, et de chercher une solution, un débouché politique, c'est intéressant. Utilisé par Jean-Luc Mélenchon sur son blog ce week-end, des bouchées politiques, en l'occurrence, c'est le bulletin Mélenchon à la présidentielle, en tout cas dans l'esprit de la France Insoumise. Et en même temps, on a vu la France Insoumise évoluer ces derniers jours sur la question de la violence, c'est-à-dire qu'il y a eu un certain nombre de déclarations ou d'attitudes qui semblaient assez clairement cautionner, en tout cas considérer que la violence était un problème tout à fait marginal ou annexe dans ce mouvement. Et aujourd'hui, il y a beaucoup plus de condamnations de la violence dans la bouche d'élus insoumis, des condamnations plus claires, qui est liée évidemment à ce danger-là, à ce risque-là, qui est d'abord un risque évidemment physique pour les personnels de l'éducation, pour les élèves aussi, etc. Et on voit qu'elle a quand même pris une forme exacerbée, cette violence. C'est pas propre à ce mouvement, on l'a vu sur toutes les mobilisations sociales depuis une dizaine d'années, mais là on le voit, ça se greffe de façon spectaculaire, des lycéens d'une part, et puis des individus qui n'ont rien à voir avec les lycéens, et c'est évidemment évidemment un enjeu aussi sur la lecture politique et la bataille de l'opinion. Traditionnellement, les mouvements de jeunes sont plutôt populaires dans l'opinion et soutenus par l'opinion majoritairement. Évidemment, la question de la violence pourrait nuire à la popularité et au soutien de l'opinion à ce mouvement et évidemment être aussi un péril politique, notamment pour les forces politiques qui s'engagent aux côtés des manifestants.
2: Les informés, dans un instant, on parle de la primaire de la gauche, mais pour l'instant... Il est 9h18 et c'est l'info en une minute avec Diane Ferchit.
7: Le ministre de l'Enseignement supérieur dit ce matin craindre un embrasement national alors que le gouvernement promet de premières propositions avant la fin du mois pour répondre à la mobilisation lycéenne. Sébastien Lecornu a adressé hier une feuille de route à plusieurs de ses ministres. 5 chantiers à prendre en main, dont les remplacements des enseignants avec un traitement prioritaire dans chaque académie. Il demande aussi des améliorations sur la question de Parcoursup alors que les blocages d'établissements reprennent par endroits ce matin. Des annonces qui sont en fait des gesticulations. Réagit sur France Info la chef de file des députés France Insoumise Mathilde Panot. Et sur la question des violences, des débordements en marge du mouvement lycéen, la date pour l'examen, date avancée du projet de loi dite casseur-payeur, a été donnée ce matin par la porte-parole du gouvernement. Ce sera le 27 octobre. Les excuses de Raphaël Glucksmann hier soir lors du débat de la primaire de la gauche. Il s'est dit désolé pour ses propos inélégants à l'égard de Ségolène Royal, propos révélés par des extraits vidéo issus d'une réunion militante. Un Bolsonaro encore au second tour de l'élection présidentielle. Au Brésil, Flavio Bolsonaro, fils de l'ex-président d'extrême droite, il obtient 47% des suffrages au premier tour contre 45% pour Lula, le président de gauche, président sortant.
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2: Les informés avec Stéphanie Despierres, journaliste à LCP, et François-Xavier Bourmeau, journaliste à L'Opinion. Cette primaire, Renaud, cette primaire PS Place Publique qui entre dans son sprint final, est-ce qu'elle peut fonctionner ?
3: Primaire Place Publique et la gauche républicaine et socialiste aussi, le mouvement d'Emmanuel Moral. Donc c'est vrai que c'est une primaire du pôle social-démocrate, hein, avec hier un troisième débat, hein, c'était chez nos confrères de BFM TV. On a pu constater que les 5 prétendants à cette primaire, bah, en gros, plus ils se parlent, moins ils semblent s'apprécier et plus ils se tapent dessus. Donc un débat assez chaotique avec Ségolène Royal justement s'en prenant à Raphaël Glucksmann, lequel avait eu des propos. Il avait évoqué, je le cite, le fait que Ségolène Royal avait fait selon lui la danse du ventre pour obtenir des postes d'Emmanuel Macron. Donc ce terme a révulsé Ségolène Royal qui le lui a fait savoir. Et au cœur d'ailleurs du différent, on va dire, entre ces candidats, il y a la question des alliances. Hein. On sait que d'un côté, Jérôme Guedj ou Raphaël Glucksmann récuse toute forme d'alliance avec la France Insoumise, ce qui n'est pas le cas d'Olivier Faure ou de Ségolène Royal, qui, elle, à l'inverse, Ségolène Royal, accuse Raphaël Glucksmann de préparer une alliance avec la droite. Gabriel Attal, d'ailleurs, a fait savoir hier qu'il souhaitait une grande primaire qui irait des socialistes jusqu'à la droite républicaine. Même pas en rêve ont répondu les partisans de Raphaël Glucksmann qui récusent cette hypothèse. Il y a 2 ans, pourtant, Ségolène Royal elle-même, d'ailleurs, avait fait des offres de service pour être première ministre d'un gouvernement avec des ministres de droite. C'était au lendemain des élections législatives de 2024. Elles sont justifiées ce matin sur l'antenne de France Inter.
10: Je dis, moi, je suis disponible pour Matignon, qu'on ne dise pas qu'il n'y a pas de femme disponible pour
11: avec
10: Matignon.
11: Avec des ministres macronistes et des ministres de droite.
10: Mais parce qu'à ce moment-là, vous faites une ouverture par rapport au vote et par rapport à la composition d'un gouvernement. Mmh. Et j'ai toujours dit, même en 2016, j'ai toujours dit qu'au second tour, on pouvait élargir vers le centre. Mais là, nous sommes dans une élection présidentielle. Oui. On ne va pas faire les alliances avant le premier tour de l'élection présidentielle. Moi, je suis très mitterrandiste de ce point de vue.
3: Bref, on voit que les postures des uns et des autres sont pas toujours extrêmement limpides, donc on agite l'épouvantail d'une alliance avec la droite, avec les macronistes ou avec la France insoumise de part et d'autre, mais est-ce que finalement les électeurs peuvent s'y retrouver dans cette primaire qui, rappelons-le, ne devrait atteindre au maximum qu'environ 100 000 votants. Alors est-ce que c'est quelque chose qui peut contribuer à créer une dynamique pour celui ou celle qui sera le lauréat, ou à l'inverse, est-ce qu'il risque d'être plombé par cette compétition ?
2: Ségolène Royal qui reproche à Raphaël Glucksmann quelque chose qu'elle a proposé elle-même. François-Xavier Bourmeau, c'est un peu l'arroseur arrosé. Qu'est-ce que ça dit de ces débats ?
4: Ça dit déjà beaucoup de la primaire. Ça fait... Parce que Ségolène Royal, c'est intéressant. Elle a remporté la première primaire jamais organisée en France. C'était il y a 20 ans, en 2006, pour être candidate à l'élection présidentielle de 2007. Donc au bout de 20 ans, on commence à avoir, comme on dit, une sorte de retour d'expérience. Et on sait comment fonctionnent les primaires. Dans le meilleur des cas, c'est une machine à mal gagner, et dans le pire des cas, c'est une machine à perdre. Alors la machine à perdre, donc Royal en 2007, Benoît Hamon en 2017, Valérie Pécresse en 2022, et la machine à mal gagner, alors peut-être que Renaud ne sera pas d'accord avec moi, mais François Hollande ne gagne pas bien en 2012, il remporte l'élection présidentielle, mais derrière, les alliances qu'il contracte à l'occasion de cette primaire lui lient les mains et débouche sur l'apparition des frondeurs, qui lui pourrissent la fin de son quinquennat jusqu'à le faire renoncer à une nouvelle candidature. La primaire, on sait comment ça fonctionne, ça produit deux effets, c'est radicalisation de l'électorat qui se porte vers le candidat qui a le discours le plus fort, et division des partis ou des candidats qui organisent la primaire. On voit à l'issue des débats, en tout cas entre les socialistes, qu'on se dirige vers ça, avec une fracture qui est clairement identifiée dont on ne voit pas comment il pourrait la surmonter dans la phase de rassemblement qui suit normalement la primaire. C'est la fracture sur la question des alliances. Il y a, avec du côté Olivier Faure, des alliances, l'union de la gauche, voilà, c'est la formule gagnante mitterrandienne, c'est l'union de la gauche qui a toujours porté la gauche au pouvoir. On rassemble son camp et ensuite on élargit, mais d'abord on rassemble son camp, on fait l'union de la gauche. Et la deuxième ligne, c'est l'ouverture vers le centre, ce que défendait Ségolène Royal d'ailleurs en 2007, l'ouverture vers le MoDem. Vous vous souvenez qu'elle avait été sonnée à l'interphone de François Bayrou qui ne lui avait pas répondu. Et cette ligne-là sur l'ouverture au centre, voire le centre droit, elle est portée par Raphaël Glucksmann. C'est tellement différent comme conception de la stratégie politique qu'à l'issue de la primaire, quand il y aura un vainqueur, que ce soit l'une ou l'autre des deux lignes, on ne voit pas comment ils se rassemblent ensuite sur cette ligne-là. Donc ce qui devait arriver est en train d'arriver. La primaire, machine à perdre, se met en place au Parti Socialiste.
2: On peut se dire que François Hollande et Bernard Cazeneuve ont eu raison de se tenir à l'écart de cette primaire, Stéphanie Despierres ?
5: Je pense que François Hollande avait bien compris qu'il n'a aucun intérêt à mettre un orteil dans cette primaire. Lui, il attend de pouvoir se poser en recours si jamais le candidat issu de cette primaire dégringole dans les sondages, parce que normalement, il y a une petite dynamique quand même après une primaire, même si in fine, ça peut se finir en machine à perdre. Donc là, il attend, il va voir. C'est vrai qu'on voit au fil du temps que la primaire, c'est le principe, c'est que plus ça dure, plus c'est difficile, plus c'est dur après de recoller les morceaux au sein d'un propre parti. Et là, en plus, la difficulté, c'est que vous avez une primaire qui va être sur un périmètre assez restreint. En 2012, il y avait eu presque 3 millions de votants, 2017, 2 millions, donc il y avait quand même un engouement derrière du monde pour faire campagne. Là, si c'est Raphaël Glucksmann, est-ce que s'il y a 90 000, 100 000 votants, ça ne donne pas une dynamique de campagne, voilà, même si les appareils politiques sont moins forts qu'à une époque. Et puis, est-ce que les militants socialistes vont vraiment, est-ce que tous les militants socialistes, en tout cas ce qui reste, va vraiment faire campagne si c'est Raphaël Glucksmann qui gagne pour quelqu'un qui n'est pas tout à fait de leur parti, même si le PS l'a soutenu aux européennes. C'est un peu toute la question. Et puis, il y a aussi l'appareil politique. Benoît Hamon avait quand même été lâché au fur et à mesure de la campagne par un certain nombre de ténors du Parti Socialiste. Là, moi, on me racontait que au sein du groupe PS à l'Assemblée nationale, entre les partisans d'Olivier Faure et les partisans de Raphaël Glucksmann, incarné notamment par Boris Vallaud, le patron des députés, l'ambiance est quand même très très tendue sur les boucles de messages entre députés. Donc, à un moment, c'est très dur de remettre un parti en ordre de marche après des primaires.
2: Ça donnera de l'élan au vainqueur ou pas, Renaud ?
3: Ça paraît compliqué. Juste un tout petit rectificatif, je peux me permettre, la toute première primaire, c'est pas Ségolène Royal en 2007, en fait, hein. C'est Lionel Jospin en 95. À l'occurrence, c'était une primaire interne, puisque c'était les adhérents du PS, mais la primaire interne, ils étaient beaucoup plus nombreux, les votants à l'époque, qu'ils le seront samedi et dimanche prochain, lors du premier tour. Et Lionel Jospin, à l'époque, avait été désigné contre Henri Menuhi, qui était le premier secrétaire du Parti Socialiste, d'ailleurs. Et là, ça paraît très compliqué, parce qu'il y a toutes les inimitiés personnelles qu'on voit en particulier entre Ségolène Royal et Raphaël Glucksmann, c'est de longue date. Il faut se souvenir qu'en 2019, lorsque Olivier Faure va chercher Raphaël Glucksmann pour en faire la tête de liste des socialistes aux élections européennes. Elle-même, Ségolène Royal, avait fait des offres de service, avait envisagé d'être candidate et n'avait pas été retenue à l'époque en particulier par Olivier Faure. Mais enfin, bref, tout ça, c'est picrocolin et ça n'a pas grand intérêt. Le problème, c'est que il y a essentiellement d'ailleurs il y a la question des alliances, mais au-delà des alliances, il y a essentiellement des inimitiés personnelles. Il y a peu de différences sur le fond. Et pourquoi est-ce que c'est compliqué ? Parce que on imagine de moins en moins le lauréat qu'il soit soutenu par les autres au vu de l'ambiance interne. Et pourquoi est-ce que c'est plutôt une machine à diviser ? C'est parce qu'il n'y a pas de perspective de victoire derrière. derrière. C'est-à-dire que je pense que peu de téléspectateurs ont eu le sentiment, on verra, hein, il reste 7 mois de campagne, mais de voir à la télévision hier soir, parmi ces 5 prétendants, le futur président ou la future présidente de la République. Et ça, évidemment, ça contribue à plomber un peu plus une primaire et à diviser ses participants. Reste la question du leadership à gauche qui, elle, peut évidemment dépendre, le leadership à gauche entre les socialistes et les insoumis peut dépendre du résultat de cette primaire.
2: Merci beaucoup les informés. Merci François-Xavier Bourmeau, journaliste à l'Opinion. Vous avez la une de l'Opinion, pas oui. Très gai.
4: Non, pas très gai. La France au bord du burn-out.
2: Merci Stéphanie Despierres, journaliste à LCP. Merci Renaud.
3: Merci Agathe.
2: À demain, les informés reviennent ce soir à 20h avec Adrien Beck.
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2: Et c'est la météo de Christine Peña.
14: Encore quelques orages hein, dans le sud à surveiller, notamment de l'Hérault à l'Aude. Alors c'est vraiment l'extrême sud. Et puis sur la Corse aussi, une tendance orageuse qui pourrait se mettre en place. Partout ailleurs, le soleil est bien présent. Des éclaircies sur la moitié sud, mais un ciel tout bleu sur la moitié nord avec encore des valeurs excessives pour ce mois d'octobre. Le changement, c'est à partir de mercredi. Là, on va plonger directement dans l'automne. Aujourd'hui, encore 28 degrés à Bourges, Nantes et La Rochelle.
2: Merci beaucoup Christine. Merci d'écouter France Info jusqu'à midi. C'est Lucie Barbarin qui vous accompagne. Bonjour Lucie.
15: Bonjour Agathe, bonjour à toutes et à tous. Gardez le réflexe info. Bienvenue si vous nous rejoignez, il est 9h30.
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15: Et Solène Cressant pour l'info.
17: La colère des lycéens qui se maintient ce matin avec 400 à 500 lycées fermés préventivement, des cours à distance et des blocages en cours devant certains établissements. Les lycéens réclament toujours des remplacements de professeurs, des emplois du temps moins chargés. Le Premier ministre a envoyé une feuille de route au gouvernement. Il promet un point d'étape avant la fin du mois sur ces profs non remplacés. Il promet aussi d'étudier la question de Parcoursup. Mais le gouvernement veut aussi sanctionner les violences. La loi dite casseur-payeur arrivera au Sénat à la fin du mois, le calendrier est avancé. Des violences qui ont conduit à l'arrestation de 5000 personnes toute la semaine dernière, comme ce lycéen de Belfort, mis en examen pour avoir participé au passage à tabac d'un policier. Il a aussi déposé plainte pour tentative de meurtre contre ce même policier. Il assure que lors de son interpellation, le policier a voulu le noyer, David Di Giacomo, ce que réfute le procureur de Belfort.
18: Ce lycéen ne pense pas que le policier a tenté de le noyer. Voilà ce qu'il a répondu précisément en garde à vue, selon le procureur de Belfort. La scène, filmée et largement diffusée sur les réseaux sociaux, se déroule vendredi dernier dans un petit ruisseau quasiment asséché, assure le procureur, avec, précise-t-il, 19 cm de profondeur maximum. Cet adolescent, âgé de 17 ans et de nationalité bulgare, n'a aucun antécédent judiciaire. Il reconnaît avoir donné 2 coups de pied au visage du policier avant de s'enfuir, menottes au poignet. Mais son avocat affirme que le procureur a menti. Dans sa plainte pour tentative de meurtre, Ari Halimi écrit que le policier a maintenu la tête de son client sous l'eau, qu'il se débattait et qu'il n'arrivait plus à respirer. Pour lui, le fonctionnaire a relâché son emprise uniquement parce qu'il y avait d'autres lycéens à proximité, dont certains ont ensuite roué de coups le policier.
17: David Di Giacomo, des manifestations de lycéens prévues aujourd'hui et demain. Une intersyndicale de l'éducation nationale appelle à participer aux mobilisations et la CGT promet d'être aux côtés des lycéens pour sécuriser notamment les manifestations. En Espagne, le Premier ministre Pedro Sanchez annonce à l'instant qu'il convoque des élections législatives anticipées dans 2 mois, le 29 novembre. Il prononce une allocution en ce moment après le rejet de ses mesures sur le logement. Il espère un Parlement avec une majorité plus large, dit-il. L'Espagne fait face à une crise du logement. De gigantesques manifestations ont rassemblé des dizaines de milliers de personnes ce week-end. Mobilisation qui a démarré il y a une dizaine de jours après l'expulsion à Madrid d'une octogénaire. Après le premier tour de la présidentielle au Brésil, le Premier ministre israélien souhaite une grande victoire à celui qui arrive en tête, Flavio Bolsonaro. Lula est second avec 2 millions de voix d'écart et il reconnaît un score inattendu. Le Nutri-Score va-t-il faire son retour à l'Assemblée nationale? Une pétition le réclame pour le rendre obligatoire et elle vient de franchir le seuil des 100 000 signatures sur le site de l'Assemblée. C'est-à-dire qu'elle relance le processus législatif, qu'elle peut arriver en commission, d'autant qu'il faut s'identifier pour signer le texte. Ses auteurs sont 4 scientifiques experts en nutrition. Ils souhaitent remettre donc cette question de l'obligation sur la table à l'occasion des débats sur le budget de la Sécurité sociale, Anne Le Gall.
19: Ce logo coloré est devenu familier sur les emballages alimentaires, mais le Nutri-Score est aujourd'hui optionnel. 1500 marques ont accepté de l'afficher sur leur paquet, ce qui ne correspond qu'à 60% du marché alimentaire en France, regrette Serge Exberg. Il est épidémiologiste et nutritionniste et l'un des pères du Nutri-Score.
20: On a de nombreuses études portant sur des centaines de milliers de sujets qui montrent que le fait de manger des aliments mieux classés sur l'échelle du Nutri-Score étaient associés à un moindre risque d'obésité, de certains cancers, de maladies cardiovasculaires. Le fait que des sociétés refusent de l'afficher, Ferrero, Lactalis, Coca-Cola, Mars, Mondelez ou Unilever, eh bien, en effet, ça ne permet pas au consommateur d'avoir accès à une information qui lui est utile par rapport à la protection de sa santé.
19: L'obligation du Nutri-Score a reçu le soutien de 45 sociétés savantes, dont l'Académie de médecine, le soutien d'une trentaine d'associations de consommateurs et même de la Cour des comptes. Cette pétition vise à mobiliser les citoyens et les représentants politiques afin de replacer cette proposition de santé publique dans le débat législatif.
17: Anne Le Gall, et puis c'est la semaine du prestige qui débute, la semaine des prix Nobel. Littérature, physique, chimie, paix. Tout à l'heure sera décerné le prix Nobel de médecine.
15: Merci beaucoup Solène Cresson. Comment le mouvement lycéen va-t-il évoluer avant un appel à la mobilisation demain? Le ministre de l'enseignement supérieur craint un embrasement au niveau national. Nous prenons la température devant un lycée de Seine-Saint-Denis dans un instant. Nous appelons également le président de la région Bourgogne-Franche-Comté, convoqué demain à Matignon avec tous les présidents et présidentes de région. Dans un quart d'heure, Bolsonaro, je demande le fils Flavio Bolsonaro en tête de la présidentielle au Brésil, et puis le choix de France Info sur la torture vécue par les soldats ukrainiens détenus en Russie. Restez avec nous.
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15: Est-ce le début d'une semaine noire? Des centaines de lycées toujours perturbés, fermés au moins en partie ce matin, avant ce que les syndicats appellent l'acte 3 de la mobilisation demain, alors que se multiplient sur les réseaux sociaux des appels à un blocage dur. Nicolas Joly, vous êtes en direct de Seine-Saint-Denis pour France Info, au lycée Maurice Utriot de Stain. Une mobilisation a eu lieu ce matin, Nicolas, mais ce n'est pas vraiment un blocage.
21: Non, c'est une situation assez étonnante finalement qu'on voit des centaines de lycéens qui sont réunis devant leur établissement, dont les portes sont pourtant ouvertes, c'est-à-dire qu'ils peuvent rentrer en cours, mais ils font le choix de ne pas le faire. C'est une façon de se mobiliser plutôt doucement, sans véritablement trop agiter. Il y a eu une interpellation ce matin sous mes yeux d'un jeune qui tirait des feux d'artifice en l'air à bord d'une trottinette électrique. Il a été vite rattrapé par la patrouille de policiers et finalement, depuis, la situation est plutôt calme. On est assez loin des images qu'on a pu voir sur les réseaux sociaux de dégradation ou de poubelles brûlées. Je suis avec justement un lycéen d'un lycée voisin, le lycée Paul-Éluard, qui a beaucoup tourné sur les réseaux sociaux. D'ailleurs, Bilal Nargissi, vous êtes étudiant, vous êtes lycéen et membre du syndicat Renouveau Lycéen. Ça vous fait plaisir justement de voir des lycées comme ça qui se mobilisent plutôt dans le calme?
22: Oui, aujourd'hui on voit que en fait, la plupart des mobilisations sont pacifistes. Aujourd'hui on milite pour nos causes, pour nos droits, pour ce qu'on défend. Et donc oui, la plupart des mobilisations, bien sûr, c'est uniquement pacifiste. Bon, bien sûr, il y a des cas de violence qu'on condamne très clairement, mais oui, c'est très pacifiste.
21: Il y a un vrai enjeu d'image effectivement pour ces lycéens qui ne sont pas forcément tout seuls non plus, qui sont soutenus par certains de leurs professeurs. Je suis avec Julia qui est prof de lettres, membre de Sud Éducation 93. Vous avez choisi de rejoindre, j'ai presque envie de dire, le piquet de grève ce matin, puisque c'est un peu une grève des cours que font les lycéens sous nos yeux. Comment ça s'est passé pour vous ce matin?
23: Eh bien, ce matin, quand je suis arrivée, j'ai vu que mes élèves étaient dehors et préféraient ne pas rentrer dans l'établissement pour pouvoir parler de leurs revendications et du mouvement en cours. Donc j'ai choisi également de ne pas rentrer, de rester avec eux pour pouvoir discuter, écouter ce qu'ils avaient à dire et puis aussi être présente s'il y avait des violences policières ou des arrestations. Il y a déjà eu une arrestation ce matin à Utriot alors qu'il n'y a eu aucune violence et aucun affrontement. Donc on est plutôt là dehors pour leur donner des conseils, pour pouvoir leur rappeler comment doit se passer une garde à vue et prévenir leurs parents si jamais il y a un souci.
21: Effectivement, la police n'est pas vraiment visible là où je me trouve. On voit parfois des voitures de policiers qui arrivent, qui interviennent lorsqu'il y a un besoin précis, une tentative de blocage de la route par exemple tout à l'heure. Mais là, sous mes yeux, la mobilisation est très calme et je ne vois aucune force de l'ordre en vue.
15: Merci beaucoup Nicolas Joly du réseau ICI pour France Info, lycée Maurice Utrillo de Stain en Seine-Saint-Denis. Et dans ce contexte, le Premier ministre a écrit une lettre hier soir à ses ministres et leur donne une feuille de route. Parcoursup, remplacement des enseignants, emploi du temps trop chargé, avec de premières décisions, dit-il, attendues avant la fin du mois. Il convoque aussi, Sébastien Lecornu, une réunion demain avec les présidents et présidentes de régions, les régions responsables, on le sait, de la construction, de la rénovation des lycées, du matériel ou encore de l'entretien. Bonjour Jérôme Durin.
0: Bonjour.
15: Vous êtes président du conseil régional de Bourgogne-Franche-Comté, président PS. Est-ce que déjà vous pouvez nous faire un état des lieux de ce qui se passe aujourd'hui dans votre région? On sait par exemple qu'en Île-de-France, plus d'un tiers des lycées sont fermés. Aujourd'hui, qu'en est-il chez vous?
0: Écoutez, on n'en est pas à ce niveau de fermeture. Il y avait une réunion hier soir entre le rectorat, les préfets et les autorités académiques. Je crois qu'il y a quelques lycées qui sont fermés. On aura ça ce matin. Je fais un point avec la préfète là, dans quelques minutes. Globalement, nous, l'activité a quand même continué dans l'essentiel des établissements, des 128 établissements de la région.
15: Il n'y a pas de blocage de masse, c'est ce que vous dites?
0: Non, il n'y a pas de blocage de masse.
15: Sur votre territoire, un adolescent a été mis en cause dans le passage à tabac d'un policier. C'était à Belfort vendredi lors de la mobilisation lycéenne. Le jeune homme est poursuivi pour violence aggravée. Il a été placé en détention provisoire hier. Quelle est votre réaction à ce qui s'est passé?
0: Écoutez, cette affaire fait l'objet d'une instruction, donc il y a une enquête. Je ne vais pas me prononcer. J'ai vu moi-même, comme tout le monde, les vidéos sur les réseaux sociaux, le passage à tabac du policier qui est extrêmement clair, la première scène qui est beaucoup moins claire et même confuse, donc on va attendre les résultats de l'enquête. En tout cas, évidemment, il faut que on fasse attention à ce que les débordements ne soient pas massifs. Ça vaut pour les casseurs et les fauteurs de troubles, et puis pour que la répression policière se fasse avec le respect dû à des jeunes gens aussi.
15: Sébastien Lecornu, dans son courrier d'hier à ses ministres et aux régions, parle de grande fermeté face aux violences. Fermeté, écrit-il, qui doit aller de pair avec l'écoute des inquiétudes légitimes. Il donne plusieurs chantiers à faire à ses ministres et convoque donc les présidents de région dont vous faites partie, Jérôme Durin. Demain, est-ce que vous avez reçu cette convocation de Matignon?
0: Alors non, je ne l'ai pas reçu et mes collègues présidents et présidentes de région ne l'ont pas reçu non plus. Mais bon, on va s'organiser. S'il faut être présent, ça fait plusieurs mois que nous demandons un rendez-vous à Sébastien Lecornu, donc on est content d'en avoir un qui s'organise un peu à la hâte. Je pense qu'on ira défendre notre situation, mais effectivement, sur la méthode, on est un peu surpris. En tout cas, on prendra notre part à la résolution de la crise, même si elle n'est pour l'essentiel pas que bâtimentaire, ouais. C'est plutôt des revendications qui tiennent aux conditions d'éducation, aux professeurs, à Parcoursup, à des sujets qui relèvent de l'État.
15: Il y a le sujet quand même de la vétusté parfois des établissements, des conditions d'enseignement. Ni l'État ni les régions ne doivent se renvoyer la responsabilité des difficultés, écrite aussi hier soir Sébastien Lecornu. Est-ce que vous êtes d'accord vraiment avec ça, Jérôme Durin?
0: Il a raison, oui, bien sûr, il ne faut pas se renvoyer la balle, il faut faire ce qu'on a à faire là où on est. L'essentiel des revendications porte sur les conditions qui sont faites par l'État, aux professeurs, au nombre d'élèves par classe, ça, c'est pas les régions. Alors nous, on a un travail à faire, nous essayons de le faire, dans des conditions financières qui sont de plus en plus dégradées, et l'État ne peut pas nous dire, tiens, finalement, faites votre boulot, alors que, par ailleurs, il nous tape dans nos finances et nous met en difficulté pour la préparation du prochain budget.
15: Donc vous constatez un écart entre les besoins des lycées et les dotations régionales?
0: Non, pas nécessairement, mais ce que je dis, c'est que c'est de plus en plus difficile de monter un budget régional et qu'on a, nous, par exemple, en Bourgogne-Franche-Comté, perdu 106 millions les deux dernières années et qu'on en bave quoi, pour monter nos budgets. Donc, il faut que l'État nous aide. Si on veut aller plus vite sur la rénovation énergétique, et il faut le faire, il faut que l'État nous aide.
15: Donc, ne pas se renvoyer la responsabilité, mais on vous sent quand même agacé par ce que vous demande l'État, vu l'état de vos dotations.
0: La priorité, c'est la jeunesse. Donc, tout le monde doit se mettre autour de la table. Nous faisons le travail pour la rénovation énergétique des lycées, avec des moyens comptés. On veut bien faire plus et plus vite, mais nous ne sommes pas responsables de nos recettes, puisque les recettes, c'est l'État qui choisit de nous les donner. Donc, si on veut aller plus vite, eh bien, il faut qu'on ait des moyens dédiés supplémentaires.
15: Ces dernières années, il y a eu des coupes dans le budget des lycées au niveau régional?
0: Il n'y a pas eu de coupe, mais on n'a pas fait autant qu'on devrait faire. Nous savons que c'est un défi majeur, la rénovation énergétique du bâtiment. Ça vaut pour les lycées, ça vaut au-delà des lycées. Mais si on veut faire plus, il faut qu'on ait plus de moyens. Et pour l'instant, on a moins de moyens. Donc c'est une équation insoluble.
15: Cette lettre du Premier ministre a mis très en colère les chefs d'établissement à qui Sébastien Lecornu demande de traiter en priorité les absences longues de professeurs. On le fait déjà, dit ce matin l'un d'entre eux sur France Info. Est-ce que vous aussi, vous appréciez moyennement cette convocation? Vous parliez de la méthode tout à l'heure.
0: Oui, moi je ne veux pas faire de rajouter de difficultés aux difficultés. L'essentiel, c'est qu'on réponde à la jeunesse de ce pays qui ne va pas bien. On ne peut pas dire à longueur d'année nos enfants sont déprimés depuis le Covid, ils vont mal, et ne pas écouter quand ils s'expriment, même dans la rue. Donc trouvons des solutions, soyons ensemble pour répondre à leurs demandes. Nous prendrons notre part dans les lycées puisque c'est une de nos compétences, mais il faut que chacun prenne sa part de responsabilité. Et pour ce qui concerne l'État, c'est un sujet financier, donc on compte sur un geste pour pouvoir aller au bout de ces efforts.
15: Donc c'est ça que vous demanderez demain à Sébastien Lecornu?
0: Exactement, et c'est ce que mes collègues présidentes et présidents de région expriment dans les échanges que nous avons en perspective de cette réunion.
15: Et vous attendez encore, vous le disiez, cette convocation formelle, officielle de la part du Premier ministre. Merci beaucoup Jérôme Durin, président du Conseil régional de Bourgogne-Franche-Comté. L'une des revendications qui revient beaucoup dans la bouche des syndicats lycéens, ce sont les journées trop longues, les emplois du temps inadaptés. Alors qu'en est-il vraiment? Ce sentiment correspond-il à la réalité? Alexis Morel, vous avez interrogé des spécialistes. La France se distingue en effet sur cette question de l'organisation du temps scolaire.
1: Autant, voire plus d'heures de cours que nos voisins européens, mais une année scolaire bien plus ramassée en France. Résultat, le temps passé en classe est chez nous très concentré.
6: Ça veut dire qu'on va avoir des journées les plus longues d'Europe pour les adolescents.
1: Stéphanie Mazza, chercheuse en neuropsychologie.
6: Avec une amplitude 8h-18h, à cela vous ajoutez aussi du travail personnel.
1: De grosses journées peu adaptées au rythme biologique des ados, estime le psychiatre Pierre-Alexis Geoffroy.
7: Naturellement, il est difficile pour un adolescent de se coucher avant 23h et ils ont besoin de 10 à 11 heures de sommeil. Donc, avec des cours qui commencent vers 8 heures, ils sont en privation chronique de sommeil. Toutes les études montrent que l'école avant 8h30 est délétère pour leur santé.
1: Une grande amplitude et des emplois du temps plus complexes depuis la réforme du lycée. Au sein d'une même classe, les élèves ont des spécialités différentes, difficiles de tout synchroniser et donc impossible d'éviter certains trous en cours de journée, explique Christelle Kaufmann, proviseure à Albi, élue du syndicat SNPDEN.
8: Ça crée des trous du fait de la multiplicité des groupes auxquels appartiennent les élèves. Et c'est vrai que pour un parent qui constate qu'il y a 2 heures de trou dans l'emploi du temps, il nous dit « mais c'est facile, vous remontez ça ». Mais oui, pour votre enfant, c'est possible. Mais pour celui qui fait un autre enseignement de spécialité, ça n'est pas possible.
1: L'an dernier, la Convention citoyenne sur les temps de l'enfant a bien proposé une réforme du rythme scolaire. Proposition restée lettre morte pour l'instant.
15: Les précisions d'Alexis Morel.
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15: Il est 9h47. L'info en une minute, Virginie Lebrun. Le projet de loi casseurs-payeurs examiné au Sénat dans 3 semaines.
3: Le gouvernement accélère le calendrier. Le Premier ministre veut faire supporter aux auteurs des dégradations le coût de leurs actes. Autrement dit, ce texte va permettre à l'État de récupérer les coûts des dégâts occasionnés en marge du mouvement des lycéens. Et cela même sans condamnation pénale et même si la personne identifiée n'est pas elle-même l'auteur des violences. L'insoumise Mathilde Panot dénonce une arme de répression massive contre toutes les manifestations. La CGT sera, elle, présente demain dans les manifestations des lycéens. Le syndicat veut protéger, dit-il, le droit à manifester et protéger les lycéens. Selon sa secrétaire générale Sophie Binet, qui regrette les violences, elle desserve toujours les mobilisations, dit-elle. En bref, le Danemark annonce une importante fuite de données. Près de 9 millions de personnes sont concernées. Pedro Sanchez convoque des élections anticipées le 29 novembre. Seule solution qui s'offrait au Premier ministre espagnol pour sortir de la crise du logement inédite dans le pays. Et puis, 2 footballeurs de Nancy placés en détention provisoire pour viol en réunion. Selon le parquet, les faits dénoncés remontent à 1 semaine.
15: Revenons à présent sur cette vague ultra-conservatrice qui déferle cette nuit lors du premier tour des élections au Brésil. La droite populiste est assurée d'avoir la majorité au Sénat dans 2 États clés. Ses candidats ont été élus dès le premier tour, mais le score le plus inattendu reste celui de la présidentielle. Olivier Poujade avec nous de la rédaction internationale de Radio France. En effet, Flavio Bolsonaro, fils de l'ancien président d'extrême droite, Jair Bolsonaro, arrive en tête avec 2 points d'avance sur Lula, l'éternelle figure du Parti des Travailleurs. Une sacrée gifle, Olivier, pour la gauche brésilienne.
4: Oui, Lula a même failli s'éteindre dès le premier tour. C'est très simple, si vous prenez une carte du Brésil, que vous retirez le Nord-Est, région modeste, fidèle à Lula depuis toujours. Sans le Nord-Est, l'ensemble du pays a soutenu l'aîné des Bolsonaro. C'est le même scénario qu'en 2018, lorsque Jair, le père, était passé tout près d'une élection au premier tour. Cette fois, c'est avec Flavio. Le fils aîné fait même mieux que son père, qui n'était pas opposé, lui, à Lula. Flavio réunit plus de votes et se sent pousser des ailes.
5: C'est la fin du Parti des Travailleurs, la fin du PT, le signe du changement pour notre pays. Lula court après le pouvoir, c'est sa 7e élection présidentielle. Moi, je n'ai besoin que d'un seul mandat.
15: Le bolsonarisme est de retour en force au Brésil.
4: Et c'est une vraie surprise, compte tenu du manque d'expérience à ce niveau-là de Flavio Bolsonaro, de son manque de charisme aussi. Lula avoue lui-même qu'il espérait beaucoup mieux.
9: J'étais convaincu de l'emporter au premier tour, mais ça me fait ça à chaque fois. Et vous savez pourquoi ça n'a pas marché ? Parce que le peuple aime que je dispute un deuxième tour. Donc il nous reste une 20aine de jours. Et dès demain matin, les bolsonaristes vont devoir se tenir prêts parce que nous allons les balayer.
4: Voilà, Lula, combatif à 80 ans, c'est vrai qu'il en a vu d'autres, mais l'avance de Flavio Bolsonaro est problématique. Il devrait bénéficier du report de vote des petits candidats de droite. Il sait aussi que depuis le début de la campagne, que tous les moyens d'influence de Washington sont avec lui. Le réseau social Meta a une fois de plus encore ce week-end bloqué les messages de campagne de Lula. Une enquête de la police fédérale brésilienne a d'ailleurs été ouverte sur de possibles manœuvres d'ingérence venues de l'étranger.
15: Merci. Olivier Poujade de la rédaction internationale de Radio France. Il est 9h51. Voici le choix de France Info et un chiffre épouvantable. 96% des soldats ukrainiens de retour de captivité ont été victimes de torture en Russie, d'après le commissariat des Nations Unies aux droits de l'homme. Et tout est fait pour que l'Ukraine perde la trace de ces hommes. Notre correspondant à Kiev, Lucas Lazo.
10: J'avais l'impression de ne plus être vivant, s'élance Ruslan Odaïski.
11: D'être dans une sorte de purgatoire dont je ne sortirais qu'une fois purifié. Parfois, je me demandais même si je n'avais pas été tué sur la ligne de front, si finalement je n'avais jamais été fait prisonnier et si ce que je vivais là, ce n'était pas en réalité le purgatoire.
10: Son regard bleu acier s'échappe bien au-delà des fenêtres de son appartement des faubourgs de Kiev. Doucement, cet homme robuste de 51 ans, ancien capitaine de la marine marchande, rembobine ses souvenirs d'un voyage au bout de l'enfer. Volontaire au sein de l'armée, Il est envoyé à l'automne 2022 dans le Donbass, en proie à de violents combats.
11: Le 4 décembre 2022, alors que nous rejoignions un poste d'observation, nous avons essuyé un bombardement très intense. J'ai été blessé et victime d'une commotion. J'ai perdu connaissance. Lorsque je suis revenu à moi, j'étais déjà ligoté par des soldats russes.
10: Les 48 heures qui suivent sont un déchaînement de violence au cours de 4 interrogatoires différents sur les lieux mêmes de sa capture à proximité de la ligne de front.
11: C'est surtout le général qui posait les questions. Il y avait 2 soldats qui exécutaient tous ses ordres. Ils me donnaient une corde pour que je me pende. Ils simulaient mon exécution, essayaient de me couper une oreille avec un couteau. Ils me plantaient quelque chose sous les ongles et essayaient de me les arracher. Ils utilisaient des décharges électriques, tiraient près de mon oreille avec un pistolet et un fusil d'assaut directement dans le bâtiment. Et ils m'interrogeaient. Pourquoi m'ont-ils laissé en vie? Je ne sais pas. Ils ont longtemps hésité sur ce qu'ils allaient faire de moi.
10: Après plusieurs heures de route, Ruslan comprend qu'on l'emmène dans un camp, en Russie. Sans jamais savoir où il se trouve, il y restera 6 mois, marqué par de nouveaux interrogatoires d'agents du FSB, les services de renseignement russes. Il est ensuite transféré au centre de détention provisoire numéro 2 de Starioskol, puis 8 mois plus tard dans une colonie pénitentiaire de Mordovie, une région de Russie occidentale tristement réputée pour son système carcéral hérité du goulag soviétique.
11: Chaque transfert constituait une étape supplémentaire de torture, car à chaque arrivée, il y avait une nouvelle priomka, 5 ou 6 fois plus violente que les sévices ordinaires.
10: La priomka, ou la sinistre procédure d'admission.
11: À notre arrivée en Mordovie, ils nous ont entièrement déshabillés. Il faisait entre moins 25 et moins 28 degrés dehors. Il y a d'abord eu une sorte d'examen médical, mais les médecins participaient eux aussi à la priomka. Puis ils nous ont fait marcher, nus, d'un bâtiment à l'autre, dans le froid. Nos pieds collaient au sol gelé. Quand nous avancions, de la peau restait sur le sol.
10: Humiliation quotidienne, absence de soins, nourriture immangeable. Ruslan sera finalement libéré dans le cadre d'un échange de prisonniers le 16 juin 2025, après 925 jours de captivité. Sûrement grâce au travail de l'ombre d'hommes discrets comme Nestor Balchouk, que nous retrouvons à Kiev. Avocat de formation, il œuvre en étroite collaboration avec les services de renseignement au retour de captivité des soldats ukrainiens.
2: Ces pratiques sont très semblables, même dans des lieux éloignés de plusieurs milliers de kilomètres les uns des autres. Les prisonniers de guerre sont aussi souvent transférés d'un établissement à un autre, de sorte que l'Ukraine perde leurs traces.
10: Kiev recense à l'heure actuelle près de 186 centres de détention en Russie et dans les territoires occupés de l'Est et du Sud de l'Ukraine, tous placés sous le contrôle étroit du renseignement intérieur russe.
2: Au début de la guerre, le FSB a donné au système pénitentiaire des instructions sur la manière de traiter les prisonniers de guerre ukrainiens. Il y avait plusieurs règles. La première était que toutes les limites au recours à la violence étaient levées. Cela signifie qu'il s'agit d'une politique délibérée de la part de l'État russe.
10: Oleg Martinenko enquête sur ces violences systémiques au sein du Centre pour les libertés civiles, organisation de défense des droits de l'homme, lauréate du prix Nobel de la paix en 2022.
12: Au regard du droit international et du droit national, les actes commis par la Russie contre les prisonniers de guerre constituent, à tout le moins, des crimes de guerre. Dans certains cas, lorsqu'ils sont commis à grande échelle, ils pourraient être qualifiés de génocide ou de crimes contre l'humanité.
10: Selon les autorités, au moins 406 Ukrainiens, militaires et civils, sont morts en captivité russe.
15: Le choix de France Info, signé Lucas Lazo, correspondant de France Info à Kiev, en Ukraine, à retrouver sur franceinfo.fr. Et voici France Info Asie. Et ce matin, au Japon. Bonjour Yann Rousseau.
13: Bonjour.
15: Faudrait-il repasser le permis lorsqu'on atteint un âge avancé? Au Japon, les autorités pensent que oui. Elles viennent d'annoncer qu'elles allaient durcir les tests de conduite pour les plus de 75 ans.
13: Oui, c'est l'Agence nationale de police qui vient de relancer ce débat un peu sensible sur les personnes très âgées au volant. Alors, il n'y a pas au Japon d'envolée du nombre d'accidents mortels avec le vieillissement de la population. L'an dernier, la police a recensé 2500 morts sur les routes du pays. C'est moins qu'en France, hein, où il y a plus de 3500 morts par an. Mais ce qui inquiète la police japonaise, c'est le nombre d'accidents mortels provoqués par les plus de 75 ans. Proportionnellement, ces seniors sont impliqués dans 2 fois plus d'accidents graves que les moins de 75 ans. C'est pour cela que les autorités veulent imposer des tests assez stricts pour vérifier leur capacité à conduire.
15: Parce qu'au Japon, on doit repasser son permis à un certain âge.
13: Alors non, les Japonais ne repassent pas complètement leur permis de conduire, hein, mais dès qu'ils ont 75 ans, le renouvellement de ce permis n'est pas automatique. Ils doivent tous passer un test cognitif. C'est assez sommaire, il y a deux parties, un test sur votre mémoire et puis un test sur la perception du temps. Si vous n'avez pas de problème à cette étape, eh bien on vous rend votre permis. Par contre, si les tests semblent montrer un risque de démence, eh bien vous allez aller passer des tests beaucoup plus complets chez des professionnels et en fonction de ces résultats, on vous redonnera votre permis ou pas. Et en plus de ces tests cognitifs, eh bien, certains conducteurs doivent repasser un test de conduite de quelques minutes. C'est obligatoire pour toutes les personnes qui ont commis une infraction au code de la route dans les 3 années précédentes. Cela peut être un excès de vitesse, un refus de priorité ou un passage au feu rouge. Là, vous êtes convoqué pour faire des manœuvres sur un circuit et on vous donne des points à chaque exercice. Si vous n'avez pas le bon niveau de points à la fin de l'épreuve, eh bien, vous perdez votre permis. Et la police vient de décider de durcir ses contrôles. À partir de l'an prochain, si une personne âgée rate par exemple un seul virage en marche arrière, eh bien, elle perdra son permis.
15: Et la population accepte cette nouvelle règle ?
13: Oui, globalement, ce durcissement des règles est accepté par l'opinion publique, hein, même si des centaines de milliers de seniors vont probablement perdre leur permis dans les prochaines années. Actuellement, 9 conducteurs de plus de 75 ans sur 10 passent sans problème leur test de conduite. Les premières expériences montrent qu'avec les nouvelles règles, ils ne seront plus que 8 sur 10 à pouvoir garder leur permis.
15: Merci beaucoup Yann Rousseau, France Info Asie, au Japon ce matin.
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0: avec des températures qui s'envolent de nouveau. 23 à Lille, 25 à Reims comme à Paris, à Nancy, à Mulhouse. 26 cet après-midi à Clermont-Ferrand comme à Dijon. Ça sera la même température qu'à Bastia, sous les orages. 27 à Lyon, sous le soleil, comme à Toulouse et Bordeaux. 28 à Bourges, à Nantes, comme à La Rochelle et Auch.
1: Et France Info, 10h, bienvenue. L'info avec Virginie Lebrun.
2: Et on commence avec le mouvement de protestation des lycéens pour de meilleures conditions d'apprentissage. Il entre dans sa troisième semaine aujourd'hui. Les premières actions de blocage sont en cours devant plusieurs établissements, à Paris notamment. Laurent Kramer, vous êtes, vous, à Célestat, dans le Bas-Rhin, devant le lycée où un élève a été grièvement blessé vendredi par l'explosion d'une bombe à aérosol. L'établissement scolaire a rouvert ses portes ce matin, Laurent.
3: Oui, avec des lycéens sous le choc de la violence de cette explosion, mais qui reprennent le chemin des cours ce matin. Un dispositif de sécurité hors norme imaginé par le maire de Célestat et la préfecture autour du lycée Coberlé, où cet élève a été très grièvement blessé vendredi, le bras en partie arraché. Denis Digel, le maire de Célestat.
4: Ça a été ultra violent. Voir des blessures de guerre à Célestat, c'est quand même choquant. Il y a eu des jeunes qui sont tombés dans les pommes, quoi. Moi, je suis le maire de la ville, j'ai pas envie de voir du sang d'un enfant de Célestat sur le trottoir de notre ville.
3: Car les messages qui circulent sur les réseaux sociaux inquiètent aussi bien les parents que les lycéens comme Lucas et Enzo.
5: Sur TikTok, Instagram, ça circule qu'ils allaient ramener du mortier et des trucs... D'autres trucs très dangereux, m'a dit de pas aller en cours. Quoi.
6: Je pense que ça va continuer, ils vont pas s'arrêter. Ils n'ont pas l'air de vouloir s'arrêter.
3: Ces messages de menaces sur le lycée sont également pris très au sérieux par l'équipe municipale.
4: Les jeunes reçoivent, transfèrent des messages violents. On infiltre le lycée, le blocus dedans. Il faut ramener des trucs de fou à brûler, essence, gaz, ce que vous avez, crever des keufs et allumer Célestin. En gros, lundi, on fait un plus gros feu. Et donc forcément, on met les dispositifs en place parce que c'est quand même des menaces graves.
3: Le transport de produits inflammables a été interdit par la préfecture, avec des classes qui s'annoncent plutôt clairsemées ce matin, me confie un enseignant il y a quelques instants.
2: Et aujourd'hui, les cours sont partiellement suspendus dans 400 à 500 établissements scolaires où les conditions de sécurité ne sont pas réunies, selon le ministre de l'Éducation. Alors que les violences émaillent ce mouvement lycéen, le projet de loi casseur-payeur sera examiné en première lecture au Sénat le 27 octobre prochain. C'est ce qu'annonce la porte-parole du gouvernement. Il crée une forme de responsabilité collective, a plaidé Maude Bréjon. Deux footballeurs de l'AS Nancy, Lorraine, mis en examen et placé en détention provisoire pour viol en réunion. Selon le parquet de Nancy, la plaignante a 22 ans. Elle dénonce des faits commis il y a une semaine, dans la nuit du 25 au 26 septembre. Nouvelle tentative de traversée de la Manche, dramatique. Deux migrants sont morts cette nuit. Ils ont été retrouvés au niveau de Berck-sur-Mer, dans le Pas-de-Calais. Pedro Sanchez convoque des élections anticipées le 29 novembre prochain, après le rejet par le Parlement de ces mesures pour protéger les locataires. C'est la seule solution qui s'offrait au Premier ministre espagnol pour sortir de la crise du logement, inédite dans le pays. De gigantesques manifestations ont encore rassemblé ce week-end des dizaines de milliers de personnes à Madrid. L'Espagne doit décider si elle veut rejoindre la vague d'extrême droite qui fait régresser ou continuer à être un bastion de la justice sociale, a déclaré ce matin Pedro Sanchez. D'après la Banque d'Espagne, le pays est en déficit de 700 000 logements par rapport à sa population.
1: Virginie Lebrun pour l'info. Faut-il s'attendre à une semaine noire? C'est la crainte des autorités. Le gouvernement tente de reprendre la main face aux mouvements lycéens et étudiants. On y revient dans un instant devant un lycée de Seine-Saint-Denis et avec Renaud Dely, éditorialiste politique à France Info. Dans les prochaines minutes également, comment tombe-t-on dans l'extrême pauvreté? Les données des Restos du Cœur, épluchées, étudiées par 5 chercheurs qui publient une étude inédite en France. L'un d'entre eux est notre invité à suivre. Restez avec nous.
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1: Comment le mouvement lycéen va-t-il évoluer dans les prochaines heures, dans les prochains jours? Le ministre de l'Enseignement supérieur craint ce matin un embrasement, dit-il, au niveau national, avec l'appel à la mobilisation lycéenne et étudiante demain, mardi, alors que se multiplient sur les réseaux sociaux, on l'entendait tout à l'heure, des appels à un blocage dur. Julie-Marie Lecomte, vous êtes à Aubervilliers, en Seine-Saint-Denis, pour France Info, où il est interdit de manifester aujourd'hui, mais devant le lycée Henri Vallon, qui est ouvert, Julie, des lycéens se sont tout de même rassemblés.
8: Oui, même si à cette heure, de ce que nous avons vu, aucun débordement ici n'est à signaler, sinon quelques tirs de mortier isolés. Ce père d'élève a vu, comme nous tout à l'heure, en début de matinée, un jeune visait la façade d'un des lycées voisins.
9: Bah, il était seul, mais voilà, bon, y a toujours un risque que un mortier pète.

0: la vitre et tout, mais bon, qu'est-ce qu'on peut faire? C'est pas un lycéen hein, qui est venu casser, c'est un fauteur de trouble, hein. Il a rien à voir avec le mouvement, ça, c'est clairement, voilà, c'est juste des gens qui sont là pour agiter et voilà, qui n'ont rien à voir avec les revendications des enfants.
1: Pour l'instant, tout se passe bien, les parents restent attentifs. Ici, à Aubervilliers, ils se sont organisés pour assurer une présence devant les lycées, explique Aurélie.
2: On nous dit d'encadrer nos enfants, de venir surveiller nos enfants. Bah, nous, qu'est-ce qu'on fait? On vient surveiller nos enfants, bien sûr, sans prendre part non plus à leur manifestation, parce que c'est leur combat, c'est pas le nôtre, mais on est là pour les protéger un petit peu. On essaye de faire des chaînes un peu humaines entre professeurs et parents et de les éloigner un petit peu.
1: Alors c'est vrai que ici vendredi dernier, la manifestation a dérapé, raconte Leïla.
3: On a peur pour eux, on peut pas tabasser des jeunes de 15 ans quoi. Cette violence, c'est quand on arrive, moi je les ai vus ici devant le Corbusier, arriver avec des armures, c'est pas la guerre.
1: On veut le bac, pas la bac, l'éducation est l'arme la plus puissante. Voilà ce qu'on peut lire sur les pancartes que les jeunes ont fabriquées. Ils sont actuellement regroupés, vous le disiez, devant un des 4 lycées de la ville, quelques dizaines seulement. Ils ne bloquent même pas l'entrée de ceux qui veulent aller en cours. Et ceux qui sont scolarisés dans un lycée fermé et où les cours sont dispensés à distance essaient même de se connecter et de faire les exercices depuis la rue.
4: Merci beaucoup Julie Marie Lecomte avec Johanna Gabric pour les moyens techniques à Aubervilliers en Seine-Saint-Denis. Renaud Dely nous a rejoint, éditorialiste politique à France Info. Renaud, le mouvement des lycéens, on l'entendait, continue et le gouvernement semble dans l'impasse.
5: Oui Lucie, un chiffre d'ailleurs symbolise cette impasse. Dans près de 500 lycées du pays, dont plus de 160 en Ile-de-France, les cours seront encore suspendus totalement ou partiellement aujourd'hui. Des établissements donc où l'État n'est pas en mesure de garantir la sécurité des élèves et des personnels. Alors le ministre de l'Éducation nationale, Édouard Geffray, a bien reçu les organisations lycéennes. C'était vendredi, mais l'entrevue n'a rien donné. Un échec, en fait, prévisible. Il est toujours impossible d'ouvrir des négociations fructueuses quand un mouvement continue d'enfler, et plus encore lorsqu'il bascule en grande partie dans la violence.
4: Mais Sébastien Lecornu essaye de reprendre la main.
5: Oui, il a adressé hier soir une lettre à plusieurs de ses ministres, dont Édouard Geffray, et puis son collègue en charge de l'enseignement supérieur, Philippe Baptiste, pour leur demander, d'ici la fin du mois, des décisions sur les remplacements d'enseignants, l'amélioration des locaux, ou encore le fonctionnement de Parcoursup. Mais dans le même temps, dans ce même courrier, le Premier ministre revendique sa grande fermeté face aux violences qu'il conduit, par exemple, à avancer l'examen au Parlement du projet de loi dit casseur-payeur, qui vise à élargir la responsabilité des participants à des attroupements violents. Le ministre de la Justice, Gérald Darmanin, lui a demandé au procureur d'engager la responsabilité civile des parents pour faire payer les réparations des dégâts qui se chiffrent en millions d'euros dans plusieurs régions. Alors, avant d'envisager un vrai dialogue, on voit que l'exécutif veut d'abord reprendre le contrôle du terrain, au risque d'être accusé de jouer le pourrissement, comme l'a fait hier le coordinateur de la France Insoumise, Manuel Bompard.
4: LFI qui est toujours en première ligne.
5: Oui, Jean-Luc Mélenchon a même expliqué samedi sur son blog qu'il veut faire des blocages lycéens un point de départ, dit-il, avant la mobilisation générale du 17 octobre, une date vers laquelle convergent de nombreux appels. Et à cette période de ce qu'il appelle une prise de conscience politique, le candidat insoumis veut offrir un débouché politique en 2027, en clair un bulletin de vote Mélenchon à la présidentielle. Sébastien Lecornu s'est de nouveau indigné hier de cette instrumentalisation de la colère lycéenne, mais pour l'heure, cette polémique ne suffit pas à refroidir les ardeurs des jeunes. L'exécutif mise plutôt lui aussi sur le calendrier, d'ailleurs, et cette fameuse date du 17 octobre, parce que une fois franchie la mobilisation annoncée ce jour-là, ce sera le début des vacances de la Toussaint. Mais tout cela, c'est encore dans 2 semaines, et 2 semaines, c'est long, très long, au vu de l'embrasement en cours.
4: Merci beaucoup Renaud Dely pour l'édito politique de France Info. On en vient à cette étude inédite sur la grande pauvreté qui frappe la France, inédite parce qu'elle s'appuie sur 16 millions de données fournies par les Restos du Cœur pour comprendre comment les Français basculent dans la grande précarité, des Français toujours plus nombreux à pousser la porte de l'association. Une personne sur 10 aura recours à l'aide alimentaire au cours de la prochaine décennie et un quart des bénéficiaires a moins de 9 ans, des enfants en famille monoparentale. Marie Boéda l'a constaté lors d'une distribution dans un centre des restos à Rueil-Malmaison dans les Hauts-de-Seine.
6: Avant, Océane donnait aux collectes des Restos du Cœur. Aujourd'hui, elle en bénéficie.
7: Je me suis jamais dit que la situation allait basculer et que du jour au lendemain, j'allais perdre tout ce que j'avais.
6: 3 enfants à charge qu'elle élève seule. Elle vient de perdre son entreprise, ne touche pas le chômage, rembourse un crédit.
7: J'ai du mal à retrouver du travail, parce que quand je cherche du travail, on me dit que je suis trop qualifiée. quand je postule à des emplois, j'ai beaucoup de contraintes parce que je dois faire les dépôts d'école, les sorties ou après l'étude. Je peux pas travailler le week-end. Enfin, je me dis juste que c'est un mauvais passage. Et au début, mon fils, il m'a dit « Mais c'est honteux de venir ici, j'ai honte. »
2: C'est toi qui as dit ça ?
7: Ouais, ouais. Et puis maintenant, il m'accompagne.
6: Elle regarde son fils. Luca sourit timidement. L'ado de 14 ans mûrit un peu plus vite que les enfants de son âge.
8: Ça change un peu. Avant, c'était pas comme ça, mais bon. Bah, on avait plein de cadeaux. Je suis déjà grand pour des cadeaux, mais bon, ça va.
6: Au fond du centre, des paniers destinés à une soixantaine de familles, préparés par une bénévole.
9: Des compotes, et un peu de pois chiches ou lentilles, font des purées. Mais...
10: Oui, il y a une grande différence.
2: Pourquoi ?
10: Parce que là, les prix sont augmentés.
6: Gaillé aimerait reprendre son travail d'auxiliaire de vie, mais impossible de trouver une crèche pour sa fille de 18 mois.
10: Ils m'ont dit d'attendre. Donc du coup, j'attends.
11: On a beaucoup plus de mamans seules qu'avant, avec deux ou trois enfants.
6: Dominique est responsable du centre.
11: Il y a au moins 30% de personnes logées par 115 qui sont en hôtel. Souvent. Dans une chambre d'hôtel avec des enfants, pas de commodité, juste une bouilloire. Vu l'exiguïté de leur pièce à vivre, les enfants ne savent pas jouer. Donc nous, on axe aussi notre action sur les apprendre à évoluer et apprendre des jeux collectifs.
6: Ils ont donc ajouté un coin dans la salle avec pâte à modeler, crayons de couleur. Et il y a 2 ans, on a bien profité.
4: Reportage de Marie Boueda du réseau ICI pour France Info. Et bonjour Alexandre Gaillard.
12: Bonjour à vous.
4: Merci de nous rejoindre. Vous êtes co-auteur de cette étude pour les Restos du Cœur avec 4 autres chercheurs, maître de conférences en économie à l'université de Brown aux États-Unis. Vous êtes membre associé à la Toulouse School of Economics. Il y a ce qu'on vient d'entendre, les témoignages, les reportages qui montrent l'appauvrissement de certains foyers. Et puis il y a votre étude qui l'objective, qui le démontre. C'est ça que vous vouliez faire ?
12: Oui, c'est ça. En fait, aujourd'hui, quand on parle d'inégalité, il y a quasiment un focus omniprésent sur les ultra-riches. Et nous, on s'intéressait à l'autre extrême, aux très pauvres d'entre nous, parce qu'on a très peu d'informations sur cette population et il y a très peu d'études scientifiques et économiques à ce propos. Et pourtant, leur nombre ne cesse d'augmenter à la fois en France, au Royaume-Uni et aux États-Unis. Mmh. Et l'absence d'études s'explique principalement par l'absence de données en réalité.
4: Et en quoi votre étude diffère des travaux déjà connus sur la pauvreté ? Il y a quand même ceux de la prix Nobel d'économie, Esther Duflo.
12: En fait, on s'intéresse principalement aux pays riches. Et donc, dans les pays riches, on pourrait se dire qu'on a beaucoup plus de données sur cette précarité, qu'on observe le sans-abrisme, etc. Mais en réalité, un certain nombre de données, dont par exemple les enquêtes de ménage, peuvent difficilement suivre des personnes qui sont sans abri, ils n'ont pas d'adresse fixe, etc. Les données fiscales sont peu utiles parce qu'on sait que le revenu est très peu informatif de la précarité alimentaire ou résidentielle, donc le sans-abrisme, sans logement personnel ou en situation de logement précaire et inadéquat. Donc tout ça est très peu observable en fait dans les données qu'on a à disposition. Et ensuite, on a des données qui sont un peu plus originales, celles des associations caritatives. Mais là, si on regarde ce qui se passe dans les autres pays, donc aux États-Unis ou au Canada, ces associations caritatives sont souvent très localisées. Donc on va avoir une association à Los Angeles, à New York, et elles sont parfois affiliées à des religions en particulier. Donc notre étude, elle est assez unique dans le sens où on utilise les données des Restos du Cœur, qui couvrent un large panel de personnes qui sont apolitiques, pas liées à une religion. On parle de 5,5 millions de personnes sur 8 ans qui sont uniques, qui sont passées par les Restos du Cœur. C'est aussi des données qui sont en temps réel. Donc, pour un suivi de la précarité, c'est beaucoup plus informatif que le nombre de personnes sous le seuil de pauvreté.
4: Donc, qu'est-ce qu'on trouve dans ces 16 millions de données ? Le détail des dépenses des foyers qui se rendent au Restos du Cœur, qu'est-ce qu'on y trouve en fait concrètement ?
12: C'est exactement. En fait, chaque 6 mois, en réalité, à chaque début de campagne des Restos du Cœur, les personnes viennent au Restos du Cœur, donnent un certain nombre d'informations, donc revenus, dépenses, etc. Mmh. Et nous, derrière, ça nous permet d'avoir un vrai suivi des personnes qu'on n'a pas l'habitude d'observer dans les données au cours du temps. Et donc ça, c'est vraiment très important. On peut étudier ce qui pousse les personnes à basculer dans la pauvreté et ce qui permet à ces personnes d'en sortir.
4: Donc vous avez réussi à étudier, à analyser une partie de la population qui, jusque-là, si je vous comprends bien, Alexandre Gaillard, échappait à toutes sortes d'études, se trouvait dans un angle mort. Qu'est-ce qui fait aujourd'hui, justement, basculer dans la précarité d'abord ? C'est la perte du travail ?
12: Alors, on estime que les variables économiques, donc inflation, logement, mais aussi des prix alimentaires, le taux de chômage, etc., sont des variables qui sont extrêmement importantes pour expliquer l'entrée dans la précarité, donc le basculement dans la précarité. À l'inverse, ces mêmes variables ont très peu d'influence sur les sorties, le nombre de personnes qui vont en sortir. La sortie, elle est plutôt liée à des caractéristiques en réalité individuelles. Donc, on parle de l'âge, du revenu, de la situation familiale, par exemple, le nombre d'enfants en bas âge. Mmh. Tout ça explique les sorties, mais surtout la durée dans la précarité. En fait, ce qu'on montre, c'est que plus un épisode de précarité est long et plus il est difficile d'en sortir.
4: Donc, ça veut dire que même si les indicateurs économiques peuvent aller mieux, ça ne veut pas dire pour autant que la personne va s'en sortir. C'est ce que vous dites.
12: Exactement. Ouais. En fait, les récessions pousse plus rapidement dans la pauvreté que les reprises aident à en sortir.
4: Donc ça prouve quoi, selon vous, qu'il faut aider dès le début justement de l'entrée en précarité ?
12: Deux choses. D'abord, il faut agir en amont, plutôt prévenir que guérir. Donc ça vient par soutenir l'économie à l'échelle nationale, mais aussi locale, dans des localités où le dynamisme économique est un peu plus morose. Stabiliser les prix au mieux, contenir l'inflation, etc. Aussi, les politiques de logements sociaux sont très efficaces pour contenir le nombre de personnes qui entrent dans le sans-abrisme. Mmh. Et ensuite, il faut agir rapidement. Éviter que cette dépendance à la durée, donc le fait que rester longtemps dans la précarité limite les sorties, et donc ça vient par cibler aussi les politiques d'accompagnement en fonction de l'âge et de la situation familiale. Mais
4: vous dites,
12: surtout, agir rapidement.
4: Vous dites qu'en moyenne, on reste 18 mois, c'est ça, au Resto du Cœur, à l'aide alimentaire ?
12: Oui, alors ça, exactement. Donc, encore une fois, il y a deux formes de précarité. Alimentaire, c'est avoir recours à l'aide au restaurant du cœur. Après, résidentiel. Peu importe la mesure qu'on prend, la durée moyenne, c'est entre 17 et 18 mois d'un épisode de précarité. Mais ensuite, il y a une hétérogénéité, c'est-à-dire que la majorité des personnes y restent moins d'un an. Par contre, une faible minorité qui pousse la moyenne, il restera au-delà de 3 ans. On estime à 10 à 15% en fonction de la précarité.
4: Et vous dites aussi dans cette étude, Alexandre Guerre, que plus une personne est âgée, quand elle bascule dans la pauvreté, plus elle aura du mal à s'en sortir. Pourquoi ?
12: Alors, ça peut s'expliquer, par exemple, par le fait que ces personnes ont moins d'opportunités d'emploi. Elles peuvent aussi être plus isolées. C'est difficile de savoir pour l'instant qu'est-ce qui explique les sorties précisément. Donc, notre prochaine étude, c'est par exemple d'associer les données des Restos du Cœur avec celles de la CAF pour avoir les trajectoires avant l'entrée dans la précarité, mais aussi après, pour avoir vraiment un aperçu de l'ensemble de trajectoires qui mènent à la pauvreté et qui mènent à en sortir.
4: Et cette étude, c'est le début aussi d'une collaboration de longue durée avec les Restos du Cœur. Vous allez mener d'autres projets avec l'association ?
12: Exactement. Donc, l'étude dont je viens de parler, mais aussi des études qui portent sur des politiques publiques bien spécifiques, l'effet du RSA qui est disponible à partir de 25 ans, où on peut penser aussi au minimum vieillesse. Il y a tout un tas d'autres études qu'on peut mener grâce à ces données. Dans le futur.
4: Ouais, et vous en espérez des débouchés politiques ? Vous êtes chercheur. Mais est-ce que vous en attendez qu'on vous entende de la part des pouvoirs publics ?
12: Tout à fait. En fait, on a l'habitude de travailler sur nos projets de recherche. C'est rare qu'un projet puisse avoir une portée politique. On espère évidemment que nos messages seront repris. Donc, je rappelle, agir en amont, première chose, avec un soutien à l'économie et à la stabilisation des prix, et agir rapidement. Vraiment, j'insiste sur le point, agir rapidement avant que l'effet de la précarité pousse les gens à y rester plus longtemps, en fait.
4: Merci beaucoup, Alexandre Gaillard, d'avoir pris quelques minutes pour nous exposer les résultats de votre étude. Je le rappelle, pour les Restos du Cœur, 16 millions de données anonymisées fournies par l'association. Vous faites partie donc des 5 co-auteurs à l'origine de cette étude. Vous êtes maître de conférence en économie à l'Université de Brown aux États-Unis et membre associé à la Toulouse School of Economics.
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4: Et à 10h20, l'info en une minute, Virginie Lebrun. Dans les Vosges, 4 adolescentes étaient mises en examen pour viol aggravé.
19: Le procureur d'Épinal confirme l'information ce matin. Les 4 garçons sont soupçonnés d'avoir violé à Saint-Dié une jeune fille alcoolisée et droguée. Nouvelle tentative de traversée de la Manche dramatique. 2 migrants sont morts cette nuit. Ils ont été retrouvés au niveau de Berck-sur-Mer. Avant une grande journée de manifestation demain, des centaines de lycées sont à nouveau fermés, aujourd'hui au moins partiellement, et des appels à un blocage plus dur fleurissent sur les réseaux sociaux. Ce matin, la situation était en général plus calme que vendredi, avec des barrages filtrants, quelques manifestations devant les établissements et quelques points de violence. Dans le Rhône, la préfecture rapporte des escarmouches devant 2 lycées et un collège. À Lille, la situation est de nouveau tendue. À Rennes comme à Bordeaux, en revanche, les cours ont repris dans le calme. Selon Sophie Binet de la CGT, la première chose que doit faire le gouvernement s'il veut envoyer un signal aux lycéens, c'est d'annuler les suppressions de postes prévues dans le budget et au contraire d'en créer. En bref, le Danemark annonce une importante fuite de données. Près de 9 millions de personnes sont concernées par ce piratage.
4: 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Et avec la hausse du prix des carburants, les transporteurs sont en difficulté. Le plein de 1000 litres est difficile à amortir et les entreprises spécialisées souffrent aussi, notamment celles qui organisent le transport des chevaux, comme ATC L'Occasion à Aufargis. C'est une flotte d'une quinzaine de camions. Entre pénurie de foin et hausse du prix du carburant, ils tentent de réduire les dépenses, mais rien que le coût de l'essence a fait exploser leur budget depuis le début de la crise. Ninon Pigagnol.
20: La différence se compte en dizaines de milliers d'euros.
21: J'en ai pour 35 000 euros de gasoil par mois.
20: Kevin Morizet est le gérant d'ATC Location. En quelques mois, son budget carburant a augmenté de 40%, un prix qu'il ne peut pas répercuter complètement à ses clients. Alors, l'entreprise a changé d'habitude. Plutôt que de se faire livrer de l'essence, elle profite des prix plafonnés en station.
22: Là, on a une cuve, aujourd'hui, on ne la remplit pas. On fait le plein exclusivement dans les stations Total parce qu'on bénéficie du plafonnement à 2,25 €. Le problème, c'est que mes chauffeurs, quand ils sont obligés d'aller faire le plein à l'extérieur, bah c'est une heure et demie de perdu, le temps de prendre le camion, partir, faire la queue. Ça a un coût au final, quand même.
20: Pas le choix, l'autre option lui reviendrait encore plus cher.
22: J'ai appelé mon livreur de gasoil et on nous livre pour 2,40 € TTC. Donc on paierait 15 centimes de plus par litre.
20: Sur une cuve de 15 000 litres, ça ferait 2 250 euros de différence.
22: Donc c'est pas jouable.
20: C'est moins cher en station, mais la difficulté avec ce nouveau système, c'est la trésorerie. Au lieu de payer le gasoil après le transport, là, l'entreprise doit payer les stations essence en avance à chaque début de mois.
22: Nous, on facture nos prestations après les transports. Vous n'allez pas payer le transport de votre cheval avant. Certains versent des acomptes, mais c'est rare. C'est après le transport. Donc on avance beaucoup de frais entre le péage, le total. Et là, on a l'impression qu'on est parti jusqu'à fin décembre. C'est ça le problème.
20: Difficile aussi de se projeter et de faire des devis réalistes pour cette fin d'année.
22: Là, on prépare les meetings d'hiver où les chevaux vont aller courir à Quinques-sur-Mer pour fuir un peu le temps maussade de la région parisienne. Et c'est vrai que c'est des grands déplacements à 1000 km pour les amener aux courses. Et là, le gasoil, on me demande aujourd'hui des prix, par exemple. Je ne suis pas sûr de pouvoir maintenir les prix.
20: Face à ces difficultés, les organisations professionnelles des entreprises de transporteurs appellent le gouvernement à prendre des mesures. L'une d'entre elles, l'OTRE, prévoit déjà une mobilisation à Paris le 21 octobre.
4: Ninon Pigagnol pour France Info. Il est 10h24. Et c'est l'heure de l'œil de Constance. Bonjour Constance Villanova.
0: Bonjour Lucie.
4: Un bar pour lesbiennes et des masques anti-Covid. Constance, vous nous racontez une affaire qui divise l'Amérique et les réseaux.
0: Bienvenue à Greenfield, Lucie, 17 000 habitants dans le Massachusetts. Franchissons ensemble la porte du Last Ditch, un petit bar lesbien ouvert l'an dernier. Ici, le masque FFP2 est obligatoire et ce, tous les soirs. Mmh. Un refuge pour les personnes immunodéprimées ou handicapées pour qui le Covid reste un danger 6 ans après.
4: Sauf que le Last Ditch a des problèmes d'argent.
0: Oh que oui, Lucie, la gérante a vécu dans sa voiture. Elle cumule 4 boulots, écroule sous les dettes. Alors le 31 août, elle annonce sur Instagram...
4: C'est avec amour que nous informons nos divas handicapées immunodéprimées que le samedi soir, le masque sera désormais facultatif pour tester de vraies soirées club avec thème hôte, DJ et jauge pleine.
0: Depuis, le poste déchaîne les passions, c'est-à-dire que ça a pris une ampleur mondiale. Les internautes deviennent d'une rare agressivité. Je vous laisse Lucie lire ce commentaire.
4: J'espère que votre établissement va exploser pour avoir privé mes camarades immunodéprimés de leur plan du samedi soir, juste pour gratter un peu plus de recettes auprès des validistes.
0: Validisme, hein, c'est-à-dire la discrimination de personnes handicapées. Alors, petit détail, Greenfield n'a signalé aucun cas de Covid depuis 2 mois. Sous la pression, le bar poste des excuses 48 heures plus tard. Mais le texte ne serait pas assez visible par les personnes malvoyantes. Oui, c'est complètement dingue. Pourtant, nouvelle vague de harcèlement pour la gérante. Cette histoire, c'est le Boston Globe qui l'a racontée la semaine dernière sous la plume d'Annalisa Quinn. Résultat, l'un des articles les plus lus de l'histoire de ce média, 17 millions de vues sur X. Et Hollywood lorgnerait déjà sur les droits. Mmh. Sur les réseaux sociaux, les internautes sont en toupie.
15: Qui a lu l'article du Boston Globe ? Genre carrément, en fait, on dirait que c'est fait pour nous humilier, nous les gens éclairés.
18: J'ai pris un abonnement au média le plus random de la Terre, c'est-à-dire le Boston Globe, juste pour qu'on puisse parler de cette histoire qui secoue Greenfield.
4: Mais pourquoi cette histoire d'une petite ville américaine fascine-t-elle autant ?
0: Parce qu'elle illustre justement la polarisation de cette Amérique. C'est un test de Rorschach, vous savez, ce test psy où l'on vous montre une tache d'encre. Alors chaque camp y voit sa propre théorie. Mmh. Pour la droite, c'est le wokisme à son paroxysme. À gauche, beaucoup moquent cette indignation démesurée quand d'autres dénoncent un pays qui aurait tourné trop vite la page Covid. Au fond, cette affaire raconte comment les réseaux sociaux ont modelé nos débats. Plus de place pour la nuance. Bilan, l'une des cofondatrices a déjà quitté l'aventure pour une école de clowns. Cette information, Lucie, vous en faites ce que vous voulez.
4: Merci beaucoup. Constance Villanova pour l'œil de Constance.
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4: Christine Peña.
1: La météo de ce lundi est toujours aussi calme, ensoleillée sur une bonne partie du territoire. Il n'y a qu'à l'extrême sud que la situation est toujours chaotique avec ces remontées méditerranéennes autour du Languedoc-Roussillon notamment, qui apporte ses averses, soutenues parfois, avec encore un risque d'orage qui se développera également sur la Corse. Sinon, sur le reste du pays, nous avons quelques bourgeonnements, c'est vrai, sur la moitié sud, avec un risque assez marginal d'averses qui se maintiendra sur les reliefs, Massif central et les Alpes, avec une masse d'air qui se réchauffe assez rapidement avec encore des moyennes dignes d'un mois de juillet avec 25 degrés à Paris, à Reims, comme à Nancy et Mulhouse, 26 à Clermont-Ferrand, ça sera la même température qu'à Marseille et Toulon, 27 à Lyon, à Toulouse, à Bordeaux, 28 à Bourges comme à Nantes. Pour la suite de la semaine, ça va se gâter. Nous allons basculer enfin vers l'automne, mais il va falloir attendre la journée de mercredi qui sera très orageuse. Et derrière elle, c'est un air beaucoup plus frais qui s'imposera sur tout le territoire.
4: Et merci d'écouter France Info. Il est 10h30. L'info Mélanie Delaunay.
2: À la veille d'une grande journée de mobilisation dans les lycées et les universités, les blocages se poursuivent aujourd'hui avec des tensions à Toulouse et Paris. Les cours sont en partie ou totalement suspendus dans 400 à 500 lycées aujourd'hui. Selon le gouvernement, la priorité c'est de rétablir l'ordre, dit Maud Bréjon, la porte-parole qui considère que les élus de la France insoumise participent à l'embrasement dans les lycées. Sur France Info, la chef de file des députés LFI, Mathilde Panot, estime elle qu'il n'y a qu'une réponse policière. Pas de réponse politique à la mobilisation des lycéens. Et elle voit dans la lettre adressée par Sébastien Lecornu à plusieurs ministres des gesticulations. Le Premier ministre qui appelle notamment à la reprise des cours là où c'est possible et qui insiste aussi sur l'amélioration des locaux et de l'organisation des journées de cours. Deux hommes sont morts en tentant de traverser la Manche pendant la nuit, retrouvés au large de Berck-sur-Mer dans le Pas-de-Calais une semaine après le décès de trois personnes lors d'une autre tentative pour rejoindre l'Angleterre. Quasi un mois après le déraillement d'un TER entre Rouen et Caen en Normandie, la circulation reprend sur cette ligne de train à vitesse réduite. Pour commencer cette semaine, il y avait jusqu'ici des cars de substitution depuis l'accident dans lequel 44 personnes ont été blessées. Au Brésil, c'est Flavio Bolsonaro, le fils de l'ancien président d'extrême droite, Jair Bolsonaro, qui arrive en tête du premier tour de l'élection présidentielle. Il devance Lula, le chef de l'État de gauche sortant, qui reconnaît que ce résultat est inattendu. Lula se dit néanmoins confiant dans une victoire au second tour prévue le 25 octobre au Brésil. Le parti libéral populiste de Bolsonaro se place également en tête des élections législatives. C'est le dernier d'une série de 4 matchs de Ligue des Nations. Les Bleus du foot affrontent à nouveau la Belgique, ce soir à domicile cette fois au Stade de France. 3 jours après avoir fait match nul contre l'Italie, il y aura des changements, c'est sûr. C'est ce qu'a promis le sélectionneur Zinedine Zidane qui dit vouloir compter sur tous les footballeurs de l'équipe de France.
4: Merci beaucoup Mélanie Delaunay. Comment calmer la mobilisation lycéenne? Le gouvernement ouvre aujourd'hui une plateforme de concertation où les élèves peuvent s'exprimer. Qu'en pense-t-il? Reportage dans le Var à suivre. La parole des lycéens pro est-elle écoutée? Sont-ils les oubliés de ce mouvement? Notre invité à suivre également. Dans un quart d'heure, faut-il rendre le Nutri-Score obligatoire? Et puis l'actrice Sandrine Bonner, invitée du Monde d'Élodie.
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4: Des centaines de lycées toujours perturbés, ce matin fermés au moins en partie, avant que les syndicats appellent à l'acte 3 de la mobilisation. C'est demain, mardi. Comment le mouvement va-t-il évoluer dans les prochaines heures, les prochains jours, dans la semaine? Le Premier ministre demande que les cours reprennent partout, aujourd'hui où la sécurité le permet. Et c'est le cas dans le Var, où aucun lycée n'a fermé vendredi. Et l'Éducation nationale ouvre aujourd'hui une plateforme de concertation où les jeunes peuvent s'exprimer. Qu'en pensent les lycéens toulonnais? Sophie Glotin.
3: Il faut déjà qu'ils connaissent la création de cette plateforme de concertation, car à Toulon, de nombreux lycéens découvrent sa création quand je les interroge.
5: Je sais même pas ce que c'est en fait.
6: Non, je savais même pas.
7: Non, j'ai pas entendu parler.
3: Parmi les élèves qui savent que la plateforme va ouvrir aujourd'hui, il y a Elsa, élève du lycée Claret, absolument pas convaincue.
7: Ils disent ça, madame, ils vont même pas tenir leur parole. Hein. Parce que eux, ils parlent, mais après ils tiennent même pas leur parole.
3: C'est le même avis pour Mohamed, du lycée Dumont-d'Urville.
5: Bah, je pense qu'ils vont faire semblant, comme d'habitude, faire semblant d'écouter les revendications.
3: Nouran, elle, salue la création l'utilisation de cette plateforme par le gouvernement.
5: Bah, c'est bien, ils font un pas en avant, ils essaient de nous écouter.
3: Écouter toutes les revendications, comme celle de cet élève du lycée Dumont-d'Urville qui souhaite rester anonyme.
8: Dans mon lycée, les profs ne sont pas remplacés, les livres scolaires, on n'en a pas. Aussi, Parcoursup, abolir Parcoursup.
3: La plateforme de concertation devra aussi enregistrer des revendications plus alimentaires.
9: Moi, dans mon lycée, regardez, on a une cafétéria, c'est déjà bien. Mais si la cafétéria, on paye 3 euros pour un Capri Sun. Les Kinder Bueno, moi je me souviens de tous les prix. Il était à 2,50€, Kinder Bueno.
3: Mais quelles que soient les revendications des lycéens, le ministre de l'Éducation promet qu'il y aura une restitution nationale pour pouvoir, dit-il, apporter des réponses structurées.
4: Sophie Glotin d'ici Provence pour France Info. L'exécutif tente de reprendre la main. Le Premier ministre a écrit une lettre hier soir à ses ministres, leur donne une feuille de route avec 5 chantiers, Parcoursup, le remplacement des enseignants, les emplois du temps trop chargés, avec deux premières décisions attendues avant la fin du mois, écrit Sébastien Lecornu. Il y a une voix qu'on entend moins, c'est celle des lycéens en lycée professionnel. Ils sont près de 650 000 en France. Le mouvement les concerne aussi. Bonjour Dylana ici.
10: Bonjour.
4: Merci de nous rejoindre. Vous êtes fondateur de l'association Une Voix pour Tous, qui œuvre pour la revalorisation de la voix professionnelle. Vous êtes auteur de La Revanche des Pros, paru l'an dernier aux éditions de l'Observatoire. Est-ce que vous trouvez que les revendications spécifiques des lycées professionnels, on voit au chapitre ou pas du tout dans ce mouvement ?
10: Alors, les revendications qui sont celles du premier établissement qui a été mobilisé à Créteil, croisent effectivement les problématiques que peuvent rencontrer les élèves de la voie générale et de la voie professionnelle. Après, maintenant, c'est vrai que ce qui est le plus visibilisé, ce sont les sujets qui ont attrait à l'orientation post-bac, en sachant que ça ne concerne pas forcément tous les élèves aujourd'hui. Il y a les enjeux d'orientation qui ne sont pas encore sur la table. Et puis, il y a les enjeux d'identité, d'image, d'accompagnement des familles, les enjeux sociaux. Aujourd'hui, c'est vrai qu'on se concentre énormément sur les sujets financiers, les sujets de bâti, de conditions d'élèves qui sont fondamentaux, qui sont centraux et qui doivent être défendus. Reste encore à penser la question de l'école de façon plus globale. Et je pense que c'est un moment intéressant pour justement questionner le rôle de l'école dans la société. Et j'ai l'impression que c'est ce que les élèves posent aussi sur la table, au-delà des revendications qui sont aujourd'hui portées.
4: Ouais. Il y a toujours, parmi les lycéens pros, un sentiment d'être invisibilisé aujourd'hui.
10: En fait, historiquement, la voie professionnelle accueille des élèves qui ont été et qui sont dans des parcours de difficultés scolaires, dont on connaît aujourd'hui la corrélation avec les enjeux de difficultés sociales, civiques, économiques, etc. Donc, il y a une invisibilisation qui est celle d'élèves de lycée pro, mais il y a aussi une invisibilisation qui est celle d'élèves de milieux défavorisés, quel que soit le territoire, qui est celle de territoires qui sont justement abandonnés à plein d'égards. Donc, effectivement, dans ce mouvement, mais globalement, dans le parcours éducatif des jeunes, les élèves qui sont aujourd'hui au lycée pro sont moins favorisés que les autres.
4: Oui. Comment ça se passe aujourd'hui dans les lycées professionnels ? On entend les revendications sur le manque de moyens. Ça concerne au premier chef, j'imagine, ces lycéens-là, puisqu'il y a le statut d'élève travailleur, il y a beaucoup de matériel dont ont besoin les élèves. Un matériel aujourd'hui qui manque, qui est inadapté, qui n'est pas en bon état. Comment ça se passe au quotidien ?
10: Il y a un matériel qui manque, il y a parfois des enseignants qui manquent. On a, comme je le disais, l'exemple à Créteil où il manquait un DDF, donc un directeur des travaux, qui est la personne qui est censée accompagner les élèves dans leur recherche d'entreprise pour les stages qui, en plus, sont déterminants pour l'obtention du bac. Mais ensuite, il y a des enjeux de considération, il y a des enjeux de projection, il y a des enjeux d'enseignement. On sait que les élèves de lycée pro ont des enseignements sur les savoirs fondamentaux qui sont moins importants, alors que c'est précisément ceux qui ont plus de difficultés et donc qui devraient être le plus accompagnés. Donc c'est un mélange un peu de tout ça, et je pense que il y a d'une part les revendications très précises, très concrètes qui sont sorties de ce mouvement, mais il y a la réflexion que ça pose de façon plus large sur la place de l'école et le rôle de l'école dans la société.
4: Qu'est-ce que les dernières réformes de l'enseignement professionnel ont changé concrètement dans la formation des élèves, dans l'emploi du temps aussi des élèves en lycée pro ?
10: L'emploi du temps des élèves en lycée pro, il est différent dans la mesure où, dès le départ, on leur fait se sentir futurs travailleurs.
4: Ouais.
10: Donc, ils vont être amenés à avoir des expériences en entreprise très tôt, qui parfois peuvent être très violentes. On a énormément de cas de violences subies, qu'elles soient sexistes ou sexuelles, de violences physiques, de travail, d'équivalent de travail non déclaré. Donc, il y a ces enjeux d'emploi du temps, mais qui sont adaptés à la question de l'enseignement professionnel. Globalement, en fait, les problématiques se croisent et sont les mêmes pour ce qui est du structurel. Maintenant, là où la différence va se faire, ça va être sur l'enjeu de considération d'élèves. Quels moyens et quel investissement est-ce qu'on met dans ces élèves qu'on dit nécessaires, indispensables pour le fonctionnement de la nation. Quand on sait que ces élèves-là, par exemple, n'ont pas de philosophie, nous on a beaucoup travaillé sur ça, sur la question de la philosophie en lycée professionnel, qui peut paraître anecdotique, mais finalement ça raconte aussi ce qu'on pense de ces élèves qui avant d'être des élèves, sont des jeunes, sont des individus qui, par ailleurs, sont catégorisés et rencontrent tout un tas de difficultés et de violences.
2: Ouais. Est-ce que vous redoutez les violences autour de ce mouvement ? On voit que ça dégénère par endroits. Ce matin, l'entrée d'un lycée professionnel, justement, a été endommagée par un feu dans le 13e arrondissement de Paris. Un feu qui s'est propagé aux grilles de l'établissement. Est-ce que vous redoutez ce qui est en train de se passer aujourd'hui, Dylan Ayissi ?
10: On peut toujours le redouter. Maintenant, je pense que la responsabilité, c'est d'abord de constater que malheureusement, avant que la situation s'envenime et que le dialogue passe rompu, les discussions n'étaient pas engagées. On a vu hier le communiqué de presse du Premier ministre qui, à partir du moment où il constate une difficulté de dialogue, engage une réflexion et une concertation au niveau de son gouvernement.
2: Donc vous dites que ça arrive trop tard.
10: Et aussi, c'est pas que ça arrive trop tard, c'est que le constat qu'on peut faire, c'est que malheureusement, avant que la situation s'envenime, la porte de la concertation et de la discussion n'était pas ouverte. Et donc, il y a les élèves qui s'exprimaient tout à l'heure sur la plateforme de dialogue qui a été ouverte. On se pose effectivement la question. Il y a des revendications qui sont portées depuis des années. Pour ce qui est de la voie professionnelle, on sait qu'ils sont très très peu représentés, sinon pas représentés dans les instances nationales de dialogue et de discussion représentatives des lycées. Donc il y a, au-delà de la question de la violence, il y a toute une réflexion que les pouvoirs publics, que les responsables doivent avoir sur la notion de dialogue pour penser le dialogue avant le conflit. Parce qu'aujourd'hui, on arrive au stade du conflit, et effectivement, la confiance, elle est rompue. Donc, il faut qu'on puisse travailler avant pour donner l'impression, et pas que l'impression d'ailleurs, que les revendications sont vraiment entendues et engendreront des résultats.
2: Merci beaucoup, Dylan Ayissi, d'avoir pris quelques minutes pour nous répondre, fondateur de l'association Une Voix pour Tous, qui œuvre pour la revalorisation de la voie professionnelle. Et vous êtes auteur de La Revanche des Pros, paru en 2025, l'an dernier, aux éditions de l'Observatoire. Et j'indique que tout à l'heure, nous serons en direct devant ce lycée professionnel de Paris, endommagé par un feu qui s'est propagé aux grilles de l'établissement. Les cours sont suspendus et un de nos reporters sera en direct sur place dans les prochaines minutes. La mobilisation des lycéens donc et des étudiants se poursuit et ça n'est pas pour arranger notre situation économique. Fanny Guinochet, à présent avec nous pour le billet éco, ça inquiète en effet, Fanny, les investisseurs notamment étrangers.
0: Vu de l'étranger, les blocages, les lycées brûlés, le mobilier urbain dégradé, les affrontements de jeunes et de policiers, les black blocs aussi prêts à en découdre, peuvent donner l'image d'un pays violent qui n'est plus tenu, dans lequel le gouvernement a perdu la main. Et à un moment où la France a besoin d'emprunter, de lever des milliards d'euros sur les marchés, ça tombe mal, très mal. Ça nourrit l'inquiétude de nos créanciers. On rappelle que la moitié de notre dette est actuellement détenue par des investisseurs internationaux, des Japonais, des Américains.
2: Donc c'est ce qui explique qu'en ce moment, nos taux d'intérêt s'envolent ?
0: Il n'y a pas que ça. La hausse des taux avait commencé bien avant les mobilisations de jeunes, mais quand même, la semaine dernière, on remarque que la situation s'est beaucoup aggravée. Les taux d'emprunt de la France pour des crédits à 10 ans ont atteint des niveaux qu'on n'avait pas connus depuis plus de 20 ans. Depuis 2002, on emprunte désormais à presque 5% et on creuse l'écart avec l'Allemagne qui emprunte autour de 3,5% quand l'Espagne ou encore l'Italie sont à 4%. Et ces différences, elles sont d'autant plus inquiétantes que pour l'Hexagone, les taux s'emballent très vite et que l'an prochain, on rappelle que l'État prévoit d'emprunter 340 milliards d'euros, autant vous dire qu'à ce tarif, ça nous coûte très cher.
2: Alors que peut faire le gouvernement ?
0: Il n'a aucune marge de manœuvre budgétaire. Comment apaiser la situation sociale ? Comment ramener le calme sans dépenser d'argent ou le minimum ? C'est le casse-tête auquel il est confronté. Il n'a pas de majorité. Il est à quelques mois d'une élection présidentielle très importante. C'est bien cette situation politique, cette instabilité, cette fragilité que l'on paye cash. Jusqu'alors, les marchés avaient des doutes sur nos capacités à rétablir nos comptes et nous réformer. Mais ils y croyaient encore. Ils se disaient que ça allait prendre du temps, mais que la France allait y arriver. Là, selon plusieurs analystes, et économistes, on est en train de basculer dans un scénario où ils n'ont plus du tout confiance et où même un projet de budget qui affiche 54 milliards d'euros d'économies, ce qui est du jamais vu depuis plusieurs années, eh bien ne les convainc plus, c'est vous dire.
4: Merci beaucoup Fanny Guinochet.
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4: Et à 10h45, l'info en une minute, Virginie Lebrun, à la une, le nouveau pari du Premier ministre espagnol.
15: Pedro Sanchez convoque des législatives anticipées en pleine crise du logement. Ces mesures pour protéger les locataires ont été rejetées par le Parlement espagnol. L'Espagne doit décider si elle veut rejoindre la vague d'extrême droite qui fait régresser ou continuer à être un bastion de la justice sociale, a plaidé ce matin Pedro Sanchez. Le projet de loi casseur-payeur sera examiné au Sénat dans 3 semaines. Le Premier ministre veut faire supporter aux auteurs des dégradations le coût de leurs actes, même sans condamnation pénale. L'insoumise Mathilde Panot dénonce une arme de répression massive contre toutes les manifestations. Avant cette grande journée, demain de mobilisation, des centaines de lycées sont à nouveau fermés. Aujourd'hui, au moins partiellement. Ce matin, la situation était toutefois plus calme que vendredi, avec des barrages filtrants, quelques manifestations devant les établissements et quelques points de violence. Les Fidji appellent les pays développés à soutenir une transition juste vers les énergies renouvelables. Le changement climatique est déjà à l'œuvre dans le Pacifique, insiste la ministre fidjienne du Climat. À Tuvalu, 2 des 9 atolls coralliens sont déjà en grande partie submergés.
4: On peut dire qu'il est entré dans nos habitudes. Plus de 90% des Français interrogés par Santé publique France affirment utiliser le Nutri-Score pour faire leurs courses au quotidien. Un outil populaire, mais est-il totalement efficace? Et faut-il vraiment le rendre obligatoire sur nos emballages? Une pétition en ce sens vient de franchir les 100 000 signatures sur le site de l'Assemblée nationale. Ses auteurs, 4 scientifiques experts en nutrition, souhaitent remettre le sujet à l'ordre du jour à l'occasion des débats sur le budget de la sécurité sociale, Anne Legal.
16: Ce logo coloré est devenu familier sur les emballages alimentaires, mais le Nutri-Score est aujourd'hui optionnel. 1500 marques ont accepté de l'afficher sur leur paquet, ce qui ne correspond qu'à 60% du marché alimentaire en France, regrette Serge Exberg. Il est épidémiologiste et nutritionniste et l'un des pères du Nutri-Score.
17: On a de nombreuses études portant sur des centaines de milliers de sujets qui montrent que le fait de manger des aliments mieux classés sur l'échelle du Nutri-Score étaient associés à un moindre risque d'obésité, de certains cancers, de maladies cardiovasculaires. Le fait que des sociétés refusent de l'afficher, Ferrero, Lactalis, Coca-Cola, Mars, Mondelez ou Unilever, eh bien, en effet, ça ne permet pas au consommateur d'avoir accès à une information qui lui est utile par rapport à la protection de sa santé.
16: L'obligation du Nutri-Score a reçu le soutien de 45 sociétés savantes, dont l'Académie de médecine, le soutien d'une 30aine d'associations de consommateurs et même de la Cour des comptes. Cette pétition vise à mobiliser les citoyens et les représentants politiques afin de replacer cette proposition de santé publique dans le débat législatif.
4: Une précision d'Anne Legal. Et bonjour Hélène Rossino.
18: Bonjour.
4: Merci de nous rejoindre. Vous êtes médecin spécialiste en santé publique, autrice et conférencière. Vous aussi, vous considérez le Nutri-Score comme indispensable, comme l'alpha et l'oméga dans la lutte contre la malbouffe?
18: Oui, je pense que c'est important, surtout que toutes les entreprises le mettent. Parce que c'est un peu comme si, globalement, quand on avait de la fièvre et qu'on n'était pas d'accord avec le fait d'avoir de la fièvre, on planquait le thermomètre et qu'on dit « hop !» plus de fièvre. C'est pas une bonne idée. Les consommateurs ont besoin de savoir ce qu'ils mangent pour pouvoir faire des vrais choix qui sont bons pour leur santé.
4: Mais vous dites aussi qu'il est imparfait comme outil.
18: Oui, il est imparfait parce qu'il y a une chose en particulier qui ne prend pas en compte dans sa version 1.0, celle dont on parle en ce moment, c'est le côté aliment ultra transformé. Et on sait que les aliments ultra transformés, c'est quand même pas exceptionnel non plus pour la santé, mais ça tombe bien puisqu'ils ont une mise à jour du Nutri-Score qui existe maintenant en 2.0, qui a été testée, et c'est celle-là que moi j'aimerais bien voir obligatoire sur les paquets, qui permet de signaler la composition, puisque l'algorithme, donc les notes A, B, C, D, E, disent la compo du produit, et ils ont un drapeau noir qui s'affiche autour du Nutri-Score si l'aliment est vraiment complètement ultra transformé. Comme ça, les gens peuvent savoir, par exemple, entre deux barres de céréales ou deux barres de protéines, etc., laquelle a une meilleure compo et laquelle est complètement transformée.
4: Mais pour l'instant, ce n'est pas ça que nous indique le logo qui est sur l'emballage dans le rayon du supermarché.
18: Non.
4: Vous avez constaté justement un hiatus entre ce que dit parfois le Nutri-Score et la réalité du produit.
18: Disons que le Nutri-Score est bien, mais il est imparfait. C'est-à-dire que parfois, ça reste mieux de prendre un aliment A, un snack, etc., que de prendre un aliment qui est D ou E, quoi qu'il arrive.
4: Oui.
18: Si vous choisissez un bonbon, il vaut mieux prendre un bonbon qui est en A qu'un bonbon qui est en D ou en E. Mais il ne faut pas se dire pour autant que parce qu'il est en A, il est absolument impeccable. Aujourd'hui, on est encore obligé de regarder la compo. Ça nous dit que le A est nettement mieux que le D, mais ça ne nous dit pas à quel point ça a été transformé. Un aliment qui est en A, par exemple, peut être fait qu'à base d'édulcorants, d'arômes, etc. Donc certes, la compo sera meilleure que n'importe quel bonbon qu'on a l'habitude de manger qui est absolument bourré de sucre. Mais pour autant, est-ce que sur le long terme, c'est quelque chose qu'on veut manger tout le temps? Non, pas forcément.
4: Donc, ça ne veut pas dire que c'est sain et que c'est bon pour la santé, c'est ça que vous voulez dire? Pour autant.
18: Disons que ça veut dire qu'il vaudra mieux le bonbon A que le bonbon qui est en E, mais ça reste
4: un bonbon.
18: Ça reste un bonbon, exactement. Et d'ailleurs, Santé publique France dit bien que le Nutri-Score, il vaut mieux l'utiliser pour comparer des bonbons, enfin pour comparer en fait les mêmes catégories. Mais aujourd'hui, avec le Nutri-Score, mes haricots verts ont globalement la même compo que certains bonbons qui ont été travaillés à base d'édulcorants. Moi, j'aimerais bien juste, comme il existe et que pour le coup, on a montré qu'il fonctionnait vraiment bien, qu'on ait notre Nutri-Score 2.0 qui nous dit certes, la compo est bonne et... Est-ce qu'il est très transformé ou est-ce qu'il est très naturel? Mais après, il y a de l'ultra transformé qui est meilleur que du très naturel sur certains points.
4: D'accord. Ah oui, ça va jusque-là.
18: Non, c'est pas ça. C'est que, par exemple, si vous prenez un jus de fruits 100% pressé, 100% fruits, etc., ça reste une bombe de sucre très, très, très sucrée, même si c'est naturel, qui va se retrouver en E. Alors que vous pouvez avoir des aliments ultra transformés, un steak végétal par exemple, qui aura peu de matières grasses, qui aura des protéines, etc., et qui du coup se retrouvera mieux classé dans le classement.
4: Donc c'est pas si simple, pas noir ou blanc, on le comprend bien, Hélène Rossino. Pourquoi cet outil imparfait, comme le Nutri-Score, fait-il aussi peur alors aux industriels et aux groupes qui le refusent aujourd'hui? 40% du secteur, on le répète, qui refusent de l'appliquer.
18: J'aurais tendance à penser que c'est parce que leurs produits ne sont pas en A ou en B. Ça me paraît assez évident. Ouais. D'ailleurs, on voit bien, et c'est là que le Nutri-Score a bien fonctionné, c'est que dans les marques qui l'ont utilisé, on a des marques qui ont reformulé leurs produits quand les algorithmes sont sortis, pour que justement, ils montent. Ça veut bien dire qu'il y a des marques qui ont compris qu'il fallait améliorer la qualité des produits. Donc moi, j'ai tendance à penser que ceux qui préfèrent ne pas l'utiliser... c'est qu'ils ne pourraient peut-être pas reformuler leurs produits pour en faire des produits très bons pour la santé. Ils n'ont pas forcément envie que ça s'affiche et que ça dissuade le consommateur. Et ça, pour la santé publique, ce n'est quand même pas exceptionnel. Donc, franchement, moi, je pense que tous les industriels devraient être obligés de l'afficher pour qu'on sache vraiment ce qu'on mange.
4: Et donc, une pétition en ce sens vient de franchir, on rappelle, les 100 000 signatures sur le site de l'Assemblée nationale. Merci beaucoup, Hélène Rossino, pour vos précisions sur France Info. En direct, médecin spécialiste en santé publique, autrice et conférencière. Et voici à 10h52, Le Monde d'Élodie. Élodie Suigo est son invitée.
19: Bonjour Sandrine Bonner.
20: Bonjour.
19: Il y a votre sourire, ce sourire que le cinéma français a découvert alors que vous étiez encore presque une enfant. Maurice Pialat, le film dans Où à nos amours, Agnès Varda l'emmène ailleurs dans Saint-Ouen-Illois, vous offrant par là même le César d'ailleurs de la meilleure actrice en 86. Un sourire devenu avec votre visage l'un de vos instruments de travail. Et puis un jour dans votre vie, quelqu'un a voulu vous l'enlever, sourire. Un ancien compagnon vous étrangle jusqu'à vous faire perdre connaissance. À votre réveil, votre visage est fracassé, votre mâchoire brisée, vos dents abîmées. Il faudra réparer les os, les dents, le visage. Mais comment répare-t-on ce qui ne se voit pas? Cette question, Sandrine Bonner, résonne forcément aujourd'hui avec Le Monde à l'endroit, un documentaire de Sylvie Meyer. Et avec la pièce de théâtre 448 Psychose de Sarah Kane au Théâtre de l'Atelier jusqu'au 15 novembre prochain. Dans la pièce, vous jouez le rôle d'une femme qui entre en dépression et qui demande de l'aide, qui demande à ce qu'on la voie en tout cas. Le film, lui, raconte les blessures de l'enfance, les violences sexuelles, l'emprise, la mémoire traumatique, mais surtout ce qui vient après. Comment retrouver les morceaux de son histoire, mettre des mots sur les images et reprendre possession de soi. Qu'est-ce que Le Monde à l'endroit est venu chercher en vous?
20: Je pense que Sylvie Meyer est venue chercher mon écoute. Alors, ça fait forcément repenser à sa propre histoire, mais en même temps, ça fait 26 ans, je me sens réparée, même s'il y aura toujours ce trauma qui restera, hein, c'est clair. Mais en tout cas, j'ai choisi de faire ce film pour écouter l'autre et pour mettre l'autre, entre guillemets, en lumière, dans le sens où c'est un documentaire fiction. Et le fait que Sylvie Meyer ait fait appel à trois actrices, c'est aussi pour garder la bonne distance entre le sujet et puis aussi de se dire que c'est aussi un film. Il y a d'ailleurs des images d'eux, enfants, mais qui sont traitées d'une manière fictionnelle, même s'il y a des choses réelles dans les photos. Donc voilà, donc en gros, moi je suis venue dans cette aventure pour contribuer à la parole de ceux qu'on n'écoute pas.
19: Il y a des mots extrêmement forts dans ce film qui sont donnés par les psychiatres. Hein. Il y a cette explication saisissante dans le film, face à une violence extrême, le système peut disjoncter. Le psychiatre compare même le traumatisme à une fracture du cerveau. Il y a des trous, hein, des fragments et une amnésie traumatique. C'est important de le préciser ça, parce que c'est un mot qui, il y a encore pas très longtemps, était très peu connu. Là, ce documentaire tend la main finalement à celles et ceux qui pourraient se retrouver, qui ont des histoires à raconter mais qui les gardent en eux et qui n'arrivent pas à comprendre comment c'est possible d'avoir des fragments qui ont disparu. Est-ce que ce film vous a permis de comprendre aussi qu'oublier peut parfois être paradoxalement une manière de survivre?
20: Clairement. Le fait d'oublier, c'est une manière de se protéger. Il est là le problème. C'est-à-dire qu'on va faire comme si ça n'existait pas, que ça n'a jamais existé, ou alors on le pense vraiment, ou alors on n'en est pas du tout conscient. Mais c'est ce qui finalement fait la plus grosse douleur, parce qu'on sent bien que quelque chose ne va pas bien, mais on ne sait pas quoi. Enfin, ce n'est pas mon cas, hein, parce que moi, j'ai pas été du tout sous emprise. C'est quelqu'un qui a pété les plombs, et puis j'avais la chance et l'indépendance de partir. Et voilà, je ne fais pas partie des femmes qui, financièrement, n'ont pas le choix. Mais je pense que oui, c'est de la survie.
19: Sylvie Meyer dit de vous que vous avez cette réserve grave et ce regard humain. J'ai le sentiment que vous l'aviez déjà dans votre film. Elle s'appelle Sabine, consacrée à votre sœur. Et cette histoire commence, elle aussi, dans votre enfance. Vous avez raconté combien vous pesait la violence que les autres enfants faisaient subir à Sabine. Bouc émissaire, est-ce que votre besoin de rendre visible ce que l'on ne regarde pas suffisamment vient aussi de cette petite fille que vous étiez?
20: Ah oui, ça a été terrible, parce qu'au sein de la famille, elle était tout à fait acceptée. J'ai pas compris plus tard, quand elle a été hospitalisée, c'est un mot que j'aime pas concernant Sabine, j'ai envie de dire internée, c'est ce que j'ai mis dans mon film, et c'est ce que je continue à dire. Comme ma maman qui était dans un EHPAD où on est censé protéger les aînés. Quand je vois que ma mère est morte de déshydratation, c'est injuste. C'est vraiment difficile de faire le deuil quand on a fait partir quelqu'un plus rapidement que ça ne devait l'être. J'ai un peu de mal à avancer dans ma vie concernant ça. Ça me bouffe le c'est ventre. Une blessure qui est extrêmement forte et je suis très très heureuse dans ma vie parallèlement. Mais là, ce chapitre-là de ma maman, c'est un chagrin qui est permanent là pour l'instant et qui le sera toujours de toute façon.
19: Pour terminer, si une femme, un homme ou peut-être un jeune adulte ayant subi des violences voit le monde à l'endroit et reconnaît pour la première fois quelque chose de lui-même dans l'une de ses histoires, qu'aimeriez-vous qu'il comprenne en sortant de la salle qu'il n'avait peut-être jamais réussi à comprendre jusque-là?
20: Justement qu'il n'y a pas à avoir honte, que la honte elle n'est pas de ce côté-là, qu'on ne reste pas victime toute sa vie, que certes le traumatisme je pense reste, mais qu'il est possible de se réparer, ça j'y crois vraiment.
19: Merci beaucoup Sandrine Bonnaire d'être passée dans le monde d'Élodie sur France Info.
20: Merci.
19: Le monde
20: à
19: l'endroit,
20: vous.
19: Le film documentaire de Sylvie Meyer dans lequel vous apparaissez aux côtés de Marianne Denicourt et Isilde Lebesco, sorti en salle donc le 30 septembre. Et je rappelle également que vous êtes sur scène avec 448 Psychos jusqu'au 15 novembre au Théâtre de l'Atelier. Merci beaucoup en tout cas d'être passée par ici.
20: Merci à vous.
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2: Christine Peña. Encore.

0: feu. Devant ce lycée, les pompiers sont intervenus. Les cours sont suspendus en partie ou totalement. Aujourd'hui, dans 400 à 500 lycées, selon le gouvernement, et demain, des syndicats d'enseignants, mais aussi la CGT, appellent à soutenir une grande journée de mobilisation dans les lycées et les universités. Sébastien Lecornu, le Premier ministre, estime que la fermeté face aux violences doit aller de pair aussi avec l'écoute des inquiétudes légitimes. Hélène Terzian, le Premier ministre, a envoyé une lettre à plusieurs ministres pour répondre à la colère lycéenne.
1: Une feuille de route de 2 pages adressée à ces ministres concernés par la mobilisation lycéenne. Sébastien Lecornu y dresse 5 chantiers. D'abord, assurer les cours. Dès aujourd'hui, ils devront reprendre partout où la sécurité le permet, écrit le Premier ministre, qui demande que dès cette semaine, chaque académie traite prioritairement les remplacements de professeurs pour absence de longue durée. Autre chantier, améliorer les locaux. Une réunion doit se tenir demain avec les présidents de région qui ont la responsabilité des lycées, mais aussi mieux organiser les journées de cours, rendre Parcoursup plus transparent et mieux prendre en compte la parole des lycéens. Le Premier ministre demande des décisions et leur financement avant la fin du mois. Une manière pour l'exécutif de reprendre la main alors que le gouvernement se dit concentré, vigilant sur la journée de demain, acte 3 de la mobilisation à laquelle se joint une intersyndicale de l'éducation nationale.
0: Et après ce courrier, la chef de file des Insoumis à l'Assemblée parle de gesticulation du gouvernement. Dans 8h30, France Info, Mathilde Panot affirme qu'il n'y a qu'une réponse policière, pas de réponse politique à cette mobilisation des lycéens. 2 footballeurs de l'AS Nancy-Lorraine sont mis en examen pour viol en réunion sur une jeune femme de 22 ans. Elle dit avoir été violée à la fin du mois de septembre. Ces joueurs ont été placés en détention provisoire. Elles sont interdites depuis février 2025, mais on en trouve encore dans des commerces. 10 000 puffs ont été retirés de la vente, annonce la répression des fraudes. Ces cigarettes électroniques jetables, interdites car elles sont considérée comme une passerelle vers le tabac pour les jeunes et comme désastreuse aussi pour l'environnement. Des élections législatives plutôt que prévues en Espagne. Le Premier ministre Pedro Sanchez convoque des législatives anticipées le 29 novembre. Décision prise après le rejet de mesures sur le logement pour sortir de la crise, du mouvement de protestation déclenché par l'expulsion d'une femme de 87 ans. Et puis c'est le premier prix Nobel à être remis cette semaine, celui de médecine. Parmi les possibles lauréats des travaux sur les hormones qui régulent la faim et qui sont imités par des médicaments contre l'obésité. On saura dans une demi-heure environ à qui la récompense est décernée.
2: Merci beaucoup Mélanie Delaunay. Vous le disiez, un feu qui brûle l'entrée des élèves confinés. Ça se passe dans un lycée parisien ce matin. Nous sommes sur place dans un instant avec notre reporter. Les présidents et présidentes de région en charge des lycées convoqués demain à Matignon sont-ils prêts à discuter avec Sébastien Lecornu? Nous appelons le président de la région Bourgogne-Franche-Comté. Dans les prochaines minutes à suivre, dans un quart d'heure, Bolsonaro, le fils Flavio Bolsonaro, qui arrive en tête du premier tour de la présidentielle au Brésil. Et puis le choix de France Info sur la torture vécue par les soldats ukrainiens détenus en Russie. Restez avec nous.
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2: Est-ce le début d'une semaine noire? Des centaines de lycées toujours perturbés, fermés au moins en partie, avant ce que les syndicats lycéens appellent l'acte 3 de la mobilisation, prévu demain, mardi, alors que se multiplient sur les réseaux sociaux des appels à un blocage dur. Marc Bertrand, vous êtes-vous pour France Info devant le lycée Vauquelin à Paris, dans le 13e arrondissement, un lycée professionnel endommagé par un incendie ce matin, Marc, et où les élèves ont dû être confinés à l'intérieur. C'est la première fois depuis le début du mouvement. Vous avez pu rencontrer les élèves et la proviseure. Racontez-nous ce qui s'est passé précisément.
4: Eh bien, ça a commencé vers 8h moins 10. La proviseure raconte que les élèves étaient en train de commencer à rentrer dans le lycée. Il y avait un appel à bloquer le lycée, un blocus. C'était la première fois que c'était organisé au lycée Vauquelin depuis le début du mouvement. D'ailleurs, c'est pour ça qu'il était resté ouvert ce matin. Et vers 8h moins 10, premier tir de mortier, premier départ de feu devant la porte. Cette petite porte en métal gris du lycée, heureusement, très solide. La professeure voit que ça se calme assez vite, alors elle fait rentrer tous les élèves qui sont devant le lycée pour les mettre en sécurité. Elle se dit que c'est fini, mais quelques dizaines de minutes plus tard, deuxième vague, puis une troisième. Cette fois, c'est des coups portés avec des objets lourds contre les vitres. On les voit encore là juste devant moi. Elles sont complètement fêlées. Il y a eu des bris de verre même à l'intérieur de l'établissement. Et devant la porte, là, je vois plusieurs vélos en libre service qui sont à moitié brûlés, un canapé, des poubelles fondues. Et tout ça, la proviseure, elle raconte qu'elle le voit

0: avec les professeurs depuis l'autre côté de la porte, à l'intérieur de l'établissement, extincteur à la main, avec une centaine d'élèves qui sont derrière eux, sous leur responsabilité, et qui sont déjà à l'intérieur du lycée. Ils ont vu les jeunes à l'extérieur, avec des capuches sur la tête, mettre le feu contre la porte. Ils racontent l'attente de la police et des pompiers qui semble interminable, jusqu'à pouvoir faire évacuer les élèves en toute sécurité, une fois l'arrivée de policiers casqués avec des boucliers anti-émeutes. Et ça, c'était un peu avant 10h ce matin.
1: Et qu'est-ce que vous dit la proviseure sur le profil de ces personnes cagoulées? Est-ce qu'elles font partie de l'établissement ou est-ce qu'elle estime que ce sont des personnes extérieures au lycée?
0: Alors, Carole Zerbib, la proviseure qui est aussi membre du SNPDEN, le syndicat des proviseurs, elle l'a dit tout net, elle dit « ce ne sont pas des élèves de mon établissement », elle en est persuadée. C'est aussi ce que m'ont dit les élèves que j'ai pu croiser, qui étaient encore autour de l'établissement, après avoir été évacués. On leur a donné la possibilité de rentrer chez eux. Mmh. Ils disent que il y avait des élèves qui étaient devant le lycée, un blocus qui commençait à se mettre en place, donc beaucoup d'élèves devant, et que d'autres jeunes sont venus devant le lycée. En tout cas, ça, c'est ce que m'ont raconté les élèves ce matin. Ouais.
1: Donc beaucoup de dégâts, comme vous l'avez décrit, Marc. Est-ce qu'il y a des blessés?
0: Non, pas de blessés. Par contre, ce que dit la proviseure, ce que disent les élèves aussi, c'est on a eu peur. Carole Zerbib, qui est syndicaliste proviseur, elle dit qu'elle est proviseur depuis 20 ans, qu'elle en a connu des mouvements lycéens, des mouvements étudiants. Elle dit qu'elle n'a jamais connu ça, et elle dit aussi cette phrase, elle dit « j'ai l'impression qu'il y a des verrous qui ont sauté du côté des élèves ». Alors évidemment, vous savez, les élèves, les lycéens, c'est des adolescents, donc ils ne vont pas vous dire tout de suite qu'ils ont eu peur quand ils étaient à l'intérieur, mais par contre, ils m'ont raconté qu'ils entendaient les tirs de mortier à l'extérieur, qu'ils entendaient les coups de boutoir portés avec des objets contre la porte, que ça résonnait là où ils avaient été confinés, c'est-à-dire dans le hall, puis au premier étage de l'établissement par les professeurs qui, eux, étaient restés en bas devant la porte pour, être les premiers devant les personnes qui étaient à l'extérieur si jamais la porte avait cédé.
1: Merci beaucoup, Marc Bertrand. Devant le lycée Vauquelin à Paris, dans le 13e arrondissement, vous l'avez bien compris, attaqué ce matin, en partie endommagé par un feu et attaqué par des jeunes cagoulés. Merci Marc pour ce récit pour France Info. Comment justement les chefs d'établissement gèrent-ils la situation parfois inflammable? Yvon Manac est proviseur d'un gros lycée près de Toulouse, le lycée Clémence Royer à Fonsorbe, et également responsable du SNPDEN, le syndicat majoritaire des chefs d'établissement. Il décrit également une situation difficile avec Simon Le Baron.
2: Il y a beaucoup de fatigue. En plus, sur Toulouse, on cumule les crises puisqu'on n'avait pas d'application. On commence simplement ce matin à retrouver certaines applications.
3: Oui, parce qu'il faut dire qu'on vous a eu deux fois en direct sur France Info depuis la rentrée. Vous n'aviez pas accès, et toujours pas, même si ça revient, si je vous comprends bien, à vos applications numériques depuis le piratage de l'éducation nationale. Voilà.
2: C'est ça. Donc ce matin, on a récupéré au moins une application. On va pouvoir commencer un petit peu à avancer. Et on enchaîne effectivement avec une autre crise. Et moi, les collègues qu'on a vus, même ce week-end, parce qu'il y a des collègues qui ont été vraiment choqués. Et là, vraiment, on a des... c'est du jamais vu. C'est-à-dire que dans certains établissements, on est carrément sur de l'hyperviolence. Mais ce que je tiens à rappeler quand même, c'est que souvent, ce ne sont pas nos élèves qui font cela. Ce sont des éléments extérieurs qui viennent dégrader.
3: Vous allez ouvrir chez vous à Fonsorbe normalement tout à l'heure votre établissement.
2: Hier soir, on a fait un tour. On a récupéré. Moi, j'ai récupéré 3 mètres cubes de carton qui avaient été déposés aux abords d'établissement. J'imagine pour faire des feux de poubelle, donc on a récupéré. Et puis ce matin, la gendarmerie a fait un tour et récupéré du matériel. Et il y a eu une tentative de blocage qui a été avortée. La gendarmerie est présente. Là, le portail est grand ouvert et on va accueillir les élèves et les cours auront lieu aujourd'hui.
3: Quel rôle vous jouez-vous, adulte, proviseur, professeur, encadrant dans ce mouvement avec vos élèves?
2: Alors, d'abord, essayer d'anticiper et surtout s'assurer qu'on est en mesure d'assurer la sécurité de nos élèves et de nos personnels. Voilà. Donc, très clairement, et ça a été le cas dans certains établissements, à partir du moment où on estime qu'on n'est plus en mesure d'assurer, dans ce cas-là, on ferme.
3: C'est le cas pour d'autres établissements dans l'Académie de Toulouse?
2: C'est le cas effectivement pour un certain nombre d'établissements, plusieurs dizaines là aujourd'hui et sans doute demain, puisque le plus dur ce sera probablement demain. où là, en fait, les services de police ne peuvent pas être partout. Mmh. Et je pense qu'on a pu observer que jeudi dernier, notamment, ils ont été débordés sur Toulouse. Donc là, et puis en plus, avec les manifestations qui s'annoncent demain, oui, ce sera difficile d'être partout.
3: Que vous disent les parents, justement? Demain, il y a effectivement cette grande journée de mobilisation avec les syndicats étudiants, les syndicats d'enseignants de l'éducation nationale qui se joignent au mouvement. Que vous disent les parents? Est-ce qu'ils sont inquiets?
2: Alors, moi, j'ai pas eu l'occasion d'échanger avec des parents par rapport à la manifestation de demain. Par contre, ce qui est certain, c'est que j'ai reçu ce week-end, effectivement, des messages de parents qui ont vu sur les réseaux sociaux, en fait, des vidéos qui étaient assez inquiétantes. Et donc, l'idée, c'est de rassurer, c'est de dire qu'effectivement, on a été informé, qu'on a, pour certains auteurs de ces vidéos, remonté, qu'on a identifié, donc, certains élèves qui ont été, enfin, certains élèves extérieurs, parce qu'encore une fois, là, c'est des élèves extérieurs, des jeunes extérieurs, et qu'on a signalé, donc, au service de la gendarmerie.
3: Il y a des appels de certains responsables politiques, Jean-Luc Mélenchon notamment, qui dit « Adultes, allons défendre, protéger les enfants avec des casques blancs, des brassards, etc. » Est-ce que c'est le rôle des adultes, peut-être des professeurs, des encadrants comme vous, d'aller dans ces manifestations ?
2: Écoutez, moi je pense que y a deux choses. Le fait que les élèves en fait manifestent et portent des revendications, et on voit d'ailleurs que sur certaines revendications, dans mon établissement, j'ai mis un cahier de doléances à disposition des élèves, et il y a certaines revendications qui sont tout à fait pertinentes. Donc le fait qu'ils revendiquent pour de meilleures conditions, c'est pour moi ça semble légitime. Après, on est là aussi en tant qu'éducateur pour leur expliquer comment rester dans le cadre et surtout éviter la violence.
1: Yvon Manac, proviseur de lycée près de Toulouse, responsable du SNPDEN, le syndicat majoritaire des chefs d'établissement, avec Simon Le Baron. Et dans ce contexte, le Premier ministre a écrit une lettre hier soir à ses ministres, leur donne une feuille de route avec de premières décisions, écrit-il, attendues avant la fin du mois. Et il convoque également une réunion demain avec les présidents et présidentes de régions, les régions responsables de la construction, des lycées, de la rénovation, du matériel et de l'entretien. Bonjour Jérôme Durin.
4: Bonjour.
1: Vous êtes président du conseil régional de Bourgogne-Franche-Comté, président PS. Est-ce que déjà vous pouvez nous faire un état des lieux de ce qui se passe aujourd'hui dans votre région? On sait par exemple qu'en Île-de-France, plus d'un tiers des lycées sont fermés. Aujourd'hui, qu'en est-il chez vous?
4: Écoutez, on n'en est pas à ce niveau de fermeture. Il y avait une réunion hier soir entre le rectorat, les préfets et les autorités académiques. Je crois qu'il y a quelques lycées qui sont fermés. On aura ça ce matin. Je fais un point avec la préfète là, dans quelques minutes. Globalement, nous, l'activité a quand même continué dans l'essentiel des établissements, des 128 établissements de la région.
1: Il n'y a pas de blocage de masse, c'est ce que vous dites?
4: Non, il n'y a pas de blocage de masse.
1: Sur votre territoire, un adolescent a été mis en cause dans le passage à tabac d'un policier. C'était à Belfort vendredi, lors de la mobilisation lycéenne. Le jeune homme est poursuivi pour violence aggravée. Il a été placé en détention provisoire hier. Quelle est votre réaction à ce qui s'est passé?
4: Écoutez, cette affaire fait l'objet d'une instruction, donc il y a une enquête. Je ne vais pas me prononcer. J'ai vu moi-même, comme tout le monde, les vidéos sur les réseaux sociaux, le passage à tabac du policier qui est extrêmement clair, la première scène qui est beaucoup moins claire et même confuse, donc on va attendre les résultats de l'enquête. En tout cas, évidemment, il faut que on fasse attention à ce que les débordements ne soient pas massifs. Ça vaut pour les casseurs et les fauteurs de troubles, et puis pour que la répression policière se fasse avec le respect dû à des jeunes gens aussi.
1: Sébastien Lecornu, dans son courrier d'hier à ses ministres et aux régions, parle de grande fermeté face aux violences. Fermeté, écrit-il, qui doit aller de pair avec l'écoute des inquiétudes légitimes. Il donne plusieurs chantiers à faire à ses ministres et convoque donc les présidents de région dont vous faites partie, Jérôme Durin. Demain, est-ce que vous avez reçu cette convocation de Matignon?
4: Alors non, je ne l'ai pas reçu, et mes collègues présidents et présidentes de région ne l'ont pas reçu non plus. Mais bon, on va s'organiser. S'il faut être présent, ça fait plusieurs mois que nous demandons un rendez-vous à Sébastien Lecornu, donc on est content d'en avoir un qui s'organise un peu à la hâte. Je pense qu'on ira défendre notre situation, mais effectivement, sur la méthode, on est un peu surpris. En tout cas, on prendra notre part à la résolution de la crise, même si elle n'est pour l'essentiel, pas que bâtimentaire. Ouais. C'est plutôt des revendications qui tiennent aux conditions d'éducation, aux professeurs, à Parcoursup, à des sujets qui relèvent de l'État.
1: Il y a le sujet quand même de la vétusté parfois des établissements, des conditions d'enseignement. Ni l'État, ni les régions ne doivent se renvoyer la responsabilité des difficultés, écrite aussi hier soir Sébastien Lecornu. Est-ce que vous êtes d'accord vraiment avec ça, Jérôme Durin ?
4: Ah bah il a raison, oui, bien sûr, il ne faut pas se renvoyer la balle, il faut faire ce qu'on a à faire là où on est. L'essentiel des revendications porte sur les conditions qui sont faites par l'État, aux professeurs, au nombre d'élèves par classe. Ça, ce n'est pas les régions. Alors nous, on a un travail à faire, nous essayons de le faire, dans des conditions financières qui sont de plus en plus dégradées, et l'État ne peut pas nous dire, tiens, finalement, faites votre boulot, alors que, par ailleurs, il nous tape dans nos finances et nous met en difficulté pour la préparation du prochain budget.
1: Donc vous constatez un écart entre les besoins des lycées et les dotations régionales.
4: Non, pas nécessairement, mais ce que je dis, c'est que c'est de plus en plus difficile de monter un budget régional et qu'on a, nous, par exemple, en Bourgogne-Franche-Comté, perdu 106 millions les deux dernières années et qu'on en bave quoi, pour monter nos budgets. Donc, il faut que l'État nous aide. Si on veut aller plus vite sur la rénovation énergétique, et il faut le faire, il faut que l'État nous aide.
1: Donc, ne pas se renvoyer la responsabilité, mais on vous sent quand même agacé par ce que vous demande l'État, vu l'état de vos dotations.
4: La priorité, c'est la jeunesse. Donc, tout le monde doit se mettre autour de la table. Nous faisons le travail pour la rénovation énergétique des lycées, avec des moyens comptés. On veut bien faire plus et plus vite, mais nous ne sommes pas responsables de nos recettes, puisque les recettes, c'est l'État qui choisit de nous les donner. Donc, si on veut aller plus vite, il faut qu'on ait des moyens dédiés supplémentaires.
1: Ces dernières années, il y a eu des coupes dans le budget des lycées au niveau régional ?
4: Il n'y a pas eu de coupe, mais on n'a pas fait autant qu'on devrait faire. Nous savons que c'est un défi majeur, la rénovation énergétique du bâtiment. Ça vaut pour les lycées, ça vaut au-delà des lycées. Mais si on veut faire plus, il faut qu'on ait plus de moyens. Et pour l'instant, on a moins de moyens. Donc c'est une équation insoluble.
1: Cette lettre du Premier ministre a mis très en colère les chefs d'établissement à qui Sébastien Lecornu demande de traiter en priorité les absences longues de professeurs. On le fait déjà, dit ce matin l'un d'entre eux sur France Info. Est-ce que vous aussi, vous appréciez moyennement cette convocation ? Vous parliez de la méthode tout à l'heure.
4: Oui, moi je ne veux pas rajouter de difficultés aux difficultés. L'essentiel, c'est qu'on réponde à la jeunesse de ce pays qui ne va pas bien. On ne peut pas dire à longueur d'année nos enfants sont déprimés depuis le Covid, ils vont mal, et ne pas écouter quand ils s'expriment, même dans la rue. Donc, trouvons des solutions, soyons ensemble pour répondre à leurs demandes. Nous prendrons notre part dans les lycées, puisque c'est une de nos compétences, mais il faut que chacun prenne sa part de responsabilité. Et pour ce qui concerne l'État, c'est un sujet financier, donc on compte sur un geste pour pouvoir aller au bout de ces efforts.
1: Donc c'est ça que vous demanderez demain à Sébastien Lecornu ?
4: Exactement, et c'est ce que mes collègues présidentes et présidents de région expriment dans les échanges que nous avons en perspective de cette réunion.
1: Et vous attendez, vous le disiez, encore la confirmation, la convocation officielle à ce rendez-vous demain avec le Premier ministre. Merci beaucoup Jérôme Durin, président du Conseil régional de Bourgogne-Franche-Comté. Et je précise que d'après l'Éducation nationale, 413 établissements sont perturbés ce matin, un peu partout en France. Revenons à présent sur cette vague ultra-conservatrice qui déferle après le premier tour des élections au Brésil. La droite populiste brésilienne est assurée d'avoir la majorité au Sénat dans deux États clés. Ses candidats ont été élus dès le premier tour, mais le score le plus inattendu reste celui de la présidentielle. Olivier Poujade avec nous de la rédaction internationale de Radio France. En effet, Flavio Bolsonaro, le fils de Jair Bolsonaro, ancien président d'extrême droite, arrive en tête avec 2 points d'avance sur Lula, éternelle figure du Parti des Travailleurs. Olivier, une sacrée gifle pour la gauche brésilienne.
5: Lula a même failli s'éteindre dès le premier tour. C'est très simple, si vous prenez une carte du Brésil, que vous retirez le Nord-Est, région modeste, fidèle à Lula depuis toujours. Sans le Nord-Est, l'ensemble du pays a soutenu l'aîné des Bolsonaro. C'est le même scénario qu'en 2018, lorsque Jair, le père, était passé tout près d'une élection au premier tour. Cette fois, c'est avec Flavio. Le fils aîné fait même mieux que son père, qui n'était pas opposé, lui, à Lula. Flavio réunit plus de votes et se sent pousser des ailes.
6: C'est la fin du Parti des Travailleurs, la fin du PT, le signe du changement pour notre pays. Lula court après le pouvoir, c'est sa 7e élection présidentielle. Moi, je n'ai besoin que d'un seul mandat.
1: Donc le bolsonarisme, Olivier, de retour en force au Brésil.
5: C'est une vraie surprise, compte tenu du manque d'expérience à ce niveau-là de Flavio Bolsonaro, de son manque de charisme aussi. Lula avoue lui-même qu'il espérait beaucoup mieux.
7: J'étais convaincu de l'emporter au premier tour, mais ça me fait ça à chaque fois. Et vous savez pourquoi ça n'a pas marché ? Parce que le peuple aime que je dispute un deuxième tour. Donc il nous reste une vingtaine de jours. Et dès demain matin, les bolsonaristes vont devoir se tenir prêts parce que nous allons les balayer.
5: Voilà, Lula, un combatif à 80 ans, c'est vrai qu'il en a vu d'autres, mais l'avance de Flavio Bolsonaro est problématique. Il devrait bénéficier du report de vote des petits candidats de droite. Il sait aussi que depuis le début de la campagne, que tous les moyens d'influence de Washington sont avec lui. Le réseau social Meta a une fois de plus encore ce week-end bloqué les messages de campagne de Lula. Une enquête de la police fédérale brésilienne a d'ailleurs été ouverte sur de possibles manœuvres d'ingérence venues de l'étranger.
1: Merci beaucoup. Merci beaucoup Olivier Poujade de la rédaction internationale de Radio France.
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1: Il est 11h22, l'info, Mélanie Delaunay, des perturbations dans plus de 400 lycées aujourd'hui.
13: Ce sont les chiffres donnés par le ministère de l'Éducation, des blocages, des tensions par endroits, comme cette tentative d'incendie devant un lycée du 13e arrondissement de Paris par des jeunes extérieurs à l'établissement, raconte la proviseure. La première chose que doit faire le gouvernement s'il veut envoyer un signal aux lycéens, c'est annuler les suppressions de postes qui sont prévues dans le budget. C'est ce que dit Sophie Binet, la secrétaire générale de la CGT. Le syndicat appelle à soutenir la journée de mobilisation demain dans les lycées et les universités. Le procès va se tenir à huis clos à Paris où un masculiniste est jugé aux assises pour des actes de torture sur des adolescentes accusées d'avoir été à la tête d'un réseau de prédateurs en ligne qui forçait des jeunes filles à des actes sexuels et à se scarifier. Le Danemark touché par un piratage d'ampleur. Les données de près de 9 millions de personnes concernées par une fuite, un fichier qui recense les informations de personnes qui résident dans le pays a été visé. Une enquête est en cours. 3 jours après le match nul contre l'Italie, les footballeurs de l'équipe de France espèrent terminer sur une bonne note face à la Belgique. Pour ce 4e match de Ligue des Nations, ce soir, c'est à 20h45 au Stade de France et à suivre sur France Info.
1: 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Et voici le choix de France Info et un chiffre épouvantable. 96% des soldats ukrainiens de retour de captivité ont été victimes de torture en Russie, d'après le commissariat des Nations Unies aux droits de l'homme. Et tout est fait pour que l'Ukraine perde la trace de ces hommes. Reportage à Kiev, Lucas Lazo.
14: J'avais l'impression de ne plus être vivant, s'élance Ruslan Odaïski.
15: D'être dans une sorte de purgatoire dont je ne sortirais qu'une fois purifié. Parfois, je me demandais même si je n'avais pas été tué sur la ligne de front, si finalement, je n'avais jamais été fait prisonnier et si ce que je vivais là, ce n'était pas en réalité le purgatoire.
14: Son regard bleu acier s'échappe bien au-delà des fenêtres de son appartement des faubourgs de Kiev. Doucement, cet homme robuste de 51 ans, ancien capitaine de la marine marchande, rembobine ses souvenirs d'un voyage au bout de l'enfer. Volontaire au sein de l'armée, il est envoyé à l'automne 2022 dans le Donbass en proie à de violents combats.
15: Le 4 décembre 2022, alors que nous rejoignions un poste d'observation, nous avons essuyé un bombardement très intense. J'ai été blessé et victime d'une commotion. J'ai perdu connaissance. Lorsque je suis revenu à moi, j'étais déjà ligoté par des soldats russes.
14: Les 48 heures qui suivent sont un déchaînement de violence au cours de 4 interrogatoires différents sur les lieux mêmes de sa capture à proximité côté de la ligne de front.
15: C'est surtout le général qui posait les questions. Il y avait deux soldats qui exécutaient tous ses ordres. Il me donnait une corde pour que je me pende. Il simulait mon exécution, essayait de me couper une oreille avec un couteau. Il me plantait quelque chose sous les ongles et essayait de me les arracher. Ils utilisaient des décharges électriques, tiraient près de mon oreille avec un pistolet et un fusil d'assaut directement dans le bâtiment. Et ils m'interrogeaient. Pourquoi m'ont-ils laissé en vie? Je ne sais pas. Ils ont longtemps hésité sur ce qu'ils allaient faire de moi.
14: Après plusieurs heures de route, Ruslan comprend qu'on l'emmène dans un camp, en Russie. Sans jamais savoir où il se trouve, il y restera 6 mois, marqué par de nouveaux interrogatoires d'agents du FSB, les services de renseignement russes. Il est ensuite transféré au centre de détention provisoire numéro 2 de Starioskol, puis 8 mois plus tard dans une colonie pénitentiaire de Mordovie, une région de Russie occidentale tristement réputée pour son système carcéral hérité du goulag soviétique.
15: Chaque transfert constituait une étape supplémentaire de torture, car à chaque arrivée, il y avait une nouvelle priomka, 5 ou 6 fois plus violente que les sévices ordinaires.
14: La priomka, ou la sinistre procédure d'admission.
15: À notre arrivée en Mordovie, ils nous ont entièrement déshabillés. Il faisait entre moins 25 et moins 28 degrés dehors. Il y a d'abord eu une sorte d'examen médical, mais les médecins participaient eux aussi à la priomka. Puis ils nous ont fait marcher, nus, d'un bâtiment à l'autre, dans le froid. Nos pieds collaient au sol gelé. Quand nous avancions, de la peau restait sur le sol.
14: Humiliation quotidienne, absence de soins, nourriture immangeable, Ruslan sera finalement libéré dans le cadre d'un échange de prisonniers le 16 juin 2025, après 925 jours de captivité. Sûrement grâce au travail de l'ombre d'hommes discrets comme Nestor Balchouk, que nous retrouvons à Kiev. Avocat de formation, il œuvre en étroite collaboration avec les services de renseignement au retour de captivité des soldats ukrainiens.
12: Ces pratiques sont très semblables, même dans des lieux éloignés de plusieurs milliers de kilomètres les uns des autres. Les prisonniers de guerre sont aussi souvent transférés d'un établissement à un autre, de sorte que l'Ukraine perde leurs traces.
14: Kiev recense à l'heure actuelle près de 186 centres de détention en Russie et dans les territoires occupés de l'est et du sud de l'Ukraine, tous placés sous le contrôle étroit du renseignement intérieur russe.
12: Au début de la guerre, le FSB a donné au système pénitentiaire des instructions sur la manière de traiter les prisonniers de guerre ukrainiens. Il y avait plusieurs règles. La première était que toutes les limites au recours à la violence étaient levées. Cela signifie qu'il s'agit d'une politique délibérée de la part de l'État russe.
14: Oler Martinenko enquête sur ces violences systémiques au sein du Centre pour les libertés civiles, organisation de défense des droits de l'homme, lauréate du prix Nobel de la paix en 2022.
16: Au regard du droit international et du droit national, les actes commis par la Russie contre les prisonniers de guerre constituent, à tout le moins, des crimes de guerre. Dans certains cas, lorsqu'ils sont commis à grande échelle, ils pourraient être qualifiés de génocide ou de crimes contre l'humanité.
14: Selon les autorités, au moins 406 Ukrainiens, militaires et civils, sont morts en captivité russe.
1: Le choix de France Info, signé Lucas Lazo en Ukraine, à retrouver sur franceinfo.fr.
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1: Christine Peña.
13: Encore de la pluie autour de la Méditerranée qui continue d'arroser les plaines du Languedoc-Roussillon, surtout ce matin, et gagneront les plaines varoises en cours d'après-midi avec quelques orages possibles, également la Corse. Alors que partout ailleurs, le soleil s'impose, de très belles éclaircies sur la moitié sud, mais un ciel quasiment tout bleu sur une bonne moitié nord avec des températures qui s'envolent de nouveau. 23 à Lille, 25 à Reims comme à Paris, à Nancy, à Mulhouse. 26 cet après-midi à Clermont-Ferrand comme à Dijon. Ça sera la même température qu'à Bastia, sous les orages. 27 à Lyon, sous le soleil, comme à Toulouse et Bordeaux. 28 à Bourges, à Nantes, comme à La Rochelle et Auch.
1: Et bienvenue si vous nous rejoignez sur France Info, il est 11h30. L'info Augustin Rivé.
12: 413 lycées perturbés aujourd'hui encore. La situation générale semble plus calme qu'en fin de semaine dernière, malgré quelques débordements signalés. Un début d'incendie maîtrisé à l'entrée d'un établissement du 13e arrondissement de Paris. Les organisations lycéennes appelaient à des actions non violentes pour réclamer de meilleures conditions d'apprentissage. Le maire socialiste de Rouen estime les revendications des lycéens absolument raisonnables, même si la violence est inacceptable. Nicolas Meyer-Rossignol s'interroge sur le peu de réponses gouvernementales jusqu'ici, alors que selon lui, quand les agriculteurs manifestent, le Premier ministre est tout de suite sur une motte de foin. Fin de citation. Le projet de loi casseur-payeur sera examiné au Sénat le 27 octobre. L'explosion de la grande pauvreté en France désigne des situations où on n'a pas assez pour manger ou pour se loger dignement. Depuis 2018, elle concerne 37% de personnes en plus dans notre pays. Étude des Restos du Cœur diffusée aujourd'hui. Association qui constate même une hausse de 62% de la précarité résidentielle sur la même période, c'est-à-dire les sans-abri, ceux qui vivent chez des proches ou dans un logement insalubre. Deux footballeurs de l'AS Nancy-Lorraine mis en examen et placés en détention provisoire. Les deux hommes sont soupçonnés d'un viol en réunion fin septembre sur une femme de 22 ans. Des élus Rassemblement National de Bergerac refusent de donner à une école de la ville le nom d'une rescapée de la Shoah. Ils justifient leur vote par le parcours politique de cette femme après-guerre qui s'est engagée pendant 30 ans au Parti communiste. Irène Sapir est aujourd'hui âgée de 89 ans et travaille encore à transmettre la mémoire du génocide. Benjamin Netanyahou souhaite à Flavio Bolsonaro une grande victoire au second tour de la présidentielle brésilienne. Le Premier ministre israélien réagit à la première place du candidat d'extrême droite au premier tour hier. 2 points d'avance sur Lula, suite du scrutin dans 3 semaines. Pedro Sanchez convoque des législatives anticipées en Espagne. Élection fixée au 29 novembre. Ça fait suite au rejet par le Parlement la semaine dernière de 2 textes de gauche. Ils étaient destinés à lutter contre la crise du logement dans le pays. Le Premier ministre socialiste dit espérer une majorité bien plus large, progressiste, pour faire, selon lui, plier les élites. La mort à 34 ans du rappeur Prince Wally. Il a succombé à une maladie auto-immune. L'artiste de Montreuil avait sorti un album Moussa en 2022 avec un succès retentissant et quelques collaborations, notamment avec le groupe Feu Chatterton.
1: Merci beaucoup Augustin. Arrivé, comment le mouvement lycéen va-t-il évoluer? Nous prenons la température devant un lycée de Seine-Saint-Denis dans un instant. Après l'agression d'un policier, c'était vendredi à Belfort. 2 mineurs poursuivis pour violence aggravée. L'un d'entre eux porte plainte pour tentative de meurtre. Son avocat sur France Info dans les prochaines minutes. Et puis les données des Restos du Cœur épluchées, étudiées par 5 chercheurs qui publient une étude inédite en France sur la grande pauvreté. L'un de ces chercheurs est notre invité dans un quart d'heure. Restez avec nous.
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1: Plus de 400 lycées perturbés encore ce matin d'après les chiffres de l'éducation nationale. Est-ce le début d'une semaine noire avant ce que les syndicats appellent l'acte 3 de la mobilisation prévue demain? Un lycée professionnel a même été endommagé par un incendie à Paris ce matin, attaqué par des jeunes cagoulés. Les élèves ont dû être confinés à l'intérieur. Nicolas Joly, vous êtes en Seine-Saint-Denis pour France Info. Au lycée Maurice Utriot de Stain, une mobilisation a eu lieu ce matin, mais ce n'est pas vraiment un blocage.
2: Non, c'est une situation assez étonnante finalement qu'on voit des centaines de lycéens qui sont réunis devant leur établissement, dont les portes sont pourtant ouvertes, c'est-à-dire qu'ils peuvent rentrer en cours, mais ils font le choix de ne pas le faire. C'est une façon de se mobiliser plutôt doucement, sans véritablement trop agiter. Il y a eu une interpellation ce matin sous mes yeux d'un jeune qui tirait des feux d'artifice en l'air à bord d'une trottinette électrique. Il a été vite rattrapé par la patrouille de policiers et finalement, depuis, la situation est plutôt calme. On est assez loin des images qu'on a pu voir sur les réseaux sociaux de dégradation ou de poubelles brûlées. Je suis avec justement un lycéen d'un lycée voisin. le lycée Paul-Éluard qui a beaucoup tourné sur les réseaux sociaux. D'ailleurs, Bilal Nargissi, vous êtes étudiant, vous êtes lycéen et membre du syndicat Renouveau Lycéen. Ça vous fait plaisir justement de voir des lycées comme ça qui se mobilisent plutôt dans le calme?
3: Oui, aujourd'hui on voit que en fait, la plupart des mobilisations sont pacifistes. Aujourd'hui on milite pour nos causes, pour nos droits, pour ce qu'on défend. Et donc oui, la plupart des mobilisations, bien sûr, c'est uniquement pacifiste. Bon, bien sûr, il y a des cas de violence qu'on condamne très clairement, mais oui, c'est très pacifiste.
2: Il y a un vrai enjeu d'image effectivement pour ces lycéens qui ne sont pas forcément tout seuls non plus, qui sont soutenus par certains de leurs professeurs. Je suis avec Julia qui est prof de lettres, membre de Sud Éducation 93. Vous avez choisi de rejoindre, j'ai presque envie de dire, le piquet de grève ce matin, puisque c'est un peu une grève des cours que font les lycéens sous nos yeux. Comment ça s'est passé pour vous ce matin?
4: Eh ben, ce matin, quand je suis arrivée, j'ai vu que mes élèves étaient dehors et préféraient ne pas rentrer dans l'établissement pour pouvoir parler de leurs revendications et du mouvement en cours. Donc j'ai choisi également de ne pas rentrer et de rester avec eux pour pouvoir discuter, écouter ce qu'ils avaient à dire et puis aussi être présente s'il y avait des violences policières ou des arrestations. Il y a déjà eu une arrestation ce matin à Utrio alors qu'il n'y a eu aucune violence et aucun affrontement. Donc on est plutôt là dehors pour leur donner des conseils, pour pouvoir leur rappeler comment doit se passer une garde à vue et prévenir leurs parents si jamais il y a un souci.
2: Effectivement, la police n'est pas vraiment visible là où je me trouve. On voit parfois des voitures de policiers qui arrivent, qui interviennent lorsqu'il y a un besoin précis, une tentative de blocage de la route par exemple tout à l'heure. Mais là, sous mes yeux, la mobilisation est très calme et je ne vois aucune force de l'ordre en vue.
1: Merci beaucoup Nicolas Joly en Seine-Saint-Denis pour France Info au lycée Maurice Sutrio de Stain à Belfort. Cette fois, certains dénoncent des violences policières, d'autres retiennent la violence des casseurs. C'était vendredi près d'un lycée de la ville et plusieurs vidéos circulent sur les réseaux sociiux. La première vidéo, un policier tente de maîtriser avec difficulté un jeune homme qui se débat face contre l'eau. Sur une deuxième vidéo, le policier remonté sur la berge marche en tenant le lycéen. Un autre adolescent le frappe violemment par derrière. Le policier tombe et les coups pleuvent venus de d'autres jeunes. Celui qu'il venait d'interpeller lui met notamment deux coups de pied à la tête. Maître Arié Halimi est l'invité de France Info ce matin avec Simon Le Baron. Il est l'avocat de ce lycéen, un adolescent de 17 ans, qui est depuis hier poursuivi pour violence aggravée avec un autre garçon de 15 ans. Le lycéen dépose plainte pour tentative de meurtre contre le policier.
6: Moi, ce que j'affirme d'abord, c'est qu'effectivement, mon client, qui est un enfant au sens de la Convention internationale du droit des enfants, jusqu'à 18 ans, on est un enfant, a eu sa tête plongée par deux fois dans l'eau, longtemps, par ce fonctionnaire de police. Et ça correspond aux images qu'effectivement, tout le monde a vues.
7: C'est difficile, images comme l'a dit le procureur, de déterminer ce qui se passe vraiment sur ces images. Le procureur dit, et il a montré des photos du cours d'eau, c'est une rivière qui est asséchée, il y a des cailloux et un peu d'eau. Il dit qu'il y a 19 cm au plus profond à cet endroit-là. Vous dites que c'est suffisant pour noyer un enfant.
6: Ah bah oui, beaucoup moins même. Mais surtout, moi ce que je vous confirme, et ce que le procureur de la République a refusé de dire hier pendant la conférence de presse pour éluder le sujet et la violence de ces images, c'est que tant mon client confirme qu'il a bien eu la tête immergée dans l'eau, mais également le fonctionnaire de police le confirme également. Et le procureur d'éluder la question en disant que on avait posé la question à mon client de savoir si le fonctionnaire de police avait eu...
7: Écoutons-le si vous le voulez bien, Arié Halimi, le procureur de Belfort, Paul-Édouard Laloy.
24: Lorsqu'il lui a été posé la question de savoir s'il pensait que ce policier avait tenté de le noyer, il a répondu par la négative. Il a confirmé, je le cite, « Je ne pense pas qu'il ait essayé de me noyer. J'ai eu cette impression au départ parce que j'étais surpris. »
7: Alors que dites-vous, maître Arié Halimi? Il ment, le procureur de Belfort? La garde à vue est filmée. Si votre client n'a jamais dit cela, on va vite le savoir, non?
6: Alors, d'abord, il a menti parce qu'il a indiqué aux journalistes qu'il n'avait pas connaissance et qu'il n'y avait pas de plainte pour tentative de meurtre par mon client, alors même que cette plainte avait déjà été déposée auprès de ses services et signée bien avant la conférence de presse. Ça, c'est la première chose. Et la deuxième chose, vous pouvez constater vous-même qu'il ne répond pas à la question réelle. Est-ce que mon client a eu le visage immergé? Et il se contente de répondre en disant que mon client a eu l'impression qu'il ne voulait pas être noyé. Vous voyez bien la différence entre une réalité matérielle, avoir le visage immergé dans l'eau, et une impression de savoir si le policier avait tenté de le noyer.
7: Mais c'est vrai ou pas que votre client a dit « je ne pense pas que le policier ait essayé de me noyer » ?
6: Alors, il est possible qu'un enfant de 17 ans, qui a des difficultés d'expression orale et de compréhension orale...
7: Il est nationalité bulgare.
6: au cours d'une garde à vue, c'était sa première garde à vue, qu'il ne comprenait pas ce qui lui arrivait. Il est possible qu'il ait, sur demande d'un fonctionnaire de police, indiqué son sentiment par rapport à la volonté du fonctionnaire de police. Mais ça, moi, pour moi, c'est pas la question. La question, c'est de savoir si ce jeune homme a eu la tête immergée dans l'eau par deux fois. Et je vous réponds oui.
7: Oui, vous dites que c'est le cas. Donc, il y a cette plainte pour tentative de meurtre. Et dans le même temps, votre client est poursuivi pour violences aggravées, pour lesquelles il risque jusqu'à 10 ans de prison. Est-ce que cette tentative de meurtre, si elle est confirmée par l'enquête, justifie ou explique les deux violents coups de pied à la tête qu'il porte ensuite aux policiers ?
6: Alors, je ne saurais vous dire exactement l'enchaînement, la motivation. Je ne pourrais même pas vous répondre aujourd'hui sur la question de savoir si mon client reconnaît les faits de violence sur ce fonctionnaire de police.
7: Le procureur dit oui, et on le voit par ailleurs distinctement sur la vidéo.
6: Et moi, pour l'instant, je ne vous répondrai ni oui ni non, pour la simple et bonne raison que mon client a été interrogé dans des conditions qui laissent à désirer, puisque, encore une fois, il n'avait pas d'interprète, qu'il avait des difficultés d'expression orale et de compréhension orale. Et donc, il s'exprimera sur ces faits par la suite, dans le cadre de l'instruction. Sachez que depuis hier, il est en détention provisoire, malheureusement. Et rappelons qu'il est absolument inadmissible que des faits de violence soient commis sur un enfant en lutte devant son lycée pour les conditions de vie dans les lycées et d'enseignement, et que je déplore véritablement le traitement qui lui a été infligé, notamment en matière de presse, puisque j'ai rarement vu un procureur de la République s'exprimer autant, aussi longtemps, en faisant état de procès-verbaux qui viennent d'être retirés dans une garde à vue, en montrant des images de l'enquête. Je trouve ça assez déplorable.
7: Le procureur a notamment détaillé ce que les policiers avaient trouvé dans le sac à dos du jeune homme que vous défendez, de cet adolescent de 17 ans et demi. Il l'a décrit comme, écoutons-le, la panoplie du parfait casseur.
24: Il a également reconnu être le propriétaire d'un sac à dos qui contenait une cagoule, un masque de type lunettes de ski, une paire de gants, trois bombes aérosols, un foulard, deux briquets et enfin un bocal en verre contenant un liquide qu'il a présenté comme un produit destiné à nettoyer des toilettes et dont il avait l'intention de se servir uniquement pour le jeter au sol.
7: Encore une fois, Maître Ari Halimi, il ne s'agit pas de dire que cela justifie les violences, s'il y a eu violence de la part de ce policier, mais comment un adolescent de 17 ans d'une famille sans problème, visiblement, qui n'a pas d'antécédents, en arrive là ?
6: Alors encore une fois, je ne m'exprimerai pas sur les propos du procureur de la République, puisque ces propos sont issus d'une garde à vue qui était soumise au secret de l'enquête. Si le procureur de la République a un droit de communication prévu par le Code de procédure pénale, je doute qu'il ait un droit visant à charger ou à culpabiliser complètement un jeune homme qui vient d'être interpellé, placé en garde à vue.
7: C'est ce qu'il fait, selon vous, il met trop l'accent sur les violences dont s'est visiblement rendu coupable votre client et pas assez sur les conditions de son interpellation.
6: Écoutez, on voit bien les images qui ont choqué toute la France et quand vous constatez que le procureur de la République dit qu'il n'a pas même pas ouvert d'enquête pour déterminer si le fonctionnaire de police avait tenté de noyer mon client, il y a évidemment un procureur de la République qui se comporte plus comme l'avocat du fonctionnaire de police. Et rappelons d'ailleurs que le procureur de la République de Belfort était dans ce cadre-là, en matière de police judiciaire, le superviseur et le directeur d'enquête de ce même fonctionnaire de police. Donc, encore une fois, les conditions de cette conférence de presse et de cette procédure sont véritablement insupportables.
7: Et on a bien compris que vous, en tant qu'avocat de ce jeune homme, vous ne voulez pas répondre évidemment sur les violence dont lui s'est rendu coupable ensuite sur le policier, en tout cas d'après la vidéo. Un tout dernier mot, Ari Halimi, la plainte que vous déposez pour tentative de meurtre vise également le ministre de l'Intérieur, Laurent Nunez, pour complicité. Pourquoi ?
6: Ah ben, pour la simple et bonne raison qu'on a vu beaucoup de violences commises sur des enfants depuis le début du mouvement. Et les violences subies par mon client, à mon sens, n'auraient jamais eu lieu s'il n'y avait pas eu une forme d'autorisation ou d'instruction générale donnée par le ministère de l'Intérieur qui s'est exprimé sur l'emploi de la force et de la violence. Et donc c'est la raison pour laquelle nous considérons qu'il y a une forme d'une complicité par instigation.
1: L'avocat Ari Halimi avec Simon Le Baron, avocat d'un adolescent de 17 ans, poursuivi donc pour violence aggravée après l'agression d'un policier à Belfort vendredi, adolescent qui lui porte plainte pour tentative de meurtre.
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1: Et 11h45, l'info en une minute, Augustin arrivé, le prix Nobel de médecine décerné à un Américain et deux Allemands.
9: Karl Desroth, Peter Eggman et George Nagel, ils sont salués pour leurs travaux d'optogénétique, une technique qui permet par une stimulation lumineuse de travailler sur des cellules nerveuses précises. Le projet de loi casseur-payeur sera présenté au Sénat le 27 octobre, texte qui prévoit que les membres de groupes coupables de dégradation soient sommés de rembourser les dégâts, même s'ils n'en sont pas directement les auteurs. Sur France Info, l'insoumise Mathilde Panot parle d'une arme de répression massive contre toutes les manifestations. Cette nouvelle journée de mobilisation des lycéens est pour l'instant marquée par moins de tensions que la semaine dernière, même si des affrontements sont signalés localement. Plus de 400 lycées sont perturbés aujourd'hui. L'entrée d'un établissement a été incendiée dans Paris. Flavio Bolsonaro en tête du premier tour de la présidentielle au Brésil. Il y aura dans 3 semaines un second tour face à Lula qui est arrivé 2 points derrière. Le fils de l'ancien président d'extrême droite a créé la surprise. Le premier ministre israélien Benjamin Netanyahou lui souhaite déjà une grande victoire. En Espagne, Pedro Sanchez espère au contraire une poussée de la gauche dans les urnes. Il convoque des législatives anticipées. Elles auront lieu fin novembre. Le Premier ministre socialiste réagit après le rejet au Parlement de 2 textes qu'il portait pour lutter contre la crise du logement.
1: Info. On en vient à cette étude inédite sur la grande pauvreté qui frappe la France, inédite parce qu'elle s'appuie sur 16 millions de données fournies par les Restos du Cœur. Des Français toujours plus nombreux à pousser la porte de l'association. 1 personne sur 10 aura recours à l'aide alimentaire au cours de la prochaine décennie. Alexandre Gaillard est maître de conférences en économie à l'université de Brown aux États-Unis, membre associé à la Toulouse School of Economics. Il est co-auteur de cette étude pour les Restos du Cœur, dont il nous explique l'objectif sur France Info.
10: En fait, aujourd'hui, quand on parle d'inégalité, il y a quasiment un focus omniprésent sur les ultra-riches. Et nous, on s'intéressait à l'autre extrême, aux très pauvres d'entre nous, parce qu'on a très peu d'informations sur cette population et il y a très peu d'études scientifiques et économiques à ce propos. Et pourtant, leur nombre ne cesse d'augmenter à la fois en France, au Royaume-Uni et aux États-Unis. Mmh. Et l'absence d'études s'explique principalement par l'absence de données en réalité.
1: Et en quoi votre étude diffère des travaux déjà connus sur la pauvreté? Il y a quand même ceux de la prix Nobel d'économie, Esther Duflo.
10: En fait, on s'intéresse principalement aux pays riches. Et donc, dans les pays riches, on pourrait se dire qu'on a beaucoup plus de données sur cette précarité, qu'on observe le sans-abrisme, etc. Mais en réalité, un certain nombre de données, dont par exemple les enquêtes de ménage, peuvent difficilement suivre des personnes qui sont sans abri, ils n'ont pas d'adresse fixe, etc. Les données fiscales sont peu utiles parce qu'on sait que le revenu est très peu informatif de la précarité alimentaire ou résidentielle, dont le sans-abrisme, sans logement personnel ou en situation de logement précaire et inadéquat. Donc tout ça est très peu observable en fait dans les données qu'on a à disposition. Et ensuite, on a des données qui sont un peu plus originales, celles des associations caritatives. Mais là, si on regarde ce qui se passe dans les autres pays, donc aux États-Unis ou au Canada, ces associations caritatives sont souvent très localisées. Donc on va avoir une association à Los Angeles, à New York, et elles sont parfois affiliées à des religions en particulier. Donc notre étude, elle est assez unique dans le sens où on utilise les données des Restos du Cœur, qui couvre un large panel de personnes qui sont apolitiques, pas liées à une religion. On parle de 5,5 millions de personnes sur 8 ans qui sont uniques, qui sont passées par les Restos du Cœur. C'est aussi des données qui sont en temps réel. Donc, pour un suivi de la précarité, c'est beaucoup plus informatif que le nombre de personnes sous le seuil de pauvreté.
1: Donc, qu'est-ce qu'on trouve dans ces 16 millions de données? Le détail des dépenses des foyers qui se rendent au Restos du Cœur, qu'est-ce qu'on y trouve en fait concrètement?
10: C'est exactement. En fait, environ chaque 6 mois, en réalité à chaque début de campagne des Restos du Cœur, les personnes viennent au Restos du Cœur, donnent un certain nombre d'informations, donc revenus, dépenses, etc. Mmh. Et nous, derrière, ça nous permet d'avoir un vrai suivi des personnes qu'on n'a pas l'habitude d'observer dans les données, au cours du temps. Et donc ça, c'est vraiment très important. On peut étudier ce qui pousse les personnes à basculer dans la pauvreté et ce qui permet à ces personnes d'en sortir.
1: Alexandre Gaillard, maître de conférence en économie, membre associé à la Toulouse School of Economics, co-auteur donc de cette étude pour les Restos du Cœur, invité de France Info, il est 11h49.
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1: Et voici France Info Éco. Bonjour Emmanuel Cuny.
14: Bonjour.
1: Le constructeur automobile Renault est prêt à investir 10 milliards d'euros en France dans les prochaines années. Emmanuel, c'est le patron du groupe qui l'annonce, mais il pose une condition, que le contexte économique le permette.
14: Oui, c'était samedi. Invité de France Inter, le directeur général de Renault, François Provost, a été très clair. Ces 5 dernières années, on a investi 13 milliards d'euros en France pour transformer notre outil industriel et miser sur l'électrique et de poursuivre. Dans les 5 prochaines années, si le contexte social et politique le permet, on réinvestira plus de 10 milliards pour pousser sur l'électrique et rendre les voitures plus abordables. Fin de citation. Alors cette déclaration, évidemment, n'est pas passée inaperçue, alors que de nombreux patrons alertent depuis des mois sur les conséquences de l'instabilité politique qui règne dans le pays depuis maintenant la dissolution de l'Assemblée nationale en 2024. Et puis surtout, au moment où tous les yeux sont tournés vers la dette publique, une dette abyssale de la France et les difficultés du gouvernement à en sortir. Je rappelle que l'on est en pleine construction du budget 2027.
1: Alors justement, le directeur général de Renault a été interrogé aussi à ce sujet. Oui. Qu'en pense-t-il ?
14: Eh bien, François Provost ne le cache pas. Ça m'inquiète, dit-il. Ça m'inquiète car la France est un pays clé pour le groupe. Pour Renault, devenu au fil des décennies un groupe très international, la France représente toujours 20% de son activité globale et 40% de ses 100 000 salariés dans le monde. Donc tout scénario français d'instabilité aurait bien sûr un impact majeur pour le groupe et ses nombreux sous-traitants.
1: Comment faut-il interpréter, Emmanuel, cette déclaration dans le contexte compliqué que traverse la France ?
14: Eh bien, c'est un message finalement très politique. Alors économique aussi, bien sûr. 10 milliards d'euros d'investissement dans les 5 ans, si les conditions le permettent. En disant cela, le patron de Renault met le marché entre les mains des décideurs. Alors, décideurs politiques et sociaux, les syndicats, les politiques, à quelques jours du lancement du débat parlementaire sur le budget 2027 au Parlement. Les entreprises ne sauraient être les seules contributrices au rétablissement des comptes de la nation par une fiscalité trop forte, par exemple. Et puis les syndicats, accompagner le mouvement sans faire d'obstruction systématique.
1: Et ce message peut être entendu ?
14: Oui, oui, mais Renault n'attend pas la France pour se développer. C'est d'ailleurs probablement l'autre sens du message en filigrane. Il faut savoir que Renault vient d'annoncer 600 millions d'euros d'investissement en Espagne pour produire des modèles électriques, dont la Scénic, à des coûts plus avantageux que chez nous.
1: Emmanuel Cuny, France Info Éco. C'est l'heure de France Info Monde. Bonjour Nathanaël Charbonnier.
15: Bonjour.
1: Russes, Ukrainiens et Américains pourraient se retrouver pour parler paix et fin du conflit fin octobre, Nathanaël. C'est ce qu'a annoncé hier le président Zelensky.
15: Oui, alors on va le dire tout de suite, il y a peu de chances pour que la fin de la guerre soit signée à cette occasion, car le président ukrainien le dit lui-même, les États-Unis prévoient d'organiser des pourparlers trilatéraux pour une réunion qui se ferait au niveau technique, comprenez, sans les présidents Zelensky, Poutine et Trump. Mais alors, pourquoi le président Zelensky en parle-t-il ? Eh bien, tout simplement parce que la guerre en Ukraine est tout autant une guerre sur le terrain qu'une guerre de communication. Les Ukrainiens parlent de pourparlers possibles au moment où les Russes annoncent vouloir intensifier leurs frappes sur les infrastructures ukrainiennes. Et les Russes parlent d'intensifier leurs frappes au moment où le chancelier allemand a fait étape hier à Kiev pour une visite surprise. Façon pour les Ukrainiens de dire, vous voyez, ceux qui ne veulent pas négocier, ce sont les Russes, ou encore, vous voyez, l'Ukraine n'est pas la seule dans cette bataille. C'est comme s'il y avait en fait deux guerres parallèles. La première sur le terrain, la seconde dans les colonnes des journaux.
1: Et pourtant, la guerre sur le front se poursuit et continue de faire des victimes.
15: Absolument, mais cela fait des semaines que les avancées sur le terrain dans le Donbass n'intéressent plus grand monde. Pourtant, les Ukrainiens combattent toujours. L'opération a même un nouveau nom depuis septembre. Elle s'appelle l'opération Vivaldi. Elle aurait permis aux Ukrainiens de reprendre 172 km² de territoire aux Russes dans l'Est et inversement dans les régions de Zaporijjia dans le Sud et de Soumy dans le Nord. Là, ce sont les Russes qui seront à l'offensive avec des kilomètres carrés de territoire conquis. Mais voilà, ce n'est pas cette guerre-là qui intéresse. Pourtant, elle tue des militaires et des hommes. Celle qui attire l'attention, c'est la guerre des drones qui touche Kiev ou Moscou et qui fait elle aussi des victimes, mais civiles cette fois.
1: Une guerre de communication avec un Zelensky qui sait parfaitement jouer sur ce terrain-là.
15: Oui, ne pas oublier qu'il vient de la télévision, que la série qui l'a rendu populaire s'appelait « Serviteur du peuple », qu'il racontait l'élection à la présidence d'un monsieur tout le monde. Zelensky connaît les codes de communication politique. D'ailleurs, dans son annonce d'hier, il ne prend même pas la peine de citer les Européens, car de toute façon, le message ne leur est pas adressé. Il est principalement destiné à Donald Trump et à son opinion publique, car communiquer sur une réunion fin octobre, c'est le petit coup de pouce de Zelensky pour Trump à quelques jours des élections de mi-mandat, car c'est montrer aux électeurs américains que seul leur président continue d'œuvrer pour la paix, quand je vous dis que tout est communication.
1: France Info Monde, merci beaucoup Nathanaël Charbonnier. Le Monde et vous, ça se passe en Argentine, mais l'annonce a été faite à Paris. Bonjour Sofiane Aklouf.
16: Bonjour Lucie.
1: La nationalité argentine est désormais à vendre.
16: Si vous rêvez de danser le tango, de déguster des empanadas et de parcourir les grands espaces de Patagonie, il vous en coûtera 300 000 euros. C'est désormais le prix à payer pour devenir argentin. Dernière idée en date de Javier Milei. Et oui, vous savez, le président ultra-libéral à la tronçonneuse et aux roues flaquettes.
1: Oui.
16: Il a profité de sa visite en France la semaine dernière pour dévoiler ce nouveau produit, un passeport contre de l'argent. Le principe est assez simple. Vous versez la somme et après contrôle de votre dossier et de l'origine de vos fonds, vous pouvez demander la nationalité. Avec au choix, souscription d'obligations publiques ou même une formule famille tout compris. Un conjoint, deux enfants et 500 000 euros.
1: Mais pourquoi Javier Milei se met-il à vendre des passeports ?
16: Parce que le président cherche désespérément des investisseurs. Depuis son arrivée au pouvoir, l'homme au caractère fougueux a certes réussi une partie de son pari économique. L'inflation s'est effondrée, l'Argentine a renoué avec la croissance. Mais les Argentins ne voient pas tous l'embellie. Le chômage et la pauvreté remontent, le salaire réel reste inférieur à celui qui précédait l'arrivée de Javier Milei au pouvoir. À un an d'une élection décisive, il est donc en chute dans les sondages. Et surtout, l'argent étranger n'afflue toujours pas suffisamment. L'Argentine n'a attiré qu'un peu plus de 3 milliards de dollars d'investissement l'année dernière, très loin du Brésil par exemple.
1: Et ça veut dire que nous aussi en France, on attire les riches investisseurs étrangers avec des passeports ?
16: Alors, un étranger qui investit au moins 300 000 euros en France peut obtenir une carte de séjour talent porteur de projet. Mais ce n'est pas un chèque adressé à l'État. Il doit investir dans une entreprise qu'il dirige ou dont il détient une partie des parts et s'engager à créer ou sauvegarder des emplois. Et surtout, au bout, il obtient un titre de séjour, pas un passeport français. C'est ce qu'on appelle un golden visa, un visa doré. L'investissement vous ouvre les portes du pays. L'Argentine va beaucoup plus loin puisque l'argent permet d'obtenir directement la citoyenneté. On parle alors de golden passport ou de pasaporte dorado, plus exactement.
1: Oh, et celui bel accent.
16: Gracias. Et celui de Javier Milei est plutôt bon marché. La golden card de Donald Trump coûte 1 million de dollars. Et à ce prix-là, vous n'êtes même pas sûr de devenir résident permanent.
1: Merci beaucoup Sofiane Aklouf. Le Monde et vous.
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1: Christine Peña.
12: La météo de ce lundi est toujours aussi calme, ensoleillée sur une bonne partie du territoire. Il n'y a qu'à l'extrême sud que la situation est toujours chaotique avec ses remontées méditerranéennes autour du Languedoc-Roussillon notamment, qui apporte ses averses, soutenues parfois, avec encore un risque d'orage qui se développera également sur la Corse. Sinon, sur le reste du pays, nous avons quelques bourgeonnements, c'est vrai, sur la moitié sud avec un risque assez marginal d'averses qui se maintiendra sur les reliefs, Massif central et les Alpes, avec une masse d'air qui se réchauffe assez rapidement avec encore des moyennes dignes d'un mois de juillet avec 25 degrés à Paris, à Reims, comme à Nancy et Mulhouse, 26 à Clermont-Ferrand, ça sera la même température qu'à Marseille et Toulon, 27 à Lyon, à Toulouse, à Bordeaux, 28 à Bourges comme à Nantes. Pour la suite de la semaine, ça va se gâter. Nous allons basculer enfin vers l'automne, mais il va falloir attendre la journée de mercredi qui sera très orageuse et derrière elle, c'est un air beaucoup plus frais qui s'imposera sur tout le territoire.
1: Et restez à l'écoute de France Info, voici Marie Bernardeau. Bonjour Marie.
13: Bonjour Lucie, bonjour à tous. On est ensemble jusqu'à 15h. Merci de nous rejoindre pour ces trois nouvelles heures d'infos qui vont nous emmener, bien entendu, au lycée. Ça commence tout de suite, il est midi, bienvenue.
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1: Avec le journal de Virginie Lebrun. Bonjour Virginie.
22: Bonjour.
1: 413 établissements scolaires perturbés depuis ce matin.
22: Le mouvement des lycéens se poursuit avec encore des blocages, parfois des violences, comme ce matin dans le 13e arrondissement de Paris, au lycée Vauquelin. Tout le monde a eu très peur. On y retrouve

0: pour de meilleures conditions d'apprentissage. Il entre dans sa troisième semaine aujourd'hui. Selon le ministre de l'Éducation, 413 établissements sont perturbés depuis ce matin. C'est 27% de moins que vendredi dernier à la même heure et 32% de moins que jeudi dernier. Globalement, donc, la situation est plutôt calme par rapport à vendredi, avec encore ici et là des barrages filtrants, quelques manifestations devant les établissements, mais encore des points de violence. Dans le 13e arrondissement de Paris, le lycée Vauquelin va d'ailleurs rester fermé pour la journée après un déchaînement de violence ce matin, selon les mots de la proviseure. Marc Bertrand, vous êtes sur place pour France Info. Des jeunes ont mis le feu à la porte d'entrée du lycée alors qu'il y avait une centaine d'élèves à l'intérieur. Tout le monde a eu très peur. Marc, vous avez rencontré des élèves et des enseignants encore très marqués ce midi.
1: Oui, sous le liberté, égalité, fraternité à la porte du lycée, on voit des vélos, un canapé à moitié brûlé, des poubelles fondues et les vitres de la porte fêlées. Les coups de boutoir contre cette porte, Maxence, 16 ans, les a entendus depuis sa classe.
2: Ouais, j'ai entendu les mortiers et tout. J'étais en cours de physique au début. Bah, le prof, il nous a fait sortir de la salle. Ils nous ont tous envoyés dans le hall. On devait être au moins 100, 120. Quand la porte, elle a commencé à cramer de fou, ils nous ont juste ramenés dans une salle. Ça sentait le cramer un peu. Après, ils nous ont fait évacuer. Ça a dégénéré carrément. Moi, je fais partie des gens qui veulent se faire entendre. Après, ça sert à rien de tout casser, genre.
3: Et on peut se faire entendre. Les gens devant le lycée.
2: Je sais pas du tout, je les connais pas du tout.
4: On vous accompagne.
1: Les surveillants du lycée sont en train d'accompagner les élèves pour rentrer chez eux. La proviseure Carole Zerbib raconte avoir confiné tout le monde après une première salve de mortier quand des jeunes avec des capuches ont mis le feu à la porte. Elle était juste de l'autre côté, extincteur à la main.
5: Ça fait 20 ans que je suis chef d'établissement, j'ai vécu des épisodes de violence, des mouvements lycéens, il y en a eu. Mais cette violence, et en fait là on a l'impression aussi que tous les verrous ont sauté. Hein. On a vu après les provocations des jeunes en direction des forces de l'ordre, cette défiance vis-à-vis de l'institution et des représentants de l'État qui est quand même très forte. Et ça, à ce point-là, j'avais jamais vécu.
1: La proviseure le dit et elle en est certaine, ce ne sont pas mes élèves qui ont fait ça.
0: Merci Marc Bertrand. J'ajoute qu'en Meurthe-et-Moselle, la préfecture a signalé ce matin des incendies de mobilier urbain, des tirs de mortiers d'artifice, des jets de cocktails Molotov. Dans le Rhône, la préfecture rapportait également des escarmouches devant deux lycées et un collège. La situation était également tendue à Lille du côté du lycée Féderbe et Gaston Berger. Parti mi-septembre de région parisienne, le mouvement des lycéens s'est donc étendu et enflammé. La semaine dernière a été marquée particulièrement par la multiplication d'incidents, d'affrontements avec les forces de l'ordre. Aujourd'hui, c'est une troisième semaine à haut risque qui s'ouvre avec en point d'orgue une grande journée de manifestation demain. L'occasion de faire un point sur les revendications des lycéens avec vous, Noémie Bonin. Le courrier adressé par Sébastien Lecornu hier à plusieurs de ses ministres ne suffit pas, clament haut et fort aujourd'hui les jeunes manifestants. Parmi leurs demandes, il y a la question des remplacements de professeurs absents. Noémie, c'est un enjeu décisif, très concret dans les établissements scolaires.
6: Oui, un enjeu bien identifié depuis longue date par tous les acteurs de l'école. La Cour des comptes s'y est aussi intéressée avec ce constat. Les élèves perdent 10% de leurs heures d'enseignement à cause de professeurs absents. Alors les enseignants d'un même lycée sont encouragés à se remplacer entre eux, hein, sur des courtes périodes. Il y a 3 ans, un dispositif a même été créé exprès pour les inciter, le pacte, avec de l'argent en plus pour les personnels qui font des heures en plus. Sébastien Lecornu le met en avant, d'ailleurs, dans sa lettre d'hier soir. Problème, le budget alloué a fondu comme neige au soleil. Mais ce qui marque le plus les élèves et les familles, ce sont les absences de plus de 15 jours. Là, c'est au rectorat de nommer des remplaçants. Mais il faut des personnels disponibles et ce n'est pas toujours le cas. Le vivier se réduit et d'autre part, certains remplaçants sont fixés dès le début de l'année sur des postes vacants et ne sont donc plus disponibles pour des absences imprévues pendant l'année.
0: Merci Noémie Bonin. Et toujours à propos de ce mouvement lycéen, sachez que le projet de loi casseur-payeur sera examiné au Sénat dans 3 semaines. Le gouvernement veut faire supporter aux auteurs des dégradations le coût de leurs actes. France Info, midi 6, le CHU de Nantes, confronté à des vagues d'épidémies d'infections nosocomiales depuis 2022. L'établissement annonce aujourd'hui 2 décès de nouveau-nés imputables à ces infections dans 2 unités de néonatalogie. pédagogie. Deux footballeurs de l'AS Nancy-Lorraine mis en examen et placés en détention provisoire pour viol en réunion. C'est le parquet de Nancy qui l'a annoncé ce matin.
7: Pedro Sanchez convoque des élections anticipées le 29 novembre.
0: Oui, après le rejet par le Parlement de ces mesures pour protéger les locataires. C'est la seule solution qui s'offrait au Premier ministre espagnol pour sortir

0: tire de la crise du logement inédite dans le pays, Marie-Hélène Ballestero.
1: Même s'il a martelé à de nombreuses reprises qu'il comptait aller jusqu'au bout de la législature, Pedro Sanchez a finalement baissé les bras. Après un week-end de réflexion, la décision est tombée. Il faut dire que Sanchez n'avait plus beaucoup de marge de manœuvre. Comme il l'a affirmé ce matin, il espère que la donne va changer avec ses élections législatives anticipées.
2: Para hacer más, necesitamos renovar.
3: Pour aller plus loin, nous devons renouveler et élargir le soutien populaire et obtenir du Parlement une majorité progressiste bien plus large qui nous permette de faire plier les élites, de conquérir de nouveaux acquis sociaux et de poursuivre la transformation de l'Espagne. Je fais confiance à mes compatriotes car je sais que vous êtes un peuple courageux et solidaire qui sait se montrer à la hauteur des défis et qui n'hésite pas à être le seul ou le premier à agir pour se placer du bon côté de l'histoire.
1: Ce week-end, des dizaines de milliers de personnes ont manifesté dans de nombreuses villes espagnoles leur indignation face à la crise du logement. Habitué au coup de poker politique, Pedro Sanchez cherche à canaliser l'indignation de la rue vers les urnes. Mais la question désormais est de savoir si ce mécontentement populaire sera suffisant pour mobiliser l'électorat de gauche et détourner l'attention des dossiers sensibles.
0: À Madrid, la correspondance de Marie-Hélène Ballestero.
4: Il prétend être la version modérée de son père. Le sénateur conservateur Flavio Bolsonaro crée la surprise lors de la présidentielle au Brésil.
0: Il est arrivé en tête du premier tour devant le président sortant de gauche Lula, mais au-delà de la course présidentielle, c'est toute la famille Bolsonaro, ou presque, qui s'est illustrée aux élections législatives cette nuit, Olivier Poujade.
5: Jair Bolsonaro, le père, a gravé son nom dans le paysage politique du Brésil et tous les membres de la famille sont aujourd'hui dépositaires de cette marque, le bolsonarisme, de ce label autoritaire révisionniste ultra-conservateur et néolibéral. Les scrutins de cette nuit l'ont prouvé. Porter le nom de Bolsonaro, c'est aujourd'hui l'assurance d'accéder au pouvoir. Michel, sa femme, est élue au Sénat dès le premier tour. Tout comme Carlos, un de ses autres fils, maître d'œuvre de la campagne de son père sur les réseaux sociaux en 2018. Le plus jeune de la fratrie, Renan, a déjà lui son rond de serviette à la Chambre des députés. Et lorsque la justice brésilienne condamne l'un des membres de la famille, il reste bel et bien actif. C'est le cas d'Eduardo, le quatrième et dernier fils, privé de son mandat de député pour absence répétée au Congrès, condamné par la justice brésilienne. Eduardo Bolsonaro a obtenu de l'administration Trump une carte de résident aux États-Unis. Il est à l'origine des sanctions douanières décrétées par la Maison-Blanche contre le gouvernement brésilien cette année.
0: Olivier Poujade.
4: Virginie Lebrun, merci.
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4: Midi 10, nous retournons prendre des nouvelles des lycéens tout de suite.
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4: Plusieurs centaines de lycées fermés encore donc aujourd'hui. La matinée a été globalement plus calme que jeudi et vendredi dernier, mais à la veille d'une journée de mobilisation que rejoignent une partie des étudiants et des syndicats, des heurts, voire des violences ont eu lieu aux abords de certains établissements. 413 établissements perturbés ce lundi, dit le ministère de l'Éducation. Julie-Marie Lecomte nous attend en direct d'Aubervilliers en Seine-Saint-Denis pour tenter de calmer le jeu. Le Premier ministre a demandé à son gouvernement de plancher sur 5 chantiers prioritaires. Il promet des réponses d'ici les vacances de la Toussaint. Julie, vous êtes aux abords du lycée Henri Vallon. Comment tout cela est-il accueilli autour de vous ?
8: Eh bien, le problème, c'est que les lycéens n'ont pas du tout entendu parler de la réponse que le Premier ministre essaie de leur apporter. C'est ce que nous ont expliqué Colline et ses copines.
9: En fait, les élèves ne vont pas forcément aller chercher ce que le Premier ministre il a posté un dimanche soir à 20h, vous voyez. Je pense que mettre l'information seulement sur Twitter, c'est pas forcément une très bonne technique de communication. Justement, là, aujourd'hui, vous ne m'auriez pas dit ça, j'aurais jamais été au courant.
8: Ouais.
9: Et je pense que beaucoup d'entre nous aussi, hein, on n'est pas au même niveau, on n'est pas à la même époque, en fait.
8: Transparence de Parcoursup, rénovation des bâtiments, remplacement des profs absents. Sébastien Lecornu demande au ministre concerné de lancer 5 chantiers. Ça ne suffit pas, disent ces lycéens.
9: Ça aboutit à quoi ? Enfin, si vous avez parlé de Parcoursup, ça aboutirait à quoi ? Enfin, là, c'est juste des promesses, ça aboutit pas à grand-chose. C'est pour ça que nous, on veut quelque chose de concret.
10: Au lycée, actuellement, il y a toujours
9: toujours pas de changement concret. À l'heure actuelle, il n'y a aucun lycée qui a connu un vrai changement qui est le résultat de ces mouvements, en fait. Du coup, voilà, c'est juste des promesses dans le vide. Nous, on attend de voir vraiment ce qui va arriver dans le lycée et dans les autres lycées qui sont vraiment délabrés, vous voyez.
8: Parce qu'ici, les revendications, elles, sont très concrètes. Et si le gouvernement a du mal à les identifier, Sérine, elle, est prête à les répéter.
10: Ça fait depuis le collège qu'on est dans des situations, on est dans des mauvaises situations en classe. En seconde, nos ordinateurs, ils ne fonctionnaient pas. Il faisait chaud dans les salles. Quand c'était l'été, il faisait super chaud. Quand c'était l'hiver, il faisait hyper froid. À ces années-là, on ne s'est pas révolté. Et maintenant qu'on se révolte, c'est là où vous voulez faire quelque chose. Ben non. Tant qu'on n'a pas de résultat, ben on ne va pas s'arrêter.
8: Ce qui fait dire à cet élève que les blocus et les manifestations ne sont pas prêtes de s'arrêter en effet.
10: C'est quoi des chantiers? Il avait le temps de se mettre au travail. Pourquoi il ne l'a pas fait avant? Le fait qu'il y ait les blocus, ça les speed. Plus il y a la colère des jeunes, plus ils vont faire vite. Tant qu'il n'y a pas de résultat, les blocus ne sont pas finis. Ils résolvent tous les problèmes qu'on a. Et après, c'est fini. Vite fait, bien fait.
8: Ce matin, de ce que nous avons vu à Aubervilliers, la situation était plutôt calme. Les élèves que vous entendez parlent de blocus. En réalité, ils étaient quelques dizaines à manifester, mais sans même empêcher leurs camarades d'entrer dans les lycées qui n'ont pas fermé. Mais ils sont sûrs qu'ils seront plus nombreux demain et qu'ils iront grossir les rangs de la manifestation parisienne.
4: Julie-Marie Lecomte et Johanna Gabric en direct d'Aubervilliers en Seine-Saint-Denis. Merci à toutes les deux. Sur la liste des revendications des lycéens, vous l'entendiez, ces journées de cours jugées trop longues, des emplois du temps inadaptés. Alors ce sentiment est-il justifié? Alexis Morel a interrogé des spécialistes et c'est vrai que la France se distingue sur cette question de l'organisation du temps scolaire.
11: Autant, voire plus d'heures de cours que nos voisins européens, mais une année scolaire bien plus ramassée en France. Résultat, le temps passé en classe est chez nous très concentré.
12: Ça veut dire qu'on va avoir des journées les plus longues d'Europe pour les adolescents.
11: Stéphanie Mazza, chercheuse en neuropsychologie.
12: Avec une amplitude 8h-18h, à cela vous ajoutez aussi du travail personnel.
11: De grosses journées peu adaptées au rythme biologique des ados, estime le psychiatre Pierre-Alexis Geoffroy.
13: Naturellement, il est difficile pour un adolescent de se coucher avant 23h et ils ont besoin de 17h. 11 heures de sommeil, donc avec des cours qui commencent vers 8 heures, ils sont en privation chronique de sommeil. Toutes les études montrent que l'école avant 8h30 est délétère pour leur santé.
11: Une grande amplitude et des emplois du temps plus complexes depuis la réforme du lycée. Au sein d'une même classe, les élèves ont des spécialités différentes, difficiles de tout synchroniser et donc impossible d'éviter certains trous en cours de journée, explique Christelle Kaufmann, proviseur à Albi, élue du syndicat SNPDEN.
14: Ça crée des trous du fait de la multiplicité des groupes auxquels appartiennent les élèves. Et c'est vrai que pour un parent qui constate qu'il y a 2 heures de trou dans l'emploi du temps, il nous dit « mais c'est facile, vous remontez ça ». Mais oui, pour votre enfant, c'est possible. Mais pour celui qui fait un autre enseignement de spécialité, ça n'est pas possible.
11: L'an dernier, la Convention citoyenne sur les temps de l'enfant a bien proposé une réforme du rythme scolaire. Proposition restée lettre morte pour l'instant.
4: Et j'accueille notre invité. Bonjour Éric Charbonnier.
15: Bonjour.
4: Merci d'être avec nous. Vous êtes analyste en éducation au sein de l'OCDE, l'Organisation de coopération et de développement économique. Donc les comparaisons avec nos voisins européens, vous connaissez parfaitement. Éric Charbonnier, les élèves français, en particulier les lycéens, ont en effet des journées plus chargées, plus longues, à trous aujourd'hui.
15: Oui, c'est ce qu'on dit à l'OCDE depuis des années. C'est vrai, quand on regarde au lycée, il y a à peu près 1200 heures par an. Pour un lycéen français, la moyenne des pays de l'OCDE est de 960 heures. Donc, on a une grande différence. Et en plus, comme c'est dit dans le reportage, on a une année scolaire très condensée. On n'a que 36 semaines de cours, alors que dans la plupart des pays, on en a 38. On a beaucoup de vacances intermédiaires. Donc, ça crée à la fois un rythme scolaire très condensé, une obligation des enseignants d'aller au bout du programme scolaire. Et donc, ça offre peu d'opportunités pour les élèves qui ont des difficultés pour rattraper leur retard.
4: Ce que vous dites aussi, c'est que le problème, ce ne sont pas tant les vacances d'été, effectivement, que les vacances intermédiaires. Elles sont trop longues.
15: Ah ben, on est champion du monde avec la Belgique des vacances intermédiaires. On a 8 semaines de vacances intermédiaires. C'est beaucoup plus qu'ailleurs. En Italie, il n'y en a que 2. En Espagne, 3. En Finlande, 4. En fait, on a focalisé notre débat sur les vacances d'été. Alors qu'en France, avec 2 mois de vacances d'été, on est vraiment dans la moyenne des pays de l'OCDE. C'est sur ces vacances intermédiaires qu'il faudrait réfléchir.
4: Et comment pourrait alors s'organiser la journée? Quel est le modèle finalement qui fonctionne le mieux et dont on pourrait s'inspirer?
15: Bah, le modèle, faudrait déjà s'inspirer des recommandations de la Convention citoyenne. Ils ont travaillé pendant 6 mois pour arriver à des recommandations avec un début des cours qui commencerait à 9h. C'est vraiment, la recherche montre que c'est plus efficace que 8h par rapport au rythme des adolescents. Il faudrait concentrer vraiment les matinées sur les fondamentaux et puis avoir des après-midi un peu plus libres. Mais aujourd'hui, avec 13 spécialités en première, on a des emplois du temps un peu casse-tête pour les chefs d'établissement, les enseignants, et ça crée finalement une sorte de problématique qu'on n'a pas réglée. Aujourd'hui, on n'arrive pas à caler des emplois du temps un peu cohérents pour tous les lycéens.
4: C'est-à-dire que la réforme effectivement du lycée a troué la journée des lycéens, ça c'est pire qu'avant.
15: Oui, en termes d'emploi du temps, hein, c'est vrai, 13 spécialités, les lycéens doivent en choisir 3 en troisième, ça fait 286 combinaisons et ça pose des problèmes d'emploi du temps, ça pose aussi des problèmes de recrutement d'enseignants sur certaines spécialités. On a du mal à trouver des enseignants qui vont exercer dans la spécialité informatique, par exemple, ça crée des non-remplacements, des heures perdues. Voilà, après, cette réforme du lycée était peut-être aussi nécessaire parce qu'avant, on avait une organisation par spécialité, beaucoup moins de choix, beaucoup plus disciplinaire entre les filières scientifiques et non scientifiques. Et c'était très critiqué aussi. Donc, je pense peut-être qu'on a mis en œuvre trop vite cette réforme du baccalauréat sans l'expérimenter suffisamment longtemps.
4: Et vous dites qu'on peut finir les cours à 15h. Et d'ailleurs, ça ne veut pas dire que l'après-midi est vide, que le lycée ferme à 15h.
15: Non, exactement. Il faudrait du temps de remédiation. Je pense que c'est important de trouver un temps dans la journée scolaire où les élèves peuvent travailler à leur rythme ou peuvent avoir une aide aux devoirs, peuvent justement essayer de remédier à leurs faiblesses. C'est un petit peu ça. La faiblesse de notre système éducatif, c'est qu'on est tellement focalisé par aller au bout du programme que finalement, on perd beaucoup d'enfants en route, que ce soit au lycée, mais c'est déjà le cas au collège, par exemple.
4: Que vous inspire dans ces conditions, Éric Charbonnier, le mouvement des lycéens, comment l'analysez-vous? Est-ce qu'il vous surprend?
15: Le mouvement des lycéens, c'est pas forcément surprenant, c'est l'ampleur de ce mouvement, parce que c'est vrai qu'au lycée, on a quand même un investissement assez important. Nous-mêmes, à l'OCDE, on le dit, la France dépense 28% plus au lycée que la moyenne des pays de l'OCDE et 11% de moins dans les écoles élémentaires. Donc finalement, ce problème d'inégalité, de qualité, d'emploi du temps chargé, on le retrouve aussi dans les autres niveaux d'éducation. Je crois que le mouvement lycéen, il est aussi traduit par la peur aujourd'hui que crée l'orientation. Il y a beaucoup de pression sur les élèves avec Parcoursup. Il y a eu aussi la crise du Covid qui a créé beaucoup de stress et de problèmes de santé mentale sur les lycéens. Donc, il y a besoin de les écouter, mais il y a besoin de réfléchir de façon rationnelle et ne pas revenir en arrière complètement dans notre système éducatif. Il y a des choses qui fonctionnent quand
4: et
15: même.
4: Pourquoi, à votre avis, on ne touche pas au rythme scolaire? Pourquoi les pouvoirs publics n'y touchent pas, et en particulier aux vacances intermédiaires que vous évoquiez tout à l'heure?
15: Je pense qu'il y a beaucoup d'influence sur des lobbies du tourisme. Et puis, on a du mal en France à discuter de qualité d'éducation. On discute toujours de quantité. On a l'impression que si on rajoute des heures de maths, on va être meilleur en maths. Et finalement, on ne réfléchit pas à l'aspect pédagogique, à l'aspect qualitatif du système éducatif. Et puis, on a aussi des lobbies du tourisme qui sont très influents sur ces vacances intermédiaires et qui fait que finalement, toutes les réformes sur les rythmes scolaires sont souvent des réformes des adultes sur le dos des enfants. Et là, avec la Convention citoyenne, il y avait des vraies revendications et recommandations qui devraient être écoutées davantage par nos politiques.
4: Recommandations restées à ce stade lettre morte. Merci Éric Charbonnier d'avoir été avec nous, analyste en éducation au sein de l'OCDE, l'Organisation de coopération et de développement économique. Le Fil Info à suivre, restez avec nous.
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4: L'essentiel à midi 21 avec vous, Virginie Lebrun. Et à la une, 413 établissements perturbés depuis ce matin.
0: C'est moins que vendredi ou jeudi dernier à la même heure. Une décrue qui s'inscrit dans un contexte de dialogue avec les lycéens depuis la semaine dernière, estime le ministère de l'Éducation. Reste que des violences sont encore signalées ici et là. Dans le 13e arrondissement de Paris, par exemple, des jeunes ont mis le feu à la porte d'entrée du lycée Vauquelin alors qu'il y avait une centaine d'élèves à l'intérieur. En Meurthe-et-Moselle, la préfecture signale des incendies de mobilier urbain et des de cocktail Molotov. Sur le projet de loi casseur-payeur, le gouvernement accélère le calendrier. Il sera examiné au Sénat dans 3 semaines. L'actualité, c'est aussi le nouveau pari du Premier ministre espagnol. Pedro Sanchez convoque des législatives anticipées en pleine crise du logement. Ces mesures pour protéger les locataires ont été rejetées par le Parlement espagnol. Le Danemark annonce une importante fuite de données. Près de 9 millions de personnes sont concernées. Et puis le Nobel de médecine décerné à un Américain et 2 Allemands. Ils ont découvert une méthode qui permet de montrer comment les cellules nerveuses façonnent les souvenirs, les émotions et les comportements dans le cerveau, précise le comité Nobel.
4: 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Autre crise, celle des carburants. Les prix de l'essence, du gazole restent très élevés, trop élevés pour les entreprises du transport. Un exemple, les entreprises spécialisées dans le transport des chevaux, dont le budget carburant a explosé. Reportage à Aufargie, dans les Yvelines, Ninon Pagagnol.
19: La différence se compte en dizaines de milliers d'euros.
20: J'en ai pour 35 000 euros de gasoil par mois.
19: Kevin Morizet est le gérant d'ATC Location. En quelques mois, son budget carburant a augmenté de 40%, un prix qu'il ne peut pas répercuter complètement à ses clients. Alors, l'entreprise a changé d'habitude. Plutôt que de se faire livrer de l'essence, elle profite des prix plafonnés en station.
21: Là, on a une cuve, aujourd'hui, on ne la remplit pas. On fait le plein exclusivement dans les stations Total parce qu'on bénéficie du plafonnement à 2,25 €. Le problème, c'est que mes chauffeurs, quand ils sont obligés d'aller faire le plein à l'extérieur, bah c'est une heure et demie de perdu, le temps de prendre le camion, partir, faire la queue. Ça a un coût au final, quand même.
19: Pas le choix, l'autre option lui reviendrait encore plus cher.
21: J'ai appelé mon livreur de gasoil et on nous livre pour 2,40 € TTC. Donc on paierait 15 centimes de plus par litre.
19: Sur une cuve de 15 000 litres, ça ferait 2 250 euros de différence.
21: Donc c'est pas jouable.
19: C'est moins cher en station, mais la difficulté avec ce nouveau système, c'est la trésorerie. Au lieu de payer le gasoil après le transport, là, l'entreprise doit payer les stations essence en avance à chaque début de mois.
21: Nous, on facture nos prestations après les transports. Vous n'allez pas payer le transport de votre cheval avant. Vous versez certains versent des acomptes, mais c'est rare. C'est après le transport. Donc on avance beaucoup de frais entre le péage, le total. Et là, on a l'impression qu'on est parti jusqu'à fin décembre. C'est ça le problème.
19: Difficile aussi de se projeter et de faire des devis réalistes pour cette fin d'année.
21: Là, on prépare les meetings d'hiver où les chevaux vont aller courir à Cagnes-sur-Mer pour fuir un peu le temps maussade de la région parisienne. Et c'est vrai que c'est des grands déplacements à 1000 km pour les amener aux courses. Et là, le gasoil, on me demande aujourd'hui des prix, par exemple. Je ne suis pas sûr de pouvoir maintenir les prix.
19: Face à ces difficultés, les organisations professionnelles des entreprises de transporteurs appellent le gouvernement à prendre des mesures. L'une d'entre elles, l'OTRE, prévoit déjà une mobilisation à Paris le 21 octobre.
4: Reportage signé Ninon Pagagnol. La musique pour aller jusqu'à midi et demi avec le retour d'un groupe anglais qui a beaucoup fait parler de lui ces derniers mois, principalement à cause de ses concerts furieux et mémorables. Le groupe Fat Dog sort aujourd'hui son 2e album au titre éloquent, Cancel Me, I'm Tired, un titre comme un pied de nez à la cancel culture. Reportage Yann Bertrand.
22: C'est une idée folle et décalée qui ne pouvait venir que du Royaume-Uni, demander à Fat Dog d'écrire une chanson pour l'Eurovision.
23: Ils nous ont dit, je cite, « on voudrait quelque chose de différent cette fois ».
22: Ils l'ont écrite, puis ont renoncé, évoquant la présence d'Israël dans le concours comme repoussoir. Le retour des Londoniens est donc plus traditionnel, avec la sortie de leur 2e album. Tournée des concerts achevés dans le chaos, une reconnaissance nord-américaine, des excès en tout genre, le groupe est ressorti épuisé et le chanteur et parolier Joe Love s'est enfermé en studio, rejoint par ses camarades avec pour finalité un disque bien plus varié que le premier, naviguant entre le rock, le post-punk, la pop et l'électro, Joe Love et Chris Hughes.
24: C'était agréable d'être peut-être moins bruyant. Enfin, on l'est toujours hein, quand même, mais peut-être moins énervé, plus varié. Sur plusieurs titres comme Alliance, on essaie de montrer une face différente de Fat Dog.
22: À
23: Comme l'a dit Joe, oui, c'est cool d'ouvrir un peu les choses avec une facette que le public ne connaissait pas. On est tous très à l'aise avec ce disque. On écoute de la musique plus cinématographique et orchestrale.
1: Fat Dog, une apparence de n'importe quoi avec une bonne dose de sarcasme, d'où le titre Cancel Me, I'm Tired, comme l'envie d'être victime de la cancel culture.
23: C'est quelque chose de naturel chez les Britanniques qui, quand ils s'expriment, ont tendance à être rarement directs. Du coup, vous finissez toujours par utiliser l'humour, et surtout l'humour noir. C'est comme ça avec nous, les Britanniques.
1: Et c'est souvent pour ça qu'on les aime.

0: Fat Dog qui sera en concert à Paris, à l'Élysée-Montmartre le 31 octobre, à Nantes le 1er novembre ou encore à Tourcoing le 3 novembre. Merci Yann Bertrand. À suivre la météo et un nouveau journal.
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0: Et la France est partagée en deux, Stéphanie Fromentin.
6: Oui, alors et pas tout à fait de manière classique puisque nous aurons soleil au nord de la Loire, pluie au sud. Au nord d'une ligne donc qui relie les Charentes-Maritimes au territoire de Belfort, le ciel est parfois voilé, mais toujours lumineux et puis surtout sans perturbation. En dessous, c'est un petit peu plus tendu. Les pluies qui arrosaient ce matin les plaines du Languedoc-Roussillon gagnent les côtes de la région PACA en cours d'après-midi, tout en se mêlant ponctuellement d'orages. Des averses localement orageuses qui se déclenchent aussi cet après-midi sur l'est des Pyrénées et le relief corse. Sur la façade orientale de la Corse, ces orages sont plus marqués. Ils peuvent donner de bons cumuls de pluie, donc il faudra faire attention cette nuit. Des plaines du sud-ouest vers les Alpes, le ciel là reste nuageux. Quelques ondées sont possibles par endroits cet après-midi sur le Massif central et les Alpes frontalières.
0: Et côté température, c'est de la douceur pour tout le monde.
6: Pour tout le monde, personne n'est pas de jaloux. Entre 20-25 degrés près de la Manche et du nord de la Seine au Grand Est, comme sur le pourtour du Golfe du Lion, 25 à 28 en général, des petites pointes à 29-30 degrés, ce qui n'est pas tout à fait normal sur le centre-ouest. Il fera 21 degrés à Cherbourg, 23 à Lille, 25 à Paris et Nancy, comme à Nice, 26 degrés à Biarritz, Marseille, Dijon et 29 degrés à Ajaccio.
0: Merci Stéphanie, merci à vous tous d'écouter France Info, il est midi et demi. Lors d'un nouveau point sur l'info, Augustin arrivé.
7: Bruno Retailleau veut abaisser la majorité pénale de 18 à 15 ans. Proposition du candidat Les Républicains à la présidentielle. Pour répondre à la mobilisation lycéenne, il estime ce changement nécessaire pour que les débordements près de certains lycées ne restent pas impunis. La situation est généralement plus calme aujourd'hui que la semaine dernière, même si des affrontements sont parfois signalés. Un lycée parisien a été visé par des tirs de mortier. Plus de 400 établissements sont perturbés aujourd'hui. Revendications portant sur de meilleures conditions d'apprentissage. La Ligue des droits de l'homme dénonce de son côté une dérive globale de la réponse policière par rapport à l'état de droit. Deux morts la nuit dernière au large des plages de Berck dans le Pas-de-Calais, deux hommes qui tentaient de rejoindre l'Angleterre. Deux femmes ont été hospitalisées avec des brûlures sur le corps. Le pétrole du Moyen-Orient circule à nouveau. Les exportations ont même dépassé aujourd'hui leur niveau d'avant le début de la guerre entre les États-Unis et l'Iran. C'est ce qu'indique la société spécialisée Kepler. Précisons Timur Öztürk que ça n'inclut pas le pétrole iranien. Il faut dire que la situation reste fragile.
8: Oui, malgré cette hausse des exportations de pétrole à la fin septembre, les routes maritimes restent particulièrement dangereuses pour les pétroliers. Dans le détroit d'Ormuz, toujours sous blocus, ils sont visés par les missiles iraniens. Les tankers sont toutefois de plus en plus nombreux à traverser sous escorte américaine. De l'autre côté de la péninsule arabique, dans le détroit de Bab el-Mandeb, les attaques des Houthis soutenues par l'Iran contre des tankers sont désormais quotidiennes. Alors la principale voie voie de contournement pour exporter le pétrole saoudien est l'oléoduc Est-Ouest qui traverse le royaume. À l'arrêt après des frappes entre le 11 et le 22 septembre, sa remise en route a permis de faire remonter les exportations de pétrole à la fin du mois, mais il a de nouveau été touché hier près de la capitale Riyad, entraînant la suspension des opérations de pompage. Le patron de l'entreprise saoudienne Aramco met en garde aujourd'hui contre des stocks mondiaux de pétrole dangereusement faibles.
7: Timur Özturk, merci beaucoup. Il y aura un deuxième tour au Brésil dans la présidentielle. Ni Lula ni Flavio Bolsonaro n'ont dépassé les 50% hier, mais c'est le candidat d'extrême droite qui est arrivé en tête de 2 points sur son poursuivant. Vers des législatives anticipées en Espagne, le Premier ministre Pedro Sanchez a annoncé ce matin qu'elles auraient lieu fin novembre. Le socialiste espère voir la gauche renforcée. La semaine dernière, il n'avait pas réussi à faire adopter des textes destinés à lutter contre la crise du logement. Et puis la remise du prix Nobel de médecine nous permet de nous pencher un instant sur l'optogénétique, une technique de travail sur les neurones à base de stimulation lumineuse. Le comité Nobel salue les travaux en la matière d'un Américain, Karl Desroth, et de 2 Allemands, Peter Eggman et George Nagel.
0: Et on vous explique, merci Augustin Rivet, ces travaux dans les minutes qui viennent, qui permettent donc de dresser en quelque sorte une carte du fonctionnement du cerveau, comment ça marche, les détails. Dans moins de 10 minutes, d'ici 13h, nous serons également en Ukraine, témoignages d'anciens prisonniers ukrainiens de retour de Russie. Tout de suite, la colère lycéenne.
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0: Une colère qui s'exprime à nouveau donc aujourd'hui, notamment à Paris. Marc Bertrand, vous êtes en direct du lycée Vauquelin, c'est dans le 13e arrondissement de Paris, lycée qui a eu très peur ce matin.
10: Oui, alors il faut savoir que c'est la première fois que ce lycée a organisé un blocus ce matin depuis le début du mouvement lycéen. D'ailleurs, c'est pour ça qu'il était resté ouvert ce matin. Et vers 8h10, premier tir de mortier, premier départ de feu devant la porte, cette petite porte en métal gris du lycée qui est devant nous. Les enseignants font rentrer les élèves pour les mettre en sécurité. Des coups sont portés avec des objets lourds sur la porte. Ces coups de boutoir, Maxence, un élève de 16 ans, les a entendus depuis sa salle de classe.
11: Ouais, j'ai entendu les mortiers et tout. J'étais en cours de physique au début. Bah, le prof, il nous a fait sortir de la salle. Ils nous ont tous envoyés dans le hall. On devait être au moins 100, 120. Quand la porte, elle a commencé à cramer de fou, ils nous ont juste ramenés dans une salle. Ça sentait le cramer un peu. Après, ils nous ont fait évacuer. Ça a dégénéré carrément. Il y a des gens, ils sont juste là pour tout casser. Il y en a, ils veulent se faire entendre. Moi, je fais partie des gens qui veulent se faire entendre. Mais, genre... Bah après ça sert à rien de tout casser genre.
10: Les surveillants du lycée ont accompagné les élèves ce midi pour rentrer chez eux justement après l'arrivée de la police. Ils sont une centaine en tout à avoir été donc confinés à l'intérieur du lycée pendant un peu plus d'une heure jusqu'à l'arrivée des pompiers. D'autres élèves arrivaient en même temps pour aller en cours à l'extérieur du lycée et eux affirment que ceux qui ont fait ça ne sont pas du lycée.
12: Il y avait des gens qu'on ne connaissait pas du tout qui étaient en train de taper, mais je ne sais pas vraiment c'est qui.
10: Vous en pensez quoi de faire ça?
13: Ça va trop loin un peu, mais...
12: Non, comparé aux autres lycées.
13: Ouais, ça va.
12: Ça va.
13: On n'a pas brûlé des humains.
12: On n'a pas brûlé des humains, on n'a pas fait grand-chose, quoi. Moi, je ne savais pas qu'il y avait des gens à l'intérieur, moi.
10: Et devant l'entrée, on voit des profs encore ce midi au visage marqué. La police en tenue anti-émeute est repartie à présent. Il ne reste devant la porte que des vélos en libre-service à moitié brûlés, un canapé et aussi des poubelles fondues.
0: Vous avez pu vous entretenir, je crois, Marc, avec la proviseure de ce lycée Vauquelin. Que vous a-t-elle dit ?
10: Alors c'est impressionnant hein, ce qu'elle dit cette proviseure puisque elle, contrairement aux élèves, elle n'était pas confinée dans le hall ou dans les salles de classe, elle était vraiment derrière la porte pendant que des gens tapaient avec des objets lourds contre cette porte, qu'ils essayaient de mettre le feu, hein, elle l'a vu, elle dit qu'elle a eu peur, elle dit que aussi que vraiment les enseignants qui se sont groupés justement derrière cette porte, extincteurs à la main, ils se sont sentis en danger. Carole Zerbib, qui est aussi syndicaliste, hein, proviseur au SNPDEN, le syndicat de proviseurs, dit qu'elle n'avait jamais connu ça.
14: Ça fait 20 ans que je suis chef d'établissement, j'ai vécu des épisodes de violence, des mouvements lycéens, il y en a eu, mais cette violence, et en fait là on a l'impression aussi que tous les verrous ont sauté, hein. On a vu après... les provocations des jeunes en direction des forces de l'ordre, cette défiance vis-à-vis de l'institution et des représentants de l'État qui est quand même très forte. Et ça, à ce point-là, j'avais jamais vécu.
10: Alors, elle aussi est persuadée que ce sont des personnes extérieures au lycée qui ont attaqué la porte ce matin. Elle dit « Jamais mes élèves n'auraient fait ça ». Et sa peur ce matin, c'était aussi qu'après le départ de la police, eh bien, ces gens reviennent. C'est pour ça qu'elle a renvoyé tous les élèves chez eux. Et il n'y aura sans doute pas de cours au lycée demain.
0: Marc Bertrand et Maëlle Larfasseur en direct donc du 13e arrondissement de Paris, des abords de ce lycée Vauquelin. Vous entendiez les inquiétudes des élèves, des parents, des chefs d'établissement, inquiétudes des parents aussi, à l'image donc de celles et ceux que Christophe Vincent a rencontrés à Lyon, cette fois Lyon, qui a aussi été le théâtre de violences la semaine dernière. Des parents qui redoutent la journée de demain. Reportage.
15: Les images de bâtiments en feu, de dégradation et d'affrontements violents ont marqué de nombreux parents. La sécurité de leurs enfants semble primer sur les revendications.
16: Je suis très inquiète. J'ai peur des émeutes, comment ça peut dégénérer. Et aussi au niveau des études, parce qu'ils perdent un peu du temps. Bon, ils sont en distanciel, mais c'est pas pareil. Si jamais je vois que ça dégénère, elle ira pas en cours, elle restera à la maison. Ce serait bien qu'ils apaisent les choses.
17: Je préfère qu'ils soient en retrait. Ils savent qu'il peut y avoir des débordements et je pense que par rapport à la façon dont je les ai éduqués, ils sont plus dans les clous et j'en suis contente. Ça m'inquiète beaucoup qu'il y ait eu autant de dégradations alors que je pense qu'à l'origine, il y a un vrai sujet de toute façon de manque de professeurs et c'est pas que pour les lycées.
15: Le père de deux collégiens est ébranlé. Ses enfants ont vu des scènes très violentes.
18: Ils ont été assez interloqués, un peu choqués même, un peu tristes même. On n'a pas envie de revoir ça. Ça prend des proportions assez inquiétantes et j'espère qu'ils vont vite arrêter ça et que certains politiques vont arrêter de mettre de l'huile sur le feu.
15: Tous les matins, les mêmes conseils de prudence.
18: On leur dit de ne pas se mêler à ça. La consigne, c'est rester à distance.
16: De faire attention à elle et de ne pas se mêler, de s'éloigner s'il y a quoi que ce soit. Mais je sais qu'elle le fera d'elle-même.
17: Je ne suis pas inquiète parce que je sais que le lycée va faire ce qu'il faut pour les protéger. Ils ont une gendarmerie à côté. Alors.
15: Tous ces parents avouent qu'ils ont du mal à s'endormir.
0: Christophe Vincent à Lyon pour France Info. Ce mouvement lycéen, il a démarré il y a un peu plus de deux semaines à Créteil dans le Val-de-Marne. Nous avons voulu remonter le fil des événements, comprendre la genèse du mouvement lycéen qui a donc commencé dans cet établissement désormais très calme. Valentin Dunat.
19: C'est comme s'il n'y avait rien qui s'était passé. On reprend comme à la rentrée.
20: En effet, les cours ont repris dans ce lycée à l'origine de ce mouvement qui, au départ, n'était pas un mouvement lycéen. Le jeudi 17 septembre, des personnels du lycée, enseignants et vie scolaire, se mobilisent contre des postes non pourvus. Ils sont rejoints le lendemain par des élèves avant un blocage il y a deux semaines, le lundi 21 septembre, où des députés La France Insoumise se rendent sur place.
19: Louis Boyard, il est venu et...
21: Comment il s'appelle déjà ?
22: Clémence Guettet.
19: Exactement, Clémence Guettet.
20: Ce jour-là, une délégation est également reçue au rectorat avant que deux jours plus tard, la situation ne dégénère. Des mortiers d'artifice sont tirés dans l'établissement. Sabrine et Sonia assistent à cette scène.
19: Et d'un coup, on entend un pas. Hein ? C'est quoi ? Un deuxième boom et la explosion, étincelle. On était allés à 3 mètres.
23: Et le lendemain, on n'a pas eu cours parce qu'il y a eu une alerte à la bombe dans le lycée, donc il y avait plein de CRS, etc.
20: Le mouvement change ensuite d'échelle et de nature et le lundi 28 septembre, le ministre de l'Éducation nationale annonce que les postes de proviseur adjoint, directeur de la formation et infirmière sont remplacés.
23: C'est quand même grâce au mortier, genre on est obligé d'en venir à pas une sorte de violence, pas une violence énorme, mais quand même pour se faire entendre.
20: Une version que conteste le ministre de l'Éducation qui explique que la décision de recruter ces personnels avait été prise avant ces événements.
19: Bah nous, on se dit, on a un lycée, en fait, on va faire révolter la France au final.
20: Reste que les moyens d'exprimer les revendications posent problème à de nombreux élèves.
24: Parce que nous, c'est pas l'image qu'on veut renvoyer. On veut juste que ça change, mais pas de cette façon-là.
25: On peut se faire entendre sans faire de violence, je pense. On vient pour étudier et faut être sérieux, c'est tout.
26: C'est ce que vous avez réussi à faire ici, finalement.
25: Exactement, on a réussi à se faire entendre et voilà, je pense que là, l'année va bien se passer et voilà, tout ça, ça s'est arrêté.
20: Ce qu'on entend là, ce sont donc des lycéens qui veulent pouvoir apprendre dans de bonnes conditions après une mobilisation portée par des revendications très concrètes, mais dont l'ampleur les dépasse désormais largement.
0: Reportage de Valentin Dunat. Nous voici à présent au Brésil. C'est le fils de l'ancien président d'extrême droite Jair Bolsonaro qui arrive en tête du premier tour de l'élection présidentielle organisée hier. Flavio Bolsonaro qui crée la surprise en devançant le président sortant de gauche, Lula. Bonjour Olivier Poujade.
1: Bonjour Marie, bonjour à tous.
0: Au-delà de la course à la présidence en fait, c'est toute la famille Bolsonaro, ou presque, hein, qui s'est illustrée aux élections législatives cette nuit.
1: Oui, avant d'être contraint par son bracelet électronique, obligé de purger sa peine en résidence surveillée, Jair Bolsonaro, le père, a gravé son nom dans le paysage politique du Brésil et tous les membres de la famille sont aujourd'hui dépositaires de cette marque, de ce label autoritaire, révisionniste, ultra-conservateur et néolibéral. Les scrutins de cette nuit l'ont prouvé, hein. Porter le nom de Bolsonaro, c'est aujourd'hui l'assurance d'accéder au pouvoir. Michel, sa femme, est élu au Sénat dès le premier tour, tout comme Carlos, un de ses autres fils, maître d'œuvre de la campagne de son père sur les réseaux sociaux en 2018. Le plus jeune de la fratrie, Renan, 28 ans, a déjà lui son rond de serviette à la Chambre des députés. Et même lorsque la justice brésilienne condamne l'un d'entre eux, l'un des membres de la famille, il reste bel et bien actif. C'est le cas d'Eduardo, le quatrième et dernier fils, privé de son mandat en début d'année dernière de député pour absence répétée au Congrès, condamné par la justice brésilienne. Eduardo Bolsonaro a obtenu de l'administration Trump une carte de résident aux États-Unis et il est à l'origine des sanctions douanières décrétées par la Maison-Blanche cette année contre le gouvernement de Lula, le gouvernement actuel brésilien.
0: Un clan Bolsonaro, Olivier, visiblement très connecté. Est-ce que ces liens avec Washington peuvent faciliter l'accession à la présidence de Flavio Bolsonaro ?
1: En tout cas, l'équipe de campagne de Lula en est persuadée. Le président sortant a d'ailleurs évoqué fin septembre à la tribune de l'ONU le risque réel d'actes d'ingérence venus de l'étranger, affirmant qu'il ne laisserait jamais le Brésil abandonner sa souveraineté. Ces derniers jours, les services de renseignement brésiliens ont confirmé cette possibilité à une délégation européenne. On sait que l'entreprise américaine Meta a plusieurs fois bloqué l'accès à ses réseaux sociaux des contenus de campagne du président sortant de la gauche brésilienne. Hier, alors que les électeurs se rendaient aux urnes, la police fédérale a annoncé l'ouverture d'une enquête sur de possibles manœuvres de déstabilisation venant de l'extérieur. Depuis le retour de Lula à la présidence en 2023, il y a aussi les liens entre Brasilia et Pékin qui se sont considérablement renforcés. Washington ne le supporte pas. On sait enfin que des entreprises américaines sont sur les rangs pour exploiter les terres rares dont regorge le territoire brésilien. Dans un domaine aussi stratégique pour les États-Unis, la vision extractiviste défendue par le clan Bolsonaro s'accorderait parfaitement avec celle du gouvernement Trump. L'arrivée d'un Bolsonaro à la tête du Brésil serait une excellente nouvelle pour le président américain. D'ailleurs, Donald Trump le dit lui-même, il s'intéresse de très près à cette élection.
0: Olivier Poujade, rédaction internationale de France Info. Le fil info à suivre dans quelques secondes.
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0: Le fil info de 12h45, avec vous Augustin Arrivé. L'action policière marquée par une dérive par rapport à l'état de droit.
7: C'est l'avis de la Ligue des droits de l'homme au regard des interventions autour des lycées bloqués. Communiqué alors que la situation semble globalement plus calme aujourd'hui qu'en fin de semaine dernière. Plus de 400 établissements perturbés tout de même dans le pays. Un lycée parisien a été attaqué. Un incendie rapidement maîtrisé. Deux morts la nuit dernière au large des plages de Berck dans le Pas-de-Calais. Deux hommes qui tentaient de rejoindre l'Angleterre. Deux femmes ont été hospitalisées avec des brûlures sur le corps. L'Arabie Saoudite se joint pour la première fois directement aux effectifs de l'armée yéménite dans son combat contre les Houthis. Riyad annonce l'envoi de 100 avions de combat pour lutter contre ces rebelles soutenus par l'Iran. Il s'agit notamment de protéger le détroit de Bab-el-Mandeb. Flavio Bolsonaro bien placé pour succéder à Lula, le candidat d'extrême droite, fils de l'ancien président condamné Jair Bolsonaro, est arrivé en tête du premier tour de la présidentielle hier avec 2 points d'avance sur le chef d'État brésilien sortant. La mort du rappeur français Prince Wally, son album Moussa en 2022 avait connu un succès retentissant. Il a succombé à une maladie auto-immune, il avait 34 ans.
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0: Comme chaque année, c'est la médecine qui ouvre le bal des prix Nobel. Prix Nobel de médecine attribué ce matin à un trio de scientifiques, un Américain, deux Allemands, pour leurs recherches en neurosciences. Au début des années 2000, ils ont découvert une technologie qui permet de dresser une carte du fonctionnement du cerveau grâce à des signaux lumineux envoyés à certains neurones. Ça s'appelle l'optogénétique. Bonjour Grégoire Le Callot.
3: Bonjour.
0: Alors je vous avoue, je n'avais pas entendu parler de l'optogénétique. Qu'est-ce que c'est ?
3: Alors l'optogénétique, ça permet de rendre certains neurones sensibles à la lumière. Et ces signaux lumineux, eh bien, ils peuvent montrer les routes suivies par l'information dans le cerveau, donc de mieux en comprendre le fonctionnement et les dysfonctionnements. Le cerveau, hein, c'est 100 milliards de neurones connectés entre eux, répartis dans différentes régions, c'est-à-dire des aires cérébrales. Donc, c'est compliqué. En 2002, deux chercheurs allemands, Georg Nagel et Peter Eggman, comprennent qu'il est possible de modifier génétiquement certains neurones en les rendant sensibles à la lumière grâce à l'action d'une protéine. Et puis en 2005, l'Américain, donc Carl Deseret, le troisième lauréat, et son équipe de l'université de Stanford en Californie parviennent à mettre au point, entre guillemets, la mécanique qui permet d'utiliser la découverte des deux Allemands en trouvant le moyen d'activer ces cellules. L'optogénétique est née. Grâce à elle, les chercheurs parviennent progressivement à illuminer la trajectoire des signaux dans le cerveau. Ils peuvent à la fois répondre à la question « par où ça passe ?» en ciblant certaines zones du cerveau. Et que se passe-t-il au moment où ça passe, car les neurones ne s'activent que lorsque l'expérimentateur allume la lumière. Alors, pour prendre une image qui donne une idée générale, ça ressemble, ça évoque un paysage qu'on survolerait de nuit en avion, quand on voit des villes et des amas de lumière, et puis les routes qui les relient avec les lampadaires, les phares de voiture. Du coup, on peut voir comment on se déplace dans ce paysage. Et bien là, c'est un peu ce que permet cette technique dans le cerveau. Évidemment, c'est plus complexe que ça, je ne suis pas sûr d'avoir une très bonne note au partiel.
0: À quoi ça sert, Grégoire, et quelles en sont les utilisations possible.
3: Alors, ce n'est pas une technique qui permet aujourd'hui de soigner, hein, mais plutôt de comprendre ce qui se passe, ce qui est la première étape, du moins on peut l'espérer, pour de futurs traitements. En stimulant les neurones choisis et en les ciblant avec de la lumière, les chercheurs et les médecins peuvent comprendre comment le cerveau dysfonctionne, c'est-à-dire quels sont les mauvais canaux de transmission, que se passe-t-il en cas de problème neuropsychiatrique, quel circuit peut-on mettre en évidence pour, par exemple, des troubles autistiques ou de la schizophrénie, hein, qui sont des afflictions incompréhensibles si on ne peut pas savoir comment le cerveau est câblé, entre guillemets. L'optogénétique peut aussi aider à aller plus loin dans la connaissance des maladies neurodégénératives comme Parkinson ou Alzheimer. Que se passe-t-il quand nos neurones se dégradent et comment ça se passe? Et puis, on peut rêver, l'optogénétique pourrait aussi nous permettre de comprendre la conscience, les souvenirs, la mémoire. Je pense donc, je suis, enfin je vous renvoie à vos propres questionnements, Marie, mais comme le disent les responsables du comité Nobel ce matin, c'est peut-être un prochain prix qui attend ceux qui y parviendront.
0: On a appris en tout cas ce que t'est l'optogénétique et c'est assez fascinant. Merci Grégoire Le Callot. Cela nous amène à cette question de santé. Faut-il rendre le Nutri-Score obligatoire ? Une pétition en ce sens a franchi le seuil des 100 000 signatures sur le site de l'Assemblée nationale. Ses auteurs, quatre scientifiques experts en nutrition, souhaitent remettre cette interrogation à l'ordre du jour à l'occasion des débats sur le budget de la sécurité sociale. Anne Le Gall.
4: Ce logo coloré est devenu familier sur les emballages alimentaires, mais le Nutri-Score est aujourd'hui optionnel. 1500 marques ont accepté de l'afficher sur leur paquet, ce qui ne correspond qu'à 60% du marché alimentaire en France, regrette Serge Exberg. Il est épidémiologiste et nutritionniste et l'un des pères du Nutri-Score.
5: On a de nombreuses études portant sur des centaines de milliers de sujets qui montrent que le fait de manger des aliments mieux classés sur l'échelle du Nutri-Score étaient associés à un moindre risque d'obésité, de certains cancers, de maladies cardiovasculaires. Le fait que des sociétés refusent de l'afficher, Ferrero, Lactalis, Coca-Cola, Mars, Mondelez ou Unilever, eh bien, en effet, ça ne permet pas au consommateur d'avoir accès à une information qui lui est utile par rapport à la protection de sa santé.
4: L'obligation du Nutri-Score a reçu le soutien de 45 sociétés savantes, dont l'Académie de médecine, le soutien d'une trentaine d'associations de consommateurs et même de la Cour des comptes. Cette pétition vise à mobiliser les citoyens et les représentants politiques afin de replacer cette proposition de santé publique dans le débat législatif.
0: Et nous avons joint ce matin la docteure Hélène Rossino, qui est médecin spécialiste en santé publique. Elle aussi considère le Nutri-Score comme indispensable.
6: Je pense que c'est important, surtout que toutes les entreprises le mettent. C'est un peu comme si, globalement, quand on avait de la fièvre et qu'on n'était pas d'accord avec le fait d'avoir de la fièvre, on planquait le thermomètre et qu'on disait « hop !» Plus de fièvre. Mmh. C'est pas une bonne idée. Les consommateurs ont besoin de savoir ce qu'ils mangent pour pouvoir faire des vrais choix qui sont bons pour leur santé.
8: Mais vous dites aussi qu'il est imparfait comme outil.
6: Oui, il est imparfait parce qu'il y a une chose en particulier qui ne prend pas en compte dans sa version 1.0, celle dont on parle en ce moment, c'est le côté aliment ultra transformé. Et on sait que les aliments ultra transformés, c'est quand même pas exceptionnel non plus pour la santé, mais ça tombe bien puisqu'ils ont une mise à jour du Nutri-Score qui existe maintenant en 2.0, qui a été testée, et c'est celle-là que moi j'aimerais bien voir obligatoire sur les paquets, qui permet de signaler la composition, puisque l'algorithme, donc les notes A, B, C, D, E, disent la compo du produit, et ils ont un drapeau noir qui s'affiche autour du Nutri-Score si l'aliment est vraiment complètement ultra transformé. Comme ça, les gens peuvent savoir, par exemple, entre deux barres de céréales ou deux barres de protéines, etc., laquelle a une meilleure compo et laquelle est complètement transformée.
8: Mais pour l'instant, ce n'est pas ça que nous indique le logo qui est sur l'emballage dans le rayon du supermarché.
6: Non.
8: Vous avez constaté justement un hiatus entre ce que dit parfois le Nutri-Score et la réalité du produit.
6: Disons que le Nutri-Score est bien, mais il est imparfait. C'est-à-dire que parfois, ça reste mieux de prendre un aliment A, un snack, etc., que de prendre un aliment qui est D ou E, quoi qu'il arrive.
8: Oui.
6: Si vous choisissez un bonbon, il vaut mieux prendre un bonbon qui est en A qu'un bonbon qui est en D ou en E. Mmh. Mais il ne faut pas se dire pour autant que parce qu'il est en A, il est absolument impeccable. Aujourd'hui, on est encore obligé de regarder la compo. Ça nous dit que le A est nettement mieux que le D, mais ça ne nous dit pas à quel point ça a été transformé. Mmh. Un aliment qui est en A, par exemple, peut être fait qu'à base d'édulcorants, d'arômes, etc. Mmh. Donc certes, la compo sera meilleure que n'importe quel bonbon qu'on a l'habitude de manger qui est absolument bourré de sucre. Mais pour autant, est-ce que sur le long terme, c'est quelque chose qu'on veut manger tout le temps ? Non, pas forcément.
8: Donc, ça ne veut pas dire que c'est sain et que c'est bon pour la santé, c'est ça que vous voulez dire ?
6: Disons que ça veut dire qu'il vaudra mieux le bonbon A que le bonbon qui est en E, mais ça reste
8: un bonbon.
6: un bonbon, exactement. Et d'ailleurs, Santé publique France dit bien que le Nutri-Score, il vaut mieux l'utiliser pour comparer des bonbons, enfin pour comparer en fait les mêmes catégories. Mais aujourd'hui, avec le Nutri-Score, mes haricots verts ont globalement la même compo que certains bonbons qui ont été travaillés à base d'édulcorants. Mmh. Moi, j'aimerais bien juste, comme il existe et que pour le coup, on a montré qu'il fonctionnait vraiment bien, qu'on ait notre Nutri-Score 2.0 qui nous dit certes, la compo est bonne et est-ce qu'il est très transformé ou est-ce qu'il est très naturel ? Après, il y a de l'ultra transformé qui est meilleur que du très naturel sur certains points.
8: D'accord. Ah oui, ça va jusque-là.
6: Non, c'est pas ça. C'est que, par exemple, si vous prenez un jus de fruits 100% pressé, 100% fruit, etc., ça reste une bombe de sucre très, très, très sucrée, même si c'est naturel, qui va se retrouver en E. Alors que vous pouvez avoir des aliments ultra transformés, un steak végétal par exemple, qui aura peu de matières grasses, qui aura des protéines, etc., et qui du coup se retrouvera mieux classé dans le classement.
8: Donc c'est pas si simple, pas noir ou blanc, on le comprend bien, Hélène Rossino. Pourquoi cet outil imparfait, comme le Nutri-Score, fait-il aussi peur alors aux industriels et aux groupes qui le refusent aujourd'hui ? 40% du secteur, on le répète, qui refusent de l'appliquer.
6: J'aurais tendance à penser que c'est parce que leurs produits ne sont pas en A ou en B. Ça me paraît assez évident. Ouais. D'ailleurs, on voit bien, et c'est là que le Nutri-Score a bien fonctionné, c'est que dans les marques qui l'ont utilisé, on a des marques qui ont reformulé leurs produits quand les algorithmes sont sortis, pour que justement, ils montent. Ça veut bien dire qu'il y a des marques qui ont compris qu'il fallait améliorer la qualité des produits. Donc moi, j'ai tendance à penser que ceux qui préfèrent ne pas l'utiliser, c'est qu'ils ne pourraient peut-être pas reformuler leurs produits pour en faire des produits très bons pour la santé. Mmh. Ils n'ont pas forcément envie que ça s'affiche et que ça dissuade le consommateur. Mmh. Et ça, pour la santé publique, c'est quand même pas exceptionnel. Donc, franchement, moi, je pense que tous les industriels devraient être obligés de l'afficher pour qu'on sache vraiment ce qu'on mange.
8: La docteur Hélène Rossino, médecin spécialiste en santé publique, invitée de Lucie Barbarin ce matin sur France Info. Venons-en à ces effets secondaires indésirables des médicaments contre l'obésité, très prisés depuis qu'ils sont en partie remboursés par l'assurance maladie. Le Mounjaro, le Wegovy, qui ont révolutionné la prise en charge de l'obésité. Leur efficacité n'est plus à démontrer. Ce qu'on sait moins, c'est qu'il existe donc de forts effets secondaires. Il y a d'abord des diarrhées à tout moment du jour, de la nuit, et selon une vaste étude internationale menée en France, aux États-Unis et au Mexique, il y a aussi de gros problèmes dermatologiques, Victor Dolande.
10: Plus de 2000 patients ont été inclus dans cette étude. D'un côté, un groupe de malades atteints d'obésité ou de diabète, le traitement est le même, prenaient ces médicaments. Et de l'autre, un groupe test qui ne prenait aucun traitement. Bruno Aliwa est dermatologue installé à Paris et co-auteur de l'étude. Il nous détaille les résultats.
11: On s'est aperçu que chez les personnes qui prenaient les médicaments anti-obésité, on avait un taux de personnes très important qui présentait une chute des cheveux, hein, c'est-à-dire à peu près 60%. Et cette perte de cheveux n'est pas isolée, c'était une perte de cheveux associée avec des symptômes inflammatoires au niveau du cuir chevelu, à type de pellicule, de rougeur, de démangeaison, extrêmement gênante pour les patients.
10: Les chercheurs et les médecins imaginent aussi d'ajouter un autre médicament.
11: De la même façon que dans certains médicaments, on associe d'autres médicaments pour empêcher les effets indésirables, peut-être que ça sera intéressant de proposer un traitement préventif avant d'initier ce traitement avec ces médicaments anti-obésité.
10: Il insiste aussi sur l'importance de prévenir les patients avant le début de leur traitement, car selon cette même étude, plus de 60% des malades ont déjà pensé à arrêter ces médicaments à cause de leurs effets indésirables.
8: Explication signé Victor Delande. La météo et un nouveau journal à suivre.
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8: Un lundi, Stéphanie Fromentin, qui marque le retour d'un temps sec sur quasiment tout le pays.
29: Et c'est cette situation s'explique par le renforcement de l'anticyclone sur les îles britanniques, qui étend progressivement son influence aux trois quarts de l'Hexagone. Le ciel sera donc en général lumineux, mais en descendant vers le sud et notamment aux abords de la Méditerranée, ce ciel se perturbe en raison, cette fois-ci, d'une dépression qui est présente sur l'Espagne et qui fait remonter les averses orageuses, parfois fortes sur le Languedoc, mais aussi et surtout sur la façade orientale de l'île de Beauté. Si les orages les plus violents devraient éclater en mer dans un premier temps, les premières averses orageuses peuvent se développer cet après-midi, se renforcer avec l'arrivée de nouvelles cellules. C'est surtout cette nuit que le risque de fortes pluies paraît le plus marqué.
8: Et la douceur va encore s'accentuer.
29: Avec cette chaleur et un vent souvent faible, le ressenti pourra même être pleinement estival, malgré la présence de gros cumulus dans le ciel. Les températures atteindront parfois des niveau digne d'un mois de juin, donc environ 5-10 degrés de plus que les normales de saison, avec une moyenne de 25-28 degrés cet après-midi, à l'exception du Languedoc-Roussillon, où les pluies orageuses font baisser les températures.
8: Merci Stéphanie, il est 13h, bienvenue. Info avec Mélanie Delaunay. Bonjour Mélanie.
30: Bonjour.
8: À la une, l'inquiétude du gouvernement face à la mobilisation des lycéens.
30: À la crainte d'un embrasement alors que la contestation se poursuit avec des incidents ce matin encore et une tentative de réponse du gouvernement. On verra comment elle est perçue par les lycéens qui reçoivent le soutien de personnalités publiques, notamment avant les manifestations prévues demain. Dans l'actualité aussi, le résultat inattendu du premier tour de l'élection présidentielle au Brésil. On verra pourquoi le président de gauche sortant Lula est devant par le conservateur Flavio Bolsonaro. Puis on va revenir sur la carrière de Prince Wally, rappeur singulier qui vient de mourir à l'âge de 34 ans. Des perturbations dans un peu plus de 400 lycées aujourd'hui. C'est moins qu'avant le week-end, mais une partie des établissements concernés n'était pas touchée jusqu'ici par le mouvement de contestation. Dans le 13e arrondissement de Paris, ce matin, des élèves du lycée Vauquelin ont dû être confinés après un départ de feu devant l'établissement. Des jeunes cagoulés extérieurs au lycée, indique la proviseure. À Lens, c'est un adolescent de 15 ans qui a eu la main arrachée en marge d'un blocage. Des tensions aussi à Lille, à Rennes, à Toulouse. Et du côté du gouvernement, Paul Barcelone, on s'inquiète.
1: Car les images de poubelles en feu, de jeunes cagoulés comme au lycée Vauquelin à Paris circulent dans tous les ministères. Philippe

0: l'amélioration des emplois du temps. Jusqu'ici, rien n'a permis d'endiguer la spirale de la violence et l'aspect incontrôlable du mouvement.
1: Paul Barcelone, service politique de France Info, des décisions promises donc d'ici la fin du mois. Julie-Marie Lecomte, vous êtes en direct d'Aubervilliers, en Seine-Saint-Denis pour France Info. Deux des quatre lycées de la ville sont fermés et cette réponse du gouvernement, elle passe mal.
2: À exemple type de communication rompue, non seulement pour la plupart les jeunes n'ont tout simplement pas entendu parler du message du Premier ministre, mais quand c'est le cas, ils n'y voient qu'une manœuvre politique.
3: Il fait ça pour qu'on lui jette plus la pierre. Pour moi, du sens, si il aurait vraiment été sincère dans sa démarche, il l'aurait même pas mis sur Twitter parce qu'il a besoin de personne pour faire ce qu'il a à faire.
2: Une feuille de route, cinq chantiers, tout ça, ce ne sont que des mots pour éteindre l'incendie et ça ne suffira pas, explique ces lycéennes.
4: C'est juste des promesses dans le vide. Nous, on attend de voir vraiment ce qui va arriver dans le lycée.
3: C'est quoi des chantiers? Il avait le temps de se mettre au travail. Pourquoi il l'a pas fait avant? Ça fait depuis le collège qu'on est dans des situations, on est dans des mauvaises situations en classe. À ces années-là, on s'est pas révolté et maintenant qu'on se révolte, c'est là où vous voulez faire quelque chose, ben non.
2: Ce qui leur fait dire que le mouvement va continuer.
3: En fait, il y a plein de petits sujets. Par exemple, nous, en classe, on est 39. On est 39, on est presque 40, on n'a pas assez de chaises, on n'a pas assez de tables.
4: Nous, on veut quelque chose de concret. Au lycée, actuellement, il y a toujours pas de changement concret.
3: Le fait qu'il y ait les blocus, ça les speed. Plus il y a la colère des jeunes, plus ils vont faire vite. Tant qu'il n'y a pas de résultat, les blocus ne sont pas finis.
2: Sébastien Lecornu promet des actes avant la Toussaint. Les lycéens lui répondent que d'ici là, il peut faire le deuil de tout retour à la normale.
1: Julie-Marie Lecomte, merci. En Seine-Saint-Denis, avec les moyens techniques de Johanna Gabric. Demain, des syndicats, des partis politiques aussi, comme les Insoumis, le Parti Socialiste appelle à soutenir la journée de mobilisation des lycéens et des étudiants. Ce mouvement qui reçoit aussi l'appui de plusieurs personnalités, Léonie Cornet.
5: A commencer par le judoka Teddy Riner. Sur son compte X, il déclare « refuser qu'on fasse le procès de toute une génération ». Selon lui, il faut écouter les difficultés des jeunes sans laisser la violence décider s'ils peuvent ou non aller en cours. Certains influenceurs aussi se mobilisent, comme l'ENA Situation qui interpelle directement Emmanuel Macron sur Instagram. « Je pense qu'il est plus qu'essentiel que les voix des jeunes soient entendues ». Même chose pour le youtubeur Squeezie, très apprécié des jeunes. Leurs demandes sont plus que légitimes, écrit-il. D'autres stars dénoncent quant à elles les violences policières. C'est le cas de la chanteuse Théodora. Enfin, le rappeur SDM a apporté son soutien aux lycéens. « Votre voix compte », écrit-il sur Instagram. « Restez unis, solidaires et pacifiques ».
1: Des messages donc avant cette journée de mobilisation des lycéens, des étudiants demain. Eux avaient prévu de durcir leur mouvement. Ce mardi, les syndicats du secteur de l'énergie le suspendent. Ils estiment avoir fait plier le gouvernement sur la réforme de leurs tarifs préférentiels de l'énergie. Le procès se tient à huis clos à Paris où un masculiniste est jugé aux assises depuis ce matin pour des actes de torture sur des adolescentes. Il est accusé d'avoir été à la tête d'un réseau de prédateurs en ligne qui forçait des jeunes filles à des actes sexuels et à se scarifier.
6: Au Brésil, à présent, Mélanie, ce n'était pas le résultat attendu.
1: Oui, Flavio Bolsonaro, le sénateur conservateur, fils de l'ancien président d'extrême droite, Jair Bolsonaro, arrive en tête du premier tour de l'élection présidentielle. Il devance Lula, le président de gauche sortant, et remporte aussi la majorité au Parlement. Alors Dominique André, comment expliquer ce revers pour Lula au premier tour ?
7: Est-ce la soif du changement qui a poussé les Brésiliens à se détacher de Lula, 80 ans ? Le chef de l'État sortant, figure historique de la gauche brésilienne, est reconnu pour sa politique sociale et son grand programme de lutte contre la pauvreté dont ont bénéficié des millions de personnes. Mais le coût de la vie a sans doute pesé sur le choix du peuple, séduit par les arguments de Flavio Bolsonaro, qui n'a cessé de railler une croissance économique à 2% pour 2026, en recul continu depuis 2 ans. L'autre préoccupation des Brésiliens, c'est la criminalité galopante. Là encore, l'extrême droite a contré la gauche avec son projet « Le Brésil sans peur », largement repris sur les réseaux sociaux d'extrême droite qu'utilise Flavio Bolsonaro, 45 ans, une autre génération. Peu après le dépouillement, Lula a déclaré qu'il allait gagner et que le match va commencer. Rendez-vous pour le deuxième tour, le 25 octobre.
1: En Espagne, il y aura des élections législatives anticipées le 29 novembre prochain, après le rejet de mesures pour le logement. Le Premier ministre socialiste Pedro Sanchez convoque ce scrutin avec l'espoir d'obtenir davantage de poids au Parlement, alors que l'Espagne connaît un mouvement de protestation après l'expulsion d'une femme de 87 ans, devenue l'emblème des des problèmes de logement dans le pays. C'est le premier des prix Nobel à être remis, celui de médecine récompense les travaux de trois chercheurs allemands et américains, Karl Deisseros,

0: Peter Egerman et Georg Nagel sur la mémoire, la façon dont les cellules nerveuses façonnent les souvenirs et les émotions aussi dans notre cerveau. Eux veulent finir leur série de matchs de Ligue des Nations de façon positive, laisser un bon souvenir après le match nul contre l'Italie vendredi. Les footballeurs de l'équipe de France reçoivent la Belgique au Stade de France. C'est à 20h45 et à suivre sur France Info.
1: C'était une figure à part dans le monde du rap.
0: Prince Wally est mort à 34 ans d'une tumeur qui s'est transformée en une maladie auto-immune rare et lui a fait perdre sa voix. Moussa Magassa, de son vrai nom, qui était très apprécié et au-delà du hip-hop, Yann Bertrand.
2: Si le rap était son expression et sa passion depuis le collège, Moussa Magassa, né à Montreuil, ne s'y cantonnait absolument pas. Son album Moussa, sorti en 2022, fut son chef-d'œuvre.
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2: En convoquant Arthur Teboul, son ami Luigi ou encore Ali, membre de Lunatic, le groupe de son premier coup de foudre hip-hop, Prince Wally montrait toute l'étendue de sa panoplie.
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2: Moussa, lauréat du prix Joséphine en 2023, aura marqué son époque lors de sa conception. Prince Wally se savait déjà malade, n'en laissait quasiment rien paraître. À ses côtés, sa femme Julia, enchantée Julia à la scène, qui l'aura accompagnée pendant ces derniers mois, après avoir participé à une aventure artistique commune.
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2: Sensible, charismatique et amoureux de la musique, Prince Wally était définitivement un rappeur rare, à part de ceux qui, en partant, laissent un vide béant.
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0: Et les proches de Prince Wally saluent l'empreinte durable que va laisser ce rappeur, un artiste, disent-ils, à l'aura hors du commun.
1: Mélanie Delonne, merci.
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8: À suivre, le remplacement des professeurs absents et des emplois du temps plus adaptés. Voilà les principales revendications des lycéens. On s'y arrête dans 3 minutes, mais d'abord essayons de comprendre ce qui vient de se passer à Lens.
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8: Lens, dans le Pas-de-Calais, où un lycéen a été grièvement blessé en marge d'un blocage près du lycée Béal ce matin. Il a eu la main arrachée par une grenade de désencerclement. Avant d'entendre le procureur de la République à ce sujet, le témoignage de cette lycéenne qui assistait à la scène ce matin.
10: D'un seul coup, il reçoit un gros truc dans sa main. C'était une grosse boule. Mais vers sa main, et d'un seul coup, ça explose. Moi, ça m'a fait trop mal aux oreilles. J'avais la tête qui tournait tellement que le son était fort. Moi, j'avais vu sa main exploser. Il y avait plein de bouts de chair qui a volé partout. Et lui, il continue à courir. Et il a commencé à dire, j'ai la tête qui tourne, je peux plus. Les habitants, ils sont sortis, ils ont pris en charge le garçon. Du coup, moi, je suis partie. C'est très choquant. J'ai failli vomir.
11: Est-ce qu'il a ramassé la grenade ou est-ce qu'il l'a reçue?
10: Il l'a reçue dans sa main. Tout le monde dit qu'il l'a pas ramassé. Même les flics, ils vont vous dire, il l'a lancé en l'air. Ils l'ont lancé sur lui. Et même moi, j'ai eu peur de l'avoir. Quand j'ai entendu le boum, je me suis dit, heureusement que c'est pas moi.
8: Témoignage recueilli par Vanessa Lamar, ici Nord, pour France Info. Ce lycéen a été transporté à l'hôpital de Lille. L'écoutons à présent le procureur de Béthune qui s'est rendu sur place, Étienne Tiffry.
12: Je me suis déplacé aussitôt après avoir appris l'existence de ce drame. Ça m'a permis de saisir tout de suite l'inspection générale de la police nationale, l'IGPN, du chef du délit de violence et entraîner une mutilation, une infirmité permanente, afin que toute la lumière soit faite sur la chronologie et la relation des faits qui ont pu conduire donc à cette main arrachée au préjudice de cet adolescent. Pour le moment, l'enquête ne fait que débuter, donc je ne serai pas en mesure de vous donner les premiers résultats, les premières investigations. C'est justement un service extérieur qui va permettre de mener ces investigations judiciaires de façon donc objective. Par ailleurs, j'appelle à la vigilance concernant la diffusion d'images de cet adolescent. Le fait de diffuser des images d'une personne victime d'une agression ou d'une personne blessée, qui plus est mineure, tombent là aussi sous le coup de la loi pénale. Donc j'appelle à respecter la dignité de cet adolescent afin que ces images ne soient pas véhiculées de façon abusive sur les réseaux sociaux.
3: Certains en témoignage disent que ce jeune garçon aurait ramassé une grenade. D'autres disent qu'il a reçu une grenade.
13: Grenade de désencerclement.
12: Alors, le type de grenade, je ne suis pas en mesure de vous indiquer quelles sont les grenades qui ont été utilisées. Bien évidemment, l'usage de différentes grenades, en fait, est répertorié au cours des opérations de maintien de l'ordre. Donc, ce sera le travail de l'IGPN d'identifier le type de grenade utilisée. Et après, de pouvoir récupérer tous les éléments factuels, y compris les vidéos des uns et des autres, puisqu'on sait que beaucoup de vidéos des mouvements de protestation circulent sur les réseaux sociaux, permettront sans doute de comprendre la relation des faits. Mais à l'heure où je vous parle, je ne suis pas en mesure de vous répondre si cet adolescent avait formellement récupéré une grenade qui a explosé dans sa main, ou si la grenade aurait atterri sur lui.
13: Dans tous les cas, la grenade en tout cas a été lancée. Est-ce que c'est un moyen à être utilisé dans ce genre de mobilisation avec
12: Alors,
13: des jeunes?
12: Là encore, c'est l'enquête qui va permettre de déterminer si les critères d'utilisation de ce type de grenade étaient réunis au moment de leur utilisation ce matin.
8: Étienne Tiffré, le procureur de la République de Béthune. Une enquête de la police, l'IGPN, est en cours donc. Le préfet du Pas-de-Calais, quant à lui, fait savoir à l'instant que le lycéen est blessé gravement, mais ses jours ne sont pas en danger. Les blocages, les manifestations continuent donc pour tenter de calmer la colère lycéenne. Le Premier ministre Sébastien Lecornu a adressé hier soir une feuille de route à ses ministres avec 5 chantiers issus des sujets qui sont remontés par les conseils académiques de la vie lycéenne, dont le premier porte sur les remplacements de professeurs absents. Bonjour Noémie Bonin.
14: Bonjour.
8: Enjeu décisif et très concret dans les établissements scolaires.
14: Oui, une question récurrente depuis des années et bien identifiée par tous les acteurs de l'école. La Cour des comptes s'y est intéressée à plusieurs reprises. Avec ce constat, les élèves perdent 10% de leurs heures d'enseignement à cause de professeurs absents, soit parce que le poste est vacant, personne n'est nommé, soit parce que l'enseignant n'est pas dans sa classe à cause d'un arrêt maladie ou pour des raisons qui ne dépendent pas de lui, une sortie scolaire avec une autre classe, une formation, un examen organisé dans l'établissement ou une réunion dans le cadre du lycée.
8: Et comment sont censés s'organiser ces remplacements alors ?
14: Alors, pour les absences courtes, moins de 15 jours, les chefs d'établissement sont encouragés à organiser le remplacement en interne, c'est-à-dire que les professeurs d'un même lycée se remplacent entre eux. Il y a 3 ans, un dispositif a même été créé, exprès pour les inciter. C'est le pacte, avec de l'argent en plus pour les personnels qui font des heures en plus. Sébastien Lecornu le met en avant, d'ailleurs dans sa lettre d'hier soir. Problème, le budget alloué a fondu comme neige au soleil. Mais ce qui marque le plus les élèves et les familles, qui d'ailleurs n'hésitent plus à aller devant la justice à ce sujet, ce sont les absences dites de longue durée, plus de 2 semaines. Donc là, c'est au rectorat de nommer des remplaçants, mais il faut des personnels. Et ce n'est pas toujours le cas, car le vivier de suppléants se réduit et en plus, certains remplaçants sont fixés dès le début de l'année sur des postes vacants et ne sont donc plus disponibles pour des absences imprévues pendant l'année. Résultat, certains élèves manquent parfois des semaines, voire des mois de cours, y compris dans des disciplines sur lesquelles ils passent le bac à la fin de l'année.
8: Donc c'est une question de moyens.
14: Alors en partie, pour avoir assez de professeurs devant chaque classe, mais pas seulement, l'éducation nationale parfois ne trouve tout simplement pas de professeurs remplaçants, surtout dans certaines disciplines. Français, maths par exemple, physique, chimie ou allemand. Et là, c'est lié à la crise d'attractivité du métier. Et puis, ça peut aussi être très difficile de trouver quelqu'un, titulaire ou contractuel, pour assurer 2 ou 3 heures de cours seulement dans un lycée pas très accessible en milieu rural ou en périphérie de grande ville.
8: Les lycéens veulent donc que ça change. Merci Noémie Bonin. Ils veulent aussi agir sur leurs emplois du temps avec ces journées à rallonge, beaucoup d'heures de trou, comme on dit, d'attente entre deux cours, conséquence de la réforme du lycée, de la réforme Blanquer de 2019. Bonjour Mathilde Bouquerel.
15: Bonjour.
8: Service décryptage de France Info. Les emplois du temps des lycéens sont effectivement très morcelés.
15: Oui, c'est ce que décrivent plusieurs rapports de l'éducation nationale. Un rapport de 2023 évoquait 3, 4, voire 5 heures de trous dans une même journée pour certains lycéens et de nombreux jeunes contraints d'être présents de l'ouverture à la fermeture de l'établissement, en général de 8h à 18h. C'est exactement ce que rapportent ces lycéens interrogés par France 2 hier.
16: De commencer à 8h, faire 4h de perm et de finir à 18h, tu rentres à 19h, t'as pas le temps de dormir et de faire tes devoirs.
17: On n'en peut plus, je me réveille à 6h parce que j'habite plutôt loin du lycée. Bah, je mets 1 heure à rentrer chez moi et j'ai une tonne de devoirs. Je passe quasi plus de temps avec ma famille, je passe plus de temps à essayer de me reposer.
8: Et les heures de pause ou celles réservées aux activités extrascolaires sont aussi rognées.
15: Oui, moins de temps pour déjeuner le midi, des cours le mercredi après-midi. C'est le résultat d'une consultation lancée par la FCPE, la principale fédération de parents d'élèves, en 2019 sur près de 800 familles parisiennes. Près d'un lycéen parisien sur trois avait cours le mercredi après-midi et 15% d'entre eux n'avaient que 45 minutes ou moins pour aller à la cantine le midi. En tout, plus d'un lycéen sur deux se déclarait insatisfait de son emploi du temps.
8: Alors pourquoi les emplois du temps sont-ils si déséquilibrés ?
15: Parce que la réforme Blanquer de 2019 les a rendus beaucoup plus complexes. Cette réforme a supprimé les filières L, ES et S pour les remplacer par tout un jeu d'options. Il y a un indicateur marquant pour se rendre compte de la complexité des emplois du temps des lycéens. Le nombre de professeurs différents qui interviennent dans une même classe a très fortement augmenté. En 2020, un an après la réforme donc, les élèves d'une même classe de première générale voyaient 30 professeurs différents en moyenne au cours d'une année scolaire. Juste avant la réforme, ils n'en voyaient que 18, ça a quasiment doublé. De leur côté, les professeurs voient eux aussi plus de classes différentes. Près de 8 classes en 2020 contre 6 en 2018.
8: Mathilde Boucorel, cellule décryptage de France Info. Merci. Le fil info à suivre.
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8: À la une à 13h20, Mélanie Delaunay, un lycéen grièvement blessé dans le Pas-de-Calais.
0: En marge d'un blocage à Lens devant le lycée Béal, il a eu la main arrachée par une grenade. Une enquête de l'inspection générale de la police, la police des polices, est ouverte sur les circonstances de cet incident. Le garçon de 15 ans a été transporté en urgence à l'hôpital de Lille. Ses jours ne sont pas en danger, selon le préfet. Alors que des perturbations sont recensées aujourd'hui dans plus de 400 lycées, le ministre de l'Éducation se rend cet après-midi à Guyancourt, dans les Yvelines. Il doit à cette occasion participer à une réunion par visioconférence avec des proviseurs qui organisent les cours à distance. Les données de plus de 500 000 personnes concernées par la cyberattaque qui a visé la semaine dernière deux prestataires de la région Hauts-de-France, c'est la précision donnée aujourd'hui par son président Xavier Bertrand. La France, qui n'est pas le seul pays touché par ces cyberattaques, le Danemark a connu un piratage d'ampleur. Les données de près de 9 millions de personnes concernées par une fuite. Il s'agit d'un fichier qui recense les informations de personnes qui résident dans le pays. Et puis des élections législatives plutôt que prévues en Espagne le 29 novembre, législatives anticipées convoquées par le Premier ministre Pedro Sanchez après le rejet par le Parlement de mesures sur le logement en plein mouvement de protestation déclenché par l'expulsion d'une octogénaire.
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8: Allez, un dernier pour la route. L'équipe de France affronte ce soir à 20h45 la Belgique au Stade de France en Ligue des Nations. Malgré le premier accroc de vendredi face à l'Italie, un but partout, le sélectionneur Zinedine Zidane va encore faire tourner son effectif. Bonjour Julien Froment.
20: Bonjour.
8: Et ce match face aux Belges, c'est un dernier test pour certains bleus.
20: Oui, Zinedine Zidane a beau dire qu'il n'y a pas d'équipe A ou d'équipe B dans cette équipe de France. Tout de même, on commence à voir se dessiner un groupe lors de ce premier rassemblement. Alors, parmi les cadres, notamment sous Didier Deschamps, certains ont gardé leur statut, même ont été renforcés. On peut penser au gardien Mike Maignan qui fait vraiment un très beau rassemblement avec les Bleus. Sur les trois premiers matchs, il a vraiment été excellent. On peut aussi citer bien évidemment Michael Olise, buteur face à l'Italie, buteur face à la Belgique. Lui aussi, il est sûr d'être parmi les titulaires du côté du sélectionneur national. Mais c'est vrai qu'après, il y a d'autres joueurs qui ont encore des choses à jouer sur ce dernier match. On peut penser par exemple à l'attaquant de Rennes, Esteban Le Poll, qu'on a vu face à la Belgique, qui découvre le haut niveau, ça a été un peu mitigé. Donc lui aura une opportunité certainement ce soir face aux Belges à nouveau, eh bien de se montrer. Et puis d'autres joueurs aussi, comme Jules Koundé, qui lui était un cadre sous Deschamps. Son début de saison est compliqué au FC Barcelone, il joue peu, il n'est plus titulaire. Et bien lui aussi, il doit prouver des choses auprès du sélectionneur, eh bien pour conserver sa place dans ce groupe.
8: Alors il y en a un qui semble sortir grand vainqueur de ce premier rassemblement, c'est le défenseur Jérémy Jacquet.
20: Oui, inconnu du grand public, hein, il faut bien le dire, quand il a été sélectionné par Zidane. Jérémy Jacquet, c'est un pur produit de la formation du Stade Rennais. On le rappelle, hein, il y a 7 joueurs issus de la formation rennaise, hein, qui sont présents dans cette liste de l'équipe de France. Et Jérémy Jacquet, eh bien lui, il était déjà dans les radars, hein, de Didier Deschamps, mais il jouait à Rennes, il découvrait encore le haut niveau, et puis ça, on va dire que sa carrière a basculé, recruté à Liverpool pour la coquette somme de 70 millions d'euros. Ça peut freiner un certain joueur, et bien lui, au contraire, ça l'a galvanisé. Il fait un début de saison exceptionnel avec Liverpool. Il a même été élu à plusieurs reprises meilleur joueur du match. Et puis là, chez les Bleus, et bien pareil, Zinedine Zidane lui a donné sa confiance, notamment en Belgique et face à l'Italie. Deux matchs d'excellente facture et le sélectionneur, et bien, qui n'a eu que des éloges pour lui.
8: France, très, très bon, Belgique.
5: Vaillant, enfin, pas peur de sortir très loin, enfin, vraiment, et puis très bon à le duel. Enfin, bref, il a été encore une fois très bon. Je l'ai dit quatre fois. Mais...
20: Voilà, il l'a dit quatre fois. Il a été très bon, Jérémy Jacquet. Et par la force des choses, il sera titulaire ce soir parce que, on le rappelle, Dayot Upamecano a pris un carton rouge face aux Italiens. Ibrahima Konaté a dû quitter le rassemblement à cause d'une blessure au genou. Il n'y a que deux défenseurs centraux titulaires présents dans ce groupe de l'équipe de France. Donc, Maxence Lacroix et Jérémy Jacquet. Mais il ne faut pas vous y méprendre. Hein. Jérémy Jacquet, s'il est titulaire, c'est surtout parce qu'il est bon.
8: Je m'y méprends pas. Hein. Merci, Julien Froment. France-Belgique, donc, à suivre ce soir. En direct sur France Info, rendez-vous à 20h45 avec vous, Julien, ainsi qu'avec Jean-Pierre Blimeau. Merci. 13h24, place au choix de France Info de ce lundi. Que l'on consacre au sort des prisonniers de guerre ukrainiens détenus par la Russie. D'après l'ONU, 96% des soldats de retour de captivité ont été victimes de torture en Russie, où ils disparaissent dans les méandres d'un système carcéral tentaculaire. Et tout est fait pour que l'Ukraine perde la trace de ces soldats, comme nous l'explique le correspondant de France Info à Kiev, en Ukraine, Lucas Lazo.
21: J'avais l'impression de ne plus être vivant, s'élance Ruslan Odaïski.
22: D'être dans une sorte de purgatoire dont je ne sortirais qu'une fois purifié. Parfois, je me demandais même si je n'avais pas été tué sur la ligne de front, si finalement, je n'avais jamais été fait prisonnier et si ce que je vivais là, ce n'était pas en réalité le purgatoire.
21: Son regard bleu acier s'échappe bien au-delà des fenêtres de son appartement des faubourgs de Kiev. Doucement, cet homme robuste de 51 ans, ancien capitaine de la marine marchande, rembobine ses souvenirs d'un voyage au bout de l'enfer. Volontaire au sein de l'armée, il est envoyé à l'automne 2022 dans le Donbass en proie à de violents combats.
22: Le 4 décembre 2022, alors que nous rejoignions un poste d'observation, nous avons essuyé un bombardement très intense. J'ai été blessé et victime d'une commotion. J'ai perdu connaissance. Lorsque je suis revenu à moi, j'étais déjà ligoté par des soldats russes.
21: Les 48 heures qui suivent sont un déchaînement de violence au cours de 4 interrogatoires différents sur les lieux mêmes de sa capture à proximité de la ligne de front.
22: C'est surtout le général qui posait les questions. Il y avait 2 soldats qui exécutaient tous ses ordres. Il me donnait une corde pour que je me pende. Il simulait mon exécution, essayait de me couper une oreille avec un couteau. Il me plantait quelque chose sous les ongles et essayait de me les arracher. Ils utilisaient des décharges électriques, tiraient près de mon oreille avec un pistolet et un fusil d'assaut directement dans le bâtiment. Et ils m'interrogeaient. Pourquoi m'ont-ils laissé en vie? Je ne sais pas. Ils ont longtemps hésité sur ce qu'ils allaient faire de moi.
21: Après plusieurs heures de route, Ruslan comprend qu'on l'emmène dans un camp, en Russie. Sans jamais savoir où il se trouve, il y restera 6 mois, marqué par de nouveaux interrogatoires d'agents du FSB, les services de renseignement russes. Il est ensuite transféré au centre de détention provisoire numéro 2 de Starioskol, puis 8 mois plus tard dans une colonie pénitentiaire de Mordovie, une région de Russie occidentale tristement réputée pour son système carcéral hérité du goulag soviétique.
22: Chaque transfert constituait une étape supplémentaire de torture, car à chaque arrivée, il y avait une nouvelle priomka, 5 ou 6 fois plus violente que les sévices ordinaires.
21: La priomka, ou la sinistre procédure d'admission.
22: À notre arrivée en Mordovie, Cracovie, ils nous ont entièrement déshabillés. Il faisait entre moins 25 et moins 28 degrés dehors. Il y a d'abord eu une sorte d'examen médical, mais les médecins participaient eux aussi à la priomka. Puis ils nous ont fait marcher, nus, d'un bâtiment à l'autre, dans le froid. Nos pieds collaient au sol gelé. Quand nous avancions, de la peau restait sur le sol.
21: Humiliation quotidienne, absence de soins, nourriture immangeable. Ruslan sera finalement libéré dans le cadre d'un échange de prisonniers le 16 juin 2025, après 925 jours de captivité. Sûrement grâce au travail de l'ombre d'hommes discrets comme Nestor Balchouk, que nous retrouvons à Kiev. Avocat de formation, il œuvre en étroite collaboration avec les services de renseignement au retour de captivité des soldats ukrainiens.
1: Ces pratiques sont très semblables, même dans des lieux éloignés de plusieurs milliers de kilomètres les uns des autres. Les prisonniers de guerre sont aussi souvent transférés d'un établissement à un autre, de sorte que l'Ukraine perde leurs traces.
21: Kiev recense à l'heure actuelle près de 186 centres de détention en Russie et dans les territoires occupés de l'Est et du Sud de l'Ukraine, tous placés sous le contrôle étroit du renseignement intérieur russe.
1: Au début de la guerre, le FSB a donné au système pénitentiaire des instructions sur la manière de traiter les prisonniers de guerre ukrainiens. Il y avait plusieurs règles. La première était que toutes les limites au recours à la violence étaient levées. Cela signifie qu'il s'agit d'une politique délibérée de la part de l'État russe.
21: Oler Martinenko enquête sur ces violences systémiques au sein du Centre pour les libertés civiles, organisation de défense des droits de l'homme, lauréate du prix Nobel de la paix en 2022.
2: Au regard du droit international et du droit national, les actes commis par la Russie contre les prisonniers de guerre constituent à tout le moins des crimes de guerre. Dans certains cas, lorsqu'ils sont commis à grande échelle, ils pourraient être qualifiés de génocide ou de crimes contre l'humanité.
21: Selon les autorités, au moins 406 Ukrainiens, militaires et civils, sont morts en captivité russe.
15: Reportage signé Lucas Lazo, correspondant de France Info à Kiev, en Ukraine, pour le choix de France Info de ce lundi, que vous retrouvez via l'application Radio France ou sur notre site franceinfo.fr. La météo et un nouveau journal arrivent dans quelques secondes. Restez avec nous.
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15: Quel temps fait-il, Stéphanie Fromentin?
26: Le ciel se partage en deux aujourd'hui. Sur la moitié nord, le soleil brille généreusement, tandis que sur la moitié sud, ce sont les pluies qui rythment la journée. Elles sont éparses, des plaines du sud-ouest vers les Alpes. Quelques ondées sont possibles aussi par endroits sur le massif central et les Alpes frontalières, mais plus soutenues, voire souvent orageuses, du Languedoc-Roussillon aux côtes de la région PACA, sur l'est des Pyrénées ainsi que sur le relief corse. À noter que sur la façade orientale de la Corse, les orages sont plus marqués et peuvent donner de bons cumuls de pluie. Côté température, la journée se déroule sous une grande douceur généralisée, 25 à 28 degrés, 20 et 25 près de la Manche. Pareil au nord de la Seine, jusqu'au Grand Est, comme sur le pourtour du Golfe du Lion. Il va faire encore un peu chaud pour la saison sur le centre-ouest, avec 29 et 30 degrés.
15: Vous êtes sur France Info, merci. Il est 13h30. Augustin Rivet pour l'info.
27: Un lycéen de 15 ans a eu une main arrachée par une grenade ce matin à Lens dans le Pas-de-Calais. Il faisait partie d'un groupe de 200 élèves qui jetaient des projectiles vers des policiers. Voilà ce que dit le préfet qui précise que les jours de l'adolescent ne sont pas en danger. Une enquête de l'IGPN est ouverte. Un lycée parisien a par ailleurs été attaqué ce matin avec un départ de feu rapidement maîtrisé, des tensions localement. Mais une situation plus calme qu'en fin de semaine dernière. La Ligue des droits de l'homme dénonce une action policière marquée par une dérive par rapport à l'état de droit et un droit international international bafoué. Au contraire, le LR Bruno Retailleau souhaite, lui, abaisser la majorité légale de 18 à 15 ans. Le prix de médecine inaugure la saison des prix Nobel. Il a été décerné ce matin à un Américain, Karl Desroth, et à deux Allemands, Peter Hedgman et George Nagel, et trois neuroscientifiques qui ont initié l'optogénétique, une technologie faite de signaux lumineux, mais qui peut sembler obscure au commun des mortels. Heureusement, nous avons Grégoire Le Callot pour nous expliquer tout ça.
3: C'est une technique mise en place au début des années 2000. Les deux chercheurs allemands, Peter Hedgman et Georg Nagel, découvrent qu'en modifiant génétiquement certains neurones grâce à une protéine, ces neurones répondent à des éclairs de lumière. Et puis en 2005, l'Américain Karl Desroth et son équipe californienne parviennent à appliquer cette technique, l'optogénétique est née. Grâce à elle, les chercheurs peuvent sélectionner certaines zones du cerveau et les illuminer pour comprendre comment les neurones se transmettent les informations, à quel moment elles passent et quel chemin elles empruntent. C'est un peu comme regarder un paysage de nuit depuis un avion, quand les routes et leurs destinations se dévoilent grâce aux lumières. L'optogénétique ne soigne pas, mais elle permet de comprendre en douceur, sans conséquence pour le patient, ce qui peut se passer quand le cerveau dysfonctionne. Pour des troubles neuropsychiatriques, comme l'autisme ou la schizophrénie par exemple, ou pour les maladies neurodégénératives comme Parkinson ou Alzheimer, une meilleure compréhension qui permet d'espérer un jour pouvoir les traiter.
27: Grégoire Le Callot, service Sciences, Santé, Environnement de France Info. Pedro Sanchez convoque des élections législative anticipée, ce sera le 29 novembre prochain en Espagne. Deux textes de gauche dédiés au logement viennent d'être retoqués par le Parlement espagnol et Marie-Hélène Ballesteros, le Premier ministre socialiste, espère voir le camp progressiste sortir renforcé de ce vote.
6: Après un week-end de réflexion, la décision est tombée. Il faut dire que Sanchez n'avait plus beaucoup de marge de manœuvre. Comme il l'a affirmé ce matin, il espère que la donne va changer avec ces élections législatives anticipées.
7: Para hacer más. Necesitamos renovar y ampliar el apoyo.
10: Pour aller plus loin, nous devons renouveler et élargir le soutien populaire et obtenir du Parlement une majorité progressiste bien plus large qui nous permette de faire plier les élites, de conquérir de nouveaux acquis sociaux et de poursuivre la transformation de l'Espagne. Je fais confiance à mes compatriotes car je sais que vous êtes un peuple courageux et solidaire qui sait se montrer à la hauteur des défis et qui n'hésite pas à être le seul ou le premier à agir pour se placer du bon côté de l'histoire.
7: En el lado correcto de la historia.
6: Ce week-end, des dizaines de milliers de personnes ont manifesté dans de nombreuses villes espagnoles leur indignation face à la crise du logement. Habitué au coup de poker politique, Pedro Sanchez cherche à canaliser l'indignation de la rue vers les urnes. Mais la question désormais est de savoir si ce mécontentement populaire sera suffisant pour mobiliser l'électorat de gauche et détourner l'attention des dossiers sensibles.
27: Marie-Hélène Ballesteros depuis Madrid pour France Info. D'ici là, il y aura eu dans trois semaines le deuxième tour de la présidence brésilienne. Flavio Bolsonaro, le fils de Jair Bolsonaro, sort en tête du premier tour. Le candidat d'extrême droite, deux points devant son adversaire de gauche, le sortant Lula.
8: Augustin arrivé, merci. 13h35, retour à la colère lycéenne.
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8: Colère qui s'exprime à nouveau depuis ce matin avec des feux de poubelle, des affrontements aux abords des établissements. Un élève grièvement blessé à Lens dans le Pas-de-Calais. En tout, 413 établissements touchés par des blocages, des actions, des perturbations, nous dit le ministère de l'Éducation nationale. Paul Barcelone avec nous, service politique de France Info. Bonjour Paul.
12: Bonjour à tous.
8: L'exécutif est aux aguets, sur la brèche même.
12: Et c'est l'inquiétude qui domine plus que jamais depuis le début de ce mouvement que l'exécutif n'avait absolument pas vu venir. Les images de poubelles en feu, de jeunes cagoulés, de ces incendies aussi circulent bien sûr dans tous les ministères. Philippe Baptiste, chargé de l'enseignement supérieur et de la recherche au gouvernement, ici sur Sud Radio, redoute même un embrasement.
13: Embrasement au niveau national, oui, je le crains évidemment, mais c'est comme tout le monde, je suis vigilant. On a depuis quelques jours des black blocs et des casseurs.
12: Le ministère de l'Intérieur dénonce des actes criminels devant les images du lycée Vauquelin attaqué, évacué à Paris ce matin. Mais l'exécutif est aussi rattrapé par la polémique, accusé par des syndicats et la Ligue des droits de l'homme de laisser libre cours à des interventions policières brutales. Laurent Nunez a balayé des accusations graves et sans fondement. comme Maud Bréjon, la porte-parole du gouvernement sur Europe 1.
0: Lorsque des individus caillassent des forces de l'ordre, s'en prennent à des pompiers, agressent du personnel de l'éducation nationale, ce n'est pas la faute du gouvernement. Et rétablir l'ordre, c'est la priorité.
12: D'autant que le gouvernement surveille l'acte 3 prévu demain, appel au blocage plus dur sur les réseaux sociaux. Journée de mobilisation certes relayée par une intersyndicale de l'éducation nationale ou encore la CGT, mais avec la crainte de nouveaux débordements.
8: Le gouvernement plus que jamais acculé, donc Paul sous le feu des critiques malgré les propositions du Premier ministre.
12: Et oui, Sébastien Lecornu promet de premières annonces pour la fin du mois. Il énumère 5 chantiers urgents dans une lettre publiée hier soir. Priorité, remplacement des professeurs absents, rénovation des locaux, amélioration des emplois du temps et de la plateforme Parcoursup. De la poudre aux yeux pour Mathilde Panot de la France Insoumise.
5: Monsieur Lecornu a mis une lettre qu'il adresse à 5 de ses ministres dans laquelle il explique que le budget de l'éducation nationale va augmenter l'année prochaine de 1,2 milliard d'euros. Or, si on rapporte cette augmentation à l'inflation, ce qu'il faut faire pour voir réellement comment vont évoluer les moyens, eh bien, il y a une baisse pour les collèges et les lycées de 560 millions d'euros. Et donc, on est d'abord face à un mensonge et à des annonces qui sont en fait un peu des gesticulations.
12: Ce week-end, le gouvernement a aussi accéléré l'examen de sa loi anti-casseurs prévue désormais le 27 octobre au Sénat. Manière de tordre le cou à l'idée qu'il serait impuissant. Mais jusqu'ici, rien n'a permis d'endiguer la spirale de la violence et l'aspect incontrôlable du mouvement.
8: Et j'accueille, merci Paul Barcelone, notre invité. Bonjour maître Juliette Begelmann. M'entendez-vous maître ?
9: Oui, parfaitement.
8: Bonjour, merci d'être avec nous. Vous êtes avocate à Rennes, spécialiste des droits des mineurs et membre du syndicat des avocats de France qui, aux côtés d'autres organisations, dénonce, je cite, une répression féroce et disproportionnée contre les mineurs. Pourquoi ? Quelles interventions vous font dire ça aujourd'hui ?
9: Tout à fait. Alors, il y a, sauf erreur, vous l'avez abordé juste avant, mais il y a quand même un certain nombre d'enfants qui ont été mutilés. Je pense notamment à un enfant, sauf erreur, qui ce matin a perdu sa main par l'usage d'un LBD.
8: Une grenade de désencerclement, a priori, hein, à Lens. Vous parlez de Lens, c'est Lens, a priori une grenade de désencerclement. Voilà.
9: Donc, en tout cas, tout ça, donc les grenades de désencerclement, les LBD, ça ne devrait absolument pas pouvoir être utilisé pour maintenir l'ordre dans le cadre de ce mouvement-là. Et là, on ne peut que déplorer qu'on ait une logique du maintien de l'ordre qui ne privilégie absolument pas une désescalade et qui entretient le cercle de la violence qui était, que vous évoquiez juste avant. Il faut quand même rappeler qu'on a des revendications des élèves qui sont parfaitement légitimes. Depuis des années, tout le monde alerte sur la dégradation de l'enseignement, de l'apprentissage, sur les inégalités. Donc, compte tenu de ces enjeux-là, on devrait avoir une logique du maintien de l'ordre qui garantit l'exercice des libertés fondamentales que sont le droit de manifester, la liberté de réunion, la liberté d'expression, évidemment. Et là, on a certes des incidents avec la commission d'infraction pénale qui survient, vous en parliez tout à l'heure, mais en réalité, on devrait avoir, encore une fois, une logique du maintien de l'ordre qui s'adapte à ça et qui compose avec ça. Et là, en réalité, on a le déploiement de forces qui semble extrêmement disproportionné, extrêmement inadapté aussi à ce type de public. On parle quand même d'enfants, au sens de la Convention internationale des droits de l'enfant, qui justifierait une adaptation de la part du pouvoir public qui n'est malheureusement absolument pas le cas.
8: Mais vous savez que le gouvernement dit voilà, les forces de l'ordre interviennent face à des casseurs ou des jeunes qui n'ont rien à faire là, qui eux sont majeurs.
9: C'est assez marginal. Hein. Et en réalité, ça, c'est une donnée et il faut faire avec ça. Mais compte tenu du reste, à savoir qu'en grande majorité, la quasi-intégralité des manifestants sont des mineurs qui, encore une fois, ont des revendications légitimes, qui ne sont pas des casseurs. C'est cela, en réalité, qui devrait retenir toute l'attention des pouvoirs publics et qui devrait justifier un usage de la force le plus limité possible, ce qui n'est pas le cas. Et si on a effectivement la commission d'infraction pénale, que ce soit par des majeurs ou par des mineurs, qu'il y ait une réponse pénale à l'issue. D'accord, mais ça se fait selon un processus. Et là, en réalité, on a des mineurs qui n'ont rien à voir avec tout ça et qui se contentent d'exprimer de façon pacifique leurs revendications, qui se retrouvent interpellés, qui peuvent se retrouver mutilés. Ça a été le cas vraisemblablement encore ce matin. Et ça, c'est absolument anormal. Et c'est même une honte en réalité.
8: Effectivement,
9: ça ne devrait pas se passer.
8: Ce matin, à Lens, dans le Pas-de-Calais, je reviens à ça. Ce lycéen de 15 ans a eu la main arrachée par une grenade de désencerclement. Une enquête de l'IGPN, la police des polices, est en cours. On ne sait pas à ce stade si la grenade a atterri sur lui ou s'il l'a ramassée. Mais de façon plus globale, que pensez-vous de l'usage de grenades de désencerclement ? Qu'est-ce que ça implique dans des manifestations pareilles ?
9: ça peut faire beaucoup de dégâts. Ça peut faire beaucoup de dégâts et à partir du moment où on sait cela, si ça doit être utilisé, il faut le faire avec beaucoup de précautions. Et encore une fois, face à des enfants qui revendiquent des choses qui sont essentielles, ça devrait parfaitement être proscrit.
1: Comme le LBD, comme le LBD à votre avis, les tirs de LBD.
9: Tout à fait. Il y a différentes logiques du maintien de l'ordre. Ce sont des choses qui s'apprennent. Il y a des formations particulières et la logique de la désescalade, c'est quelque chose aussi qui est parfaitement maîtrisé au sein des forces de l'ordre. Et là, on n'est pas du tout là-dedans. Et en réalité, c'est très clair l'usage de que ce soit des grenades de désencerclement, des LBD, etc. Ça entretient. Ça fait beaucoup de dégâts, ça entretient une colère et ça escalade et ça met complètement le feu aux poudres.
1: La Ligue des droits de l'homme dénonce, je cite, une dérive globale par rapport à l'état de droit. Est-ce que vous allez jusque-là, vous aussi, au syndicat des avocats?
9: Tout à fait. C'est qu'en fait, nous, ce que nous, par exemple, nous pouvons constater, c'est qu'on a, pour vous donner un exemple, des préfets ont écrit aux parents d'enfants qui ont été interpellés en les rappelant à l'ordre et en les invitant à rappeler leurs enfants à l'ordre. Nous nous inquiétons des moyens par lesquels les préfets ont eu ces informations. Une enquête pénale est secrète. Personne ne doit y avoir accès. Même nous n'y avons pas accès. Il n'y a que le procureur. Donc, comment le préfet a pu être au courant des interpellations? Ça, par exemple, c'est quelque chose qui nous inquiète beaucoup. Nous avons pu aussi avoir des remontées sur le fait qu'il y aurait des interpellations extrêmement massives, des déferments systématiques, donc des présentations au procureur systématiques à l'issue des gardes à vue. On a des contrôles judiciaires avec des réquisitions quasi systématiques de contrôles judiciaires pour les enfants. On a des interdictions de paraître au lycée. Enfin, nous, en fait, ce qu'on déplore, c'est le fait qu'on invisibilise et que le discours porté majoritairement par les politiques invisibilise complètement la réalité, la justesse en réalité des revendications de ce mouvement-là.
1: Et ce sont les violences aussi qui invisibilisent les revendications.
9: Ça, c'est pour nous, en tout cas, c'est la responsabilité des responsables politiques de tenir un discours qui serait, nous, il y a la commission d'infraction pénale, c'est anormal, ça doit emporter une réponse pénale, mais qui doit être évidemment adapté, individualisé, etc. Et nous avons le reste, à savoir dans la grande majorité, des revendications qui sont légitimes. C'est la responsabilité des responsables politiques de tenir ce discours-là, et nous constatons que ce n'est pas le cas.
1: Vous, syndicat des avocats de France, vous publiez justement des fiches pratiques pour les lycéens face à la police. Oui. C'est quoi le message ?
9: En fait, c'est de l'accès au droit. Il ne faut pas oublier qu'alors une mesure de garde à vue, c'est une mesure de contrainte avec... qui peut entraîner une privation de liberté pendant 24 heures, voire plus. On a un certain nombre de lycéens qui n'ont jamais été confrontés, la grande majorité qui n'ont jamais été confrontés à ces mesures-là. C'est absolument pas une mesure qui est anodine. Et nous, ces flyers-là, en fait, très concrètement, ils rappellent les dispositions applicables en matière de privation de liberté pour les mineurs. Donc, on leur rappelle notamment leur droit de garder le silence, par exemple, de garder le silence, c'est-à-dire que le droit proscrit les auditions en dehors du cadre de l'audition, mais on sait ce qui peut se passer dans les fonctionnaires de police ou de gendarmerie peuvent les interroger en dehors du cadre de l'audition. Nous ne leur rappelons, vous aurez automatiquement le droit à un avocat. Dans ce contexte-là, vous aurez un droit à vous entretenir avec lui. Donc, gardez le silence jusqu'à ce que vous soyez entretenu avec lui et qui pourra aussi vous expliquer les éléments contre vous, comment ça va se passer, etc. Donc, nous rappelons ça et nous donnons en fait des éléments basiques sur le droit à un médecin, le droit à l'accompagnement par les représentants légaux. Parce que si un mineur se retrouve interpellé, il ne sait pas ce qui va lui arriver. On lui dit « tu vas être placé en garde à vue », mais pour beaucoup, ça ne veut absolument rien dire. Donc, et qu'est-ce que ça veut dire garde à vue? On se dit « je vais être privé de ma liberté pendant des heures ». Je vais quand même aussi rappeler les conditions de privation de liberté dans un certain nombre de commissariats de gendarmerie. À Rennes, où j'exerce, l'État a été condamné en 2025 pour les conditions de matériel au commissariat central. Oui, tout à fait, qui était indigne. Et dans ce contexte-là, nous, en tout cas, ça nous semblait extrêmement important. C'est vraiment de l'accès au droit pur sur ces tracts-là. Il n'y a rien de particulier, si ce n'est vraiment donner des billes pour garder un peu de sérénité et pour avoir en tête le déroulé de la mesure. C'est vraiment de l'accès au droit pur.
1: Et merci d'avoir été avec nous, d'avoir pressé quelques minutes pour répondre à France Info cet après-midi. Juliette Begelmann, avocate à Rennes, donc spécialiste des droits des mineurs, membre du syndicat des avocats de France. Le fil info à suivre.
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1: Le fil info, 13h47, Augustin Arrivé. Le ministre de l'Éducation nationale en ce moment dans un lycée des Yvelines.
27: Édouard Geffray à Guyancourt pour des discussions avec le personnel et les élèves. Plus de 400 établissements sont perturbés aujourd'hui. Quelques tensions ici et là. Un lycéen de Lens a eu la main arrachée par une grenade envoyée par la police. Une enquête de l'IGPN a été ouverte. D'autres tensions ailleurs avec parfois des actes de vandalisme. La porte-parole du gouvernement annonce que le projet de loi dit casseur-payeur sera examiné au Sénat avant la fin du mois. Un mort, un disparu à Gunsbach. Bar dans le Haut-Rhin. Un incendie dans un immeuble de 4 étages. Une autre personne s'est défenestrée pour échapper aux flammes. Elle a été hospitalisée en urgence absolue. Pas plus d'informations sur l'origine du drame. Le placement en détention provisoire de 2 footballeurs de l'AS Nancy-Lorraine. Ils ont été mis en examen pour viol en réunion. La plaignante est une femme de 22 ans qui dit avoir été victime de faits survenus à la fin du mois dernier. Le prix Nobel de médecine décerné aujourd'hui à 3 neuroscientifiques. L'américain Karl Desroth et 2 allemands Peter Eggman et George Nagel. Leurs travaux portaient sur les neurones via la technique de l'optogénétique qui utilise des stimulations lumineuses pour cartographier notre cerveau.
1: 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Il se décrit lui-même comme masculiniste et fasciste. Un Indien de 29 ans est jugé à huis clos depuis ce matin devant la cour d'assises spécialement composée de Paris, notamment pour extorsion sexuelle, torture et actes de barbarie. Il encourt la réclusion criminelle à perpétuité pour avoir forcé des adolescentes à se mutiler. L'accusé, Rohan Rein, vivait à Antibes, près de Cannes. Les 13 victimes, elles, étaient aux États-Unis, en Angleterre et aux Pays-Bas, âgées de 12 à 18 ans. Toutes ces violences se sont passées sur Internet, sur la plateforme Discord. Attention, ces récits peuvent être difficiles à entendre. Lauriane Delanoë.
2: Les vidéos trouvées par les enquêteurs sont glaçantes. Des adolescentes se scarifient en direct sous les ordres de l'accusé, Rohan Rein, et d'autres hommes. Ils échangent dans un groupe, une communauté en ligne sur le réseau social Discord. Elles sont chez elles, lui est chez lui, dans sa chambre à Antibes. Et par écran interposé, il pousse ses victimes à graver son prénom et des croix gammées sur leur peau avec des lames de rasoir. Certaines vont jusqu'à se pénétrer avec des couteaux. Ces filles de 12, 14, 15 ans sont tombés dans un piège sur des forums, d'après l'avocat Hippolyte Marchetti. Il représente 6 victimes américaines.
14: Pour certaines, ça commence par une rencontre, et puis elles discutent, et petit à petit, elles peuvent être amenées à envoyer des photos d'elles, parfois dénudées, à donner des informations sur leur famille, où elles habitent. Et avec ces données-là, la relation se transforme. Ils les menaçaient d'appeler la police, de diffuser des images d'elles à toute leur communauté. Enfin, il y a une telle pression psychologique que elles n'arrivent pas à se sortir de ce système. Et certaines, d'ailleurs, à mon avis, si le FBI n'avait pas eu vent de cette affaire, auraient pu être poussées à se suicider.
2: Lors d'une audience, il y a un an et demi, l'accusé s'est dit coupable. « J'assume tout », avait lancé Rohan Rein. Il assume aussi son idéologie masculiniste et fasciste. Cet Indien, venu en France pour des études, est fasciné par le pouvoir. Les enquêteurs lui attribuent un guide écrit qui explique comment manipuler des jeunes filles pour en faire des esclaves. Aujourd'hui, les victimes ont une vingtaine d'années. Certaines vont mieux, d'autres sont encore fragiles, d'après leur avocat. Quelques-unes vont témoigner en visioconférence et l'une doit même venir en personne à l'audience.
14: Elles ont besoin de venir dire la souffrance qu'elles ont subie et de renverser un petit peu la logique de pouvoir qui s'est exercée à l'époque des faits dont on va parler, le regarder quelque part un peu dans les yeux et lui dire « voilà ce que tu m'as fait et je veux que tu en prennes conscience ». Il faut quand même imaginer que certaines ne connaissent même pas le visage de leur agresseur. Elles ne l'ont jamais vu.
2: Avec leurs témoignages, ces jeunes femmes veulent alerter sur ces violences en ligne et elles espèrent aider d'autres victimes.
1: Reportage de Lauriane Delanoë et Valentine Joubin à mes côtés, cellule décryptage de France Info. Bonjour Valentine.
16: Bonjour.
1: On l'entendait, l'accusé se qualifie lui-même de masculiniste. Entre autres, que désigne précisément aujourd'hui Valentine le masculinisme?
16: C'est un terme qui est apparu dès le 19e siècle pour désigner les mouvements politiques qui s'opposent aux droits des
4: femmes au nom d'une supposée supériorité masculine. Les masculinistes sont des réactionnaires qui luttent contre chaque vague féministe. Dans les années 70-80, c'était contre le divorce, le droit à l'avortement ou la pénalisation des violences conjugales. Aujourd'hui, après le mouvement MeToo, les masculinistes affirment encore une fois que les féministes sont allées trop loin, que nous vivons désormais dans une société dominée par les femmes dans laquelle la masculinité serait en crise. Ce type de discours est abondamment relayé sur les réseaux sociaux grâce à des influenceurs masculinistes. Ça va des conseils sexistes en séduction aux appels à harceler ou même à agresser des femmes.
1: Le masculinisme, Valentine, c'est un mouvement violent?
4: C'est une idéologie qui peut conduire à des actes violents. La DGSI, les renseignements intérieurs français, considèrent le masculinisme comme un risque terroriste fort. Les enquêteurs surveillent un courant, en particulier les incels. Ce sont des hommes qui considèrent que les femmes sont responsables de leur célibat et qui vont jusqu'à commettre des meurtres de masse pour se venger. On peut notamment citer la tuerie d'Islavita en 2014 en Californie, 6 personnes tuées par un masculiniste incel, ou 4 ans plus tard l'attaque de Toronto dans laquelle 10 personnes ont été tuées par un homme se revendiquant lui aussi de cette mouvance misogyne. En France, en juillet 2025, un masculiniste incel de 18 ans a été mis en examen pour association de malfaiteurs terroristes criminels. Il projetait une attaque au couteau contre des femmes dans son lycée.
1: Ces masculinistes violents, ils ont souvent un lien avec l'extrême droite.
4: Oui, c'est ce que dit un rapport du Sénat publié en juin dernier et qui s'appuie sur l'analyse des renseignements intérieurs. Il y a une proximité réelle entre la mouvance masculiniste incel et les mouvances d'ultra-droite. Ce sont des courants qui partagent une vision réactionnaire de la société. Ils sont anti-féministes, anti-LGBT+, mais aussi racialistes. Dans les forums incel, les célibataires involontaires dénigrent par exemple les femmes blanches qui ont des relations avec des hommes non blancs. Quant à Rohan Rein, jugé aux assises cette semaine pour acte de barbarie sur des adolescentes, s'il ne se définit pas comme incel, il exprime lui aussi une haine contre les féministes et contre, je cite, les noirs, les musulmanes, les arabes et les juives. C'est sur des forums Black Lives Matter ou au sein de la communauté LGBT+, que Rohan Rein repérait ses victimes.
1: Valentine Joubin, cellule décryptage de France Info, merci. C'est l'avenir du basket qui se joue aujourd'hui, l'avenir du basket européen, puisque les propriétaires des équipes de l'Euroleague, le plus puissant championnat européen de basket, sont réunis pour 2 jours à Milan, en Italie, avec au programme le sujet tant attendu, le rapprochement avec la NBA, la grande ligue nord-américaine qui fait rêver tous les fans de basket. Rendez-vous crucial donc, Xavier Monferrand.
16: C'est un virage à 180 degrés. Après des mois à faire fi de la concurrence, la NBA fait volte-face. Pas sur le projet, hein. La Ligue européenne est plus que jamais d'actualité, mais le discours vis-à-vis de l'Euroleague a changé, à entendre le patron de la NBA, Adam Silver.
17: On avance, on pense qu'on sera plus fort en unissant nos forces avec l'Euroleague. Ce n'est qu'une option, mais on a tout à gagner à faire front uni en Europe.
16: Et ce ne sont pas des paroles en l'air. La NBA est passée à l'action, elle a transmis une offre à l'Euroleague qui sera dévoilée aux 13 clubs actionnaires réunis à Milan pour en discuter, dont l'ASVEL de Tony Parker, propriétaire et entraîneur du club. Ce rapprochement, il y est favorable plus que jamais.
18: Mais je trouve ça génial, j'espère vraiment qu'on trouve un accord parce que je pense que c'est ce qui est le mieux pour le basket européen. Si on peut avoir un rapprochement des deux, je pense que ce serait énorme pour l'avenir du basket européen. Ce serait l'idéal, je pense, oui.
16: En revanche, il n'y aura pas d'invité surprise autour de la table. Les clubs qui discutent directement avec la NBA, qui sont toujours engagés activement dans le projet, comme le PSG, n'ont pas été conviés en Italie. Mais l'horizon reste le même pour les Américains. Un lancement à l'automne 2027.
1: Et nous sommes justement aux États-Unis avec un vétéran, en quelque sorte, la nuit prochaine en NBA. LeBron James va faire ses grands débuts avec les Sixers cette nuit face aux Knicks, champion NBA en titre à 41 ans. Le King entame sa 24e saison avec une ambition, offrir à Philadelphie son premier titre depuis 43 ans. Il y a 2 jours, près de 10 000 supporters sont venus célébrer leur nouvelle star. Hugo Duport y était.
19: Acclamé par tout un stade, le King est bien arrivé en Pennsylvanie. Sans avoir joué un seul match avec les Sixers, son numéro 23 est au dos de tous les maillots dans l'Xfinity Mobile Arena. Considéré comme l'un des meilleurs joueurs de l'histoire, LeBron donne espoir à Kaiden, 38 ans, qui n'a jamais vu son équipe être sacrée championne.
20: Je suis très excité. Et pourquoi suis-je excité? Parce que c'est notre année. Si on ne gagne pas cette saison, alors on ne gagnera jamais. LeBron est un leader, il a la bonne attitude. Son arrivée ne peut être que positive.
19: Au cœur de la fan zone, devant l'aréna, tambour, espace photo et jeux d'arcade attirent des centaines de fans. Et parmi eux, Alan a un avis très tranché sur le King.
3: Ça fait du bien d'avoir le meilleur basketteur de tous les temps dans la plus grande ville de sport de tous les temps. J'espère qu'il nous apportera ce titre. On a vraiment une chance de le faire. Allez les Sixers.
19: À Philadelphie, le basket est une institution et la ville vient de se trouver sa nouvelle idole. Elle est 4 fois championne NBA, 4 fois MVP. Elle s'appelle LeBron James.
1: Un premier test donc la nuit prochaine. Coup d'envoi à 1h du matin, heure de Paris. La musique de Fat Dog va nous emmener jusqu'à 14h. Retour d'un groupe anglais qui a beaucoup fait parler de lui ces derniers mois, principalement à cause de ses concerts furieux et mémorables. Le groupe donc sort aujourd'hui son 2e album, Cancel Me, I'm Tired, un titre comme un pied de nez à la cancel culture. Yann Bertrand.
10: C'est une idée folle et décalée qui ne pouvait venir que du Royaume-Uni, demander à Fat Dog d'écrire une chanson pour l'Eurovision.
15: Ils nous ont dit, je cite, « on voudrait quelque chose de différent cette fois ».
10: Ils l'ont écrite, puis ont renoncé, évoquant la présence d'Israël dans le concours comme repoussoir, le retour des Londoniens est donc plus traditionnel, avec la sortie de leur 2e album. Tournée des concerts achevés dans le chaos, une reconnaissance nord-américaine, des excès en tout genre, le groupe est ressorti épuisé et le chanteur et parolier Joe Love s'est enfermé en studio, rejoint par ses camarades avec pour finalité un disque bien plus varié que le premier, naviguant entre le rock, le post-punk, la pop et l'électro, Joe Love et Chris Hughes.
21: C'était agréable d'être peut-être moins bruyant. Enfin, on l'est toujours hein, quand même, mais peut-être moins énervé, plus varié. Sur plusieurs titres comme Aliens, on essaie de montrer une face différente de Fat Dog.
15: Comme l'a dit Joe, oui, c'est cool d'ouvrir un peu les choses avec une facette que le public ne connaissait pas. On est tous très à l'aise avec ce disque. On écoute de la musique plus cinématographique et orchestrale.
10: Fat Dog, une apparence de n'importe quoi avec une bonne dose de sarcasme, d'où le titre Cancel Me, I'm Tired, comme l'envie d'être victime de la cancel culture.

0: it comes quite naturally to the British people because it's just like in terms of.
1: C'est quelque chose de naturel chez les Britanniques qui, quand ils s'expriment, ont tendance à être rarement directs. Du coup, vous finissez toujours par utiliser l'humour et surtout l'humour noir. C'est comme ça avec nous, les Britanniques.
2: Et c'est souvent pour ça qu'on les aime.
3: Hot Dog qui sera en concert à Paris le 31 octobre, à l'Élysée Montmartre, à Nantes le 1er novembre ou encore à Tourcoing le 3 novembre. Merci Yann Bertrand.
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3: Et une journée encore, Stéphanie Fromentin, particulièrement douce pour la saison.
7: Avec des températures qui sont parfois 5 à 10 degrés au-dessus des normales, les températures, elles oscilleront autour de 25-28 degrés en général, on pourrait se croire à la mi-juin. 20-25 degrés près de la Manche et du nord de la Seine au Grand Est, comme sur le pourtour du Golfe du Lion. Il pourrait même faire plus chaud dans le centre-ouest. 29-30 degrés, mais plus frais du nord de la Seine, donc je viens de le dire, 23 degrés à Lille et Argelès-sur-Mer, 25 à Paris, Nice ou Nancy, 27 à Rennes, Tours, Lyon, Limoges et Bordeaux.
3: Et le ciel est partagé.
7: Avec du soleil légèrement voilé et sec sur les trois quarts de l'Hexagone, la journée paraîtra estivale. C'est en allant vers le sud que la situation est un peu plus perturbée, des plaines du sud-ouest vers les Alpes, le ciel reste nuageux, mais quelques ondées sont possibles sur le massif central et les frontières. En revanche, les pluies parfois orageuses tombent des plaines du Languedoc-Roussillon jusqu'aux côtes de la région PACA, des averses localement orageuses qui se déclenche aussi sur l'est des Pyrénées et puis le relief corse pouvant donner de bons cumuls de pluie.
3: Merci Stéphanie, bonne journée, bon après-midi à tous, il est 14h. Mélanie Delaunay pour l'info.
8: À l'IGPN, la police des polices est saisie pour déterminer dans quelles circonstances un adolescent de 15 ans a été grièvement blessé dans le Pas-de-Calais, la main arrachée par une grenade ce matin lors de heurts avec les forces de l'ordre en marge d'un blocage à Lens. À Aix-en-Provence, un jeune de 17 ans est en garde à vue. Il est soupçonné d'avoir blessé une passante la semaine dernière, blessé à l'œil avec une pierre. Il y a des perturbations aujourd'hui encore dans plus de 400 lycées et le ministre de l'Éducation nationale affirme qu'il n'y a pas d'autre voie que le dialogue. Édouard Geffray, qui est dans les Yvelines en ce moment, dans un lycée de Guyancourt. Il doit s'entretenir avec les proviseurs qui organisent les cours à distance. Pour les suivre à Strasbourg, des élèves se sont installés, Laurent Kramer, avec leurs ordinateurs devant le lycée Fustel de Coulanges.
9: Au pied de la cathédrale de Strasbourg, casque sur les oreilles, ces lycéens ont décidé de braver l'interdit préfectoral de se rassembler pour suivre leurs cours en distanciel, mais devant leur lycée.
10: Là, on est en cours de géo, tous. Donc on fait nos visios ensemble ici pour prouver au gouvernement qu'on n'est pas juste des jeunes qui avons la flemme d'aller en cours tous les jours. C'est beaucoup plus galère en ligne, ça bug, les sites de l'éducation nationale sont saturés. Il n'y a pas un virus comme pendant le Covid où on a des raisons de rester chez nous, là ils essaient juste de brider nos voix. Dire aux élèves de rester chez eux, c'est comme si on essayait juste de nous enlever.

0: lycéens que les absences des enseignants soient remplacées. Noémie Bonin, c'est l'une des problématiques concrètes dans l'éducation.
1: Oui, un enjeu bien identifié depuis longue date par tous les acteurs de l'école. La Cour des comptes s'y est aussi intéressée avec ce constat. Les élèves perdent 10% de leurs heures d'enseignement à cause de professeurs absents. Alors les enseignants d'un même lycée sont encouragés à se remplacer entre eux, hein, sur des courtes périodes. Il y a 3 ans, un dispositif a même été créé exprès pour les inciter, le pacte, avec de l'argent en plus pour les personnels qui font des heures en plus. Sébastien Lecornu le met en avant d'ailleurs dans sa lettre d'hier soir. Problème, le budget alloué a fondu comme neige au soleil. Mais ce qui marque le plus les élèves et les familles, ce sont les absences de plus de 15 jours. Là, c'est au rectorat de nommer des remplaçants, mais il faut des personnels disponibles et ce n'est pas toujours le cas. Le vivier se réduit et d'autre part, certains remplaçants sont fixés dès le début de l'année sur des postes vacants et ne sont donc plus disponibles pour des absences imprévues pendant l'année.
0: Le remplacement des professeurs absents, c'est l'un des 5 chantiers évoqués par le Premier ministre dans sa feuille de route, adressée à plusieurs de ses ministres pour apporter des réponses aux lycéens. Une réunion est prévue par ailleurs demain avec les présidents de région sur la question de la rénovation des établissements scolaires. Les conservateurs se réjouissent que les Espagnols puissent enfin se prononcer. Il y aura des élections législatives anticipées le 29 novembre prochain en Espagne. Décision prise par le Premier ministre socialiste Pedro Sanchez après le rejet par le Parlement de ses mesures pour le logement en plein mouvement de protestation lié à l'expulsion d'une octogénaire. On en vient à ces soupçons de cas mortels de peste en Russie. L'inquiétude après le décès d'une jeune femme de 28 ans en Sibérie, à Irkoutsk. Elle est morte après avoir, semble-t-il, contracté cette maladie, Virginie Pironon.
2: Selon des médias locaux, le 25 septembre, Daria Chilipova, employée d'un institut de recherche sur la peste, casse un tube à essai contenant une souche dangereuse de la peste pulmonaire. Hospitalisée avec des symptômes de pneumonie grave, la jeune femme décède dans la nuit du 1er au 2 octobre. Depuis, les autorités sanitaires russes, qui n'ont pas confirmé qu'elle soit morte de la peste, ont imposé des mesures de quarantaine dans plusieurs hôpitaux, dont un pour enfants ainsi qu'une maternité. Le journal indépendant Peuple d'Irkoutsk note qu'avant même le décès de la jeune femme, des équipes du FSB, les services de sécurité russes, auraient commencé à escorter des ambulances. À leur bord, plusieurs cas contacts. Pour le moment, 200 personnes auraient été placées en quarantaine. Un journaliste alerte « Si la propagation de la bactérie, dit-il, n'est pas immédiatement stoppée dans l'œuf, c'est peut-être toute la population de la région d'Irkoutsk qu'il faudra confiner. »
0: Ce serait bien de terminer par une victoire, a prévenu le sélectionneur des Bleus, Zinedine Zidane. Nouvelle rencontre de Ligue des Nations pour les footballeurs de l'équipe de France au Stade de France. 3 jours après le match nul contre l'Italie, ils affrontent la Belgique à 20h45 pour finir cette série de 4 matchs.
3: Et c'est évidemment à suivre en direct sur France Info. Merci Mélanie Delaunay.
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3: À la veille d'une journée de mobilisation des lycéens que rejoignent une partie des étudiants et des syndicats, des heurts aujourd'hui, voire des violences aux abords de certains établissements, 413 lycées perturbés ce lundi, dit le ministère de l'Éducation nationale. Nous sommes avec Julie-Marie Lecomte à Aubervilliers en Seine-Saint-Denis où 2 des 4 lycées sont fermés. Est-ce que, Julie, l'action du Premier ministre qui a demandé au gouvernement de plancher sur des chantiers prioritaires et qui promet des réponses d'ici 2 semaines, convainc les lycéens autour de vous?
5: Eh bien, le problème, c'est que les lycéens n'ont pas du tout entendu parler de la réponse que le Premier ministre essaie de leur apporter. C'est ce que nous ont expliqué Colline et ses copines.
6: En fait, les élèves ne vont pas forcément aller chercher ce que le Premier ministre il a posté un dimanche soir à 20h, vous voyez. Je pense que mettre l'information seulement sur Twitter, c'est pas forcément une très bonne technique de communication. Justement, là, aujourd'hui, vous ne m'auriez pas dit ça, j'aurais jamais été au courant. Et je pense que beaucoup d'entre nous aussi, hein. On n'est pas au même niveau, on n'est pas à la même époque, en fait.
5: Transparence de Parcoursup, rénovation des bâtiments, remplacement des profs absents. Sébastien Lecornu demande au ministre concerné de lancer 5 chantiers. Ça ne suffit pas, disent ses lycées.
6: Ça aboutit à quoi? Enfin, si vous avez parlé de Parcoursup, ça aboutirait à quoi? Enfin, là, c'est juste des promesses, ça aboutit pas à grand chose. C'est pour ça que nous, on veut quelque chose de concret. Au lycée, actuellement, il y a toujours pas de changement concret. À l'heure actuelle, il n'y a aucun lycée qui a connu un vrai changement qui est le résultat de ces mouvements, en fait. Du coup, voilà, c'est juste des promesses dans le vide. Nous, on attend de voir vraiment ce qui va arriver dans le lycée. et dans les autres lycées qui sont vraiment délabrés, vous voyez.
5: Parce qu'ici, les revendications, elles, sont très concrètes. Et si le gouvernement a du mal à les identifier, Cérine, elle, est prête à les répéter.
7: Ça fait depuis le collège qu'on

0: Mais qu'on est dans des situations, on est dans des mauvaises situations en classe, en seconde, nos ordinateurs ils fonctionnaient pas, il faisait chaud dans les salles, quand c'était l'été, il faisait super chaud, quand c'était l'hiver, il faisait hyper froid. À ces années-là, on s'est pas révolté, et maintenant qu'on se révolte, c'est là où vous voulez faire quelque chose. Ben non. Tant qu'on n'a pas de résultat, ben on va pas s'arrêter.
1: Ce qui fait dire à cet élève que les blocus et les manifestations ne sont pas prêtes de s'arrêter en effet.
0: C'est quoi des chantiers? Il avait le temps de se mettre au travail. Pourquoi il l'a pas fait avant? Le fait qu'il y ait les blocus, ça les speed. Plus il y a la colère des jeunes, plus ils vont faire vite. Tant qu'il n'y a pas de résultat, les blocus ne sont pas finis. Il résout tous les problèmes qu'on a. Et après c'est fini. Vite fait, bien fait.
1: Ce matin, de ce que nous avons vu à Aubervilliers, la situation était plutôt calme. Les élèves que vous entendez parlent de blocus. En réalité, ils étaient quelques dizaines à manifester, mais sans même empêcher leurs camarades d'entrer dans les lycées qui n'ont pas fermé. Mais ils sont sûrs qu'ils seront plus nombreux demain et qu'ils iront grossir les rangs de la manifestation parisienne.
2: Julie-Marie Lecomte et Johanna Gabric en direct d'Aubervilliers en Seine-Saint-Denis. Merci à toutes les deux. Sur la liste des revendications des lycéens, vous l'entendiez, ces journées de cours jugées trop longues, des emplois du temps inadaptés. Alors ce sentiment est-il justifié? Alexis Morel a interrogé des spécialistes et c'est vrai que la France se distingue sur cette question de l'organisation du temps scolaire.
3: Autant, voire plus d'heures de cours que nos voisins européens, mais une année scolaire bien plus ramassée en France. Résultat, le temps passé en classe est chez nous très concentré.
4: Ça veut dire qu'on va avoir des journées les plus longues d'Europe pour les adolescents.
3: Stéphanie Mazza, chercheuse en neuropsychologie.
4: Avec une amplitude 8h-18h. À cela, vous ajoutez aussi du travail personnel.
3: De grosses journées peu adaptées au rythme biologique des ados, estime le psychiatre Pierre-Alexis Geoffroy.
5: Naturellement, il est difficile pour un adolescent de se coucher avant 23h et ils ont besoin de 10 à 11 heures de sommeil, donc avec des cours qui commencent vers 8h, ils sont en privation chronique de sommeil. Toutes les études montrent que l'école avant 8h30 est délétère pour leur santé.
3: Une grande amplitude et des emplois du temps plus complexes depuis la réforme du lycée. Au sein d'une même classe, les élèves ont des spécialités différentes, difficile de tout synchroniser et donc impossible d'éviter certains trous en cours de journée, explique Christelle Kaufmann, proviseure à Albi, élue du syndicat SNPDEN.
6: Ça crée des trous du fait de la multiplicité des groupes auxquels appartiennent les élèves. Et c'est vrai que pour un parent qui constate qu'il y a 2 heures de trou dans l'emploi du temps, il nous dit « mais c'est facile, vous remontez ça ». Mais oui, pour votre enfant, c'est possible. Mais pour celui qui fait un autre enseignement de spécialité, ça n'est pas possible.
3: L'an dernier, la Convention citoyenne sur les temps de l'enfant a bien proposé une réforme du rythme scolaire. Proposition restée lettre morte pour l'instant.
2: Et j'accueille notre invité. Bonjour Éric Charbonnier.
7: Bonjour.
2: Merci d'être avec nous. Vous êtes analyste en éducation au sein de l'OCDE, l'Organisation de coopération et de développement économique. Donc les comparaisons avec nos voisins européens, vous connaissez parfaitement. Éric Charbonnier, les élèves français, en particulier les lycéens, ont en effet des journées plus chargées, plus longues, à trous aujourd'hui.
7: Oui, c'est ce qu'on dit à l'OCDE depuis des années. C'est vrai, quand on regarde au lycée, il y a à peu près 1200 heures par an. Pour un lycéen français, la moyenne des pays de l'OCDE est de 960 heures. Donc, on a une grande différence. Et en plus, comme c'est dit dans le reportage, on a une année scolaire très condensée. On n'a que 36 semaines de cours, alors que dans la plupart des pays, on en a 38. On a beaucoup de vacances intermédiaires. Donc, ça crée à la fois un rythme scolaire très condensé, une obligation des enseignants d'aller au bout du programme scolaire. Et donc, ça offre peu d'opportunités pour les élèves qui ont des difficultés pour rattraper leur retard.
2: Ce que vous dites aussi, c'est que le problème, ce ne sont pas tant les vacances d'été, effectivement, que les vacances intermédiaires, elles sont trop longues.
7: Ah ben, on est champion du monde avec la Belgique des vacances intermédiaires. On a 8 semaines de vacances intermédiaires. C'est beaucoup plus qu'ailleurs. En Italie, il n'y en a que 2. En Espagne, 3. En Finlande, 4. En fait, on a focalisé notre débat sur les vacances d'été. Alors qu'en France, avec 2 mois de vacances d'été, on est vraiment dans la moyenne des pays de l'OCDE. C'est sur ces vacances intermédiaires qu'il faudrait réfléchir.
2: Et comment pourrait alors s'organiser la journée quel est le modèle finalement qui fonctionne le mieux et dont on pourrait s'inspirer?
7: Le modèle, faudrait déjà s'inspirer des recommandations de la Convention citoyenne. Ils ont travaillé pendant 6 mois pour arriver à des recommandations avec un début des cours qui commencerait à 9h. C'est vraiment, la recherche montre que c'est plus efficace que 8h par rapport au rythme des adolescents. Il faudrait concentrer vraiment les matinées sur les fondamentaux et puis avoir des après-midi un peu plus libres. Mais aujourd'hui, avec 13 spécialités en première, on a des emplois du temps un peu casse-tête pour les chefs d'établissement, les enseignants, et ça crée finalement une sorte de problématique qu'on n'a pas réglée. Aujourd'hui, on n'arrive pas à caler des emplois du temps un peu cohérents pour tous les lycéens.
2: C'est-à-dire que la réforme effectivement du lycée a troué la journée des lycéens. Ça, c'est pire qu'avant.
7: Oui, en termes d'emploi du temps, hein, c'est vrai, 13 spécialités, les lycéens doivent en choisir 3 en troisième, ça fait 286 combinaisons et ça pose des problèmes d'emploi du temps, ça pose aussi des problèmes de recrutement d'enseignants sur certaines spécialités, on a du mal à trouver des enseignants qui vont exercer dans la spécialité informatique, par exemple, ça crée des non-remplacements, des heures perdues. Voilà, après, cette réforme du lycée était peut-être aussi nécessaire, parce qu'avant, on avait une organisation par spécialité, beaucoup moins de choix, beaucoup plus disciplinaire entre les filières scientifiques et non scientifiques. Et c'était très critiqué aussi. Donc, je pense peut-être qu'on a mis en œuvre trop vite cette réforme du baccalauréat sans l'expérimenter suffisamment longtemps.
2: Et vous dites qu'on peut finir les cours à 15 heures. Et d'ailleurs, ça ne veut pas dire que l'après-midi est vide, que le lycée ferme à 15 heures.
7: Non, exactement. Il faudrait du temps de remédiation. Je pense que c'est important de trouver un temps dans la journée scolaire où les élèves peuvent travailler à leur rythme ou peuvent avoir une aide aux devoirs, peuvent justement essayer de remédier à leur faiblesse. C'est un petit peu ça, la faiblesse de notre système éducatif, c'est qu'on est tellement focalisé par aller au bout du programme que finalement on perd beaucoup d'enfants en route, que ça soit au lycée, mais c'est déjà le cas au collège. Par exemple.
2: Que vous inspire dans ces conditions, Éric Charbonnier, le mouvement des lycéens, comment l'analysez-vous? Est-ce qu'il vous surprend?
7: Le mouvement des lycéens, c'est pas forcément surprenant, c'est l'ampleur de ce mouvement, parce que c'est vrai qu'au lycée, on a quand même un investissement assez important. Nous-mêmes, à l'OCDE, on le dit, la France dépense 28% plus au lycée que la moyenne des pays de l'OCDE et 11% de moins dans les écoles élémentaires. Donc finalement, ce problème d'inégalité, de qualité, d'emploi du temps chargé, on le retrouve aussi dans les autres niveaux d'éducation. Je crois que le mouvement lycéen, il est aussi traduit par la peur aujourd'hui que crée l'orientation. Il y a beaucoup de pression sur les élèves avec Parcoursup. Il y a eu aussi la crise du Covid qui a créé beaucoup de stress et de problèmes de santé mentale sur les lycéens. Donc, il y a besoin de les écouter, mais il y a besoin de réfléchir de façon rationnelle et ne pas revenir en arrière complètement dans notre système éducatif. Il y a des choses qui fonctionnent quand même.
2: Pourquoi, à votre avis, on ne touche pas au rythme scolaire? Pourquoi les pouvoirs publics n'y touchent pas, et en particulier aux vacances intermédiaires que vous évoquiez tout à l'heure?
7: Je pense qu'il y a beaucoup d'influence sur des lobbies du tourisme et puis on n'a jamais vraiment, on a du mal en France à discuter de qualité d'éducation, on discute toujours de quantité, on a l'impression que si on rajoute des heures de maths, on va être meilleur en maths. Et finalement, on ne réfléchit pas à l'aspect pédagogique, à l'aspect qualitatif du système éducatif et puis on a aussi des lobbies du tourisme qui sont très influents sur ces vacances intermédiaires et qui fait que finalement, toutes les réformes sur les rythmes scolaires sont souvent des réformes des adultes sur le dos des enfants. Et là, avec la Convention citoyenne, il y avait des vraies revendications et recommandations qui devraient être écoutées davantage par nos politiques.
2: Éric Charbonnier, merci d'avoir été avec nous, analyste en éducation au sein de l'OCDE, l'Organisation de coopération et de développement économique. Ce chiffre, à présent, une personne sur 10 aura recours à l'aide alimentaire au cours de la prochaine décennie. C'est une estimation des Restos du Cœur. L'association sort une étude aujourd'hui sur l'extrême pauvreté dans les pays riches. On apprend que depuis la pandémie, ce qu'on appelle la précarité résidentielle, c'est-à-dire la difficulté à se loger, a explosé de 62% et que, parmi les bénéficiaires des Restos du Cœur, un quart à moins de 9 ans, des enfants souvent en famille monoparentale, ce qu'a constaté Marie Boéda lors d'une distribution dans un centre des Restos du Cœur à Rueil-Malmaison dans les Hauts-de-Seine.
8: Avant, Océane donnait aux collectes des Restos du Cœur. Aujourd'hui, elle en bénéficie.
9: Je ne me suis jamais dit que la situation allait basculer et que du jour au lendemain, j'allais perdre tout ce que j'avais.
8: 3 enfants à charge qu'elle élève seule. Elle vient de perdre son entreprise, ne touche pas le chômage, rembourse un crédit.
9: J'ai du mal à retrouver du travail, parce que quand je cherche du travail, on me dit que je suis trop qualifiée. Quand je postule à des emplois, j'ai beaucoup de contraintes, parce que je dois faire les dépôts d'école, les sorties ou après l'étude. Je peux pas travailler le week-end, enfin, je me dis juste que c'est un mauvais passage. Et au début, mon fils il m'a dit « mais c'est honteux de venir ici, j'ai honte ».
8: C'est toi qui as dit ça?
10: Ouais.
9: Et puis maintenant, il m'accompagne.
8: Elle regarde son fils. Luca sourit timidement. L'ado de 14 ans mûrit un peu plus vite que les enfants de son âge.
10: Ça change un peu. Avant, c'était pas comme ça, mais bon. Bah, on avait plein de cadeaux. Je suis déjà grand pour des cadeaux, mais bon, ça va.
8: Au fond du centre, des paniers destinés à une soixantaine de familles, préparés par une bénévole.
11: Des compotes, et un peu de pois chiches ou lentilles, font des purées. Des...
12: Oui, il y a une grande différence.
8: Pourquoi ?
12: Parce que là, les prix sont augmentés.
8: Gaillet aimerait reprendre son travail d'auxiliaire de vie, mais impossible de trouver une crèche pour sa fille de 18 mois.
12: Ils m'ont dit d'attendre. Donc du coup, j'attends.
13: On a beaucoup plus de mamans seules qu'avant, avec deux ou trois enfants.
8: Dominique est responsable du centre.
13: On a au moins 30% de personnes logées par 115 qui sont en hôtel. Souvent. Dans une chambre d'hôtel avec des enfants, pas de commodité, juste une bouilloire. Vu l'exiguïté de leurs pièces à vivre, les enfants ne savent pas jouer. Donc nous, on axe aussi notre action sur les apprendre à évoluer et apprendre des jeux collectifs.
8: Ils ont donc ajouté un coin dans la salle avec pâte à modeler, crayons de couleur. Et il y a 2 ans, on a bien profité.
2: Reportage signé Marie Boéda. Le Fil Info tout de suite.
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2: L'essentiel à 14h20 avec vous, Mélanie Delonnel. Le ministre de l'Éducation affirme qu'il n'y a pas d'autre voie que le dialogue.
15: Édouard Geffray dans un lycée des Yvelines à Guyancourt cet après-midi pour faire le point sur l'organisation des cours à distance alors qu'il y a des perturbations aujourd'hui encore dans plus de 400 établissements. Le ministre de l'Éducation estime à la veille des manifestations que c'est un acte de démocratie qui se respecte et qui se protège. En marge de cette contestation des lycéens, un élève de 15 ans a été grièvement blessé à Lens ce matin, la main arrachée par une grenade. Ses jours ne sont pas en danger, précise le préfet. La police des polices enquête pour comprendre ce qui s'est passé. Les syndicats de l'énergie suspendent leur mouvement. Les salariés des secteurs du gaz et de l'électricité estiment avoir réussi à faire plier le gouvernement sur la réforme de leurs tarifs préférentiels de l'énergie. 2 hommes sont morts lors d'une tentative de traversée de la Manche. 2 exilés retrouvés sur une embarcation où 90 personnes avaient pris place pour rejoindre l'Angleterre au large de Berck-sur-Mer dans le Pas-de-Calais. Et puis la situation est sous contrôle, affirme le gouverneur de la région d'Irkoutsk en Sibérie. Il assure que les analyses menées après la mort d'une jeune femme ne montrent pas de traces de peste pulmonaire.
2: 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Autre crise à présent, celle des carburants. Les prix de l'essence, du gasoil restent très élevés, trop élevés notamment pour les entreprises de transport. Un exemple, les entreprises spécialisées dans le transport des chevaux, dont le budget carburant a explosé ces dernières semaines. Reportage à Aufargie dans les Yvelines, Ninon Pagagnol.
16: La différence se compte en dizaines de milliers d'euros.
17: J'en ai pour 35 000 euros de gasoil par mois.
16: Kevin Morizet est le gérant d'ATC Location. En quelques mois, son budget carburant a augmenté de 40%, un prix qu'il ne peut pas répercuter complètement à ses clients. Alors, l'entreprise a changé d'habitude. Plutôt que de se faire livrer de l'essence, elle profite des prix plafonnés en station.
18: Là, on a une cuve, aujourd'hui, on ne la remplit pas. On fait le plein exclusivement dans les stations Total parce qu'on bénéficie du plafonnement à 2,25 €. Le problème, c'est que mes chauffeurs, quand ils sont obligés d'aller faire le plein à l'extérieur, bah c'est une heure et demie de perdu, le temps de prendre le camion, partir, faire la queue. Ça a un coût au final, quand même.
16: Pas le choix, l'autre option lui reviendrait encore plus cher.
18: J'ai appelé mon livreur de gasoil et on nous livre pour 2,40 € TTC. Donc on paierait 15 centimes de plus par litre.
16: Sur une cuve de 15 000 litres, ça ferait 2 250 euros de différence.
18: Donc c'est pas jouable.
16: C'est moins cher en station, mais la difficulté avec ce nouveau système, c'est la trésorerie. Au lieu de payer le gasoil après le transport, là, l'entreprise doit payer les stations essence en avance à chaque début de mois.
18: Nous, on facture nos prestations après les transports. Vous n'allez pas payer le transport de votre cheval avant. Certains versent des acomptes, mais c'est rare. C'est après le transport. Donc on avance beaucoup de frais entre le péage, le total... Et là, on a l'impression qu'on est parti jusqu'à fin décembre. C'est ça le problème.
16: Difficile aussi de se projeter et de faire des devis réalistes pour cette fin d'année.
18: Là, on prépare les meetings d'hiver où les chevaux vont aller courir à Quinques-sur-Mer pour fuir un peu le temps maussade de la région parisienne. Et c'est vrai que c'est des grands déplacements à 1000 km pour les amener aux courses. Et là, le gasoil, on me demande aujourd'hui des prix, par exemple. Je ne suis pas sûr de pouvoir maintenir les prix.
16: Face à ces difficultés, les organisations professionnelles des entreprises de transporteurs appellent le gouvernement à prendre des mesures. L'une d'entre elles, l'OTRE, prévoit déjà une mobilisation à Paris le 21 octobre.
2: Reportage Ninon Pagagnol. Le Monde d'Élodie, tout de suite. Élodie Suigo est son invitée.
19: Bonjour Sandrine Bonner.
20: Bonjour.
19: Il y a votre sourire, ce sourire que le cinéma français a découvert alors que vous étiez encore presque une enfant. Maurice Pialat, le film dans Où à nos amours, Agnès Varda l'emmène ailleurs dans Saint-Ouen-Illois, vous offrant par là même le César d'ailleurs de la meilleure actrice en 86. Un sourire devenu avec votre visage l'un de vos instruments de travail. Et puis un jour dans votre vie, quelqu'un a voulu vous l'enlever, sourire. Un ancien compagnon vous étrangle jusqu'à vous faire perdre connaissance. À votre réveil, votre visage est fracassé, votre mâchoire brisée, vos dents abîmées. Il faudra réparer les os, les dents, le visage. Mais comment répare-t-on ce qui ne se voit pas? Cette question, Sandrine Bonner, résonne forcément aujourd'hui avec Le Monde à l'endroit, un documentaire de Sylvie Meyer. Et avec la pièce de théâtre 448 Psychose de Sarah Kane au Théâtre de l'Atelier jusqu'au 15 novembre prochain. Dans la pièce, vous jouez le rôle d'une femme qui entre en dépression et qui demande de l'aide, qui demande à ce qu'on la voie en tout cas. Le film, lui, raconte les blessures de l'enfance, les violences sexuelles, l'emprise, la mémoire traumatique, mais surtout ce qui vient après. Comment retrouver les morceaux de son histoire, mettre des mots sur les images et reprendre possession de soi. Qu'est-ce que Le Monde à l'endroit est venu chercher en vous?
20: Je pense que Sylvie Meyer est venue chercher mon écoute. Alors, ça fait forcément repenser à sa propre histoire, mais en même temps, ça fait 26 ans, je me sens réparée, même s'il y aura toujours ce trauma qui restera, hein, c'est clair. Mais en tout cas, j'ai choisi de faire ce film pour écouter l'autre et pour mettre l'autre, entre guillemets, en lumière, dans le sens où c'est un documentaire fiction. Et le fait que Sylvie Meyer ait fait appel à trois actrices, c'est aussi pour garder la bonne distance entre le sujet et puis aussi de se dire que c'est aussi un film. Il y a d'ailleurs des images d'eux, enfants, mais qui sont traitées d'une manière fictionnelle, même s'il y a des choses réelles dans les photos. Donc voilà, donc en gros, moi je suis venue dans cette aventure pour contribuer à la parole de ceux qu'on n'écoute pas.
19: Il y a des mots extrêmement forts dans ce film qui sont donnés par les psychiatres. Hein. Il y a cette explication saisissante dans le film, face à une violence extrême, le système peut disjoncter. Le psychiatre compare même le traumatisme à une fracture du cerveau. Il y a des trous, hein, des fragments et une amnésie traumatique. C'est important de le préciser ça, parce que c'est un mot qui il y a encore pas très longtemps était très peu connu. Là, ce documentaire tend la main finalement à celles et ceux qui pourraient se retrouver, qui ont des histoires à raconter mais qui les gardent en eux et qui n'arrivent pas à comprendre comment c'est possible d'avoir des fragments qui ont disparu. Est-ce que ce film vous a permis de comprendre aussi qu'oublier peut parfois être paradoxalement une manière de survivre?
20: Clairement. Le fait d'oublier, c'est une manière de se protéger. Il est là le problème. C'est-à-dire que on va faire comme si ça n'existait pas, que ça n'a jamais existé, ou alors on le pense vraiment, ou alors on n'en est pas du tout conscient. Mais c'est ce qui finalement fait la plus grosse douleur, parce qu'on sent bien que quelque chose va pas bien, mais on sait pas quoi. Enfin, c'est pas mon cas, hein, parce que moi, j'ai pas été du tout sous emprise. C'est quelqu'un qui a pété les plombs, et puis j'avais la chance et l'indépendance de partir. Et voilà, je fais pas partie des femmes qui financièrement n'ont pas le choix. Mais je pense que oui, c'est de la survie.
19: Sylvie Meyer dit de vous que vous avez cette réserve grave et ce regard humain. J'ai le sentiment que vous l'aviez déjà dans votre film. Elle s'appelle Sabine, consacrée à votre sœur, et cette histoire commence elle aussi dans votre enfance. Vous avez raconté combien vous pesez la violence que les autres enfants faisaient subir à Sabine. Bouc émissaire, est-ce que votre besoin de rendre visible ce que l'on ne regarde pas suffisamment vient aussi de cette petite fille que vous étiez?
20: Ah oui, ça a été terrible, parce qu'au sein de la famille, elle était tout à fait acceptée. J'ai pas compris plus tard, quand elle a été hospitalisée, c'est un mot que j'aime pas concernant Sabine, j'ai envie de dire internée, c'est ce que j'ai mis dans mon film, et c'est ce que je continue à dire. Comme ma maman qui était dans un EHPAD où on est censé protéger les aînés. Quand je vois que ma mère est morte de déshydratation, c'est injuste. C'est vraiment difficile de faire le deuil quand on a fait partir quelqu'un plus rapidement que ça ne devait l'être. J'ai un peu de mal à avancer dans ma vie concernant ça. Ça me bouffe le c'est ventre. Une blessure qui est extrêmement forte et je suis très très heureuse dans ma vie parallèlement. Mais là, ce chapitre-là de ma maman, c'est un chagrin qui est permanent là pour l'instant et qui le sera toujours de toute façon.
19: Pour terminer, si une femme, un homme ou peut-être un jeune adulte ayant subi des violences voit le monde à l'endroit et reconnaît pour la première fois quelque chose de lui-même dans l'une de ses histoires, qu'aimeriez-vous qu'il comprenne en sortant de la salle qu'il n'avait peut-être jamais réussi à comprendre jusque-là?
20: Justement qu'il n'y a pas à avoir honte, que la honte elle est pas de ce côté-là, qu'on ne reste pas victime toute sa vie, que certes le traumatisme je pense reste, mais qu'il est possible de se réparer, ça j'y crois vraiment.
19: Merci beaucoup Sandrine Bonnaire d'être passée dans le monde d'Élodie sur France Info.
20: Merci.
19: Le monde
20: à
19: l'endroit,
20: vous.
19: Le film documentaire de Sylvie Meyer dans lequel vous apparaissez aux côtés de Marianne Denicourt et Isilde Lebesco, sorti en salle donc le 30 septembre. Et je rappelle également que vous êtes sur scène avec 448 Psychos jusqu'au 15 novembre au Théâtre de l'Atelier. Merci beaucoup en tout cas d'être passée par ici.
20: Merci à vous.
2: C'était le monde d'Élodie. Élodie Suigo, la météo, un nouveau journal arrive dans quelques secondes. Restez avec nous.
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2: Et avec Stéphanie Fromentin.
28: Le ciel se partage en deux aujourd'hui. Sur la moitié nord, le soleil brille généreusement, tandis que sur la moitié sud, ce sont les pluies qui rythment la journée. Elles sont éparses, des plaines du sud-ouest vers les Alpes. Quelques ondées sont possibles aussi par endroits sur le massif central et les Alpes frontalières, mais plus soutenues, voire souvent orageuses, du Languedoc-Roussillon aux côtes de la région PACA, sur l'est des Pyrénées ainsi que sur le relief corse. À noter que sur la façade orientale de la Corse, les orages sont plus marqués et peuvent donner de bons cumuls de pluie. Côté température, la journée se déroule sous une grande douceur généralisée, 25 à 28 degrés, 20 et 25 près de la Manche, pareil au nord de la Seine jusqu'au Grand Est, comme sur le pourtour du Golfe du Lion. Il va faire encore un peu chaud pour la saison sur le centre-ouest avec 29 et 30 degrés.
2: Bon après-midi à l'écoute de France Info, il est 14h30. Virginie Lebrun pour l'info.
29: Et d'abord cet accident ce matin lors d'une manifestation à Lens devant le lycée Béal. Un lycéen de seconde âgé de 15 ans a eu la main arrachée après avoir ramassé une grenade de désencerclement des CRS. Il est blessé gravement mais ses jours ne sont pas en danger. Aix-en-Provence, un mineur de 17 ans a lui été placé en garde à vue ce matin, soupçonné d'avoir blessé une passante à l'œil avec une pierre jeudi dernier lors du blocage d'un lycée. La victime est aujourd'hui toujours hospitalisée. Alors que le mouvement de protestation des lycéens est entré dans sa troisième semaine. Le ministre de l'Éducation est cet après-midi au lycée Guyancourt dans les Yvelines. Édouard Geffray est venu apporter son soutien au personnel éducatif qui a connu ces derniers jours des situations qu'il a qualifiées d'inacceptables. De son côté, la Ligue des droits de l'homme dénonce une dérive de l'état de droit dans la façon dont les jeunes sont traités. Le droit international n'est pas seulement pas respecté, il est complètement bafoué, insiste la LDH. Il y aura un deuxième procès à Rambourou. Les deux tireurs, deux militants d'ultra-droite condamnés pour le meurtre du rugbyman argentin en plein Paris en 2022, font appel. Loïc Le Priol et Romain Bouvier avaient écopé respectivement de 26 et 19 ans de réclusion. Le 25 septembre dernier, la cour d'assises avait fustigé l'alchimie funeste de leur duo. Le gouvernement va prélever en 2027 plus de 2 milliards d'euros d'excédents que l'UNEDIC prévoit de dégager. Selon le ministre du Travail, le régime d'assurance chômage sera à l'équilibre l'an prochain, mais ne baissera pas sa dette, qui devrait bientôt dépasser les 61 milliards d'euros. Une vague d'ultra-conservatrices a déferlé cette nuit sur le Brésil, où se tenaient des élections législatives et présidentielles. Derrière ce revers pour la gauche de Lula, le clan Bolsonaro. Une douche froide donc pour le président sortant et leader de la gauche. Comment peut-on l'expliquer, Dominique André?
30: Est-ce la soif du changement
1: qui a poussé les Brésiliens à se détacher de Lula, 80 ans. Le chef de l'État sortant, figure historique de la gauche brésilienne, est reconnu pour sa politique sociale et son grand programme de lutte contre la pauvreté dont ont bénéficié des millions de personnes. Mais le coût de la vie a sans doute pesé sur le choix du peuple, séduit par les arguments de Flavio Bolsonaro, qui n'a cessé de railler une croissance économique à 2% pour 2026, en recul continu depuis 2 ans. L'autre préoccupation des Brésiliens, c'est la criminalité galopante. Là encore, l'extrême droite a contré la gauche avec son projet « Le Brésil sans peur », largement repris sur les réseaux sociaux d'extrême droite qu'utilise Flavio Bolsonaro, 45 ans, une autre génération. Peu après le dépouillement, Lula a déclaré qu'il allait gagner et que le match va commencer. Rendez-vous pour le deuxième tour, le 25 octobre.
29: Le Nobel de médecine a été décerné à un trio américano-allemand qui a découvert une méthode qui permet de montrer comment les cellules nerveuses façonnent par exemple les souvenirs, les émotions, tous les comportements dans le cerveau.
2: Et on vous explique justement, merci Virginie Lebrun, ces travaux qui ont permis d'éclaircir une partie des mystères du cerveau, une sorte de carte du fonctionnement de notre cerveau, comment ça marche, les détails dans une dizaine de minutes. Tout de suite, c'est la colère lycéenne.
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2: Une colère qui s'exprime à nouveau, donc aujourd'hui notamment à Paris. Marc Bertrand, vous êtes en direct du lycée Vauquelin, c'est dans le 13e arrondissement de Paris, lycée qui a eu très peur ce matin.
4: Oui, alors il faut savoir que c'est la première fois que ce lycée a organisé un blocus ce matin depuis le début du mouvement lycéen. D'ailleurs, c'est pour ça qu'il était resté ouvert ce matin. Et vers 8h10, premier tir de mortier, premier départ de feu devant la porte, cette petite porte en métal gris du lycée qui est devant nous. Les enseignants font rentrer les élèves pour les mettre en sécurité. Des coups sont portés avec des objets lourds sur la porte. Ces coups de boutoir, Maxence, un élève de 16 ans, les a entendus depuis sa salle de classe.
5: Ouais, j'ai entendu les mortiers et tout. J'étais en cours de physique au début. Bah, le prof, il nous a fait sortir de la salle. Il nous a tous envoyés dans le hall. On devait être au moins 100, 120. Quand la porte, elle a commencé à cramer de fou, ils nous ont juste ramenés dans une salle. Ça sentait le cramer un peu. Après, ils nous ont fait évacuer. Ça a dégénéré carrément. Il y a des gens, ils sont juste là pour tout casser. Il y en a, ils veulent se faire entendre. Moi, je fais partie des gens qui veulent se faire entendre. Mais, genre... après, ça sert à rien de tout casser, genre.
4: Les surveillants du lycée ont accompagné les élèves ce midi pour rentrer chez eux, justement après l'arrivée de la police. Ils sont une centaine en tout à avoir été donc confinés à l'intérieur du lycée pendant un peu plus d'une heure jusqu'à l'arrivée des pompiers. D'autres élèves arrivaient en même temps pour aller en cours à l'extérieur du lycée et eux affirment que ceux qui ont fait ça ne sont pas du lycée.
6: Il y avait des gens qu'on ne connaissait pas du tout qui étaient en train de taper, mais je ne sais pas vraiment c'est qui.
7: Vous en pensez quoi de faire ça?
9: Ça va trop loin un peu, mais...
6: Non, comparé aux autres lycées.
9: Ouais, ça va.
6: Ça va.
9: On n'a pas brûlé des humains.
6: On n'a pas brûlé des humains, on n'a pas fait grand chose, quoi. Moi, je ne savais pas qu'il y avait des gens à l'intérieur, moi.
4: Et devant l'entrée, on voit des profs encore ce midi au visage marqué. La police en tenue anti-émeute est repartie à présent. Il ne reste devant la porte que des vélos en libre-service à moitié brûlés, un canapé et aussi des poubelles fondues.
2: Et vous avez pu, Marc, vous entretenir avec la proviseure de ce lycée, Carole Zerbib, qui fait par ailleurs partie du syndicat SNPDEN UNSA, le syndicat des personnels de direction de l'éducation nationale. Elle raconte ces heures où elle s'est sentie en danger.
10: Donc à 7h50, j'étais sur le parvis. Alors j'étais un peu plus tôt que d'habitude parce que j'étais un peu inquiète. Et donc j'étais sur le parvis et soudain, j'ai vu, avec mes équipes, et j'ai vu arriver une dizaine de jeunes en noir, cagoulés, qui avançait vers nous avec un air très, très déterminé. Et j'ai compris qu'il n'allait pas être possible de dialoguer avec eux. Donc j'ai demandé à mes équipes de rentrer dans l'établissement. Et j'ai bien fait parce que là, il y a eu un déchaînement de violence. Ils ont jeté violemment des poubelles contre les portes de l'établissement. Ils ont déversé un liquide inflammable. Ils ont mis le feu et ils ont ensuite mis des coups dans la porte, des coups très forts dans la porte pour essayer de la casser et de la faire céder. Donc c'était rapide, précis, organisé, anticipé en fait, préparé. La police est intervenue, a dispersé les assaillants. Nous, on a rapidement rangé tout ce qu'il y avait, nettoyé ce qu'il y avait devant l'établissement. Et il y avait des élèves autour, puisqu'ils s'apprêtaient à rentrer dans l'établissement. Et je les ai fait rentrer dans l'établissement parce que je me suis dit qu'ils seraient plus en sécurité là. Et ils venaient d'assister à une telle violence que voilà, je me suis dit que c'était quand même mieux qu'ils soient à l'intérieur. Il y avait aussi une trentaine de profs, puisqu'ils sont arrivés à partir de 8h ce matin. Et donc, au moment du deuxième assaut, il y avait effectivement 100 élèves à l'intérieur et une trentaine d'enseignants à l'intérieur aussi.
4: Et à ce moment-là, vous êtes où ?
10: Moi, je suis à l'intérieur. J'appelle de nouveau la police qui intervient parce que c'était exactement le même mode opératoire que le premier assaut. Mise à feu, essence, mise à feu, coups dans les portes. Et la police intervient. Les assaillants repartent. Et peut-être un quart d'heure, 20 minutes après, il y a un troisième assaut, une troisième attaque. Ben, on était quand même très effrayés. Ça faisait un boucan incroyable. On voyait à travers les vitres ces assaillants masqués qui opéraient de façon très rapide et avec beaucoup de détermination. Ça faisait énormément de bruit. Et puis, il y avait les flammes. On voyait les flammes devant la porte. Et ça a été un moment, très effrayant.
4: Qu'est-ce que vous faites à ce moment-là ?
10: Je déclenche le plan particulier de mise en sûreté. Je confine les élèves à un endroit. Et donc, je mets tout le monde en sécurité. Je m'assure que tout le monde est en sécurité avant qu'on puisse évacuer après le troisième assaut, hein, quand la police intervient et reste là devant l'établissement et qu'on s'assure en fait que les abords de l'établissement étaient en sécurité. Bien là, on a évacué les élèves.
4: Vos élèves, ils se sentent comment ? Vous avez pu leur parler un petit peu ?
10: Oui, je pense qu'ils sont très choqués de ce qui s'est passé. Enfin, moi, je trouve que ce déchaînement de violence est quand même effrayant. Et puis, s'attaquer à un lycée, c'est le lycée des élèves. C'est là où ils viennent tous les jours, là où ils se sentent normalement bien, là où ils sont là pour acquérir des connaissances, avoir une instruction. On transmet aussi des valeurs. Et qu'on détruise en fait ce lieu qui est un sanctuaire normalement de sérénité et de paix. Voilà. Et là, ça a été. J'utilise le terme assaut qui est quand même pas un terme innocent. Hein. Ça fait 20 ans que je fais ce métier, j'en ai vu d'autres, j'étais dans d'autres académies, j'ai vu plein de choses dans ma carrière. Mais là, s'attaquer délibérément avec une telle violence à un établissement scolaire, ça, j'avais pas vu. J'ai vu des blocages qui pouvaient être un peu durs, avec des feux de poubelle. Mais là, et puis des revendications. Là, il n'y avait pas de revendications, il y avait juste une volonté de casser et de détruire. Et ça, c'est effrayant.
29: Carole Zerbib, proviseure du lycée Vauquelin dans le 13e arrondissement de Paris, membre du SNPDEN UNSA, syndicat des personnels de direction de l'éducation nationale, avec Marc Bertrand et Romain Luquien. S'inquiétude, vous l'entendiez, donc des chefs d'établissement, mais aussi évidemment des parents, à l'image de celles et ceux que Christophe Vincent a rencontrés à Lyon, qui a aussi été le théâtre de violences la semaine dernière et qui redoute la journée de demain.
8: Les images de bâtiments en feu, de dégradation et d'affrontements violents ont marqué de nombreux parents. La sécurité de leurs enfants semble primer sur les revendications.
11: Je suis très inquiète. J'ai peur des émeutes, comment ça peut dégénérer. Et aussi au niveau des études, parce qu'ils perdent un peu du temps. Bon, ils sont en distanciel, mais c'est pas pareil. Si jamais je vois que ça dégénère, elle ira pas en cours, elle restera à la maison. Ce serait bien qu'ils apaisent les choses.
12: Je préfère qu'ils soient en retrait. Ils savent qu'il peut y avoir des débordements et je pense que par rapport à la façon dont je les ai éduqués, ils sont plus dans les clous. Et j'en suis contente. Hein. Ça m'inquiète beaucoup qu'il y ait eu autant de dégradations, alors que je pense qu'à l'origine, il y a un vrai sujet de toute façon de manque de professeurs et c'est pas que pour les lycées.
8: Le père de deux collégiens est ébranlé. Ses enfants ont vu des scènes très violentes.
13: Ils ont été assez interloqués, un peu choqués même, un peu tristes même. On n'a pas envie de revoir ça. Hein. Ça prend des proportions assez inquiétantes et j'espère qu'ils vont vite arrêter ça et que certains politiques vont arrêter de mettre de l'huile sur le feu.
8: Tous les matins, les mêmes conseils de prudence.
13: On leur dit de ne pas se mêler à ça. La consigne, c'est rester à distance.
11: De faire attention à elle et de ne pas se mêler, de s'éloigner s'il y a quoi que ce soit. Mais je sais qu'elle le fera d'elle-même.
12: Je ne suis pas inquiète parce que je sais que le lycée va faire ce qu'il faut pour les protéger. Ils ont une gendarmerie à côté. Alors.
8: Tous ces parents avouent qu'ils ont du mal à s'endormir.
29: Reportage de Christophe Vincent à Lyon. Ce mouvement lycéen, il est parti il y a un peu plus de 2 semaines d'un lycée de Créteil dans le Val-de-Marne. Nous avons remonté le fil des événements pour comprendre la genèse du mouvement lycéen qui a donc commencé dans cet établissement qui est aujourd'hui très calme. Valentin Dunat.
0: C'est comme s'il n'y avait rien qui s'était passé. On reprend comme à la rentrée.
14: En effet, les cours ont repris dans ce lycée à l'origine de ce mouvement qui, au départ, n'était pas un mouvement lycéen. Le jeudi 17 septembre, des personnels du lycée, enseignants et vie scolaire, se mobilisent contre des postes non pourvus. Ils sont rejoints le lendemain par des élèves avant un blocage il y a 2 semaines, le lundi 21 septembre, où des députés La France Insoumise se rendent sur place.
15: Louis Boyard, il est venu et... Comment il s'appelle déjà ?
16: Clémence Guettet.
15: Exactement, Clémence Guettet.
14: Ce jour-là, une délégation est également reçue au rectorat avant que 2 jours plus tard, la situation ne dégénère. Des mortiers d'artifice sont tirés dans l'établissement. Sabrine et Sonia assistent à cette scène.
15: Et d'un coup, on entend un pas. Hein ? C'est quoi ? Un deuxième boom et la explosion, étincelle. On était allés à 3 mètres.
17: Et le lendemain, on n'a pas eu cours parce qu'il y a eu une alerte à la bombe dans le lycée, donc il y avait plein de CRS, etc.
14: Le mouvement change ensuite d'échelle et de nature et le lundi 28 septembre, le ministre de l'Éducation nationale annonce que les postes de proviseur adjoint, directeur de la formation et infirmière sont remplacés.
17: C'est quand même grâce au mortier, genre on est obligé d'en venir à, pas une sorte de violence, pas une violence énorme, mais quand même, pour se faire entendre.
14: Une version que conteste le ministre de l'Éducation qui explique que la décision de recruter ces personnels avait été prise avant ces événements.
15: Bah nous, on se dit, on a un lycée, en fait, on va faire révolter la France au final.
14: Reste que les moyens d'exprimer les revendications posent problème à de nombreux élèves.
18: Parce que nous, c'est pas l'image qu'on veut renvoyer. On veut juste que ça change, mais pas de cette façon-là.
19: On peut se faire entendre sans faire de violence, je pense. On vient pour étudier et faut être sérieux, c'est tout.
16: C'est ce que vous avez réussi à faire ici, finalement.
19: Exactement, on a réussi à se faire entendre et voilà, je pense que là, l'année va bien se passer et voilà, tout ça, ça s'est arrêté.
14: Ce qu'on entend là, ce sont donc des lycéens qui veulent pouvoir apprendre dans de bonnes conditions après une mobilisation portée par des revendications très concrètes, mais dont l'ampleur les dépasse désormais largement.
2: Valentin Dunat à Créteil dans le Val-de-Marne. Le fil info dans 30 secondes.
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2: Le fil info à 14h45 à la une. Virginie Lebrun, un lycéen de 15 ans qui a eu la main arrachée à Lens.
29: L'accident s'est produit lors d'une manifestation lycéenne. Le procureur de Béthune n'a pas été en mesure d'affirmer si le jeune garçon a voulu ramasser l'engin qui lui aurait explosé dans la main ou si la grenade a atterri sur lui. La police des polices est saisie pour faire la lumière sur les circonstances. À Aix-en-Provence, un mineur de 17 ans a lui été placé en garde à vue, soupçonné d'avoir blessé une passante à l'œil avec une pierre jeudi dernier lors du blocage d'un lycée. La victime est d'ailleurs toujours hospitalisée. Il y aura un deuxième procès à Rambourou. Les deux tireurs condamnés pour le meurtre du rugbyman argentin en 2022 font appel. Loïc Le Priol et Romain Bouvier étaient respectivement condamnés en première instance à 26 et 19 ans de réclusion criminelle. Le gouvernement va prélever plus de 2 milliards d'euros d'excédents que l'UNEDIC prévoit de dégager. Le ministre du Travail assure que le régime d'assurance chômage sera à l'équilibre l'an prochain, mais l'organisme ne baissera pas sa dette qui devrait bientôt dépasser les 61 milliards d'euros. Enfin, le Nobel de médecine décerné à un trio américano-allemand pour leur découverte visant à percer les mystères du cerveau.
2: 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C'est le fils de l'ancien président d'extrême droite Jair Bolsonaro qui arrive en tête du premier tour de l'élection présidentielle qui était organisée hier au Brésil. Flavio Bolsonaro crée la surprise en devançant le président sortant de gauche, Lula. Bonjour Olivier Poujade.
22: Bonjour Marie, bonjour à tous.
2: Au-delà de cette course à la présidence, c'est toute la famille Bolsonaro, ou presque, qui s'est illustrée aux élections législatives cette nuit.
1: Oui, avant d'être contraint par son bracelet électronique, obligé de purger sa peine en résidence surveillée, Jair Bolsonaro, le père, a gravé son nom dans le paysage politique du Brésil et tous les membres de la famille sont aujourd'hui dépositaires de cette marque, de ce label autoritaire, révisionniste, ultra-conservateur et néolibéral. Les scrutins de cette nuit l'ont prouvé. Hein. Porter le nom de Bolsonaro, c'est aujourd'hui l'assurance d'accéder au pouvoir. Michel, sa femme, est élue au Sénat dès le premier tour, tout comme Carlos, un de ses autres fils, maître d'œuvre de la campagne de son père sur les réseaux sociaux en 2018. Le plus jeune de la fratrie, Renan, 28 ans, a déjà lui son rond de serviette à la Chambre des députés. Et même lorsque la justice brésilienne condamne l'un d'entre eux, l'un des membres de la famille, il reste bel et bien actif. C'est le cas d'Eduardo, le quatrième et dernier fils, privé de son mandat en début d'année dernière de député pour absence répétée au Congrès, condamné par la justice brésilienne. Eduardo Bolsonaro a obtenu de l'administration Trump une carte de résident aux États-Unis et il est à l'origine des sanctions douanières décrétées par la Maison-Blanche cette année contre le gouvernement de Lula, le gouvernement actuel brésilien.
2: Est-ce que ces liens avec Washington peuvent faciliter alors l'accession à la présidence de Flavio Bolsonaro, Olivier ?
1: En tout cas, l'équipe de campagne de Lula en est persuadée. Le président sortant a d'ailleurs évoqué fin septembre à la tribune de l'ONU le risque réel d'actes d'ingérence venus de l'étranger, affirmant qu'il ne laisserait jamais le Brésil abandonner sa souveraineté. Ces derniers jours, les services de renseignement brésiliens ont confirmé cette possibilité à une délégation européenne. On sait que l'entreprise américaine Meta a plusieurs fois bloqué l'accès à ses réseaux sociaux des contenus de campagne du président sortant de la gauche brésilienne. Hier, alors que les électeurs se rendaient aux urnes, la police fédérale a annoncé l'ouverture d'une enquête sur de possibles manœuvres de déstabilisation venant de l'extérieur. Depuis le retour de Lula à la présidence en 2023, il y a aussi les liens entre Brasilia et Pékin qui se sont considérablement renforcés. Washington ne le supporte pas. On sait enfin que des entreprises américaines sont sur les rangs pour exploiter les terres rares dont regorge le territoire brésilien. Dans un domaine aussi stratégique pour les États-Unis, la vision extractiviste défendue par le clan Bolsonaro s'accorderait parfaitement avec celle du gouvernement Trump. L'arrivée d'un Bolsonaro à la tête du Brésil serait une excellente nouvelle pour le président américain. D'ailleurs, Donald Trump le dit lui-même, il s'intéresse de très près à cette élection.
2: Olivier Poujade, rédaction internationale de France Info. Merci Olivier. Comme chaque année, c'est la médecine qui ouvre le bal des prix Nobel. Prix Nobel de médecine attribué ce matin à un trio de scientifiques, un Américain, deux Allemands, pour leurs recherches en neurosciences. Au début des années 2000, ils ont découvert une technologie qui permet de dresser une carte du fonctionnement du cerveau grâce à des signaux lumineux envoyés à certains neurones. Ça s'appelle l'optogénétique. Bonjour Grégoire Le Callot.
5: Bonjour.
2: Alors je vous avoue, je n'avais pas entendu parler de l'optogénétique. Qu'est-ce que c'est ?
5: Alors l'optogénétique, ça permet de rendre certains neurones sensibles à la lumière. Et ces signaux lumineux, eh bien, ils peuvent montrer les routes suivies par l'information dans le cerveau, donc de mieux en comprendre le fonctionnement et les dysfonctionnements. Le cerveau, hein, c'est 100 milliards de neurones connectés entre eux, répartis dans différentes régions, c'est-à-dire des aires cérébrales. Donc, c'est compliqué. En 2002, deux chercheurs allemands, Georg Nagel et Peter Eggman, comprennent qu'il est possible de modifier génétiquement certains neurones en les rendant sensibles à la lumière grâce à l'action d'une protéine. Et puis en 2005, l'Américain, donc Carl Deseret, le troisième lauréat, et son équipe de l'université de Stanford en Californie parviennent à mettre au point, entre guillemets, la mécanique qui permet d'utiliser la découverte des deux Allemands en trouvant le moyen d'activer ces cellules. L'optogénétique est née. Grâce à elle, les chercheurs parviennent progressivement à illuminer la trajectoire des signaux dans le cerveau. Ils peuvent à la fois répondre à la question « par où ça passe ?» en ciblant certaines zones du cerveau. Et que se passe-t-il au moment où ça passe, car les neurones ne s'activent que lorsque l'expérimentateur allume la lumière. Alors, pour prendre une image qui donne une idée générale, ça ressemble, ça évoque un paysage qu'on survolerait de nuit en avion, quand on voit des villes et des amas de lumière, et puis les routes qui les relient avec les lampadaires, les phares de voiture. Du coup, on peut voir comment on se déplace dans ce paysage. Et bien là, c'est un peu ce que permet cette technique dans le cerveau. Évidemment, c'est plus complexe que ça, je ne suis pas sûr d'avoir une très bonne note au partiel.
2: À quoi ça sert, Grégoire, et quelles en sont les utilisations possible?
5: Alors, ce n'est pas une technique qui permet aujourd'hui de soigner, hein, mais plutôt de comprendre ce qui se passe, ce qui est la première étape, du moins on peut l'espérer, pour de futurs traitements. En stimulant les neurones choisis et en les ciblant avec de la lumière, les chercheurs et les médecins peuvent comprendre comment le cerveau dysfonctionne, c'est-à-dire quels sont les mauvais canaux de transmission, que se passe-t-il en cas de problème neuropsychiatrique, quel circuit peut-on mettre en évidence pour, par exemple, des troubles autistiques ou de la schizophrénie, hein, qui sont des afflictions incompréhensibles. Si on ne peut pas savoir comment le cerveau est câblé, entre guillemets, l'optogénétique peut aussi aider à aller plus loin dans la connaissance des maladies neurodégénératives comme Parkinson ou Alzheimer. Que se passe-t-il quand nos neurones se dégradent et comment ça se passe? Et puis, on peut rêver, l'optogénétique pourrait aussi nous permettre de comprendre la conscience, les souvenirs, la mémoire. Je pense donc, je suis, enfin je vous renvoie à vos propres questionnements Marie, mais comme le disent les responsables du comité Nobel ce matin, c'est peut-être un prochain prix qui attend ceux qui y parviendront.
2: Et c'est fascinant, donc merci Grégoire Le Callot, le foot tout de suite. Allez, un dernier pour la route. L'équipe de France affronte ce soir à 20h45 la Belgique au Stade de France en Ligue des Nations. Malgré le premier accroc de vendredi face à l'Italie, un but partout, le sélectionneur Zinedine Zidane va encore faire tourner son effectif. Bonjour Julien Froment.
6: Bonjour.
2: Et ce match face aux Belges, c'est un dernier test pour certains bleus.
6: Oui, Zinedine Zidane a beau dire qu'il n'y a pas d'équipe A ou d'équipe B dans cette équipe de France. Tout de même, on commence à voir se dessiner un groupe lors de ce premier rassemblement. Alors, parmi les cadres, notamment sous Didier Deschamps, certains ont gardé leur statut, même ont été renforcés. On peut penser au gardien Mike Maignan qui fait vraiment un très beau rassemblement avec les Bleus. Sur les trois premiers matchs, il a vraiment été excellent. On peut aussi citer bien évidemment Michael Olise, buteur face à l'Italie, buteur face à la Belgique. Lui aussi, il est sûr d'être parmi les titulaires du côté du sélectionneur national. Mais c'est vrai qu'après, il y a d'autres joueurs qui ont encore des choses à jouer sur ce dernier match. On peut penser par exemple à l'attaquant de Rennes, Esteban Le Poll, qu'on a vu face à la Belgique, qui découvre le haut niveau, ça a été un peu mitigé. Donc lui aura une opportunité certainement ce soir face aux Belges à nouveau de se montrer. Et puis d'autres joueurs aussi comme Jules Koundé, qui lui était un cadre sous Deschamps. Son début de saison est compliqué au FC Barcelone, il joue peu, il n'est plus titulaire. Et bien lui aussi, il doit prouver des choses auprès du sélectionneur pour conserver sa place dans ce groupe.
2: Alors il y en a un qui semble sortir grand vainqueur de ce premier rassemblement, c'est le défenseur Jérémy Jacquet.
6: Oui, inconnu du grand public, il faut bien le dire, quand il a été sélectionné par Zidane. Jérémy Jacquet, c'est un pur produit de la formation du Stade Rennais. On le rappelle, il y a 7 joueurs issus de la formation rennaise qui sont présents dans cette liste de l'équipe de France. Et Jérémy Jacquet, il était déjà dans les radars de Didier Deschamps, mais il jouait à Rennes, il découvrait encore le haut niveau. Et puis, ça, on va dire que sa carrière a basculé, recruté à Liverpool pour la coquette somme de 70 millions d'euros. Ça peut freiner un certain joueur, et lui, au contraire, ça l'a galvanisé. Il fait un début de saison exceptionnel avec Liverpool. Il a même été élu à plusieurs reprises meilleur joueur du match. Et puis là, chez les Bleus, pareil, Zinedine Zidane lui a donné sa confiance, notamment en Belgique et face à l'Italie. Deux matchs d'excellente facture et le sélectionneur qui n'a eu que des éloges pour lui.
7: Très très bon, vaillant, enfin, pas peur de sortir très loin, vraiment, et puis très bon dans les duels. Bref, il a été... Il a été, encore une fois, très bon. Je l'ai dit 4 fois. Mais...
6: Voilà, il l'a dit 4 fois. Il a été très bon, Jérémy Jacquet. Et par la force des choses, il sera titulaire ce soir. Parce que, on le rappelle, Dayot Upamecano a pris un carton rouge face aux Italiens. Ibrahima Konaté a dû quitter le rassemblement à cause d'une blessure au genou. Il n'y a que deux défenseurs centraux titulaires présents dans ce groupe de l'équipe de France. Donc, Maxence Lacroix et Jérémy Jacquet. Mais il ne faut pas vous y méprendre. Jérémy Jacquet, s'il est titulaire, c'est surtout parce qu'il est bon.
2: Et rendez-vous ce soir, Julien Froment, avec Jean-Pierre Blimeau pour ce match qui débute donc à 20h45. Le basket à présent avec LeBron James qui va faire ses grands débuts avec les Sixers cette nuit. C'est de la NBA évidemment. Face aux Knicks, les champions NBA en titre à 41 ans, le King entame sa 24e saison. Hugo Duport.
9: Acclamé par tout un stade, le King est bien arrivé en Pennsylvanie. Sans avoir joué un seul match avec les Sixers, son numéro 23 est au dos de tous les maillots dans l'Xfinity Mobile Arena. Considéré comme l'un des meilleurs joueurs de l'histoire, LeBron donne espoir à Kaiden, 38 ans, qui n'a jamais vu son équipe être sacrée championne.
22: Je suis très excité. Et pourquoi suis-je excité ? Parce que c'est notre année. Si on ne gagne pas cette saison, alors on ne gagnera jamais.
4: LeBron est un leader, il a la bonne attitude. Son arrivée ne peut être que positive.
10: Au cœur de la fan zone, devant l'arena, tambour, espace photo et jeux d'arcade attirent des centaines de fans. Et parmi eux, Alan a un avis très tranché sur le King.
11: Ça fait du bien d'avoir le meilleur basketteur de tous les temps dans la plus grande ville de sport de tous les temps. J'espère qu'il nous apportera ce titre. On a vraiment une chance de le faire. Allez les Sixers.
10: À Philadelphie, le basket est une institution et la ville vient de se trouver sa nouvelle idole. Elle est 4 fois championne NBA, 4 fois MVP. Elle s'appelle LeBron James.
2: Et premier test donc la nuit prochaine à 1h du matin, heure de Paris. Hugo Duport à Philadelphie pour France Info. Merci.
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2: Qu'est-ce qui nous attend, Stéphanie Fromentin ?
26: Le ciel se partage en deux aujourd'hui. Sur la moitié nord, le soleil brille généreusement, tandis que sur la moitié sud, ce sont les pluies qui rythment la journée. Elles sont éparses, des plaines du sud-ouest vers les Alpes. Quelques ondées sont possibles aussi par endroits sur le massif central et les Alpes frontalières, mais plus soutenues, voire souvent orageuses, du Languedoc-Roussillon aux côtes de la région PACA, sur l'est des Pyrénées ainsi que sur le relief corse. À noter que sur la façade orientale de la Corse, les orages sont plus marqués et peuvent donner de bons cumuls de pluie. Côté température, la journée se déroule sous une grande douceur généralisée, 25 à 28 degrés, 20 et 25 près de la Manche. Pareil au nord de la Seine jusqu'au Grand Est, comme sur le pourtour du Golfe du Lion. Il va faire encore un peu chaud pour la saison sur le centre-ouest avec 29 et 30 degrés.
2: Vous passez l'après-midi en compagnie d'Hercine Lebovitch. Bonjour Hercine.
27: Bonjour Marie, bonjour à tous. Où est la violence ? D'un côté, des casseurs dans le mouvement de contestation des lycéens, mais de l'autre, des blessures gravissimes parmi les manifestants. La dernière en date ce matin à Lens, ce lycéen de 15 ans qui a eu la main arrachée par une grenade. L'usage de la force est-il proportionné dans le maintien de l'ordre ces jours-ci ? Y a-t-il par ailleurs un risque d'embrasement lors de la journée de manifestation prévue demain ? Et quelle porte de sortie pour le gouvernement ? Le point de vue de nos deux invités dans un instant. L'un est spécialiste des questions policières, l'autre ancien ministre de l'Éducation, Sébastien Rocher, et Vincent Payon nous rejoignent juste après le point sur l'actu. France Info, 15h.
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27: Augustin arrivé.
28: Cette génération a besoin d'être entendue et reconnue. Réaction du président de la région Hauts-de-France, Xavier Bertrand, après la blessure d'un lycéen à Lens ce matin. Il se trouvait dans un groupe qui jetait des projectiles sur les policiers. Il a eu la main arrachée par une grenade. Une plainte avait déjà été déposée la semaine dernière dans le Val-d'Oise pour tentative d'homicide volontaire après une autre blessure d'un élève lycéen atteint à la tête par une grenade lacrymogène. Cet après-midi, le ministre de l'Éducation nationale s'est déplacé dans les Yvelines pour discuter avec le personnel d'un établissement et les élèves. Édouard Geffray qui explique que la manifestation prévue demain est un acte de démocratie qui se respecte et se protège. Julien Raymond était tout à l'heure pour France Info au lycée Ravel dans le 20e arrondissement de Paris pour une réunion entre élèves et professeurs.
30: Juste devant les poubelles et les pancartes accrochées aux portes du lycée, une vingtaine de professeurs, une vingtaine de lycéens ce matin. Les revendications, mais aussi la sécurité des élèves au cœur des discussions. Marguerite, 18 ans en terminale, a participé.
0: Les profs sont inquiets pour nous, c'est pour ça qu'ils étaient là ce matin et qu'ils seront là demain, parce qu'ils sont là un peu pour nous protéger, même si même eux, à leur échelle, ils peuvent pas faire grand-chose. C'est hyper agréable de savoir qu'on n'est pas seul, que c'est pas que les lycéens, quoi. Notre avenir, il dépend d'eux aussi, donc je pense que qu'ils soient là avec les élèves, c'est très important.
30: Des professeurs aux côtés des élèves mobilisés, demain notamment, rendez-vous donné à 13h, ici même, devant le lycée, pour aller ensemble à la manifestation. Madame Louara, professeure d'anglais, veut protéger ses élèves face à la police.
3: La répression des lycéens, c'est quelque chose quand même dont ils ont parlé aussi. C'est un des motifs principaux de nos inquiétudes, là, dans la tournure que prennent les événements. C'est vrai que c'est parfaitement affolant pour nous tous, là, de voir la réponse du gouvernement.
30: Certains professeurs en profiteront aussi pour faire entendre leur voix. Ici, à Maurice Ravel, certaines classes peuvent atteindre jusqu'à 35 élèves. Madame Deck, prof de maths.
8: Évidemment qu'on a les mêmes revendications, on travaille ensemble, on a toujours, notre métier c'est de travailler avec les élèves, ils le savent, ils en sont conscients. Donc c'est évidemment logique qu'on soit ensemble et ils le savent.
30: Parmi les manques de moyens dénoncés, l'ENT, l'espace numérique de travail, pour centraliser les cours et les devoirs, ça ne marche pas cette année, conclut Madame Deck. Impossible donc d'assurer les cours en distanciel pendant le mouvement.
28: Julien Raymond à Paris pour France Info, tandis qu'un lycée du 13e arrondissement de la capitale a été touché par un départ de feu ce matin, rapidement maîtrisé. L'AS Nancy-Lorraine dit attendre une décision de justice avant de prendre une quelconque sanction vis-à-vis de deux de ses joueurs. Leurs identités n'ont pas été dévoilées. Deux footballeurs de Ligue 2 qui ont été placés en détention provisoire, tous les deux accusés d'un viol en réunion fin septembre sur une femme de 22 ans. Emmanuel Macron dénonce le choix, selon lui, irresponsable de Moscou d'intensifier ses frappes contre les infrastructures civiles ukrainiennes. Le président français promet sur les réseaux sociaux que l'Europe ne cédera ni aux intimidations ni à l'escalade de la Russie. Ce matin, un agent de la police des frontières moldaves a été blessé par l'impact d'un projectile russe à quelques mètres de son poste de travail en territoire ukrainien. Le dernier match de la première salve de rencontre

0: savoir qu'un lycéen de 15 ans avait eu la main arrachée devant un établissement de Lens, arrachée par une grenade de désencerclement. Avant d'accueillir nos invités, deux éléments sur cette affaire. D'abord, le témoignage d'une lycéenne qui a assisté à la scène au micro de Vanessa Lamar, ici Nord pour France Info.
1: D'un seul coup, il reçoit un gros truc dans sa main, c'était une grosse boule, mais vers sa main, et d'un seul coup, ça explose. Moi, ça m'a fait trop mal aux oreilles. J'avais la tête qui tournait tellement que le son était fort. Moi, j'avais vu sa main exploser. Il y avait plein de boules de chair qui a volé partout. Et lui, il continue à courir. Et il a commencé à dire, j'ai la tête qui tourne, je peux plus. Les habitants, ils sont sortis, ils ont pris en charge le garçon. Du coup, moi, je suis partie. C'est très choquant. J'ai failli vomir.
2: Est-ce qu'il a ramassé la grenade ou est-ce qu'il l'a reçue?
1: Il l'a reçue dans sa main. Tout le monde dit qu'il l'a pas ramassé. Même les flics, ils vont vous dire, il l'a lancé en l'air. Ils l'ont lancé sur lui. Et même moi, j'ai eu peur de l'avoir. Quand j'ai entendu le boum, je me suis dit, heureusement que c'est pas moi.
0: Voilà, témoignage de cette lycéenne ce matin. Et maintenant, les précisions d'Étienne Thierry, qui est le procureur de Béthune. Il s'est rendu sur place tout à l'heure.
3: Je me suis déplacé aussitôt après avoir appris l'existence de ce drame. Ça m'a permis de saisir tout de suite l'inspection générale de la police nationale, l'IGPN, du délit de violence et entraîner une mutilation, une infirmité permanente, afin que toute la lumière soit faite sur la chronologie et la relation des faits qui ont pu conduire donc à cette main arrachée au préjudice de cet adolescent.
2: Certains en témoignage disent que ce jeune garçon aurait ramassé une grenade, d'autres disent qu'il a reçu une grenade.
4: Grenade de désencerclement.
3: Alors, le type de grenade, je ne suis pas en mesure de vous indiquer quelles sont les grenades qui ont été utilisées. Donc, ce sera le travail de l'IGPN d'identifier le type de grenade utilisée. Et après, de pouvoir récupérer tous les éléments factuels, y compris les vidéos des uns et des autres. Mais à l'heure où je vous parle, je ne suis pas en mesure de vous répondre si cet adolescent avait formellement récupéré une grenade qui a explosé dans sa main ou si la grenade aurait atterri sur lui.
0: Le procureur de Béthune. Bonjour Sébastien Rocher.
5: Bonjour.
0: Merci d'être avec nous. Vous êtes directeur de recherche au CNRS, auteur de plusieurs ouvrages sur les questions policières, notamment La police contre la rue, c'est aux éditions Grasset. Et bonjour à vous Vincent Payon.
6: Bonjour.
0: Merci de nous accorder quelques minutes sur France Info, ancien ministre de l'Éducation nationale de 2012 à 2014, sous la présidence de François Hollande. Sébastien Rocher, on peut peut-être commencer avec vous à propos de cette affaire à Lens. Vous dites qu'une main arrachée, c'est du jamais vu dans l'histoire des manifestations lycéennes.
6: Exactement. Alors, surtout si on additionne à ces mains arrachées les deux personnes qui ont été éborgnées en 10 jours, il n'y a pas d'équivalent dans l'histoire contemporaine de la France. En direction de lycéens, on avait connu des épisodes très tendus avec des mutilations pendant les Gilets jaunes, mais en direction de lycéens avec 3 victimes mineures sur 10 jours, c'est inconnu dans l'histoire contemporaine de la France, c'est inconnu à l'échelle de l'Europe. Et les mises en garde ont été faites par rapport à l'utilisation des armes à feu à létalité réduite en gestion des foules. Elles ont été faites, par exemple, par le Défenseur des droits, qui est une autorité constitutionnelle en France, dès 2015. Donc on peut dire que les alertes ont été multiples par rapport aux problèmes gravissimes qui se manifestent maintenant.
0: Et donc pour vous, Sébastien Rocher, usage disproportionné de la force de la part de la police ?
6: Il y a un usage manifestement non seulement non nécessaire et non proportionné, mais surtout la présence même des armes, c'est ça le problème. C'est-à-dire que le policier a pu tirer parce que sa hiérarchie l'a équipé avec ce matériel et parce que la veille, Laurent Nunez a dit « aucune consigne de retenue », ce qui fait le comportement des agents en maintien de l'ordre. Mmh. Il faut savoir que le maintien de l'ordre, c'est la partie la plus politique de la police. C'est vraiment, tout est dirigé depuis le cabinet du ministre, sous la supervision du directeur adjoint de cabinet. Donc, si le message du ministre est modération, on l'a vu avec les agriculteurs, quand M. Darmanin était ministre de l'Intérieur, pas de problème avec les manifestations. Si le message est « aucune retenue », mais on a aujourd'hui la conséquence en fait de l'absence de mise en garde par les autorités qui emploient la police. Voilà. C'est ça vraiment qui est au cœur de la difficulté.
0: Vincent Payon, vous l'ancien ministre de l'Éducation nationale, quel est votre sentiment sur cette situation en ce moment? Est-ce que vous êtes inquiet de ce qui se passe et de ce qu'on voit dans les rues?
7: Je suis très inquiet. Je dois dire que je suis profondément scandalisé et atteint, pas seulement comme ancien ministre, comme père, comme grand-père et comme citoyen français.

0: Ce que dit M. Rocher à l'instant est vrai. Vous savez, quand les drames arrivent, on ne veut pas ouvrir les yeux. Mais qu'est-ce que c'est que cette façon de traiter notre jeunesse ? C'est inédit. J'ai eu à vivre dans ma vie beaucoup de mouvements lycéens ou étudiants, y compris en responsabilité. La première responsabilité, c'est précisément la retenue. C'est la sécurité des biens et des personnes et des enfants, des adolescents. Nous assistons, nous l'avions déjà vécu, il faut le dire, pour partie avec les gilets jaunes. Des maintiens de l'ordre, une violence et une escalade. Là, c'est le cas. J'en suis vraiment désolé. Je dis, et d'ailleurs, je félicite un certain nombre de gens qui ont décidé de se mobiliser autour des jeunes demain pour les protéger aussi, y compris les professeurs. J'en ai eu beaucoup, évidemment, qui m'appellent.
1: Et ça n'est pas d'après vous,
0: voyez de quoi on parle.
1: Vincent Peillon, une réponse à des violences dans des cortèges.
0: Mais ça suffit, enfin, quand même. Vous avez des jeunes. En Ile-de-France, on baisse les dotations depuis 10 ans sur les lycées et beaucoup plus en Seine-Saint-Denis qu'ailleurs. Après mon départ, à nouveau comme 80 000 postes supprimés sous Sarkozy, M. Blanquer recommence à puiser dans les viviers de remplacement. Il n'y a plus de professeurs en face des élèves. On leur met Parcoursup, qui, pour les parents comme pour les élèves, est vraiment quelque chose qui fait monter l'anxiété dans un monde qui est déjà... vous avouerez, assez difficile pour eux. Vous ajoutez à ça une réforme des lycées qui font des emplois du temps impossibles, et ces jeunes, je sais qu'on l'a fait avant vous, il y a 30 ans, 40 ans, 20 ans, disent, là, les conditions d'enseignement ne sont pas bonnes, nous demandons à être entendus. Et qu'est-ce qu'on fait ? On envoie des grenades dans le visage d'un jeune homme, on étrangle une jeune fille, et aujourd'hui on arrache une main.
1: Ça mais la présence vu. De casseurs, Vincent Peillon...
0: C'est leur métier, qu'on traite les casseurs. Ce n'est pas ce qui est en train de se passer. Oui. Et d'ailleurs, je vais vous dire, moi j'ai eu à gérer des mouvements, souvenez-vous, des problèmes qu'il y avait, y compris avec un ministre de l'Intérieur. C'est toujours difficile le dialogue entre un ministre de l'Éducation et un ministre de l'Intérieur. Mais enfin, on est en responsabilité. On le sait que dans toute manifestation, il peut y avoir des dérapages. On le sait depuis des années que des casseurs viennent dans les manifestations. Et parfois, on peut s'interroger si ça n'arrange pas certains d'ailleurs. La vérité des faits, c'est que la responsabilité d'un ministre de l'intérieur à l'égard des jeunes et du maintien d'ordre, ça vient de vous être dit par un des meilleurs spécialistes français, c'est précisément, on le sait ça quand on est en responsabilité.
1: Oui, vous dites aucune nécessité d'en arriver à ce qu'on voit en ce moment. Sébastien Rocher, j'en reviens à l'argument de la présence de casseurs, d'après vous, on dit ça pour justifier l'action de la police ou alors c'est effectivement une réalité incontestable qui fait que les policiers sont obligés d'employer des méthodes très dures et les armes que vous dénonciez tout à l'heure ?
2: Alors, il y a une réalité de la casse autour du mouvement qui peut être constatée, qui peut être documentée. Donc ça ne fait pas de doute. Mais si vous vous remettez, par exemple, en 2006, on a M. Sarkozy qui est aux manettes. Et il donne lui-même, Nicolas Sarkozy, donc je ne parle pas d'un dangereux gauchiste, il donne lui-même des consignes de modération à la police et il dit « Je ne suis pas capable de séparer les étudiants ou les lycéens des casseurs et donc je préfère qu'il n'y ait pas d'intervention des CRS. » Nicolas Sarkozy dit ça. Il faut voir le chemin qui a été fait jusqu'à aujourd'hui. Aujourd'hui, on a encore une fois un ministre qui dit « Je ne veux donner aucune consigne de modération. Je vais maintenant aller toujours, cette fois-ci Sarkozy, président de la République, en 2010, là, quand il y a une mutilation, M. Hortefeux dit suspension immédiate du LBD. Là, on n'a absolument pas de suspension. Donc, il y a une transformation complète de l'état d'esprit des dirigeants politiques.
1: Et pourquoi ce choix, d'après vous, Sébastien Rocher ? Puis ensuite, on va passer à l'autre affaire, celle qui s'est produite à Belfort. Pourquoi ce choix ?
2: Le choix, il est en fait, ce n'est pas un choix raisonné, si vous voulez, c'est une accumulation d'éléments. Vous avez M. Sarkozy qui va faire entrer le LBD comme une arme de la police. Puis après, vous avez d'autres gens qui vont faire entrer la BAC dans le maintien de l'ordre. Or, la BAC, elle est équipée de ces LBD et elle est habituée à les utiliser contre les délinquants. Donc ça, c'est un premier facteur. On fait venir les armes. Et à côté de ça, on développe l'idée que la bonne police, c'est une police qui fait beaucoup d'interpellations. Le ministre de l'Intérieur, il ne vient pas à la télé en disant « Nous avons apaisé 90 blocages de lycées. » Il arrive et il dit « Nous avons fait 5000 interpellations. » Et ça, c'est l'autre facteur décisif en France, c'est que plus vous voulez faire des interpellations massives et nombreuses pour pouvoir les présenter aux journalistes et aux Français, plus vous allez avoir de casse, plus vous allez avoir de policiers blessés, oui. plus vous allez avoir de jeunes blessés. Et
1: Donc, c'est les armes
2: et les interpellations qui sont à la base de ça.
1: On en arrive à ces situations. Alors, autre mise en cause gravissime, elle vient de l'avocat d'un jeune homme de 17 ans à Belfort. Alors lui, ce jeune homme est accusé d'avoir passé à tabac un policier vendredi, sauf que l'avocat de ce garçon dit au contraire que c'est le policier qui a voulu maintenir la tête de son jeune client sous l'eau. Sébastien Baer, cette séquence s'est vraiment déroulée en deux temps.
3: Oui, les premières vidéos qui circulent et qui deviennent rapidement virales dès le début d'après-midi vendredi sont celles de l'agression du policier. Le chef du renseignement départemental est en civil. Il est projeté au sol par des agresseurs qui le frappent à coups de poing et de pied, au visage notamment. Une agression qui pousse Laurent Nunez, le ministre de l'Intérieur, à réagir pour dénoncer des images insoutenables et d'une rare violence. Cette séquence est en réalité l'acte 2 de ce qu'il s'est passé ce vendredi, car environ deux heures plus tard, de nouvelles vidéos font leur apparition, une nouvelle fois sur les réseaux sociaux, et elles apportent des éléments de contexte supplémentaires. Elles éclairent ce qu'il s'est passé quelques instants plus tôt au cours de ce que l'on a appelé l'acte 1, la tentative d'interpellation du lycéen par le policier. Sur des images filmées lointainement, on voit le policier qui plaque le jeune au bord d'un ruisseau. Ils sont masqués en partie par la végétation. Certains accusent le commandant d'avoir plongé la tête du lycéen sous l'eau en tentant de le maîtriser.
1: Donc Sébastien, il y a deux versions qui s'affrontent. D'un côté l'avocat du jeune homme, de l'autre l'entourage de ce policier, et chacun accuse l'autre de violence.
3: Oui, l'avocat du lycéen a porté plainte pour tentative de meurtre. Harry Halimi accuse le chef du renseignement départemental d'avoir tenté de noyer le jeune homme de 17 ans dans le ruisseau au moment où il essayait de lui passer les menottes.
4: Mon client a eu sa tête plongée par deux fois dans l'eau, longtemps, par ce fonctionnaire de police. Et ça correspond aux images qu'effectivement tout le monde a vues. Mon client confirme qu'il a bien eu la tête immergée dans l'eau, mais également le fonctionnaire de police le confirme également.
3: Selon le procureur de Belfort, le lycéen a reconnu en garde à vue avoir frappé à la tête à deux reprises le policier. Pour Paul-Édouard Laloy, en revanche, rien ne permet d'affirmer que le commandant de police a tenté de noyer le jeune homme.
5: Lorsqu'il lui a été posé la question de savoir s'il pensait que ce policier avait tenté de le noyer, il a répondu par la négative. Les images montrent en effet, je vous l'indiquais, que cette interpellation est intervenue dans ce ruisseau quasiment asséché, avec un niveau d'eau qui, à l'endroit le plus profond, mesure donc 19 cm très exactement.
3: Après cette déclaration du procureur, l'avocat du lycéen a apporté des éléments de contexte. Harry Halimi explique que le jeune homme de nationalité bulgare ne parle pas parfaitement le français et qu'il a été interrogé sans interprète.
1: Et ce jeune de 17 ans et un autre lycéen âgé de lui de 15 ans ont été mis en examen.
3: Oui, dans un premier temps, l'enquête a été ouverte pour tentative de meurtre, mais le procureur n'a pas relevé d'éléments qui prouveraient l'intention de tuer. Il a donc requalifié les faits et mis en examen les deux jeunes pour violences aggravées. Le plus âgé des deux, celui qui est âgé de 17 ans et qui est à l'origine de l'affaire, pourrait-on dire, a été placé en détention provisoire. L'autre est sous contrôle judiciaire et à l'interdiction de manifester.
1: Sébastien Baer, service police-justice de France Info. Vincent Peillon, ancien ministre de l'Éducation nationale, ce qui est intéressant aussi dans cette affaire, au-delà des accusations mutuelles, c'est que c'est parole contre parole maintenant, image contre image dans ce type de situation.
0: Vous savez, je suis tellement désolé, je m'exprime rarement. On m'a demandé de m'exprimer sur votre radio pour parler d'éducation, car il y a des centaines de milliers de jeunes, sans doute des millions demain, qui sont en grève ou manifestent, perdent des jours d'école, pas pour commenter des faits divers désastreux, ça vient d'être fait déjà précédemment sur votre antenne, mais pour parler des revendications qui sont les leurs et qui concernent le pays tout entier et l'avenir de ce pays, sur l'école. Donc là, il faut commenter, moi je ne suis pas procureur, je ne suis pas juge, je n'étais pas des faits divers. Nous sommes face à un mouvement de masse comme nous n'avons pas vu depuis longtemps, parce que ce gouvernement, mais notre pays plus globalement, abandonne sa jeunesse, abandonne son service public et répond évidemment par la matraque dès qu'il y a de légitimes revendications. Il faut revenir à ce que tous ces jeunes nous disent, si on les interroge. C'est un mouvement qui n'est même pas corporatiste, c'est un mouvement de défense des services publics, de jeunes qui disent « nous voulons des conditions d'études décentes », dans un moment où elles ne le sont plus.
1: Donc la porte de sortie, elle est là pour vous, Vincent Peillon?
0: Évidemment, vous pouvez commenter à l'infini les faits divers, vous n'y arriverez pas. Aujourd'hui, il faut que le gouvernement annonce, et je pense qu'il va avoir beaucoup de mal, parce que malgré tout, vu la situation budgétaire qu'il a créée, en oubliant qu'il fallait mettre de l'argent dans l'école, qu'il fallait respecter les personnels, qu'il fallait respecter les étudiants et les élèves, mais c'est une réponse de cette nature que les jeunes attendent. Je pense qu'ils sont d'ailleurs assez raisonnables et informés pour ne pas vouloir tout de suite et être jusqu'au boutiste. Mais il y a des réponses concrètes dans cette rentrée à apporter. Ces réponses concrètes, elles sont sur les remplacements des enseignants, elles sont sur Parcoursup, on attend une étude, elles sont sur la réforme du lycée, car les conditions qui sont faites aux jeunes aujourd'hui, et je dois dire au personnel de l'enseignement, sont indignes.
1: Oui, ils donc vous dites la seule réponse raison. Qui permettra de sortir de ce conflit, hein, maintenant, elle est là, elle est politique, c'est en répondant réellement aux revendications des lycéens. Sébastien Rocher, quand même, hein, sur ces violences dont on parle ce matin, la communication sur les réseaux sociaux, de part et d'autre, elle joue un rôle fondamental aujourd'hui.
2: Elle est devenue très importante, c'est-à-dire qu'aujourd'hui, ce sont les citoyens qui essayent de contrôler la police et de faire respecter la loi. Parce que jusqu'à présent, les magistrats n'y arrivaient pas. Les enquêtes sur les policiers sont faites par d'autres policiers. Les procureurs ont tendance à faire confiance à la parole de la police. Donc, on a une explosion de la documentation des comportements policiers, puis des comportements en fait, de tous les protagonistes. Hein. C'est quelque chose de complètement nouveau. Et on voit, alors ce fait divers que vous avez cité, il faut le rapporter au fait qu'on voit des charges de policiers à cheval sur des adolescents. On voit des voitures de police qui traversent la foule à vive allure en pulvérisant du gaz lacrymogène, c'est complètement incroyable. On voit même des journalistes ou d'autres adolescents bousculés par des motos. C'est pas du maintien de l'ordre. Mmh. C'est pas le travail de professionnels. Et ce qui s'est passé dans la rivière, je ne le sais pas, mais ça participe. Comment c'est possible que ça se produise? C'est complètement impensable, si vous voulez. Un commissaire de police n'est pas à la manœuvre en train d'essayer de mettre la tête d'un gamin sous l'eau. C'est un chaos, et là, on attend que l'autorité politique fasse son travail, donne les limites, donne le cadre de l'action et rappelle la déontologie.
1: Merci. Merci beaucoup à tous les deux. Sébastien Rocher, auteur de cet ouvrage intitulé « La police contre la rue » aux éditions Grasset. Et merci à Vincent Peillon, ancien ministre de l'Éducation nationale, invité de France Info cet après-midi.
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1: L'essentiel de l'actu à 15h22, Augustin arrivé. Deux morts ce matin en mer Noire.
3: Un navire a coulé au large de la Roumanie. Le président ukrainien Volodymyr Zelensky affirme que le bateau a été touché par une frappe de drone russe. Aucune confirmation de Bucarest. Emmanuel Macron écrit sur les réseaux sociaux que l'Europe ne cédera ni aux intimidations ni à l'escalade irresponsable de la Russie. La menace des Houthis cet après-midi. Les rebelles yéménites expliquent que l'espace aérien saoudien est maintenant dangereux pour l'aviation civile. L'Arabie saoudite a envoyé 100 avions de combat aujourd'hui pour aider l'armée yéménite à lutter contre ses alliés de l'Iran. Un lycéen de Lens a eu la main arrachée ce matin par l'explosion d'une grenade de la police. Le président LR de la région parle d'un drame terrible. Xavier Bertrand estime que la génération qui s'exprime dans les lycées a besoin d'être entendue. Un lycée du 13e arrondissement de Paris a été ciblé par des casseurs ce matin. La proviseure évoque des jeunes extérieurs à son établissement. Le prix Nobel de médecine pour 3 neuroscientifiques. Les travaux d'un Américain, Karl Desroth, et de 2 Allemands, Peter Edgman et George Nagel, salués ce matin. Ils ont développé ensemble la technique de l'optogénétique. Ça consiste en des stimulations lumineuses pour cartographier certaines cellules nerveuses.
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1: La guerre en Iran, toujours en cours. Hein. Le détroit d'Ormuz n'est pas réellement rouvert. Et pourtant, malgré ce conflit, les exportations de pétrole brut du Moyen-Orient sont repassées fin septembre au-dessus de leur niveau d'avant-guerre. Alors pourquoi les prix à la pompe n'ont-ils pas diminué? Réponse de notre invité dans un instant. D'abord, explication avec vous, Timur Öztürk, parce qu'on ne parle pas hein, dans les exportations de pétrole iranien.
7: Oui, malgré cette hausse des exportations de pétrole à la fin septembre, les routes maritimes reste particulièrement dangereuse pour les pétroliers. Dans le détroit d'Ormuz, toujours sous blocus, ils sont visés par les missiles iraniens. Les tankers sont toutefois de plus en plus nombreux à traverser sous escorte américaine. De l'autre côté de la péninsule arabique, dans le détroit de Bab el-Mandeb, les attaques des Houthis soutenues par l'Iran contre des tankers sont désormais quotidiennes. Alors la principale voie de contournement pour exporter le pétrole saoudien est l'oléoduc Est-Ouest qui traverse traverse le royaume. À l'arrêt après des frappes entre le 11 et le 22 septembre, sa remise en route a permis de faire remonter les exportations de pétrole à la fin du mois, mais il a de nouveau été touché hier près de la capitale Riyad, entraînant la suspension des opérations de pompage. Le patron de l'entreprise saoudienne Aramco met en garde aujourd'hui contre des stocks mondiaux de pétrole dangereusement faibles.
1: Bonjour Philippe Chalmin.
8: Bonjour.
1: Professeur d'histoire économique à l'université Paris-Dauphine, vous dirigez un centre de recherche baptisé Cyclope. Donc on est maintenant au-dessus des 18 millions de barils par jour, mais ce pétrole manifestement ne vient pas en Europe. C'est la raison pour laquelle les prix ne baissent pas vraiment chez nous ?
8: Non, ça n'est pas uniquement cette raison, c'est que tout simplement les prix du pétrole ne baissent pas. On reste toujours sur le prix de référence pour le Brent, on reste un peu au-dessus de 100 dollars le baril. Et à ces 100 dollars, il faut ajouter en plus un facteur qui jusque-là ne comptait pas énormément, qui sont les taux de fret maritime. En effet, c'est bien que du pétrole passe par Hormuz, ça immobilise énormément de bateaux, car au large du golfe d'Oman, il faut faire des transferts de bateau à bateau. Le résultat, les taux de fret maritime ont explosé, et à l'heure actuelle, pour transporter un baril de pétrole, disons, du Golfe vers la Chine, il vous en coûte une bonne quinzaine de dollars, là où ça représentait 2 ou 3 dollars autrefois.
1: Donc il y a de nouveaux frais, de nouveaux coûts.
8: Il y a de nouveaux frais, et d'autre part, il faut aussi rappeler que lorsque nous sommes à la pompe, nous achetons certes du pétrole brut, mais du pétrole brut qui a été raffiné, et que la partie raffinage, elle, même s'il y a eu la bonne nouvelle de l'accord du G7 vendredi dernier, pour l'instant, elle a quand même relativement peu diminué. Et donc, grossièrement, pour l'instant, malgré cette apparente bonne nouvelle qu'il y a effectivement du pétrole qui passe par le détroit d'Hormuz, pour l'instant, à la pompe, nous n'en voyons aucune conséquence. Et je dirais même cela au niveau mondial. C'est-à-dire que, à l'heure actuelle, les goulots d'étranglement, notamment en termes logistiques, demeurent entiers. Et ce, d'autant plus que, comme cela vient d'être dit, la mer Rouge reste quand même une zone assez tendue, notamment au niveau du détroit de Bab el-Mandeb, pour les éventuelles exportations saoudiennes.
1: Oui, vous parliez de l'accord du G7, c'est quand Emmanuel Macron a dit la semaine dernière que les prix allaient normalement, il employait ce mot, normalement baisser grâce au déblocage de certains stocks. Normalement, ça veut dire quoi ? On n'est pas sûr que ça fonctionne.
8: Écoutez, non, je pense qu'il avait totalement raison. Dans l'analyse des marchés, il y a la normale, mais nous sommes habitués depuis quelques mois à vivre au quotidien la normale. Ce qui est exact, c'est que le déblocage de ces stocks, qui va prendre un certain temps, ce déblocage, il va aller quand même dans un sens positif, notamment pour les produits raffinés et notamment pour le produit qui est le plus tendu, qui est le diesel. La très très bonne nouvelle, c'est que dans le cadre de cet accord du G7, les États-Unis, donc Donald Trump, se sont engagés à ne pas mettre en place d'embargo à l'exportation sur le diesel. Or, il faut bien se rendre compte que à l'heure actuelle, 40% de l'approvisionnement de l'Europe en diesel provient de nos importations, provient des États-Unis. Et donc, on a eu immédiatement, d'ailleurs à la nouvelle de cet accord, il y a eu une baisse des prix du diesel sur le marché européen. Mmh. Baisse relative, baisse qui était de ce vendredi de l'ordre de 8%, ça n'est pas énorme, mais c'était quand même un signe positif. Donc on peut imaginer une légère détente sur la partie raffinage. Par contre, sur la partie pétrole brut, pour l'instant, malgré cette apparente bonne nouvelle que le pétrole continue à sortir d'Hormuz, alors on a quand même un certain nombre de doutes. On ne sait pas, par exemple, quelle est la part du pétrole iranien qui passe par là. Est-ce que vraiment les Iraniens ont baissé la garde? Est-ce que en échange, les États-Unis ferment les yeux sur des bateaux chargés de pétrole iranien? C'est encore très difficile à apprécier.
1: Mais pour l'instant, en tout cas, la baisse n'est pas là, même si le pétrole circule un petit peu mieux, effectivement, dans le détroit d'Ormuz. Merci beaucoup pour toutes ces explications. Philippe Chalmin, professeur d'histoire économique à l'Université Paris-Dauphine.
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1: Du soleil pour tout le monde aujourd'hui et des températures quasiment estivales. Il fait 20 à 30 degrés pour les maximales. France Info 15h31. Virginie Lebrun.
15: Il ouvre traditionnellement la saison des prix Nobel. Le Nobel de médecine est décerné aujourd'hui à un trio américano-allemand pour ses travaux visant à percer les mystères du cerveau grâce à des signaux lumineux envoyés à certains neurones. Ça s'appelle l'optogénétique, Grégoire Le Callot.
16: C'est une technique mise en place au début des années 2000. Les deux chercheurs allemands, Peter Egemann et Georg Nagel, découvrent qu'en modifiant génétiquement certains neurones grâce à une protéine, ces neurones répondent à des éclairs de lumière. Et puis en 2005, l'Américain Carl Deseret et son équipe californienne parviennent à appliquer cette technique. L'optogénétique est née. Grâce à elle, les chercheurs peuvent sélectionner certaines zones du cerveau et les illuminer pour comprendre comment les neurones se transmettent les informations, à quel moment elles passent et quel chemin elles empruntent. C'est un peu comme regarder un paysage de nuit depuis un avion, quand les routes et leurs destinations se dévoilent grâce aux lumières. L'optogénétique ne soigne pas, mais elle permet de comprendre en douceur, sans conséquence pour le patient, ce qui peut se passer quand le cerveau dysfonctionne. Pour des troubles neuropsychiatriques, comme l'autisme ou la schizophrénie par exemple, ou pour les maladies neurodégénératives comme Parkinson ou Alzheimer, une meilleure compréhension qui permet d'espérer un jour pouvoir les traiter.
15: Et demain, c'est le prix Nobel de physique qui sera décerné. À Lens, un lycéen de seconde âgé de 15 ans a eu la main arrachée aujourd'hui. L'accident s'est produit ce matin lors d'une manifestation devant le lycée Béal. L'adolescent est blessé gravement. Ses jours ne sont pas en danger, précise le procureur. Le procureur de Béthune, qui n'a pas été en mesure aujourd'hui d'affirmer s'il avait voulu ramasser une grenade qui lui aurait explosé dans la main ou si l'engin a atterri sur le jeune garçon. La police est saisie pour faire la lumière sur ces circonstances. Avec son Provence, un mineur de 17 ans a lui été placé en garde à vue ce matin, soupçonné d'avoir blessé une passante à l'œil avec une pierre jeudi dernier lors du blocage de son lycée. La victime est toujours hospitalisée. Il y aura un deuxième procès à Rambourou. Les deux tireurs, deux militants d'ultra-droite condamnés pour le meurtre du rugbyman argentin en plein Paris en 2022, ont décidé de faire appel. Loïc Le Priol et Romain Bouvier avaient écopé respectivement de 26 et 19 ans de réclusion criminelle. Le 25 septembre dernier, la cour d'assises avait fustigé l'alchimie funeste de leur duo. 4 jours après la présentation de son projet de budget pour 2027, le gouvernement va renflouer les caisses de l'État en ponctionnant celles de l'assurance chômage. Il va prélever un peu plus de 2 milliards d'euros d'excédents que l'UNEDIC prévoit de dégager. L'organisme ne baissera pas sa dette qui devrait bientôt dépasser les 61 milliards d'euros. Et puis 2 footballeurs de l'AS Nancy-Lorraine mis en examen, placé en détention provisoire pour viol en réunion. Selon le parquet de Nancy, la plaignante a 22 ans. Elle dénonce des faits commis il y a une semaine.
1: Virginie Lebrun, à suivre sur France Info à 15h45. Cette estimation des Restos du Cœur, 1 personne sur 10 aura recours à l'aide alimentaire au cours de la prochaine décennie. C'est une étude qui sort aujourd'hui. Reportage tout à l'heure. D'abord, le mouvement de colère des lycéens est-il devenu incontrôlable ?
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1: Un lycée évacué ce matin dans le 13e arrondissement de Paris, colère qui ne faiblit pas non plus à Lille, à Rennes, Toulouse, toujours des feux de poubelle et des affrontements aussi aux abords des établissements, affrontements avec la police, 413 lycées touchés par des blocages ou des perturbations aujourd'hui d'après le ministère de l'Éducation nationale. Paul Barcelone, service politique de France Info, l'exécutif évidemment, est aux aguets et même sur la brèche.
17: Et c'est l'inquiétude qui domine plus que jamais depuis le début de ce mouvement que l'exécutif n'avait absolument pas vu venir. Les images de poubelles en feu, de jeunes cagoulés, de ces incendies aussi circulent bien sûr dans tous les ministères. Philippe Baptiste, chargé de l'enseignement supérieur et de la recherche au gouvernement, ici sur Sud Radio, redoute même un embrasement.
18: Embrasement au niveau national, oui, je le crains évidemment, mais c'est comme tout le monde, je suis vigilant. On a depuis quelques jours des black blocs et des casseurs.
17: Le ministère de l'Intérieur dénonce des actes criminels devant les images du lycée Vauquelin attaqué, évacué à Paris ce matin. Mais l'exécutif est aussi rattrapé par la polémique, accusé par des syndicats et la Ligue des droits de l'homme de laisser libre cours à des interventions policières brutales. Laurent Nunez a balayé des accusations graves et sans fondement, comme Maud Bréjon, la porte-parole du gouvernement sur Europe 1.
19: Lorsque des individus caillassent des forces de l'ordre, s'en prennent à des pompiers, agressent du personnel de l'éducation nationale, ce n'est pas la faute du gouvernement. Et rétablir l'ordre, c'est la priorité.
17: D'autant que le gouvernement surveille l'acte 3 prévu demain, appel au blocage plus dur sur les réseaux sociaux. Journée de mobilisation certes relayée par une intersyndicale de l'éducation nationale ou encore la CGT, mais avec la crainte de nouveaux débordements.
1: Le gouvernement donc en position délicate, Paul, malgré les propositions du Premier ministre.
17: Et oui, Sébastien Lecornu promet de premières annonces pour la fin du mois. Il énumère 5 chantiers urgents dans une lettre publiée hier soir. Priorité, remplacement des professeurs absents, rénovation des locaux, amélioration des emplois du temps et de la plateforme Parcoursup. De la poudre aux yeux pour Mathilde Panot de la France Insoumise.
20: Monsieur Lecornu a mis une lettre qu'il adresse à 5 de ses ministres dans laquelle il explique que le budget de l'éducation nationale va augmenter l'année prochaine de 1,2 milliard d'euros. Or, si on rapporte cette augmentation à l'inflation, ce qu'il faut faire pour voir réellement comment vont évoluer les moyens, eh bien, il y a une baisse pour les collèges et les lycées de 560 millions d'euros. Et donc, on est d'abord face à un mensonge et à des annonces qui sont en fait un peu des gesticulations.
17: Ce week-end, le gouvernement a aussi accéléré l'examen de sa loi anti-casseurs prévue désormais le 27 octobre au Sénat. Manière de tordre le cou à l'idée qu'il serait impuissant. Mais jusqu'ici, rien n'a permis d'endiguer la spirale de la violence et l'aspect incontrôlable du mouvement.
1: Paul Barcelone, service politique de France Info. Alors, le Premier ministre Sébastien Lecornu demande à son gouvernement de plancher sur 5 chantiers prioritaires. On le disait, il promet des réponses d'ici les vacances de la Toussaint dans 15 jours. Julie-Marie Lecomte, vous étiez ce matin à Aubervilliers où 2 des 4 lycées de la ville sont fermés. Manifestement, la réponse gouvernementale n'a pas été entendue.
21: Eh bien, le problème, c'est que les lycéens, pour la plupart, n'ont pas du tout entendu parler de la réponse que le Premier ministre essaie de leur apporter. Mauvais timing, mauvais canaux de communication. Le gouvernement ne sait pas parler à la jeunesse, juge Colline et ses copines.
22: En fait, les élèves ne vont pas forcément aller chercher ce que le Premier ministre il a posté un dimanche soir à 20h, vous voyez. Je pense que mettre l'information seulement sur Twitter, c'est pas forcément une très bonne technique de communication. Justement, là, aujourd'hui, vous ne m'auriez pas dit ça, j'aurais jamais été au courant. Ouais. Et je pense que beaucoup d'entre nous aussi, hein. On n'est pas au même niveau, on n'est pas à la même époque, en fait.
21: Transparence de Parcoursup, rénovation des bâtiments, remplacement des profs absents. Sébastien Lecornu demande à ses ministres de lancer 5 chantiers, mais ce ne sont que des mots, répondent ces lycéennes.
22: Ça aboutit à quoi? Enfin, si vous avez parlé de Parcoursup, ça aboutirait à quoi? Enfin, là, c'est juste des promesses, ça aboutit pas à grand-chose. C'est pour ça que nous, on veut quelque chose de concret. Au lycée, actuellement, il y a toujours pas de changement concret. À l'heure actuelle, il n'y a aucun lycée qui a connu un vrai changement qui est le résultat de ces mouvements, en fait. Du coup, là, c'est juste des promesses dans le vide. Nous, on attend de voir vraiment ce qui va arriver dans le lycée et dans les autres lycées qui sont vraiment délabrés, vous voyez.
21: concrètes, les revendications, elles le sont. Et si le gouvernement a du mal à les identifier, eh bien Cérine est prête à les répéter.
0: Ça fait depuis le collège qu'on est dans des situations, on est dans des mauvaises situations en classe. En seconde, nos ordinateurs ils fonctionnaient pas, il faisait chaud dans les salles. Quand c'était l'été, il faisait super chaud. Quand c'était l'hiver, il faisait hyper froid. À ces années-là, on s'est pas révolté. Et maintenant qu'on se révolte, c'est là où vous voulez faire quelque chose. Ben non.
21: Ce qui fait dire à cet élève que les blocus et les manifestations ne sont pas prêts de s'arrêter.
0: C'est quoi des chantiers? Il avait le temps de se mettre au travail. Pourquoi il l'a pas fait avant? Le fait qu'il y ait les blocus, ça les speed. Plus il y a la colère des jeunes, plus ils vont faire vite. Tant qu'il n'y a pas de résultat, les blocus ne sont pas finis. Ils résout tous les problèmes qu'on a. Et après, c'est fini. Vite fait, bien fait.
21: Aujourd'hui, Colline, Cérine et leurs copines brandissent tranquillement leur pancarte devant leur lycée. Et ce qu'elles ont écrit dessus, c'est qu'il n'y a pas de meilleure arme que l'éducation.
1: Julie-Marie Lecomte à Aubervilliers. Bonjour Nicolas Bonnet.
4: Bonjour.
1: Vous êtes le proviseur du lycée professionnel Henri Brul à Libourne, près de Bordeaux. Oui. Secrétaire national du SNPDEN-UNSA, donc c'est le syndicat des personnels de direction de l'éducation nationale. On entendait que le gouvernement redoutait un risque d'embrasement général. Il y a des cas de violence, des blessures très graves, on en parle depuis ce matin sur France Info. Quel est votre sentiment sur le caractère explosif ou pas de la situation ?
4: Alors, la situation est explosive parce que effectivement nous avons beaucoup de jeunes qui sont dans la rue et qu'on a des casseurs qui profitent de ce mouvement. Il faut répondre aux demandes légitimes de nos élèves pour qu'ils puissent revenir à l'intérieur de nos établissements et qu'on puisse reprendre une scolarité normale avec des cours et qu'on puisse faire fonctionner ensuite, évidemment, les instances démocratiques à l'intérieur des établissements.
1: Dans votre établissement, à Libourne, qu'est-ce qui se passe ? Est-ce que c'est bloqué ou pas, protégé par la police ou pas ?
4: Alors, nous avons la protection de la gendarmerie.
1: Gendarmerie, d'accord.
4: À l'entrée de l'établissement, donc ce qui permet aux élèves de rentrer. Le vrai problème en lycée professionnel, notamment, c'est qu'on a beaucoup d'élèves absents. Ils ne viennent pas jusqu'au lycée et donc ils ratent leurs cours et donc on a un risque de décrochage scolaire assez massif dans les jours qui viennent si la situation reste la même.
1: Oui. Il y a beaucoup de manifestants dans votre établissement ou pas du tout ?
4: Alors, il y a beaucoup d'absents. Aujourd'hui, oui. J'en ai 170 d'absents sur 500 élèves. J'en avais davantage jeudi, j'en avais 370. Mais je ne peux pas vous dire s'ils sont dans la rue. En tout cas, il y a une convergence entre les trois établissements de Libourne et les élèves tournent devant nos établissements pour se faire entendre.
1: Demain, Nicolas Bonnet, journée de mobilisation et de manifestation, est-ce que votre établissement scolaire sera ouvert ? Et globalement, d'ailleurs, que disent les membres de votre syndicat, le SNPDEN-UNSA, sur cette journée demain ? Qu'est-ce qui s'annonce ?
4: Alors, demain, à l'heure actuelle, au moment où je vous parle, mon lycée sera ouvert. Nous verrons comment la situation évolue, mais pour l'instant, il sera ouvert. Et puis,
1: qu'est-ce qui pourrait faire qu'il n'ouvre pas, puisque vous dites au moment où je vous parle ?
4: Eh bien, si demain matin, je vais pas donner des idées à mes élèves, mais demain matin à 7h, si j'ai des poubelles devant l'établissement qui flambe, effectivement, je suspendrai les cours. Voilà, ça serait une raison pour le faire que je n'ouvre pas. Mais à l'heure actuelle, c'est ouvert, on va accueillir les élèves en toute sécurité. Par rapport à la journée de demain,
1: oui.
4: Nous, clairement, on appelle d'abord les personnels de direction à faire attention à eux, à leur propre sécurité. Parce qu'on a un certain nombre de nos collègues qui ont été agressés quand même ces derniers jours et il ne faut pas que ça se reproduise.
1: Donc vous craignez les violences ?
4: Oui, bien évidemment, parce que dès qu'il y a un mouvement de jeunes, il y a des casseurs qui se cachent à l'intérieur et qui en profitent. Ça s'est vu encore aujourd'hui à Paris, pour rentrer dans les établissements et pour casser du matériel, voire pour blesser des personnels. Donc ça, il faut vraiment que nos collègues fassent attention à eux, c'est la priorité absolue. Et puis sinon, parce qu'on on était en train d'en discuter avec un certain nombre de nos collègues du SNPDEN-UNSA, mobilisés dans nos établissements, on répondra aux urgences, mais on mettra sur nos portes nos revendications qui sont les mêmes en fait que les élèves. Ce qu'on veut, c'est pouvoir travailler dans de bonnes conditions et avoir le temps pour organiser le bon fonctionnement de nos établissements.
1: Donc vous êtes solidaire des revendications lycéennes, comme d'ailleurs une intersyndicale d'enseignants qui a appelé à la grève demain.
4: Alors, nous sommes solidaires des revendications des élèves. Elles sont légitimes du moment qu'elles sont portées de façon démocratique et non violente. et on partage beaucoup de leurs revendications.
1: Il y a, Nicolas Bonnet, je crois, un peu moins de 4000 lycées en France. Hein, aujourd'hui, un peu plus de 400 sont touchés. Ça veut dire que 10% d'entre eux sont touchés par la contestation. Est-ce que les autres fonctionnent normalement, à ce que vous en savez, au syndicat national des personnels de direction ?
4: Alors, dans l'ensemble, oui, ils fonctionnent normalement, mais on constate, comme je l'ai dit pour mon établissement, qu'il y a beaucoup d'élèves qui sont absents. Donc forcément... le fonctionnement de nos établissements est un peu au ralenti et donc ne permet pas d'avoir une continuité de pédagogique pleine et entière.
1: Un mot sur la question des réponses policières aux manifestations. Hein. Vous avez entendu ce matin le procureur de la République à Lens hein, qui dit qu'un lycéen de 15 ans a eu la main arrachée par une grenade. Est-ce que vous avez été témoin d'affrontements entre des jeunes, des forces de l'ordre ? Est-ce que vous avez un point de vue sur cette question de la réponse policière qui commence à monter dans l'actualité ?
4: Bah écoutez, nous, on constate parfois devant les établissements qu'effectivement, il y a une réponse qui peut être peut-être un peu disproportionnée aux situations que nous voyons et à la mobilisation de nos jeunes. En revanche, ce qu'on souhaite, c'est qu'il y ait une stratégie policière qui permette la désescalade et qui permette aux élèves de manifester en sécurité en évitant que les casseurs ne rentrent dans les manifestations. Et c'est ça qu'on attend des forces de l'ordre.
1: Oui, et l'enjeu, donc, évidemment, est valable pour la journée de demain, avec cet appel à la mobilisation et aux manifestations, et même aux grèves de la part d'une intersyndicale d'enseignants. Merci beaucoup, Nicolas Bonnet, professeur.
4: Et je vous en prie.
1: Proviseur du lycée professionnel Henri Brühl, à Libourne, près de Bordeaux, invité de France Info.
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1: Toute l'info en bref à 15h46, Virginie Lebrun. Washington surveille de près les informations selon lesquelles une femme serait décédée de la peste en Sibérie.
15: Les autorités russes minimisent l'affaire et assurent que la situation est sous contrôle. Un média russe rapporte de son côté que la chercheuse aurait pu contracter la peste pulmonaire à partir d'un tube à essai cassé. Le cargo civil qui a coulé en mer Noire au large de la Roumanie a été visé par des drones russes, accuse cet après-midi le président ukrainien Volodymyr Zelensky. Les autorités roumaines ont fait état de deux morts parmi les membres d'équipage dans l'incendie qui a pris à bord. En France, cet accident dramatique à Lens, un lycéen de 15 ans a eu la main arrachée lors d'une manifestation lycéenne. On ignore à cette heure si l'adolescent a voulu ramasser l'engin qui lui aurait explosé dans la main ou si la grenade a atterri sur lui. La police des polices est saisie pour faire la lumière sur les circonstances de ce drame. Le Nobel de médecine décerné à trois chercheurs américano-allemands pour leurs travaux visant à percer les mystères du cerveau. Travaux qui pourraient un jour déboucher sur des traitements contre des troubles neurologiques et sensorielles, comme la maladie de Parkinson et l'épilepsie.
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1: L'extrême pauvreté dans les pays riches, voilà le titre d'une étude publiée aujourd'hui par l'Observatoire des Restos du Cœur. Étude exceptionnelle par son ampleur. Extrême pauvreté, ça veut dire des gens qui n'ont pas assez d'argent ni pour se loger ni pour manger. Et cette étude porte sur 5,5 millions de bénéficiaires. Marie Boéda, on constate que les enfants sont surreprésentés.
3: Un quart des bénéficiaires en précarité résidentielle sont des enfants de moins de 9 ans, alors qu'ils ne représentent que 10% de la population française. Alexandre Gaillard est professeur d'économie, auteur de l'étude.
5: La précarité résidentielle étant définie par le nombre de personnes en situation de sans-abri, sans logement personnel ou en logement précaire ou inadéquat. Donc par exemple, hébergés par des amis, par de la famille, etc.
3: Une explosion depuis la pandémie. Ce sont en fait les familles monoparentales qui trinquent en premier, en majorité des mères célibataires, constate Yves Mérillon des Restos du Cœur.
23: Et ça nous préoccupe énormément parce qu'on sait qu'en France, une fois qu'une famille est dans la précarité, il faut plusieurs générations pour arriver à sortir de cette précarité.
3: Des familles particulièrement fragiles.
23: C'est que la solitude est un facteur aggravant de la pauvreté. Il y a des gens qui nous disent je n'ai personne à qui me confier, je n'ai personne à qui parler pour essayer d'avoir des conseils.
3: Pour prévenir cette entrée dans la précarité résidentielle, une solution émerge, disent les auteurs de l'étude, augmenter la construction de logements sociaux.
1: Marie Boéda du réseau ICI pour France Info. des abus sexuels, des tortures systématiques infligées aux prisonniers de guerre ukrainiens détenus par la Russie. Voilà ce que met en lumière un rapport très récent du Haut Commissariat des Nations Unies aux droits de l'homme. D'après l'ONU, 96% des soldats de retour de captivité ont été victimes de tortures en Russie. Ils se retrouvent à ce moment-là dans un système carcéral tentaculaire. Il y a des services de renseignement qui sont totalement hermétiques aux observateurs internationaux. Tout est fait pour que l'Ukraine perde la trace de ses soldats. C'est le choix de France Info aujourd'hui avec le correspondant de France Info à Kiev, Lucas Lazo.
7: J'avais l'impression de ne plus être vivant, s'élance Ruslan Odaïski.
8: D'être dans une sorte de purgatoire dont je ne sortirai qu'une fois purifié. Parfois, je me demandais même si je n'avais pas été tué sur la ligne de front, si finalement, je n'avais jamais été fait prisonnier et si ce que je vivais là, ce n'était pas en réalité le purgatoire.
7: Son regard bleu acier s'échappe bien au-delà des fenêtres de son appartement des faubourgs de Kiev. Doucement, cet homme robuste de 51 ans, ancien capitaine de la marine marchande, rembobine ses souvenirs d'un voyage au bout de l'enfer. Volontaire au sein de l'armée, il est envoyé à l'automne 2022 dans le Donbass en proie à de violents combats.
8: Le 4 décembre 2022, alors que nous rejoignions un poste d'observation, nous avons essuyé un bombardement très intense. J'ai été blessé et victime d'une commotion. J'ai perdu connaissance. Lorsque je suis revenu à moi, j'étais déjà ligoté par des soldats russes.
7: Les 48 heures qui suivent sont un déchaînement de violence au cours de 4 interrogatoires différents sur les lieux mêmes de sa capture à proximité de la ligne de front.
8: C'est surtout le général qui posait les questions. Il y avait 2 soldats qui exécutaient tous ses ordres. Ils me donnaient une corde pour que je me pende. Ils simulaient mon exécution, essayaient de me couper une oreille avec un couteau. Ils me plantaient quelque chose sous les ongles et essayaient de me les arracher. Ils utilisaient des décharges électriques, tiraient près de mon oreille avec un pistolet et un fusil d'assaut directement dans le bâtiment. Et ils m'interrogeaient. Pourquoi m'ont-ils laissé en vie? Je ne sais pas. Ils ont longtemps hésité sur ce qu'ils allaient faire de moi.
7: Après plusieurs heures de route, Ruslan comprend qu'on l'emmène dans un camp, en Russie. Sans jamais savoir où il se trouve, il y restera 6 mois, marqué par de nouveaux interrogatoires d'agents du FSB, les services de renseignement russes. Il est ensuite transféré au centre de détention provisoire numéro 2 de Starioskol, puis 8 mois plus tard dans une colonie pénitentiaire de Mordovie, une région de Russie occidentale tristement réputée pour son système carcéral hérité du goulag soviétique.
8: Chaque transfert constituait une étape supplémentaire de torture, car à chaque arrivée, il y avait une nouvelle priomka, 5 ou 6 fois plus violente que les sévices ordinaires.
7: La priomka, ou la sinistre procédure d'admission.
8: À notre arrivée en Mordovie, ils nous ont entièrement déshabillés. Il faisait entre moins 25 et moins 28 degrés dehors. Il y a d'abord eu une sorte d'examen médical, mais les médecins participaient eux aussi à la priomka. Puis ils nous ont fait marcher nus d'un bâtiment à l'autre dans le froid. Nos pieds collaient au sol gelé. Quand nous avancions, de la peau restait sur le sol.
7: Humiliation quotidienne, absence de soins, nourriture immangeable. Ruslan sera finalement libéré dans le cadre d'un échange de prisonniers le 16 juin 2025, après 925 jours de captivité. Sûrement grâce au travail de l'ombre d'hommes discrets comme Nestor Balchouk, que nous retrouvons à Kiev. Avocat de formation, il œuvre en étroite collaboration avec les services de renseignement au retour de captivité des soldats ukrainiens.
9: Ces pratiques sont très semblables, même dans des lieux éloignés de plusieurs milliers de kilomètres les uns des autres. Les prisonniers de guerre sont aussi souvent transférés d'un établissement à un autre, de sorte que l'Ukraine perde leur trace.
7: Kiev recense à l'heure actuelle près de 186 centres de détention en Russie et dans les territoires occupés de l'Est et du Sud de l'Ukraine, tous placés sous le contrôle étroit du renseignement intérieur russe.
9: Au début de la guerre, le FSB a donné au système pénitentiaire des instructions sur la manière de traiter les prisonniers de guerre ukrainiens. Il y avait plusieurs règles. La première était que toutes les limites au recours à la violence étaient levées. Cela signifie qu'il s'agit d'une politique délibérée de la part de l'État russe.
7: Oler Martinenko enquête sur ces violences systémiques au sein du Centre pour les libertés civiles, organisation de défense des droits de l'homme, lauréate du prix Nobel de la paix en 2022.
10: Au regard du droit international et du droit national, les actes commis par la Russie contre les prisonniers de guerre constituent, à tout le moins, des crimes de guerre. Dans certains cas, lorsqu'ils sont commis à grande échelle, ils pourraient être qualifiés de génocide ou de crimes contre l'humanité.
7: Selon les autorités, au moins 406 Ukrainiens, militaires et civils, sont morts en captivité russe.
1: Le choix de France Info, Lucas Lazo, notre correspondant à Kiev. Le monde d'Élodie, maintenant Élodie Suigou avec la comédienne Sandrine Bonner.
11: Bonjour Sandrine Bonner.
12: Bonjour.
11: Il y a votre sourire, ce sourire que le cinéma français a découvert alors que vous étiez encore presque une enfant. Maurice Pialat, le film dans Oh à nos amours, Agnès Varda l'emmène ailleurs dans Saint-Ouen-Illois, vous offrant par là même le César d'ailleurs de la meilleure actrice en 86. Un sourire devenu avec votre visage l'un de vos instruments de travail, puis un jour dans votre vie, quelqu'un a voulu vous l'enlever, sourire, un ancien compagnon vous étrangle jusqu'à vous faire perdre connaissance. À votre réveil, votre visage est fracassé, votre mâchoire brisée, vos dents abîmées, il faudra réparer les os, les dents, le visage. Mais comment répare-t-on ce qui ne se voit pas? Cette question, Sandrine Bonner, résonne forcément aujourd'hui avec Le Monde à l'endroit, un documentaire de Sylvie Meyer. Et avec la pièce de théâtre, 448 Psychose de Sarah Kane au Théâtre de l'Atelier jusqu'au 15 novembre prochain. Dans la pièce, vous jouez le rôle d'une femme qui entre en dépression et qui demande de l'aide, qui demande à ce qu'on la voie en tout cas. Le film, lui, raconte les blessures de l'enfance, les violences sexuelles, l'emprise, la mémoire traumatique, mais surtout ce qui vient après. Comment retrouver les morceaux de son histoire, mettre des mots sur les images et reprendre possession de soi. Qu'est-ce que Le Monde à l'endroit est venu chercher en vous?
12: Je pense que Sylvie Meyer est venue chercher mon écoute. Alors, ça fait forcément repenser à sa propre histoire, mais en même temps, ça fait 26 ans, je me sens réparée. Même s'il y aura toujours ce trauma qui restera, hein, c'est clair. Mais en tout cas, j'ai choisi de faire ce film pour écouter l'autre et pour mettre l'autre, entre guillemets, en lumière, dans le sens où c'est un documentaire fiction. Et le fait que Sylvie Meyer ait fait appel à trois actrices, c'est aussi pour garder la bonne distance entre le sujet et puis aussi de se dire que c'est aussi un film. Il y a d'ailleurs des images d'eux, enfants, mais qui sont traitées d'une manière fictionnelle, même s'il y a des choses réelles dans les photos. Donc voilà, donc en gros, moi je suis venue dans cette aventure pour contribuer à la parole de ceux qu'on n'écoute pas.
11: Il y a des mots extrêmement forts dans ce film qui sont donnés par les psychiatres. Hein. Il y a cette explication saisissante dans le film, face à une violence extrême, le système peut disjoncter. Le psychiatre compare même le traumatisme à une fracture du cerveau. Il y a des trous, hein, des fragments et une amnésie traumatique. C'est important de le préciser ça, parce que c'est un mot qui, il y a encore pas très longtemps, était très peu connu. Là, ce documentaire tend la main finalement à celles et ceux qui pourraient se retrouver, qui ont des histoires à raconter mais qui les gardent en eux et qui n'arrivent pas à comprendre comment c'est possible d'avoir des fragments qui ont disparu. Est-ce que ce film vous a permis de comprendre aussi qu'oublier peut parfois être paradoxalement une manière de survivre?
12: Clairement. Le fait d'oublier, c'est une manière de se protéger. Il est là le problème. C'est-à-dire qu'on va faire comme si ça n'existait pas, que ça n'a jamais existé, ou alors on le pense vraiment, ou alors on n'en est pas du tout conscient. Mais c'est ce qui finalement fait la plus grosse douleur, parce qu'on sent bien que quelque chose ne va pas bien, mais on ne sait pas quoi. Enfin, ce n'est pas mon cas, hein, parce que moi, en plus, je n'ai pas été du tout sous emprise. C'est quelqu'un qui a pété les plombs, et puis j'avais la chance et l'indépendance de partir. Et voilà, je ne fais pas partie des femmes qui, financièrement, n'ont pas le choix. Mais je pense que oui, c'est de la survie.
11: Sylvie Meyer dit de vous que vous avez cette réserve grave et ce regard humain. J'ai le sentiment que vous l'aviez déjà dans votre film. Elle s'appelle Sabine, consacrée à votre sœur. Et cette histoire commence, elle aussi, dans votre enfance. Vous avez raconté combien vous pesait la violence que les autres enfants faisaient subir à Sabine. Bouc émissaire, est-ce que votre besoin de rendre visible ce que l'on ne regarde pas suffisamment vient aussi de cette petite fille que vous étiez?
12: Ah oui, ça a été terrible, parce qu'au sein de la famille, elle était tout à fait acceptée. J'ai pas compris plus tard, quand elle a été hospitalisée, c'est un mot que j'aime pas concernant Sabine, j'ai envie de dire internée, c'est ce que j'ai mis dans mon film, et c'est ce que je continue à dire. Comme ma maman qui était dans un EHPAD où on est censé protéger les aînés. Quand je vois que ma mère est morte de déshydratation, c'est injuste. C'est vraiment difficile de faire le deuil quand on a fait partir quelqu'un plus rapidement que ça devait l'être. J'ai un peu de mal à avancer dans ma vie concernant ça. Ça me bouffe le c'est ventre. Une blessure qui est extrêmement forte et je suis très très heureuse dans ma vie parallèlement. Mais là, ce chapitre-là de ma maman, c'est un chagrin qui est permanent là pour l'instant et qui le sera toujours de toute façon.
11: Pour terminer, si une femme, un homme ou peut-être un jeune adulte ayant subi des violences voit le monde à l'endroit et reconnaît pour la première fois quelque chose de lui-même dans l'une de ses histoires, qu'aimeriez-vous qu'il comprenne en sortant de la salle qu'il n'avait peut-être jamais réussi à comprendre jusque-là?
12: Justement qu'il n'y a pas à avoir honte, que la honte elle n'est pas de ce côté-là, qu'on ne reste pas victime toute sa vie, que certes le traumatisme je pense reste, mais qu'il est possible de se réparer, ça j'y crois vraiment.
11: Merci beaucoup Sandrine Bonnaire d'être passée dans le monde d'Élodie sur France Info.
12: Merci.
11: Le monde à l'endroit, le film documentaire de Sylvie Meyer dans lequel vous apparaissez aux côtés de Marianne Denicourt et Isilde Lebesco, sorti en salle donc le 30 septembre. Et je rappelle également que vous êtes sur scène avec 448 Psychos jusqu'au 15 novembre au Théâtre de l'Atelier. Merci beaucoup en tout cas d'être passée par ici.
12: Merci à vous.
1: 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La météo dans 30 secondes.
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1: Stéphanie Fromentin.
13: Le ciel se partage en deux aujourd'hui. Sur la moitié nord, le soleil brille généreusement, tandis que sur la moitié sud, ce sont les pluies qui rythment la journée. Elles sont éparses, des plaines du sud-ouest vers les Alpes. Quelques ondées sont possibles aussi par endroits sur le massif central et les Alpes frontalières, mais plus soutenues, voire souvent orageuses, du Languedoc Roussillon aux côtes de la région PACA, sur l'est des Pyrénées ainsi que sur le relief Corse. A noter que sur la façade orientale de la Corse, les orages sont plus marqués et peuvent donner de bons cumuls de pluie. Côté température, la journée se déroule sous une grande douceur généralisée, 25 à 28 degrés, 20 et 25 près de la Manche. Pareil au nord de la Seine jusqu'au Grand Est, comme sur le pourtour du Golfe du Lion. Il va faire encore un peu chaud pour la saison sur le centre-ouest avec 29 et 30 degrés.
1: Stéphanie Fromentin, excellent après-midi midi avec nous sur France Info, il est 16h. Mélanie Delaunay.
14: Des lycéens qui défilent dans les rues de Marseille avant la journée de manifestation de demain et des perturbations dans plus de 400 lycées aujourd'hui encore, moins qu'en fin de semaine dernière, mais des établissements qui n'étaient pas touchés sont désormais concernés par le mouvement de contestation. Et en marge du blocage d'un lycée à Lens, dans le Pas-de-Calais, ce matin, un élève de 15 ans a eu la main arrachée, touchée par une grenade lancée par un policier qui a explosé. Une enquête est ouverte, elle est confiée à la police des polices, l'IGPN. Pour le moment, Aurélien Tirard, les circonstances de cette blessure restent floues.
16: Oui, ce que l'on sait avec certitude, c'est que cet adolescent scolarisé en seconde bac pro se trouvait à proximité du lycée Béal vers 10h30 ce matin, quand des heurts ont éclaté entre lycéens et policiers. Et c'est à ce moment-là que le garçon de 15 ans a été en contact avec cette grenade assourdissante qui a explosé au niveau de sa main, lui causant une blessure très grave. Il a immédiatement été évacué vers l'hôpital, conscient. En fin de matinée, son pronostic n'était pas engagé. Alors, l'enquête va devoir déterminer si l'adolescent a ramassé avec sa main la grenade qui venait d'être tirée par un policier, ou bien est-ce que cette grenade a atterri sur lui. Selon le témoignage d'une lycéenne présente à ce moment-là, la grenade lui est bien arrivée dessus. Il ne l'a, selon elle, pas ramassée. Une version contestée par d'autres témoignages côté forces de l'ordre. Les policiers de l'IGPN vont exploiter de nombreuses vidéos tournées pendant la manifestation et diffusées sur les réseaux sociaux, les vidéos aussi tournées par les caméras piétons des policiers. Enfin, autre question, les critères d'utilisation de la grenade étaient-ils réunis ? Ce sera là encore une fois à l'IGPN d'apporter une réponse.
14: Aurélien Tirard, service police-justice de France Info. Il n'y a pas d'autre voie que le dialogue, c'est ce que dit le ministre de l'Éducation à la veille de la mobilisation des lycéens et des étudiants. Édouard Geffray qui est dans un lycée des Yvelines cet après-midi pour faire le point sur l'organisation des cours à distance. Les représentants des hôpitaux et des cliniques estiment que le compte n'y est pas dans le budget de la sécurité sociale pour 2027. Ils considèrent qu'il manque au moins 1,3 milliard d'euros aux établissements de santé pour prendre en compte la hausse des besoins de soins et les charges, alors que le gouvernement veut réduire de presque de moitié le déficit de la sécurité sociale. Les États-Unis surveillent de près la situation, dit le chef de la diplomatie américaine, mais pas lieu de s'alarmer, selon Marco Rubio, après des informations sur le décès d'une femme en Russie, en Sibérie, possiblement de la peste, Virginie Pironon.
24: Selon des médias locaux, le 25 septembre, Daria Chilipova, employée d'un institut de recherche sur la peste, casse un tube à essai contenant une souche dangereuse de la peste pulmonaire. Hospitalisée avec des symptômes de pneumonie grave, la jeune femme décède dans la nuit du 1er au 2 octobre. Depuis, les autorités sanitaires russes, qui n'ont pas confirmé qu'elle soit morte de la peste, ont imposé des mesures de quarantaine dans plusieurs hôpitaux, dont un pour enfants ainsi qu'une maternité. Le journal indépendant Peuple d'Irkoutsk note qu'avant même le décès de la jeune femme, des équipes du FSB, les services de sécurité russes, auraient commencé à escorter des ambulances à leur bord. Plusieurs cas contacts. Pour le moment, 200 personnes auraient été placées en quarantaine. Un journaliste alerte, si la propagation de la bactérie, dit-il, n'est pas immédiatement stoppée dans l'œuf, c'est peut-être toute la population de la région d'Irkoutsk qu'il faudra confiner.
13: Et le gouverneur de cette région assure que la situation est sous contrôle. Il minimise les craintes et affirme que les analyses menées après la mort de cette jeune femme ne montrent pas de traces de peste pulmonaire. Les trois lauréats ont été surpris de recevoir le prix Nobel de médecine, première récompense décernée cette semaine. Elle est remise à deux chercheurs allemands et à un américain, Peter Engelmann, Georg Nagel et Karl Deisseroth, pour leurs travaux sur le cerveau, la façon dont les cellules nerveuses façonnent nos souvenirs et nos émotions.
1: Mélanie Delaunay.

0: Carole Zerbib fait partie du syndicat des personnels de direction SNPDEN UNSA. Elle dit qu'elle n'avait jamais vu ça et qu'elle s'est sentie particulièrement en danger pendant cette matinée. Carole Zerbib.
1: Donc à 7h50, j'étais sur le parvis. Alors j'étais un peu plus tôt que d'habitude parce que j'étais un peu inquiète. Et donc j'étais sur le parvis et soudain, j'ai vu, avec mes équipes, et j'ai vu arriver une dizaine de jeunes en noir, cagoulés, qui avançaient vers nous avec un air très déterminé. Et j'ai compris qu'il n'allait pas être possible de dialoguer avec eux. Donc j'ai demandé à mes équipes de rentrer dans l'établissement. Et j'ai bien fait parce que là, il y a eu un déchaînement de violence. Ils ont jeté violemment des poubelles contre les portes de l'établissement. Ils ont déversé un liquide inflammable. Ils ont mis le feu et ils ont ensuite mis des coups dans la porte, des coups très forts dans la porte pour essayer de la casser et de la faire céder. Donc c'était rapide, précis, organisé, anticipé en fait, préparé. La police est intervenue, a dispersé les assaillants. Nous, on a rapidement rangé tout ce qu'il y avait, nettoyé ce qu'il y avait devant l'établissement. Et il y avait des élèves autour, puisqu'ils s'apprêtaient à rentrer dans l'établissement. Et je les ai fait rentrer dans l'établissement parce que je me suis dit qu'ils seraient plus en sécurité là. Et ils venaient d'assister à une telle violence que je me suis dit que c'était quand même mieux qu'ils soient à l'intérieur. Il y avait aussi une trentaine de profs, puisqu'ils sont arrivés à partir de 8h ce matin. Et donc, au moment du deuxième assaut, il y avait effectivement 100 élèves à l'intérieur et une trentaine d'enseignants à l'intérieur aussi.
2: Et à ce moment-là, vous êtes où ?
1: Moi, je suis à l'intérieur. J'appelle de nouveau la police qui intervient parce que c'était exactement le même mode opératoire que le premier assaut. Mise à feu, essence, mise à feu, coups dans les portes. Et la police intervient, les assaillants repartent et peut-être un quart d'heure, 20 minutes après, il y a un troisième assaut, une troisième attaque. On était quand même très effrayés, ça faisait un boucan incroyable, on voyait à travers les vitres ces assaillants masqués qui opéraient de façon très rapide et avec beaucoup de détermination, ça faisait énormément de bruit et puis il y avait les flammes, on voyait les flammes devant la porte et ça a été un moment, très effrayant.
2: Qu'est-ce que vous faites à ce moment-là ?
1: Je déclenche le plan particulier de mise en sûreté. Je confine les élèves à un endroit. Et donc, je mets tout le monde en sécurité. Je m'assure que tout le monde est en sécurité avant qu'on puisse évacuer. Après le troisième assaut, quand la police intervient et reste là devant l'établissement et qu'on s'assure en fait que les abords de l'établissement étaient en sécurité, bien là, on a évacué les élèves.
2: Vos élèves, ils se sentent comment ? Vous avez pu leur parler un petit peu ?
1: Oui, je pense qu'ils sont très choqués de ce qui s'est passé. Enfin, moi, je trouve que ce déchaînement de violence est quand même effrayant. Et puis, s'attaquer à un lycée, c'est le lycée des élèves. C'est là où ils viennent tous les jours, là où ils se sentent normalement bien, là où ils sont là pour acquérir des connaissances, avoir une instruction. On transmet aussi des valeurs. Et qu'on détruise en fait ce lieu qui est un sanctuaire normalement de sérénité et de paix. Voilà. Et là, ça a été. J'utilise le terme assaut qui est quand même pas un terme innocent. Ça fait 20 ans que je fais ce métier, j'en ai vu d'autres, j'étais dans d'autres académies, j'ai vu plein de choses dans ma carrière. Mais là, s'attaquer délibérément avec une telle violence à un établissement scolaire, ça, j'avais pas vu. J'ai vu des blocages qui pouvaient être un peu durs, avec des feux de poubelle. Mais là, et puis des revendications. Là, il n'y avait pas de revendications, il y avait juste une volonté de casser et de détruire. Et ça, c'est effrayant.
0: Voilà le témoignage très fort de cette proviseure Carole Zerbib au lycée professionnel Vauclin dans le 13e arrondissement de Paris. Elle répondait à Marc Bertrand et Romain Luquiens. Parmi les motifs de la colère des lycéens, il y a notamment la question des emplois du temps. Ils parlent de journées à rallonge, de beaucoup d'heures d'attente entre deux cours. Ce serait une conséquence de la réforme Blanquer de 2019. Bonjour Mathilde Bouquerel.
3: Bonjour.
0: Service de décryptage de France Info. Est-ce que les emplois du temps des lycéens sont effectivement très morcelés ?
3: Oui, c'est ce que décrivent plusieurs rapports de l'Éducation nationale. Un rapport de 2023 évoquait 3, 4, voire 5 heures de trou dans une même journée pour certains lycéens. Et de nombreux jeunes contraints d'être présents de l'ouverture à la fermeture de l'établissement, en général de 8h à 18h. C'est exactement ce que rapportent ces lycéens interrogés par France 2 hier.
4: De commencer à 8h, faire 4 heures de perm et de finir à 18h, tu rentres à 19h, t'as pas le temps de dormir et de faire tes devoirs.
5: On n'en peut plus, je me réveille à 6h parce que j'habite plutôt loin du lycée.

0: Je mets une heure à rentrer chez moi et j'ai une tonne de devoirs. Je passe quasi plus de temps avec ma famille, je passe plus de temps à essayer de me reposer.
1: Et alors les heures de pause ou celles des activités extrascolaires sont également rognées.
2: Oui, moins de temps pour déjeuner le midi et des cours le mercredi après-midi. C'est ce que montre une consultation lancée par la FCPE, la principale fédération de parents d'élèves, en 2019 sur près de 800 familles parisiennes. Près d'un lycéen parisien sur trois avait cours le mercredi après-midi et 15% d'entre eux n'avaient que 45 minutes ou moins pour aller à la cantine le midi. En tout, plus d'un lycéen sur deux se déclarait insatisfait de son emploi du temps.
1: Et pourquoi les emplois du temps de ces lycéens sont-ils si déséquilibrés ?
2: Eh bien parce que la réforme Blanquer de 2019 les a rendus beaucoup plus complexes. Cette réforme a supprimé les filières L, ES et S pour les remplacer par tout un jeu de spécialités que les lycéens doivent choisir. Il y a un indicateur marquant pour se rendre compte de la complexité de ces emplois du temps. Le nombre de professeurs différents qui interviennent dans une même classe a très fortement augmenté. En 2020, un an après la réforme donc, les élèves d'une même classe de première générale voyaient 30 professeurs différents en moyenne au cours d'une année scolaire. Juste avant la réforme, ils n'en voyaient que 18, ça a donc quasiment doublé. Et de leur côté, les professeurs voient eux aussi plus de classes différentes, près de 8 classes en 2020 contre 6 en 2018.
1: Démonstration de Mathilde Bouquerel, cellule de décryptage de France Info. Dans les pas du père, le clan Bolsonaro a refait surface la nuit dernière au Brésil dans la course à la présidence. Flavio, qui est le fils aîné de Jair Bolsonaro, l'ancien chef d'État d'extrême droite, Flavio donc devance de 2 points et c'est une surprise. Le vieux routier, disons, de la gauche brésilienne, c'est le président sortant, Luiz Inácio Lula da Silva. Olivier Poujade, rédaction internationale de Radio France, au-delà de cette course à la présidence, toute la famille Bolsonaro, ou quasiment toute la famille, s'est illustrée dans les élections législatives de la nuit.
3: Oui, avant d'être contraint par son bracelet électronique, obligé de purger sa peine en résidence surveillée, Jair Bolsonaro, le père, a gravé son nom dans le paysage politique du Brésil et tous les membres de la famille sont aujourd'hui dépositaires de cette marque, de ce label autoritaire, révisionniste, ultra-conservateur et néolibéral. Les scrutins de cette nuit l'ont prouvé. Porter le nom de Bolsonaro, c'est aujourd'hui l'assurance d'accéder au pouvoir. Michel, sa femme, est élue au Sénat dès le premier tour, tout comme Carlos, un de ses autres fils, maître d'œuvre de la campagne de son père sur les réseaux sociaux en 2018. Le plus jeune de la fratrie, Renan, 28 ans, a déjà lui son rond de serviette à la Chambre des députés. Et même lorsque la justice brésilienne condamne l'un d'entre eux, l'un des membres de la famille, il reste bel et bien actif. C'est le cas d'Eduardo, le quatrième et dernier fils, privé de son mandat en début d'année dernière de député pour absence répétée au Congrès, condamné par la justice brésilienne. Eduardo Bolsonaro a obtenu de l'administration Trump une carte de résident aux États-Unis et il est à l'origine des sanctions douanières décrétées par la Maison-Blanche cette année contre le gouvernement de Lula, le gouvernement actuel brésilien.
1: Est-ce que les liens du clan avec Washington peuvent faciliter l'accession à la présidence de Flavio Bolsonaro ?
3: En tout cas, l'équipe de campagne de Lula en est persuadée. Le président sortant a d'ailleurs évoqué fin septembre à la tribune de l'ONU le risque réel d'actes d'ingérence venus de l'étranger, affirmant qu'il ne laisserait jamais le Brésil abandonner sa souveraineté. Ces derniers jours, les services de renseignement brésiliens ont confirmé cette possibilité à une délégation européenne. On sait que l'entreprise américaine Meta a plusieurs fois bloqué l'accès à ses réseaux sociaux des contenus de campagne du président sortant de la gauche brésilienne. Hier, alors que les électeurs se rendaient aux urnes, la police fédérale a annoncé l'ouverture d'une enquête sur de possibles manœuvres de déstabilisation venant de l'extérieur. Depuis le retour de Lula à la présidence en 2023, il y a aussi les liens entre Brasilia et Pékin qui se sont considérablement renforcés. Washington ne le supporte pas. On sait enfin que des entreprises américaines sont sur les rangs pour exploiter les terres rares dont regorge le territoire brésilien. Dans un domaine aussi stratégique pour les États-Unis, la vision extractiviste défendue par le clan Bolsonaro s'accorderait parfaitement avec celle du gouvernement Trump. L'arrivée d'un Bolsonaro à la tête du Brésil serait une excellente nouvelle pour le président américain. D'ailleurs, Donald Trump le dit lui-même, il s'intéresse de très près à cette élection.
1: Olivier Poujade, rédaction internationale de Radio France. Gabriel Estrada est en ligne avec nous. Bonjour.
4: Bonjour.
1: Spécialiste de l'Amérique latine à la London School of Economics. Le retour du clan Bolsonaro au pouvoir, ça changerait quoi très directement et immédiatement pour Donald Trump et les entreprises américaines ?
4: Bon, alors comme ça a été évoqué par votre collègue, en effet, le Brésil, dans un éventuel gouvernement Flavio Bolsonaro, s'ouvrirait aux entreprises américaines, notamment en ce qui concerne l'accès aux matériaux critiques, aux terres rares, dont le Brésil dispose des deuxièmes réserves sur le plan international. Il y aurait aussi une volonté de rapprocher les deux économies, alors qu'aujourd'hui, le Brésil a pour premier partenaire commercial la Chine, Pékin, très concrètement. Donc, ça aurait un impact économique important, mais ça aurait aussi un impact diplomatique, alors que le Brésil a, ces dernières années, multiplié les initiatives visant à renforcer le poids du multilatéralisme. Il ne faut pas oublier que le Brésil a reçu les sommets du G20, la COP30 à Belém l'année dernière et ces sommets ont mis en avant la défense de l'agenda climatique et la question de la défense de l'environnement, ce qui n'est pas du tout au cœur des priorités de l'administration américaine. Et donc, de ce point de vue-là, voilà, un basculement du Brésil vers l'extrême droite aurait des conséquences diplomatiques importantes et renforcerait le poids de la diplomatie de Donald Trump dans le monde.
1: Gaspar Estrada, pardon d'avoir écorché votre prénom tout à l'heure, Washington accusé d'ingérence dans les élections au Brésil, c'est crédible ou pas selon vous ?
4: Bon, je pense qu'il y a des éléments factuels qui sont très concrets, c'est ce qui a déjà été évoqué, c'est-à-dire l'imposition de tarifs douaniers au Brésil, au-delà de la moyenne de ce qui a été fait avec d'autres pays, notamment en Amérique latine. Et cela a été dit explicitement par Donald Trump, qu'il y avait une variable politique qui était associée à l'imposition de ces tarifs douaniers, justement du fait de l'existence de certaines politiques mises en œuvre par le président Lula et son gouvernement. Il y a eu aussi des déclarations, des tweets qui ont été réalisés par plusieurs membres de la diplomatie américaine, à commencer par Marco Rubio, le ministre des Affaires étrangères des États-Unis, qui a critiqué de manière explicite le président Lula. Il y a d'autres cas de figure d'ingérence, ou en tout cas de velléité d'ingérence des États-Unis, notamment.
1: Alors ça, sont des commentaires, mais pas forcément de l'ingérence directe.
4: Non, mais disons que c'est des commentaires sur de la vie politique d'un autre pays, ouais, dans le cadre d'une campagne présidentielle.
1: On prend clairement parti.
4: C'est ça, exactement. En revanche, là où on n'a pas d'éléments, disons, factuels, c'est par exemple une action coordonnée au niveau numérique, par exemple de réseaux sociaux, par exemple, qui changeraient leurs algorithmes pour favoriser tel ou tel candidat. Ça, on n'a pas d'éléments qui permettent de l'affirmer, même si on a su par la presse brésilienne que certaines entreprises du numérique se sont très très largement attardé sur le cas de l'élection présidentielle brésilienne.
1: Oui, Olivier Pujade évoquait tout à l'heure le cas de la société Meta.
4: Absolument, absolument.
1: Oui. Quand même, Lula en perte de vitesse, comment on explique ça ?
4: Bon, je pense qu'il y a plusieurs facteurs. Le premier, c'est que Lula est déjà président pour à trois reprises, que durant ce troisième mandat, il n'a pas réellement une marque qui a différencié ce troisième mandat des deux premiers. Il y a aussi un paradoxe économique dans le sens où les résultats macroéconomiques sont plutôt positifs en ce qui concerne la diminution du taux de chômage, la réduction des inégalités, la croissance économique. Néanmoins, il n'y a pas au quotidien, dans le quotidien des Brésiliens, une perception d'amélioration de leur niveau de vie, c'est-à-dire que certes en abstrait il y a ces chiffres qui a l'air positif, mais dans leur vie quotidienne la vie reste chère, les dettes, notamment les dettes des ménages ont augmenté durant ce gouvernement Lula 3, et donc au final, eh bien, ils n'ont pas le sentiment que leur vie s'est améliorée dans leur quotidien. Et ça, ça a joué contre le président Lula.
1: Oui, cette situation économique se ressent manifestement dans les urnes. Merci beaucoup, Gaspard Estrada, spécialiste de l'Amérique latine à la London School of Economics.
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1: 16h21, Mélanie Delaunay, toute l'info en bref et beaucoup de réactions après la blessure grave d'un lycéen à Lens.
6: En marge d'un blocage, il a eu la main arrachée par une grenade assourdissante tirée par un policier dans des circonstances que la police des polices doit encore déterminer. Le communiste Fabien Roussel dénonce des faits d'une gravité absolue. On ne maintient pas l'ordre en mutilant la jeunesse, dit-il. Du côté des écologistes, Marine Tondelier juge que c'est une faute politique qu'il n'y ait pas de consigne de retenue donnée aux forces de l'ordre. Un ancien animateur périscolaire condamné à 5 ans de prison, dont 2 ans ferme en Vendée, à La Roche-sur-Yon, pour des agressions sexuelles sur des enfants de maternelle âgés de 3 et 4 ans. La facture des canicules, de la sécheresse, des incendies de l'été, estimée à 16 milliards d'euros, montant toujours provisoire, donné par une mission parlementaire qui fait aussi des recommandations pour l'adaptation de la France aux fortes chaleurs, avec en premier lieu l'adaptation des écoles. Novak Djokovic va disputer la finale d'un tournoi de tennis pour la première fois depuis l'Open d'Australie en janvier, c'est à Pékin, car son adversaire, le russe Daniil Medvedev, a envoyé une balle dans le public. Ça a blessé un spectateur et l'arbitre l'a disqualifié.
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1: Un dernier pour la route. L'équipe de France affronte ce soir à 20h45 la Belgique au Stade de France en Ligue des Nations. Malgré l'accro vendredi dernier face à l'Italie, un but partout, le sélectionneur Zinedine Zidane va encore faire tourner son effectif. Julien Froment, ce match face aux Belges, c'est un dernier test pour certains bleus.
7: Zinedine Zidane a beau dire qu'il n'y a pas d'équipe A ou d'équipe B dans cette équipe de France, tout de même on commence à voir se dessiner un groupe lors de ce premier rassemblement. Alors parmi les cadres, notamment sous Didier Deschamps, certains ont gardé leur statut, même ont été renforcés. On peut penser au gardien Mike Maignan qui fait vraiment un très beau rassemblement avec les Bleus. Sur les 3 premiers matchs, il a vraiment été excellent. On peut aussi citer bien évidemment Michael Olysée, buteur face à l'Italie, buteur face à la Belgique. Lui aussi, il est sûr d'être parmi les titulaires du côté du sélectionneur national. Mais c'est vrai qu'après, il y a d'autres joueurs qui ont encore des choses à jouer sur ce dernier match. On peut penser par exemple à l'attaquant de Rennes, Esteban Le Poll, qu'on a vu face à la Belgique, qui découvre le haut niveau. Ça a été un peu mitigé. Donc lui aura une opportunité certainement ce soir face aux Belges à nouveau, eh bien de se montrer. Et puis d'autres joueurs aussi, comme Jules Koundé, qui lui était un cadre sous Deschamps. Son début de saison est compliqué au FC Barcelone. Il joue peu, il n'est plus titulaire. Eh bien lui aussi, il doit prouver des choses pour conserver sa place dans ce groupe.
1: Et s'il fallait choisir un joueur qui serait le grand vainqueur de ce premier rassemblement, c'est le défenseur Jérémy Jacquet.
7: Oui, inconnu du grand public, hein, il faut bien le dire, quand il a été sélectionné par Zidane. Jérémy Jacquet, c'est un pur produit de la formation du Stade Rennais. On le rappelle, hein, il y a 7 joueurs issus de la formation rennaise qui sont présents dans cette liste de l'équipe de France. Et Jérémy Jacquet, il était déjà dans les radars de Didier Deschamps, mais il jouait à Rennes. Il découvrait encore le haut niveau. Et puis, on va dire que sa carrière a basculé, recruté à Liverpool pour la coquette somme de 70 millions d'euros. Ça peut freiner un certain joueur, et lui, au contraire, ça l'a galvanisé. Il fait un début de saison exceptionnel avec Liverpool. Il a même été élu à plusieurs reprises meilleur joueur du match. Et puis là, chez les Bleus, pareil, Zinedine Zidane lui a donné sa confiance, notamment en Belgique et face à l'Italie. Deux matchs d'excellente facture et le sélectionneur qui n'a eu que des éloges pour lui.
8: Très très bon, vaillant, enfin, pas peur de sortir très loin, vraiment, et puis très bon dans les duels. Enfin, bref, il a été encore une fois très bon. Je l'ai dit 4 fois. Mais...
7: Voilà, il a été très bon, Jérémy Jacquet. Et par la force des choses, il sera titulaire ce soir parce que, on le rappelle, hein, Dayot Upamecano a pris un carton rouge face aux Italiens. Ibrahima Konaté a dû quitter le rassemblement à cause d'une blessure au genou. Il n'y a que deux défenseurs centraux titulaires présents dans ce groupe de l'équipe de France. Donc Maxence Lacroix et Jérémy Jacquet. Mais il ne faut pas vous y méprendre. Hein. Jérémy Jacquet, s'il est titulaire, c'est surtout parce qu'il est bon.
1: Julien Froment avant ce France-Belgique. Ce soir, coup d'envoi 20h45 sur France Info. L'avenir du basket. basket en Europe. Maintenant, il se joue aujourd'hui, puisque les propriétaires des équipes de l'Euroleague, qui est le plus puissant championnat européen de basket, sont réunis pour deux jours en Milan, à Milan, en Italie. Et le sujet tant attendu, bah, c'est le rapprochement avec la NBA, la Ligue nord-américaine, qui fait rêver tous les fans de basket. Rendez-vous crucial, Xavier Monferrand.
9: C'est un virage à 180 degrés. Après des mois à faire fi de la concurrence, la NBA fait volte-face. Pas sur le projet, hein. La Ligue européenne est plus que jamais d'actualité, mais le discours vis-à-vis de l'Euroleague a changé, à entendre le patron de la NBA, Adam Silver.
10: On avance, on pense qu'on sera plus fort en unissant nos forces avec l'Euroleague. Ce n'est qu'une option, mais on a tout à gagner à faire front uni en Europe.
9: Et ce ne sont pas des paroles en l'air. La NBA est passée à l'action. Elle a transmis une offre à l'Euroleague qui sera dévoilée aux 13 clubs actionnaires réunis à Milan pour en discuter, dont l'ASVEL de Tony Parker, propriétaire et entraîneur du club. Ce rapprochement, il y est favorable plus que jamais.
11: Mais je trouve ça génial. J'espère vraiment qu'on trouve un accord parce que je pense que c'est ce qui est le mieux pour le basket européen. Si on peut avoir un rapprochement des deux, je pense que ce serait énorme pour l'avenir du basket européen. Ce serait l'idéal, je pense, oui.
9: En revanche, il n'y aura pas d'invité surprise autour de la table. Les clubs qui discutent directement avec la NBA, qui sont toujours engagés activement dans le projet, comme le PSG, n'ont pas été conviés en Italie. Mais l'horizon reste le même pour les Américains. Un lancement à l'automne 2027.
1: Xavier Monferrand. Et aux USA, justement, LeBron James va faire ses grands débuts avec les Sixers la nuit prochaine face aux Knicks, qui sont les champions NBA en titre. À 41 ans, le King, c'est son surnom, entame sa 24e saison. Il y a deux jours, près de 10 000 supporters sont venus célébrer cette nouvelle star à Philadelphie, Hugo Duport.
12: Acclamé par tout un stade, le King est bien arrivé en Pennsylvanie. Sans avoir joué un seul match avec les Sixers, son numéro 23 est au dos de tous les maillots dans l'Xfinity Mobile Arena. Considéré comme l'un des meilleurs joueurs de l'histoire, LeBron donne espoir à Kaiden, 38 ans, qui n'a jamais vu son équipe être sacrée championne.
13: Je suis très excité. Et pourquoi suis-je excité? Parce que c'est notre année. Si on ne gagne pas cette saison, alors on ne gagnera jamais. LeBron est un leader, il a la bonne attitude. Son arrivée ne peut être que positive.
12: Au cœur de la fan zone, devant l'aréna, tambour, espace photo et jeux d'arcade attirent des centaines de fans. Et parmi eux, Alan a un avis très tranché sur le King.
14: Ça fait du bien d'avoir le meilleur basketteur de tous les temps dans la plus grande ville de sport de tous les temps. J'espère qu'il nous apportera ce titre. On a vraiment une chance de le faire. Allez les Sixers!
12: À Philadelphie, le basket est une institution et la ville vient de se trouver sa nouvelle idole. Elle est 4 fois championne NBA, 4 fois MVP. Elle s'appelle LeBron James.
1: Hugo Duport à Philadelphie pour France Info. Un nouveau journal et d'abord la météo dans un instant.
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1: Stéphanie Fromentin.
22: Le ciel se partage en deux aujourd'hui. Sur la moitié nord, le soleil brille généreusement, tandis que sur la moitié sud, ce sont les pluies qui rythment la journée. Elles sont éparses, des plaines du sud-ouest vers les Alpes. Quelques ondées sont possibles aussi par endroits sur le massif central et les Alpes frontalières, mais plus soutenues, voire souvent orageuses, du Languedoc-Roussillon aux côtes de la région PACA, sur l'est des Pyrénées ainsi que sur le relief Corse. À noter que sur la façade orientale de la Corse, les orages sont plus marqués et peuvent donner de bons cumuls de pluie. Côté température, la journée se déroule sous une grande douceur généralisée, 25 à 28 degrés, 20 et 25 près de la Manche. Pareil au nord de la Seine jusqu'au Grand Est, comme sur le pourtour du Golfe du Lion. Il va faire encore un peu chaud pour la saison sur le centre-ouest avec 29 et 30 degrés.
1: Stéphanie Fromentin, merci d'être avec nous sur France Info, il est 16h30. L'info, Virginie Lebrun.
0: Alors que le mouvement de protestation des lycéens pour de meilleures conditions d'apprentissage est entré aujourd'hui dans sa troisième semaine, le ministre de l'Éducation nationale est cet après-midi dans un lycée de Guyancourt, dans les Yvelines. Édouard Geffray est venu apporter son soutien au personnel éducatif qui a connu ces derniers jours des situations qu'il a qualifiées d'inacceptables. Le ministre a aussi fait le point sur les blocages et perturbations de lycées aujourd'hui.
2: Oui, sous le « liberté, égalité, fraternité » de la porte du lycée, on voit des vélos.
0: On va écouter le ministre de l'Éducation, Édouard Geffray, qui était donc cet après-midi dans un lycée de Guyancourt, dans les Yvelines.
3: Vous vous souvenez qu'il y avait 1027 établissements perturbés jeudi dernier. Il y en avait à la même heure presque 800 vendredi. On est à 589 aujourd'hui, établissements avec lesquels il y a eu des perturbations. On constate qu'il y a une décrue globalement des perturbations des établissements. Bon. Deuxième élément, évidemment, nous avons demain une manifestation, une journée de manifestation, qui répond donc à un cadre légal. Je l'ai toujours dit, il faut s'inscrire dans la légalité qui doit être par conséquent protégée et respectée. Et ce cadre légal, qui est celui de la manifestation, ce n'est pas celui du blocage. C'est-à-dire qu'on n'empêche pas ses camarades d'aller en cours. Camarades n'ont pas besoin d'être intimidés lorsqu'ils vont au lycée. Mais en revanche, ceux qui souhaitent manifester pourront tout à fait le faire demain dans un cadre organisé pour porter des revendications, soit locales, soit nationales.
0: Le ministre de l'Éducation, Édouard Geffray, qui était donc aujourd'hui dans un lycée des Yvelines pour apporter son soutien au personnel de l'éducation après ces violences en marge du mouvement des lycéens et donc avant cette grande journée de mobilisation demain, journée de manifestation des lycéens. La CGT a annoncé qu'elle sera présente demain aux côtés des lycéens. Selon Sophie Binet, le syndicat veut protéger le droit de manifester et protéger les lycéens, victimes, dit-elle, d'une répression inédite. Le Parti Socialiste appelle aussi officiellement à manifester demain aux côtés des lycéens pour les mêmes raisons. À Lens ce matin, un lycéen de seconde âgé de 15 ans a lui eu la main arrachée par une grenade assourdissante en marge d'un blocage de lycée. L'adolescent est gravement blessé mais ses jours ne sont pas en danger. On ignore à cette heure si le jeune a voulu ramasser la grenade qui lui aurait explosé dans la main ou si l'engin a atterri sur lui. La police des polices est saisie. La situation est explosive, alerte aujourd'hui le syndicat national des personnels de direction de l'éducation nationale. Sur France Info, son directeur national, Nicolas Bonnet, proviseur d'un lycée à Libourne, près de Bordeaux, appelle le gouvernement à répondre aux demandes des élèves. Nous sommes solidaires de leurs revendications, dit-il. Un ancien animateur périscolaire condamné aujourd'hui à 5 ans de prison, dont 3 avec sursis par le tribunal correctionnel de La Roche-sur-Yon. L'homme de 48 ans a été jugé pour des agressions sexuelles sur 3 enfants âgés de 3 et 4 ans. Le cargo civil qui a coulé en mer Noire au large de la Roumanie a été visée par des drones russes, accuse cet après-midi le président ukrainien. Les autorités roumaines font état de 2 morts parmi l'équipage. Et puis à Washington surveille de près les informations selon lesquelles une femme serait décédée de la peste en Sibérie. Les autorités russes minimisent l'affaire et parlent d'une situation sous contrôle.
1: Virginie Lebrun. À 16h45, les exportations de pétrole brut du Moyen-Orient qui sont repassées au-dessus des niveaux d'avant la guerre en Iran. Pourtant, la crise du pétrole n'est pas terminée. Le prix des carburants ne baisse toujours pas en Europe. Explication de notre invité à suivre. Et d'abord, cette question, où est la violence? Puisque d'un côté, il y a des casseurs dans le mouvement de contestation des lycéens, mais de l'autre, des blessures gravissimes parmi les manifestants. La toute dernière en date a eu lieu ce matin.
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1: Et la question des interventions policières face à la mobilisation lycéenne est posée après ce cas. Ce matin même, hein, c'est le préfet du Pas-de-Calais qui a fait savoir qu'un lycéen de 15 ans avait eu la main arrachée devant un lycée de Lens, arrachée apparemment par une grenade de désencerclement, même si on ne connaît pas les détails exacts de ce qui s'est passé. Avant d'accueillir nos deux invités, deux éléments sur ce cas précis, d'abord ce témoignage, celui d'une lycéenne qui a assisté à la scène. Elle répond à Vanessa Lamar, ici Nord, pour France Info.
4: D'un seul coup, il reçoit un gros truc dans sa main. C'était une grosse boule. Mais vers sa main, et d'un seul coup, ça explose. Moi, ça m'a fait trop mal aux oreilles. J'avais la tête qui tournait tellement que le son était fort. Moi, j'avais vu sa main exploser. Il y avait plein de boules de chair qui a volé partout. Et lui, il continue à courir. Et il a commencé à dire, j'ai la tête qui tourne, je peux plus. Les habitants, ils sont sortis, ils ont pris en charge le garçon, du coup, moi, je suis partie. C'est très choquant, j'ai failli vomir.
5: Est-ce qu'il a ramassé la grenade ou est-ce qu'il l'a reçu ?
4: Il l'a reçu dans sa main. Tout le monde dit qu'il l'a pas ramassé. Même les flics, ils vont vous dire, il l'a lancé en l'air, ils l'ont lancé sur lui. Et même moi, j'ai eu peur de l'avoir. Quand j'ai entendu le boum, je me suis dit, heureusement que c'est pas moi.
1: Voilà, témoignage de cette lycéenne ce matin. Et maintenant, les précisions d'Étienne Thierry, qui est le procureur de Béthune. Il s'est rendu sur place tout à l'heure.
6: Je me suis déplacé aussitôt après avoir appris l'existence de ce drame. Ça m'a permis de saisir tout de suite l'inspection générale de la police nationale, l'IGPN, du délit de violence et entraîner une mutilation, une infirmité permanente, afin que toute la lumière soit faite sur la chronologie et la relation des faits qui ont pu conduire donc à cette main arrachée au préjudice de cet adolescent.
5: Certains en témoignage disent que ce jeune garçon aurait ramassé une grenade, d'autres disent qu'il a reçu une grenade.
23: Grenade de désencerclement.
6: Alors, le type de grenade, je ne suis pas en mesure de vous indiquer quelles sont les grenades qui ont été utilisées. Donc, ce sera le travail de l'IGPN d'identifier le type de grenade utilisée. Et après, de pouvoir récupérer tous les éléments factuels, y compris les vidéos des uns et des autres. Mais à l'heure où je vous parle, je ne suis pas en mesure de vous répondre si cet adolescent avait formellement récupéré une grenade qui a explosé dans sa main ou si la grenade aurait atterri sur lui.
1: Le procureur de Béthune. Bonjour Sébastien Rocher.
24: Bonjour.
1: Merci d'être avec nous. Vous êtes directeur de recherche au CNRS, auteur de plusieurs ouvrages sur les questions policières, notamment La police contre la rue, c'est aux éditions Grasset. Et bonjour à vous Vincent Payon.
25: Bonjour.
1: Merci de nous accorder quelques minutes sur France Info, ancien ministre de l'Éducation nationale de 2012 à 2014, sous la présidence de François Hollande. Sébastien Rocher, on peut peut-être commencer avec vous à propos de cette affaire à Lens. Vous dites qu'une main arrachée, c'est du jamais vu dans l'histoire des manifestations lycéennes.
24: Exactement. Alors, surtout si on additionne à ces mains arrachées les deux personnes qui ont été éborgnées en 10 jours, il y a pas d'équivalent dans l'histoire contemporaine de la France. En direction de lycéens, on avait connu des épisodes très tendus avec des mutilations pendant les Gilets jaunes, mais en direction de lycéens avec 3 victimes mineures sur 10 jours, c'est inconnu dans l'histoire contemporaine de la France, c'est inconnu à l'échelle de l'Europe. Et les mises en garde ont été faites par rapport à l'utilisation des armes à feu à létalité réduite En gestion des foules. Elles ont été faites, par exemple, par le Défenseur des droits, qui est une autorité constitutionnelle en France, dès 2015. Donc on peut dire que les alertes ont été multiples par rapport aux problèmes gravissimes qui se manifestent maintenant.
1: Et donc pour vous, Sébastien Rocher, usage disproportionné de la force de la part de la police ?
24: Il y a un usage manifestement non seulement non nécessaire et non proportionné, mais surtout la présence même des armes, c'est ça le problème. C'est-à-dire que le policier a pu tirer parce que sa hiérarchie l'a équipé avec ce matériel et parce que la veille, Laurent Nunez a dit « aucune consigne de retenue », ce qui fait le comportement des agents en maintien de l'ordre. Il faut savoir que le maintien d'ordre, c'est la partie la plus politique de la police. C'est vraiment, tout est dirigé depuis le cabinet du ministre, sous la supervision du directeur adjoint de cabinet. Donc, si le message du ministre est modération, on l'a vu avec les agriculteurs, quand M. Darmanin était ministre de l'Intérieur, pas de problème avec les manifestations. Si le message est aucune retenue, Mais on a aujourd'hui la conséquence en fait de l'absence de mise en garde par les autorités qui emploient la police. Voilà, c'est ça vraiment qui est au cœur de la difficulté.
1: Vincent Peillon, vous, l'ancien ministre de l'Éducation nationale, quel est votre sentiment sur cette situation en ce moment ? Est-ce que vous êtes inquiet de ce qui se passe et de ce qu'on voit dans les rues ?
7: Je suis très inquiet. Et je dois dire, je suis profondément scandalisé et atteint, pas seulement comme ancien ministre, comme père, comme grand-père et comme citoyen français. Ce que dit M. Rocher à l'instant est vrai. Vous savez, quand les drames arrivent, on ne veut pas ouvrir les yeux, mais qu'est-ce que c'est que cette façon de traiter notre jeunesse ? C'est inédit. J'ai eu à vivre dans ma vie beaucoup de mouvements lycéens ou étudiants, y compris en responsabilité. La première responsabilité, c'est précisément la retenue. C'est la sécurité des biens et des personnes et des enfants, des adolescents. Nous assistons, nous l'avions déjà vécu, il faut le dire, pour partie avec les gilets jaunes. Des maintiens de l'ordre, une violence et une escalade. Là, c'est le cas. J'en suis vraiment désolé. Je dis, d'ailleurs, je félicite un certain nombre de gens qui ont décidé de se mobiliser autour des jeunes demain pour les protéger aussi, y compris les professeurs. J'en ai eu beaucoup, évidemment, qui m'appellent.
1: Et ça n'est pas d'après vous,
7: de quoi on parle.
1: Vincent Peillon, une réponse à des violences dans des cortèges.
7: Mais ça suffit, enfin, quand même. Vous avez des jeunes. En Ile-de-France, on baisse les dotations depuis 10 ans sur les lycées et beaucoup plus en Seine-Saint-Denis qu'ailleurs. Après mon départ, à nouveau, comme 80 000 postes supprimés sous Sarkozy, M. Blanquer recommence à puiser dans les viviers de remplacement. Il n'y a plus de professeurs en face des élèves. On leur met Parcoursup, qui, pour les parents comme pour les élèves, est vraiment quelque chose qui fait monter l'anxiété dans un monde qui est déjà, vous avouez, assez difficile pour eux. Vous ajoutez à ça une réforme des lycées qui font des emplois du temps impossibles, et ces jeunes, je sais qu'on l'a fait avant vous, il y a 30 ans, 40 ans, 20 ans, disent, là, les conditions d'enseignement ne sont pas bonnes, nous demandons à être entendus. Et qu'est-ce qu'on fait ? On envoie des grenades dans le visage d'un jeune homme, on étrangle une jeune fille, aujourd'hui on arrache une main.
1: Ça mais la présence de casseurs, Vincent Peillon...
7: C'est leur métier, qu'on traite les casseurs. Ce n'est pas ce qui est en train de se passer. Ouais. Et d'ailleurs, je vais vous dire, moi j'ai eu à gérer des mouvements, souvenez-vous, des problèmes qu'il y avait, y compris avec un ministre de l'Intérieur. C'est toujours difficile le dialogue entre un ministre de l'Éducation et un ministre de l'Intérieur. Mais enfin, on est en responsabilité, on le sait que dans... toute manifestation, il peut y avoir des dérapages. On le sait depuis des années que des casseurs viennent dans les manifestations, et parfois on peut s'interroger si ça n'arrange pas certains d'ailleurs. La vérité des faits, c'est que la responsabilité d'un ministre de l'Intérieur à l'égard des jeunes et du maintien d'ordre, ça vient de vous être dit par un des meilleurs spécialistes français, c'est précisément, on le sait ça quand on est en responsabilité.
1: Oui, vous dites aucune nécessité d'en arriver... à ce qu'on voit en ce moment. Sébastien Rocher, j'en reviens à l'argument de la présence de casseurs, d'après vous, on dit ça pour justifier l'action de la police ou alors c'est effectivement une réalité incontestable qui fait que les policiers sont obligés d'employer des méthodes très dures et les armes que vous dénonciez tout à l'heure ?
24: Alors, il y a une réalité de la casse autour du mouvement qui peut être constatée, qui peut être documentée. Donc ça ne fait pas de doute. Mais si vous vous remettez, par exemple, en 2006... On a M. Sarkozy qui est aux manettes. Et il donne lui-même, Nicolas Sarkozy, donc je ne parle pas d'un dangereux gauchiste, il donne lui-même des consignes de modération à la police et il dit « Je ne suis pas capable de séparer les étudiants ou les lycéens des casseurs et donc je préfère qu'il n'y ait pas d'intervention des CRS. Nicolas Sarkozy dit ça. Il faut voir le chemin qui a été fait jusqu'à aujourd'hui. Aujourd'hui, on a encore une fois un ministre qui dit « Je ne veux donner aucune consigne de modération. Je vais maintenant aller toujours, cette fois-ci Sarkozy, président de la République, en 2010. Là, quand il y a une mutilation, M. Hortefeux dit suspension immédiate du LBD. Là, on n'a absolument pas de suspension. Donc, il y a une transformation complète de l'état d'esprit des dirigeants politiques.
1: Et pourquoi ce choix, d'après vous, Sébastien Rocher ? Puis ensuite, on va passer à l'autre affaire, celle qui s'est produite à Belfort. Pourquoi ce choix ?
24: Le choix, il est en fait, ce n'est pas un choix raisonné, si vous voulez, c'est une accumulation d'éléments. Vous avez M. Sarkozy qui va faire entrer le LBD comme une arme de la police. Puis après, vous avez d'autres gens qui vont faire entrer la BAC dans le maintien de l'ordre. Or, la BAC, elle est équipée de ces LBD et elle est habituée à les utiliser contre les délinquants. Donc ça, c'est un premier facteur. On fait venir les armes. Et à côté de ça, on développe l'idée que la bonne police, c'est une police qui fait beaucoup d'interpellations. Le ministre de l'Intérieur, il ne vient pas à la télé en disant « Nous avons apaisé 90 blocages de lycées. » Il arrive et il dit « Nous avons fait 5000 interpellations. » Et ça, c'est l'autre facteur décisif en France, c'est que plus vous voulez faire des interpellations massives et nombreuses pour pouvoir les présenter aux journalistes et aux Français, plus vous allez avoir de casse, plus vous allez avoir de policiers blessés, oui, plus vous allez avoir de jeunes blessés. Et
1: donc,
24: c'est les armes et les interpellations qui sont à la base de ça.
1: On en arrive à ces situations. Alors, autre mise en cause gravissime, elle vient de l'avocat d'un jeune homme de 17 ans à Belfort. Alors lui, ce jeune homme est accusé d'avoir passé à tabac un policier vendredi, sauf que l'avocat de ce garçon dit au contraire que c'est le policier qui a voulu maintenir la tête de son jeune client sous l'eau. Sébastien Baer, cette séquence s'est vraiment déroulée en deux temps.
8: Oui, les premières vidéos qui circulent et qui deviennent rapidement virales dès le début d'après-midi vendredi sont celles de l'agression du policier. Le chef du renseignement départemental est en civil. Il est projeté au sol par des agresseurs qui le frappent à coups de poing et de pied, au visage notamment. Une agression qui pousse Laurent Nunez, le ministre de l'Intérieur, à réagir pour dénoncer des images insoutenables et d'une rare violence. Cette séquence est en réalité l'acte 2 de ce qu'il s'est passé ce vendredi, car environ deux heures plus tard, de nouvelles vidéos font leur apparition, une nouvelle fois sur les réseaux sociaux, et elles apportent des éléments de contexte supplémentaires. Elles éclairent ce qu'il s'est passé quelques instants plus tôt au cours de ce que l'on a appelé l'acte 1, la tentative d'interpellation du lycéen par le policier. Sur des images filmées lointainement, on voit le policier qui plaque le jeune au bord d'un ruisseau. Ils sont masqués en partie par la végétation. Certains accusent le commandant d'avoir plongé la tête du lycéen sous l'eau en tentant de le maîtriser.
1: Donc Sébastien, il y a deux versions qui s'affrontent. D'un côté l'avocat du jeune homme, de l'autre l'entourage de ce policier, et chacun accuse l'autre de violence.
8: Oui, l'avocat du lycéen a porté plainte pour tentative de meurtre. Harry Halimi accuse le chef du renseignement départemental d'avoir tenté de noyer le jeune homme de 17 ans dans le ruisseau au moment où il essayait de lui passer les menottes.
9: Mon client a eu sa tête plongée par deux fois dans l'eau, longtemps, par ce fonctionnaire de police. Et ça correspond aux images qu'effectivement tout le monde a vues. Mon client confirme qu'il a bien eu la tête immergée dans l'eau, mais également le fonctionnaire de police le confirme également.
8: Selon le procureur de Belfort, le lycéen a reconnu en garde à vue avoir frappé à la tête à deux reprises le policier. Pour Paul-Édouard Laloy, en revanche, rien ne permet d'affirmer que le commandant de police a tenté de noyer le jeune homme.
10: Lorsqu'il lui a été posé la question de savoir s'il pensait que ce policier avait tenté de le noyer, il a répondu par la négative. Les images montrent en effet, je vous l'indiquais, que cette interpellation est intervenue dans ce ruisseau quasiment asséché, avec un niveau d'eau qui, à l'endroit le plus profond, mesure donc 19 cm très exactement.
8: Après cette déclaration du procureur, l'avocat du lycéen a apporté des éléments de contexte. Harry Halimi explique que le jeune homme de nationalité bulgare ne parle pas parfaitement le français et qu'il a été interrogé sans interprète.
1: Et ce jeune de 17 ans et un autre lycéen âgé de lui de 15 ans ont été mis en examen.
8: Oui, dans un premier temps, l'enquête a été ouverte pour tentative de meurtre, mais le procureur n'a pas relevé d'éléments qui prouveraient l'intention de tuer. Il a donc requalifié les faits et mis en examen les deux jeunes pour violences aggravées. Le plus âgé des deux, celui qui est âgé de 17 ans et qui est à l'origine de l'affaire, pourrait-on dire, a été placé en détention provisoire. L'autre est sous contrôle judiciaire et à l'interdiction de manifester.
1: Sébastien Baer, service police-justice de France Info. Vincent Peillon, ancien ministre de l'Éducation nationale, ce qui est intéressant aussi dans cette affaire, au-delà des accusations mutuelles, c'est que c'est parole contre parole maintenant, image contre image dans ce type de situation.
7: Nous sommes face à un mouvement de masse comme nous n'avons pas vu depuis longtemps, parce que ce gouvernement, mais notre pays plus globalement, abandonne sa jeunesse, abandonne son service public et répond évidemment par la matraque dès qu'il y a de légitimes revendications. Il faut revenir à ce que tous ces jeunes nous disent si on les interroge. C'est un mouvement qui est même pas corporatiste, c'est un mouvement de défense des services publics, de jeunes qui disent « nous voulons des conditions d'études décentes », dans un moment où elles ne le sont plus.
1: Donc la porte de sortie, elle est là pour vous, Vincent Peillon?
7: Évidemment, vous pouvez commenter à l'infini les faits divers, vous n'y arriverez pas. Aujourd'hui, il faut que le gouvernement annonce et je pense qu'il va avoir beaucoup de mal, parce que malgré tout, vu la situation budgétaire qu'il a créée, en oubliant qu'il fallait mettre de l'argent dans l'école, qu'il fallait respecter les personnels, qu'il fallait respecter les étudiants et les élèves, mais c'est une réponse de cette nature que les jeunes attendent. Je pense qu'ils sont d'ailleurs assez raisonnables et informés pour ne pas vouloir tout de suite et être jusqu'au boutiste. Mais il y a des réponses concrètes dans cette rentrée à apporter.
1: Sébastien Rocher, quand même, hein, sur ces violences, la communication sur les réseaux sociaux, de part et d'autre, elle joue un rôle fondamental aujourd'hui.
24: Elle est devenue très importante, c'est-à-dire qu'aujourd'hui, ce sont les citoyens qui essayent de contrôler la police et de faire respecter la loi. Parce que jusqu'à présent, les magistrats n'y arrivaient pas. Les enquêtes sur les policiers sont faites par d'autres policiers. Les procureurs ont tendance à faire confiance à la parole de la police. Donc on a une explosion de la documentation des comportements policiers, puis des comportements en fait de tous les protagonistes. Hein. C'est quelque chose de complètement nouveau. Et on voit, alors ce fait divers que vous avez cité, il faut le rapporter au fait qu'on voit des charges de policiers à cheval sur des adolescents. On voit des voitures de police qui traversent la foule à vive allure en pulvérisant du gaz lacrymogène, c'est complètement incroyable. On voit même des journalistes ou d'autres adolescents bousculés par des motos. C'est pas du maintien de l'ordre. Mmh. C'est pas le travail de professionnels. Et ce qui s'est passé dans la rivière, je ne le sais pas, mais ça participe. Comment c'est possible que ça se produise? Et là, on attend que l'autorité politique fasse son travail, donne les limites, donne le cadre de l'action et rappelle la déontologie.
1: Le sociologue Sébastien Rocher et l'ancien ministre de l'Éducation nationale Vincent Peillon avec nous cet après-midi sur France Info.
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1: L'essentiel à 16h51, Virginie Lebrun à la une, toujours ce mouvement de protestation des lycéens.
0: Selon le ministre de l'Éducation, 589 établissements sont ou ont été touchés par des perturbations lycéennes aujourd'hui. C'est moins que jeudi ou vendredi dernier. Ceux qui souhaitent manifester pourront le faire demain de façon légale, a dit cet après-midi Édouard Geffray. L'objectif étant que les cours reprennent progressivement dès mercredi matin. S'agissant de ce lycéen de 15 ans qui a eu la main arrachée en marge d'un blocage ce matin à Lens, le ministre évoque un cas personnellement et humainement dramatique. On ignore à cette heure si le jeune a voulu ramasser l'engin ou si la grenade a atterri sur lui. Toujours selon le ministre de l'Éducation, depuis le début du blocage des lycéens, 190 élèves ont été blessés. Cet après-midi, une intersyndicale dont la CFDT, la CGT et FO appellent les salariés du privé et du public ainsi que les retraités et les jeunes à une journée de grève et de manifestation le 5 novembre prochain pour les salaires, les services publics, l'emploi et l'industrie. En bref, Washington surveille de près les informations selon lesquelles une femme serait décédée de la peste en Sibérie. La situation est sous contrôle, assurent les autorités russes. Et puis le Nobel de médecine décerné à 3 chercheurs américano-allemands pour leurs travaux visant à percer les mystères du cerveau.
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1: La guerre en Iran toujours en cours, le détroit d'Ormuz pas complètement rouvert et pourtant les exportations de pétrole brut du Moyen-Orient sont repassées fin septembre au-dessus des niveaux de l'avant-guerre en Iran. Alors pourquoi les prix à la pompe n'ont-ils pas diminué? Réponse de notre invité dans un instant. D'abord une nuance avec vous Timur Özturk, dans ces exportations on ne parle pas du pétrole iranien.
11: Oui, malgré cette hausse des exportations de pétrole à la fin septembre, les routes maritimes restent particulièrement dangereuses pour les pétroliers. Dans le détroit d'Ormuz, toujours sous blocus, ils sont visés par les missiles iraniens. Les tankers sont toutefois de plus en plus nombreux à traverser sous escorte américaine. De l'autre côté de la péninsule arabique, dans le détroit de Bab el-Mandeb, les attaques des Houthis soutenues par l'Iran contre des tankers sont désormais quotidiennes. Alors la principale voie de contournement pour exporter le pétrole saoudien est l'oléoduc Est-Ouest qui traverse le royaume. À l'arrêt après des frappes entre le 11 et le 22 septembre, sa remise en route a permis de faire remonter les exportations de pétrole à la fin du mois, mais il a de nouveau été touché hier près de la capitale Riyad, entraînant la suspension des opérations de pompage. Le patron de l'entreprise saoudienne Aramco met en garde aujourd'hui contre des stocks mondiaux de pétrole dangereusement faible.
1: Bonjour Philippe Chalmin.
12: Bonjour.
1: Professeur d'histoire économique à l'Université Paris-Dauphine, vous dirigez un centre de recherche baptisé Cyclope. Donc on est maintenant au-dessus des 18 millions de barils par jour, mais ce pétrole, manifestement, ne vient pas en Europe. C'est la raison pour laquelle les prix ne baissent pas vraiment chez nous ?
12: Non, ça n'est pas uniquement cette raison, c'est que tout simplement les prix du pétrole ne baissent pas. On reste toujours sur le prix de référence pour le Brent, on reste un peu au-dessus de 100 dollars le baril. Et à ces 100 dollars, il faut ajouter en plus un facteur qui jusque-là ne comptait pas énormément, qui sont les taux de fret maritimes. En effet, c'est bien que du pétrole passe par Hormuz, ça immobilise énormément de bateaux, car au large du golfe d'Oman, il faut faire des transferts de bateau à bateau. Le résultat, les taux de fret maritimes ont explosé, et à l'heure actuelle, pour transporter un baril de pétrole, disons, du Golfe vers la Chine, il vous en coûte une bonne quinzaine de dollars, là où ça représentait 2 ou 3 dollars autrefois.
1: Donc il y a de nouveaux frais, de nouveaux coûts.
12: Il y a de nouveaux frais, et d'autre part, il faut aussi rappeler que lorsque nous sommes à la pompe, nous achetons certes du pétrole brut, mais du pétrole brut qui a été raffiné, et que la partie raffinage, elle, même s'il y a eu la bonne nouvelle de l'accord du G7 vendredi dernier, pour l'instant, elle a quand même relativement peu diminué. Et donc, grossièrement, pour l'instant, malgré cette apparente bonne nouvelle qu'il y a effectivement du pétrole qui passe par le détroit d'Hormuz, pour l'instant, à la pompe, nous n'en voyons aucune conséquence. Et je dirais même cela au niveau mondial. C'est-à-dire que, à l'heure actuelle, les goulots d'étranglement, notamment en termes logistiques, demeurent entiers. Et ce, d'autant plus que, comme cela vient d'être dit, la mer Rouge reste quand même une zone assez tendue, notamment au niveau du détroit de Bab el-Mandeb, pour les éventuelles exportations saoudiennes.
1: Oui, vous parliez de l'accord du G7, c'est quand Emmanuel Macron a dit la semaine dernière que les prix allaient normalement, il employait ce mot, normalement baisser grâce au déblocage de certains stocks. Normalement, ça veut dire quoi ? On n'est pas sûr que ça fonctionne.
12: Écoutez, non, je pense qu'il avait totalement raison. Dans l'analyse des marchés, il y a la normale, mais nous sommes habitués depuis quelques mois à vivre au quotidien la normale. Ce qui est exact, c'est que le déblocage de ces stocks, qui va prendre un certain temps, ce déblocage, il va aller quand même dans un sens positif, notamment pour les produits raffinés et notamment pour le produit qui est le plus tendu, qui est le diesel. La très très bonne nouvelle, c'est que dans le cadre de cet accord du G7, les États-Unis, donc Donald Trump, se sont engagés à ne pas mettre en place d'embargo à l'exportation sur le diesel. Or, il faut bien se rendre compte qu'à l'heure actuelle, 40% de l'approvisionnement de l'Europe en diesel provient de nos importations, provient des États-Unis. Et donc, on a eu immédiatement, d'ailleurs à la nouvelle de cet accord, il y a eu une baisse des prix du diesel sur le marché européen.
1: Philippe Chalmin, directeur du laboratoire du centre de recherche Cyclope, qui est spécialisé dans les marchés des matières premières et de l'énergie. La météo à suivre, et puis ce sera le 17-20 de France Info.
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1: Stéphanie Fromentin.
22: Le ciel se partage en deux aujourd'hui. Sur la moitié nord, le soleil brille généreusement, tandis que sur la moitié sud, ce sont les pluies qui rythment la journée. Elles sont éparses, des plaines du sud-ouest vers les Alpes. Quelques ondées sont possibles aussi par endroits sur le massif central et les Alpes frontalières, mais plus soutenues, voire souvent orageuses, du Languedoc-Roussillon aux côtes de la région PACA, sur l'est des Pyrénées ainsi que sur le relief Corse. A noter que sur la façade orientale de la Corse, les orages sont plus marqués et peuvent donner de bons cumuls de pluie. Côté température, la journée se déroule sous une grande douceur généralisée, 25 à 28 degrés, 20 et 25 près de la Manche. Pareil au nord de la Seine jusqu'au Grand Est, comme sur le pourtour du Golfe du Lion. Il va faire encore un peu chaud pour la saison sur le centre-ouest avec 29 et 30 degrés.
1: Et voici Céline Baye d'Harcourt. Bonsoir Céline.
20: Bonsoir Hercine et bonsoir à tous. Toute l'équipe du 17-20 est heureuse de démarrer une nouvelle semaine avec vous. Merci de votre fidélité à France Info. Il est 17h.
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20: Et on commence avec le journal d'Augustin Arrivé. Bonsoir Augustin.
23: Bonsoir Céline, bonsoir à tous.
20: À la une, les méthodes de maintien de l'ordre en question face aux lycéens.
23: Un élève a eu la main arrachée ce matin par une grenade de la police. 190 adolescents blessés ces derniers jours. Le ministre de l'Éducation nationale s'est exprimé. Nous l'entendrons. Le renfort de poids des Saoudiens pour aider l'armée yéménite contre les rebelles houthis. Une contre-offensive qui semble fonctionner. Et puis la mort d'un rappeur acclamé, Prince Wally, n'avait que 34 ans. Hommage en fin de journée. Ce sont 589 établissements qui ont été perturbés aujourd'hui par les mobilisations lycéennes et étudiantes et une grande manifestation est prévue demain, soutenue par d'autres organisations plus vastes comme la CGT. Les organisations lycéennes appelaient aujourd'hui encore à des actions non violentes. Il y a eu par endroits des actes de vandalisme. Un lycée du 13e arrondissement de Paris a subi un départ de feu. L'approviseur parle d'éléments extérieurs à l'établissement. Et puis parfois ce sont les face-à-face avec la police qui dégénèrent. La Ligue des droits de l'homme parle même d'une dérive globale de la réponse policière par rapport à l'état de droit. Un lycéen lensois a eu la main arrachée par une grenade ce matin. Bonsoir Caroline Félix.
25: Bonsoir.
23: Vous êtes devant son lycée où les cours sont désormais assurés en distanciel.
25: Et oui, les grilles sont fermées et devant ce lycée, pas un chat, seulement quelques journalistes. Les véhicules de CRS postés devant l'établissement ont quitté les lieux il y a une vingtaine de minutes. Seuls stigmates des heurts, des cendres au pied d'un arbre à côté de moi, quelques bouteilles de verre brisées. C'est donc devant ce lycée que l'adolescent s'est fait arracher la main par une grenade assourdissante lancée par les forces de l'ordre dans le cadre d'affrontements avec des lycéens ce matin. Deux versions s'opposent. Une lycéenne témoin de la scène affirme qu'il n'a pas ramassé la grenade. Le procureur de Béthune, lui, n'est pas en mesure d'affirmer si l'adolescent, je cite, a formellement récupéré la grenade qui a explosé sur lui ou si cette grenade aurait atterri sur lui. L'adolescent, en tout cas, a été transporté à Lille. Ses jours ne sont pas en danger. A noter que les cours ici resteront en distanciel ici au lycée Auguste Béal demain lors de la grosse journée de mobilisation qui s'annonce.
23: Merci Caroline Félix. Depuis Lens, pour France Info, le ministre de l'Éducation nationale visitait cet après-midi un lycée des Yvelines. Rencontre avec le personnel et une délégation d'élèves. Il a souhaité que la manifestation de demain soit un droit respecté et protégé. Édouard Geffray dit espérer ensuite un rapide retour au calme.
3: L'objectif, c'est que dès mercredi matin, les cours reprennent progressivement partout. Mais évidemment qu'ils ne reprennent pas comme si de rien n'était. On ne va pas faire comme si c'était un passé. Donc, ce qu'on va faire, c'est très simple, c'est que nous allons demander aux chefs d'établissement, mais sous leur responsabilité, sur les modalités qu'ils choisiront, d'organiser tout simplement une reprise progressive des cours, échelonnée, d'abord avec les personnels, parce que les équipes ont été traumatisées dans certains endroits par les violences qu'elles ont subies, ou que leurs bâtiments ont subies, et ensuite, un deuxième temps avec les élèves, pour là aussi, objectiver la situation et poser les choses. Autrement dit, entre mercredi et jeudi, il y aura un temps des professeurs et il y aura un temps des lycéens pour permettre à la fois la reprise des cours et puis surtout pour permettre une expression objective, massive, débattue, construite de la situation propre à chaque établissement.
23: Le ministre de l'Éducation nationale, Édouard Geffray, à Guyancourt, dans les Yvelines, cet après-midi. Le reste du gouvernement se prépare également à la journée de demain, qui promet d'être tendue. 190 élèves ont été blessés depuis le début de cette mobilisation. Paul Barcelone, l'exécutif, se retrouve sous le feu des critiques.
2: Effet boule de neige et engrenage de la violence. S'alarme ce soir un ministre qui a vu les images défiler toute la journée et entend les critiques sur le maintien de l'ordre notamment. Alors l'exécutif donne-t-il les bonnes consignes de retenue dans les interventions policières ? La Ligue des droits de l'homme dénonce une dérive par rapport à l'état de droit. De son côté, Matignon joue plutôt la prudence et la discrétion. Seulement deux réunions convoquées en visioconférence, notamment mercredi, avec le Premier ministre et les présidents de régions qui ont la compétence des lycées. Les ministres sont au front, balaye un conseiller, mais surtout, l'exécutif serre les dents en vue de la journée de demain. Mobilisation d'une intersyndicale de l'éducation nationale, convergence avec les étudiants, soutien de syndicats comme la CGT. Si Édouard Geffray évoque des perturbations en baisse, son collègue, ministre de l'Enseignement supérieur, a lui dit craindre, je le cite, un embrasement national.
23: Paul Barcelone, service politique de France Info. Ce matin, la porte-parole du gouvernement, Maud Bréjon, précisait le calendrier parlementaire avec l'examen au Sénat le 27 octobre du projet de loi dit des casseurs-payeurs.
20: L'intersyndicale appelle à une nouvelle.

0: qu'affirme Volodymyr Zelensky, le navire a coulé au large de la Roumanie. Sur les réseaux sociaux, Emmanuel Macron promet que l'Europe ne cédera ni aux intimidations, ni à l'escalade de la Russie. Une contre-offensive de taille au Yémen, elle a été lancée aujourd'hui par les forces gouvernementales. Elles ont réussi à reprendre le détroit de Bab el-Mandeb, ce détroit stratégique pour l'acheminement du pétrole. Bonsoir Étienne Monin.
1: Bonsoir.
0: Alors il est encore trop tôt pour savoir si cette journée sera déterminante.
1: Oui, et c'est la première fois que le gouvernement prend l'initiative depuis septembre. Il subit l'avancée sur le terrain des rebelles houthis qui imposent une pression militaire sur la côte, les montagnes et l'est du pays. Hier, le gouvernement légitime a donc lancé une opération. Elle s'appelle Aube du Yémen. L'objectif est de restaurer les institutions sur tout le territoire et de mettre fin au coup de force des houthis lancés il y a maintenant 12 ans. Les républicains sont soutenus par les membres de la coalition dirigée par l'Arabie Saoudite. Elle a mobilisé une centaine d'avions. Les groupes armés gouvernementaux disent aujourd'hui avoir lancé une offensive sur la capitale Sanaa, qui est tenue par les rebelles. Et ils ont repris surtout la pointe du détroit de Bab el-Mandeb, site à la fois stratégique et symbolique. Mais ils n'ont pas encore repris les grandes villes de ce secteur. Et plus haut dans les montagnes, les Houthis menacent sérieusement Taiz, troisième ville du Yémen.
0: Merci Étienne Monin, la rédaction internationale de Radio France. Le prix Nobel de médecine décerné aujourd'hui à trois neuroscientifiques, l'américain Karl Desroth et deux Allemands, Peter Eichmann et George Nagel. Leurs travaux portaient sur les neurones via la technique de l'optogénétique qui utilise des stimulations lumineuses pour cartographier notre cerveau.
2: Peut-être une revanche belge ce soir contre les Bleus.
0: L'équipe de France de football accueille la Belgique au Stade de France. Dernier match de cette première salve de rencontre contre de la Ligue des Nations. Les Bleus ont dominé la Belgique 1-0 il y a une dizaine de jours. Le coup d'envoi ce soir, ce sera à 20h45. Une minute encore pour rendre hommage au rappeur Prince Wally. Il vient de mourir à l'âge de 34 ans. Il souffrait d'une maladie auto-immune. Yann Bertrand, il était très apprécié, et ce, au-delà des genres et des esthétiques musicales.
3: Si le rap était son expression et sa passion depuis le collège, Moussa Magassa, né à Montreuil, ne s'y cantonnait absolument pas. Son album Moussa, sorti en 2022, fut son chef-d'œuvre.
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3: En convoquant Arthur Teboul, son ami Luigi ou encore Ali, membre de Lunatic, le groupe de son premier coup de foudre hip-hop, Prince Wally montrait toute l'étendue de sa panoplie.
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3: Moussa, lauréat du prix Joséphine en 2023, aura marqué son époque lors de sa conception. Prince Wally se savait déjà malade, n'en laissait quasiment rien paraître. À ses côtés, sa femme Julia, enchantée Julia à la scène, qui l'aura accompagnée pendant ces derniers mois, après avoir participé à une aventure artistique commune.
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3: Sensible, charismatique et amoureux de la musique, Prince Wally était définitivement un rappeur rare, à part de ceux qui, en partant, laissent un vide béant.
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0: Yann Bertrand pour cet hommage à Prince Wally, service culture de France Info.
2: C'était l'info avec Augustin Arrivé. Il est 17h10, restez avec nous, on se retrouve dans un instant.
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2: Et le 17-20 largement consacré au mouvement des lycéens, il s'est poursuivi aujourd'hui, mais c'est demain que la mobilisation s'annonce très forte. Avec un nouvel appel à la mobilisation, le gouvernement redoute un embrasement national. Les policiers aussi. Nous serons dans un instant avec le syndicat des commissaires.
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2: Et un embrasement susceptible de dégénérer encore plus. Des casseurs continuent de se mêler aux lycéens, ce qui conduit les forces de l'ordre à entrer en action. Et parfois, cela vire au drame, comme pour cet ado de 17 ans à Lens, dont la main a été arrachée par une grenade, sans que l'on sache précisément ce qui s'est passé. Une enquête est en cours. Même chose à Saint-Ouen-l'Aumône, dans le Val-d'Oise, où là, c'est un jeune de 14 ans, Eden, qui a eu la semaine dernière la mâchoire fracturée et des dents cassées par une grenade lacrymogène. La famille annonce porter

0: plainte. Bonsoir Mathias Troud.
1: Bonsoir.
0: Elle a donné une conférence de presse cet après-midi.
2: Oui, ce sont des parents en colère et encore choqués qui se sont présentés devant nos micros. Ils veulent rester anonymes, la voix tremblante. La mère donne des nouvelles de son fils. Le tir du policier a fracturé sa mâchoire, vous le disiez, cassé toutes ses dents du haut et arraché 4 dents en bas.
3: Eden ne va pas bien psychologiquement, Eden ne va pas bien physiquement. Sa mâchoire est scellée, il y a juste de l'espace pour laisser passer une paille et actuellement il s'alimente uniquement de façon liquide.
2: Eden ne peut pas non plus s'exprimer, c'est par écrit qu'il communique avec ses parents depuis une semaine. Le père raconte sa détresse mentale.
4: Il fait des crises d'angoisse, des crises de panique. Il comprend pas. Il est persuadé que sa vie, et par derrière ça a été ses mots quand j'ai été le rejoindre au lycée le jour même. Ils ont tué ma vie, qu'est-ce que je vais faire? Ils ont gâché ma vie, ils ont gâché ma vie.
2: On ne devrait pas retrouver son enfant dans cet état-là en l'envoyant au lycée, déplore la mère d'Eden. Les parents sont aussi choqués de n'avoir aucune nouvelle de l'éducation nationale.
0: Il y a un autre élément qui choque la famille et qu'on voit sur la vidéo. Les policiers laissent l'adolescent étendu au sol en plein nuage de gaz lacrymo.
2: Oui, après le tir, Eden est extrait par des camarades vers le lycée. Selon le récit de la famille et les témoignages, c'est l'infirmière scolaire qui appelle les pompiers. La famille va donc porter plainte pour non-assistance à personne en danger, violence volontaire avec arme et en réunion par personne dépositaire de l'autorité publique et surtout tentative d'homicide volontaire. Maître Elsa Marcel est leur avocate.
5: Les critères de l'homicide volontaire et de sa tentative sont complètement caractérisés dans ce dossier puisque un agent ne peut pas ignorer que son arme peut mortellement percuter un enfant quand il lui tire dessus à bout portant alors que c'est un lycéen de 14 ans.
2: La vidéo montre un tir tendu à 1,50 m, ce qui n'est pas réglementaire. Vu la rapidité des faits, l'avocate doute que l'agent ait eu le temps de demander l'autorisation de la hiérarchie, comme il est censé le faire. Elle demande le placement en garde à vue du policier.
5: On n'a aucune information sur ce qu'il en est de ce policier, c'est-à-dire qu'à ce jour, on ne sait même pas s'il continue à exercer armé aux abords des établissements.
2: Deux enquêtes sont ouvertes, l'une par l'IGPN sur le tir policier et l'autre pour des violences qu'aurait commises le lycéen sur une autre policière juste avant le tir.
0: Et cette enquête qui vise Eden, son avocate la qualifie d'inversion accusatoire.
2: C'est un scandale, la police veut juste se couvrir, dit-elle, d'autant que la vidéo montre Eden à l'écart de la manifestation. Il assène un coup de pied après avoir été frappé une première fois par les agents. Son père affirme qu'il ne participe pas à la mobilisation lycéenne.
4: Le vendredi d'avant, il y avait eu un blocus devant le lycée. Il était en conversation avec sa mère et clairement il a dit je rentre en fait parce que lui ça l'intéresse pas tout ça, il va à l'école et si le lycée il est bloqué je rentre.
2: Il conseille à tous les parents de lycéens de les tenir éloignés des manifestations même si les revendications sont légitimes.
0: Mathias Troud, service police justice de France Info. La Ligue des droits de l'homme estime qu'il y a une dérive de l'état de droit, tandis que les forces de l'ordre assurent être la cible d'individus qui leur jettent toutes sortes de projectiles. Bonsoir Frédéric Clause.
6: Bonsoir.
0: Vous êtes commissaire général et secrétaire général du syndicat des commissaires de la police nationale et vous publiez un guide à destination des lycéens alors qu'ils sont de nouveau appelés à manifester demain. Quel est le but de ce petit livre qui fait 8 pages?
6: Ben écoutez, c'est de rappeler les règles fondamentales de l'exercice de ce droit fondamental qui est de manifester. C'est un droit, c'est le droit de manifester. Comme on le sait, c'est pas, il n'y a pas d'autorisation préalable, mais une déclaration préalable. Or, aujourd'hui, évidemment, avec les tensions que nous avons et le fait que le mouvement soit, hélas, le mouvement des lycéens a été en partie récupéré, volé par des casseurs, voire par des militants extrémistes, nous pensons qu'il faut prévenir les lycéens, qui pour la plupart ont des revendications certainement tout à fait légitimes, et il faut qu'ils puissent se rassembler. Il faut qu'ils puissent manifester dans, et connaître les règles claires. C'est un guide qui a un objectif civique et bien évidemment, je dirais avant d'être policier, commissaire de police et membre du syndicat des commissaires de la police nationale, nous sommes des parents. Nous sommes des parents, nous avons des enfants qui ont été au lycée, qui parfois manifestent et on veut simplement rappeler les règles. Et ce guide va s'accompagner, ce guide de 8 pages qui rappelle ce qu'on peut faire, ce qu'on ne peut pas faire, comment la police intervient. Ce guide s'accompagne également d'une main tendue puisqu'on a fait une demande pour rencontrer les mouvements lycéens et pouvoir dialoguer avec eux, échanger et répondre sans aucun tabou à toutes leurs questions.
0: Ils ont accepté de vous rencontrer ?
6: Écoutez, pour l'instant, on ne sait pas. On a établi des contacts, on nous a donné des contacts. On est en train d'organiser ça. Nous, on est prêts, hein, on est des professionnels, on est tous un peu aguerris. Ça permettra de démystifier l'action de la police, de poser toutes les questions sans aucun tabou, sans aucune condition préalable. Ce n'est pas une rencontre condescendante, hein. On n'est pas des commissaires parents, père ou mère de famille, qui allons voir des enfants, on va voir des gens, des personnes qui manifestent, quel que soit leur âge. Et alors que la situation est tendue, on s'est dit qu'il fallait, nous, qu'on fasse un geste. Un geste d'apaisement, un geste pour être éclairant, instructif, et en même temps aller à leur rencontre pour leur expliquer comment travaille la police, les mettre également en danger sur les violences urbaines, sur la gestion des foules, parce que effectivement, dès que vous avez une foule qui n'est pas canalisée et une manifestation qui devient violente, on ne contrôle plus rien. Et après, il peut y avoir, comme on l'a vu, des drames à répétition avec des lycéens blessés, des policiers blessés, des proviseurs blessés. Voilà cet objectif, c'est un objectif civique, ouais, de prévention. On est des acteurs de la société, ils sont des acteurs de la société. Tout simplement, il faut qu'on se rencontre et qu'on se parle.
0: Est-ce que vous sentez sur le terrain que les lycéens sont hostiles aux policiers ?
6: Pas tous. D'abord parce qu'on a beaucoup de lycéens qui veulent rentrer dans la police, qui nous le font savoir, qui se présentent au concours ou qui rencontrent des policiers de partout, hein. Moi, comme mes collègues, nous avons travaillé. Voilà. Après, c'est un âge où on est parfois plus porté vers la contestation, la révolte, et forcément, la police peut devenir un symbole, et puis on est en France. Mais en général, pas systématiquement, pas du tout. Après, il y a un moment de tension. Nous, on ne doit pas être le bouc émissaire. D'ailleurs, le mouvement lycéen ne s'exerce pas contre la police. Le mouvement lycéen, j'ai bien compris, ce n'est pas à moi de traiter ces questions, c'est des problèmes de déclassement social, c'est les classes, c'est Parcoursup, c'est évidemment les profs absents, donc ce n'est pas un problème qui concerne la police.
0: Mène ces affrontements contre les forces de l'ordre ? Qui sont les personnes que vous interpellez ?
6: Écoutez, déjà, il faut savoir que mardi dernier, il y a 6 jours, il y a eu 200 000 personnes en France qui ont manifesté. Ça a été organisé. 200 000 personnes, rassemblement, manifestation. Il y en a eu 400 à Paris, à Marseille, dans toutes les villes. Il n'y a eu aucun incident. Les personnes qu'on interpelle sont extrêmement diverses. On a des personnes qui sont bien connues de nos services, d'autres qui ne le sont pas et qui se sont fait entraîner par des casseurs violents, qui sont des personnes cagoulées qui viennent d'un lycée à l'autre pour brûler, pour piller, pour provoquer et pour casser, comme on le voit de plus en plus en France lors de manifestations qui dégénèrent. Et bien évidemment, c'est au détriment du fond des manifestations, puisqu'on se met à parler de la violence de ces manifestations, des pillages, mais on ne parle plus du fond. Voilà.
0: C'est ce que déplorent d'ailleurs beaucoup de lycéens. Il y a le syndicat des avocats de France que nous avons entendu tout à l'heure sur France Info qui affirme qu'il y a une logique de maintien de l'ordre qui ne privilégie pas une désescalade. Quelle est votre logique de maintien de l'ordre ?
6: Ce qu'ils disent est faux. Évidemment, ce n'est pas qu'il y a désescalade ou pas désescalade. La police, elle n'intervient pas s'il n'y a pas d'infraction. Elle n'intervient pas s'il n'y a pas de troubles graves à l'ordre public. Comme je vous l'ai indiqué, 99% dans ce pays des manifestations se passent parfaitement bien. Donc c'est faux. Il n'y a pas une logique d'escalade ou de désescalade. Ça, c'est un lieu commun qu'on entend. Et en réalité, la police, lorsqu'elle est face à des gens qui jettent de l'acide au visage, des pierres d'un kilo sur des policiers qui agressent des proviseurs, et dans ce pays, on a eu 50 proviseurs qui ont été agressés, les responsables de la communauté éducative. C'est du jamais vu dans l'histoire. Symboliquement, on s'attaque aux proviseurs, pas simplement aux policiers ou aux pompiers. Les pompiers n'ont pas de logique d'escalade, des escalades, et pourtant ils sont attaqués par ces casseurs. Donc le problème n'est pas là. La police intervient, il faut que ce soit justifié, avec une réponse proportionnée, mais dans un cadre qui est tellement chaotique et extrêmement violent que c'est très difficile. Alors il y a la théorie et il y a la pratique. Mais évidemment, si vous n'avez pas de casse, si vous n'avez pas de violence, La police, elle n'intervient pas, elle est là pour canaliser les choses, puisqu'en France, la liberté de manifester est un droit constitutionnel et sacré. D'ailleurs, ce n'est pas une autorisation préalable, c'est une déclaration préalable.
0: Je vous remercie d'être intervenu en direct dans le 17-20 de France Info, Frédéric Lauze. Je précise que votre guide destiné aux lycéens est disponible sur les réseaux sociaux. Merci d'avoir été avec nous, commissaire général et secrétaire général du syndicat des commissaires de la police nationale.
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0: Il est 17h22, le Fil Info avec Stéphane Milhomme et ce nouveau vol dans un lieu culturel en France.
11: Après les musées, un livre précieux illustré notamment par Salvatore Dali a été dérobé la nuit dernière au Centre d'Art Contemporain d'Issoire dans le Puy-de-Dôme. Selon ICI Pays d'Auvergne, Aix-France Bleu, ce livre nommé L'Apocalypse est présenté comme le livre le plus lourd et le plus cher au monde. Son propriétaire saisit la justice à Clermont-Ferrand. Le conflit des lycées pour le ministre de l'Éducation nationale, Édouard Geoffrey. L'objectif reste que les cours reprennent progressivement dès mercredi matin. Il le déclare depuis les Yvelines en visitant un établissement. Édouard Geoffrey qui déplore d'autre part le grave incident qui s'est produit ce matin à Lens. Un jeune de 15 ans a eu la main arrachée par une grenade lors de heurts avec les forces de l'ordre devant un lycée. Le groupe Le Furet du Nord met en vente les librairies de Sitre, la maison mère des librairies de Lille et sa région est en redressement judiciaire depuis le 1er juin. Et de Sitre, racheté il y a quelques années, surtout présent à Lyon, Grenoble, Annecy ou encore Chambéry.
0: 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Ce sera donc une journée à haut risque demain alors que 589 lycées ont été perturbés aujourd'hui. Nous partons à Marseille où des lycéens rejoints par des étudiants ont tenu une assemblée générale devant le campus Saint-Charles pour préparer ce qu'ils appellent le troisième acte de la mobilisation. Reportage Mathilde Vinceneux.
12: Ils sont une centaine d'élèves assis devant les grilles de la faculté Saint-Charles. Le campus a été fermé aujourd'hui pour éviter les rassemblements. Alors lycéens et étudiants improvisent une assemblée générale sur le trottoir avec des mégaphones.
13: On avait prévu potentiellement d'essayer d'occuper la BAC, mais comme vous l'avez vu, il y a
12: les fourgons de CRS sont stationnés à quelques dizaines de mètres pour protéger l'entrée du lycée Victor Hugo.
14: On a 15 camions de CRS pour 100 pauvres lycéens qui font une petite AG là devant la fac. C'est pas du tout normal, c'est complètement disproportionné. Et les cassages, c'est juste des actes isolés qui n'ont rien à voir avec notre mobilisation. Je pense que la vraie violence, c'est pas les casseurs, c'est plus l'État qui nous restreint tous les budgets.
12: Cet élève de terminale préfère ne pas donner son prénom, mais avec l'une de ses camarades, il liste les revendications du mouvement.
15: Quand on voit l'état de nos lycées, on a des rats dans les murs.
14: Des rats, des souris qui passent dans les établissements. Il y a des établissements qui tombent vraiment en ruine, qui prennent l'eau.
15: On a des profs absents souvent. Parcoursup même, la pression qu'on nous met tous les jours, ça fait peur à tout le monde.
12: Dans la foule, Luc Binsa distribue des tracts. Il est en terminale au lycée Saint-Charles et membre du mouvement national lycéen. Il dénonce le manque d'écoute du gouvernement.
16: Très clairement, la première stratégie qui a été mise en place, ça a été de nous décrédibiliser. On est des enfants, on est tous des casseurs, on n'a pas de revendications, nos revendications elles sont floues, enfin nos revendications aujourd'hui on les a écrites. On en a beaucoup, certes, mais bon aussi c'est parce qu'on a beaucoup de choses à dire. On a appelé cette semaine à une semaine noire, de blocage partout où c'est possible. pour montrer au gouvernement que sa plateforme ou je ne sais quelle encore réponse consultative ne nous convient pas. Nous voulons des réponses claires à nos revendications qui, encore une fois, sont très très claires.
12: Demain matin à Marseille, un cortège s'élancera dans le centre-ville à l'appel des lycéens et des étudiants. Une manifestation à laquelle se joindront des syndicats enseignants.
0: Et parmi les revendications que vous venez d'entendre dans ce reportage de Mathilde Vinceneux à Marseille figurent les journées à rallonge. Non pas que les élèves disent qu'ils travaillent trop, non, ce qu'ils dénoncent, c'est de passer trop de temps au lycée sans avoir forcément des cours. En clair, leur emploi du temps sont à trous. Et ça, c'est une conséquence de la réforme Blanquer de 2019. Bonsoir Mathilde Bouquerel.
7: Bonsoir.
0: Il est vrai qu'il y a parfois beaucoup d'attentes entre chaque cours.
7: Oui, c'est ce que décrivent plusieurs rapports de l'Éducation nationale. Un rapport de 2023 évoquait 3, 4, voire 5 heures de trous dans une même journée pour certains lycéens et de nombreux jeunes contraints d'être présents de l'ouverture à la fermeture de l'établissement, en général de 8h à 18h. C'est exactement ce que rapportent ces lycéens interrogés hier par France 2.
10: De commencer à 8h, faire 4 heures de perm et de finir à 18h, tu rentres à 19h, t'as pas le temps de dormir et de faire tes devoirs.
17: On n'en peut plus, je me réveille à 6h parce que j'habite plutôt loin du lycée. Moi, je mets une heure à rentrer chez moi et j'ai une tonne de devoirs. Je passe quasi plus de temps avec ma famille, je passe plus de temps à essayer de me reposer.
0: Et les heures de pause, ou celles réservées aux activités extrascolaires, elles aussi, elles sont reniées.
7: Oui, moins de temps pour déjeuner le midi, des cours le mercredi après-midi. C'est ce que montre une consultation menée en 2019 par la FCPE, la principale fédération de parents d'élèves, sur près de 800 familles parisiennes. Près d'un lycéen parisien sur trois avait cours le mercredi après-midi. 15% d'entre eux n'avaient que 45 minutes ou moins pour aller à la cantine le midi. En tout, plus d'un lycéen sur deux se déclarait insatisfait de son emploi du temps.
0: Alors pourquoi les emplois du temps sont-ils si déséquilibrés ?
7: Eh bien parce que la réforme Blanquer de 2019 les a rendus beaucoup plus complexes. Cette réforme a supprimé les filières L, ES et S pour les remplacer par tout un jeu de spécialités que doivent choisir les élèves. Il y a un indicateur marquant pour se rendre compte de cette complexité des emplois du temps des lycéens. Le nombre de professeurs différents qui interviennent dans une même classe a très fortement augmenté. En 2020, un an après la réforme, donc, les élèves d'une classe de première générale voyaient 30 professeurs différents en moyenne au cours d'une année scolaire. Juste avant la réforme, ils n'en voyaient que 18, ça a donc quasiment doublé. Mmh. Et de leur côté, les professeurs voient eux aussi plus de classes différentes, près de 8 classes en 2020 contre 16 en 2018.
0: Merci pour ces précisions Mathilde Bouquerel. Cellule décryptage de France Info, la météo dans quelques secondes et puis on refera un tour de l'info.
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0: Bonsoir Stéphanie Fromentin.
22: Et bonsoir Céline.
0: Le temps va nettement se dégrader en milieu de semaine.
22: Oui, après un début de semaine quasiment estival, l'automne va arriver en force avec de la pluie, des orages, des températures en nette baisse et même, figurez-vous, de la neige sur les reliefs jeudi. Les averses orageuses vont augmenter. Les premiers orages concerneront demain la Nouvelle-Aquitaine, surtout en fin de journée. En parallèle, les orages vont augmenter et se renforcer en Languedoc, sur les Cévennes en cours de soirée et dans la nuit prochaine, avec d'importants cumuls de pluie. Mercredi sera la journée la plus perturbée. Les pluies et les orages progresseront dans les terres et toucheront de nombreuses régions.
0: Des températures quand même, on peut en donner pour demain ?
22: Alors aujourd'hui et demain, c'est plutôt
0: estival,
22: voilà, ouais, encore chaud, 25-28 degrés en général, et ça commence à baisser mercredi.
0: Ça chute à partir de mercredi, on ne verra plus votre t-shirt là, Stéphanie.
22: Non, faudra on mettra un petit,
0: un petit pull par-dessus.
22: C'est ça.
0: À tout à l'heure, France Info, 17h30. Stéphane
11: Milhomme
0: pour l'info.
11: 413 établissements perturbés ou bloqués alors que le conflit des lycéens entre dans sa troisième semaine. Le nombre est donné par le ministère de l'Éducation nationale avec encore des incidents d'une grande violence. Aujourd'hui, un lycée attaqué, évacué ce matin à Paris, lycée Vauquelin dans le 13e arrondissement. À Lens, un élève de 15 ans a eu la main arrachée, touchée ce matin par une grenade lancée par un policier qui a explosé. La police des policiers saisie. Le préfet du Pas-de-Calais dénonce un fait très grave. En attendant, au Aurélien Tira. Les circonstances de cette blessure sont encore très floues.
3: Ce que l'on sait avec certitude, c'est que cet adolescent scolarisé en seconde bac pro au lycée Béal se trouvait à proximité de l'établissement vers 10h30 ce matin, quand des heurts ont éclaté entre lycéens et policiers. Et c'est à ce moment-là que le garçon de 15 ans a été en contact avec cette grenade assourdissante qui a explosé au niveau de sa main, lui causant une blessure très grave. Il a immédiatement été évacué vers l'hôpital. Comment cette grenade lui a-t-elle explosé dans la main? Étienne Tiffry, procureur de Béthune, a confié l'enquête à l'IGPN pour tenter de répondre à cette question.
4: Je ne suis pas en mesure de vous répondre si cet adolescent avait formellement récupéré une grenade qui a explosé dans sa main ou si la grenade aurait atterri sur lui. C'est l'enquête qui va permettre de déterminer si les critères d'utilisation de ce type de grenade étaient réunis au moment de leur utilisation ce matin.
3: Selon le témoignage d'une lycéenne présente à ce moment-là, la grenade lui est bien arrivée dessus. Il ne l'a, selon elle, pas ramassée. Une version contestée par d'autres témoignages côté forces de l'ordre. Les policiers vont exploiter de nombreuses vidéos tournées pendant la manifestation, diffusées sur les réseaux sociaux. Les vidéos aussi tournées par les caméras à piétons des policiers pour déterminer ce qui s'est réellement passé.
11: Aurélien Tirard du service police-justice de France Info. Le ministre de l'Éducation, Édouard Geoffrey, déplore une situation humainement dramatique après ce qui s'est passé aujourd'hui dans cette région de Lens. Et ce sont maintenant 589 établissements touchés en France par des perturbations. Le ministre a pu le préciser en visitant un établissement dans les Yvelines. Nouvelle journée de mobilisation des fonctionnaires, cette fois élargie aux salariés du privé. Elle est programmée pour le jeudi 5 novembre. Les revendications tournent toujours autour du pouvoir d'achat, fiscalité, défense des services publics et maintenant les questions d'emploi et d'industrie. Il y aura bien un second procès pour le meurtre du rugbyman argentin Federico Martín Aramburu. Les deux tireurs, militants d'extrême droite, font appel du verdict, condamné fin septembre, respectivement à 19 et 26 ans de réclusion. Ce nouveau vol dans un lieu culturel en France, après les musées du Louvre et Cagnes-sur-Mer ces dernières semaines, entre autres, un livre précieux, illustré notamment par Salvador Dali, a été dérobé la nuit dernière au Centre d'art contemporain d'Issoire dans le Puy-de-Dôme. Son propriétaire parle d'une œuvre cathédrale magistrale unique au monde. Il saisit la justice à Clermont-Ferrand. Et puis un mot de sport pour vous dire qu'à 20h45 au Stade de France, ce sera le coup d'envoi de France-Belgique. Troisième prestation des Bleus dans la Ligue des Nations. La deuxième après le match nul vendredi dernier face à l'Italie. Pour finir sur une note positive, la première prestation internationale du sélectionneur Zidane.
0: Match à vivre à 20h45 en direct sur France Info. Stéphane Milhomme, merci. À suivre dans le 17-20, reportage dans un lycée d'Aubervilliers en région parisienne où la mobilisation lycéenne ne faiblit pas. Les élèves dénoncent entre autres l'état de vétusté des bâtiments, la surcharge de travail, la pression incessante des notes, ce qui corrobore une étude menée ces dernières années par des sociologues. L'une d'entre elles sera avec nous dans quelques minutes. Et à 17h50, Adrien Beck, vous vous pencherez sur l'avenir de nos jeunes dans la question des informés.
5: Eh bien effectivement, oui, vous parliez de ce manque de moyens dénoncé par les lycéens, l'éducation cinquième roue du carrosse, semble-t-il. Et si c'était notre faute à nous, citoyens, parce que nous avons préféré nos pensions à notre éducation. C'est l'avis très tranché, je le reconnais, d'Antoine Fouché. Il est spécialiste des relations sociales et il plaide pour un nouveau pacte entre générations.
0: La question des informés dans un quart d'heure.
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0: Édouard Geoffrey sur le terrain pour montrer qu'il œuvre à l'apaisement des lycéens. Le ministre de l'Éducation s'est déplacé à Guyancourt dans les Yvelines pour rencontrer des professeurs et des élèves. Et il s'est empressé d'affirmer que le mouvement de contestation était en perte de vitesse. Écoutez-le.
24: Aujourd'hui, on constate quand même une nette décrue des perturbations. Hein. Vous vous souvenez qu'il y avait 1027 établissements perturbés jeudi dernier. Il y en avait à la même heure presque 800 vendredi. On est à 589 aujourd'hui, établissements avec lesquels il y a eu des perturbations.
25: Sans compter ceux qui étaient fermés par les devis.
24: Alors voilà, sans compter par les chefs d'établissement qui avaient suspendu leurs cours. Suspendu totalement ou partiellement. Une partie des établissements ayant repris les cours comme ici. Ici, ça a été perturbé vendredi, ils ont repris les cours aujourd'hui. Certains y ont rouvert seulement pour certains niveaux, par exemple les terminales, qui passent le baccalauréat. Donc, on constate qu'il y a une décrue, globalement, des perturbations des établissements. Bon, premier élément. Deuxième élément, évidemment, nous avons demain une manifestation, une journée de manifestation, qui répond donc à un cadre légal. Je l'ai toujours dit, il faut s'inscrire dans la légalité, qui doit être, par conséquent, protégée et respectée. Et ce cadre légal, qui est celui de la manifestation, c'est pas celui du blocage, c'est-à-dire on n'empêche pas ses camarades d'aller en cours. Camarades n'ont pas besoin d'être intimidés lorsqu'ils vont au lycée. Mais en revanche, ceux qui souhaitent manifester pourront tout à fait le faire demain dans un cadre organisé pour porter des revendications, soit locales, soit nationales.
0: Édouard Geffray, qui, comme les autres ministres, a 15 jours pour répondre en partie aux revendications des lycéens. C'est en substance la teneur du courrier envoyé par Sébastien Lecornu aux membres de son gouvernement. Bonsoir Valérie Cohen.
1: Bonsoir.
0: Vous êtes sociologue. Et ce que dénoncent les lycéens aujourd'hui est étayé par les résultats d'une recherche que vous avez menée ces trois dernières années avec des collègues de l'université de Tours. Vous avez interrogé 7000 élèves dans plusieurs lycées du centre Val-de-Loire pour parler précisément des conditions de travail scolaire. Quelles conclusions retrouvez-vous dans les revendications des élèves aujourd'hui ?
1: Ben écoutez, justement, c'est ça qui nous a interpellés, c'est que les revendications qui sont portées par ce mouvement sont des revendications en fait, qui portent sur des conditions de travail et qui font précisément écho à l'enquête qu'on a menée pendant trois ans, c'est-à-dire aussi bien sur des questions de conditions matérielles de travail que sur la question du temps de travail et des inquiétudes concernant le devenir.
0: Parlons d'abord peut-être des locaux, donc quoi, c'est la vétusté, oui. La saleté, il y a un problème dans les toilettes.
1: Absolument. Donc, pourtant, nous, on a enquêté dans des lycées qui sont dans des centres-villes, qui sont beaucoup mieux dotés que certains lycées, comme on a pu le voir à Créteil ou en Seine-Saint-Denis. Mais même dans ces lycées-là, il est effectivement question de la vétusté des locaux, un problème récurrent au niveau des toilettes. Hein. Fréquemment, les lycéens, les lycéennes reviennent sur ce problème des toilettes. Problèmes de cantine également qui sont mentionnés. Et puis, on l'a vu aussi avec la canicule, hein, des établissements donc souvent où il fait très froid l'hiver, où il fait trop chaud l'été et qui sont aussi extrêmement bruyants.
0: Ça veut dire qu'aujourd'hui, le lycée, alors évidemment, c'est un endroit d'études, un endroit studieux, mais ce n'est pas du tout un lieu agréable.
1: Ben, c'est pas toujours agréable, en tout cas. Disons que les conditions ne sont pas toujours là pour travailler de manière sereine.
0: Et la surcharge de travail, elle revient souvent aussi hein, chez les lycéens que vous avez interrogés.
1: Voilà, ça a été vraiment le point le plus important, enfin le point le plus surprenant quand même de notre enquête. Vous savez, quand on commence à enquêter, on se demande toujours si les gens vont avoir des choses à nous dire, et notamment quand c'est des jeunes. Et là, on a été extrêmement surpris parce que les élèves avaient énormément de choses à nous dire sur les conditions de travail et notamment sur la question du temps de travail. Alors, à plusieurs niveaux, c'est-à-dire à la fois sur les emplois du temps et la charge de travail, il faut savoir que le temps de travail légal varie dans les établissements selon les spécialités et les options entre 26 heures et 35 heures. Plus, il faut rajouter le travail à la maison, ouais. On a calculé, ça fait 11 heures à peu près en moyenne. Donc, on a un temps de travail qui est supérieur à celui des salariés. On arrive en moyenne à 39 heures, voire à 45 heures pour un quart des lycéens et des lycéennes, ouais. Avec des emplois du temps déséquilibrés. Ça revient souvent dans les
0: revendications. Des emplois du temps à trous.
1: Voilà ce que disent les élèves, des emplois du temps à trous, et ces trous ne sont pas forcément mis au service du travail scolaire, tout simplement parce qu'il n'y a pas forcément les conditions matérielles pour ça. C'est-à-dire des salles silencieuses où on peut rester travailler. C'est là qu'il y a aussi des différences selon que vous habitez dans une ville où vous pouvez rentrer chez vous, ou vous habitez dans une zone rurale où vous êtes obligé de rester dans l'établissement. D'attendre le ramassage scolaire, ça veut dire qu'on a aussi des amplitudes très importantes, ça aussi il faut le dire, c'est-à-dire qu'il faut rajouter les temps de transport, comme on le fait pour les salariés quand on s'intéresse à leurs conditions de travail. Eh bien, en termes de trajet, vous avez des élèves où 60% ont plus de 30 minutes de transport par jour, parfois pour un quart, plus d'une heure, ce qui fait qu'on a des amplitudes où ils partent à 7h le matin chez eux, et pour certains, ils rentrent seulement à 19h le soir, sans avoir pu forcément s'avancer sur le travail à faire à la maison.
0: Donc la fatigue, évidemment. Et puis, vous avez noté aussi une pression pèse sur les épaules de ces lycéens à cause des notes. Absolument. De la notation, alors, expliquez-nous.
1: Absolument. Donc nous, ce qu'on a calculé dans le temps de travail, ce qui n'est pas souvent fait, ce qui est fait pour les salariés mais pas pour les élèves, c'est la question de la charge mentale. Hein. Il y a trois quarts des élèves qui pensent tout le temps au travail, même quand ils ne travaillent pas. Et cette charge mentale, elle est aussi liée au fait qu'il y a une énorme pression scolaire. Alors, cette pression-là, elle n'est pas nouvelle. Hein. Il y a toujours une inquiétude vis-à-vis des notes, mais elle a été, on peut dire, accentuée ou renforcée avec, en raison de plusieurs transformations. L'introduction du contrôle continu avec la réforme du bac Blanquer. Depuis la première, toutes les notes comptent, c'est ce que disent souvent les lycéens et les lycéennes, hein, chaque note compte. Mmh. Mais aussi avec l'introduction de la plateforme Parcoursup. Alors, vous avez dû voir dans les revendications, hein, on voit souvent non à Parcoursup. En fait, le problème, c'est que quand ils disent ça, les élèves, ils disent surtout qu'ils ne sont pas assurés d'avoir une place dans l'enseignement supérieur.
2: C'est ça, il y a l'angoisse de l'avenir.
1: C'est exactement ça. C'est-à-dire qu'il y a eu une augmentation du nombre de bacheliers qui n'a pas été absorbée par le supérieur. C'est-à-dire le nombre de places dans le supérieur a stagné, ce qui fait qu'il y a une très très forte concurrence pour accéder à des places dans le supérieur. Donc une inquiétude évidemment manifeste liée à l'incertitude. Qu'est-ce qu'on va devenir ?
2: Et donc vous observez une augmentation du mal-être chez les jeunes ?
1: Absolument, parce que c'est exactement comme dans les univers productifs. Quand vous avez une dégradation des conditions de travail, eh bien, vous avez en retour aussi une dégradation de la santé. C'est exactement ce qui se passe pour les élèves. C'est d'ailleurs pour ça qu'on avait fait cette enquête, hein, avec cette hypothèse qu'on pouvait éclairer les indicateurs de souffrance des élèves par la question des conditions de travail. Et effectivement, la corrélation, on l'a trouvée. Hein. Si on utilise l'indicateur de bien-être de l'OMS, on a seulement 40% des élèves qui indiquent un niveau de bien-être mental à peu près. Voilà. Et puis, c'est un indicateur qui est corrélé avec des indicateurs de surcharge de travail, d'emploi du temps, de pression scolaire.
2: Donc finalement, Valérie Cohen, vous n'êtes pas surprise de ce qui se passe aujourd'hui, de cette mobilisation lycéenne. Vous l'avez vu venir.
1: Je ne suis pas surprise. Je ne sais pas, mais je ne suis pas surprise par leurs revendications, parce que c'est ce qu'on a étudié pendant plus de 3 ans. Mais là, d'habitude, la pénibilité du travail, elle se retourne plutôt contre les élèves, c'est-à-dire par une question de santé mentale dégradée. Et là, elle s'exprime par une contestation collective. Reste à savoir si les lycéens et les lycéennes vont être entendus, parce que ce qu'ils n'ont cessé de nous répéter pendant 3 ans, c'est de nous dire « on n'est jamais écouté, on dit ce qui se passe, on explique que ça se passe mal, mais on n'est jamais entendu, on n'est jamais écouté ».
2: Et c'est ce qu'ils disent encore à l'heure actuelle.
1: Exactement.
2: Les revendications ne nous écoutent pas.
1: Tout à fait.
2: Merci beaucoup. C'était passionnant d'entendre votre enquête, Valérie Cohen, sociologue donc à l'Université de Tours. Et donc, vous avez fait cette étude depuis 3 ans avec vos collègues auprès de 7000 élèves dans plusieurs lycées du centre Val-de-Loire où vous parlez, vous décrivez les conditions de travail scolaire qui rejoignent donc les revendications du mouvement lycéen actuel. Merci infiniment.
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2: 17h45, Stéphane Milhomme pour le Fil Info et la mobilisation des lycéens, avec ce soir encore 589 établissements touchés.
11: C'est le ministre de l'Éducation nationale qui l'assure en visitant un lycée à Guyancourt dans les Yvelines. Édouard Geoffrey estime que la mobilisation perd en intensité par rapport à la semaine dernière et appelle à une reprise des cours pour mercredi. 6 enquêtes de la police des polices désormais ouvertes, notamment à Lens. Ce matin, un jeune de 15 ans a eu la main arrachée par une grenade pendant des heures avec les forces de l'ordre. Un jeune de 17 ans interpellé, lui, à Aix-en-Provence, suspecté d'avoir gravement blessé à l'œil une passante jeudi dernier. C'était en marge de la manifestation près de son lycée, puis dans les rues de la ville. Au Brésil, la bourse de Sao Paulo grimpe de plus de 8%, conséquence de l'arrivée en tête de la présidentielle de Flavio Bolsonaro face au président sortant Lula, 47 contre 45%. Le second tour, c'est le 25 octobre. Et puis en rugby, le Stade français accueillera Toulouse au Stade de France le 19 décembre, la 12e journée de championnat. Rencontre délocalisée à Saint-Denis pour l'événement, match des Parisiens contre le multiple champion de Top 14.
2: C'est parti pour la saison des Nobel. Le point d'orgue, ce sera vendredi avec la récompense pour celui ou celle qui aura le plus œuvré pour la paix. Mais c'est la médecine qui a ouvert le bal ce midi. Un Américain et deux Allemands sont primés pour leur recherche sur la mémoire. Ils ont découvert une technologie qui permet de dresser une carte du fonctionnement du cerveau grâce à des signaux lumineux envoyés à des neurones. Grégoire Le Callot, ça s'appelle l'optogénétique. C'est un terme très peu connu. Expliquez-nous ce que c'est.
12: Eh bien, l'optogénétique permet de rendre certains neurones sensibles à la lumière, et ces signaux lumineux montrent les routes suivies par les informations dans le cerveau, donc de mieux en comprendre le fonctionnement et les dysfonctionnements. Le cerveau, c'est 100 milliards de neurones connectés entre eux, répartis dans les différentes régions cérébrales, donc c'est très compliqué. En 2002, les deux chercheurs allemands, Georg Nagel et Peter Hegemann, comprennent qu'il est possible de modifier génétiquement certains neurones en les rendant sensibles à la lumière grâce à l'action d'une protéine, et puis en 2005, l'Américain Carl Deserot et son équipe de l'université de Stanford en Californie parviennent à mettre au point la mécanique, entre guillemets, qui permet d'utiliser la découverte des deux Allemands en trouvant le moyen d'activer ces cellules. L'optogénétique est née. Grâce à elle, les chercheurs parviennent à illuminer la trajectoire des signaux dans le cerveau. Ils peuvent à la fois répondre à la question du « par où ça passe » en ciblant certaines zones du cerveau et du « que se passe-t-il au moment où ça passe ?» car les neurones ne s'activent que lorsque l'expérimentateur allume la lumière. Pour prendre une image qui donne une idée générale, ça évoque un paysage qu'on survole de nuit en avion, quand on voit les villes comme des amas de lumière et puis les routes qui les relient avec les lampadaires et les phares de voiture. Du coup, on peut voir comment on se déplace dans ce paysage. Alors c'est un petit peu ce que permet cette technique dans le cerveau. Évidemment, c'est plus complexe que ça dans la réalité.
2: Et à quoi ça sert ? Quelles en sont les utilisations possibles ?
12: Alors, ce n'est pas une technique qui permet aujourd'hui de soigner, mais de comprendre ce qui se passe, ce qui en est la première étape, du moins on peut l'espérer. En stimulant les neurones choisis et en les ciblant avec la lumière, les chercheurs et les médecins peuvent comprendre comment le cerveau dysfonctionne, c'est-à-dire quels sont les mauvais chemins de transmission, que se passe-t-il en cas de problème neuropsychiatrique, quel circuit peut-on mettre en évidence pour des troubles autistiques ou de la schizophrénie, par exemple, qui sont des afflictions incompréhensibles si on ne peut pas savoir comment le cerveau est câblé, entre guillemets. L'optogénétique peut aussi aider à aller plus loin dans la connaissance des maladies neurodégénératives comme Parkinson ou Alzheimer. Que se passe-t-il quand nos neurones se dégradent et comment ça se passe? Et puis, on peut rêver, l'optogénétique pourrait aussi nous permettre de comprendre ce qu'est la conscience, les souvenirs, la mémoire. Je pense, donc je suis. Bah oui, mais comment? Mais là, comme l'ont dit les responsables du comité Nobel ce matin, un futur prix attend sans doute ce qui parviendront.
2: Grégoire Le Callot, donc, pour ses explications sur l'optogénétique avec ces trois scientifiques, un Américain et deux Allemands, récompensés par le prix Nobel de médecine. Bonsoir Adrien Beck.
14: Bonsoir Céline.
2: Voici la question des informés qui concerne ce soir l'avenir de la jeunesse.
14: Et oui, question qui promet d'alimenter le débat dans ce contexte de crise lycéenne. A-t-on sacrifié l'éducation de nos enfants au profit de notre sécu et de nos retraites ? Bonsoir Antoine Fouché.
15: Bonsoir.
14: Et bienvenue sur France Info, président du cabinet Quintet. Vous avez été directeur de cabinet de la ministre du Travail, Muriel Pénicaud, et vous venez de publier aux éditions de l'Aube « Pour que nos enfants vivent mieux que nous ». Alors, pour que nos enfants vivent mieux que nous, il faut quand même un système scolaire qui fonctionne. Vous l'évoquez évidemment dans votre livre. Est-ce que dans ce mouvement lycéen, déjà pour commencer, vous lisez aussi ce cri d'alarme, l'idée peut-être que le système ne permettra pas à ces jeunes de réussir, de s'épanouir ?
7: Oui, je pense que malheureusement, on peut dire ça de façon non polémique et factuelle. Qu'est-ce qui permet de documenter ça ? C'est deux choses. C'est une forme de déclassement éducatif, c'est-à-dire que même si les jeunes, pour la plupart, sont davantage diplômés que leurs parents, il y a 53% d'une génération aujourd'hui qui est diplômée du SUP, contre 21% pour la génération précédente dans les années 80. Ces jeunes d'aujourd'hui qui rentrent sur le marché du travail, ils sont en concurrence avec une jeunesse ailleurs dans le monde et en Europe, non pas évidemment pour occuper les jobs en France, mais pour attirer en France les meilleurs jobs du monde ou d'Europe, les mieux rémunérateurs, les plus intéressants. Et en comparaison internationale, le système français d'éducation est déclassé. C'est-à-dire que même si vous êtes diplômé, quand on mesure les compétences à l'échelle européenne, les Français arrivent après la 20e place. Et donc forcément, ils n'attirent pas, nous n'attirons pas, nous les Français, les jobs les plus intéressants et rémunérateurs d'Europe chez nous. Ça, c'est la première chose. Et la deuxième chose, ça a pour conséquence que pour la première fois depuis 45, on est dans une situation où depuis une vingtaine d'années, selon les statistiques de l'INSEE, travailler ne permet plus à la majorité des gens qui bossent d'améliorer leur niveau de vie. Donc cette double promesse en fait de l'éducation et du travail, si tu travailles bien à l'école, tu auras un bon job. Et si tu as un bon job, tu seras bien payé. Cette double promesse est largement rompue, pas pour tout le monde, mais pour une majorité, ce qui, me semble-t-il, est le fond de la colère.
14: Et alors, si on s'arrête effectivement sur le budget de l'éducation, c'est là où ça peut paraître paradoxal. C'est le premier budget de l'État, le premier ministère en termes de budget. On a des dépenses par élève parmi les plus élevées de l'OCDE, notamment au lycée. Ces chiffres, en fait, c'est quoi ? Ils sont trompeurs ?
7: Ils sont vrais sur le lycée, vous avez parfaitement raison, mais ils sont pas vrais, ou c'est pas la même situation sur la maternelle, sur le primaire et sur le collège. Et à la fin, et ni sur l'université. Et donc à la fin, ça fait que globalement, il y a une espèce d'exception lycéenne, vous avez raison, qui est trompeuse si on regarde que sur les lycées. Ce qu'il faut faire, me semble-t-il, c'est regarder le budget total de l'éducation, de la maternelle jusqu'à l'université. Et quand on regarde ça, la France dépense moins que la moyenne des pays de l'OCDE, donc on n'est même pas dans les premiers ou dans les 10 premiers ou dans les 15 premiers, on est en dessous de la moyenne, autour de la 20e place. Nous dépensons moins pour éduquer nos enfants que la moyenne des 38 pays de l'OCDE, c'est-à-dire des pays les plus riches du monde.
14: Et pourtant, 80 milliards par an quand même.
7: Oui, 80 milliards par an, mais étant donné l'importance de l'éducation, ou en tout cas aux yeux des autres pays européens, proportionnellement, ils dépensent plus. Mmh. Voilà, c'est-à-dire que c'est 80 milliards, mais c'est 4,8% du PIB en France. Dans la moyenne des pays de l'OCDE, c'est 4,9. Donc on est juste en dessous de la moyenne, mais il y a des pays qui sont largement au-dessus de 5 ou à 6. Et donc ça, me semble-t-il, ça factualise, ça documente un constat qui est que oui, nous dépensons moins que la moyenne des pays de l'OCDE pour éduquer nos enfants. Et donc, même si tout n'est pas une question de moyens, évidemment, les moyens, quand même, ça compte sur les conditions de travail, ça compte sur la rémunération des enseignants, ça compte sur le nombre d'enfants qu'il y a dans les classes, ça compte sur la formation continue des enseignants et donc la qualité pédagogique de leur enseignement. Et ça, là-dessus, nous, Français, nous n'avons pas fait depuis 50 ans de l'éducation une priorité.
14: Mais alors voilà, c'est j'allais dire, vous dites on n'a pas fait le choix d'en faire une priorité. On a choisi même de, parce que quand on voit le niveau de dépenses, le niveau de dette, le niveau de prélèvement obligatoire, tout ça est quand même assez stratosphérique, on a choisi délibérément de ne pas consacrer, enfin, ou de ne pas plus consacrer d'argent à notre éducation pour le flécher ailleurs, c'est ça l'idée ?
7: Non, je pense pas qu'on l'ait fait délibérément, parce que peut-être que beaucoup de gens qui nous écoutent se diront non mais c'est pas possible, et je les invite à aller regarder les chiffres de l'OCDE qui sont publics, hein, facilement accessibles. Et c'est vrai que entre 1975 et 2025, qui sont les derniers chiffres disponibles, 2025, l'année 2026 n'est pas encore finie, nous n'avons pas augmenté d'un euro en pourcentage de PIB. Donc l'effort que la nation consacre à l'éducation de ses enfants n'a pas bougé bougé depuis 50 ans. Nous avons augmenté nos dépenses publiques de 11 points de PIB, donc 330 milliards d'euros. Nous avons augmenté nos impôts de 8 points de PIB, 240 milliards d'euros. Mais il n'y a pas un euro dans cette augmentation-là, donc dans cet effort supplémentaire collectif de mutualisation de la richesse, il n'y a pas un euro qui va à l'éducation de nos enfants depuis 50 ans. Et même si on n'en a pas conscience, année après année, bah sur les 11 points de PIB, il y en a 9, donc 90%, qui va sur l'allongement de la durée de vie à la retraite et l'amélioration du niveau de vie à la retraite. C'est notre idéal collectif. Et comme c'est une demande majoritaire dans le pays, nous sommes en démocratie, c'est assez logique que démocratiquement, nous ayons fait ce choix-là. Mais ce choix-là, à un moment donné, et je pense que plus le temps passe, plus ce moment arrive, il est... pris pour ce qu'il est, c'est-à-dire quelque chose qui sacrifie l'avenir, parce que à la fin, même si tout n'est pas une question de moyens, quand vous, pendant des années et des décennies, vous dépensez moins pour élever vos enfants que les autres pays, à la fin, les enfants dans les autres pays, ils sont mieux formés, ils sont mieux rémunérés et ils ont des jobs plus intéressants. Et on y est.
14: Donc ça veut dire pour vous qu'il faudrait réinvestir. Alors je crois que vous dites que c'est autour de 30 milliards dans l'éducation pour arriver à faire un rattrapage. Déjà, pour faire quoi ? Vous avez commencé à esquisser des pistes, notamment sur l'emploi des enseignants, etc. Et surtout, ça nécessite quel sacrifice ? C'est une somme colossale, 30 milliards.
7: Alors c'est plutôt 20 milliards, mais 20 ou 30, mais on voit que de toute façon c'est pas avec quelques milliards que, me semble-t-il, que on peut fondamentalement changer la donne. C'est la comparaison internationale qui permet de répondre à votre question. Où est-ce que la France fait moins pour éduquer ses enfants que les autres pays ? Un, sur la taille des classes. Il y a plus d'enfants dans les classes, en maternelle, en primaire, au collège. Si vous voulez, le dividende démographique, c'est-à-dire le fait qu'il y ait moins d'enfants dans les classes, parce qu'on fait moins d'enfants dans les années qui viennent, ça va permettre de résoudre la question, mais ça suppose une chose, c'est que même s'il y a moins d'enfants, on supprime pas des places d'enseignants, et malheureusement, c'est ce qu'on fait depuis plusieurs années. La deuxième chose, c'est la rémunération des enseignants. Bien sûr, beaucoup d'enseignants tiennent avec la vocation, et même s'ils sont mal payés par rapport à la moyenne par rapport à leurs collègues européens, ils tiennent quand même. Mais quand même, au bout d'un certain temps, il est sûr que le niveau de rémunération pèse sur la motivation, sur la productivité, sur le recrutement des enseignants. Et la troisième chose, c'est la formation continue des enseignants. Là, toutes les études internationales le montrent aussi. Pour être à la pointe de la pédagogie et donc enseigner de mieux en mieux aux enfants, il faut de la formation continue. Et en moyenne, en France, la formation continue, c'est 2 jours par an. Et dans les meilleurs pays, qui ont les meilleurs résultats, qui forment le mieux leurs enfants, c'est 3 semaines. Et donc voilà, quand vous mettez les trois bout à bout, ça fait une vingtaine de milliards d'euros chaque année qu'il faudrait investir en plus. Et ça peut paraître énorme, mais ça ne ferait que nous mettre dans les 10 pays de l'OCDE qui dépensent le plus d'argent pour éduquer leurs enfants. Donc ça ne nous mettrait même pas dans les 5 premières places.
14: Voilà, 20 milliards donc, qui nécessitent aussi des choix collectifs, effectivement. C'est le débat du moment et on a pris un peu de hauteur avec vous, Antoine Fouché. Merci à vous, président du cabinet Quintet, spécialiste des relations sociales. Et vous avez publié « Pour que nos enfants vivent mieux que nous » aux éditions de l'Aube, Céline.
2: On vous retrouve à 19h30, Adrien, pour les informer.
14: Et on continuera d'évoquer ce sujet, comment répondre à cette crise lycéenne.
2: Évidemment, le 17-20 y est très largement consacré. À tout à l'heure, Adrien.
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2: Stéphanie Fromentin, on va avoir une semaine qui va se dérouler en deux temps.
4: Oui, entre mardi et jeudi, nous passerons de l'été à l'automne avec une phase de transition orageuse sous surveillance. Ce sera mercredi. Demain, le ressenti restera estival avec des températures encore chaudes, 25-29 degrés en général, localement 30 au sud de la Garonne. Les orages vont se développer des Pyrénées à l'Aquitaine et pourront devenir localement forts. Mercredi, changement d'ambiance radicale. La perturbation traverse tout le pays jusqu'à jeudi. Elle apporte de bonnes pluies, ce qui est une bonne nouvelle sur le plan de la sécheresse. Mais une situation à surveiller dans le sud-est qui va subir un nouvel épisode méditerranéen.
2: On aura le temps, évidemment, d'en reparler d'ici là. Merci Stéphanie Fromentin. Soyez les bienvenus. C'est le 17-20 de France Info. Il est 18h. Bonsoir Thomas Séchier.
5: Bonsoir Céline, bonsoir à tous.
2: À la une, la mobilisation des lycéens qui a repris aujourd'hui.
5: Près de 600 établissements perturbés, c'est moins que vendredi dernier, mais un incident grave s'est produit à Lens. Un lycéen a eu la main arrachée par une grenade tirée par la police. Dans ce journal, nous serons dans le Val d'Oise où la famille d'un autre lycéen blessé annonce porter plainte. Demain, les syndicats appellent à une grande journée de mobilisation devant les lycées. À suivre également l'extrême droite confiante au Brésil après sa victoire au premier tour de la présidentielle. Et puis les Bleus de Zinedine Zidane, à nouveau au Stade de France. Ce soir, ils affrontent la Belgique. Le ministre de l'Éducation parle d'un cas humainement dramatique mais veut rester prudent sur les circonstances. Un lycéen de 15 ans a donc eu la main arrachée par une grenade devant un lycée de Lens aujourd'hui. Ça s'est passé en marge du blocage de l'établissement lors de heurts avec la police. Le procureur annonce avoir saisi l'IGPN, la police des polices. Le lycée ferme ses portes. L'enseignement va se faire à distance jusqu'à nouvel ordre. Aujourd'hui, 589 établissements ont été touchés par des perturbations, selon le ministre, dont 55 bloqués. Édouard Geffray fixe un objectif que les cours reprennent progressivement dès mercredi matin, car demain la journée risque d'être encore très perturbée. Une mobilisation nationale est prévue dans et devant les lycées, soutenue par les syndicats. On apprend par exemple que tous les lycées publics de Toulouse ou de Clermont-Ferrand resteront fermés. Une réunion a lieu en ce moment à Matignon autour de Sébastien Lecornu. Sont présents les ministres de l'Éducation, de l'intérieur et de l'enseignement supérieur pour, je cite, faire un point sur la crise lycéenne. Une colère des lycéens sans doute amplifiée par les images mettant en cause la police. Près de 200 élèves ont été blessés depuis le début du mouvement. À Saint-Ouen-l'Aumône, dans le Val d'Oise, une vidéo circule depuis plusieurs jours. Elle montre un policier effectuer un tir de LBD à bout portant. La victime est un jeune de 14 ans touché au visage. Bonsoir Mathias Troude.
21: Bonsoir.
5: La famille du lycéen a tenu une conférence de presse cet après-midi pour annoncer qu'elle allait porter plainte.
21: Oui, ce sont des parents encore choqués qui donnent des nouvelles de leur fils. Le tir du policier a fracturé sa mâchoire, cassé toutes ses dents du haut et a arraché 4 dents en bas.
22: Eden ne va pas bien psychologiquement, Eden ne va pas bien physiquement. Sa mâchoire est scellée, il y a juste de l'espace pour laisser passer une paille et actuellement il s'alimente uniquement de façon liquide.
23: Il fait des crises d'angoisse, des crises de panique, il comprend pas.
21: Il reproche aux policiers d'avoir laissé leur fils souffrir au sol. C'est l'infirmière scolaire qui a appelé les pompiers. La famille va donc porter plainte pour non-assistance à personne en danger et surtout tentative d'homicide volontaire. Maître Elsa Marcel est leur avocate. Le policier ne pouvait pas ignorer le danger de son tir tendu. Elle demande son placement en garde à vue.
26: On n'a aucune information sur ce qu'il en est de ce policier. C'est-à-dire qu'à ce jour, on ne sait même pas s'il continue à exercer armé aux abords des établissements.
21: Deux enquêtes sont ouvertes, l'une par l'IGPN sur le tir policier, l'autre pour des violences commises par le lycéen sur une autre policière juste avant le tir. Sur la vidéo, on le voit asséner un coup de pied en réponse à un premier coup. Son père affirme qu'il ne participait pas à la mobilisation lycéenne.
5: Merci beaucoup Mathias Troude. Et dans ce contexte de violence, la colère des lycéens reste donc vive. Vous l'avez constaté à Marseille. Pour France Info, Mathilde Vinceneux, des lycéens et des étudiants se sont réunis pour préparer la manifestation de demain.
27: Ils sont une centaine d'élèves assis devant les grilles de la faculté Saint-Charles, près des fourgons de CRS. Le campus a été fermé aujourd'hui. Alors lycéens et étudiants improvisent une assemblée générale sur le trottoir avec des mégaphones.
28: On a 15 camions de CRS pour 100 pauvres lycéens qui font une petite AG là devant la fac.
0: c'est complètement disproportionné. Je pense que la vraie violence, c'est pas les casseurs, c'est plus l'État qui nous restreint tous les budgets.
27: Cet élève de terminale préfère ne pas donner son prénom, mais avec l'une de ses camarades, il liste les revendications du mouvement.
1: Quand on voit l'état de nos lycées, on a des rats dans les murs.
0: Des rats, des souris qui passent dans les établissements. Il y a des établissements qui tombent vraiment en ruine, qui prennent l'eau.
1: On a des profs absents souvent. Parcoursup même, la pression qu'on nous met tous les jours, ça fait peur à tout le monde.
27: Dans la foule, Luc Binsa distribue des tracts. Il est membre du mouvement national lycéen.
6: Très clairement, la première stratégie qui a été mise en place, ça a été de nous décrédibiliser. On est des enfants, on est tous des casseurs. On a appelé cette semaine à une semaine noire pour montrer au gouvernement que sa plateforme ou je ne sais quelle encore réponse consultative ne nous convient pas. Nous voulons des réponses claires à nos revendications qui, encore une fois, sont très très claires.
27: Demain matin à Marseille, un cortège s'élancera dans le centre-ville à l'appel des lycéens et des étudiants.
5: Mathilde Vinceneux à Marseille pour France Info.
2: Et ces incidents devant les lycées font réagir la classe politique.
5: Et notamment à droite. Bonsoir Hélène Terzian.
2: Bonsoir.
5: Le président des Républicains, candidat à la présidentielle, Bruno Retailleau, s'est rendu à Nantes ce matin devant le lycée Nelson Mandela, lycée qui restera fermé jusqu'à la Toussaint après avoir été en partie incendié la semaine dernière. Et Bruno Retailleau propose de rétablir l'ordre en abaissant la majorité pénale à 15 ans, Hélène.
18: Oui, idée déjà formulée par Bruno Retailleau, mais le candidat de la droite assume de marteler ses propositions qui n'ont jusque-là pas imprimé dans l'opinion. Pour ce tenant de l'ordre, l'occasion était toute trouvée devant ce lycée incendié des Pays de la Loire, région qu'il a dirigée dans le passé. Bruno Retailleau dénonce une colère débridée qui est un prétexte. La majorité

0: Incendiaire.
1: Hélène Terzian, service politique de France Info.
2: Au Brésil, l'extrême droite galvanisée par les résultats du premier tour de la présidentielle.
1: Flavio Bolsonaro, le fils de l'ancien président, est arrivé en tête avec 2 millions de voix d'avance sur Lula, le président socialiste sortant. Le second tour est prévu dans 3 semaines et les partisans de Bolsonaro fils sont confiants dans les rues de Rio de Janeiro, Jean-Mathieu Albertini.
3: Dans le centre de Rio de Janeiro, c'est un lundi avec une saveur particulière qui commence pour Vinicius. Très confiant pour la suite.
4: C'est un beau jour. Je suis très heureux de ce qu'il s'est passé hier. Ça m'a redonné l'impression qu'on peut croire en notre pays. Ça a été plus que ce que j'espérais. C'est vraiment la cerise sur le gâteau. Forcément, ça donne le sourire.
3: Marcio n'osait même pas imaginer un aussi bon résultat. Non seulement son candidat fait un score meilleur que prévu, mais en plus, le Congrès penche encore plus vers la droite.
5: On n'a jamais élu autant de parlementaires de notre camp. J'ai 54 ans et je n'ai jamais vu ça de ma vie. À tel point qu'en 2027, Flavio pourra bien gouverner. Et si jamais il y a un retournement de situation et Lula l'emporte, il aura du mal à gouverner.
6: Vai ficar difícil para o governo de oposição governar.
3: Mateus a voté pour Flavio Bolsonaro, mais il n'est pas forcément un grand fan.
7: Moi, je suis contre Lula. Il fallait qu'il parte avec son parti. Flavio était le mieux placé pour ça, donc si Dieu veut, ça va le faire avec lui.
3: En plus d'une adhésion au projet du clan Bolsonaro, c'est ce sentiment très répandu dans la population que Lula va devoir contourner pour l'emporter au second tour en allant chercher les indécis.
1: Jean-Mathieu Albertini au Brésil pour France Info. L'équipe de France de foot à nouveau au Stade de France ce soir, 3 jours après un match nul face à l'Italie, les hommes de Zinedine Zidane affrontent la Belgique. Les Bleus s'étaient imposés 1-0 à Bruxelles la semaine dernière. Bonsoir Julien Froment.
8: Bonsoir Thomas, bonsoir à tous.
1: On va vivre ce 4e et dernier match de cette quinzaine bleue avec vous. C'est la fin en fait du tout premier rassemblement de l'ère Zidane.
8: Effectivement, avec ce 4e et dernier match face à la Belgique, l'occasion pour Zinedine Zidane de faire les ultimes tests, des tests que déjà effectués, notamment face à la Belgique, où il avait changé pas moins de 9 joueurs dans le 11 de départ. Cette fois-ci, Zinedine Zidane devrait faire un petit peu moins de changements, mais tout de même, on devrait revoir par exemple l'attaquant du Stade Rennais, Esteban Lepaule, à la pointe de l'attaque des Bleus. On devrait revoir aussi, bien évidemment, Jérémy Jacquet, le jeune défenseur de Liverpool qui a fait forte impression durant ce rassemblement. Zinedine Zidane qui rappelle qu'il n'y a pas d'équipe A ou d'équipe B dans son équipe de France, eh bien ce soir ça sera l'occasion justement de voir si tous les joueurs se valent entre guillemets, avec un objectif bien évidemment, prendre les 3 points pour se rapprocher de la qualification pour les quarts de finale de la Ligue des Nations.
1: Rendez-vous 20h45 pour le coup d'envoi de ce France-Belgique. Julien Froment qu'on suivra évidemment avec vous tout à l'heure en direct sur France Info.
2: C'était l'info avec Thomas Séchier qui va revenir dans 10 minutes pour un nouveau tour de l'actu, il est 18h10.
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2: Et au programme du 17-20 ce soir, toujours la mobilisation lycéenne et ses débordements. Nous serons avec une pédopsychiatre dans un instant pour voir ce qu'elle conseille aux parents qui ont des enfants lycéens, comment aborder le sujet avec eux. Et nous verrons comment le gouvernement tente d'enrayer le mouvement. Arrêtons-nous d'abord sur ce nouvel incident grave qui s'est produit à Lens.
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2: Un lycéen de 15 ans qui a eu la main arrachée lors d'une manifestation. Ses jours ne sont pas en danger. Il pourrait avoir ramassé une grenade lancée par les CRS, à moins qu'elle ne lui soit tombée sur la main. Deux versions s'affrontent. Caroline Félix, vous êtes sur place pour France Info, devant ce lycée Auguste Béal, où les grilles sont restées fermées après les événements de ce matin.
11: Oui, les grilles bleues de ce lycée professionnel sont toujours fermées devant seulement quelques journalistes. Les véhicules de CRS postés devant l'établissement ont quitté les lieux en fin d'après-midi. Le seul stigmate des heurts, des cendres au pied d'un arbre à côté de moi, quelques bouteilles de verre brisées. Et c'est devant ce lycée donc que l'adolescente de 15 ans en bac pro s'est fait arracher la main ce matin par une grenade assourdissante lancée par les forces de l'ordre dans le cadre d'affrontements. Cet adolescent a été transporté à Lille. Ses jours ne sont pas en danger. Selon une lycéenne témoin de la scène, il n'a pas ramassé la grenade, elle lui est tombée dessus. Version contestée côté police. Le procureur de Béthune n'est pas en mesure pour l'instant d'affirmer, je cite, si l'adolescent a formellement récupéré la grenade.

0: ou si cette grenade est a effectivement atterri sur lui. Mais la question n'est pas là pour Ryan, qui est élève en terminale STMG à Auguste Béal. Il était là ce matin et je l'ai croisé il y a quelques minutes à côté du terrain de foot derrière le lycée.
1: Qu'il l'ait ramassé ou pas, dans tous les cas, il va pas être là, la grenade. La lacrymogène, je veux bien, pas de problème, ça pique, tout ça. Mais là, des grenades, à partir du moment où ça arrache un bras, c'est une arme de guerre pour moi. Là, c'est des enfants, ils ont 14 ans. Ouais. Je vois des petits, ils ont 12 ans, ils sortent du collège, ils sont là. C'est pas normal. Ouais, ça fait peur. Après, les gens, ils disent ils ont peur de la police. Moi, je les comprends maintenant, les gens qui disent qu'on a peur de la police.
0: Et Ryan compte continuer à se mobiliser demain pour réclamer de meilleurs locaux, notamment. Il ira sûrement devant l'établissement Condorcet, dans le centre de ville de Lens, car demain ici, au lycée Auguste Béal, eh bien, les grilles resteront fermées et les cours seront en distanciel pour cette grosse journée de mobilisation qui s'annonce.
2: Caroline Félix, envoyée spéciale de France Info à Lens. Ces violences surviennent à la veille d'une troisième journée de mobilisation des lycéens à laquelle des syndicats appellent à participer. Les autorités sont sous tension face au risque de débordements de plus en plus violents. Bonsoir Marie-Rose Moreau.
3: Bonsoir.
2: Vous êtes pédopsychiatre, directrice de la Maison de Solène, une maison d'accueil d'adolescents, et professeure à l'Université Paris-Descartes. Appelez-vous ce soir les parents qui nous écoutent à mettre ce sujet de la mobilisation lycéenne sur la table avec leurs ados?
3: Ah oui, complètement. Le problème majeur, c'est des collégiens et lycéens, donc des mineurs, des enfants et des adolescents en colère, qui revendiquent des choses qui sont importantes, hein, qui concernent leur éducation, leur scolarité, la justice également. Donc, c'est des choses importantes, ils sont très en colère. Et oui, la première, vraiment, je crois que la première chose, c'est de les prendre au sérieux à tous les niveaux. Mais de les prendre au sérieux sur le fond. Donc, le premier lieu, c'est à la maison, de parler, de pouvoir aussi apprendre à ne pas se mettre en danger, hein, parce que il y a le contenu et puis après il y a la confrontation en particulier à la police qui les met en danger et qui ne savent vraiment pas comment faire. Ils ne savent vraiment pas comment ne pas justement se mettre en difficulté. Donc il importe qu'ils puissent en parler à tous les niveaux. D'abord dans leur famille, ensuite dans leur lieu, les syndicats, les groupes, les collèges, les lycées, et avec leurs enseignants, avec les proviseurs, etc. C'est avec leurs interlocuteurs naturels qui sont ceux de l'éducation nationale et pas ceux de l'intérieur, du ministère de l'intérieur.
2: Mais alors quand on est parent, c'est pas toujours simple. Imaginons que on a un de nos ados qui dit ben moi demain je veux aller manifester, et nous en tant que parents, ben on a un petit peu peur de ce qui peut se passer. Qu'est-ce qu'on doit faire? Est-ce qu'on peut interdire de bloquer, de manifester? Est-ce que c'est la bonne solution?
3: Que les parents interdisent, oui. Ça, c'est pas possible. Hein.
2: Non. Ils ne seraient pas écoutés, c'est ça que vous voulez dire?
3: Bah non, voilà, c'est ça. Et c'est pas, ils ne seraient pas écoutés et ça ne serait pas efficace, surtout chez les adolescents.
2: Alors qu'est-ce qu'il faut leur dire? Tu peux aller manifester, mais poser des limites, expliquer dans quel cadre, pas question de se laisser entraîner dans des violences?
3: Oui. Il faut leur apprendre à exprimer leur colère d'une manière en plus qui puisse être entendable et qui les mette pas en danger. Donc oui, il faut leur dire la confrontation directe c'est dangereux. Les actes qui peuvent faire peur aussi, hein, parce que quand on est en groupe, les jeunes gens, des fois, ils font des choses qui sont juste, qui expriment juste leur colère ou leur impulsivité. Et puis en face, vous avez la police qui prend ses mouvements pour des agressions directes. Or, la plupart du temps, c'est pas comme ça. Mais c'est pour ça qu'il faut se souvenir qu'on a en face de soi des enfants et des adolescents. Et que ça pourrait être nos enfants et nos adolescents, quoi. Et que donc on sait très bien qu'à cet âge-là, on ne sait pas comment se protéger, comment fonctionner, comme pour exprimer des choses qui sont des vraies choses, encore une fois. Hein. Oui. Donc, je crois, oui, qu'il faut les apprendre à se protéger, mais leur interdire, ça marche pas.
2: Et alors, on a vu dans certaines vidéos des parents aller carrément chercher leurs enfants au cœur des manifestations parce qu'ils avaient peur pour leur sécurité, comme ça, devant tout le monde. Ça, c'est une bonne ou une mauvaise idée ?
3: C'est pas une bonne idée. C'est pas une bonne idée parce que en plus, si les enfants veulent le faire vraiment, ils vont au contraire prendre des risques supplémentaires, se cacher. Ils vont mentir. Ils vont en plus, ça risque même d'augmenter leur propre colère. Donc non, moi je crois vraiment bien sûr. Hein, moi je comprends l'inquiétude de parents, on entend juste avant là, on entendait encore un adolescent qui s'est fait blesser de manière importante. Donc oui, il y a des vrais risques, mais les révoltes étudiantes, enfin pas étudiantes, lycéennes, les révoltes des très jeunes en plus, ce sont des révoltes à risque pour eux, et c'est ça qu'il faut leur apprendre à faire, à se protéger, à ne pas faire des choses qui seront ensuite mal interprétées en plus, et qui vont leur faire du mal.
2: Le choix des lycéens de manifester ou non, est-ce que il dépend de ce qu'en disent leurs parents à la maison? Est-ce qu'ils sont systématiquement et logiquement influencés?
3: Ah oui, ils sont très influencés. Hein. J'ai vu cet après-midi des lycéens devant un lycée près de mon service avec qui j'ai parlé. Et certains disaient très clairement que ils étaient un peu dans un dilemme, dans une difficulté, qu'ils voulaient manifester, mais que leurs parents avaient tellement peur, ils les appelaient sur leur téléphone toutes les 5 minutes. Et oui, bien sûr. Mais je pense que ça les met encore plus en difficulté et ça risque de les, comment dire. On peut leur dire, hein, voilà le pour, voilà le contre, voilà ce que je pense, voilà mon inquiétude, bien sûr, hein, on fait notre rôle de parents. Mais leur interdire, encore une fois, ça les met en difficulté parce qu'ils risquent de le faire quand même, ouais. Et sans avoir pu discuter, sans même comment ça s'est passé quand toi, tu as manifesté, parce qu'on a tous plus ou moins manifesté lorsqu'on était jeunes gens. De pouvoir en parler avec ses parents, de pouvoir aussi, d'une certaine façon, si on est en difficulté, appeler ses parents.
2: Ouais.
3: Des choses comme ça, c'est beaucoup plus efficace.
2: Exactement, voilà, savoir qu'on peut dialoguer et que les parents ne sont pas là pour interdire, mais pour expliquer et pour protéger. Mm-hmm. Merci infiniment, Marie-Rose Moreau, d'être intervenue dans le 17-20 France Info, pédopsychiatre. Et je renvoie vers votre livre « Et si nous aimions nos adolescents ?» qui est paru aux éditions Bayard.
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2: Et le Fil Info à 18h20 avec Thomas Séchier.
5: Et on l'a appris il y a quelques minutes, un livre exceptionnel volé dans un musée en Auvergne. Un livre dont la couverture a été réalisée par Salvador Dali. Il a été dérobé la nuit dernière dans un musée privé, le Centre d'Art Contemporain d'Issoire. Le parquet de Clermont parle d'une œuvre unique, d'une grande valeur. 55 lycées bloqués aujourd'hui, près de 600 perturbés. La mobilisation des lycéens se poursuit à la veille d'une journée nationale d'action soutenue par les syndicats. À Lens, un jeune de 15 ans a eu la main arrachée par une grenade tirée par la police. La gauche dénonce une faute politique. Le ministre de l'Éducation parle d'une situation humainement dramatique. L'Ukraine utilise l'intelligence artificielle pour piloter des mitrailleuses. Kiev annonce avoir commencé à intercepter des drones russes à l'aide de mitrailleuses dirigées par l'IA. Voilà des mois que l'Ukraine cherche une solution pour contrer ces drones russes. Et puis France-Belgique affiche du soir au Stade de France et du foot. 4e journée de la Ligue des Nations, coup d'envoi 20h45.
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2: 589 établissements perturbés aujourd'hui, un peu moins que vendredi, mais on peut craindre une forte remobilisation demain, puisque les lycéens appellent à une nouvelle journée de blocage et de manifestation. On se demande ce soir si le gouvernement n'est pas un peu dépassé par cette colère. Bonsoir Paul Barcelone.
7: Bonsoir Céline.
2: On a un exécutif sous le feu des critiques et en proie à l'inquiétude.
7: Oui, en témoigne cette réunion de crise en ce moment à Matignon, autour de Sébastien Lecornu, le Premier ministre. Le Premier ministre, elle dure depuis environ une heure. Il y a aussi le ministre de l'Intérieur, Édouard Geffrey, le ministre de l'Éducation nationale, et puis Philippe Baptiste, le ministre chargé de l'Enseignement supérieur, qui est celui qui a dit craindre ce matin un embrasement national pour les prochaines heures. L'objectif, c'est bien de faire le point sur la journée qui vient de se dérouler. Le gouvernement, vous le savez, évoque des perturbations qui seraient en nette baisse, mais les images fortes de cette journée obligent l'exécutif à réagir. L'attaque, bien sûr, dont on a beaucoup parlé sur France Info, du lycée Vauquelin à Paris ce matin, où ce lycéen donc qui a eu la main arrachée par une grenade à Lens. Situation humainement dramatique, dit même ce soir Édouard Geffrey.
2: La doctrine maintien de l'ordre est également très critiquée.
7: Oui, par Jean-Luc Mélenchon, la France Insoumise, qui évoque ce soir sur sa chaîne YouTube le plus puissant mouvement de jeunesse depuis mai 68. Par Marine Tondelier pour les écologistes, qui évoque une faute politique de la part du gouvernement. Et puis par la Ligue des droits de l'homme aussi, qui dénonce une dérive par rapport à l'état de droit. Si Édouard Geffrey parle de violences commises par des individus extérieurs au lycée, l'exécutif est donc accusé de son côté de réprimer les mobilisations lycéennes avec brutalité. Une question, donne-t-il suffisamment de consignes de retenue dans les interventions policières? Il y a eu, Céline, depuis le début du mouvement, environ 5000 interpellations, en grande majorité des mineurs. Le Parti Socialiste demande l'audition de Laurent Nunez, le ministre de l'Intérieur, devant la Commission des lois de l'Assemblée nationale. J'ajoute que le syndicat, la CGT, on va en reparler, a promis de protéger les lycéens qui manifesteront demain.
2: Oui, demain, justement, c'est la journée la plus redoutée par l'exécutif.
7: Celle qui donne le plus de sueur froide, oui, c'est vrai. Nouvelle journée de mobilisation avec une intersyndicale de l'Éducation nationale et puis dans la rue aussi des syndicats comme la CGT, avec la crainte de nouveaux débordements. Au moment où s'élanceront les cortèges demain, le gouvernement passera sur le grill avec le retour de la fameuse séance de questions à l'Assemblée nationale. Bien sûr, l'obligation pour l'exécutif de rendre des comptes. À l'heure où un ministre voit la NAS se refermer sur l'exécutif, effet boule de neige, dit-il, et je le cite, engrenage de la violence.
2: Merci Paul Barcelone, service politique de France Info, et vous suivez donc cette réunion de crise qui a lieu en ce moment à Matignon. Une violence qui s'est manifestée ce matin, par exemple, au lycée professionnel Vauquelin à Paris. Vous en parliez, Paul, où les élèves et les profs ont dû rester confinés pendant une heure dans l'établissement, alors que des individus mettaient le feu à la porte d'entrée et tentaient de briser des vitres. Écoutez le récit de la proviseure Carole Zerbib, qui est membre du syndicat SNPDEN UNSA.
8: Donc à 7h50, j'étais sur le parvis. Alors j'étais un peu plus tôt que d'habitude parce que j'étais un peu inquiète. Et donc j'étais sur le parvis et soudain j'ai vu, avec mes équipes, hein, et j'ai vu arriver une dizaine de jeunes en noir, cagoulés, qui avançaient vers nous avec un air très déterminé. Et j'ai compris qu'il n'allait pas être possible de dialoguer avec eux. Donc j'ai demandé à mes équipes de rentrer dans l'établissement. Et j'ai bien fait parce que là, il y a eu un déchaînement de violence. Ils ont jeté violemment des poubelles contre les portes de l'établissement. Ils ont déversé un liquide inflammable. Ils ont mis le feu. Et ils ont ensuite mis des coups dans la porte, des coups très forts dans la porte pour essayer de la casser et de la faire céder. Donc c'était rapide, précis, organisé, anticipé, en fait, préparé. La police est intervenue et il y avait des élèves autour puisqu'ils s'apprêtaient à rentrer dans l'établissement. Et je les ai fait rentrer dans l'établissement parce que je me suis dit qu'ils seraient plus en sécurité là. Et donc, au moment du deuxième assaut, il y avait effectivement 100 élèves à l'intérieur et une trentaine d'enseignants à l'intérieur aussi.
9: Et à ce moment-là, vous êtes où ?
8: Moi, je suis à l'intérieur. J'appelle de nouveau la police qui intervient parce que c'était exactement le même mode opératoire que le premier assaut. Les assaillants repartent. Et peut-être un quart d'heure, 20 minutes après, il y a un troisième assaut, une troisième attaque. On était quand même très effrayés, ça faisait un boucan incroyable. On voyait à travers les vitres ces assaillants masqués qui opéraient de façon très rapide et avec beaucoup de détermination. Ça faisait énormément de bruit. Et puis il y avait les flammes, on voyait les flammes devant la porte. Et ça, ça a été un moment, très effrayant.
9: Vos élèves, ils se sentent comment ? Vous avez pu leur parler un petit peu ?
8: Oui, je pense qu'ils sont très choqués de ce qui s'est passé. Enfin, moi, je trouve que ce déchaînement de violence est quand même effrayant. Et puis, s'attaquer à un lycée, c'est le lycée des élèves. Voilà, ça fait 20 ans que je fais ce métier, j'en ai vu d'autres, j'étais dans d'autres académies, j'ai vu plein de choses dans ma carrière. Mais là, s'attaquer délibérément avec une telle violence à un établissement scolaire, ça, j'avais pas vu. J'ai vu des blocages qui pouvaient être un peu durs, avec des feux de poubelle. Mais là, et puis des revendications. Là, il n'y avait pas de revendications, il y avait juste une volonté de casser et de détruire. Ouais. Et ça, c'est effrayant.
2: Le témoignage de Carole Zerbib, proviseure du lycée professionnel Vauclin à Paris, qui a été incendiée ce matin. Elle était au micro de Marc Bertrand et Romain Luquiens. Et les élèves, il faut le savoir, ont pu rentrer chez eux après l'arrivée de la police. Et s'il y a des blocus dans des centaines d'établissements, ça représente 10% des lycées de France, il faut quand même préciser que de très nombreux lycées fonctionnent très bien. Aucun manifestant devant les grilles. Alors comment expliquer ce calme des élèves? Jules Dequisse est allé leur demander à Issy-les-Moulineaux, près de Paris. Reportage.
6: Lycée public Eugène Ionesco, un grand préau d'allure moderne, donne sur la rue. Les élèves le disent ici, ils se sentent privilégiés.
10: Oui, on a beaucoup de chance. On a des profs dans toutes les classes, même si les classes sont un peu surchargées. Les salles sont en relativement bon état, donc les élèves ne sont pas concernés par ça directement. Donc, du coup, il n'y a pas beaucoup de blocus.
6: Mais il y en a eu quand même, un peu. Une tentative de blocage vite désamorcée par les forces de l'ordre mardi dernier, puis un blocus pacifique jeudi.
11: On est solidaires envers les autres lycées qui sont défavorisés comparés à nous.
12: Parce qu'on sait qu'il y en a qui ont des établissements super... Enfin, qui tombent en ruine, en fait.
6: Soutien au mouvement, mais il y a chez la plupart des élèves une forme de tiraillement.
13: C'était important de faire des blocus, mais il faut que ça cesse au bout d'un moment. Là, c'est une année importante, en première, terminale aussi, ça veut dire qu'il ne faut pas trop rater des cours.
10: J'ai le bac de français, donc je suis obligé de m'investir beaucoup. Donc, je suis content que le blocus soit faible, entre guillemets, mais j'aimerais bien pouvoir faire un vrai blocus, que ce soit utile.
6: Un vrai blocus, c'est l'ambition de ce groupe d'élèves qui discutent à la pause déjeuner.
14: On a créé un lien avec plusieurs personnes du lycée pour s'organiser dans quelle mesure on va créer le blocus, pour que tout le monde soit... Là, le jour du blocus, c'est qu'on soit pas 10 à le faire.
15: Il faut se lever tôt le matin, il faut faire des pancartes, il faut qu'il y ait quelqu'un qui lance le mouvement, et puis voilà.
16: Mais il y en a d'autres qui m'ont dit que quand même ça avait du mal à prendre ici, enfin, que c'était dur de mobiliser.
14: Oui. En fait, le problème, c'est qu'il y a beaucoup de gens qui veulent rester en cours pour ne pas rater des leçons, avoir des absences qui s'accumulent. Ils rentrent directement à 8h alors qu'on dit qu'on prévoit un truc, on prévoit depuis des jours, et puis on n'est pas du tout solidaire entre nous. Après, je pense qu'il y a aussi la force que la police elle a sur nous quand même. Hein. Le fait que le premier blocus s'est gazé, je sais là, ça leur a fait peur.
6: La peur des forces de l'ordre, en effet. D'ailleurs, deux voitures de police, dont une banalisée, stationnent juste devant le lycée. Nous sommes là pour nous assurer que tout se passe bien, me dit un des agents. Et pour Adrien, ils n'ont rien à craindre et ils le regrettent.
17: Ça sert à rien, ils sont là pour rien. Hein. Il va rien se passer.
6: Lui qui voulait un gros blocus au lycée Eugène Ionesco semble s'avouer vaincu.
15: Le lycée, il n'a plus aucune activité au niveau des blocus, là, c'est fini là.
2: Le reportage à Issy-les-Moulineaux de Jules Dequisse pour France Info.
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2: Stéphanie Fromentin, les pluies s'installent.
21: Des pluies faibles qui arrosent en matinée le Languedoc-Roussillon se renforcent dès l'après-midi. Elles prendront un caractère orageux. Elles annoncent à nouveau le début d'un épisode méditerranéen pour la nuit de mardi à mercredi. En Corse, les averses orageuses affectent encore l'est de l'île, une bonne partie de la journée. Tout ça, c'est demain. Sur le reste de la moitié sud, l'ouest du pays, jusqu'en Bretagne et Basse-Normandie. Le ciel va rester nuageux, lâcher quelques ondées sur la pointe bretonne et puis des averses orageuses vont se développer également l'après-midi sur le massif central et les Alpes. Seul un grand quart nord-est profitera encore d'un temps bien ensoleillé.
2: Les températures stables, Mais elles vont chuter mercredi.
21: C'est ça, le changement d'atmosphère. C'est pas pour demain, c'est pour mercredi. Mm-hmm. Au lever du jour, il fera donc demain entre 8 et 11 degrés au nord de la Seine, surtout le Grand Est jusqu'à l'Auvergne-Rhône-Alpes. Il fait localement plus frais en Champagne et en Lorraine, 5-7 degrés. Ailleurs, vous vous levez entre 13 et 18 degrés. Dans la journée, le mercure grimpe donc encore pour atteindre 25-29 degrés en général, voire 30 degrés au sud de la Garonne. Des valeurs plus raisonnables, 19-24 degrés près de la Manche, dans le Grand Est et du Languedoc-Roussillon au sud de l'Auvergne.
2: Vous êtes sur France Info, 18h31. Stéphane Milhomme pour l'info.
0: Et cette nouvelle réunion de crise en ce moment à Matignon, le Premier ministre Sébastien Lecornu évoque la crise des lycées entouré de ses ministres de l'Éducation nationale, enseignement supérieur et ministre de l'Intérieur. Le gouvernement qui recense ce soir des perturbations dans 16% des lycées en France, c'est-à-dire 586 sur 3700, un nombre en baisse depuis la semaine dernière, mais avec toujours de graves incidents. Et justement, c'est le ministère de la Justice qui le souligne. Les violences ont donné lieu à plus de 5000 gardes à vue après deux semaines de mouvement. 14 personnes sont en prison. On revient sur la colère des lycéens dans un instant sur France Info. Un nouveau vol dans un établissement culturel après les musées ces derniers mois. Un livre exceptionnel réalisé par Salvador Dali a été volé la nuit dernière au Centre d'art contemporain d'Issoire. C'est dans le Puy-de-Dôme. Le livre se nomme L'Apocalypse. Après avoir signalé ce vol, le propriétaire actuel de l'ouvrage parle d'une œuvre cathédrale magistrale unique au monde. Pas de précision en revanche sur les circonstances du vol. Deux marins tué en mer Noire. Et Volodymyr Zelensky dénonce une frappe de drones russes sur ce cargo. C'est au large des côtes roumaines. Toujours selon le président ukrainien, le bâtiment se trouvait en eau neutre, transportant du maïs et appartenant à la Turquie, Timur Özturk.
1: Le Royad Mamadov se trouvait à environ 50 km du rivage, dans la zone économique exclusive de la Roumanie, quand l'alerte a été donnée en fin de matinée, rapportent les médias roumains. Le navire est en flammes à bord, le capitaine et un de ses hommes sont morts. Le reste des marins est évacué par hélicoptère avant que le cargo coule. L'équipage était composé de citoyens azerbaïdjanais et indiens, d'après le président ukrainien Volodymyr Zelensky. Le Royad Mamadov avait chargé des céréales en Ukraine à destination de l'Italie. Depuis 2022, plus de 226 navires civils ont été attaqués en mer Noire selon la Chambre de commerce maritime de Turquie, dont la grande majorité ces derniers mois. Les attaques s'intensifient. La Russie choisit systématiquement la terreur et le torpillage de navires civils, dénonce Volodymyr Zelensky. Mais ces derniers mois, des drones ukrainiens ont eux aussi frappé des navires de commerce turcs en mer Noire, tuant et blessant là aussi des marins.
0: Timur Özturk en Turquie pour France Info. Et puis ce soir, des frappes russes de bombes guidées font au moins 5 morts à Kharkiv en Ukraine. Emmanuel Macron dénonce le choix irresponsable de la Russie d'intensifier ses frappes contre les objectifs civils en Ukraine. Le sport et le football, la troisième prestation des Bleus en Ligue des Nations, c'est ce soir dès 20h45 au Stade de France avec France-Belgique. Vous le vivrez sur France Info au même moment. Céline, l'Italie affrontera la Turquie.
2: Merci beaucoup Stéphane Milhomme. Et la suite du 17-20, c'est ce France-Belgique ce soir au Stade de France. Nous irons sur place pour le quatrième match du sélectionneur Zinedine Zidane. D'abord le mouvement lycéen et les violences qui l'accompagnent.
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2: Et notamment à Belfort, où deux jeunes de 15 et 17 ans sont mis en examen pour violence aggravée. Ils sont soupçonnés d'avoir passé à tabac un policier vendredi, lors de heures en marge de ce mouvement lycéen. Sébastien Baer, c'est une séquence qui s'est déroulée en deux temps.
23: Oui, les premières vidéos qui circulent et qui deviennent rapidement virales dès le début d'après-midi vendredi sont celles de l'agression du policier. Le chef du renseignement départemental est en civil. Il est projeté au sol par des agresseurs qui le frappent à coups de poing et de pied, au visage notamment. Une agression qui pousse Laurent Nunez, le ministre de l'Intérieur, à réagir pour dénoncer des images insoutenables et d'une rare violence. Cette séquence est en réalité l'acte 2 de ce qu'il s'est passé ce vendredi, car environ deux heures plus tard, de nouvelles vidéos font leur apparition, une nouvelle fois sur les réseaux sociaux, et elles apportent des éléments de contexte supplémentaires. Elles éclairent ce qu'il s'est passé quelques instants plus tôt au cours de ce que l'on a appelé l'acte 1, la tentative d'interpellation du lycéen par le policier. Sur des images filmées lointainement, on voit le policier qui plaque le jeune au bord d'un ruisseau. Ils sont masqués en partie par la végétation. Certains accusent le commandant d'avoir plongé la tête du lycéen sous l'eau en tentant de le maîtriser.
2: Deux versions s'affrontent désormais, celle de l'avocat du jeune homme et celle de l'entourage du policier. Chaque camp accuse l'autre de violence.
23: Oui, l'avocat du lycéen a porté plainte pour tentative de meurtre. Harry Halimi accuse le chef du renseignement départemental d'avoir tenté de noyer le jeune homme de 17 ans dans le ruisseau au moment où il essayait de lui passer les menottes.
3: Mon client a eu sa tête plongée par deux fois dans l'eau, longtemps, par ce fonctionnaire de police. Et ça correspond aux images qu'effectivement tout le monde a vues. Mon client confirme qu'il a bien eu la tête immergée dans l'eau, mais également le fonctionnaire de police le confirme également.
23: Selon le procureur de Belfort, le lycéen a reconnu en garde à vue avoir frappé à la tête à deux reprises le policier. Pour Paul-Édouard Lalois, en revanche, rien ne permet d'affirmer que le commandant de police a tenté de noyer le jeune homme.
5: Lorsqu'il lui a été posé la question de savoir s'il pensait que ce policier avait tenté de le noyer, il a répondu par la négative. Les images montrent en effet, je vous l'indiquais, que cette interpellation est intervenue dans ce ruisseau quasiment asséché, avec un niveau d'eau qui, à l'endroit le plus profond, mesure donc 19 cm très exactement.
23: Après cette déclaration du procureur, l'avocat du lycéen a apporté des éléments de contexte. Harry Halimi explique que le jeune homme de nationalité bulgare ne parle pas parfaitement le français et qu'il a été interrogé sans interprète.
2: Ce jeune de 17 ans et un autre lycéen qui est lui âgé de 15 ans ont donc été mis en examen.
23: Oui, dans un premier temps, l'enquête a été ouverte pour tentative de meurtre, mais le procureur n'a pas relevé d'éléments qui prouveraient l'intention de tuer. Il a donc requalifié les faits et mis en examen les deux jeunes pour violences aggravées. Le plus âgé des deux, celui qui est âgé de 17 ans et qui est à l'origine de l'affaire, pourrait-on dire, a été placé en détention provisoire. L'autre est sous contrôle judiciaire et à l'interdiction de manifester.
2: Sébastien Baer, service police-justice de France Info. Il y a aussi des jeunes qui sont blessés avec des enquête en cours pour savoir s'ils ont été victimes ou non de tirs policiers. Le syndicat des avocats de France dénonce une répression féroce et disproportionnée contre les mineurs. Maître Juliette Bijelman en fait partie, elle est spécialiste des droits des mineurs et elle affirme que les méthodes employées par les forces de l'ordre ne sont pas adaptées face à des adolescents.
7: Les grenades de désencerclement, les LBD, ça ne devrait absolument pas pouvoir être utilisé pour maintenir l'ordre dans le cadre de ce mouvement-là. Et là, on ne peut que déplorer qu'on ait une logique du maintien de l'ordre qui ne privilégie absolument pas une désescalade et qui entretient le cercle de la violence. Il faut quand même rappeler qu'on a des revendications des élèves qui sont parfaitement légitimes. Depuis des années, tout le monde alerte sur la dégradation de l'enseignement, de l'apprentissage, sur les inégalités. Donc, compte tenu de ces enjeux-là, on devrait avoir une logique du maintien de l'ordre qui garantit l'exercice des libertés fondamentales que sont le droit de manifester, la liberté de réunion, la liberté d'expression, évidemment. Et là, on a certes des incidents avec la commission d'infraction pénale qui survient, mais en réalité, on devrait avoir, encore une fois, une logique du maintien de l'ordre qui s'adapte à ça et qui compose avec ça. Et là, en réalité, on a le déploiement de forces qui semble extrêmement disproportionné, extrêmement inadapté aussi à ce type de public. On parle quand même d'enfants, au sens de la Convention internationale des droits de l'enfant, qui justifierait une adaptation de la part du pouvoir public, qui n'est malheureusement absolument pas le cas.
9: Le gouvernement dit, voilà, les forces de l'ordre interviennent face à des casseurs ou des jeunes qui n'ont rien à faire là, qui eux sont majeurs.
7: C'est assez marginal, hein. Et en réalité, ça c'est une donnée, et il faut faire avec ça. Mais compte tenu du reste, à savoir qu'en grande majorité, la quasi-intégralité des manifestants sont des mineurs qui, encore une fois, ont des revendications légitimes, qui ne sont pas des casseurs. C'est cela, en réalité, qui devrait retenir toute l'attention des pouvoirs publics et qui devrait justifier un usage de la force le plus limité possible, ce qui n'est pas le cas. Et si on a effectivement la commission d'infraction pénale, que ce soit par des majeurs ou par des mineurs, qu'il y ait une réponse pénale à l'issue. D'accord, mais ça se fait selon un processus. Et là, en réalité, on a des mineurs qui n'ont rien à voir avec tout ça et qui se contentent d'exprimer de façon pacifique leurs revendications, qui se retrouvent interpellés, qui peuvent se retrouver mutilés. Ça a été le cas vraisemblablement encore ce matin. Et ça, c'est absolument anormal. Et c'est même une honte en réalité.
9: La Ligue des droits de l'homme dénonce, je cite, une dérive globale par rapport à l'état de droit. Est-ce que vous allez jusque-là, vous aussi, au syndicat des avocats
7: Tout à fait. C'est qu'en fait, nous, ce que nous, par exemple, nous pouvons constater, c'est qu'on a, pour vous donner un exemple, des préfets ont écrit aux parents d'enfants qui ont été interpellés en les rappelant à l'ordre et en les invitant à rappeler leurs enfants à l'ordre. Nous nous inquiétons des moyens par lesquels les préfets ont eu ces informations. une enquête pénale est secrète. Personne ne doit y avoir accès, même nous n'y avons pas accès, il n'y a que le procureur. Donc comment le préfet a pu être au courant des interpellations? Ça, par exemple, c'est quelque chose qui nous inquiète beaucoup. Nous avons pu aussi avoir des remontées sur le fait qu'il y aurait des interpellations extrêmement massives, des déferments systématiques, donc des présentations au procureur systématiques à l'issue des gardes à vue. On a des contrôles judiciaires avec des réquisitions quasi systématiques de contrôles judiciaires pour les enfants. On a des interdictions de paraître au lycée. Enfin, nous, en fait, ce qu'on déplore, c'est le fait qu'on invisibilise et que le discours porté majoritairement par les politiques invisibilise complètement la réalité, la justesse en réalité des revendications de ce mouvement-là.
9: Vous, syndicat des avocats de France, vous publiez justement des fiches pratiques pour les lycéens face à la police. C'est quoi le message ?
7: En fait, c'est de l'accès au droit. Il ne faut pas oublier qu'alors une mesure de garde à vue, c'est une mesure de contrainte avec... qui peut entraîner une privation de liberté pendant 24 heures, voire plus. On a un certain nombre de lycéens qui n'ont jamais été confrontés, la grande majorité qui n'ont jamais été confrontés à ces mesures-là. C'est absolument pas une mesure qui est anodine. Et nous, ces flyers-là, en fait, très concrètement, ils rappellent les dispositions applicables en matière de privation de liberté pour les mineurs. Donc, on leur rappelle notamment leur droit de garder le silence, par exemple, de garder le silence, c'est-à-dire que le droit proscrit les auditions en dehors du cadre de l'audition, mais on sait ce qui peut se passer dans les fonctionnaires de police ou de gendarmerie peuvent les interroger en dehors du cadre de l'audition. Nous ne leur rappelons, vous aurez automatiquement le droit à un avocat. Dans ce contexte-là, vous aurez un droit à vous entretenir avec lui. Donc, gardez le silence jusqu'à ce que vous soyez entretenu avec lui et qu'il pourra aussi vous expliquer les éléments contre vous, comment ça va se passer, etc. Donc, nous rappelons ça et nous donnons en fait des éléments basiques sur le droit à un médecin, le droit à l'accompagnement par les représentants légaux. Parce que si un mineur se retrouve interpellé, il ne sait pas ce qui va lui arriver. On lui dit « tu vas être placé en garde à vue », mais pour beaucoup, ça ne veut absolument rien dire. C'est vraiment de l'accès au droit pur. Donner des billes pour garder un peu de sérénité et pour avoir en tête le déroulé de la mesure. C'est vraiment de l'accès au droit pur.
2: Maître Juliette Bijelman du syndicat des avocats de France qui répondait sur France Info à Marie Bernardo. Concernant les revendications lycéennes, Sébastien Lecornu confie à ses ministres 5 chantiers issus des sujets remontés par les conseils académiques de la vie lycéenne avec de premières décisions attendues avant la fin du mois. Et la première attente porte sur les remplacements de professeurs absents. Bonsoir Noémie Bonin.
8: Bonsoir.
2: C'est un enjeu décisif et très concret dans les établissements scolaires.
8: Une question récurrente depuis des années est très bien identifié par tous les acteurs de l'école. La Cour des comptes, entre autres, s'y est intéressée à plusieurs reprises. Avec ce constat, les élèves perdent 10% de leurs heures d'enseignement à cause de professeurs absents, soit parce que le poste est vacant, personne n'est nommé, soit parce que l'enseignant n'est pas dans sa classe à cause d'un arrêt maladie ou pour des raisons qui ne dépendent pas de lui, une sortie scolaire avec une autre classe, une formation, un examen organisé dans l'établissement ou une réunion dans le cadre du lycée.
2: Comment sont censés s'organiser ces remplacements ?
8: Alors pour les absences dites courtes, moins de 15 jours, les chefs d'établissement sont encouragés à organiser le remplacement en interne, c'est-à-dire que les professeurs d'un même lycée se remplacent entre eux. Il y a 3 ans, un dispositif a même été créé exprès pour les inciter, c'est le pacte, avec de l'argent en plus pour les personnels qui font des heures en plus. Sébastien Lecornu le met en avant d'ailleurs dans sa lettre d'hier soir. Problème, le budget alloué a fondu comme neige au soleil, mais ce qui marque le plus les élèves et les familles, et qui d'ailleurs n'hésite plus à aller devant la justice à ce sujet, ce sont les absences dites de longue durée, plus de 2 semaines. Donc là, c'était au rectorat de nommer des remplaçants, mais il faut des personnels, et ce n'est pas toujours le cas, car le vivier de suppléants se réduit, et en plus, certains remplaçants sont fixés dès le début d'année sur des postes vacants, et ne sont donc plus disponibles pour des absences imprévues pendant l'année. Résultat, certains élèves manquent parfois des semaines, voire des mois de cours, y compris dans des disciplines sur lesquelles ils passent le bac à la fin de l'année.
2: Mais donc c'est une question de moyens ?
8: Alors en partie, pour avoir assez de professeurs devant chaque classe, mais pas seulement, l'éducation nationale parfois ne trouve tout simplement pas de professeurs remplaçants, surtout dans certaines disciplines, français, maths par exemple, physique, chimie ou allemand. Et là, c'est lié à la crise d'attractivité du métier. Et puis ça peut aussi être très difficile de trouver quelqu'un titulaire ou contractuel pour assurer 2 ou 3 heures de cours seulement dans un lycée pas très accessible en milieu rural ou en périphérie de grande ville.
2: Merci Noémie Bonin, spécialiste éducation de France Info.
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2: On retrouve Stéphane Milhomme pour le Fil Info à 18h46. Et 14 personnes sont en prison après des violences commises dans le conflit des lycées.
0: Et plus de 5000 gardes à vue alors que le mouvement entre dans sa troisième semaine, selon les chiffres du ministère de la Justice. Sébastien Lecornu réunit en ce moment à Matignon une nouvelle réunion de crise avec ses ministres de l'Éducation, Enseignement supérieur et ministre de l'Intérieur à la veille d'une nouvelle journée de mobilisation lycéenne. Beaucoup de lycées resteront fermés demain encore pour éviter tout incident. 200 en Ile-de-France selon le Conseil régional. Tous les lycées publics de Toulouse, les 12 lycées privés de Nantes selon cette fois les informations de nos confrères du réseau ici. En Ukraine, des frappes russes de bombes guidées font au moins 5 morts à Kharkiv, deuxième plus grande ville du pays. 30 blessés dans les hôpitaux. Les Russes intensifient leurs frappes sur l'Ukraine de nuit comme de jour.
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2: Le premier stage de Zinedine Zidane touche à sa fin. Dernier match de Ligue des Nations ce soir avec des Bleus qui accueillent la Belgique au Stade de France, comme vendredi dernier face à une Italie qui a réussi à décrocher le nul, un partout. Jean-Pierre Blimeau et Julien Froment nous attendent sur place. Bonsoir à tous les deux.
11: Bonsoir Céline.
12: Bonsoir.
2: C'est la fin d'une longue séquence donc de 4 matchs pour Zidane et les joueurs qui, Jean-Pierre, ont appris à se connaître. Hein.
12: Oui, même s'il est trop tôt pour faire le bilan de ce rassemblement, 4 matchs au programme inédit à cette période de l'année. Ces 2 semaines, en effet, ont été bénéfiques à la fois pour les joueurs et pour le nouveau sélectionneur. Même s'il n'a eu que peu de temps pour travailler dans la profondeur, il a dû composer avec des matchs tous les 3 ou 4 jours. Zinedine Zidane lui-même dit avoir beaucoup apprécié cette longue séquence aux côtés de l'effectif qu'il avait d'ailleurs modifié et rajeuni. Idéal pour le début d'une collaboration amenée à durer. Bien sûr, au-delà de cette Ligue des Nations, il y a l'Euro 2028 et surtout la Coupe du Monde 2030. Dans cette mesure, il a déjà des enseignements sur ses choix. Des valeurs sûres ont été aussi au rendez-vous. Certains joueurs sont encore perfectibles, mais finalement, l'effectif s'est beaucoup adapté aux changements qui ont été nombreux lors des 3 premiers matchs. Zidane lui-même a dû prendre ses marques dans l'organisation, dans le travail avec son staff, un staff qu'il avait lui-même choisi. Alors, privé d'Mbappé, on le rappelle, depuis sa sortie en Turquie lors du premier match, l'équipe de France a montré qu'elle avait de la ressource, et même si le nul concédé vendredi face à l'Italie aurait pu être évité ce soir, une victoire serait une manière de finir sur une bonne note cette première séquence et surtout offrirait un premier succès à domicile pour Zizou sur le banc des Bleus au Stade de France chez lui.
2: Oui, alors l'équipe de France, elle a quand même montré de belles choses, hein, Julien, mais elle semble quand même perfectible en attaque.
11: Oui, c'est vrai que cette équipe de France de Zinedine Zidane, c'est 3 matchs et seulement 3 buts inscrits. Zinedine Zidane l'a dit lui-même hier lors du traditionnel point presse d'avant-match. Il faut que dans les 30 derniers mètres, ces Bleus soient un petit peu plus efficaces face à l'Italie. Un partout, donc face aux Italiens. 18 frappes tentées par les offensives de l'équipe de France. 8 frappes cadrées. Alors certes, il y a eu un énorme Gianluigi Donnarumma dans le but italien, mais c'est vrai que ça a manqué un petit peu de précision et d'efficacité du côté de l'attaque des Bleus. L'équipe de France, voilà, qui joue un petit peu différemment par rapport à celle de Didier Deschamps. Il y a des changements de position, de placement, notamment au milieu de terrain. Et ben voilà, il faut que tout le monde un peu se mette au diapason. On a vu par exemple un Ousmane Dembélé qui était en manque d'efficacité avec l'équipe de France, alors que du côté du Paris Saint-Germain, ça va mieux en ce début de saison. Donc voilà, ce sont des réglages, et puis il y a des joueurs aussi qui découvrent le très haut niveau et la sélection nationale. On pense à Esteban Le Poll qui est annoncé titulaire ce soir. Et ben là aussi, il faut se mettre au niveau de l'équipe de France, et ça demande un petit peu de temps. Donc voilà, un peu de patience. En tout cas, on espère que ce soir, face à la Belgique, les Bleus trouveront la mire. Et juste un petit mot, Céline, oui, sur la compo d'équipe. On vient de l'apprendre. Le jeune défenseur Jérémy Jacquet, qui évolue à Liverpool, qui a été très bon lors des 2 derniers matchs des Bleus en défense centrale, et bien ce soir, il ne va pas jouer parce qu'il a un petit souci physique. Il devrait être remplacé normalement par Lenny Yoro, qui lui aussi est un tout jeune défenseur. Il évolue du côté de Manchester United. Il avait été appelé à la rescousse par Zinedine Zidane durant le stage après la blessure d'Ibrahima Konaté. Bien, lui devrait donc fêter ce soir sa toute première sélection avec le maillot des Bleus à 20h45.
2: Eh ben, tant mieux pour lui. On suivra donc tout ça à 20h45 avec vous, messieurs. Julien Froment, Jean-Pierre Blimeau, France-Belgique, en direct du Stade de France. L'actualité internationale ce soir, c'est cette surprise au Brésil, où le président sortant, Lula, est en mauvaise posture pour décrocher un nouveau mandat. Il est arrivé 2 points derrière le candidat d'extrême droite au premier tour, dont le nom est bien connu, puisqu'il s'agit de Flavio Bolsonaro, le fils aîné de Jair, qui dirigeait le pays jusqu'en 2022 et qui est aujourd'hui inéligible et assigné à résidence pour tentative de coup d'État. Jean-Mathieu Albertini s'est rendu dans les rues de Rio de Janeiro à la rencontre des soutiens du nouveau favori de l'élection. Reportage.
10: Dans le centre de Rio de Janeiro, c'est un lundi avec une saveur particulière qui commence pour Vinicius, très confiant pour la suite.
13: C'est un beau jour, je suis heureux, très heureux de ce qui s'est passé. Ça m'a redonné l'impression qu'on peut croire en notre pays. La gauche, ils font tout pour s'accrocher au pouvoir. Ces bons résultats m'ont surpris, ça a été plus que ce que j'espérais. C'est vraiment la cerise sur le gâteau. Forcément, ça donne le sourire.
10: Marcio n'osait même pas imaginer un aussi bon résultat. Non seulement son candidat fait un score meilleur que prévu, mais en plus, le Congrès penche encore plus vers la droite.
14: On n'a jamais élu autant de parlementaires de notre camp. J'ai 54 ans et je n'ai jamais vu ça de ma vie. À tel point qu'en 2027, Flavio pourra bien gouverner. Et si jamais il y a un retournement de situation et Lula l'emporte, il aura du mal à gouverner.
10: À ses yeux, il y a quand même une ombre au tableau. Il n'a aucune confiance dans ce qu'il dénonce comme un système pourri et un grand scandale de corruption qui a touché plusieurs juges de la Cour suprême, jetant le discrédit sur l'ensemble des institutions, n'a fait que le renforcer dans ses certitudes.
13: J'attends le 25 octobre avec un peu d'anxiété, avec une justice aussi corrompue, aussi en faveur du gouvernement actuel. Tout est possible, mais j'espère, je demande à Dieu qu'il n'arrive rien de problématique.
10: Peu importe qu'aucune menace concrète n'existe, les électeurs bolsonaristes rejettent profondément le pouvoir judiciaire, le seul pouvoir qui s'est opposé au projet autoritaire de Jair Bolsonaro. Pour Mateus, qui a voté pour son fils alors qu'il n'est pas forcément un grand fan, tout ça ne rentre pas en jeu.
16: Moi, je suis contre Lula. Il fallait qu'il parte avec son parti. Flavio était le mieux placé pour ça, donc si Dieu veut, ça va le faire avec lui.
10: En plus d'une adhésion au projet du clan Bolsonaro, c'est ce sentiment très répandu dans la population que Lula va devoir contourner pour l'emporter au second tour en allant chercher les indécis.
2: Le reportage à Rio de Janeiro de Jean-Mathieu Albertini. Flavio Bolsonaro a la réputation d'être un homme plus modéré que son père et pourtant, selon l'historienne Mochirio, qui est spécialiste du Brésil, il appliquera exactement la même politique que son père.
7: C'est absolument toujours l'extrême droite. Il y a aucune différence idéologique. C'est une figure qui est beaucoup plus liée à la mafia et aux milices qu'à l'armée, qu'aux forces armées, comme c'était le cas de son père. Mais c'est une figure qui, absolument sur tous les plans, ne porte pas l'uniforme et porte le costume, mais adhère à l'intégralité des imaginaires hostiles aux droits humains, hostiles au fonctionnement régulier de la démocratie, hostiles aux minorités, absolument non désireux de quelconque protection environnementale. C'est un changement purement cosmétique et générationnel qui, au contraire, à mon avis, prélude d'un gouvernement qui sera beaucoup plus radical que celui de son père.
24: Quelle peut être la stratégie de Lula d'ici 3 semaines ?
7: La stratégie de Lula, c'est d'abord de convaincre les abstentionnistes qui ont été bien plus nombreux à ce scrutin que d'habitude. Et je pense aussi que, beaucoup de pays, la victoire de Flavio Bolsonaro est restée très longtemps impensable pour la gauche brésilienne qui a peu fait campagne, qui a peu mobilisé, qui a peu été au contact d'électeurs qui ont normalisé ce fascisme, comme ça se passe beaucoup dans beaucoup de pays où l'extrême droite monte, la normalisation par les médias généralistes et a une responsabilité absolument écrasante dans la victoire de l'extrême droite dans la guerre culturelle. Et une fois que la démocratie est éteinte, les médias s'en rongent les doigts. Donc, c'est la stratégie, à mon avis, que peut avoir la droite, d'aller parler au camp adverse, vraiment, au porte-à-porte, d'aller parler aux abstentionnistes, d'aller parler aux personnes âgées pour faire prendre conscience que le changement qui arriverait si Flavio Bolsonaro était élu serait irréversible pour la démocratie.
2: L'historienne spécialiste du Brésil, Mochirio, qui était l'invité de notre confrère de France Inter, Jérôme Cadet. Une autre surprise en Espagne, où là, c'est le Premier ministre de gauche qui a dissous l'Assemblée. Il y aura donc des élections anticipées fin novembre. Pedro Sanchez tente de reprendre la main après un revers essuyé au Congrès. Marie-Pierre Véro, vous êtes l'envoyée spéciale de France Info à Madrid. Comment réagissent les jeunes que vous avez rencontrés autour de vous?
4: Écoutez, oui, je suis allée, vous savez, Puerta del Sol, dans le centre de la capitale madrilène, dans cet immense camp de tentes où la vie s'est organisée, où l'on manifeste hein, pour le logement notamment, où beaucoup disent d'ailleurs qu'ils vont rester jusqu'à la date des élections, fin novembre. Alors, la décision de Pedro Sanchez de convoquer ces élections anticipées n'a guère surpris hein, les jeunes gens que j'ai rencontrés après le camouflet que lui a infligé le Parlement vendredi dernier en retoquant son décret sur le logement. Mais ce n'est pas vraiment la réponse qu'attendait Martina, elle a 25 ans.
6: On est ici des mouvements écologistes, des mouvements féministes, des mouvements antifascistes. Et c'est un moment de revendication et on a besoin d'un changement, de prioriser la vie.
4: Voilà, réussir sa vie, trouver un logement, avoir un avenir, un salaire décent, de l'espoir. Et cela ne passe pas forcément par le parti socialiste de Pedro Sanchez. Les grands partis, on en a soupé, souffle un jeune étudiant qui se revendique anarchiste. Le pari politique de Pedro Sanchez face à une extrême droite qui a le vent en poupe n'émeut d'ailleurs guère Vlad. Il a 25 ans et il travaille dans un entrepôt dans les faubourgs de Madrid.
15: Il faut voir, convoquer des élections. La droite est déjà très forte. Je ne sais si elle va encore monter, mais je crois que ce que nous devrions faire, c'est exiger des forces de gauche qu'elles proposent une vraie alternative de vie. Le décret sur le logement n'est pas une vraie alternative. On veut des logements sociaux.
4: Voilà, le logement, vous le savez, qui a été la goutte d'eau de cette mobilisation, mais la colère reste grande face aux inégalités, face à l'absence de perspective. Il faudra sans doute plus qu'un scrutin et qu'un décret sur le logement pour contenter cette jeunesse qui campe Puerta del Sol.
2: En tout cas, Pedro Sanchez tente un pari politique, Marie-Pierre.
4: Ah oui, un véritable pari, alors que la droite, on le disait, est donnée en tête dans les sondages, que l'extrême droite se frotte déjà les mains avec gourmandise, d'autant que son gouvernement, hein, Pedro Sanchez, est empêtré dans un scandale de corruption, que la gestion de la crise migratoire à Ceuta lui est toujours vivement reprochée. Mais le Premier ministre espagnol est aussi un véritable animal politique. Il a survécu à bien des défaites. Il a l'art, même si son parti perd les élections, de trouver des compromis in extremis avec les petits partis de gauche ou avec le parti catalan, par exemple, pour rester à la tête du pays. Il a déjà subi plus d'un revers, mais il est toutefois aux commandes depuis 8 ans en Espagne.
2: Marie-Pierre Vérot, envoyée spéciale de France Info à Madrid, en Espagne. La météo dans quelques secondes, et puis ce sera le journal d'Hercine Lebovitch.
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2: Les prévisions de Stéphanie Fromentin.
26: Après un début de semaine qui est encore remarquablement chaud, nous allons connaître une franche dégradation entre mardi soir et jeudi, avec de fortes pluies dans de nombreuses régions, des orages parfois forts au sud-est, suivis d'une chute des températures et du retour de la neige en montagne. Cette évolution sera liée à un conflit de masses d'air. L'air chaud présent sur le pays sera progressivement repoussé par une masse d'air beaucoup plus fraîche, d'origine polaire. Dès demain, les premiers orages vont toucher la Nouvelle-Aquitaine, surtout en fin de journée. En parallèle, des orages vont se renforcer en Languedoc et sur les Cévennes en cours de soirée et de nuit, avec d'importants cumuls de pluie. C'est dans le sud-est, mercredi, qu'il faudra surveiller la situation de près, avec un épisode méditerranéen probablement marqué.
2: France Info, excellent début de soirée à vous et merci de nous rejoindre, il est 19h. L'heure du journal d'Hercine Lebovitch. Bonsoir Hercine.
1: Bonsoir Céline, bonsoir à tous.
2: À la une, la question de la réponse policière et de l'usage de la force.
1: Après une nouvelle blessure très grave dans une manifestation lycéenne à Lens, un élève a eu la main arrachée par une grenade de désencerclement. On va retrouver l'envoyé spécial de France Info sur place dans un instant. Prendre dans les caisses de l'assurance chômage pour renflouer celle de l'État, c'est ce que dit le ministre du Travail à propos de l'excédent de l'UNEDIC prévu pour l'an prochain. Une offensive qui peut être importante pour les routes du pétrole. Les forces gouvernementales du Yémen disent avoir repris le détroit de Bab el-Mandeb. Et puis la disparition d'une grande voix de France Culture, Hélène Azra, première journaliste ouvertement transgenre, est décédée aujourd'hui. Elle avait 74 ans.
2: 589 établissements touchés aujourd'hui par les mobilisations lycéennes.
1: Avant une grande manifestation prévue demain, soutenue par une intersyndicale d'enseignants, entre autres, et la question des réactions policières, l'usage de la force dans le maintien de l'ordre est de nouveau posé. Dernière illustration en date, ce matin, lorsqu'un lycéen lensois a eu la main arrachée par une grenade de désencerclement. Bonsoir Caroline Félix.
3: Bonsoir.
1: Vous êtes à Lens pour France Info, devant l'établissement de ce lycéen, et vous avez rencontré certains de ses camarades.
3: Oui, devant ce lycée professionnel qui est resté fermé tout l'après-midi, les seules traces de violence que l'on voit, eh bien, ce sont des cendres au pied d'un arbre à côté de moi, quelques bouteilles de verre brisées, des douilles de grenades lacrymogènes par-ci par-là. Et j'ai pu rencontrer Julia, effectivement, à côté du restaurant de burger. 14 ans, élève de première dans le lycée. Elle était donc là ce matin, tout près de l'adolescent quand il a été blessé. Et ce soir, elle est encore secouée.
5: Je me suis retournée, j'ai vu, genre, il était par terre avec sa main explosée, quoi. Enfin, j'ai fait une crise d'angoisse, je sais pas, j'ai stressé, j'étais traumatisée, quoi. Enfin, c'est choquant de voir un truc comme ça, genre, juste pour un blocus, quoi. Ouais, c'est pas de sa faute, enfin, il a rien demandé, quoi. J'espère qu'il va s'en sortir, parce que ça va être dur sans sa main, enfin.
3: Main donc arrachée par une grenade assourdissante lancée par les forces de l'ordre. L'adolescent a été transporté à Lille. Ses jours ne sont pas en danger. L'une des questions est de savoir s'il a récupéré la grenade ou si cette grenade aurait atterri sur lui directement. Les témoignages divergent. Le procureur de Béthune ne tranche pas pour le moment. La police des polices va enquêter. En tout cas, les jeunes retourneront sûrement manifester, mais devant Condorcet, cette fois un établissement dans le centre-ville de Lens. Car ici, demain au lycée Auguste Béal, les cours resteront en distanciel pour cette grosse journée de mobilisation qui s'annonce.
1: Caroline Félix, envoyée spéciale de France Info à Lens. Au sujet de cette affaire, le ministre de l'Éducation nationale parle, je cite, d'un cas personnellement et humainement dramatique. Et à propos de la journée de manifestation de demain, je cite encore, une liberté qui se respecte et se protège. Édouard Geffray était en déplacement dans un lycée des Yvelines aujourd'hui à la rencontre des personnels de l'éducation et d'une délégation d'élèves. Damien Mestre était là pour France Info.
9: Discussion avec des lycéens qui évoquent ces professeurs difficilement remplacés, les emplois du temps parfois surchargés et puis globalement le manque de moyens.
19: Je vais prendre l'exemple de juste ici, la fenêtre qui est HS, c'est un exemple parmi tant d'autres dans ce lycée où il y a vraiment des fenêtres qui sont HS, les volets qui ne se ferment pas. Donc en été il fait très très chaud.
9: Et une discussion qui progressivement finit par buter sur la question de la violence du mouvement. Quand certains élèves parlent du climat angoissant de ces derniers jours devant le lycée, la peur notamment des tirs de mortier, d'autres assument devant le ministre.
21: Pour ce qui est des poubelles ou des petites casses comme ça, je trouve pas ça trop dérangeant.
23: Moi, j'ai jamais vu un problème sur le réseau des coups de mortier. Ni à coups de poubelle brûlée, ni à coups de trucs comme ça. La violence, c'est un peu le tabou, quoi. C'est que normalement, j'ai pas besoin de devenir violent pour m'exprimer.
21: Je trouve que vous prêtez plus attention à nous quand il s'agit de violence.
23: Ce qui est sûr, c'est qu'à partir du moment où on entre dans une spirale de violence, on sait où on commence, on ne sait pas où elle s'arrête.
9: Le ministre de l'Éducation qui condamne donc évidemment cette violence tout en reconnaissant que la colère des lycéens n'a pas été suffisamment écoutée ces dernières années. C'est pour cela qu'il confirme le lancement d'une plateforme collaborative en ligne dès ce soir. Une forme de cahier de doléances numériques censé recueillir le témoignage du plus grand nombre d'élèves possible.
1: Et ce soir, Édouard Geffray participe à une nouvelle réunion de crise sur ces mobilisations lycéennes autour du Premier ministre Sébastien Lecornu avec le ministre de l'Intérieur Laurent Nunez. Nièze et celui de l'enseignement supérieur, Philippe Baptiste.
2: L'autre sujet compliqué du moment pour le Premier ministre et l'équipe gouvernementale, c'est le budget 2027.
1: Et quatre jours après la présentation du projet, le gouvernement annonce qu'il veut prendre dans les caisses de l'assurance chômage pour renflouer celle de l'État. Le ministre du Travail, Jean-Pierre Farandou, le dit dans une interview au journal L'Opinion. Il pense pouvoir récupérer un peu plus de 2 milliards d'euros, Louise Buyens.
0: C'est le montant de l'excédent prévu par l'UNEDIC pour l'an prochain. De l'argent que l'organisme géré par le patronat et les syndicats espérait utiliser pour rembourser une partie de sa dette. Elle est importante, plus de 60 milliards d'euros, et elle s'aggrave parce que ces trois dernières années, l'État a ponctionné 12 milliards dans les caisses de l'assurance chômage. Denis Gravouille, représentant CGT au sein de l'UNEDIC, dénonce un danger pour les droits des chômeurs.
8: Il faut cesser de se servir de l'UNEDIC comme une vache à lait pour les comptes de l'État. C'est de l'argent qui doit aller aux chômeurs, à payer les allocations chômage, et le gouvernement se livre un nouveau hold-up, disons les choses clairement, pour piquer 2,1 milliards, c'est-à-dire piquer tout l'excédent de cette année, et donc de laisser la dette prospérer. Et à chaque fois que la dette comme ça est lourde, on a des chantages du patronat, du gouvernement pour dire « Ah, ben, la dette est très importante, il faut encore baisser les droits des chômeurs ». Ça, c'est ça qui est extrêmement dangereux, surtout dans une période où le chômage est en train de remonter en flèche à plus de 8%.
0: En juin dernier, syndicats et patronats avaient alerté sur les risques d'un endettement accru de l'organisme car il est obligé d'emprunter sur les marchés financiers, ce qui coûte beaucoup plus cher en ce moment en raison de la hausse des taux d'intérêt.
1: Louise Buyens pour ses explications. Le prix Nobel de médecine décerné aujourd'hui à trois neuroscientifiques, l'américain Karl Desroth, deux Allemands, Peter Eggman et George Nagel. Leurs travaux portent sur les neurones via la technique dite de l'optogénétique qui utilise des stimulations lumineuses pour explorer notre cerveau. À l'étranger, une contre-offensive de taille au Yémen qui vise à libérer une importante route du pétrole, contre-offensive des forces gouvernementales qui apparemment ont réussi à reprendre le détroit de Bab el-Mandeb, et il est encore trop tôt pour savoir si cette opération militaire sera vraiment déterminante, Étienne Monin.
11: Et c'est la première fois que le gouvernement

0: militante transsexuelle, actrice, réalisatrice. Elle s'appelait Hélène Azra. Les auditeurs de France Culture connaissaient ses émissions Chansons dans la nuit, puis Chansons Boom. En 1978, elle a été la première journaliste ouvertement transgenre à la rédaction du journal Libération. Voici comment elle se définissait elle-même.
1: J'irais pas dire militante, j'aime pas ce mot, c'est trop près de militaire. Activiste, c'est compliqué, c'est-à-dire que quand on est dans une société répressive, au bout d'un moment, respirer, ça devient un acte activiste. Alors je dis assez de mal des gauchistes pour dire que là, je suis tombé sur le côté positif du gauchisme de Libération. C'est-à-dire qu'on fait de la place, il n'y a pas eu d'opposition contre ma venue. En tout cas, j'ai été la première femme trans journaliste publiquement.
0: Hélène Azra dans À voix nue sur France Culture, décédée ce matin, elle avait 74 ans. Le foot ce soir, ce sera peut-être la revanche des Belges contre les Bleus, puisque l'équipe de France accueille la Belgique au Stade de France. Dernier match de cette première phase de la Ligue des Nations, les Bleus ont battu la Belgique 1-0 dans leur premier match ensemble, il y a un peu plus d'une semaine. Coup d'envoi ce soir, 20h45 sur France Info. Et puis un mot encore, dans la série des vols d'œuvres d'art, la nuit dernière, c'est un livre extrêmement précieux qui a été dérobé au Centre d'Art Contemporain d'Issoire, dans le Puy-de-Dôme, un livre dont la couverture en bronze a été réalisée par Salvador Dali et elle pèse à elle seule 150 kilos. Le titre, ah oui, c'est L'Apocalypse, le livre le plus cher et le plus lourd au monde. Plusieurs millions d'euros d'estimation envolés et pas dans un sac à dos, hein, si on comprend bien.
2: Espérons qu'on le retrouvera quand même, parce que c'est toujours assez compliqué dans ces cas-là. Merci beaucoup, Ersin Lebovitch. Bonne soirée et
0: à demain.
2: Demain, le journal de 19h et le 15-17.
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2: Et le 17-20 largement consacré au mouvement des lycéens, il s'est poursuivi aujourd'hui. Mais c'est demain que la mobilisation s'annonce très forte avec un nouvel appel à la mobilisation. Le gouvernement redoute un embrasement national, les policiers aussi. Et nous serons dans un instant avec le syndicat des commissaires. La colère lycéenne également au menu des informés tout à l'heure, Adrien Beck.
5: Et oui, nous allons prendre, Céline, les revendications une par une et nous allons essayer de comprendre comment les résoudre, par exemple sur le manque de professeurs. Professeur remplaçant, eh bien, pourquoi ce problème n'est toujours pas résolu? Quelles sont les conditions pour être remplaçant? On va aller vraiment dans le détail pour essayer de mieux comprendre pourquoi il y a toutes ces revendications qui semblent pas forcément toutes datées d'hier.
2: Le débat des informés, ça commence à 19h30 avec Adrien Beck.
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2: Et l'embrasement est susceptible de dégénérer encore plus. Des casseurs continuent de se mêler aux lycéens, ce qui conduit les forces de l'ordre à entrer en action. Et parfois, cela vire au drame. Comme pour cet ado de 17 ans à Lens, dont la main a été arrachée par une grenade, sans que l'on sache précisément ce qui s'est passé. Une enquête est en cours. Même chose à Saint-Ouen-l'Aumône, dans le Val-d'Oise, où là, c'est un jeune de 14 ans, Eden, qui a eu la semaine dernière la mâchoire fracturée, des dents cassées par une grenade lacrymogène. La famille annonce porter et plainte. Mathias Troud, elle a donné une conférence de presse cet après-midi.
7: Oui, ce sont des parents en colère et encore choqués qui se sont présentés devant nos micros. Ils veulent rester anonymes, la voix tremblante. La mère donne des nouvelles de son fils. Le tir du policier a fracturé sa mâchoire, vous le disiez, cassé toutes ses dents du haut et arraché 4 dents en bas.
8: Eden ne va pas bien psychologiquement, Eden ne va pas bien physiquement. Sa mâchoire est scellée. Il y a juste de l'espace pour laisser passer une paille et actuellement, il s'alimente uniquement de façon liquide.
7: Eden ne peut pas non plus s'exprimer. C'est par écrit qu'il communique avec ses parents depuis une semaine. Le père raconte sa détresse mentale.
9: Il fait des crises d'angoisse, des crises de panique. Il comprend pas. Il est persuadé que sa vie, et par derrière, ça a été ses mots quand j'ai été le rejoindre au lycée le jour même. Ils ont tué ma vie, qu'est-ce que je vais faire? Ils ont gâché ma vie, ils ont gâché ma vie.
7: On ne devrait pas retrouver son enfant dans cet état-là en l'envoyant au lycée, déplore la mère d'Eden. Les parents sont aussi choqués de n'avoir aucune nouvelle de l'éducation nationale.
2: Il y a un autre élément qui choque la famille et qu'on voit sur la vidéo.

0: les policiers laissent l'adolescent étendu au sol en plein nuage de gaz lacrymo.
1: Oui, après le tir, Eden est extrait par des camarades vers le lycée. Selon le récit de la famille et les témoignages, c'est l'infirmière scolaire qui appelle les pompiers. La famille va donc porter plainte pour non-assistance à personne en danger, violence volontaire avec arme et en réunion par personne dépositaire de l'autorité publique et surtout tentative d'homicide volontaire. Maître Elsa Marcel est leur avocate.
2: Les critères de l'homicide volontaire et de sa tentative sont complètement caractérisés dans ce dossier puisque un agent ne peut pas ignorer que son arme peut mortellement percuter un enfant quand il lui tire dessus à bout portant alors que c'est un lycéen de 14 ans.
1: La vidéo montre un tir tendu à 1,50 m, ce qui n'est pas réglementaire. Vu la rapidité des faits, l'avocate doute que l'agent ait eu le temps de demander l'autorisation de la hiérarchie comme il est censé le faire. Elle demande le placement en garde à vue du policier.
2: On n'a aucune information sur ce qu'il en est de ce policier, c'est-à-dire qu'à ce jour, on ne sait même pas s'il continue à exercer armé aux abords des établissements.
1: Deux enquêtes sont ouvertes, l'une par l'IGPN sur le tir policier et l'autre pour des violences qu'aurait commises le lycéen sur une autre policière juste avant le tir.
0: Et cette enquête qui vise Eden, son avocate la qualifie d'inversion accusatoire.
1: C'est un scandale, la police veut juste se couvrir, dit-elle, d'autant que la vidéo montre Eden à l'écart de la manifestation. Il assène un coup de pied après avoir été frappé une première fois par les agents. Son père affirme qu'il ne participe pas à la mobilisation lycéenne.
3: Le vendredi d'avant, il y avait eu un blocus devant le lycée. Il était en conversation avec sa mère et clairement il a dit je rentre en fait, parce que lui ça l'intéresse pas tout ça, il va à l'école et si le lycée est bloqué, je rentre.
1: Il conseille à tous les parents de lycéens de les tenir éloignés des manifestations, même si les revendications sont légitimes.
0: Mathias Trout, service police-justice de France Info. La Ligue des droits de l'homme estime qu'il y a une dérive de l'état de droit, tandis que les forces de l'ordre assurent être la cible d'individus qui leur jettent toutes sortes de projectiles. Bonsoir Frédéric Clause.
4: Bonsoir.
0: Vous êtes commissaire général et secrétaire général du syndicat des commissaires de la police nationale et vous publiez un guide à destination des lycéens alors qu'ils sont de nouveau appelés à manifester demain. Quel est le but de ce petit livre qui fait 8 pages ?
4: Bah écoutez, c'est de rappeler les règles fondamentales de l'exercice de ce droit fondamental qui est de manifester. C'est un droit, c'est le droit de manifester. Comme on le sait, c'est pas, il n'y a pas d'autorisation préalable, mais une déclaration préalable. Or, aujourd'hui, évidemment, avec les tensions que nous avons et le fait que le mouvement soit, hélas, le mouvement des lycéens a été en partie récupéré, volé par des casseurs, voire par des militants extrémistes, nous pensons qu'il faut prévenir les lycéens, qui pour la plupart ont des revendications certainement tout à fait légitimes, et il faut qu'ils puissent se rassembler. Il faut qu'ils puissent manifester et connaître les règles claires. C'est un guide qui a un objectif civique et bien évidemment, je dirais avant d'être policier, commissaire de police et membre du syndicat des commissaires de la police nationale, nous sommes des parents. Nous sommes des parents, nous avons des enfants qui ont été au lycée, qui parfois manifestent et on veut simplement rappeler les règles. Et ce guide va s'accompagner, ce guide de 8 pages qui rappelle ce qu'on peut faire, ce qu'on ne peut pas faire, comment la police intervient. Ce guide s'accompagne également d'une main tendue puisqu'on a fait une demande pour rencontrer les mouvements lycéens et pouvoir dialoguer avec eux, échanger et répondre sans aucun tabou à toutes leurs questions.
0: Ils ont accepté de vous rencontrer ?
4: Écoutez, pour l'instant, on ne sait pas. On a établi des contacts, on nous a donné des contacts. On est en train d'organiser ça. Nous, on est prêts, hein, on est des professionnels, on est tous un peu aguerris. Ça permettra de démystifier l'action de la police, de poser toutes les questions sans aucun tabou, sans aucune condition préalable. Ce n'est pas une rencontre condescendante, hein. On n'est pas des commissaires parents, père ou mère de famille qui allons voir des enfants, on va voir des gens, des personnes qui manifestent, quel que soit leur âge. Et alors que la situation est tendue, on s'est dit qu'il fallait, nous, qu'on fasse un geste. Un geste d'apaisement, un geste pour être éclairant, instructif, et en même temps aller à leur rencontre pour leur expliquer comment travaille la police, les mettre également en danger sur les violences urbaines, sur la gestion des foules, parce que effectivement, dès que vous avez une foule qui n'est pas canalisée et une manifestation qui devient violente, on ne contrôle plus rien Et après, ben, il peut y avoir, comme on l'a vu, des drames à répétition avec des lycéens blessés, des policiers blessés, des proviseurs blessés. Voilà cet objectif, c'est un objectif civique. Ouais. De prévention. On est des acteurs de la société. Ils sont des acteurs de la société. Tout simplement, il faut qu'on se rencontre et qu'on se parle.
0: Est-ce que vous sentez sur le terrain que les lycéens sont hostiles aux policiers ?
4: Pas tous. D'abord, parce qu'on a beaucoup de lycéens qui veulent rentrer dans la police, qui nous le font savoir, qui se présentent au concours ou qui rencontrent des policiers de partout. Hein. Moi, comme mes collègues, nous avons travaillé. Voilà. Après, c'est un âge où on est parfois plus porté vers la contestation, la révolte. Et forcément, la police peut devenir un symbole. Et puis, on est en France. Mais en général, pas systématiquement, pas du tout. Après, il y a un moment de tension. Nous, on ne doit pas être le bouc émissaire. D'ailleurs, le mouvement lycéen ne s'exerce pas contre la police. Le mouvement lycéen, j'ai bien compris, ce n'est pas à moi de traiter ces questions. C'est des problèmes de déclassement social, c'est les classes, c'est Parcoursup, c'est évidemment les profs absents. Donc, ce n'est pas un problème qui concerne la police.
0: Mène ces affrontements contre les forces de l'ordre ? Qui sont les personnes que vous interpellez ?
4: Écoutez, déjà, il faut savoir que mardi dernier, il y a 6 jours, il y a eu 200 000 personnes en France qui ont manifesté. Ça a été organisé. 200 000 personnes, rassemblement, manifestation, il y en a eu 400 à Paris, à Marseille, dans toutes les villes. Il n'y a eu aucun incident. Les personnes qu'on interpelle sont extrêmement diverses. On a des personnes qui sont bien connues de nos services, d'autres qui ne le sont pas et qui se sont fait entraîner par des casseurs violents, qui sont des personnes cagoulées qui viennent d'un lycée à l'autre pour brûler, pour piller, pour provoquer et pour casser, comme on le voit de plus en plus en France lors de manifestations qui dégénèrent. Et bien évidemment, c'est au détriment du fond des manifestations, parce qu'on se met à parler de la violence de ces manifestations, des pillages, mais on ne parle plus du fond. Voilà.
0: C'est ce que déplorent d'ailleurs beaucoup de lycéens. Il y a le syndicat des avocats de France que nous avons entendu tout à l'heure sur France Info qui affirme qu'il y a une logique de maintien de l'ordre qui ne privilégie pas une désescalade. Quelle est votre logique de maintien de l'ordre ?
4: Ce qu'ils disent est faux. Évidemment, ce n'est pas qu'il y a désescalade ou pas désescalade. La police, elle n'intervient pas s'il n'y a pas d'infraction. Elle n'intervient pas s'il n'y a pas de troubles graves à l'ordre public. Comme vous l'avez indiqué, 99% dans ce pays des manifestations se passent parfaitement bien. Donc c'est faux. Il n'y a pas une logique d'escalade ou de désescalade. Ça, c'est un lieu commun qu'on entend. Et en réalité, la police, lorsqu'elle est face à des gens qui jettent de l'acide au visage, des pierres d'un kilo sur des policiers qui agressent des proviseurs, et dans ce pays, on a eu 50 proviseurs qui ont été agressés, les responsables de la communauté éducative, c'est du jamais vu dans l'histoire. Symboliquement, on s'attaque aux proviseurs, pas simplement aux policiers ou aux pompiers. Les pompiers n'ont pas de logique d'escalade, des escalades, et pourtant ils sont attaqués par ces casseurs. Donc le problème n'est pas là. La police intervient, il faut que ce soit justifié, avec une réponse proportionnée, mais dans un cadre qui est tellement chaotique et extrêmement violent que c'est très difficile. Alors il y a la théorie et il y a la pratique. Mais évidemment, si vous n'avez pas de cas, si vous n'avez pas de violence, la police, elle n'intervient pas. Elle est là pour canaliser les choses, puisqu'en France, la liberté de manifester est un droit constitutionnel et sacré. D'ailleurs, ce n'est pas une autorisation préalable, c'est une déclaration préalable.
0: Je vous remercie d'être intervenu en direct dans le 17-20 de France Info, Frédéric Clauze. Je précise que votre guide destiné aux lycéens est disponible sur les réseaux sociaux. Merci d'avoir été avec nous, commissaire général et secrétaire général du syndicat des commissaires de la police nationale.
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0: 19h23, on retrouve Thomas Séchier pour le Fil Info et 14 personnes derrière les barreaux depuis le début du mouvement lycéen.
10: 1800 autres font l'objet de poursuites selon les chiffres du ministère de la Justice. Ce soir, les lycéens encore mobilisés aujourd'hui, près de 600 lycées touchés. À Lens, un lycéen a eu la main arrachée par une grenade de police. L'IGPN, la police des polices, est saisie. Demain, les lycéens appellent à un acte 3 de leur mobilisation. Les lycées de nombreuses villes comme Toulouse ou Clermont resteront fermés. Ce sera le cas aussi de plus de 200 lycées d'Île-de-France. L'Ukraine dénonce une nouvelle frappe russe en mer Noire. Deux marins ont été tués. C'est un cargo turc qui a été visé. L'Ukraine qui annonce commencer à utiliser l'intelligence artificielle pour piloter des mitrailleuses chargées d'intercepter des drones russes. Une œuvre de Dali volée dans un musée d'Auvergne. La couverture d'un livre réalisé par le peintre surréaliste a été dérobée la nuit dernière au Centre d'art contemporain d'Issoire. Cette couverture en bronze est ornée d'or, de pierres précieuses et de coquillages. Le préjudice est inestimable selon le maire de la commune. Et puis France-Belgique, quatrième journée de la Ligue des Nations de football. Coup d'envoi ce soir, 20h45 au Stade de France, à vivre sur France Info.
0: Ce sera une journée à haut risque demain, alors que 589 lycées ont été perturbés aujourd'hui. Nous partons tout de suite à Marseille, où des lycéens, rejoints par des étudiants, ont tenu une assemblée générale devant le campus Saint-Charles tout à l'heure pour préparer le troisième acte de la mobilisation. C'est un reportage de Mathilde Vinceneux.
11: Ils sont une centaine d'élèves assis devant les grilles de la faculté Saint-Charles. Le campus a été fermé aujourd'hui pour éviter les rassemblements. Alors lycéens et étudiants improvisent une assemblée générale sur le trottoir avec des mégaphones.
12: On avait prévu potentiellement d'essayer d'occuper la PAC, mais comme vous l'avez vu, il y a
11: les fourgons de CRS sont stationnés à quelques dizaines de mètres pour protéger l'entrée du lycée Victor Hugo.
13: On a 15 camions de CRS pour 100 pauvres lycéens qui font une petite AG là devant la fac. C'est pas du tout normal, c'est complètement disproportionné. Et les cassages, c'est juste des actes isolés qui n'ont rien à voir avec notre mobilisation. Je pense que la vraie violence, c'est pas les casseurs, c'est plus... L'État qui nous restreint tous les budgets.
11: Cet élève de terminale préfère ne pas donner son prénom. Mais avec l'une de ses camarades, il liste les revendications du mouvement.
14: Quand on voit l'état de nos lycées, on a des rats dans les murs.
13: Des rats, des souris qui passent dans les établissements. Il y a des établissements qui tombent vraiment en ruine, qui prennent l'eau.
14: On a des profs absents souvent. Parcoursup même, la pression qu'on nous met tous les jours, ça fait peur à tout le monde.
11: Dans la foule, Luc Binsa distribue des tracts. Il est en terminale au lycée Saint-Charles et membre du mouvement national lycéen. Il dénonce le manque d'écoute du gouvernement.
15: Très clairement, la première stratégie qui a été mise en place, ça a été de nous décrédibiliser. On est des enfants, on est tous des casseurs, on n'a pas de revendications, nos revendications elles sont floues, enfin nos revendications aujourd'hui on les a écrites. On en a beaucoup, certes, mais bon aussi c'est parce qu'on a beaucoup de choses à dire. On a appelé cette semaine à une semaine noire de blocage partout où c'est possible pour montrer au gouvernement que sa plateforme ou je ne sais quelle encore réponse consultative ne nous convient pas. Nous voulons des réponses claires à nos revendications qui, encore une fois, sont très très claires.
11: Demain matin à Marseille, un cortège s'élancera dans le centre-ville à l'appel des lycéens et des étudiants. Une manifestation à laquelle se joindront des syndicats enseignants.
0: Le reportage à Marseille de Mathilde Vinceneux pour France Info.
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0: Stéphanie Fromentin.
21: Après un début de semaine qui est encore remarquablement chaud, nous allons connaître une franche dégradation entre mardi soir et jeudi, avec de fortes pluies dans de nombreuses régions, des orages parfois forts au sud-est, suivis d'une chute des températures et du retour de la neige en montagne. Cette évolution sera liée à un conflit de masses d'air. L'air chaud présent sur le pays sera progressivement repoussé par une masse d'air beaucoup plus fraîche, d'origine polaire. Dès demain, les premiers orages vont toucher la Nouvelle-Aquitaine, surtout en fin de journée. En parallèle, des orages vont se renforcer en Languedoc et sur les Cévennes en cours de soirée et de nuit, avec d'importants cumuls de pluie. C'est dans le sud-est, mercredi, qu'il faudra surveiller la situation de près, avec un épisode méditerranéen probablement marqué.
0: Dans 5 minutes, vous avez rendez-vous avec Adrien Beck et ses informés. Quant à moi, je vous retrouve demain pour le 17-20. Passez une très belle soirée. Il est 19h30 sur France Info. L'info avec Thomas Séchier.
10: Près de 600 lycées perturbés aujourd'hui. Le mouvement des lycéens se poursuit à la veille d'une journée de mobilisation soutenue par les syndicats qui s'annoncent suivies. Par exemple, à Toulouse et Clermont-Ferrand, aucun lycée public n'ouvrira ses portes demain. Un peu plus de 200 lycées resteront également fermés. En Ile-de-France, de nouveaux incidents se sont produits aujourd'hui. Le plus grave à Lens, un jeune de 15 ans a eu la main arrachée, touché par l'explosion d'une grenade lancée par un policier. Le ministre de l'Éducation nationale parle d'un cas humainement dramatique. Aurélien Tirard, les circonstances exactes de cette blessure sont encore assez floues ce soir.
22: Ce que l'on sait avec certitude, c'est que cet adolescent scolarisé en seconde bac pro au lycée Béal se trouvait à proximité de l'établissement vers 10h30 ce matin quand des heurts ont éclaté entre lycéens et policiers. Et c'est à ce moment-là que le garçon de 15 ans a été en contact avec cette grenade assourdissante qui a explosé au niveau de sa main, lui causant une blessure très grave. Il a immédiatement été évacué vers l'hôpital. Comment cette grenade lui a-t-elle explosé dans la main ? Étienne Tiffry, procureur de Béthune, a confié l'enquête à l'IGPN pour tenter de répondre à cette question.
23: Je ne suis pas en mesure de vous répondre si cet adolescent avait formellement récupéré une grenade qui a explosé dans sa main ou si la grenade aurait atterri sur lui. C'est l'enquête qui va permettre de déterminer si les critères d'utilisation de ce type de grenade étaient réunis au moment de leur utilisation ce matin.
22: Selon le témoignage d'une lycéenne présente à ce moment-là, la grenade lui est bien arrivée dessus. Il ne l'a, selon elle, pas ramassée. Une version contestée par d'autres témoignages côté force de l'ordre. Les policiers vont exploiter de nombreuses vidéos tournées pendant la manifestation, diffusées sur les réseaux sociaux. Les vidéos aussi tournées par les caméras à piétons des policiers pour déterminer ce qui s'est réellement passé.
10: Aurélien Tirard, service police-justice de France Info. La police des polices enquête sur 6 faits de violence impliquant des policiers depuis le début du mouvement des lycéens. 190 élèves ont été blessés. Le ministère de la Justice lui indique que 14 auteurs présumés de violence ont été écroués, dont 4 mineurs. Plus de 127 000 personnes sont inscrites pour voter à la primaire social-démocrate, chiffre officiel préliminaire communiqué ce soir. Cette primaire réservé aux adhérents du Parti Socialiste et de place publique, le parti de Raphaël Glucksmann. Elle a pour but de désigner un candidat unique à ces deux partis à la présidentielle. Il y a 5 candidats. Le premier tour est prévu ce week-end. Au Brésil, l'extrême droite désormais favorite du second tour de la présidentielle. Flavio Bolsonaro, le fils de l'ancien président, est arrivé en tête avec 2 millions de voix d'avance sur Lula, le président socialiste sortant. À 3 semaines du second tour, les partisans de Bolsonaro fils sont confiants, comme vous l'avez constaté, dans les rues de Rio de Janeiro. Pour France Info, Jean-Mathieu Albertini.
1: Dans le centre de Rio de Janeiro, c'est un lundi avec une saveur particulière qui commence pour Vinicius, très confiant pour la suite.
2: C'est un beau jour. Je suis très heureux de ce qu'il s'est passé hier. Ça m'a redonné l'impression qu'on peut croire en notre pays. Ça a été plus que ce que j'espérais. C'est vraiment la cerise sur le gâteau. Forcément, ça donne le sourire.
1: Marcio n'osait même pas imaginer un aussi bon résultat. Non seulement son candidat fait un score meilleur que prévu, mais en plus, le Congrès penche encore plus vers la droite.
3: On n'a jamais élu autant de parlementaires de notre camp. J'ai 54 ans et je n'ai jamais vu ça de ma vie. À tel point qu'en 2027, Flavio pourra bien gouverner. Et si jamais il y a un retournement de situation et Lula l'emporte, il aura du mal à gouverner.
1: Mateus a voté pour Flavio Bolsonaro, mais il n'est pas forcément un grand fan.
4: Moi, je suis contre Lula. Il fallait qu'il parte avec son parti. Flavio était le mieux placé pour ça, donc si Dieu veut, ça va le faire avec lui.
1: En plus d'une adhésion au projet du clan Bolsonaro, c'est ce sentiment très répandu dans la population que Lula va devoir contourner pour l'emporter au second tour en allant chercher les indécis.
10: Jean-Mathieu Albertini au Brésil pour France Info. De fortes explosions entendues ce soir à Riyad en Arabie Saoudite, ce pays régulièrement visé ces derniers jours par les Houthis du Yémen. L'explosion a été entendue dans des zones non loin de l'aéroport international. L'Alliance du commerce s'alarme d'une rentrée catastrophique pour le secteur de l'habillement. Vente en chute libre, moins 17% le mois dernier sur un an. En cause, les chaleurs exceptionnelles de l'été, les ventes de vestes, de manteaux se sont effondrés de 45%. Le prix des carburants pèse également sur le pouvoir d'achat des Français, selon cette fédération qui regroupe 10 000 magasins en France. Et puis c'est le dernier des 4 matchs en 10 jours disputés par les Bleus. Les hommes de Zinedine Zidane affrontent la Belgique ce soir au Stade de France. À l'aller, les Français s'étaient imposés 1-0 à Bruxelles. Coup d'envoi 20h45. On suivra ce match en direct sur France Info. 19h35, l'heure de vous retrouver, Adrien Beck.
24: Bonsoir à tous, ravi effectivement de vous retrouver pour les informer. Lundi 5 octobre, voici notre fait du jour. Derrière la violence, les demandes des lycéens commencent à se révéler et ce soir, nous allons les explorer. Des profs absents, trop peu remplacés, comment fonctionne ce système? Pourquoi ce problème bien connu n'est-il toujours pas résolu? Nous allons voir ça. Quant aux emplois du temps, parfois des gruyères qui donnent des journées trop longues, la faute revient-elle à la récente réforme du bac, à ses options à profusion? On va essayer de vous expliquer, sans oublier Parcoursup, le grand stress lycéen. Mais peut-on s'en passer? Et puis, plus globalement, la question des moyens, l'éducation, premier budget de l'État, mais que nous disent vraiment les chiffres? Ces dizaines de milliards vont-ils bien dans les classes ou ailleurs? Voilà, beaucoup de questions pour essayer de comprendre ce mouvement, essayer d'esquisser des solutions aussi. Les informer, c'est parti. Avec ce soir Noémie Bonin, bonsoir.
25: Bonsoir.
24: Notre spécialiste éducation à France Info. Bonsoir Thibaut Prébet.
26: Bonsoir.
24: Vous êtes économiste spécialiste des marchés financiers et de la démographie et vous avez publié au printemps Démographie, la bombe tranquille, pourquoi tout va changer et comment nous y préparer. C'est aux éditions du Rocher, sujet démographique qui est aussi un des sujets majeurs au sein de l'école. On va en parler. À vos côtés, Paul Quignot. Bonsoir Paul.
26: Bonsoir.
24: Directeur délégué de la rédaction de Libération et Patrice Moyon, journaliste à Ouest France.
26: Bonsoir.
24: Nous allons donc tenter de poser les défis des lycées aujourd'hui, à la veille d'une journée de manifestation demain. Avant cela, faisons un point sur les informations de cette journée de lundi. Chiffre à retenir ce soir, 589 établissements concernés par des blocages aujourd'hui, c'est moins que vendredi. 5060 gardes à vue depuis le début des violences, principalement des mineurs. Voici donc les informations que nous avons eues aujourd'hui et donc tout cela à la veille d'une journée de manifestation. Ce que l'on note aussi, c'est presque une forme d'optimisme mesuré, en tout cas, du ministre de l'Éducation, Édouard Geffray, qu'on écoute, il était en déplacement dans les Yvelines.
27: L'objectif, c'est que dès mercredi matin, les cours reprennent progressivement partout, mais évidemment qu'ils ne reprennent pas comme si de rien n'était. On ne va pas faire comme si c'était un passé. Donc, ce qu'on va faire, c'est très simple, c'est que nous allons demander aux chefs d'établissement, mais sous leur responsabilité, sur les modalités qu'ils choisiront, d'organiser tout simplement une reprise progressive des cours, échelonnée, D'abord avec les personnels, parce que les équipes ont été traumatisées dans certains endroits par les violences qu'elles ont subies ou que leurs bâtiments ont subies. Et ensuite, un deuxième temps avec les élèves, pour là aussi objectiver la situation et poser les choses.
24: Alors, on verra si Édouard Geffray est aussi optimiste sur cette reprise. Donc mercredi, on verra s'il l'est encore demain au 8h30 France Info. Il sera l'invité d'Agathe Lambray et Simon Le Baron. Peut-être Paul Quignot, déjà ce paradoxe un peu apparent entre l'idée d'une reprise mercredi qu'on vient d'entendre, à partir de mercredi, et ce que disait Philippe Baptiste ce matin, le ministre de l'Enseignement supérieur, qui parlait d'une crainte d'embrasement.
6: Les déclarations là, du ministre de l'Éducation sont effectivement assez étonnantes. Je ne comprends pas bien la stratégie politique en fait, qui consiste à enjamber une journée qui est importante demain, en fait. On ne sait pas ce qui va se passer exactement demain. Et c'est cette journée-là qui va déterminer les jours qui viennent. D'abord, c'est toujours compliqué d'évaluer la dynamique d'un mouvement de jeunes. C'est toujours un cauchemar pour les gouvernements. Dans l'histoire des mouvements sociaux et politiques, elle est jalonnée de mouvements de jeunes comme ça qui sont toujours compliqués à prévoir. Parce qu'ils obéissent certes à des logiques rationnelles, il y a des revendications, elles sont sur la table. Les lycéens mettent aujourd'hui des revendications sur la table, donc il y a des éléments rationnels comme ça. Mais des mouvements de jeunes, ça obéit aussi toujours à des logiques plus irrationnelles, tout simplement parce que c'est des mouvements de jeunes et que du coup, tout ça pour le pouvoir, c'est compliqué. Donc, dire aujourd'hui, on enjambe la journée de demain et tout va bien se passer à partir de mercredi, jeudi, j'ai un petit peu de mal à comprendre, en fait.
24: Noémie Bonin, est-ce que dans les interlocuteurs que vous avez, en tout cas dans des lycées qui peuvent être bloqués ou fermés, il y a une conviction peut-être que la reprise pourra se faire mercredi normalement, ou on est là assez loin de ça ?
7: Pas spécialement.
24: Oui, je veux bien vous croire.
7: Pas spécialement. Non, moi j'ai l'impression que c'est une sorte de méthode couée, de dire ne vous inquiétez pas, le gouvernement a pris en compte vos revendications, on a mis en place des plans d'action sur les remplacements, on va en parler sur... Parcoursup, on va y réfléchir, etc. Et les choses vont rentrer dans l'ordre. Après, si la journée de demain est assez suivie, que potentiellement il y a des nouvelles violences devant des lycées ici ou là, je ne suis pas sûre que les cours puissent reprendre comme si de rien n'était, ou presque, comme le disait le ministre mercredi matin. Moi, j'ai eu plusieurs enseignants au téléphone qui ont prévu de faire grève demain et de rejoindre les élèves en manifestation demain. Ce n'est pas l'ensemble des enseignants, bien sûr, mais en tout cas, une partie sera aux côtés des jeunes demain. Ce qui est sûr, c'est qu'il n'y a pour l'instant pas de nouvelles journées appelées par les organisations de jeunesse. C'est tout à fait possible que ce le soit demain. Donc on verra.
24: Mais et puis ça ne veut pas dire effectivement que les mouvements plus spontanés ne vont pas se poursuivre effectivement devant les lycées. Bon voilà, en tout cas, je voulais qu'on vous faire réagir à ces propos du ministre qui effectivement peuvent sembler un petit peu aller de l'avant, même si la journée de demain n'est pas encore passée. Notre sujet ce soir, donc, ce sont les revendications lycéennes. Quelques thèmes, des thèmes sur lesquels d'ailleurs le Premier ministre prévoit des réponses avant fin octobre. Il le dit dans une lettre envoyée à ses ministres hier soir. Le premier point de friction, et je continue avec vous peut-être Noémie, c'est le remplacement des enseignants absents. On dit que c'est aux alentours de 10% des heures de cours perdues chaque année. On va donc essayer de comprendre le système. Déjà, si je ne me trompe pas, absence courte, moins de 15 jours, c'est au proviseur de remplacer avec les forces en présence. Au-delà, c'est le rectorat. Est-ce que déjà ce système tel qu'il est, peut-être déjà sur les durées courtes, est-ce que ça fonctionne ?
7: Pas vraiment. On estime qu'il y a environ 12% des absences de courte durée qui sont remplacées. Donc quasiment 1 sur 10, c'est très peu. Principalement parce que pour les chefs d'établissement, c'est très difficile de trouver quelqu'un du jour au lendemain pour remplacer. Alors, les enseignants sont encouragés à se remplacer eux-mêmes dans un établissement. D'ailleurs, un dispositif a été créé il y a 3 ans, c'est le pacte enseignant dont on avait parlé à l'époque, où on encourageait financièrement les profs qui faisaient plus d'heures, voilà, une sorte d'heures supplémentaires assez bien rémunérées. Sauf que ce dispositif a vraiment, le budget de ce dispositif a vraiment fondu comme neige au soleil depuis ces 3 dernières années, et aujourd'hui il y a vraiment plus grand-chose pour ce dispositif-là. Chaque enseignant a aussi son emploi du temps, etc. C'est pas forcément facile du jour au lendemain de remplacer.
24: Donc c'est pas tant que les profs ne veulent pas forcément remplacer, c'est qu'il n'y a pas forcément d'argent pour le faire ?
7: C'est les deux aussi. Ouais. C'est les deux. Et puis le problème, ce sont les En fait, les absences de courte durée sont très peu remplacées, mais ce qui se voit le plus sont les absences de longue durée, y compris des absences qui sont prévisibles. Alors, les arrêts maladie, ce n'est pas toujours prévisible, mais des arrêts de maternité, par exemple, qui sont prévisibles, ne sont pas toujours remplacés. Et là, ça touche à d'autres enjeux. Il y a un enjeu de moyens, forcément, pour avoir assez de remplaçants, mais aussi un enjeu d'attractivité, parce qu'aujourd'hui, le vivier de remplaçants, c'est desséché année après année, donc on a moins de personnes disponibles. Et en plus, les remplaçants qui existent sont assez souvent fixés dès le début de l'année sur un poste vacant qui devrait être occupé par un titulaire. On n'a pas trouvé titulaire, surtout dans des disciplines où on sait qu'il y a des manques de profs en lettres, donc en français, en maths, en physique ou en allemand, par exemple. Et donc ces remplaçants sont fixés dès le début de l'année. Et ce sont donc plus disponibles en cours d'année pour des absences.
24: Un prof remplaçant, il gagne combien à peu près ?
7: C'est à peu près dans la grille habituelle des professeurs.
24: On imagine que ce n'est pas forcément le haut de la grille, peut-être.
7: Non.
24: Peut-être Thibaut Prébet aussi on évoquait la question budgétaire. C'est vrai que Noémie nous dit le budget pour les remplaçants sans doute a été un petit peu diminué. Et au-delà de ça, ça pose aussi la question de l'attractivité. Quand on regarde le budget de l'éducation nationale, la question des enseignants et de leur salaire est quand même un des points centraux.
8: Oui, de toute façon, le budget de l'éducation nationale, c'est un des énormes sujets. C'est un sujet qui, quelque part, montre notre renoncement à l'éducation. C'est-à-dire qu'on a décidé d'utiliser le budget de l'éducation nationale, non pas pour aider les enfants, mais pour planquer nos déficits, en particulier sur les retraites. C'est-à-dire que je rappelle quand même qu'aujourd'hui, on a un budget de l'éducation nationale qui est à 5,2% du PIB. C'est un peu au-dessus, mais pas beaucoup, de la moyenne européenne, ce qui, pour un pays comme le nôtre, n'est pas très ambitieux. Mais là-dedans, sur chaque prof, on a 82% de cotisations patronales, qui correspondent à rien, c'est pas du salaire différé. Ça sert juste à financer les retraites et le déficit des retraites. Dans le privé, ça devrait être 17 à peu près.
24: Alors pardonnez-moi, on parle d'un budget autour de 80 milliards, ça veut dire que c'est pas le vrai chiffre ?
8: Non, ça veut dire que si vous enlevez ça, vous êtes à un point de PIB en moins. Ça veut dire que là, vous êtes en dessous de la moyenne européenne largement. Et encore là, vous oubliez le fait que sur l'Europe, la France a la deuxième fécondité après la Bulgarie. Ce qui veut dire qu'il y a plus d'enfants qu'ailleurs. Donc en pourcentage du PIB, si on ramène par rapport au nombre d'enfants, on est dans les derniers européens. Ce qui n'a aucun sens. Ça veut dire des profs mal payés, ça veut dire des profs qui sont dans des mauvaises conditions de travail, ça veut dire évidemment au-delà de la démotivation, des risques de maladies professionnelles quand on est surchargé, qu'on a des mauvaises conditions. Et donc quelque part aujourd'hui, on peut se dire que l'école est devenue une sorte de caisse de retraite vétuste. Et ça, c'est des choix collectifs, des renoncements, et puis des manières d'essayer de toujours dire que le régime de retraite est équilibré en collant un peu partout. C'est un peu triste, mais on en est là.
24: Patrice Moyon, peut-être là-dessus.
9: Cette question des salaires, elle est effectivement très, très pertinente. Par exemple, pour les instituteurs, c'est entre 15 et 20% de moins que la moyenne des autres pays européens. Il faut savoir, par exemple, un instituteur en milieu de carrière, au bout de 20 ans, il gagne entre 2002 et 2300 euros. En Allemagne, donc pas très loin de chez nous, c'est plus proche de 4000 euros. Donc, et on a des économies qui sont quand même comparables. Donc, il y a un vrai sujet. Il y a un vrai sujet aussi, c'est celui de l'augmentation des dépenses publiques depuis une cinquantaine d'années. 11% de plus dans le PIB, sauf que 9% ont été affectés aux retraites et à la santé. Donc, on n'a pas consacré, effectivement, comme ça vient d'être dit, on n'a pas consacré les sommes suffisantes. C'est un choix collectif. On ne s'intéresse peut-être pas assez à notre jeunesse.
24: Effectivement, c'est assez vertigineux. Je continue avec Noémie Bonin, peut-être, sur la solution évoquée par Sébastien Lecornu, qui dit, voilà, il faut que vous nous apportiez des solutions là-dessus. On va voir que c'est à peu près pour tous les autres sujets. D'ici octobre, si on est, vous disiez, un des aspects, c'est l'attractivité, ce qu'on vient d'évoquer, l'attractivité du métier. Comment on peut, est-ce qu'il y a des leviers pour trouver des remplaçants ? On ne le trouve pas sous le sabot d'un cheval, pardonnez-moi l'expression.
7: Honnêtement, sur cette lettre envoyée hier soir par le Premier ministre, en fait, il réclame des résultats dans les prochains jours, voire prochaines semaines, mais ce sont des problématiques qui sont connues et reconnues et reconnues depuis
24: J'entendais,
7: des années.
24: Pardonnez-moi, une syndicaliste dire que ça fait 10 ans qu'on a ce
7: Bien
24: problème.
7: Sûr. Mais sur les remplacements, sur le stress de Parcoursup, on en parle chaque année, sur le bâti scolaire, pardonnez-moi, mais on en a quand même parlé beaucoup ces derniers mois et ces dernières années, Donc là, on ne voit pas bien comment, en quelques semaines, les choses pourraient s'améliorer du jour au lendemain sur des problématiques qui sont, encore une fois, vraiment connues de tous les acteurs de l'école, hein, que ce ne soit pas d'un côté ou de l'autre, mais tout le monde est au courant de ces problématiques-là.
24: Problématique peut-être plus récente, tiens, on va l'aborder à présent, la question des rythmes avec ces emplois du temps à trous, disent un certain nombre de lycéens, avec donc des élèves qui trouvent, on va en écouter quelques-uns, qui trouvent que les journées sont bien trop longues.
11: De commencer à 8h, faire 4h de perm et de finir à 18h, tu rentres à 19h, t'as pas le temps de dormir et de faire tes devoirs.
12: On n'en peut plus, je me réveille à 6h parce que j'habite plutôt loin du lycée. Bah, je mets une heure à rentrer chez moi et j'ai une tonne de devoirs. Je passe quasi plus de temps avec ma famille, je passe plus de temps à essayer de me reposer.
24: Voilà, donc témoignage recueilli par nos confrères de France 2. Noémie, on pointe beaucoup du doigt la réforme Jean-Michel Blanquer du bac, avec 12 spécialités qu'on peut choisir à partir de la première, hein, si je ne me trompe pas. C'est ça qui a complexifié les emplois du temps ?
7: Entre autres, puisque avant on avait des classes, donc les filières, ça rappelle des souvenirs peut-être à certains, S, L, ES. Donc toute la classe avait le même emploi du temps, à une ou deux exceptions près, avec le jeu des options à l'époque. Mais aujourd'hui, il y a un tronc commun qui est relativement réduit, puisque les spécialités, les heures de spécialité prennent beaucoup de temps dans la semaine. Et dans une même classe, en fait, le groupe va être éclaté toute la semaine entre ceux qui ont la spécialité maths et physique, et puis ceux qui ont physique et philo, et puis ceux qui ont philo et langue. En fait, on passe notre temps, enfin, la classe passe son temps à être un petit peu éclatée avec ce jeu des spécialités. Et donc forcément, en termes d'emploi du temps, pour les chefs d'établissement, c'est vraiment un casse-tête chaque année de faire les emplois du temps des uns et des autres. D'ailleurs, la référence de Sébastien Lecornu en disant dans sa lettre « il faut céder de l'intelligence artificielle pour faire des emplois du temps plus efficaces » a un peu fait grincer des dents parmi les chefs d'établissement qui, surtout les adjoints, qui utilisent leurs intelligences à chaque fin d'été pour remettre en place ces emplois du temps. C'est effectivement assez complexe.
24: Paul Quignot, est-ce qu'il n'y a quand même pas quelque part aussi l'idée, je ne dis pas que Jean-Michel Blanquer a absolument voulu laisser son nom à sa réforme, mais on dit beaucoup que les ministres passent, font des réformes qui ne sont pas évaluées, qui sont encore en place, qui parfois ne sont pas complètement en place, etc. C'est quand, et le sujet est aussi ici.
13: Je pense que c'est effectivement un aspect important, c'est que moi je ne sais plus ce qu'on demande à l'école aujourd'hui, tellement on lui a demandé de se réformer tous les deux ans avec des... Enfin, si vous demandez à quelqu'un qui n'est pas spécialiste, il est incapable de dire comment fonctionne aujourd'hui, comment fonctionne un lycée, c'est quoi les filières, comment sont... Donc c'est devenu très complexe, et je pense qu'aujourd'hui les profs, ils ne savent plus où donner de la tête. On les a trop demandé de changer dans tous les sens sans avoir un axe de transformation de l'école sur de la durée longue et effectivement pas au rythme des alternances politiques ou même d'alternance au sein de même majorité, puisqu'on a quand même eu, je ne sais plus, j'ai plus le chiffre en tête, mais je crois qu'il y a eu 8 ministres depuis l'arrivée d'Emmanuel Macron. Donc c'est bien sûr que c'est symbolique, on peut dire que tout ça n'est pas très grave, mais ça révèle quand même des choses. Ça révèle le fait, l'absence de cap, l'absence de politique. Pour l'armée, pour la défense, on parle de plan pluriannuel. On sait qu'on va dépenser tant de milliards sur 10 ans. Je n'ai pas le sentiment qu'on a le même discours sur l'éducation nationale. Et donc, du coup, aujourd'hui, effectivement, on ne sait pas ce qu'on demande à l'école. Et les profs sont perdus. Et c'est une catastrophe parce que... on n'aime plus les profs en France, en fait. Ils avaient une place centrale dans notre histoire politique. C'est plus le cas aujourd'hui, et je pense que c'est au cœur des problèmes qu'on a aujourd'hui aussi.
24: Est-ce que l'idée... Allez-y, Noémie Bonnard,
7: je voudrais réagir. Un point pour juste une petite anecdote qui rejoint ce que vous dites. Dans les collèges et les lycées, on parle souvent, ce qui montre un peu ces priorités qui vont dans tous les sens, le nombre de professeurs qui sont censés être référents d'un sujet. Il y a les référents harcèlement, il y a les référents violence sexuelle. Alors c'est des sujets extrêmement importants, évidemment, hein, je ne dis pas le contraire, mais il y a les référents aussi, par exemple, sécurité routière. Il y a tout un tas de référents,
24: il y a une dizaine de référents
7: qui montrent qu'en fait, on demande à l'école de travailler sur plein de choses, et encore une fois, ce sont des sujets très intéressants. en même temps de rester sur les fondamentaux, donc les maths et le français. Et en fait, ça part dans tous les ans. C'est vrai que les priorités ne sont pas toujours très, très claires.
24: On est loin de l'instruction publique, quelque part.
8: Et sans les payer.
24: Voyons.
9: C'est-à-dire que...
24: Pardon ?
8: Et sans les payer.
24: Ouais. Un plus.
9: C'est-à-dire que l'école et les lycées se dispersent et résultat, les résultats, l'école et les lycées français décrochent. C'est-à-dire que quand on regarde les tests internationaux, quand la France...
24: On parle de PISA, évidemment.
9: PISA, évidemment. Donc la France est plutôt moyenne, plutôt dans la moyenne basse. Et en plus, on a le problème des décrocheurs. Aujourd'hui, il y a 1,5 million de jeunes qui sont ni en emploi entre 15 et 25 ans, qui sont ni en emploi, ni en formation. Donc c'est un immense gâchis. Et ça a des conséquences économiques. C'est le Conseil d'analyse économique qui dit à l'horizon 2050, si on continue comme ça avec des jeunes moins bien formés que dans les autres pays, c'est un coût de 150 milliards d'euros pour la France, en fait.
24: Oui, l'économiste que vous êtes, effectivement, confirme qu'à un moment donné, ça se traduit aussi dans le quotidien économique, en fait, ce qu'on appelle le capital humain, quelque part.
8: Oui, exactement. C'est tard pour arriver sur Bourdieu, il y aurait beaucoup à dire, mais moi, je voudrais dire, effectivement, plusieurs choses démographiques. La première, c'est que...
24: J'allais vous poser la question, en plus, parce que est-ce que ça peut nous sauver, peut-être, la baisse de la natalité ?
8: Absolument, mais il y a plusieurs sujets. Déjà, on est sur un pic, c'est-à-dire que la génération née en 2010, c'est un pic de natalité. Donc, ce qui est compliqué, c'est qu'on risque d'en mettre des profs au moment où il y aura moins d'élèves. Et on doit faire un choix collectif, c'est de dire est-ce qu'on va faire mieux ou moins cher ? Avec les gels du point d'indice, les fermetures, on est parti pour faire moins cher. Ce qui est catastrophique parce que dans un pays, quelque part, l'éducation, c'est la R&D du pays. C'est ce qu'aucune entreprise n'irait
24: jamais
8: taper.
24: Recherche et développement en bon français.
8: Et nous, on se dit qu'on va faire des économies, et ça, c'est cataclysmique. Le deuxième point, c'est qu'on rentre aussi dans une phase que tous les pays autour de nous ont connue, et nous, on a pris un peu de retard. On a eu un baby-boom plus tard. Mm-hmm. Donc les autres pays ont déjà connu cette phase où il y a de moins en moins d'arrivants sur le marché de l'emploi, de plus en plus de sortants, et le chômage baisse. Et dans ces cas-là, il y a une top priorité, c'est quelque part de former des gens par rapport aux métiers qui n'arrivent pas à recruter. Alors, ça plaît pas pour Parcoursup parce qu'on n'est pas habitué, puis il y a beaucoup d'autres défauts là-dedans, mais c'est extrêmement important. Vous avez aujourd'hui des départements où il y a un taux de chômage très élevé et aucune boîte n'arrive à recruter. Donc on a ce sujet de se dire, c'est pas crucial d'avoir des bacs plus 5, de faire comme l'Asie, où je vous rappelle par exemple qu'en Corée du Sud, le taux de suicide des enfants est au plus élevé, et ils ont fait des lois pour interdire les cours particuliers après 22 heures. Donc il n'y a pas que des bons modèles ailleurs et des mauvais chez nous. Il faut par contre avoir des enfants heureux et des écoles en bon état. Mais il ne faut pas forcément sortir que des bacs plus 5 dans un monde qui ne le demande plus. Donc vous voyez que c'est assez complexe, et c'est là je rejoins ce que vous disiez, c'est que c'est un sujet de planification. De quoi on a besoin ? Qu'est-ce qu'on met en place pour y arriver ? On a fait une réforme, si on se rend compte qu'elle n'est pas bonne, il faut savoir accepter qu'un truc ne marche pas. On peut faire le parallèle avec les sujets de blocage des loyers. Il y a des réformes qui paraissent logiques, puis parfois on se rend compte que ça ne marche pas.
24: Peut-être un petit mot, Noémie Bonin, effectivement, sur le trop-plein de réformes. Est-ce que ça, les syndicats, les enseignants vous disent honnêtement, c'est trop ?
7: Il y a beaucoup de réformes, c'est-à-dire que... Alors, Édouard Geffray n'est pas tellement concerné par ça, parce qu'il l'a dit et il l'assume, il n'y aura pas de grandes réformes.
24: Oui, il l'avait dit dès le début, je crois.
7: Mais c'est vrai que là, on a eu comme une succession, depuis Jean-Michel Blanquer, une succession de ministres à un rythme assez frénétique. Et effectivement, c'est ce que dit aussi l'OCDE à l'occasion de PISA, on en parlait. En fait, on met en place de nombreuses réformes qui se succèdent. On les détricote un an, deux ans, trois ans après, mais sans les avoir analysés, sans les avoir... on n'a pas trop de résultats, mais on va tout changer quand même. Et donc, forcément, ça a peu d'efficacité. Mais juste un mot pour revenir sur les emplois du temps. Ce qui joue aussi, c'est qu'en France, on a beaucoup d'heures d'enseignement. Les lycéens ont plus d'heures d'enseignement. Voilà,
24: contre 900...
7: Contre un peu moins de 1000, effectivement, dans la moyenne de l'OCDE. Et en plus, sur une période plus courte dans l'année. C'est pas tellement qu'on a des vacances d'été plus longues, parce que c'est souvent le sujet un petit peu, mais c'est pas tellement ça. C'est surtout qu'on a plus de vacances intermédiaires. Et donc, les lycéens français se retrouvent avec plus d'heures en moyenne que les autres sur un temps plus réduit. Donc forcément, ils ont des journées très longues.
24: Un mot pour conclure, Paul Quignot.
13: Oui, je voulais souligner aussi quelque chose qui me trotte dans la tête depuis très longtemps, c'est que on dépense beaucoup d'argent dans l'école, mais on continue de les dépenser dans des endroits... au mauvais endroit. C'est-à-dire qu'aujourd'hui, on sait qu'un élève qui est dans un lycée de centre-ville, il coûte plus cher, on dépense plus d'argent pour son éducation que pour quelqu'un qui est dans une zone d'éducation prioritaire. Donc c'est aussi des choix politiques qu'on n'a pas réussi à faire, d'essayer de rééquilibrer les choses et de mettre... Alors, bien sûr, il y a eu des plans pour les ZEP et les REP, mais on continue de mettre plus d'argent sur des élèves pour qui, en fait, les choses vont plutôt bien.
24: Merci en tout cas à messieurs, vous restez avec nous. Merci Paul Quignot, Patrice Moyon et Thibaut Prébet. Noémie Bonin, je vous remercie pour d'être venu nous voir ce soir dans Les Informés, spécialiste éducation de France Info. Puisqu'il y a aussi une autre actualité ce soir, c'est du foot et on va en parler tout de suite. Et oui, car les Bleus vont avoir l'occasion ce soir de finir en beauté la première séquence internationale de Zidane sélectionneur, d'autant plus après le nul face à l'Italie vendredi. France-Belgique au Stade de France, donc c'est toujours la Ligue des Nations. Julien Froment, Jean-Pierre Blimont, on vous retrouve à Saint-Denis. Donc, et ça y est, Julien Froment, nous avons les forces en présence.
5: Effectivement, on a la composition d'équipe. Zinedine Zidane qui avait annoncé quelques changements. En fait, il a changé toute l'équipe, hein, puisque à nouveau face à la Belgique, eh bien, pas moins de 9 joueurs ont été remplacés par rapport à la compo de vendredi dernier face à l'Italie, avec notamment dans les buts de cette équipe de France le gardien Guillaume Rest, hein, c'est ça qui est titularisé, le gardien du Toulouse Football Club, qui va donc découvrir les joies des Bleus. Ça sera sa toute première titularisation, toute première sélection en défense centrale. Là aussi, il y a un petit nouveau qui n'était pas prévu, c'est Lenny Yoro, joueur formé à Lille qui évolue du côté de Manchester United. Il va lui aussi célébrer sa première sélection ce soir en remplaçant Jérémy Jacquet, autre jeune joueur qui lui est blessé, donc il n'est pas sur la feuille de match ce soir. Il sera accompagné notamment de Maxence Lacroix, Didi Diouf et Jules Koundé en défense, un milieu à 3 après avec Akliouche, Kone, Kamavinga, et puis devant Bradley Barcola, Ousmane Dembélé capitaine, et puis Esteban Le Poll, l'attaquant du Stade Rennais, qui va lui aussi célébrer sa deuxième sélection avec les Bleus ce soir face à la Belgique.
24: Bon, Jean-Pierre, dites-nous peut-être un mot de l'ambiance. On imagine que voilà, les supporters savent que les Bleus leur en doivent une, peut-être.
14: Absolument, et surtout que vendredi ils sont restés sur leur faim. C'est pas forcément les mêmes supporters qui étaient là lors de ce match nul un partout contre l'Italie, mais en tout cas j'en ai croisé certains. Alors c'est assez rigolo parce que vous savez, ici au Stade de France, avant les matchs, il y a sur les écrans géants des messages sur les réseaux sociaux qui apparaissent. Alors je peux vous dire tout de suite, il y en a que pour Zidane. Zizou je t'aime, fais-nous gagner. Il y a vraiment des messages pour lui, et il y a aussi dehors, alors beaucoup de gens avec des maillots de toutes les générations, mais floqués aussi avec Zidane, notamment j'ai vu un maillot de 98, et puis alors ça c'était aussi assez rigolo, il y avait toute une bande de jeunes garçons habillés en Brice de Nice ou Brice de Nice comme vous voulez, qui étaient là tout prêts à encourager Zidane. Bon. Mais c'est vrai que là dans ce Stade de France, ça sent quand même la fête et la fin de ce rassemblement qui, on l'espère ici tous, va se solder par une victoire, la première sur le banc de Zidane chez lui quand même. C'est un petit peu chez lui ici. Hein.
24: Effectivement, espérons que la fête se poursuive également après le match France-Belgique, 20h45. Julien Froment, Jean-Pierre Blimont, vous nous le ferez vivre sur France Info. L'actu et l'essentiel de l'actu dans quelques secondes.
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24: Et bonne soirée sur France Info, il est 20h. Et voici toute l'info, voici Stéphane Milhomme, bonsoir.
17: Bonsoir, la justice suspend l'interdiction de rassemblement devant des lycées dans la Drôme, décision du tribunal administratif. Alors que la préfecture avait pris cette décision pour des raisons de sécurité, mais le tribunal administratif de Grenoble considère que ces interdictions ne sont pas proportionnées au risque des troubles. Demain, en France, de nombreux lycées resteront fermés, alors que les syndicats de lycéens et étudiants appellent à une troisième journée de forte mobilisation pour réclamer des moyens pour étudier. Par précaution, 200 lycées d'Île-de-France resteront fermés selon le conseil régional, les lycées publics à Toulouse et les lycées privés à Nantes selon les rédactions du réseau ICI. La journée a été marquée par de graves incidents, notamment à Lens où un jeune de 15 ans a sa main arrachée par une grenade lancée par la police. Au total, ce sont maintenant 5 enquêtes de la police des polices qui sont ouvertes. De fortes explosions entendues ce soir encore à Riyad alors que les Houthis du Yémen ont revendiqué les précédentes ces derniers jours. Tensions grandissantes alors que l'Arabie Saoudite apporte accorde son soutien aérien au gouvernement yéménite et face à ses combattants pro-iraniens. Les Nations Unies inquiètent face à la forte escalade de ces combats. Alors que les cas de Covid se multiplient depuis ces dernières semaines en France, la circulation du virus ne nécessite pas d'avancer la campagne de vaccination. Vaccination possible dès le 13 octobre, selon la ministre de la Santé, y compris dans les pharmacies. Et puis, à 20h45, au Stade de France, c'est le coup d'envoi de France-Belgique. Troisième match des Bleus en Ligue des Nations. Une rencontre que vous pourrez vivre sur France Info. Pour l'instant, il est 20h02. C'est le retour des informés et d'Adrien Beck.

0: Les informés de France Info, je souhaite la bienvenue aux téléspectateurs qui nous rejoignent à l'instant sur le canal 16. Dans cette demi-heure, une campagne présidentielle sous surveillance des marchés financiers. La France emprunte désormais à près de 5% et voici notre pays scruté de toutes parts. Alors on va se poser la question sans détour, la France est-elle à quelques encablures d'une crise financière? Que se passe-t-il aussi chez les investisseurs? Comment décide-t-il ou pas de délaisser la dette française? Et puis le budget, le cornu n'a semble-t-il pas vraiment convaincu. Y a-t-il aussi une responsabilité des candidats à la présidentielle et de leurs propositions? Nos experts pour vous répondre. Et puis, dans les 10 dernières minutes, les informés vous font prendre un temps d'avance. Et à quelques jours du mondial de l'auto, nous verrons qu'en cette période de crise des carburants, la voiture électrique sera une nouvelle fois la star. Et Véronique Riche-Flores nous a rejoint. Bonsoir à vous.
1: Bonsoir.
0: Vous êtes économiste indépendante, fondatrice de Riche-Flores Research, spécialiste de l'économie mondiale et des marchés financiers. Avec nous, Thibaut Prébet, économiste spécialiste des marchés financiers et de la démographie. Paul Quignot est là également, directeur délégué de la rédaction de Libération. Et Patrice Moyon, journaliste à Ouest-France. Comme un air de coup de chaud, donc, sur notre dette pour emprunter, la France doit désormais verser quasi 5% de taux d'intérêt, ce que l'on note aussi, c'est le fameux écart de taux entre France et Allemagne, considéré comme un indicateur de confiance de nos prêteurs. Cet écart est au plus haut depuis une quinzaine d'années. Et pourtant, le gouvernement a présenté son budget avec 48 milliards d'euros d'économies. Le PS, d'ores et déjà, appelle à le modifier. Et les économies sont nécessaires. C'est ce que répétait ce week-end encore le ministre des Comptes publics, David Amiel.
2: L'immobilisme n'est pas une option parce que ce serait le décrochage. Et le décrochage financier, on l'a vu dans tous les pays du sud de la zone euro, ouais. Ce sont les classes populaires qui en sont les premières victimes.
3: Donc,
2: et moi, je ne veux pas.
3: Qu'il faut
2: faire des économies sérieuses aujourd'hui pour éviter des coupes brutales demain.
0: Alors, on va évidemment parler de tout ça, mais on va d'abord essayer de comprendre ce qui se passe très concrètement sur les marchés financiers. En ce moment, ça tombe bien, nous avons deux experts, Véronique Riche-Flores et Thibaut Prébet. Vous connaissez tous les deux ça par cœur. Je commence avec vous, Véronique Riche-Flores. On a l'impression quand même d'un petit stress ces derniers jours. Concrètement, que se passe-t-il? Il y a un peu d'inquiétude, il y a de la nervosité, il y a quelque chose qui a changé?
1: Alors oui, il y a de la nervosité, de l'inquiétude. Remettons ça dans un contexte plus global et en prenant un petit peu de distance. La France n'est pas la seule à subir une remontée de ses taux d'intérêt. Le phénomène est mondial. Il est mondial pour tout un tas de facteurs qui ont leur part de responsabilité sans qu'on puisse dire précisément tel facteur joue. Mais il y a d'abord une problématique de vieillissement démographique international, et Thibaut en parlera, j'imagine. Vieillissement, ça veut dire effectivement que les coûts pour nos sociétés augmentent, que ceux qui peuvent produire de la richesse et des revenus, eh bien, sont moins importants. Donc, ça déséquilibre nos systèmes, effectivement, de répartition en particulier. Deuxièmement, nous sommes en guerre. Le monde connaît des tensions géopolitiques qui ne cessent de se multiplier. Des guerres, ça coûte cher. Les gouvernements du monde entier déploient des efforts de défense comme on n'a pas vu depuis très longtemps. Et ça aussi, ça rentre en ligne de compte. Et troisièmement, sans doute un gros facteur, c'est qu'il y a de nouveaux utilisateurs du capital mondial qui sont notamment les entreprises de l'IA avec
3: qui ont
1: besoin
3: d'argent pour le dire. Simplement.
1: Et que la coupe ne peut pas être remplie correctement. Donc l'équilibre entre épargne et financement est en train de se déformer. Et quand vous pouvez prêter à une société, à un grand hyperscaler, comme on les appelle, de l'intelligence artificielle pour ses investissements, etc., à des taux d'intérêt qui équivalent grosso modo à ceux des États, avec une garantie, ou en tout cas un espoir de garantie et de rentabilité tel qu'aujourd'hui les marchés l'envisagent, eh bien finalement tout ceci assèche ce qui va vers les États. Alors, ça c'est le cadre global. Dans ce cadre-là, bien évidemment, les pays un peu moins bien lotis que les autres, ceux notamment sur lesquels on a des doutes sur l'endettement, la trajectoire budgétaire, etc., eh bien, sont plus sanctionnés. C'est le cas de la France aujourd'hui.
4: aujourd'hui.
0: Alors ça, c'est pour le tableau global. Effectivement, on comprend bien pourquoi les taux de ces emprunts, de ces dettes, augmentent partout à travers le monde. Mais, Thibaut Prébet, vous avez vous-même, je crois, une longue expérience sur les achats d'obligations sur les marchés, etc. Donc les obligations, c'est les bons d'État, en quelque sorte, qui permettent de financer les dettes. Comment ça se fait concrètement? Comment on décide déjà, c'est peut-être pas décidé, mais comment ça se fait qu'un taux, d'un coup, va augmenter, baisser, et que les écarts, par exemple, entre France et Allemagne vont évoluer?
5: Alors déjà, il faut casser un mot du domaine public, on entend tout le temps, c'est les marchés financiers. Ça fait un peu complotiste, les marchés financiers sont méchants, ils mettent notre pression. Il faut rappeler qu'un marché financier, c'est comme votre marché. Vous y allez, vous rencontrez un maraîcher, vous lui achetez quelque chose. Vous repartez tous, le marché, il est toujours là, il n'a rien fait. Les marchés financiers, c'est quoi? C'est des assureurs, des caisses de retraite, des mutuelles qui récupèrent de l'argent quand vous payez une cotisation, qui le placent pour pouvoir vous repayer un jour. Ils ont des obligations réglementaires, que leur imposent d'ailleurs les États, qui s'autofinancent un peu par ça, d'acheter des emprunts d'État. Et donc, quelque part, il y a des flux constants de gens qui viennent acheter des emprunts d'État. Et alors, quel est le problème? C'est que quand les taux montent, et je ne reviendrai pas sur ce qu'a dit Véronique qui était limpide, ben en fait, si vous avez plein de trucs qui rapportent du 4, du 5 ou du 6, vous n'avez plus besoin d'aller chercher 0,20 ou 0,30 de plus. Vous vous dites, si tout rapporte bien, je ne vais pas m'embêter, je vais prendre de l'Allemagne. Et donc, il y a un moment où tout le monde commence à se dire, je ne vais pas prendre trop de risques. Et puis, si vous voyez un pays, en l'occurrence, c'est la France, mais on a connu ça en 2012 avec l'Italie, l'Espagne,

0: pas prêter à la France, ce qui va endurcir le problème. Et donc ce qu'il faut, c'est regagner rapidement une crédibilité qui a été écornée par des années. Et ça, ça ne va pas se faire très facilement.
1: Paul Quignot.
2: Ça va se faire d'autant moins facilement que ça n'a pas été dit. Donc du coup, je me permets d'aller sur un terrain que je connais mieux. Je ne suis pas spécialiste des marchés financiers, mais je sais que les marchés financiers, ils n'aiment pas l'instabilité politique. Et je pense que c'est aussi une des raisons pour laquelle la France est plus fragile que d'autres.
0: Les investisseurs, si je peux me permettre,
2: les
0: pas
2: investisseurs, les investisseurs, pardon.
0: Je vous en prie.
2: Et qu'on est complètement là-dedans. On est dedans depuis la dissolution, d'une certaine manière. Et de ce point de vue-là, la décision d'Emmanuel Macron, elle a été catastrophique. Et donc c'est une décision politique, mais qui a des conséquences économiques. Ce qui, pour lui, est quand même pas très bon, puisqu'il était censé être justement celui qui allait remettre l'économie au cœur du pays. Et il avait ce savoir-là. Là, il s'est quand même planté avec une conséquence qu'on paye encore aujourd'hui. Et surtout, ce qu'on ne voit pas, c'est comment on va sortir de cette instabilité-là. On est en train de travailler. Enfin, le gouvernement travaille sur le budget, mais il ne sait pas s'il sera encore là dans quelques mois.
1: Alors justement, on va l'évoquer. Mais d'abord, on reste sur la quelque part presque la psychologie des investisseurs, Véronique Riche-Flores. On évoquait, Thibault Prébet, la question de, à un moment donné, quand il commence à y avoir des mauvais signaux, c'est là que ça peut s'enclencher. On a évoqué, vous avez parlé des Japonais, on a vu, voilà, des investisseurs japonais qui disent ce week-end, ils ont dit, on vend nos obligations françaises, donc la dette française qu'on détient, etc. Est-ce que c'est ce type de signal dont il faut se méfier? Et je vais vous poser la question corollaire. Est-ce que finalement, la pièce, à un moment donné, là, dans les prochains temps, vous n'êtes sans doute pas Madame Irma, mais je vous pose quand même la question, peut tomber du mauvais côté?
3: Oui, la pièce peut indiscutablement tomber du mauvais côté. Il suffit d'abord parce qu'avec des taux d'intérêt à 5%, le coût de la dette quotidien de l'État français augmente. Et qu'à un moment donné, effectivement, ça devient problématique, difficile, ça a des conséquences, parce que quand le coût de vos emprunts augmente, eh bien, il faut prendre des mesures d'économie en face et trouver un équilibre. Aujourd'hui, les mesures qui sont préconisées sont extrêmement drastiques, avec le risque de pousser la France un peu plus bas, possiblement en récession, ce qui ne fera qu'aggraver la problématique à terme. Donc c'est un jeu d'équilibre extrêmement compliqué en réalité, et surtout quand on le prend tardivement, c'est aussi ça le problème. Donc pourquoi la pièce peut retomber du mauvais côté? D'abord parce j'ai oublié de le mentionner tout à l'heure, derrière cette histoire-là, il y a quand même la flambée des prix de l'énergie, du pétrole, que ce qui se passe au Moyen-Orient, là vous l'avez dit, je ne suis pas Madame Irma, et sur ce sujet-là, je suis encore moins Madame Irma que sur tous les autres. Avec un Donald Trump qui peut aussi décider du jour au lendemain de faire on ne sait quoi. Et donc un risque évident qui est des pressions inflationnistes encore plus importantes qui poussent le niveau des taux d'intérêt mondiaux encore plus sur un niveau plus élevé. Deuxième interrogation, ce que fait la Banque Centrale Américaine n'est pas, je le mentionne parce qu'en fait on a les yeux rivés sur notre cas français et nos retraites, mais c'est un problème beaucoup plus large. En l'occurrence, la perte d'indépendance de la Banque Centrale Américaine, voulue par Donald Trump, a une implication très, très concrète sur le niveau de financement. Si les taux continuent à monter aux États-Unis, les taux français peuvent monter beaucoup plus fortement.
1: Donc là,
3: et l'écart avec l'Allemagne s'aggraver davantage parce que nous sommes dans une situation où il sera plus difficile de faire face à ces hausses de taux.
1: Est-ce que vous partagez, Thibault Prébet, l'idée que l'accident peut arriver? D'ailleurs, certains disaient, bon, il ne se passera rien avant la présidentielle, les investisseurs attendent de voir et ils aviseront ensuite en fonction de qui sera élu. Est-ce que c'est l'hypothèse la plus probable ou est-ce qu'il peut se passer quelque chose quand même?
0: Non, c'est pas du tout l'hypothèse la plus probable, mais c'est une hypothèse qui est réaliste. Il faut se rappeler que, vous savez, on est dans un métier où n'importe quelle personne qui arrive en finance est persuadée de tout savoir. Le marché nous rappelle très rapidement et très fréquemment qu'on ne sait rien. Il suffit que si Donald Trump perd ses élections demi-mandat, que tout d'un coup le Congrès rappelle qu'on ne fait pas de guerre sans lui et qu'il faut se calmer sur Hormuz, les pressions se ramassent et qu'on n'entende plus parler pendant 1-5 ans, il est possible que ça s'aggrave et que les taux continuent à monter. La réalité, il peut y avoir une enflammade du conflit social en France et que les autres se disent « mais qu'est-ce qu'on fait à investir dans ce pays ?» On ne sait pas. Aujourd'hui, il n'y a pas grand risque. Le problème, c'est comme ça fait 15 ans qu'il n'y a pas grand risque, à force, on ne fait rien et le risque ne fait qu'augmenter. Et quelque part, si on n'a pas aujourd'hui une réponse économique dont on pourra parler significative, que ce soit pas maintenant, mais que ce soit dans 5 ans, ça ne changera rien. Ça sera même une potion encore plus difficile à digérer pour le régler. Donc en fait, si c'est pour ne pas changer les choses, que ce soit dans 3 mois ou plus tard, en fait, ça ne change pas grand-chose au cœur du problème.
1: Le réel nous rattrape, a dit Sébastien Lecornu encore ces derniers jours, Patrice Moyon.

0: Le réel nous rattrape, mais il rattrape aussi l'ensemble de la zone euro. C'est-à-dire qu'il ne faut pas oublier non plus que cette question de la dette française, elle a des implications sur les économies voisines. Donc, ce qu'on peut imaginer aussi en cas de crise, c'est que la Banque centrale européenne intervienne, mais qu'elle pose aussi ses conditions. C'est-à-dire que le risque, c'est qu'à un moment, la France soit obligée de toute façon de prendre des mesures drastiques pour éviter aussi que les autres économies de la zone euro ne flanchent à leur tour.
1: Alors, est-ce que le budget tel que présenté par Sébastien Lecornu a été perçu, parce que les taux ont continué à augmenter malgré ces 48 milliards d'euros d'économies annoncées, c'est 56 moins 8, mais effectivement, donc 48. Est-ce que le budget présenté par Sébastien Lecornu n'a pas été perçu comme étant crédible?
2: Écoutez, si on en juge par la réponse des marchés, voilà, le jour même, je dis, les taux d'intérêt français ou l'écart avec l'Allemagne a continué à se creuser. Et je pense que y a plusieurs sujets à propos de ce budget. Un budget, pour qu'il soit bien reçu, il faut qu'il ait le sentiment d'être crédible, de parvenir à ses fins, d'être accepté. Et d'être lisible. Aujourd'hui, je me défie de donner une feuille de route sur la lisibilité des mesures qui sont annoncées, sur la cohérence, sur la manière dont elles s'inscrivent dans un plan de développement économique structurel français, parce que, comme l'a dit Thibault, on ne règle pas un sujet de surendettement en quelques semaines ni en quelques mois. C'est une vision longue qu'il nous faut. Cette vision longue, nous ne l'avons plus en France depuis bien longtemps. Et c'est un budget qui est déséquilibré, donc rejeté par une bonne partie de la population ou des politiques, avec le risque qu'in fine on n'ait pas de budget ou quelque chose qui conduise à des manifestations, des mouvements sociaux ingérables qui ternissent davantage l'image de la France, le risque que notre économie en souffre. Et souvent, je voulais le dire, souvent on nous mentionne l'Italie, le Portugal, l'Espagne, qui eux ont su faire des efforts. Attention, ne mélangeons pas tout. Le coût de l'effort en Italie, j'ai vérifié avant de venir, c'est un niveau de consommation par tête qui n'a toujours pas retrouvé ses niveaux de 2011. D'accord ? Ça a été une récession extrême. Et alors le niveau du PIB par tête a à peine retrouvé son niveau de 2011. Voilà, la production nationale par habitant. Ça veut dire plus de 10 ans de crise. Imaginez une économie française, on l'a eu entre parenthèses à peu près en 2012, quand on a eu ces efforts budgétaires justement, enfin surtout fiscaux. On a vu à quel point ça avait entamé la confiance. Et quand vous entamez la confiance, pour retrouver après une dynamique économique qui permette de vous extirper de ce problème du surendettement, c'est beaucoup plus difficile. Donc je dis attention, nous n'aurons plus les plans de relance X, Y, Z dont a bénéficié l'Italie, les plans d'achat de dette de la Banque Centrale Européenne, etc. La France est livrée à elle-même.
1: Paul Quignot, la difficulté, c'est comme le disait Véronique Riche-Flores, il y a le côté un peu fourre-tout du budget de Sébastien Lecornu, et aussi le sentiment que là, face à la campagne, il y a un décalage total entre ce qu'on se raconte et ce que nous racontent nos économistes ici, et ce qui se passe dans la réalité, et notamment à l'Assemblée nationale.
3: Oui, il y a un décalage, mais il y a aussi, enfin, je reviens sur ce que j'ai dit tout à l'heure, il y a le problème qui s'ajoute à tout ce qui a été dit, c'est que le gouvernement n'a pas les muscles politiques pour faire passer son message. Et donc ça rajoute un danger et un risque pour les investisseurs et sur le risque de crise. Donc il a pas non plus du coup les muscles politiques pour expliquer aux Français, pour faire des choix tranchés, clairs. Vous disiez à l'instant qu'effectivement on sait pas dans quel sens ça va, on essaye de faire des économies dans tous les coins, mais sans en donner de sens politique. Donc effectivement ça va être compliqué et c'est d'autant plus compliqué que se rajoute là-dessus le fait qu'on est on peut le regretter parce que l'élection présidentielle est encore loin, mais on est déjà en campagne présidentielle et donc ça rajoute une difficulté politique supplémentaire.
1: Thibault Prébet.
4: Moi, je voudrais rajouter deux points qui me fascinent et qui montrent le décalage qu'il y a entre les attentes des investisseurs et nous. La première chose, vous l'avez répété plusieurs fois, on parle de 48 milliards d'économies. Ça n'existe pas. Il n'y a que chez nous des économies, ça peut être d'augmenter les impôts. Quand on fait des économies, c'est-à-dire que vous allez moins dépenser. Personne ne dit, si je mets des impôts, c'est une économie. Ça n'existe pas.
5: C'est un peu litigieux sur les niches fiscales, on peut dire.
4: On est tellement habitué à dire qu'il ne faut pas toucher aux dépenses, qu'en fait, même le terme, quand vous avez une télévision, on demande à quelqu'un qu'est-ce que vous allez faire comme économie, au bout d'un exemple, on passe en hausse d'impôts. Donc ça montre déjà qu'on a un problème de logiciel. Le deuxième point, vous savez, je voudrais parler d'un économiste qui s'appelait Franco Modigliani. Alors déjà, il avait un chouette nom, puis il ne devait pas être mauvais parce qu'il a eu le prix Nobel. Et il théorisait un truc très simple qu'en France, on ne veut pas regarder, c'est qu'on a une période où on est actif et on accumule du patrimoine. Et puis, après, on devient inactif, retraité, on a plus de dépenses, on gagne moins, et on désaccumule ce patrimoine. Et donc, quand vous avez un pays qui a des sols où les retraités ont plus d'épargne qui crée que les actifs, c'est que juste on a déraillé. C'est-à-dire qu'on est parti du principe que c'est normal que les retraités puissent plus épargner que les gens qui leur payent leur retraite. Donc tout le monde attend qu'on fasse un effort sur les retraites. La quasi-totalité de l'écart de déficit entre la France et la plupart des pays de la zone, c'est l'excédent de dépenses pour les retraites, qui ne génère pas de croissance parce qu'elle est épargnée. Donc le sujet que tout le monde sait, c'est que notre problème, c'est les retraites. Le problème, c'est qu'à force d'attendre, on a aujourd'hui 40% des votants qui ont plus de 60 ans. Ceux qui n'en sont pas loin de faire la majorité. Donc est-ce que on va parler de passer de la démographie à la démocratie, on n'a pas un risque d'arriver sur une gérontocratie que ce ne soit pas réformable. Donc on n'a plus beaucoup de temps pour le faire.
5: Sauf que, Patrice Moyon, c'est toujours un sujet politique, c'est-à-dire qu'aucun politique, se saisisse du sujet pour des raisons évidentes. C'est un sujet vénéneux.
0: C'est un sujet difficile, mais peut-être qu'on pourrait aussi le regarder autrement, c'est-à-dire en s'interrogeant sur le pacte intergénérationnel. C'est-à-dire, je pense que les retraités, effectivement, ils veulent préserver leurs avantages, mais je pense que les retraités, de manière générale, ont envie que leurs enfants aient un avenir. Donc, c'est de ça dont on devrait parler aujourd'hui. C'est quel avenir on donne aux jeunes, aux lycéens, aux étudiants, où est-ce qu'on vit effectivement dans une économie de la rente, mais qui finalement appauvrira au bout du compte tout le monde.
5: Paul Quignot, un mot.
3: Le problème, c'est que les Français, on est aussi bourrés de contradictions. On parlait tout à l'heure de l'école. On veut tous que les écoles, elles fonctionnent. Sauf qu'on ne veut pas payer d'impôts pour les financer. On veut tous avoir des hôpitaux de XXL en termes de technicité.
5: Il faut faire des choix, c'est ça que vous voulez dire.
3: Il faut faire des choix. Et surtout, il y a quand même aussi un discours qui s'est imposé depuis l'arrivée d'Emmanuel Macron. Il y a une chose sur laquelle il n'a pas varié, c'est les baisses d'impôts. Et le fait c'est une politique qu'il a décidée en arrivant, sur laquelle il n'a jamais bougé, quelles que soient les circonstances et quelle que soit la situation. Et je trouve ça dommage. Alors oui, on sait que les taux de prélèvement sont importants en France, mais aujourd'hui, alors qu'on sait que tout le monde devrait faire des efforts, je pense qu'il y a des répartitions qui sont inégales. Et les Français, ils n'aiment pas l'injustice. Et ça se sent, et c'est aussi ce qu'on est en train de vivre. Et je pense que de ce point de vue-là, Emmanuel Macron a fait une erreur dramatique.
5: Je vous voyais réagir d'ores et déjà, Thibault Prébet. Est-ce que ce que Paul Quignot évoque, c'est une répartition inégale? Est-ce qu'il n'y a quand même pas un sujet là-dessus?
4: Non mais ça, évidemment, mais c'est juste que la France paye déjà tellement plus d'impôts que tous les autres que d'autres gens y arrivent quand même en n'augmentant pas tout le temps les impôts. Donc il y a d'autres chemins. Mais malgré tout, le problème reste sur les retraites. Je vous donne une statistique, dans les économies, il y a 5,5 milliards sur les retraites. Je rappelle que la croissance démographique du coût des retraites, c'est 12 milliards sur un an. Donc même quand on dit qu'on fait un gros effort, on s'enfonce encore plus vite. Mmh. Et donc la réalité, c'est qu'évidemment, il y a des solutions qui vont être de toute façon fiscales, parce qu'on n'utilisera pas qu'un seul levier. Mais tant qu'on ne fera pas le gros bloc dépenses qui seront la santé et les retraites, on n'arrivera pas à une amélioration significative.
5: Je voulais vous soumettre un tweet pour terminer. Il est signé de l'ancien chef économiste du Fonds monétaire international, Olivier Blanchard. Voici ce qu'il écrit. Des propositions irresponsables au cours des dernières semaines ont fait augmenter les taux des obligations françaises de 0,75%. Ça veut dire trouver 20 milliards d'euros d'économies pour stabiliser la dette. Est-il vrai, Véronique Richflores, que les investisseurs, les marchés financiers, regardent aussi ce qui se dit pendant la campagne présidentielle?
2: Oui. Oui, oui, bien évidemment. Et je pense que ça participe du débat, des interrogations. De toute façon, comme le disait Thibault, de plus en plus d'investisseurs regardent de fait la France et ce qui s'y passe. Et le désordre politique, les propositions qui partent dans le décor ou qui partent... Et donc, tout ceci intervient. Est-ce que... je ne sais plus combien de points, de milliards...
5: 20 milliards, 0,75 points.
2: C'est dire, en gros, à proposition de Jean-Luc Mélenchon, j'imagine, hein, a coûté tant de milliards. Bon, je pense que c'est bien précis dans l'environnement dans lequel on évolue pour arriver à ce chiffre, à ce chiffrage ou même l'impact direct. Hein. Je dirais que ce qu'on simplement, effectivement, les investisseurs constatent qu'il y a un grand désordre politique comme tout un chacun et ils se couvrent contre ce désordre politique, sachant que pas difficile de prêter à d'autres pays.
1: Allez, comme chaque soir à présent, on va quitter la dette, quoique, on ne sait pas, avant de revenir sur les infos qui vont marquer ces prochains jours, infos qui sera au cœur de l'actualité, notamment de la semaine prochaine. Commençons, Patrice Moyon, par ce rendez-vous qui commence dans une semaine tout juste. C'est le Salon de l'Automobile de Paris avec, je crois, pas mal d'électricité dans l'air.
0: Exactement. Depuis le début de l'année, plus de 30% en fait des voitures vendues, des voitures neuves vendues, ont été des voitures électriques. 20% seulement des voitures thermiques et le reste des voitures hybride. Et c'est plutôt une bonne nouvelle parce que dans le même temps, Renault prévoit d'investir dans les années qui viennent 10 milliards d'euros en France. Et donc le vrai sujet, quand on sait que la facture énergétique de la France l'an dernier, c'était 46 milliards d'euros, ça veut dire que le développement de la voiture électrique, et si on y arrive, de petits modèles de voitures électriques en France et en Europe, ça permettrait à la fois de réduire nos déficits, de faire du bien à la planète, donc de lutter contre le changement climatique, et puis d'offrir un peu un ballon d'oxygène à ces fameux gilets jaunes qu'on a vus il y a quelques années avec leur voiture diesel et qui n'arrivent pas aujourd'hui à boucler leur fin de mois.
1: Un mot effectivement, peut-être Thibaut Prévet, sur l'investissement de Renault. Là, c'est une information de la journée. Hein. Si le contexte social et politique le permet, Renault investira plus de 10 milliards d'euros sur 5 ans. La France attire quand même, alors peut-être pas toujours les investisseurs qui achètent des obligations, mais en tout cas, il y a encore quand même cet attrait.
4: Oui, alors c'est un attrait qui est quand même aussi un peu opportuniste et cyclique, c'est-à-dire que quand on se retrouve avec du pétrole très haut, tout d'un coup, ça fascine tout le monde de mettre des milliards sur plusieurs années. Puis dès que le pétrole est très bas, on dit « Oh là là, on nous force à aller trop vite, c'est un problème, il faut reculer tous les objectifs ». Donc vous voyez qu'il y a, bon, il y a une réalité d'investissement, il y a une réalité des constructeurs français qui sont sur le sujet, mais il y a aussi un problème aujourd'hui de prix du pétrole qui demande pour tout le monde des réponses. Et malgré tout, quand même, avec aussi ce changement en faveur de l'énergie nucléaire qui était très décrié, en corollaire, un intérêt pour l'électrification qui rend ce type de projet beaucoup plus pertinent. Ça va dans le bon sens, il ne faut pas se mentir, c'est quand même aussi pour des raisons qui ne dépendent pas de nous. C'est, au moins, ça peut être une des conséquences positives de la crise actuelle, plutôt que de subventionner le pétrole, ça serait bien.
1: Bon, allez, Paul Quignot, c'est à vous, un temps d'avance, nous parle ce soir de celle qu'on appelle la contrôleuse des prisons, Dominique Simoneau. Je sais que ce n'est pas le nom exact.
3: Si, c'est la contrôleuse générale des lieux de privation et de liberté. Alors, j'avais envie de faire un petit clin d'œil à une ancienne journaliste de Libération, mais surtout à quelqu'un qui a travaillé d'arrache-pied pour dénoncer la situation des lieux de privation et de liberté, donc en gros des prisons. On sait qu'il est honteux en France, et elle va quitter ses fonctions le 15 octobre, et c'était surtout l'occasion de pointer ce qui est une honte de la République, en fait.
1: Avec 90 000 détenus, on a dépassé le chiffre de 90 000 détenus, je crois, la semaine dernière.
3: On sait que les conditions de surpopulation carcérale sont indignes, en fait. Je ne sais pas quel autre mot plus fort trouver, mais oui, c'est un scandale, en fait.
1: Bon, effectivement, avec là encore des sujets d'investissement dans ces milieux. Alors, vous allez me dire, c'est peut-être les fonctions régaliennes de l'État, donc ça, c'est la base de ce vers quoi on devrait investir, et peut-être pas réduire les dépenses, parce qu'on parlait de réduction de dépenses tout à l'heure.
4: Oui, et puis vous savez, on sait aussi flécher en économie les dépenses qui créent de la valeur, celles qui ne servent à rien. On sait qu'investir sur des gens en prison pour qu'après ils puissent se réinsérer efficacement, qu'ils apprennent un métier, c'est crucial. Donc on sait aussi qu'économiser là-dessus, c'est un des pires endroits pour économiser. Milton Friedman, qui était le chantre du néolibéralisme, mettait ça dans la liste des trucs à ne surtout pas privatiser. Ils n'arrêtent pas de le faire aux États-Unis. Donc vous voyez qu'on a perdu un peu des boussoles, pourtant assez claires.
1: Un mot peut-être, Véronique Richelorès, là-dessus ? Non ?
2: Non, je partage effectivement ce qui vient d'être dit.
1: Allez, on va passer aux unes de demain dans Libération. Que va-t-on trouver, Paul Quignot ?
3: Le mouvement lycéen, donc sur la répression policière du mouvement lycéen, halte à l'escalade.
1: Voilà, avec évidemment en ligne de mire cette mobilisation de demain des lycéens à la une de Ouest-France, Patrice Moyon.
0: Le mouvement lycéen aussi et la crise racontée par les lycéens et leurs parents.
1: Allez, merci à tous d'avoir été avec nous ce soir. Véronique Riche-Flores, économiste indépendante, fondatrice de Riche-Flores Research. Thibaut Prébet, économiste spécialiste des marchés financiers et de la démographie. On vous doit Démographie, la bombe tranquille, pourquoi tout va changer et comment nous y préparer. C'est aux éditions du Rocher. Paul Quignot, donc directeur délégué de la rédaction de Libération, et Patrice Moyon, journaliste à Ouest-France. Restez avec nous sur France Info. Les informés reviennent demain matin, 9h, avec Agathe Lambray.
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1: Allez, à présent pour la suite de votre soirée jusqu'à minuit, vous avez le plaisir de retrouver Julien Langlais. Bonsoir Julien.
8: Bonsoir Adrien, très bonne soirée à vous et aux informés de France Info. Nous sommes en effet ensemble jusqu'à minuit. Soyez toutes et tous les bienvenus. Il est 20h30.
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8: Et c'est l'heure de retrouver Stéphane Milhomme.
9: Avec cette troisième journée de mobilisation des lycées demain à Paris comme en région, les étudiants se joindront à ce mouvement pour réclamer des moyens pour étudier. Le gouvernement lui redoute des débordements et ce soir encore, Sébastien Lecornu a tenu une réunion de crise à Matignon avec ses ministres de l'Éducation nationale, de l'Enseignement supérieur et de l'Intérieur. Et le ministère de l'Intérieur le précise à l'instant, il y a eu aujourd'hui encore 984 interpellations, 65 membres des forces de l'ordre blessés. Il y avait plus de 1700 interpellations vendredi dernier. Ce lundi a été marqué aussi par de nombreux incidents, le plus grave à Lens, où un élève a perdu une main après avoir reçu une grenade lancée par les forces de l'ordre. La police des polices est une nouvelle fois saisie. À Aix-en-Provence, un jeune interpellé suspectait lui d'avoir blessé à l'œil en fin de semaine dernière une personne qui se trouvait à proximité de l'une des manifestations. Et puis il y a cette vidéo qui circule sur les réseaux sociaux depuis quelques jours. Des centaines d'internautes peuvent voir Eden, lycéen de 14 ans, se faire tiré dessus à bout portant et en plein visage par un tir tendu de lanceur de grenades lacrymogènes. Ça s'est passé à Saint-Ouen-l'Aumône lundi dernier. Mathias Troud, la famille décide de porter plainte.
10: Ce sont des parents encore choqués qui donnent des nouvelles de leur fils. Le tir du policier a fracturé sa mâchoire, cassé toutes ses dents du haut et arraché quatre dents en bas.
11: Eden ne va pas bien psychologiquement, Eden ne va pas bien physiquement. Sa mâchoire est scellée, il y a juste de l'espace pour laisser passer une paille et actuellement il s'alimente uniquement de façon liquide.
12: Il fait des crises d'angoisse, des crises de panique, il comprend pas.
10: Ils reprochent aux policiers d'avoir laissé leur fils souffrir au sol, c'est l'infirmière scolaire qui a appelé les pompiers. La famille va donc porter plainte pour non-assistance à personne en danger et surtout tentative d'homicide volontaire. Maître Elsa Marcel est leur avocate. Le policier ne pouvait pas ignorer le danger de son tir tendu. Elle demande son placement en garde à vue.
13: On n'a aucune information sur ce qu'il en est de ce policier, c'est-à-dire qu'à ce jour, on ne sait même pas s'il continue à exercer armés aux abords des établissements.
10: Deux enquêtes sont ouvertes, l'une par l'IGPN sur le tir policier, l'autre pour des violences commises par le lycéen sur une autre policière juste avant le tir. Sur la vidéo, on le voit asséner un coup de pied en réponse à un premier coup. Son père affirme qu'il ne participait pas à la mobilisation lycéenne.
9: Les explications de Mathias Troud sur France Info, c'est le souhait du ministre de l'Éducation nationale. Après maintenant plus de deux semaines de blocage, l'objectif, c'est que les cours reprennent progressivement dès mercredi matin. Édouard Geoffrey l'a déclaré en visitant un lycée à Guyancourt, Damien Mestre, dans les Yvelines.
14: Discussion avec des lycéens qui évoquent ces professeurs difficilement remplacés, les emplois du temps parfois surchargés et puis globalement le manque de moyens.
15: Je vais prendre l'exemple de juste ici, la fenêtre qui est HS, c'est un exemple parmi tant d'autres dans ce lycée où il y a vraiment des fenêtres qui sont HS, les volets qui ne se ferment pas. Donc en été il fait très très chaud.
14: Et une discussion qui progressivement finit par buter sur la question de la violence du mouvement. Quand certains élèves parlent du climat angoissant de ces derniers jours devant le lycée, la peur notamment des tirs de mortier. D'autres assument devant le ministre.
16: Pour ce qui est des poubelles ou des petites cases comme ça, je trouve pas ça trop dérangeant.
17: Moi, j'ai jamais vu un problème sur le réseau des coups de mortier. Ni à coups de poubelle brûlée, ni à coups de trucs comme ça. La violence, c'est un peu le tabou, quoi. C'est que normalement, j'ai pas besoin de devenir violent pour m'exprimer.
16: Bah, je trouve que vous prêtez plus attention à nous quand il s'agit de violence.
17: Ce qui est sûr, c'est qu'à partir du moment où on entre dans une spirale de violence, on sait où on commence, on ne sait pas où elle s'arrête.
14: Le ministre de l'Éducation qui condamne donc évidemment cette violence tout en reconnaissant que la colère des lycéens n'a pas été suffisamment écoutée ces dernières années. C'est pour cela qu'il confirme le lancement d'une plateforme collaborative en ligne dès ce soir. Une forme de cahier de doléances numériques censé recueillir le témoignage du plus grand nombre d'élèves possible.
9: Damien Mestre, et on revient sur cette mobilisation lycéenne dans le 20h30 minuit sur France Info. Dans un instant, nous serons aussi au Stade de France avant le coup d'envoi à 20h45 de France-Belgique. Le troisième match des Bleus dans cette Ligue des Nations. Les footballeurs de Zidane ont fini sur un match nul, un partout vendredi dernier face à l'Italie, et les Italiens confrontés ce soir également aux footballeurs de la Turquie. La guerre au Moyen-Orient et cette nouvelle déclaration du président iranien, pour lui, négocier avec les États-Unis n'a aucun sens. Alors que le conflit perdure depuis fin février, Donald Trump pense aussi à ses élections de mi-mandat, et le chef de la Maison-Blanche assure que le prix de l'essence monte à cause des attaques ukrainiennes contre la Russie et non pas à cause de la guerre en Iran. La préparation des primaires au Parti Socialiste et à gauche. Le premier tour de ce scrutin, c'est samedi prochain. Les organisateurs parlent ce soir de près de 128 000 militants ou sympathisants inscrits. Ils auront à départager 5 candidats et candidates après leur troisième débat télévisé qui s'est déroulé hier.
8: Merci beaucoup Stéphane Milhomme. Direction le Stade de France dans un instant. France-Belgique, c'est à suivre en direct sur France Info. On retrouve Julien Froment, Jean-Pierre Blimeau dans quelques instants. Et puis nous reviendrons aussi très largement ce soir sur cette nouvelle journée de mobilisation dans les lycées. 413 mouvements recensés aujourd'hui contre 564 vendredi, le tout à la veille d'une nouvelle journée de mobilisation demain à laquelle vont se joindre des syndicats. Cette journée qui a été marquée par ce lycéen gravement blessé à la main dans le nord de la France, originaire de Vingles. Nous serons avec le maire de la commune dans moins de 20 minutes. Mais direction d'abord donc le Stade de France avec Julien Froment et Jean-Pierre Blimeau. Bonsoir messieurs.
18: Bonsoir Julien.
8: Bonsoir. Vous allez nous faire vivre ce France-Belgique, donc quatrième match d'affilée hein, pour cette trêve internationale, on va dire un petit peu hors norme, hein, parce que ça n'a jamais été aussi grand et aussi long d'habitude. Quatrième match donc de Zinedine Zidane à la tête des Bleus, le deuxième en France. Est-ce qu'il faut se racheter? Le mot est peut-être un peu fort après le match nul concédé face aux Italiens en fin de semaine dernière.
18: On sent que vous êtes déjà exigeant avec Zinedine Zidane.
8: Non, mais c'est un petit peu la tonalité de la presse.
18: La question se pose en effet, puisque les Bleus ont rendu une copie, on va dire, inachevée hein, face à l'Italie. Match nul, un but partout face à la Squadra Azzurra. Ça avait bien commencé avec l'ouverture du score hein, d'Olise à la 55e et puis l'égalisation de Bastoni pour l'Italie à la 68e après un cadeau très clairement du milieu de terrain français Luca Dacuna, qui avait perdu le ballon dans une zone où il ne faut pas perdre le ballon. C'est vrai que les Bleus globalement avaient largement dominé la partie, 18 frappes tentées, 8 cadrés, mais face à eux il y avait un Gianluigi Donnarumma, l'ancien gardien du Paris Saint-Germain, qui avait été tout bonnement exceptionnel. Donc ce soir c'est vrai qu'il y a un peu de ça face à la Belgique, il faut se racheter, il faut remettre un peu les pendules à l'heure face à une équipe de Belgique hein, qui on le rappelle, vous y étiez Jean-Pierre dimanche dernier, s'est incliné chez elle au Roi Baudouin face au Bleu, 1-0.
19: Une équipe de Belgique qui ensuite s'est bien rattrapée puisqu'elle a battu nettement la Turquie, 3-0. Et il y a quand même un enjeu dans ce match parce que vous savez que ce soir, il y a une possibilité pour que l'équipe de France se qualifie directement pour les quarts de finale de cette Ligue des Nations. Pour cela, il faudrait déjà s'imposer face à la Belgique. La Belgique qui a été dominée au match aller par une équipe de France qui s'était imposée, rappelez-vous, en toute fin de match avec un exploit individuel et personnel de Michael Olise, qui n'est pas là ce soir comme titulaire, mais finalement une équipe de France, là encore, qui était relativement rajeunie, qui s'est appuyée sur des jeunes joueurs avec beaucoup d'envie. Et il y en a d'ailleurs qui se sont montrés nettement à leur avantage dans ce match aller, qui sont là comme titulaires. Je parle notamment d'Eduardo Camavinga, dont on n'a pas beaucoup parlé durant ce rassemblement, mais qui a été vraiment très très bon au match aller face aux Belges. D'ailleurs, l'équipe de France ressemble un petit peu à cette équipe qui s'est imposée en Belgique. Il y a quand même 5 changements par rapport à ce match aller lundi dernier, alors que du côté belge, il y a quand même 2 joueurs qui vont manquer assez importants et même très importants. Yuri Tielemans, l'ancien joueur de Monaco, au milieu de terrain, et que dire de Kevin De Bruyne qui manquera également à l'appel. Les deux sont suspendus. Et côté tricolore, il faut aussi rappeler que l'un des meilleurs joueurs de ce rassemblement, Julien, qui est tout simplement Dayo Upamecano, n'est pas là non plus parce qu'il a aussi été suspendu après son expulsion face aux Italiens.
18: Oui, vous l'entendez aussi, l'ambiance au Stade de France, on use un petit peu à temps et à travers, voilà, des engins pyrotechniques et des jeux de lumière. C'est très impressionnant, mais on a du coup du mal à s'entendre un petit peu pour le moment dans cet avant-match. Les joueurs qui sont actuellement dans le... Comment, Julien ?
8: On vous entend bien.
18: Eh bien, tant mieux, c'est le principal, si on nous entend bien. Les 22 acteurs qui sont dans le couloir, là, qui vont faire leur entrée dans quelques instants, guidés par Ousmane Dembélé, capitaine ce soir de l'équipe de France, on le rappelle, sous Zinedine Zidane. C'est l'ancienneté qui prime. Plus vous avez de sélection et plus vous avez de chance d'être capitaine des Bleus, et en l'absence, bien évidemment, de Kylian Mbappé, eh bien, c'est Ousmane Dembélé, le vieux briscard, entre guillemets, de cette équipe de France, du haut de ses 70 sélections, eh bien, qui étreignent ce soir le brassard de capitaine, alors que les acteurs sont en train de rentrer sur la pelouse, et qui on a vu en tribune un certain Aimé Jacquet. Ah. Eh oui, le sélectionneur historique, j'ai envie de dire légendaire de l'équipe de France, celui qui a emmené l'équipe de France au firmament avec notamment Zinedine Zidane. Et d'ailleurs, il y a pas mal d'anciens de 98. On a vu aussi Laurent Blanc ou encore Robert Pires qui était présent dans la tribune officielle ici même au Stade de France. Les joueurs belges et français qui se sont alignés pour les hymnes. Et on commencera comme d'habitude, hein, Jean-Pierre, par l'hymne national de la Belgique. Hein. C'est le pays extérieur qui a le premier hymne, la Brabant.
19: Brabançonne, évidemment. Marc Van Bommel, qui est le sélectionneur de l'équipe belge, et Zinedine Zidane se connaissent d'ailleurs très bien. Ils ont joué l'un contre l'autre. D'ailleurs, avant le match aller en Belgique, Zidane avait dit, lui, il me mettait des boîtes. Voilà la Brabançonne.

Et voilà, pour l'hymne belge, à noter qu'il y a un énorme contingent, bien évidemment, de supporters belges. Les voisins sont venus en nombre, ils sont entre 2 et 3 000 dans les tribunes du Stade de France. Maintenant, la Marseillaise.

0: Et voilà pour cette Marseillaise qui va encore donner des frissons à tous les joueurs et notamment aux petits nouveaux, parce qu'on va rappeler la composition d'équipe. Julien,
1: on va
0: des
1: le faire,
0: petits nouveaux.
1: Ouais, et on va le faire dans quelques instants, si vous le voulez bien.
0: Oui,
1: absolument, mais j'y compte bien. Juste vous signale qu'on a vu dans les tribunes beaucoup d'anciens de 98, hein, vous évoquiez Aimé Jacquet, mais il y a aussi Laurent Blanc, Robert Pires. J'ai l'impression qu'il y a une petite délégation qui est présente ce soir au Stade de France. On revient tout de suite vous voir, Julien Froment, Jean-Pierre Blimeau, pour ce France-Belgique, le temps de l'essentiel à 20h43 avec Thomas Séchier, l'info en une minute, et à la une, la mobilisation lycéenne, Thomas, qui ne s'essouffle pas.
2: Près de 600 lycées perturbés aujourd'hui, un incident grave, un lycéen a eu la main arrachée à Lens, touché par l'explosion d'une grenade lancée par la police. L'IGPN, la police des polices, est saisie. Le ministère de l'Intérieur annonce près de 1000 interpellations et 65 policiers blessés aujourd'hui. Demain, la mobilisation s'annonce forte. Tous les lycées publics de Toulouse, Pau ou Clermont-Ferrand resteront fermés. Ce sera le cas aussi des lycées privés de Nantes et Brest. En Ile-de-France, plus de 200 lycées garderont porte close. Le ministre de l'Éducation appelle à une reprise progressive des cours mercredi. De fortes explosions entendues à Riyad, la capitale de l'Arabie Saoudite, le pays ciblé par les rebelles houthis du Yémen ces derniers jours. Le gouvernement yéménite a lancé hier une offensive pour reprendre des territoires aux houthis alliés de l'Iran. Et puis un nouveau gardien en bleu, le portier de Toulouse, Guillaume Rey, a été choisi par Zinedine Zidane pour défendre le but de l'équipe de France ce soir. Les Bleus affrontent la Belgique. Coup d'envoi dans un instant.
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1: Et un coup d'envoi imminent même, Julien Froment, Jean-Pierre Blimeau, et vous évoquez, Julien, des changements donc.
0: Oui, effectivement, Thomas Séchier vient d'en parler à l'instant. Guillaume Rest, jeune gardien du Toulouse Football Club, qui va ce soir célébrer sa toute première sélection dans les buts de l'équipe de France. Il ne sera pas le seul bisu de cette équipe de France, puisqu'en défense centrale, là aussi, il y a un petit nouveau, un grand nouveau plutôt, c'est Lenny Yoro, 20 ans, 1m90. Formé à Lille et qui évolue désormais à Manchester United, et bien il remplace au pied levé Jérémy Jacquet, lui aussi un nouveau de cette équipe de France qui a un petit pépin physique et qui ne peut pas tenir sa place ce soir. Il sera aux côtés de Maxence Lacroix en charnière centrale, et puis dans les couloirs, Jules Koundé, lui, bon voilà, on le connaît très bien, c'est un ancien chez les Bleus côté droit. Donc, et côté gauche, Andy Diouf qui lui aussi va célébrer sa deuxième sélection avec l'équipe de France, le joueur de l'Inter Milan. Au milieu de terrain, Marnès Akiliouche, Manu Koné et Eduardo Camavinga. Et puis devant, Bradley Barcola côté gauche. Esteban Le Poll, deuxième sélection pour le Rennais, à la pointe de l'attaque. Et puis côté droit, le capitaine, c'est Ousmane Dembélé, donc qui est titulaire. Lui qui reste, on va dire, sur un match un petit peu décevant face à l'Italie. Le coup d'envoi qui a été donné par les Bleus, Jean-Pierre, et les premiers ballons dans les pieds des Français.
4: Avec une équipe de France qui joue tout en bleu, les Belges tout en blanc, avec une équipe de France pour l'instant, la balle dans les pieds, Maxence Lacroix, et qui trouve à côté de lui Lenny Yoro, l'ancien joueur de Lille, effectivement en première sélection, et c'était plutôt une surprise. Mais il faut dire que c'est vrai, Jérémy Jacquet qui est désormais à Liverpool, lui aussi ancien joueur formé à Rennes, comme Dembélé d'ailleurs, qui a la balle sur la droite, qui va déborder, qui donc découvre l'équipe de France, une frappe enroulée de Dembélé là, du pied gauche, qui passe assez largement au-delà, hein. Débute du gardien belge qui n'est pas Thibaut Courtois comme lundi dernier, puisque Thibaut Courtois, vous savez, a fait l'impasse sur ce début de saison en équipe nationale. On a changé de gardien, c'est désormais Martin Van Voort qui est dans les buts. Ce n'était pas lui l'autre jour au stade du Roi Baudouin avec donc cette équipe de France face à l'équipe de Belgique. On rappelle aussi que bien l'un des enjeux, c'est que cette équipe de France, ce soir, en cas de résultat favorable, il faudrait pas notamment que l'Italie s'impose face à la Turquie. Et bien si les Français gagnent et que les Italiens ne gagnent pas, les Français auront leur ticket pour les quarts de finale de cette Ligue des Nations, qui a surtout servi, Julien, évidemment, à ce que Zinedine Zidane prenne ses marques avec ses nouveaux joueurs dont il a vraiment eu beaucoup de plaisir de travailler, avec lesquels il a eu beaucoup de plaisir de travailler. C'est ce qu'il nous a dit.
0: Allez, le ballon là dans les pieds d'Eduardo Camavinga. Bientôt 2 minutes de jeu, 0-0 entre la France et la Belgique. Mais c'est vrai que Zinedine Zidane, comme d'autres sélectionneurs, on a pu le voir notamment avec l'Allemagne et Jürgen Klopp, car lui, avait carrément sélectionné 44 joueurs sur cette Ligue des Nations. Zinedine Zidane n'en a pris que 23, mais il a donné du jeu à quasiment tous les joueurs, tous les 23 joueurs. Le seul qui n'en a pas eu pour le moment, c'est le troisième gardien, hein, c'est Jean Butez qui évolue du côté de Côme. Mais sinon, tous les joueurs de champ et donc deux gardiens sur trois ont eu du temps de jeu durant cette Ligue des Nations. Zinedine Zidane, hein, voilà, qui est, on va dire, rond un peu avec ce que pouvait faire Didier Deschamps. Et on sent qu'il y a encore une période d'adaptation, d'ajustement. On teste de nouveaux profils, voir ce qui convient le mieux à cette équipe de France. Le ballon là dans les pieds du capitaine Dembélé, côté droit là, qui attend une solution, qui essaye d'allonger pour trouver côté opposé Barcola, mais ballon récupéré par les Belges et notamment par Luke Bakio qui essaye de se projeter. Mais le bon pressing notamment de Manu Koné et d'Eduardo Camavinga pour essayer d'empêcher la relance, mais ça revient tout de même dans les pieds belges avec Diego Moreira.
4: Voilà, Moreira qui faisait partie de l'équipe qui s'est inclinée face aux Français 1-0 lundi dernier à Bruxelles. La balle dans les pieds des Belges, les Français qui sont bien repliés. On voit très bien la ligne de 4 défenseurs, Julien, hein, vous l'avez vu autour de la charnière Lacroix à Euro. Et voilà, récupération de Camavinga là-bas sur le côté gauche. Finalement, il n'a pas pu transmettre dans d'assez bonnes conditions la balle à Barcola, mais ce sera une touche quand même pour l'équipe de France. Une équipe de France encore très soutenue, hein, dans ce stade de France, 80 000 personnes quasiment pour cette rencontre. Alors les places se sont vendues un petit peu moins rapidement que pour le match contre l'Italie, évidemment, avec le retour de Zidane vendredi dernier, mais quand même.
0: Et puis on est lundi soir aussi, hein, Jean-Pierre, ouais, les gens travaillent déjà, c'est quasiment 80 000 places, hein, le stade est quasiment plein, c'est déjà une très très belle affluence pour le retour, on le rappelle, hein, des Bleus ici au Stade de France. 0-0, bientôt 4 minutes de jeu ici au Stade de France à Saint-Denis entre la France et la Belgique.
1: Merci beaucoup Julien Froment, Jean-Pierre Blimont, à tout à l'heure. Le nombre d'établissements perturbés était en baisse aujourd'hui au regard de la mobilisation de vendredi. C'est le ministère de l'Éducation nationale qui l'a annoncé, avec 413 établissements perturbés contre un peu plus de 550 vendredi à la même heure. Une journée qui a été marquée par la blessure à Lens d'un jeune de 15 ans qui a eu la main arrachée lors d'une manifestation. Caroline Félix pour France Info a pu rencontrer sur place des camarades de ce garçon scolarisé au lycée professionnel Auguste Béal.
3: Oui, devant ce lycée professionnel qui est resté fermé tout l'après-midi, les seules traces de violence que l'on voit, eh bien, ce sont des cendres au pied d'un arbre à côté de moi, quelques bouteilles de verre brisées, des douilles de grenades lacrymogènes par-ci par-là. Et j'ai pu rencontrer Julia, effectivement, à côté du restaurant de Burger. 14 ans, élève de première dans le lycée. Elle était donc là ce matin, tout près de l'adolescent quand il a été blessé. Et ce soir, elle est encore secouée.
5: Je me suis retournée, j'ai vu, genre, il était par terre avec sa main explosée, quoi. Enfin, j'ai fait une crise d'angoisse, je sais pas, j'ai stressé, j'étais traumatisée, quoi. Enfin, c'est choquant de voir un truc comme ça, genre, juste pour un blocus, quoi. Ouais, c'est pas de sa faute, enfin, il a rien demandé, quoi. J'espère qu'il va s'en sortir, parce que ça va être dur sans sa main, enfin.
3: Main donc arrachée par une grenade assourdissante lancée par les forces de l'ordre. L'adolescent a été transporté à Lille. Ses jours ne sont pas en danger. L'une des questions est de savoir s'il a récupéré la grenade ou si cette grenade aurait atterri sur lui directement. Les témoignages divergent. Le procureur de Béthune ne tranche pas pour le moment. La police des polices va enquêter. En tout cas, les jeunes retourneront sûrement manifester, mais devant Condorcet, cette fois un établissement dans le centre-ville de Lens. Car ici, demain au lycée Auguste Béal, les cours resteront en distanciel pour cette grosse journée de mobilisation qui s'annonce.
1: Caroline Félix, envoyée spéciale de France Info à Lens. Ce jeune garçon est originaire de la commune de Vingles. Le maire de cette commune est avec nous. Bonsoir Sylvain Messan. Merci d'être en direct avec nous sur France Info. D'abord, est-ce que vous avez eu des nouvelles de son état ?
6: Alors c'est Sébastien Messan, vous confondez entre Sylvain Robert et Sylvain Messan, mais c'est pas grave. J'ai eu les parents au téléphone, il était au bloc opératoire quand je les ai eus au téléphone, donc on a prévu de prendre des nouvelles, mais pour le moment je n'ai pas de nouvelles particulières.
1: Vous avez rencontré la famille, on l'imagine très émue. Est-ce que vous, à titre personnel, vous êtes en colère ce soir ?
6: Alors, je ne les ai pas rencontrés. Ils étaient à l'hôpital, au CHR de Lille. Donc, je les ai eus au téléphone. Moi, avant tout, j'ai une pensée pour Evan, du coup, effectivement, et sa famille que j'ai eu au téléphone. Parce que c'est un drame de ce qui vient de se passer. J'ai aussi une pensée pour la police qui est là au quotidien et que moi j'ai vu encore il y a deux jours sur des manifestations dans la ville, puisque la ville de Vingles a aussi un lycée et qui venait de se prendre trois tirs de mortier qui à cinq mètres en fait. Donc j'ai une pensée pour tous ces gens qui vivent des moments difficiles, que ce soit du côté des familles, que ce soit du côté de la police, parce que le seul gagnant dans tout ça, c'est à nouveau le clivage et ceux qui vont se servir de cette situation pour diviser.
1: Vous illustrez un petit peu à travers vos propos les difficultés que peut rencontrer le gouvernement avec ce mouvement, avec d'un côté des jeunes qui manifestent, de l'autre des violences, et puis une doctrine de maintien de l'ordre qui est en train de faire débat, qui monte. Est-ce que vous comprenez la difficulté pour gérer ce type de situation, vous-même en tant que maire, vous êtes en première ligne?
6: Alors je suis en première ligne, mais c'est pas je suis en première ligne dans le cadre des drames en fait, hein, puisque vous m'appelez parce qu'il y a un drame. On ne m'appellerait pas dans ma ville il y a un lycée et qu'il y a des difficultés. Mais oui, je comprends la difficulté à la fois des forces de l'ordre qu'on adore quand il y a les attentats de Paris, qu'on déteste quand il y a des drames. Je comprends les revendications lycéennes qui sont tout à fait légitimes quand on voit un gouvernement qui va baisser le budget, qui va enlever des professeurs, alors que toutes les revendications sont justement il faut plus de profs, il faut rénover nos lycées. Et l'entre-deux est toujours très difficile parce que à la fois le juste milieu est compliqué à trouver.
1: Est-ce que vous redoutez que ce qui s'est passé aujourd'hui à Lens avec ce jeune garçon originaire de votre commune, on le rappelle, puisse faire dégénérer la situation? C'est pas le premier incident, hein. Plusieurs mineurs ont déjà été blessés depuis le début de cette mobilisation. Est-ce que ça, c'est une crainte que vous avez?
6: Alors, une crainte, non, j'en appelle moi à l'apaisement, au fait de dire aux lycéens à la fois, on peut avoir des revendications qui sont très légitimes et le faire dans un contexte apaisé, sans destruction, puisque par exemple moi dans ma ville on a vu des choses être dégradées. Est-ce que c'est comme ça qu'on manifeste? C'est pas à la fois la police, je vous le disais, moi j'étais aussi à leur côté où ils subissent. Maintenant, le gouvernement doit lui faire en sorte que toutes les actions soient légitimées et faites en proportion gardée.
1: Qu'est-ce qui pourrait, selon vous, apaiser ou mettre un terme à ce mouvement? Quelle décision devrait prendre, selon vous, le gouvernement pour donner une réponse satisfaisante à ce qui est en train de se passer?
6: Alors qu'à la fois le gouvernement fasse la différenciation, et c'est compliqué, hein, je le sais bien, entre les revendications lycéennes et les revendications des lycéens et les casseurs qui viennent sur ces manifestations juste pour créer le chaos, mais aussi que le gouvernement prenne en compte ces revendications qui sont légitimes. On peut voir des lycées qui sont délabrés, dégradés, on peut voir des classes surchargées, et il est important, en fait, pour le gouvernement d'aller au devant de tout cela et permettre aussi aux collectivités, puisque les lycées sont gérés par les régions, de permettre aux collectivités telles que les régions d'avoir les moyens de faire les rénovations nécessaires sur les établissements qu'ils ont en charge.
1: Toute dernière question, monsieur le maire Sébastien Maisson, maire de Vingles, est-ce que vous allez accompagner d'une manière ou d'une autre ce jeune et sa famille, donc je le rappelle, originaire donc de votre commune, et de quelle manière ?
6: Alors j'ai eu effectivement moi les parents au téléphone, je leur ai dit, mais on était dans les quelques instants qui ont suivi ce drame, que moi je me tiendrai à leur disposition pour ce qui était de mes possibilités pour les accompagner. Pour le moment, on est dans l'émotion. Et puis, moi, je serai là, à leur côté, sur mes possibilités pour les accompagner si nécessaire.
1: Merci beaucoup, Sébastien Maisson, maire de Vingles, d'avoir été en direct avec nous sur France Info.
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1: Stéphanie Fromentin.
12: Après un début de semaine qui est encore remarquablement chaud, nous allons connaître une franche dégradation entre mardi soir et jeudi, avec de fortes pluies dans de nombreuses régions, des orages parfois forts au sud-est, suivis d'une chute des températures et du retour de la neige en montagne. Cette évolution sera liée à un conflit de masses d'air. L'air chaud présent sur le pays sera progressivement repoussé par une masse d'air beaucoup plus fraîche, d'origine polaire. Dès demain, les premiers orages vont toucher la Nouvelle-Aquitaine, surtout en fin de journée. En parallèle, des orages vont se renforcer en Languedoc et sur les Cévennes en cours de soirée et de nuit, avec d'importants cumuls de pluie. C'est dans le sud-est, mercredi, qu'il faudra surveiller la situation de près, avec un épisode méditerranéen probablement marqué.
1: Stéphanie Fromentin, vous écoutez France Info, il est 21h. Et on retrouve Thomas Séchier.
13: Plus de 200 lycées fermés en Île-de-France. Demain, plusieurs dizaines le seront partout dans le pays, conséquence d'une nouvelle journée d'action à l'initiative des organisations lycéennes. Les syndicats s'associent au mouvement. Le ministre de l'Éducation nationale dit respecter la liberté de manifester et il appelle à reprendre progressivement les cours à partir de mercredi matin.
14: L'objectif, c'est que dès mercredi matin, les cours reprennent progressivement partout. Mais évidemment qu'ils ne reprennent pas comme si de rien n'était. On ne va pas faire comme si c'était un passé. Donc, ce qu'on va faire, c'est très simple, c'est que nous allons demander aux chefs d'établissement, mais sous leur responsabilité, sur les modalités qu'ils choisiront, d'organiser tout simplement une reprise progressive des cours, échelonnée, d'abord avec les personnels, parce que les équipes ont été traumatisées dans certains endroits par les violences qu'elles ont subies, ou que leurs bâtiments ont subies. Et ensuite, un deuxième temps avec les élèves, pour là aussi objectiver la situation et poser les choses. Autrement dit, Entre mercredi et jeudi, il y aura un temps des professeurs et il y aura un temps des lycéens pour permettre à la fois la reprise des cours et puis surtout pour permettre une expression objective, massive, débattue, construite de la situation propre à chaque établissement.
13: Édouard Geffray, le ministre de l'Éducation nationale, qui parle d'un cas humainement dramatique à Lens. Un lycéen de 15 ans a vu l'une de ses mains arrachée par une grenade lancée par un policier. La police des polices est saisie. Des manifestations lycéennes en Belgique également. Les élèves dénoncent des mesures d'économie annoncées en Belgique francophone. Plusieurs dizaines d'entre eux ont été arrêtés. 18 policiers légèrement blessés à Liège après des affrontements. Le mouvement s'est étendu aujourd'hui à d'autres grandes villes du sud du pays, comme Mons et Charleroi. Les organisateurs de la primaire social-démocrate annoncent que 127 000 personnes se sont inscrites pour départager les 5 candidats. Le premier tour, c'est ce week-end. Les militants doivent débourser 15 € pour voter et pour désigner un candidat unique à l'élection présidentielle. Il y a 15 ans, François Hollande avait été désigné candidat du PS par plus de 2,5 millions de militants. C'est une équipe de France Romagné qui affronte la Belgique en ce moment au Stade de France. Le gardien de Toulouse, Guillaume Rest, le défenseur de Manchester United, Lenny Yoro, font leur grand début avec le maillot bleu. Jean-Pierre Blimeau, 17 minutes de jeu et les hommes de Zinedine Zidane qui dominent mais sans marquer.
4: Pas de but dans ce match et vous parliez de Guillaume Rest, le portier de Toulouse. Il s'est employé tout à l'heure après une frappe de l'attaquant belge Romelu Lukaku, 33 ans, le partenaire de N'Golo Kanté au Fenerbahçe hein, en Turquie. Eh bien, il s'est procuré une belle occasion, la seule pour cette équipe de Belgique qui est, c'est vrai, dominée territorialement par les Français qui essayent de passer par les côtés. Pour l'instant, on voit notamment Ousmane Dembélé avec son brassard de capitaine excentré sur le côté droit, essayer de combiner beaucoup avec Jules Koundé par exemple à gauche. Il y a Bradley Barcola. Et bien tout à l'heure, c'est par Esteban Le Poll qui est titulaire ce soir sur le front de l'attaque que les Français se sont créés leur meilleure situation, on va dire, avec un centre de Dembélé. Le Poll s'est élancé, il a mis un coup de tête mais pas de réussite pour l'équipe de France. Toujours 0-0 donc après maintenant un peu plus de 18 minutes et 30 secondes en première mi-temps au Stade de France.
13: Jean-Pierre Blimeau au Stade de France pour France Info.
1: Thomas Séchier, merci à vous. À suivre, la mobilisation des lycées, elle reste forte mais en baisse au regard de celle de vendredi. Mais il y aura une nouvelle journée très importante demain, mardi, journée de mobilisation aujourd'hui marquée par la grave blessure d'un jeune de 15 ans qui a eu la main arrachée lors d'une manifestation à Lens dans le Pas-de-Calais. Une situation humainement dramatique a déploré le ministre de l'Éducation nationale. Et puis le football France-Belgique, c'est au Stade de France, c'est la Ligue des Nations, toujours 0-0 sur place. On retrouvera Julien Froment et Jean-Pierre Blimeau.
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1: À la veille d'un acte 3 demain mardi, la mobilisation est donc restée forte mais en baisse au regard de celle de vendredi, avec 589 établissements perturbés recensés sur les 3700 lycées du pays. Ce sont les derniers chiffres du ministre de l'Éducation nationale, Édouard Geffray. Journée marquée, je vous le disais, par la blessure de ce jeune de 15 ans qui a eu la main arrachée lors d'une manifestation à Lens dans le Pas-de-Calais. À Marseille, maintenant, des lycéens rejoints par des étudiants ont tenu une assemblée générale devant le campus Saint-Charles pour préparer la manifestation de demain. Des élèves qui dénoncent la répression du mouvement. C'est un reportage à Marseille pour France Info de Mathilde Vinceneux.
15: Ils sont une centaine d'élèves assis devant les grilles de la faculté Saint-Charles. Le campus a été fermé aujourd'hui pour éviter les rassemblements. Alors lycéens et étudiants improvisent une assemblée générale sur le trottoir avec des mégaphones.
16: On avait prévu potentiellement d'essayer d'occuper la PAC, mais comme vous l'avez vu, il y a
15: les fourgons de CRS sont stationnés à quelques dizaines de mètres pour protéger l'entrée du lycée Victor Hugo.
17: On a 15 camions de CRS pour 100 pauvres lycéens qui font une petite AG là devant la fac. C'est pas du tout normal, c'est complètement disproportionné. Et les cassages, c'est juste des actes isolés qui n'ont rien à voir avec notre mobilisation. Je pense que la vraie violence, c'est pas les casseurs, c'est plus l'État qui nous restreint tous les budgets.
15: Cet élève de terminale préfère ne pas donner son prénom, mais avec l'une de ses camarades, il liste les revendications du mouvement.
18: Quand on voit l'état de nos lycées, on a des rats dans les murs.
17: Des rats, des souris qui passent dans les établissements. Il y a des établissements qui tombent vraiment en ruine, qui prennent l'eau.
18: On a des profs absents souvent. Parcoursup même, la pression qu'on nous met tous les jours, ça fait peur à tout le monde.
15: Dans la foule, Luc Binsa distribue des tracts. Il est en terminale au lycée Saint-Charles et membre du mouvement national lycéen. Il dénonce le manque d'écoute du gouvernement.
19: Très clairement, la première stratégie qui a été mise en place, ça a été de nous décrédibiliser. On est des enfants, on est tous des casseurs, on n'a pas de revendications, nos revendications elles sont floues. Enfin, nos revendications aujourd'hui on les a écrites. On en a beaucoup, certes, mais bon aussi c'est parce qu'on a beaucoup de choses à dire. On a appelé cette semaine à une semaine noire de blocage partout où c'est possible pour montrer au gouvernement que sa plateforme ou je ne sais quelle encore réponse consultative ne nous convient pas. Nous voulons des réponses claires à nos revendications qui, encore une fois, sont très très claires.
15: Demain matin à Marseille, un cortège s'élancera dans le centre-ville à l'appel des lycéens et des étudiants. Une manifestation à laquelle se joindront des syndicats enseignants.
1: Reportage France Info à Marseille de Mathilde Vinceneux. Elisabeth Alain Moreno est avec nous. Bonsoir, vous êtes secrétaire général du syndicat SE UNSA. Comment abordez-vous cette journée de demain à laquelle vous allez vous-même participer?
20: Alors, on va participer dans le cadre d'une intersyndicale, mais de façon disparate en fonction des territoires, hein, puisque les réalités de conditions d'apprentissage sont différentes dans notre pays en fonction des territoires. Hein, et c'est bien toute l'inéquité que notre école aujourd'hui, malheureusement, présente pour nos jeunes. Hein, selon le territoire où l'on est, on n'a pas les mêmes conditions d'apprentissage en tant que lycéen, et ça fait partie des revendications tout à fait légitimes, justement, de nos jeunes. Donc, demain, selon les lieux, on sera à côté des lycéens ou pas, en fonction des besoins. C'est comme ça qu'a été construite un petit peu la journée de mobilisation collective de demain.
1: Est-ce que vous appréhendez cette nouvelle journée de mobilisation qui s'annonce a priori plus importante qu'aujourd'hui au vu du nombre de personnes?

0: Elle se traduit par la violence et qui vise clairement les personnels de l'éducation nationale que je représente, mais aussi les lycéens, et qui n'ont rien à voir avec les revendications lycéennes. Et ce que l'on peut regretter, c'est que les revendications de nos jeunes peuvent être et devenir inaudibles, justement, dans un tel détournement des sujets.
1: Qu'est-ce qui pourrait mettre, selon vous, un terme à ce mouvement, Elisabeth Anna Moreno ?
0: Alors, sans aucun doute, pas ce qui a été proposé dans un premier temps par Sébastien Lecornu, puisque quand je vois que les axes de travail proposés par le Premier ministre à sept ministres ne sont que le triste constat et le regrettable constat que nous faisons depuis des années, et que là, visiblement, en cinq jours, on pourrait résoudre ce qui a été détruit pendant plusieurs années, je trouve que c'est dommage de ne pas avoir débuté en disant que la jeunesse avait des choses à dire, que les choix qui avaient été faits ces dernières années n'étaient sans doute pas à la hauteur des attentes, des besoins et des ambitions de notre jeunesse et de l'avenir de notre pays. Ça, ça aurait dû être la première étape, de reconnaître les erreurs politiques qui avaient été commises et ensuite, dans un second temps, de présenter les espaces de concertation. Parce que là, le yaka faucon et les injonctions à tout va dans différents ministères, alors qu'on sait très bien que les moyens ne sont pas au rendez-vous, les dispositifs ne sont pas prévus. Nous annoncer que d'ici quelques semaines, on aura des mesures concrètes, alors que les premières discussions sur le PLF sont complètement à rebours d'un investissement dans les services publics et dans la jeunesse, je trouve que c'est assez insincère.
1: Elisabeth Anna Moreno, dernière question, mais que peut proposer un gouvernement quand il n'y a pas d'argent dans les caisses et à 5 mois d'une élection présidentielle? Autrement dit, dans 5 mois, ce gouvernement ne sera plus là.
0: Je suis bien d'accord avec vous. Cette question aurait dû se poser avec beaucoup plus de responsabilité il y a quelques années et pas quelques mois de lâcher justement la présidence à l'Élysée ou le gouvernement. Pas quelques mois non plus de se rendre compte que l'investissement n'a sans doute pas été fait au bon endroit. Ça fait quand même 10 ans maintenant que les choix qui ont été établis ne correspondent pas aux besoins d'un pays, aux besoins de la jeunesse et aux services publics, que ce soit d'ailleurs d'éducation, de santé ou de protection de tous les citoyens. Donc il faut quand même garder une note d'optimisme et se dire que les choses sont tout à fait réversibles, parce que sinon je ne sais pas quel avenir on pourrait promettre à nos jeunes. Mais en tout cas, on a un gouvernement qui aujourd'hui est attendu sur ses réponses, et aujourd'hui les réponses ne sont pas satisfaisantes. Donc en toute responsabilité, si la mobilisation doit être, terminée, parce que les cours à un moment vont devoir reprendre, il va falloir que la réponse de Sébastien Lecornu et de tout son gouvernement soit autre que celle qu'on a pu avoir aujourd'hui.
1: Merci Elisabeth Alain Moreno, secrétaire générale du syndicat SE UNSA. France-Belgique, c'est au Stade de France, c'est de la Ligue des Nations. L'Italie vient d'ouvrir le score et mène 1-0 face à la Turquie. Toujours 0-0 donc entre la France et la Belgique pour le moment, Julien Froment, Jean-Pierre Mignon.
2: Oui, et donc toujours 0-0, bientôt la demi-heure de jeu. Et là, il y a une petite mimine, une petite main qui traînait de Dodi Luque Bacchio, le joueur du Benfica à Lisbonne. Ouais. Et malgré l'assistance vidéo, on a estimé qu'il n'y avait pas main de la part du joueur belge, M. Walsh, l'arbitre écossais. Voilà, en effet, qui n'a pas accordé de pénalty pour l'équipe de France, des Français qui... Et on le contrôle du jeu, hein. C'est un petit peu ce qu'on voit depuis le début, depuis l'arrivée de Zinedine Zidane à la tête de l'équipe de France, mais qui manque encore de précision, on va dire, dans le dernier geste, notamment Bradley Barcola à la 16e minute de jeu, très bien lancé par Manu Koné côté gauche. Barcola qui a buté sur le gardien belge Martin van de Voort. Ça, c'est la plus grosse occasion, hein, pour les Bleus pour le moment dans cette première demi-heure de jeu. Et puis, juste pour vous faire plaisir, Julien, à la 14e, ballon aérien qui arrive dans la zone technique à côté du banc français. Oui. Qui c'est qui fait le petit contrôle, qui va bien? C'est Zinedine Zidane. Et puis derrière, les zizous qui surgissent, eh bien des tribunes du Stade de France. Voilà ce qu'on peut retenir pour le moment de cette première demi-heure de jeu entre la France et la Belgique.
1: Vous direz bien, Jean-Pierre Blimaud, qui est là, hein. D'ailleurs, je vous le dis à vous, Jean-Pierre, le maillot de la Belgique n'est pas blanc.
2: Hein, non, il est bleu
1: ciel, bleu et rose.
2: Oui, voilà.
1: Voilà. Ouais. Non, vous avez dit blanc.

0: tout à l'heure.
1: Non, mais il a oublié de ramener ses jumelles, Jean-Pierre. Là, il est perturbé, là.
2: Le service de com' de la fédération nous a dit que les Belges jouaient en blanc.
0: Oui.
2: Ensuite, vu d'où on est, c'est du blanc. Ouais. Donc, c'est peut-être du bleu très, très, très, très, très clair. Mais en tout cas, il y avait deux situations aussi pour l'équipe de France avec les maillots bleus français. C'est avec Esteban Le Poll, mais un petit peu tendre encore. Il était aussi titulaire hein, en Belgique lundi dernier, lors du match que les Français ont remporté. Alors, évidemment, les Français domine territorialement, essaie de passer par les côtés et c'est vrai que c'est assez stérile. Les Belges se sont quand même montrés à leur avantage. Je vous ai parlé tout à l'heure de Romelu Lukaku qui a frappé au but, hein, le joueur de Fenerbahçe. Guillaume Rest s'est étendu sur sa gauche et a bien capté la balle. Il y a eu aussi une tête de Niklas Raskin dans la surface de réparation française. Donc les Belges ne sont pas tout simplement cantonnés devant leur but. Ils essayent de se projeter assez rapidement devant quand ils arrivent à remonter la balle, mais ils ont quand même été dangereux par deux fois. Alors pour l'instant, pas de but. C'est vrai que pour le moment, on ne s'ennuie pas vraiment, mais enfin, on attend quand même que les Français surtout parviennent à ouvrir le score parce que c'est vrai qu'ils ont largement la balle dans les pieds et à chaque fois, ils jouent les coups de pied arrêtés très rapidement. C'est une volonté de Zinedine Zidane, notamment les corners. Ils sont très souvent frappés à deux pour aller plus vite, mettre du rythme et déstabiliser la défense.
1: Oui, mais ça porte pas spécialement ses fruits. Hein. On va pas se mentir pour le moment sur ces phase arrêtée, les Bleus qui n'arrivent pas à trouver la cible. Alors c'est vrai hein, que le repositionnement ce soir du capitaine Ousmane Dembélé à droite amène un petit peu plus de dynamisme que Bradley Barcola aussi par sa vitesse et ses accélérations arrivent un petit peu à faire bouger les lignes de la défense belge, mais pour le moment c'est pas suffisant, même s'il a peut-être un bon ballon pour Andy Diouf là, qui est côté gauche aux avant la surface de réparation, qui rate sa passe mais s'atterrit dans les pieds de Jules Koundé, à nouveau pour Dembélé dans la surface de réparation côté droit, Dembélé le crochet, toujours le ballon, Dembélé qui enroule, c'est contré, attention à la contre-attaque belge, mais finalement c'est bien couvert par le défenseur français de Chelsea, Maxence Lacroix. Et aussi cette remarque, c'est que les Bleus à 25 mètres ne tentent pas leur chance. Des fois ils ont les espaces pour tirer, ils ne tentent pas leur chance, c'est dommage. Ils essaient de rentrer quasiment avec le ballon dans le but adverse, alors qu'il y a vraiment des possibilités de pouvoir tenter leur chance de loin. Attention, ballon l'a récupéré par la Belgique avec notamment Romeo Lavia qui va essayer de lancer en profondeur Luke Bakio.
2: Oui, notamment ce que vous disiez tout à l'heure est très juste. Juste à l'instant, il y a eu Jules Koundé qui aurait pu frapper, qui ne l'a pas fait. Et pour l'instant, pas trop de prise de responsabilité de la part des joueurs.
1: Ça notamment manque d'initiative en effet.
2: Voilà, voilà. Et Jules Koundé qui a récupéré cette passe. Hein. C'est un défenseur aussi, peut-être qu'il n'avait pas eu envie de tenter sa chance. Les Bleus qui récupèrent au milieu de terrain, Kliouche à côté de lui, Kamavinga qui avait été très très bon au match aller. Kamavinga qui vraiment revit là avec Zinedine Zidane qui est à l'origine de son arrivée d'ailleurs au Real Madrid. Le ballon à droite pour Ousmane Dembélé, effectivement excentré sur le côté droit. Il va déborder, il va essayer de rentrer dans la surface. Il va centrer du pied droit. Le Poll, oh, reprise du pied droit, mais ça passe au-dessus de la barre transversale. Le Poll qui a déjà essayé trois fois. Malheureusement, pas couronné de succès, toujours donc 0-0. Alors qu'on on joue déjà hein, depuis pas mal de temps dans cette première mi-temps. On a dépassé la demi-heure de jeu, 33 minutes quasiment en première période. Pas de but au Stade de France, Julien.
1: C'est intéressant ce que fait hein, Esteban Le Poll. Alors on sent qu'il est encore. Il faut qu'il apprivoise encore le haut niveau, mais c'est vrai que dans ses appels. Il offre des solutions qu'on n'a pas forcément en équipe de France, tout du moins avec les profils qu'on a en ce moment. Voilà, il a un bon jeu de tête, il se déplace bien, mais ça manque un petit peu de réussite. Peut-être l'attention à Kliouche dans la surface de réparation qui va résister, qui a le ballon, le crochet d'à Kliouche. Ah, il en a fait peut-être un petit peu trop là, Marnès à Kliouche, entre deux Belges. Finalement, le gardien, outre Kievrin, là, qui peut se saisir de ce ballon. Il avait bien résisté, hein, le joueur du Paris Saint-Germain, et ouais, au moment de vouloir frapper. Le ballon qui s'est un petit peu dérobé parce qu'il y avait un pied belge qui traînait.
2: Et vous avez vu, Diouf était à côté de lui. Lui, le défenseur latéral gauche qui était monté, il s'est retrouvé en position quasiment de marquer. Si le gardien repoussait, c'était peut-être pour lui.
1: Oui, alors après, c'est vrai qu'Andy Diouf, hein, il joue à un poste qui n'est pas du tout le sien à la base, hein, formé au milieu de terrain. Il a commencé la saison avec son club, l'Inter Milan, dans un poste un peu hybride de piston, c'est-à-dire mi-défenseur, mi-milieu dans le couloir. Et c'est à ce poste-là que veut le voir Zinedine Zidane. Il faut dire aussi qu'il y a quand même pas mal de déficit, de carence, on va dire, hein, dans les couloirs, dans la formation française. Et voilà, Andy Diouf, il est amené à se projeter, à aller de l'avant. Et en effet, il était juste à côté si d'aventure le ballon venait à traîner. Allez, ballon dans les pieds. Attention, parce que là, il y a un face-à-face pour Luke Bakio, le drapeau qui ne s'est pas levé. Le but ! L'ouverture du score belge qui va être validée. Superbe frappe de Dodi Luke Bakio, parti dans le dos de la défense. Il envoie une superbe frappe dans la lucarne de Guillaume Rest. Et après 35 minutes de jeu, ça fait 1-0 pour la Belgique sur la, on va dire, allez, la troisième tentative des Diables Rouges, Dodi Luquebacchio, le joueur du Benfica Lisbonne, qui va inscrire son huitième but en sélection. Problème d'alignement de la défense centrale, hein, qui se découvre, hein, très clairement. Ils n'ont jamais joué ensemble, Maxence Lacroix et Lenny Yoro. Et ben voilà, ça fait mouche sur ce but. C'est Romeo Lavia, hein, le milieu de terrain de Chelsea, qui lance dans le dos de la défense Luquebacchio. La couverture, Andy Diouf qui couvre. Derrière, ils sont en retard à la fois Maxence Lacroix et Lenny Yoro. Et après, la superbe finition du joueur belge pour tromper Guillaume Rest. 1-0 pour la Belgique face aux Bleus sous les sifflets ici à Saint-Denis.
2: Et quel but, Julien, hein, absolument, oui, pas absolument. Jeu, hein, absolument pas hors
0: jeu. Non, pas du tout, en effet. Merci Jean-Pierre Blimaud et Julien Froment, en direct du Stade de France. À tout de suite.
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0: 21h21, Stéphane Milhomme pour l'essentiel, le football à la une et France-Belgique, donc en Ligue des Nations. Et les Belges qui viennent d'ouvrir le score.
4: 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Le mouvement lycéen, il y a eu 5000 gardes à vue depuis le début des violences et les trois quarts sont des mineurs, 14 personnes écrouées en France. C'est un nouveau bilan ce soir du ministère de la Justice. À la veille de la troisième journée de mobilisation, des jeunes, lycéens comme étudiants, pour réclamer plus de moyens dans les établissements. La poursuite de la mobilisation pour la loi intégrale contre les violences sexuelles et sexistes. Près de 500 personnes sont rassemblées ce soir encore devant le ministère de la Justice à Paris avant de se rendre à l'Assemblée nationale. Action pour inciter un maximum de députés à voter le texte et mettre en face les moyens nécessaires. Et puis la reprise demain des traversées de la Corsica Linea, la fin de la grève dans cette compagnie maritime qui dessert la Corse et le Maghreb au départ de Marseille.
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0: Avant de retourner au Stade de France pour le football, on va parler de l'Espagne avec le chef du gouvernement espagnol, Pedro Sanchez, qui a annoncé ce matin qu'il convoquait des élections législatives anticipées. Ce sera le 29 novembre prochain. Après une législature très mouvementée, le Premier ministre se résout donc à appeler le peuple aux urnes. Marie-Pierre Véraud, vous êtes à Madrid pour France Info. Vous avez rencontré des jeunes. Comment réagissent-ils?
5: Écoutez, oui, je suis allée, vous savez, Puerta del Sol, dans le centre de la capitale madrilène, dans cet immense camp de tentes où la vie s'est organisée, où l'on manifeste, hein, pour le logement notamment, où beaucoup disent d'ailleurs qu'ils vont rester jusqu'à la date des élections, fin novembre. Alors, la décision de Pedro Sanchez de convoquer ces élections anticipées n'a guère surpris, hein, les jeunes gens que j'ai rencontrés après le camouflet que lui a infligé le Parlement vendredi dernier en retoquant son décret sur le logement. Mais ce n'est pas vraiment la réponse qu'attendait Martina, elle a 25 ans.
6: On est ici des mouvements écologistes, des mouvements féministes, des mouvements antifascistes. Et c'est un moment de revendication et on a besoin d'un changement, de prioriser la vie.
5: Voilà, réussir sa vie, trouver un logement, avoir un avenir, un salaire décent, de l'espoir. Et cela ne passe pas forcément par le parti socialiste de Pedro Sanchez. Les grands partis, on en a soupé, souffle un jeune étudiant qui se revendique anarchiste. Le pari politique de Pedro Sanchez face à une extrême droite qui a le vent en poupe n'émeut d'ailleurs guère Vlad. Il a 25 ans et il travaille dans un entrepôt dans les faubourgs de Madrid.
7: Il faut voir, convoquer des élections. La droite est déjà très forte, je ne sais si elle va encore monter, mais je crois que ce que nous devrions faire, c'est exiger des forces de gauche qu'elles proposent une vraie alternative de vie. Le décret sur le logement n'est pas une vraie alternative. On veut des logements sociaux.
5: Voilà, le logement, vous le savez, qui a été la goutte d'eau de cette mobilisation, mais la colère reste grande face aux inégalités, face à l'absence de perspective. Il faudra sans doute plus qu'un scrutin et qu'un décret sur le logement pour contenter cette jeunesse qui campe Puerta del Sol.
0: En tout cas, Marie-Pierre, Pedro Sanchez tente là un véritable pari politique.
5: Ah oui, un véritable pari, alors que la droite, on le disait, est donnée en tête dans les sondages, que l'extrême droite se frotte déjà les mains avec gourmandise, d'autant que son gouvernement, hein, Pedro Sanchez, est empêtré dans un scandale de corruption, que la gestion de la crise migratoire à Ceuta lui est toujours vivement reprochée. Mais le Premier ministre espagnol est aussi un véritable animal politique. Il a survécu à bien des défaites. Il a l'art, même s'ils sont partis par les élections, de trouver des compromis in extremis avec les petits partis de gauche ou avec le parti catalan, par exemple, pour rester à la tête du pays. Il a déjà subi plus d'un revers, mais il est toutefois aux commandes depuis 8 ans en Espagne.
0: Marie-Pierre Véro à Madrid pour France Info. Ça va pas très fort pour les footballeurs de l'équipe de France face à la Belgique. Jean-Pierre Blimeau, Julien Froment, les Belges qui mènent 1-0. Quatrième match en Ligue des Nations et donc les Bleus qui ont concédé l'ouverture du score.
2: Oui, un but marqué à la 35e minute par Dodi Luque Bacchio qui est parti à la limite du hors-jeu, je ne le dis même pas puisqu'il n'était absolument pas hors-jeu et de loin, couvert par Andy Diouf. La défense française, évidemment, n'a pas forcément l'habitude, on n'a pas l'habitude de voir ces joueurs-là derrière. Bah, elle a eu un petit peu de mal à jouer le hors-jeu sur ce coup-là, mais il fallait quand même mettre ce but. Et depuis, les Belges sortent beaucoup plus, sont en train d'acculer maintenant les Français devant leur surface de réparation. Des Français, Julien, qui ont dominé, c'est vrai, territorialement, quelques situations, une belle occasion avec Barcola, mais c'était assez stérile et les Belges, eux, ont profité d'une de leurs rares occasions pour marquer un joli but et maintenant ils mènent 1-0 à quelques minutes de la mi-temps.
1: Oui, et puis voilà, quand on voit la physionomie en fait du but encaissé par l'équipe de France, hein, Andy Diouf, on le rappelle, c'est pas un latéral de formation, c'est pas un défenseur, il a pas tous les réflexes, notamment sur l'alignement par rapport à ses défenseurs centraux, et là il s'est fait avoir comme un bleu tout simplement sur cet appel de Dodi Luque Bacchio qui est parti côté droit pour piquer dans l'axe et attendre ce superbe ballon de son coéquipier Roméo Lavia. Il y a une belle erreur de sa part, mais aussi de la part de la défense centrale française, ça a manqué un peu de communication. Et puis derrière, en effet, la finition de Luque Bacchio, qui n'est pas un joueur spécialement précis, on ne va pas se mentir, c'est pas un buteur né. Et bien là, il a fait mouche avec cette très belle frappe dans la lucarne de Guillaume Rest. Et les Bleus qui se sont fait punir, tout simplement. C'est vrai que là, pour le moment, la possession est stérile de la part de cette équipe de France qui ne parvient pas tout simplement à concrétiser ses temps forts et à s'approcher réellement du but belge. Même si là, il y a peut-être une opportunité avec notamment Barcola et le ballon dans les pieds d'Akliouche, mais les Bleus qui sont un peu trop statiques, un peu trop arrêtés, on n'arrive pas trop à faire de différence et on repasse encore côté droit avec Ousmane Dembélé.
2: Dembélé là, qui a Manu Koné à côté de lui, mais il va y aller tout seul avec son pied gauche, il se met sur son pied gauche pour entrer dans la surface de réparation, relais avec Koné, frappe de Dembélé, encore contré, il a été beaucoup contré sur ses tentatives du pied gauche, Ousmane Dembélé. Ce qu'il faut préciser, c'est comme il est plutôt côté droit, c'est plus facile pour lui de frapper au but avec son pied gauche, on sait qu'il est à l'aise avec les deux pieds, mais pour l'instant il n'a pas été couronné de succès dans ses essais. Barcola encore sur le côté gauche maintenant. Attention à ce ballon dans la surface de réparation. Il essaye de centrer pour Esteban Le Poll. Et ce sera un corner là-bas, de l'autre côté, sur le côté gauche, qui va être frappé, comme tous les autres, par Marnes Akliouche. On va voir, Julien, s'ils vont le frapper directement à deux.
1: Faut le mettre dans la boîte, parce que quand
2: si
1: vous voyez.
2: Les Bleus vont centrer.
1: Maxence Lacroix, 1m90. Lenny Yoro, 1m90. Andy Diouf aussi, qui est au-delà du 1m85. Voilà, il y a des joueurs qui ont des gabarits. Il faut la mettre un petit peu dedans. Voilà qui est fait de la part de Marnes Akliouche. C'est pas très bien tiré, dégagé. Ça revient dans les pieds de Kamavinga, qui va écarter aux 30 mètres côté droit pour à nouveau Koundé. C'est à nouveau dans la surface de réparation dégagée par la défense belge. Ça revient dans les pieds de Marnes Akliouche. Le centre d'Akliouche contré par Moreira. Le ballon toujours dans les pieds français là. Et voilà, je pense qu'il y a un drapeau qui va se lever. Position de hors-jeu de Lenny Yoro. C'est trop brouillon ce que propose cette équipe de France. Alors il y a beaucoup de changements, on l'a rappelé. 9 changements par rapport au match face à l'Italie. Et pour le moment, ni les cadres, ni les nouveaux ne parviennent à jouer, on va dire, de manière homogène. 1-0 pour la Belgique face à l'équipe de France. Encore 2 minutes à jouer dans le temps réglementaire de cette première période.
0: Merci Julien Froment. Jean-Pierre Blimeau, à tout de suite.
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0: Stéphanie Fromentin.
11: Après un début de semaine qui est encore remarquablement chaud, nous allons connaître une franche dégradation entre mardi soir et jeudi, avec de fortes pluies dans de nombreuses régions, des orages parfois forts au sud-est, suivis d'une chute des températures et du retour de la neige en montagne. Cette évolution sera liée à un conflit de masse d'air. L'air chaud présent sur le pays sera progressivement repoussé par une masse d'air beaucoup plus fraîche, d'origine polaire. Dès demain, les premiers orages vont toucher la Nouvelle-Aquitaine, surtout en fin de journée. En parallèle, des orages vont se renforcer en Languedoc et sur les Cévennes en cours de soirée et de nuit, avec d'importants cumuls de pluie. C'est dans le sud-est, mercredi, qu'il faudra surveiller la situation de près, avec un épisode méditerranéen probablement marqué.
0: Stéphanie Fromentin, merci d'écouter France Info, il est 21h30. Et on retrouve Stéphane Milhomme.
4: Avec France-Belgique depuis le Stade de France, ce sont les Belges qui ont ouvert le score à la 35e minute. On approche maintenant de la mi-temps. Vous vivez ce match de football sur France Info. Troisième match en Ligue des Nations de Zidane sélectionneur. Ce soir également, l'Italie affronte la Turquie. Le score est de 1-0 pour les Italiens. Le match a débuté là aussi à 20h45. Demain en France, de nombreux lycées resteront fermés alors que les syndicats de lycéens et étudiants appellent à une troisième journée de mobilisation pour réclamer des moyens pour étudier. Pour éviter tout incident et dégradation de locaux, de nombreux lycées resteront donc gris fermés. C'est le cas de 200 établissements d'Île-de-France, mais aussi à Toulouse et son agglomération, Nantes et des lycées à Pau, selon les informations de nos confrères du réseau ICI. Le ministère de l'Intérieur, lui, recense 984 interpellations, 65 membres des forces de l'ordre blessés pour cette seule journée, contre 1700 interpellations vendredi dernier. La journée a été marquée aussi par ce grave incident, notamment à Lens, où un jeune de 15 ans a vu sa main arrachée par les grenades, par la grenade lancée par les forces de l'ordre. Au total, ce sont maintenant 5 enquêtes de la police des polices qui sont en cours. Le gouvernement va prélever 2,1 milliards d'euros sur l'assurance chômage l'an prochain, une annonce du ministre Jean-Pierre Farandou, alors que l'organisme paritaire d'assurance chômage alerte sur un risque d'augmentation de sa dette face à une conjoncture qui se dégrade. Cet avertissement, cette fois du gouverneur de la Banque de France, alors que le budget va être présenté d'ici quelques semaines au Parlement. Emmanuel Moulin estime que la France risque d'être étranglée par les taux d'intérêt si elle ne réduit pas ses déficits publics. Et puis Marco Rubio est arrivé en Islande il y a quelques heures maintenant. Première étape d'une tournée européenne de 4 jours pour le chef de la diplomatie américaine. Il entend notamment poursuivre l'offensive des États-Unis dans l'Arctique après l'accord déjà scellé sur le Groenland.
0: Merci beaucoup Stéphane Milhomme. À suivre le football France-Belgique, c'est la mi-temps, 1-0 pour les Belges. On va débriefer cette première période avec Jérôme Alonso, le consultant football de France Info, ainsi qu'avec nos envoyés spéciaux au Stade de France. Et puis entre rétablissement de l'ordre public et écoute des revendications, le gouvernement marche sur un fil pour essayer de répondre à ce mouvement des lycéens sans l'embraser, le tout sur fond de campagne présidentielle et à la veille d'un acte 3 où la mobilisation s'annonce très forte, et alors que la journée a été marquée par ce drame à Lens, ce jeune de 15 ans qui a eu la main arrachée lors d'une manifestation. La doctrine de maintien de l'ordre est en train de faire débat dans le pays. On en parlera avec Denis Jacob, maire de Neuilly-en-Thel et ancien policier, qui sera notre invité. Mais d'abord, on va dire un mot de ces 45 premières minutes entre la France et la Belgique. L'équipe de France de Zinedine Zidane qui est menée 1-0. Et on va dire que c'est logique, Julien Froment, Jean-Pierre Blimaud.
1: Oui, c'est on ne peut plus logique, parce que l'équipe de France, quand on voit, là on a le tableau des statistiques de cette première mi-temps, quasiment 60% de possession de balle pour les Bleus, 10 frappes tentées, seulement 2 cadrées. Et les deux frappes cadrées, c'est l'occasion de Bradley Barcola à la 16e minute de jeu. Il a buté sur le gardien belge. Et puis l'autre, c'est une frappe d'Esteban Le Poll qui manquait clairement de calcium. C'est trop peu pour cette équipe de France pour gêner une équipe de Belgique qui, voilà, sur l'une de ses rares opportunités, a su saisir sa chance et marquer un fort joli but par l'intermédiaire de Dodi Luque Bakio. Jean-Pierre, voilà, Zinedine Zidane qui fait encore des tests, qui fait beaucoup de changements. Et c'est un peu le revers de la médaille. À vouloir faire beaucoup de changements, et ben on s'expose à ce genre de mi-temps.
2: Mais il y a une constante quand même depuis le début de ce rassemblement, c'est que la France domine, la France a la balle dans les pieds. D'ailleurs, c'est ce que veut Zinedine Zidane, mais elle n'arrive pas à être efficace dans les 30 derniers mètres. Et oui. Surtout, eh bien, on passe à droite, on passe à gauche. Il y a Dembélé par qui beaucoup de ballons passent, qui essayent des choses pas toujours couronnées de succès. Il y a eu tout à l'heure un centre de Dembélé pour la tête de Le Poll qui aurait très bien pu avoir au bout une occasion, mais c'était un petit peu tendre. Et puis, il y a beaucoup d'activité, mais une activité alors qu'on va qualifier de stérile, c'est vrai, dans cette première mi-temps. Et moi qui ai assisté au match aller en Belgique, c'était un petit peu la même chose. Les Belges se sont enhardis par moments. Et ensuite, à la fin, il y a eu cet éclair de génie de Michael Olise, qui n'est pas titulaire ce soir, mais qui avait débloqué la situation en fin de match. Mais là, franchement, on est sur notre fin dans cette équipe de France remaniée.
0: Merci beaucoup, Jean-Pierre Blimeau. Julien Froment, que doivent faire les Bleus pour essayer de redresser la barre? Bonsoir, Jérôme Alonso.
12: Bonsoir, Julien.
0: Consultant football de France Info, c'est la question que je vous pose, évidemment.
12: Mais je vous remercie de m'avoir posé, Julien, c'est très gentil. C'est une première déception, hein, pour être honnête, et les copains au Stade de France l'ont bien noté, hein, il se passe rien. En tout cas, c'est brouillon, voilà, c'est la, mais c'est normal, hein, c'est une revue d'effectifs, hein, c'est ni plus ni moins qu'une vraie revue d'effectifs. Si dans quelques mois, il y a un match qui compte dans le Final Four de la Ligue des Nations, il y a au moins 5 ou 6 joueurs de cette équipe-là, de ce soir, que vous ne verrez pas. Donc c'est une vraie équipe bis un peu améliorée que l'on voit ce soir, avec effectivement, ils l'ont dit, le revers de la médaille. Ça veut dire qu'il n'y a pas d'automatisme, ça ronronne, ça va à droite, à gauche, mais voilà, on voit rien. Je suis un petit peu déçu parce que cette équipe-là, malgré tout, doit être supérieure à la Belgique, et on voit rien de tout ça ce soir. Ils font tout moins bien que la semaine dernière. Mais évidemment, je pense que les forces vives vont rentrer et Dieu sait qu'il y a de quoi faire sur le banc.
0: Oui, parce que Julien Froment l'a rappelé au début de son intervention, il y a eu quand même énormément de changements, hein, par rapport au match de vendredi 8. Contre l'Italie. Hein.
12: Semble, ouais. Voilà. Ouais, 8 changements, c'est énorme. Le gardien aussi. Hein, bon, alors, même si le petit Guillaume reste pour sa première en bleu, peut absolument rien sur le but de Luke Bacchio. Mais voilà, encore une fois, c'est une équipe, quasiment une équipe bis. Très très déçu de Dembélé ce soir. C'est pas un match de ballon d'or du tout là qui nous offre sur son côté droit. On a l'impression qu'il veut un petit peu faire tout. C'est le mauvais Dembélé ce soir. Voilà, celui qu'on n'aime pas, celui qui est agaçant, celui qui provoque rien, enfin qui provoque mais qui veut un petit peu faire la différence tout seul. Donc voilà, il y a un petit peu tout à revoir. Mais aussi c'est aussi le quatrième match d'un très très long rassemblement. Il y a peut-être aussi un petit peu d'usure dans tout ça malgré la revue d'effectifs.
0: Bon, changement annoncé donc pour la seconde période. Et on vous retrouvera évidemment, bien sûr, Jérôme Alonso, consultant football de France Info, pour faire le bilan de ce match, mais aussi le bilan de ces 4 premiers matchs, hein, parce que c'est une séquence internationale inédite dans sa durée qui va se terminer ce soir pour Zinedine Zidane et l'équipe de France. À tout à l'heure, Jérôme. Entre rétablissement de l'ordre public, écoute des revendications, le gouvernement de Sébastien Lecornu marche sur un fil pour essayer de répondre à ce mouvement des lycéens avant un acte 3 demain qui s'annonce fort. La mobilisation est en baisse aujourd'hui par rapport à celle de vendredi, avec 589 établissements perturbés sur les 3700 lycées du pays. Une journée marquée par ce drame à Lens, ce jeune de 15 ans qui a eu la main arrachée lors d'une manifestation arrachée par une grenade. Alors ce n'est pas le premier incident depuis le début de la contestation. On se souvient aussi d'Eden, ce lycéen de 14 ans qui s'était fait tirer dessus à bout portant et en plein visage par un tir tendu de lanceur de grenades lacrymogènes. Ça s'était passé à Saint-Ouen-l'Aumône, c'était en début de semaine dernière. La famille tenait d'ailleurs une conférence de presse cet après-midi avec son avocate et elle va porter plainte, Mathias Troud.
13: Oui, ce sont des parents en colère et encore choqués qui se sont présentés devant nos micros. Ils veulent rester anonymes, la voix tremblante. La mère donne des nouvelles de son fils. Le tir du policier a fracturé sa mâchoire, vous le disiez, cassé toutes ses dents du haut et arraché 4 dents en bas.
14: Eden ne va pas bien psychologiquement, Eden ne va pas bien physiquement. Sa mâchoire est scellée. Il y a juste de l'espace pour laisser passer une paille et actuellement, il s'alimente uniquement de façon liquide.
13: Eden ne peut pas non plus s'exprimer. C'est par écrit qu'il communique avec ses parents depuis une semaine. Le père raconte sa détresse mentale.
15: Il fait des crises d'angoisse, des crises de panique. Il comprend pas. Il est persuadé que sa vie... Et par d'ailleurs, ça a été ses mots quand j'ai été le rejoindre au lycée le jour même. Ils ont tué ma vie. Qu'est-ce que je vais faire? Ils ont gâché ma vie. Ils ont gâché ma vie.
13: On ne devrait pas retrouver son enfant dans cet état-là en l'envoyant au lycée, déplore la mère d'Eden. Les parents sont aussi choqués de n'avoir aucune nouvelle de l'éducation nationale.
0: Alors, autre élément qui a choqué la famille, hein, les policiers ont laissé l'adolescent par terre.
13: Oui, après le tir, Eden est extrait par des camarades vers le lycée, selon le récit de la famille et les témoignages. C'est l'infirmière scolaire qui appelle les pompiers. La famille va donc porter plainte pour non-assistance à personne en danger. Violence volontaire avec arme et en réunion par personne dépositaire de l'autorité publique. Et surtout, tentative d'homicide volontaire. Maître Elsa Marcel est leur avocate.
16: Les critères de l'homicide volontaire et de sa tentative sont complètement caractérisés dans ce dossier, puisque un agent ne peut pas ignorer que son arme peut mortellement percuter un enfant quand il lui tire dessus à bout portant, alors que c'est un lycéen de 14 ans.
13: La vidéo montre un tir tendu à 1,50 m, ce qui n'est pas réglementaire. Vu la rapidité des faits, l'avocate doute que l'agent ait eu le temps de demander l'autorisation de la hiérarchie, comme il est censé le faire. Elle demande le placement en garde à vue du policier.
16: On n'a aucune information sur ce qu'il en est de ce policier, c'est-à-dire qu'à ce jour, on ne sait même pas s'il continue à exercer armé aux abords des établissements.
13: Deux enquêtes sont ouvertes, l'une par l'IGPN sur le tir policier et l'autre pour des violences qu'aurait commises le lycéen sur une autre policière juste avant le tir.
0: Mathias Troude pour France Info. La gauche s'est insurgée aujourd'hui contre la doctrine de maintien de l'ordre du gouvernement et on va en parler justement de cette doctrine avec Denis Jacob. Bonsoir, vous êtes maire de Neuilly-en-Thelle, vous êtes ancien policier, c'est aussi en cette qualité évidemment que vous êtes présent, vous avez beaucoup d'expérience et vous êtes co-auteur de ce livre « Sauver l'honneur » écrit avec Tiphaine Piogé. Que pensez-vous? Vous avez vu toutes ces images, j'imagine, Denis Jacob. Vous avez vu aussi ce qui s'est passé aujourd'hui à Lens. Est-ce que vous comprenez les critiques? Et on imagine que c'est un débat très difficile et, comment dire, une manière d'appréhender des manifestations comme celle-là qui ne sont pas simples, non plus pour les forces de l'ordre.
17: Oui, bonsoir. Malheureusement, je dirais que c'est du déjà vu, du trop vu dans ce genre d'événements, de manifestations particulièrement violentes. Alors bien évidemment que je compatis avec la famille de ce jeune, que je compatis pour ce qu'il vit, pour sa douleur. Mais une fois de plus, on est dans un événement particulièrement violent. Alors peut-être des jeunes qui se sont pris en tenaille entre ceux qui viennent casser, brûler, agresser, et puis les policiers qui sont là pour maintenir l'ordre public et le rétablir surtout. Alors effectivement, quand il y a ce genre de drame, c'est toujours très regrettable, et les enquêtes sont systématiquement diligentées pour faire toute la lumière sur ce qui s'est passé et établir les responsabilités. Bien évidemment, il n'est pas question d'aller défendre des violences illégitimes. Pour le moment, ce n'est pas établi. Moi, je n'ai pas connaissance du dossier, donc on va attendre l'enquête judiciaire qui est en cours. Il faudrait quand même rappeler que c'est pas les policiers qui vont brûler, qui vont casser, qui vont dégrader, qui vont s'en prendre aux établissements scolaires. C'est pas les policiers qui vont caillasser les enseignants, les pompiers. Et donc, on est une fois de plus confronté à des manifestations particulièrement violentes, mais pas les lycéens eux-mêmes. On a tout un agrégat d'individus, de jeunes individus qui profitent de mouvements légitimes et calmes pour la très grande majorité des lycéens, qui sont là pour dire qu'il n'y a pas assez de profs dans les établissements scolaires, que les conditions d'accueil ne sont pas bonnes. Et tout ça, c'est très légitime de le porter. Mais malheureusement, comme dans toute manifestation, on a ce type d'individus qui en profitent pour venir en découdre avec l'État et les représentants que sont les policiers.
0: Denis Jacob, vous avez passé des dizaines d'années au sein de la police. Est-ce qu'il y a une doctrine de maintien de l'ordre différente lorsqu'il s'agit de jeunes, voire de très jeunes, comme c'est le cas en ce moment, et qu'il y a aussi, et c'est peut-être aussi là toute la difficulté, quand on est sur le terrain, comment faire le distinguo entre les jeunes lycéens et, on va appeler ça, les fauteurs de troubles qui viennent se greffer sur ce type de manifestation?
17: Vous savez, la doctrine de l'emploi du maintien de l'ordre, j'ai travaillé sur sa réforme suite aux manifestations de la loi El-Khomri, dite loi travail en 2016, et on a revu tout le dispositif, et notamment le dispositif d'anticipation des violences, notamment par la création de ce qu'on appelle les ELI. Ce sont des équipes de liaison et d'information qui vont en amont au contact des organisateurs de manifestations. Là, malheureusement, on n'est pas dans le cadre d'une manifestation organisée, en tous les cas elle l'est peut-être, mais de manière sous-entendue et dirigée derrière, mais en tous les cas on n'a pas d'organisateur, on n'a pas de déclaration de manifestation, ce sont des mouvements de jeunes qui sont dirigés par derrière, très souvent par l'ultra-gauche, et qui se laissent embarquer par certains individus qui ne sont là que pour en découdre. Alors, on pourrait débattre pendant des heures sur la doctrine du maintien de l'ordre. Elle a été revue et revue et revue encore. Elle est jamais parfaite. Elle est jamais 100% adaptée à certains types de manifestations. C'est pas une science exacte, hein, la doctrine de maintien de l'ordre. Elle est adaptable à tout moment au regard des situations à laquelle les policiers sont confrontés. Donc, malheureusement, il y a la doctrine théorique et puis après, il y a la pratique sur le terrain et il faut l'adapter du mieux que l'on peut pour éviter, bien évidemment, les dommages collatéraux de blessés graves, mais surtout d'être en capacité de rétablir l'ordre public. Et c'est toute la difficulté que connaissent mes collègues sur le terrain que d'une part rétablir l'ordre public et d'autre part d'éviter qu'il y ait des blessés. Mais malheureusement, dans ce type de confrontation telle qu'on les connaît, c'est... On essaye de l'éviter, mais c'est jamais du 100% possible. Et puis, j'aimerais quand même rappeler deux choses. Tout d'abord, la manipulation politique de certains élus, de certains responsables politiques qui attisent et qui soufflent sur les braises de la contestation et de la violence. Alors, je vais les citer très clairement parce que j'ai rien à cacher. Notamment, la France Insoumise. Je trouve que c'est irresponsable de la part de politiques de devoir engendrer cette animosité et cette haine des jeunes. Et puis, la deuxième, et si je une fois de plus, je comprends tout à fait la colère et la douleur de la famille du jeune qu'on a entendu tout à l'heure. Il y a aussi la responsabilité parentale en amont. Quand on est parent et qu'on voit qu'il y a des mouvements qui commencent à dégénérer, on évite d'y envoyer ou d'y laisser partir son enfant. On en est quand même responsable. Donc moi, j'ai eu des enfants aussi. Ils ont pu faire des bêtises. Dans tous les cas, quand on a connaissance, et on ne peut pas dire qu'on n'ait pas connaissance au vu de tous les événements qu'on a et de la médiatisation qui en est faite, eh bien, on évite d'y emmener des enfants. J'ai des amis qui ont un enfant lycéen. Quand il a appris qu'il y avait des violences et des dégradations au lycée de Chantilly, il était en route pour le lycée. Qu'est-ce qu'il a fait ? Eh bien, son grand-père a fait demi-tour et l'a ramené chez lui. Donc voilà, il y a aussi une responsabilité parentale à reconnaître.
0: Denis Jacob, vous restez avec nous si vous le voulez bien. J'ai encore une question ou deux à vous poser. Juste avant cela, à 21h47, on va faire un point sur l'info avec Stéphane Milhomme. Et à la une, c'est 10 enquêtes donc confiées à la police des polices depuis le début du mouvement lycéen.
4: C'est le ministre de l'Intérieur qui l'assure. Laurent Nunez prêt à répondre devant une commission d'enquête après notamment ce grave incident parmi les dernières en date ce matin à Lens. Un jeune de 15 ans a eu sa main arraché par une grenade. Pour l'instant, les circonstances restent floues. 715 membres des forces de l'ordre, 215 élèves et 85 personnels éducatifs ont été blessés depuis le début de ce mouvement qui entre dans sa troisième semaine. Le bilan, à l'instant, communiqué cette fois par les services du Premier ministre. France-Belgique, depuis le Stade de France, le score est de 1-0 pour les Belges. En attendant la seconde mi-temps, vous suivez ce match de Ligue des Nations sur France Info. Ce soir également, l'Italie affronte la Turquie. Le score est de 1-0 pour les Italiens.
0: Et nous sommes toujours avec Denis Jacob, ancien policier, désormais maire de Neuilly-en-Thelle, c'est dans l'Oise, co-auteur de ce livre paru chez Robert Laffont qui s'intitule « Sauver l'honneur », co-écrit avec Tiphaine Piogier. Denis Jacob, j'ai encore quelques questions et notamment une avec ces incidents qu'il y a eu, plusieurs mineurs blessés, ce mouvement. Est-ce que vous redoutez, est-ce que vous pensez qu'il faut redouter que le gouvernement redoute un embrasement, que tout cela devienne hors de contrôle? Comment maîtriser au mieux ce qui se passe? On imagine que ça doit être évidemment au cœur de beaucoup de discussions, notamment la cellule de crise qui avait lieu ce soir à Matignon.
17: Oui, bah écoutez, je je pense, comme ça a toujours été le cas dans le cadre de d'actions de police sur des événements violents, les policiers n'ont qu'une envie, c'est que tout ça s'arrête et s'arrête rapidement. Et c'est là que le politique doit intervenir, c'est-à-dire qu'il doit pouvoir trouver déjà des propos d'apaisement, ouvrir très largement la concertation avec les mouvements lycéens et notamment leurs représentants syndicaux, et puis apporter des réponses, parce que c'est ce qu'attendent les jeunes. C'est pas des vagues promesses en période d'élection présidentielle. Ils ont besoin de réponses concrètes, et les réponses concrètes, c'est qu'est-ce qu'on fait pour régler la problématique des professeurs absents ou non remplacés, des classes surchargées, des manques de personnel, des conditions matérielles d'enseignement. Donc tout ça, c'est des réponses qu'ils attendent, et je me répète, leurs revendications sont légitimes et elles doivent être entendues. Et ça, c'est une réponse politique qui doit être apportée, et ce n'est que par cette réponse politique qu'on apaisera et qu'on arrêtera ces mouvements de violence.
0: Denis Jacob, est-ce que les policiers qui interviennent dans ce genre de situation, selon vous, sont suffisamment formés, et est-ce qu'il faut, je reviens un peu sur ce que je disais tout à l'heure, mais adapter son mode d'intervention par rapport à cette jeunesse qui est dans la rue?
17: Alors, les policiers qui interviennent sur vraiment au contact des jeunes violents notamment, hein, parce que je distingue bien les mouvements de casse, de dégradation, d'incendie, et puis le mouvement général des lycéens qui est quand même plutôt calme et pacifique. Donc, sur la partie violence, il n'y a pas 36 maintiens de l'ordre. Et en général, ce sont soit les CRS, soit les gendarmes mobiles qui interviennent, puisque c'est du maintien de l'ordre et ce sont des professionnels du maintien d'ordre. Ils sont donc formés tout au long de l'année à toute situation. Ils ont des terrains d'entraînement. Et donc, ce sont des professionnels qui savent gérer le maintien de l'ordre. Après, quand vous vous faites caillasser, que vous vous faites incendier, je pense à cette dame notamment qui s'est pris un coup de flamme à un arrêt de bus dans le sud de la France, je crois. Bon, ben, quand on a affaire à ces individus-là, la seule manière de répondre, c'est d'utiliser la force légitime. Je rappelle que les policiers ne sont pas dotés de l'arme létale en maintien de l'ordre pour régler des problématiques d'ordre public. Ils ont bien évidemment les grenades de désencerclement, des flashballs, mais ce ne sont pas considérés aujourd'hui comme des armes létales. Et puis, ils utilisent le gaz lacrymogène principalement pour disperser et essayer d'interpeller ceux qui cassent, pas ceux qui manifestent paisiblement. Alors, malheureusement, une fois de plus, dans ce genre d'événements graves et où c'est complètement désordonné et où il est particulièrement difficile d'identifier des individus, on essaye d'en interpeller. Et il est possible qu'on ait malheureusement des jeunes, je le disais tout à l'heure, pris en tenaille entre les casseurs, les agresseurs et les policiers. Et malheureusement, il y a des drames. Et je me répète, il n'est pas question d'aller défendre l'indéfendable. Des enquêtes sont en cours. Quand les responsabilités seront déterminées, eh bien, il y aura les dispositifs pénaux et administratifs de sanctions qui seront prises si la responsabilité des policiers est clairement établie.
0: Merci beaucoup, Denis Jacob, d'avoir répondu à nos questions. Je rappelle que vous êtes aujourd'hui un maire de Neuilly-en-Thel, c'est dans le département de l'Oise, que vous êtes donc ancien policier, hein, vous avez écrit de nombreux ouvrages, vous avez passé 35 ans dans la police, et ce livre s'intitule « Sauver l'honneur », avec en sous-titre d'ailleurs « La police doit se remettre en question », un livre coécrit avec Tiffaine Pioget. Merci beaucoup d'avoir accepté l'invitation de France Info. C'est reparti entre la France et la Belgique. Julien Froment, Jean-Pierre Blimeau. Il y a eu du changement dans cette équipe de France qui est toujours menée 1-0.
1: Non, il n'y a pas eu de changement.
0: Non,
1: Julien.
0: Il va y en avoir, pardon.
1: Oui, voilà, c'est ça. C'est plutôt ça, parce que je pense que vous avez les images en studio de Ryan Cherki, Michael Olivier,
0: oui, voilà,
1: et
0: vrai.
1: Luca Dacuna qui s'échauffent. Voilà. Alors, vous savez, Julien, quand les joueurs ont une chasuble sur eux, ça veut dire qu'ils ne sont pas encore rentrés. Ils vont arriver d'un instant à l'autre.
0: Je vous sens impatient.
1: Mais nous aussi, on est impatient parce que vous l'entendez, hein, le Stade de France, c'est la basilique de Saint-Denis. Hein. On s'ennuie un petit peu. Il y a une ambiance un peu morne avec ce score de 1-0 pour la Belgique et ce très joli but de Luke Bakio à la 35e des Bleus qui enchaînent leur 8e match sans marquer de but en première mi-temps. Donc ça devient un peu trop systématique là, de la part de l'équipe de France, que ce soit sous Didier Deschamps ou donc sous Zinedine Zidane. En première mi-temps, pour le moment, on est interdit de but du côté des Bleus. Et là, les Français qui essayent un petit peu d'impulser à l'image de Marnès à Cliouche, mais Jean-Pierre, il y a un petit manque de précision dans le dernier geste. Il y a eu des situations, notamment pour Akliouche, mais à chaque fois, le dernier geste qui a manqué.
2: Et dans cette configuration, il faut vraiment trouver la passe juste dans les derniers mètres. Je pense que Ryan Cherki va certainement faire beaucoup de bien. S'il rentre, ce serait une priorité pour moi de faire rentrer Ryan Cherki. Mais je ne suis pas Zinedine Zidane, vous le savez. Et donc, il est sur le banc. D'ailleurs, lui, il s'en fiche complètement des pointillés. Là, vous avez remarqué, Zidane, il sort de sa propre zone. La zone autorisée pour les coachs et le quatrième arbitre doit être intimidé, à mon avis, il lui dit rien. Mais en tout cas, pour l'instant, toujours 1-0 pour les Belges. C'est pas volé pour cette équipe de Belgique qui a eu quand même 3 situations, dont une occasion qui est allée au bout, hein, avec ce but à la 35e minute de Luke Bakio, parti vraiment pas du tout hors-jeu, plein axe. Et finalement, cette équipe de Belgique, elle fait ce qu'elle a fait en première période. Elle est très regroupée. Alors même si ce n'est pas une défense à 5 derrière, hein, c'est 4 joueurs bien alignés, les Français sont encore dans le camp des Belges et essayent de faire tourner. Et on cherche l'inspiration, on cherche l'étincelle, on cherche l'ouverture. Et on passe très souvent, comme à l'instant, par Ousmane Dembélé là-bas qui va déborder sur le côté droit. Voilà, il va remettre dans l'axe avec Koundé. Koundé qui n'a pas trop de solutions et remet à Dembélé dans la surface maintenant. Dembélé sur son pied gauche, il ne la perd pas. C'est Akliouche qui va centrer au deuxième poteau. Il y a Barcola qui va récupérer la balle.
1: Allez, Barcola côté gauche là qui est face à deux Belges, notamment Roméo Lavia. Alors filer ce ballon plein axe pour Manu Koné. Allez, voilà, Manu Koné, c'est bien joué. La frappe, ça revient dans les pieds de Dembélé. La frappe de Dembélé qui va passer juste à côté. Voilà pourquoi les Bleus doivent tenter leur chance en dehors de la surface de réparation. Cette tentative soudaine de Manu Koné, contrée par une main belge. Décidément, les mains sont un peu hautes hein, du côté des joueurs belges dans cette rencontre. Il y en avait déjà une en première mi-temps qui n'avait pas été sifflée. Et là, la balle revient dans les pieds d'Ousmane Dembélé, qui lui aussi tente sa chance et ça passe juste à côté du but du gardien belge. Ça manque vraiment de précision hein, dans le dernier geste du côté des Français. Allez, on repart maintenant côté droit, encore avec Jules Koundé et le capitaine Ousmane Dembélé. Dembélé qui attend le dédoublement de Koundé. En attendant, il temporise, il va essayer de trouver ce ballon pour notamment Kamavinga dans la surface. Le mauvais contrôle de Marnès à Cliouche, ballon dégagé qui revient dans les pieds des Bleus.
2: Allez, Koundé à droite maintenant avec Ousmane Dembélé qui va encore essayer de provoquer. Il y a deux joueurs sur lui, le centre dans la surface de réparation. Il y a Esteban Le Poll qui était prêt à récupérer la balle mais qui a glissé. Les joueurs belges qui repartent en contre-attaque là avec notamment Lavia qui a lancé sur le côté gauche. Moreira, je crois, qui est là en train d'essayer de défier Lacroix. Attention à ce ballon dans la surface de réparation qui est centré mais qui va sortir en sortie de but. Et les Belges qui se projettent assez rapidement vers l'avant, ça donne quelques frissons. Sont quand même pour l'instant, ils réussissent leur coup tactique. Hein. Ils ont attendu les Français, ils ont marqué au bon moment en première mi-temps à la 35e et pour l'instant, eh bien, ils plient toujours mais ne rompent pas, même si les Français attaquent de nouveau là-bas à droite avec Akliouche.
1: Allez, Akliouche, côté droit, au niveau de la surface de réparation là, qui va essayer de provoquer encore deux joueurs belges sur lui, pas beaucoup de solutions. Et on repasse derrière avec notamment Koundé. Maintenant, on est plein axe avec Manu Koné qui va écarter pour Bradley Barcola. Le contrôle un peu compliqué, ça reste quand même dans les pieds du joueur de Liverpool. Il y a Le Poll là, qui demande le ballon dans la surface, mais on continue de faire l'essuie-glace, un coup à droite, un coup à gauche. On est désormais côté droit avec Akliouche, le joueur du Paris Saint-Germain, qui essaye de provoquer, qui va centrer. Ça va être contré. Le Poll qui va essayer de jouer ce ballon de la tête, mais ça revient dans les pieds tricolore après le dégagement belge. Et c'est à nouveau Dembélé. Dembélé, côté droit, qui est face à Van Aken. Pas beaucoup de solutions pour le capitaine, si ce n'est la mettre plein axe pour Lacroix. Mais oh là, le mauvais contrôle de Lacroix et on repasse avec Lenny Yoro.
2: Allez, on va revenir sur le côté droit. Dembélé encore, Akliouche est parti. Il l'a vu, il va centrer Akliouche. La tête de Koundé, je crois, qui était montrée. Lacroix qui tire de loin. Voilà ce que vous vouliez, Julien. Des tirs de loin et on était au-delà des 20 mètres là, mais il s'est bien couché sur la balle, Lacroix, mais elle est un tout petit peu à côté des buts sur le côté gauche quand on regarde le portier belge qui est Martin Van de Voort, alors que lors du match aller c'était pas le même, c'était
1: Lamens
2: qui était dans les buts. Voilà un turnover aussi du côté des gardiens. On rappelle que le portier du Real Madrid, Thibaut Courtois, gardien historique de l'équipe de Belgique, a décidé de mettre un petit peu sa carrière internationale entre parenthèses pour ce début de saison et donc ça fait le bonheur des gardiens remplaçants. Pour l'instant, les Belges, Pour l'instant, ce n'est pas forcément les gardiens les meilleurs, mais ce sont les Belges qui mènent au score 1-0. Et les Français repartent avec le pôle très replié qui essaye d'aller chercher les balles. Ouais. Toujours 1-0 pour les Belges. 55 minutes de jeu.
0: Merci. Jean-Pierre Blimaud, Julien Froment, en direct du Stade de France.
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0: Stéphanie Fromentin.
11: Après un début de semaine qui est encore remarquablement chaud, nous allons connaître une franche dégradation entre mardi soir et jeudi, avec de fortes pluies dans de nombreuses régions, des orages parfois forts au sud-est, suivis d'une chute des températures et du retour de la neige en montagne. Cette évolution sera liée à un conflit de masses d'air. L'air chaud présent sur le pays sera progressivement repoussé par une masse d'air beaucoup plus fraîche, d'origine polaire. Dès demain, les premiers orages vont toucher la Nouvelle-Aquitaine, surtout en fin de journée. En parallèle, des orages vont se renforcer en Languedoc et sur les Cévennes en cours de soirée et de nuit, avec d'importants cumuls de pluie. C'est dans le sud-est, mercredi, qu'il faudra surveiller la situation de près, avec un épisode méditerranéen probablement marqué.
0: Stéphanie Fromentin, bonne soirée à l'écoute de France Info, il est 22h. Bonsoir Thomas Séchier.
18: Bonsoir Julien, bonsoir à tous.
0: À la une de ce journal, la police des polices chargée de 10 enquêtes depuis le début du mouvement lycéen.
18: Un chiffre annoncé ce soir par le ministre de l'Intérieur après qu'un lycéen a eu la main arrachée à Lens aujourd'hui, touché par l'explosion d'une grenade lancée par la police. Les lycéens qui se préparent à une nouvelle journée de mobilisation demain, soutenus par les syndicats, plusieurs centaines de lycées vont encore rester fermés. Dans l'actu également, la Russie accusée d'avoir frappé un navire au large de la Roumanie en mer Noire. Deux marins sont morts, le cargo transportait des céréales ukrainiennes. Et puis le foot, les Bleus menés par la Belgique 1-0 en ce moment au Stade de France. Il reste une grosse demi-heure à jouer. Le ministre de l'Éducation nationale parle d'un cas humainement dramatique. Un lycéen de 15 ans a perdu une main aujourd'hui à Lens, dans le Pas-de-Calais. Ça s'est passé pendant des heures avec la police en marge de la mobilisation lycéenne. Aurélien Tirard, cette grenade de désencerclement a été lancée par un policier et elle a explosé dans la main du lycéen.
19: Ce que l'on sait avec certitude, c'est que cet adolescent scolarisé en seconde bac pro au lycée Béal se trouvait à proximité de l'établissement vers 10h30 ce matin, quand des heurts ont éclaté entre lycéens et policiers. Et c'est à ce moment-là que le garçon de 15 ans a été en contact avec cette grenade assourdissante qui a explosé au niveau de sa main, lui causant une blessure très grave. Il a immédiatement été évacué vers l'hôpital. Comment cette grenade lui a-t-elle explosé dans la main? Étienne Tiffry, procureur de Béthune, a confié l'enquête à l'IGPN pour tenter de répondre à cette question.
20: Je ne suis pas en mesure de vous répondre si cet adolescent avait formellement récupéré une grenade qui a explosé dans sa main ou si la grenade aurait atterri sur lui. C'est l'enquête qui va permettre de déterminer si les critères d'utilisation de ce type de grenade étaient réunis au moment de leur utilisation ce matin.
19: Selon le témoignage d'une lycéenne présente à ce moment-là, la grenade lui est bien arrivée dessus. Il ne l'a, selon elle, pas ramassée. Une version contestée par d'autres témoignages côté forces de l'ordre. Les policiers vont exploiter de nombreuses vidéos tournées pendant la manifestation, diffusées sur les réseaux sociaux. Les vidéos aussi tournées par les caméras à piétons des policiers pour déterminer ce qui s'est réellement passé.
18: Et au total, la police des polices s'est désormais saisie de 10 enquêtes mettant en cause des policiers, annonce ce soir le ministre de l'Intérieur, Laurent Nunez. Il se dit prêt à répondre devant une commission parlementaire, alors que de nombreux syndicats et associations dénoncent une répression policière d'une ampleur inédite. La Ligue des droits de l'homme pointe aujourd'hui une dérive globale par rapport à l'état de droit. Des élus écologistes appellent les parents à s'habiller en blanc demain devant les lycées pour protéger les élèves. Au total, 215 élèves ont été blessés depuis le début du mouvement et 715 policiers et gendarmes, d'après les chiffres communiqués ce soir par l'entourage du Premier ministre à France Info. 85 personnels éducatifs ont également été touchés. Demain, la mobilisation s'annonce très suivie. Elle est soutenue par les syndicats. Plus de 200 lycées d'Île-de-France resteront fermés. C'est aussi le cas de tous les lycées publics de Toulouse, de Pau ou de Clermont. Des lycéens toujours déterminés, comme vous l'avez avez constaté à Marseille, Mathilde Vincenul, se sont réunis aujourd'hui avec des étudiants pour préparer la manifestation de demain dans une ambiance tendue.
3: Ils sont une centaine d'élèves assis devant les grilles de la faculté Saint-Charles, près des fourgons de CRS. Le campus a été fermé aujourd'hui, alors lycéens et étudiants improvisent une assemblée générale sur le trottoir avec des mégaphones.
21: On a 15 camions de CRS pour 100 pauvres lycéens qui font une petite AG là devant la fac. C'est complètement disproportionné. Je pense que la vraie violence, c'est pas les casseurs, c'est plus l'État qui nous restreint tous les budgets.
3: Cet élève de terminale préfère ne pas donner son prénom, mais avec l'une de ses camarades, il liste les revendications du mouvement.
22: Quand on voit l'état de nos lycées, on a des rats dans les murs.
21: Des rats, des souris qui passent dans les établissements. Il y a des établissements qui tombent vraiment en ruine, qui prennent l'eau.
22: On a des profs absents souvent. Parcoursup même, la pression qu'on nous met tous les jours, ça fait peur à tout le monde.
3: Dans la foule, Luc Binsa distribue des tracts, il est membre du mouvement national lycéen.
23: Très clairement, la première stratégie qui a été mise en place, ça a été de nous décrédibiliser. On est des enfants, on est tous des casseurs. On a appelé cette semaine à une semaine noire pour montrer au gouvernement que sa plateforme ou je ne sais quelle encore réponse consultative ne nous convient pas. Nous voulons des réponses claires à nos revendications qui, encore une fois, sont très très claires.
3: Demain matin à Marseille, un cortège s'élancera dans le centre-ville à l'appel des lycéens et des étudiants.
18: Mathilde Vincenot à Marseille pour France Info. Le ministre de l'Éducation dit respecter la liberté de manifester demain et il appelle à reprendre progressivement les cours à partir de mercredi matin.
0: Le gouvernement toujours à la recherche d'économies.
18: Matignon veut-il économiser 54 milliards d'euros l'année prochaine et toutes les idées sont bonnes pour y parvenir, y compris en piquant dans la caisse de l'assurance chômage. Louise Buyens, le ministre du Travail, annonce prélever 2 milliards d'euros l'année prochaine auprès de l'UNEDIC.
24: C'est le montant de l'excédent prévu par l'UNEDIC pour l'an prochain. De l'argent que l'organisme géré par le patronat et les syndicats espérait utiliser pour rembourser une partie de sa dette. Elle est importante, plus de 60 milliards d'euros et elle s'aggrave parce que ces trois dernières années, l'État a ponctionné 12 milliards dans les caisses de l'assurance chômage. Denis Gravouille, représentant CGT au sein de l'UNEDIC, dénonce un danger pour les droits des chômeurs.
25: Il faut cesser de se servir de l'UNEDIC comme une vache à lait pour les comptes de l'État. C'est de l'argent qui doit aller aux chômeurs, à payer les allocations chômage, et le gouvernement se livre à un nouveau hold-up, disons les choses clairement, pour piquer 2,1 milliards, c'est-à-dire piquer tout l'excédent de cette année, et donc de laisser la dette prospérer. Et à chaque fois que la dette comme ça est lourde, on a des chantages du patronat, du gouvernement pour dire « Ah, ben, la dette est très importante, il faut encore baisser les droits des chômeurs ». Ça, c'est ça qui est extrêmement dangereux, surtout dans une période où le chômage est en train de remonter en flèche à plus de 8%.
24: En juin dernier, syndicats et patronat avaient alerté sur les risques d'un endettement accru de l'organisme car il est obligé d'emprunter sur les marchés financiers, ce qui coûte beaucoup plus cher en ce moment en raison de la hausse des taux d'intérêt.
18: Louise Buyens sur France Info. Donald Trump salue une grande victoire de Flavio Bolsonaro, le fils de l'ancien président brésilien arrivé en tête au premier tour de la présidentielle avec 2 millions de voix d'avance sur le président brésilien sortant, Lula. Le second tour, c'est dans 3 semaines. Donald Trump qui se dit également prêt à aider la Russie après un cas supposé de peste. Une employée de laboratoire est morte en Sibérie, décès attribué à la peste pulmonaire par un média local. Les autorités russes parlent-elles d'une pneumonie ? L'Ukraine commence à intercepter des drones russes grâce à des mitrailleuses pilotées par l'intelligence artificielle, annonce du porte-parole de l'armée de l'air ukrainienne aujourd'hui. Voilà des mois que Kiev cherche une solution pour contrer ces drones massivement utilisés par les Russes. 12 de ces mitraillettes montées sur des tourelles guidées par l'IA ont déjà été mises en place à Kiev et leur déploiement va continuer. L'Ukraine qui attribue à la Russie une frappe qui a touché un cargo en mer Noire. Deux marins sont morts, le navire battait pavillon turc, Timur Özturk, le cargo transportait des céréales ukrainiennes.
26: Le Roiad Mamadov se trouvait à environ 50 km du rivage, dans la zone économique exclusive de la Roumanie, quand l'alerte a été donnée en fin de matinée, rapportent les médias roumains. Le navire est en flammes à bord, le capitaine et un de ses hommes sont morts. Le reste des marins est évacué par hélicoptère avant que le cargo coule. L'équipage était composé de citoyens azerbaïdjanais et indiens, d'après le président ukrainien Volodymyr Zelensky. Le Roiad Mamadov avait chargé des céréales céréales en Ukraine à destination de l'Italie. Depuis 2022, plus de 226 navires civils ont été attaqués en mer Noire selon la Chambre de commerce maritime de Turquie, dont la grande majorité ces derniers mois. Les attaques s'intensifient. La Russie choisit systématiquement la terreur et le torpillage de navires civils, dénonce Volodymyr Zelensky. Mais ces derniers mois, des drones ukrainiens ont eux aussi frappé des navires de commerce turcs en mer Noire, tuant et blessant là aussi des marins.
18: Timur Özturk, correspondant de France Info à Istanbul.
0: Et on va maintenant parler de cette première journaliste ouvertement transgenre en France.
18: Oui, elle s'était affichée comme telle en 1978 lorsqu'elle a intégré le quotidien Libération. Hélène Azéra est morte aujourd'hui à l'âge de 74 ans. Elle a aussi été l'une des voix de Radio France, animatrice pendant 15 ans de l'émission Chanson Boom sur France Culture. Voilà comment elle définissait son rôle au sein de la communauté trans dont elle était devenue une figure de proue.
5: J'irais pas dire militante, j'aime pas ce mot, c'est trop près de militaire. Activiste, c'est compliqué, c'est-à-dire que quand on est dans une société répressive, au bout d'un moment, respirer, ça devient un acte activiste. Alors je dis assez de mal des gauchistes pour dire que là, je suis tombé sur le côté positif du gauchisme de Libération, c'est-à-dire qu'on fait de la place, il n'y a pas

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2: France-Belgique au Stade de France, on y va dans quelques instants avec Julien Froment et Jean-Pierre Blimaud avec cette question, les Bleus vont-ils se réveiller? Et puis nous allons revenir sur cette nouvelle journée de mobilisation dans les lycées. L'exécutif cherche la parade, il y avait une cellule de crise qui a duré très longtemps d'ailleurs ce soir à Matignon. On en parlera avec Paul Barcelone du service politique de France Info. Julien Froment, Jean-Pierre Blimaud au Stade de France. France-Belgique, quatrième match en Ligue des Nations pour les Bleus, qui ont du mal, hein, il faut le dire, même s'il y a eu enfin, j'ai envie de dire, une bonne grosse occasion bien nette.
3: Oui, c'est vrai, il y a eu une très grosse occasion, mais avant d'en parler, on va parler de celle qui vient d'arriver là. Ah, oui. Une situation pour les Belges, et là il y a un carton jaune un petit peu incompréhensible qu'a récolté Maxence Lacroix.
4: C'est alors plus que... compréhensible là.
3: Ouais, enfin, moi à mon avis c'est un petit peu sévère. Il y avait tout de même une contre-attaque de Romelu Lukaku, vous savez, ce joueur de 33 ans là qui était en train de sortir parce que du côté belge on effectue des changements. Mais là, les Belges sont très très dangereux en contre-attaque. Alors, c'est vrai que les Français ont eu une énorme occasion il y a quelques instants. On va le voir avec Julien tout de suite. Mais bon, ça ne marche pas. Pour l'instant, il y a eu trois changements du côté français. Olysée, Cherki et Dacunia sont entrés. Surtout Olysée et Cherki dans un registre offensif. Et pour l'instant, ça a fait du bien, c'est vrai. Mais pas de but, Julien.
4: Oui, pas de but. Alors qu'en effet, il y a eu une énorme occasion pour les Bleus à la 66e minute de jeu. Ryan Cherki qui enfin, un joueur français a tenté sa chance en dehors de la surface de réparation. Très belle frappe enroulée du pied droit et très belle parade du gardien belge de Leipzig, Van der Voort, pour éviter eh bien, l'égalisation française, alors qu'il va y avoir un nouveau changement côté bleu avec la rentrée de Désiré Doué. Très certainement lieu et place d'Esteban Le Poll. On va savoir la réponse dans quelques instants. Mais c'est vrai que depuis les rentrées de Michael Olysee et de Ryan Cherki, eh bien, l'attaque française est un petit peu plus dynamique. Il y a beaucoup plus de choses qui se produisent sur le terrain, avec notamment cet homme qui a le ballon. Là, c'est Michael Olysee qui va rentrer plein axe côté droit pour trouver la talonnade de Cherki, mais ballon rendu trop rapidement au Belge. Hop là, le petit pot de Mika Rotz, le joueur du Paris Saint-Germain là, qui a fait sa rentrée et qui va récupérer le ballon et calmer le jeu avec un de ses coéquipiers. Mais pour le moment, eh bien, au tableau d'affichage, il y a toujours ce score de 1-0 pour la Belgique face à la France. On le rappelle, hein, les Bleus restent sur 6 victoires d'affilée face aux Belges. La dernière défaite remonte à 2015 ici même au Stade de France en amical. Et pour le moment, eh bien, ce sont les Belges qui font la très bonne opération, puisque si le score venait en rester là, alors que là, attention, il y a peut-être une opportunité avec De Ketelaere qui est rentré aussi. Ballon contré par Lacroix, toujours dans les pieds des Belges avec Mika Rotz. L'intervention de Kamavinga, une fois, deux fois, ballon bien récupéré par le joueur du Real Madrid. Donc je vous disais que si le score en restait là, eh bien, les Belges passeraient devant l'équipe de France au classement. Alors que là, il y a une contre-attaque avec Olysee.
3: Olysee dans la surface de réparation qui a récupéré un ballon de Cherki. Mais au deuxième rideau, il y a la frappe de Barcola juste à côté. Oh, c'est pas vrai. Juste à côté des poteaux. Hein. Il s'est détendu, le gardien de l'équipe de Belgique, Van Voort. Mais le ballon n'était pas cadré. C'est dommage parce que là, sur un rush, on peut dire ça, un rush hein, de Ryan Cherki.
4: Elle est déviée, Jean-Pierre, la frappe de Olysee. Il y a un petit bout de talon du défenseur lillois N'Goy, le défenseur belge, et c'est pour ça que la balle n'est pas cadrée. Quand ça veut pas, ça veut pas.
3: Oui, mais là, c'est une très belle occasion. Et à l'origine, il y a quand même ce rush, on peut le dire, de Ryan Cherki. Il fait beaucoup de bien offensivement à cette équipe de France. Pour l'instant, ça ne paye pas. Mais bon, toujours ce but d'avance pour les Belges à la 72e. Hein, il reste pas vraiment grand... beaucoup de temps dans ce match et les Français sont toujours menés. On a parlé des entrants, on n'a pas parlé des sortants. Manu Koné est sorti pour le milieu de terrain, plutôt dans un registre défensif et récupérateur, mais surtout Akliouche est sorti et Ousmane Dembélé est sorti tout à l'heure. C'était pas un grand soir pour Ousmane Dembélé, il a d'ailleurs laissé son brassard à Jules Koundé. Et les Français qui vont de nouveau développer une attaque sur le côté droit, avec qui, bien, je vous le donne en mille, c'est encore Ryan Cherki.
4: Allez, Ryan Cherki, alors que Désiré Doué a remplacé Bradley Barcola, il y a de cela quelques secondes.

0: Nicolas qui avait la balle d'égalisation dans les pieds. Mais sa frappe a été déviée in extremis par la défense belge. Le ballon toujours là dans les pieds des Français côté droit avec Michael Olysée, le joueur du Bayern Munich, qui va donner à son capitaine Jules Koundé, avec maintenant le Luka Dacuna et Ryan Cherki. Ryan Cherki en chef d'orchestre plein axe là, qui la joue sur son coéquipier Maxence Lacroix avec Désiré Doué. Premier ballon à nouveau pour Maxence Lacroix et la défense belge là qui s'est bien repliée. Très peu d'espace, va falloir en créer des espaces peut-être là avec Dacuna qui va écarter à nouveau sur Koundé avec Michael Olysée. Là, on essaye d'attirer tout simplement la défense belge pour créer ces espaces avec cette passe là de Michael Olysée, mais c'est contré par la défense belge et De Ketelaere qui récupère la balle.
1: Oui, De Ketelaere qui se replie. Hein. Lui qui est régulièrement un attaquant de pointe. Il était dans ses 30 derniers mètres pour récupérer le ballon. Côté belge aussi, effectivement, on a fait entrer du sang frais. Et là, c'est Kamavinga. Kamavinga sur le côté gauche, un petit peu esselé, mais il va essayer de trouver Esteban Le Pol qui était lancé et qui réalise plusieurs appels dans le vide souvent. Et d'ailleurs, il aimerait bien avoir un peu plus de ballons. Hein. Tout comme lors du match aller la semaine dernière à Bruxelles. Bon, il n'en faut pas beaucoup hein, parfois pour marquer les buts. Hein. C'est vraiment l'avant-centre type à qui il faut une ou deux occasions pour marquer. Pour l'instant, il a eu trois situations sans pouvoir marquer. Et là, pour le moment, toujours pas de but pour cette équipe de France. On s'approche, Julien, du dernier quart d'heure dans une quarantaine de secondes. On entrera dans le dernier quart d'heure du temps réglementaire et ce sont toujours les Belges qui mènent à zéro avec ce but de Luke Bakio à la 35e minute en contre-attaque. Et l'équipe de France là, qui essaye de récupérer la balle assez haut, mais là, les Belges, pour me faire mentir, eh bien ils viennent de desserrer un petit peu l'étreinte, ils sont tranquillement dans leur camp mais aux 40 mètres. Hein.
0: Ouais, avec ce ballon là dans les pieds, belge, mais bonne récupération et où il y a une belle semelle là encore sur Esteban Le Pol qui ce soir apprend pas mal de tampons. Et non, c'était Dacuna pardon qui a pris cette semelle de Seyss, en effet carton jaune pour le latéral du club de Bruges qui fête sa 8e sélection ce soir.
1: Et qui jouera bientôt contre Lens.
0: Exactement, en Ligue des Champions. Et ouais, c'est Luka Dacuna qui a pris la semelle. Allez, il a pu se relever. Et le ballon à nouveau dans les pieds des Français. On est au niveau des 35 mètres, côté droit, avec Cherki qui va la donner à Jules Koundé, mais là qui est un petit peu pris dans l'étau, Jules Koundé. On repasse par Ryan Cherki, mais mauvaise passe de Jules Koundé, ouais, qui est un petit peu rustre hein, techniquement, le défenseur du FC Barcelone. C'est pas le premier ballon qui semble assez facile hein, en termes de transmission, et bien qu'il rate Jules Koundé. On le rappelle, hein, il était ces deux dernières années un titulaire total, on va dire, du côté du FC Barcelone. Et puis, et bien, il a peut-être un peu trop joué, Jules Koundé. C'est ce qu'a expliqué notamment Willy Sagnol chez nos amis de l'équipe. C'est vrai qu'il enchaînait des saisons à 50-55 matchs. Et forcément, il y a un contre-coup. Et là, le contre-coup, c'est qu'il a du mal à retrouver son meilleur niveau. Et d'ailleurs, au FC Barcelone, il est sur le banc de touche lors des dernières journées. Allez, ballon justement là, dans les pieds de Koundé, avec Luka Dacuna et maintenant Kamavinga côté gauche pour Désiré Doué. 77 minutes de jeu, toujours 1-0 pour la Belgique face à l'équipe de France ici à Saint-Denis.
2: Ça va le faire, vous allez voir. Julien Froment, Jean-Pierre Blimont en direct du Stade de France.
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2: 22h20, Thomas Séché pour l'essentiel et à la une, Laurent Nunez. Il se dit prêt à répondre devant une commission d'enquête parlementaire.
4: Oui, le ministre de l'Intérieur critiqué pour l'ampleur de la riposte policière depuis le début du mouvement des lycéens. La police des polices enquête sur 10 faits de violence impliquant des policiers, assure Laurent Nunez. À Lens, un lycéen a perdu une main touché par l'explosion d'une grenade lancée par la police. 215 élèves ont été blessés depuis le début du mouvement. 715 policiers et gendarmes selon les chiffres officiels. Demain, une nouvelle journée de mobilisation est prévue, soutenue par les syndicats. À l'instant, Matignon appelle à une mobilisation pacifique pour renouer avec une contestation encadrée. Plusieurs centaines de lycées seront encore fermés. Négocier avec les États-Unis n'a aucun sens, affirme le président iranien. Ce soir, plus de 7 mois après le début de la guerre, les pourparlers entre l'Iran et les États-Unis sont au point mort. Un pétrolier a été attaqué aujourd'hui dans le détroit d'Ormuz. Et puis, la couverture d'un livre réalisé par Salvador Dali volé dans un musée d'Auvergne. L'œuvre d'art d'une grande valeur a été dérobée au Centre d'art contemporain d'Issoir. Le parquet parle d'une œuvre à la valeur inestimable.
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2: Et voilà, je vous l'avais dit, Julien Froment, Jean-Pierre Blimeau. Ça a fini par rentrer, voilà, la France égalise face à la Belgique.
1: Le but tant désiré, arrivé par Désiré Doué. Désiré Doué qui venait de rentrer et qui est à l'entrée de la surface de réparation, a remis une frappe pied gauche qui a surpris tout le monde. Commentateur, coach, arbitre et aussi le gardien surtout adverse et qui a vraiment n'a rien pu faire sur ce tir soudain, on peut dire, Julien Froment, parce que Désiré Doué, il était allé en dehors de la surface de réparation, c'est ce que vous avez réclamé toute la soirée, il vous a entendu, il a frappé de loin et là il a fallu pour débloquer la situation, alors c'est un bien grand mot parce que c'est une égalisation, mais pour vraiment débloquer le compteur des Français, une action individuelle voilà sur une phase arrêtée.
0: Oh. Oui. Sur une phase arrêtée, donc un partout entre la France et la Belgique. La 79e minute de jeu ici à Saint-Denis, ça se réveille du côté du Stade de France.
2: Merci, je sens que je vais vous retrouver dans pas très longtemps pour un nouveau but de l'équipe de France. Julien Froment, Jean-Pierre Blimeau. Avant cela, on va tenter de répondre à cette question. Le gouvernement est-il ce soir dépassé par la colère des lycéens ? Matignon a dévoilé ce soir un nouveau bilan. 715 policiers et gendarmes blessés, 215 élèves, 85 personnels de l'éducation nationale et une dizaine d'enquêtes ouvertes par l'IGPN, la police des polices. Bonsoir Paul Barcelone.
5: Bonsoir Julien.
2: Du service politique de France Info. Alors ce soir, l'exécutif est sous le feu des critiques à la veille donc d'une journée cruciale.
5: Oui, c'est presque un appel au calme que lance Matignon ce soir. Je cite, les manifestations de demain doivent permettre de renouer avec une contestation encadrée, légale et démocratique. Manière, vous le comprenez, de tenter de sortir de la spirale de la violence. Souvenez-vous, l'entourage du Premier ministre avait parlé la semaine dernière de violences urbaines. Et les images, bien sûr, ont encore tourné dans tous les ministères toute la journée, avec notamment ce lycéen main arrachée à Lens après avoir tenté de ramasser une grenade, le lycée Vauquelin attaqué à Paris ce matin dans le 13e arrondissement, et la crainte, bien sûr, au gouvernement d'un embrasement national.
2: Et d'autant que la doctrine du maintien de l'ordre est également très critiquée.
5: Oui, par Jean-Luc Mélenchon pour la France Insoumise, mais par la Ligue des droits de l'homme aussi, qui dénonce une dérive par rapport à l'état de droit. L'exécutif est en réalité accusé de réprimer les mobilisations lycéennes avec brutalité, de ne pas donner les bonnes consignes de retenue auprès des forces de l'ordre. Matignon annonce ce soir, et vous le disiez Julien, qu'une dizaine d'enquêtes ont été ouvertes par la police des polices, mais surtout, Matignon met en avant ce bilan. 715 policiers et gendarmes blessés, 215 seulement, si j'ose dire, côté élèves, c'est trois fois moins. Une différence notable pour souligner quelque part la retenue dans les rangs des forces de l'ordre. Laurent Nunez, le ministre de l'Intérieur, qui se dit même prêt à aller s'expliquer devant les commissions de l'Assemblée nationale et du Sénat, un peu comme le réclame le Parti socialiste.
2: Alors demain, Paul, c'est la journée la plus redoutée par l'exécutif.
5: Oui, celle qui donne le plus de sueur froide, mobilisation sur fond de convergence, lycéens, étudiants, syndicats, comme la CGT, avec des cortèges dans tout le pays dès demain matin. Le gouvernement va aussi se déployer dans les différentes matinales radio. Laurent Nunez sur France Inter, Édouard Geffray ici sur France Info. Le gouvernement va aussi reprendre deux mois après la fameuse séance de questions à l'Assemblée nationale qui s'annonce électrique. Hier, Sébastien Lecornu a promis de travailler sur cinq chantiers. L'amélioration des emplois du temps, la rénovation des bâtiments, le remplacement des professeurs absents. Mais que peut-il vraiment promettre de plus ? Un ministre en convient, je le cite. On ne peut pas dessiner de grandes réformes, on n'a pas d'argent, pas d'assises politiques et il ne nous reste que six mois au pouvoir.
2: Merci beaucoup Paul Barcelone du service politique de France Info. Avant de retrouver Mustapha Ousselik, vice-président de la Fédération de parents d'élèves de la FCPE, nous sommes obligés de faire un petit détour par le Stade de France, Julien Froment, Jean-Pierre Blimeau. Et voilà, voilà les Bleus qui passent devant face à la Belgique.
0: Exactement, avec le duo gagnant Michael Olise, Ryan Cherki, 81e minute de jeu déboulé côté droit de Michael Olise, centre en retrait, et qui voilà le joueur de Manchester City, Ryan Cherki, pour tromper de près le gardien belge. 2-1 désormais pour l'équipe de France face à la Belgique grâce à ce but de Ryan Cherki.
2: Merci beaucoup Julien Froment. On vous retrouve évidemment dans quelques instants pour vivre ensemble sur France Info la fin de ce match. Moustapha Ousselik est donc avec nous. Bonsoir, vous êtes vice-président de la FCPE. Bonsoir. La Fédération de parents d'élèves. Est-ce que vous redoutez cette nouvelle journée de mobilisation demain ?
6: La présence des adultes et notamment la présence des parents d'élèves, puisqu'on a fait un appel à soutenir les revendications légitimes des lycéens. C'est le rôle des parents également. Ça sera de maintenir et de créer les conditions du dialogue, de la médiation et de l'accompagnement. Et les parents d'élèves seront présents et en nombre pour à la fois sécuriser, à la fois temporiser, et également que le message légitime et essentiel des lycéens et de la jeunesse soit le bon message et qui passe dans le bon canal et sur les bons tuyaux.
2: Est-ce que vous diriez, à l'instar du Premier ministre, comme le disait Paul Barcelone, qu'il est temps que les manifestations permettent de renouer avec une contestation, on va dire, encadrée, légale et démocratique et sortir de la spirale de la violence ?
6: C'est le souhait de notre fédération et c'est le souhait des parents d'élèves, surtout que ces jeunes qui ont une colère légitime et un sentiment notamment de ne pas être entendus et écoutés soient reconnus, parce qu'ils ont besoin de reconnaissance. La reconnaissance, en tout cas, ne peut se faire que par le dialogue et pas uniquement le dialogue, c'est-à-dire que le gouvernement et notamment le ministre doit annoncer des actes et une réponse politique et éducative sur la demande légitime de cette jeunesse.
2: Et que peut-il annoncer Moustapha Ousselik à 5 mois maintenant d'une élection présidentielle, donc du départ finalement de ce gouvernement, et avec les contraintes budgétaires que tout le monde connaît ?
6: Il y a des choses qui peuvent être faites. Le ministre a commencé à en parler. Des choses qui peuvent être faites de manière rapide, notamment sur la question des absences de professeurs, sur la question des recrutements, qui est une demande légitime des fédérations de parents d'élèves et des élèves. Le recrutement, ou en tout cas des personnels de santé, des psychologues scolaires, des médecins scolaires, des infirmières scolaires, c'est des choses qui peuvent être faites, c'est une volonté politique de le faire ou de ne pas le faire. Après, sur la question du bâti scolaire, c'est plutôt du moyen terme, avec la possibilité de faire des dotations ou en tout cas d'augmenter les dotations. C'est uniquement une question de volonté politique et d'arbitrage budgétaire et de priorité budgétaire finalement qui peut être mis en place par le gouvernement et le ministre et les gouvernements futurs également.
2: Votre fédération sera dans la rue ce mardi.
6: On sera là, présent, auprès de nos enfants, puisque la santé et la sécurité de nos enfants est essentielle. On sera là pour temporiser, on sera là également pour faire de la médiation et pour donner un cadre et pour sécuriser effectivement cette manifestation, parce que la présence des adultes et notamment des parents d'élèves aux côtés du personnel éducatif est extrêmement important.
2: Moustapha Ousselik, un tout dernier mot. Je rappelle que vous êtes le vice-président de la Fédération de parents d'élèves, la FCPE. Est-ce que cette participation est d'autant plus nécessaire après notamment ce terrible drame qui s'est passé ce lundi avec ce jeune de 15 ans qui a eu sa main arrachée par une grenade ?
6: On est tous extrêmement peinés de ces situations qui sont terribles à entendre, à écouter et finalement à vivre par les parents d'élèves et par cette jeunesse. Donc il est tout à fait normal et légitime que les parents d'élèves soient là pour à la fois apaiser, mais demander une désescalade. Par contre, la réponse, elle ne peut être politique et éducative. Si les jeunes veulent pouvoir retourner à l'école, ou en tout cas c'est une volonté des parents d'élèves et des jeunes, la réponse, elle ne peut être qu'une réponse politique éducative et la balle est dans le camp du gouvernement et du ministère.
2: Merci Moustapha Ousselik d'avoir répondu à nos questions sur France Info, vice-président de la FCPE.
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2: Stéphanie Fromentin.
8: Après un début de semaine qui est encore remarquablement chaud, nous allons connaître une franche dégradation entre mardi soir et jeudi, avec de fortes pluies dans de nombreuses régions, des orages parfois forts au sud-est, suivis d'une chute des températures et du retour de la neige en montagne. Cette évolution sera liée à un conflit de masse d'air. L'air chaud présent sur le pays sera progressivement repoussé par une masse d'air beaucoup plus fraîche d'origine polaire. Dès demain, les premiers orages vont toucher la Nouvelle-Aquitaine, surtout en fin de journée. En parallèle, des orages vont se renforcer en Languedoc et sur les Cévennes en cours de soirée et de nuit, avec d'importants cumuls de pluie. C'est dans le sud-est, mercredi, qu'il faudra surveiller la situation de près, avec un épisode méditerranéen probablement marqué.
2: Stéphanie Fromentin, vous écoutez France Info, il est 22h31. Je retrouve Thomas Séchy.
4: 3 buts en moins de 10 minutes et voilà l'équipe de France de foot qui renverse la vapeur face à la Belgique. Jean-Pierre Blimeau, on vous retrouve au Stade de France. Les Bleus qui mènent désormais 3 buts à 1 face à la Belgique. Troisième but signé Michael Olizier.
1: Oui, vous l'entendez derrière moi, le Stade de France qui exulte. Michael Olizier, le nom est scandé par le speaker. C'est vrai que cette équipe de France, elle a souffert face à la Belgique. Elle a été menée 1-0 à la 35e minute. Et puis en deuxième période, elle a beaucoup essayé jusqu'à trouver l'ouverture à la 77e avec Désiré Doué. Une frappe soudaine à l'entrée de la surface de réparation. Ensuite, Ryan Cherki a mis le but du 2-1 à la 82e. Et là, 6 minutes plus tard, à 2 minutes de la fin du temps réglementaire, c'est Michael Olizier qui donc marque un but. C'est mérité parce que c'est vrai que Cherki et Olizier notamment ont fait beaucoup de bien lorsqu'ils sont entrés. D'ailleurs, Doué, Cherki et Olizier font partie des joueurs qui ont apporté ce qu'ils devaient faire après leur entrée en deuxième mi-temps. Ils font partie des joueurs qui avaient été laissés sur le banc au début du match. Et pour l'instant, l'équipe de France qui a beaucoup peiné, qui a beaucoup essayé, qui a beaucoup souffert pour débloquer le compteur, là, est en train de dérouler et mène 3-1 à la fin du temps réglementaire dans une trentaine de secondes face à la Belgique.
4: Et on vit évidemment dans quelques instants la fin de ce match avec vous sur France Info, Jean-Pierre Blimeau. La mobilisation de demain doit être pacifique pour renouer avec une contestation encadrée. Déclaration de Matignon ce soir à la veille d'une nouvelle journée de mobilisation des lycéens et après de nouvelles violences. À Lens, un lycéen de 15 ans a eu une main arrachée aujourd'hui. Ça s'est passé pendant des heures avec la police en marge de la mobilisation lycéenne. Une grenade de désencerclement a explosé dans sa main. La police des polices est saisie. 10 affaires lui sont confiées, annonce le ministre de l'Intérieur Laurent Nunez. Il annonce ce soir être prêt à répondre devant une commission d'enquête parlementaire. Au total, 6000 interpellations ont été effectuées en une semaine, dont 1 millier aujourd'hui. 215 élèves et 715 policiers ont été blessés, selon les chiffres officiels. Et puis l'émotion à Issoire, dans le Puy-de-Dôme, une couverture exceptionnelle d'un livre a été volée la nuit dernière dans un musée privé de la ville. Une couverture réalisée par Salvador Dali, le peintre espagnol, avait sculpté la couverture en bronze, ornée d'or, de pierres précieuses et de coquillages. Le préjudice est inestimable, selon le maire de la commune.
2: Merci beaucoup Thomas Séchier. Quel festival pour l'équipe de France et quel bijou encore, c'est un joyau dans cette équipe. Michael Olizier, Julien Froment.
9: C'est simple hein, le football, Jean-Pierre, Julien, quand on a un joueur comme Michael Olizier sur le terrain.
2: C'est incroyable.
9: Quel but de Michael Olizier, désormais 4-1 pour l'équipe de France face à la Belgique sur une
2: quel joueur.
9: Un amour de passe de Désiré Doué là, qui nous a
2: c'est
9: fait
2: vrai
9: la,
2: aussi.
9: La
2: c'est vrai que la passe est la... bien aussi.
9: On nous a fait la compilation YouTube, hein. Contrôle à la Neymar, passe dans l'espace pour Michael Olizier qui après une petite frappe subtile est allé la mettre entre les jambes du gardien belge et en l'espace de, c'est pas compliqué, hein. Ils sont rentrés dans le dernier quart d'heure et de la 78e à la 90e minute de jeu, eh bien, les Bleus ont mis 4 buts
1: en 12 minutes
9: à la Belgique grâce notamment à Désiré Doué, Ryan Cherki, doublé de Michael Olizier sur un doublé de passe décisive de Désiré Doué. On l'oublie souvent quand même dans, je trouve en ce moment dans le
1: dispositif,
9: dans le ballon d'or on va dire, sur la course au ballon d'or Michael Olizier, mais ce qu'il est en train de nous faire aussi bien au Bayern Munich qu'avec l'équipe de France, c'est quand même d'un niveau assez exceptionnel de la part de ce joueur qui avait déjà crevé l'écran pendant la Coupe du Monde, qui avait fini meilleur passeur et même meilleur passeur de l'histoire sur une Coupe du Monde avec 7 passes décisives. Et bien ce soir, Michael Olise, ça a clairement été le facteur X pour Zinedine Zidane avec ce doublé inscrit au 88e et 90e minute de jeu.
1: Allez, 40 secondes à jouer dans le temps additionnel. Il y a 3 minutes au total. Si vous divisez 12 par 4, ça fait un but tous les 3 minutes, hein, à partir de la 78e minute. Donc c'est vraiment un super ratio. Mais on a attendu. On a attendu. Le Stade de France est en train de vraiment de se réjouir de ce résultat. Mais c'est vrai qu'on pensait quand même que cette équipe belge était en train de piéger les hommes de Zinedine Zidane, voilà, qui nous régale encore avec un contrôle de l'extérieur du pied droit, puisque la balle lui arrive dessus. Très sérieux, Zinedine. On l'a vu sur l'écran de contrôle aussi. Vraiment tout sourire il y a quelques instants après ce but et ce doublé de Michael Olise. C'est vrai que bon, c'est la fin d'un rassemblement qui va se passer plutôt mieux que prévu, parce qu'il y a un petit quart d'heure, Julien, on n'en menait pas large. Et c'est terminé. Victoire des Français, 4 buts à 1 face à la Belgique pour le quatrième et dernier match du rassemblement. Le premier de Zinedine Zidane. Première victoire aussi de Zizou au Stade de France, là où il a tant brillé avec les Bleus.
9: Ouais, et ce sera sous le signe de Michael Olise.
2: Ah bah oui,
9: qui a très, très clairement changé la physionomie de la rencontre. Alors, il n'est pas seul, hein, parce que il faut aussi souligner les très bonnes rentrées de Ryan Cherki et de Désiré Doué. Mais c'est vrai que ces trois garçons ont fait basculer totalement la rencontre à une équipe de France qui n'était pas très emballante, on va pas se mentir, hein, menée au score en première période après le but de Luke Bakio à la 35e. Et puis il a fallu attendre ces changements qui ont totalement métamorphosé, on va dire, la face offensive de l'équipe de France, avec la première mèche signée Doué à la 78e minute de jeu. Et puis Ryan Cherki à la 81e pour le 2-1. Et enfin le show Michael Olise à chaque fois sur des passes de Désiré Doué à la 88e et 90e. Résultat, l'équipe de France se retrouve désormais avec 10 points dans le groupe A. Ils sont devant notamment nos amis italiens, il me semble qu'ils menaient, hein, face à la Turquie.
2: Oui, ils ont gagné 3. Ils ont gagné 3.
9: Voilà, ils sont à 7 points l'Italie, Belgique 6 points, Turquie 0. Donc les Bleus pas encore qualifiés, hein, pour les quarts de finale de la Ligue des Nations, mais ça va se jouer très clairement en novembre prochain avec ce match du côté de San Siro face aux Italiens.
1: Et un mot quand même sur Dembélé, qui a été assez décevant ce soir. On l'entendait tout à l'heure avec Jérôme Alonso, mais c'est vrai que Ousmane n'a pas vraiment pesé sur la rencontre. Il a beaucoup essayé, il a beaucoup tenté, il a beaucoup échoué aussi. Il est sorti en cours de match, c'était pas une surprise. Et ça fait partie aussi des questions qu'on pourra poser à Zinedine Zidane tout à l'heure en conférence de presse, car le candidat au Ballon d'Or finalement a fait une prestation plutôt moyenne, plus que moyenne ce soir face à la Belgique. Ça peut arriver, mais franchement les entrants ont fait la différence, c'est vrai. Et on voit quand même une équipe de France, c'est un petit peu comme ce qui s'était passé à Bruxelles il y a une semaine au stade du Roi Baudouin, une équipe de France qui a somme toute dominé, qui a eu quelques occasions, les Belges jouaient en contre, et puis finalement a gagné le match sur un éclair de génie de Michael Olise en toute fin de match. Et bien là c'est ce qui s'est passé. Alors pas de la même façon, parce qu'il y a eu 4 buts, il y a eu 2 buts d'Olise, c'est vrai, mais c'est tout un collectif qui finalement a réussi à gagner. Voilà, l'équipe de France, elle a de la ressource, même sans Mbappé qui n'a pas joué les 3 derniers matchs. Et finalement cette équipe de France, eh bien voilà, elle offre des solutions à Zinedine Zidane, même s'il y a des choses à améliorer évidemment, même si c'est pas vraiment la véritable équipe qu'on a eu encore ce soir. Mais je crois qu'il y a du travail pour Zizou, mais il a quand même de quoi faire avec des joueurs top, des joueurs de voilà, une équipe de fous comme il le dit lui-même, et c'est quand même bon signe.
2: Julien Froment, j'ai quand même envie de dire il a quelque chose en plus, hein, Michael Olise. Il y a une patte, il y a quelque chose, il a aussi un flegme, enfin il dégage une énergie assez unique, je trouve.
9: Oui, bah c'est un joueur qui parle avec ses pieds. Alors je sais que ça paraît un peu bizarre de dire
2: non,
9: ça comme
2: mais
9: ça, Julien.
2: C'est
9: un garçon qui déteste s'exprimer dans les médias. Il faut lui tirer les verres du nez pour l'entendre dire 3 mots. Et encore 3 mots, c'est le grand maximum pour lui. On l'avait découvert, hein, en 2024 lors des Jeux Olympiques, le tournoi olympique où il avait été appelé par Thierry Henry. Et Thierry Henry, déjà à l'époque, était dithyrambique à son égard. Michael Olise, qui après s'est installé naturellement en équipe de France sous Didier Deschamps, qui a été un peu le successeur d'Antoine Griezmann. Et là, bah voilà, on a un Michael Olise qui devient des patrons tout simplement de cette équipe de France. On s'inquiétait un petit peu du manque d'allant offensif de cette équipe de France en l'absence de Kylian Mbappé. Bah, la réponse, on l'a là, hein. Michael Olise, qui a marqué 4 buts sur les 3 matchs des Bleus.
2: Mal,
9: et qui
2: hein.
9: est un leader technique, tout simplement. C'est pas un leader, voilà, on va pas l'entendre parler fort, on va pas l'entendre du tout d'ailleurs. Mais sur le terrain, eh bien, il est en capacité eh bien, de faire des différences, de faire la différence. Il l'a fait en Belgique et il l'a fait ce soir encore à Saint-Denis.
2: Ouais, puis on comprend pourquoi le Bayern Munich s'est attaché évidemment ses services. Hein. Je crois que le club allemand avait bien compris qui était Michael Olise. Et il vaut très cher hein, d'ailleurs. Olise, si quelqu'un est intéressé, il va falloir évidemment débourser très cher. Bon, en tout cas, l'équipe de France termine sur une bonne note. C'était évidemment important, hein, Julien, Jean-Pierre, pour ces Bleus de ne pas rester quand même sur ce semi-échec quand même. C'est pas non plus un drame face à l'Italie, mais c'est une copie quand même, on va dire, presque parfaite sur... ces quatre premiers matchs disputés par les Bleus.
9: Oui, oui.
1: Oui, oui, tout à fait. Et moi, je mettrai quand même une petite pièce sur deux matchs.
2: Ah.
1: Le premier en Turquie, que les Français ont gagné dans la douleur, il faut le dire. Dans la douleur, c'est vrai, la première de Zidane. C'était surtout sur un terrain difficile. Hein. Bon, 1-0, la blessure d'Mbappé qui n'a pas facilité les choses. Et puis, l'équipe de France également, pas forcément récompensée de ses efforts en Belgique, qui s'impose en fin de match contre l'Italie. Elle arrive à ouvrir le score avec un but extraordinaire, on l'a dit et répété sur coup franc. Mais derrière, il y avait aussi... cette envie de battre la Belgique, ça n'a pas été facile. Les Français ont longtemps été menés. Et voilà la magie des jeunes joueurs, du talent. Il y en a sur le banc, il y en a sur le terrain. Il y en a aussi en dehors du terrain parce qu'il y a beaucoup de joueurs de grand talent qui sont blessés. Mbappé est blessé, Konaté est blessé. Kitiké avait quitté le rassemblement aussi avant de pouvoir s'exprimer parce qu'il a été blessé. Il y a du talent à tous les étages et il y a beaucoup de boulot pour Zidane qui va devoir gérer tout ça. Mais avec... finalement l'aura qu'il a de toute façon
9: il a des problèmes de riche voilà très clairement riche. quand on voit que ce soir il y a William Saliba par exemple qui n'est pas là, il y a Hugo Ekitike qui n'est pas là, il y a Aurélien Tchouaméni qui n'est pas là, il y a vraiment Zinedine Zidane a un groupe de 25-30 joueurs de niveau international. On l'a bien vu sur le match aller en Belgique à Bruxelles, c'est une équipe B voire C qui a été alignée et bien cette équipe est parvenue à battre donc la sélection belge. Donc voilà, c'est vrai qu'il y a une profusion de biens, on va dire, pour Zinedine Zidane. Et ces quatre matchs, Julien, finalement, lui ont permis de faire un peu le tri, de faire des essais, de voir qui était au niveau, qui avait encore des besoins de progresser, on va dire, entre guillemets, en équipe de France. Et peut-être que la liste du mois prochain pour affronter l'Italie en Italie et la Turquie du côté de Bordeaux, bien peut-être que là, il y aura un premier écrémage et on verra un petit peu les premiers choix entre guillemets importants de Zinedine Zidane.
2: Alors Italie-France, ce sera le 12 novembre et ce sera donc à Milan. Et vous l'avez dit, Julien, France-Turquie le dimanche 15 novembre à Bordeaux. Bordeaux, évidemment.
9: Il y a encore du football à Bordeaux.
2: Oui, oui, bah, les pauvres. Évidemment, on pense à eux et ce sera évidemment un match très particulier. Encore un pour Zinedine Zidane, bien sûr, qui a fait les beaux jours de cette équipe des Girondins de Bordeaux, notamment les fameuses épopées européennes de cette équipe girondine, avec aussi Vicente Lizarazu, Jo Micou, enfin bref, tous les grands joueurs qui sont passés par cette équipe de Bordeaux. Oui, Jean-Pierre, vous vouliez rajouter
1: oui,
2: un mot.
1: Christophe Ducarry.
2: Bien sûr,
1: aussi,
2: hein, bien sûr, bien sûr.
1: Qui était avec lui en 96, voilà. Jusqu'en finale de la Coupe de l'UEFA qu'on appelle maintenant la Ligue Europa.
2: Voilà, finale face au Bayern Munich. Merci beaucoup Jean-Pierre Blimeau, Julien Froment. On va vous retrouver dans quelques instants avec les premières réactions, évidemment, des joueurs français. Je ne sais pas à quoi joue le speaker. On dirait qu'il répète les buts. C'est très bizarre. Non, mais c'est très bizarre. Le speaker du Stade de France. On vous retrouve...
9: Il est en rodage, lui aussi.
2: Oui, il est en rodage, exactement. Et on vous retrouve donc dans un instant avec Jérôme Alonso, le consultant Football de France Info, et les toutes premières réactions donc des Bleus après cette victoire 4-1 face à la Belgique.
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2: D'abord l'essentiel, 22h45, Thomas Séchier à la une, la mobilisation de demain qui doit être pacifique, c'est ce que demande ce soir Matignon.
4: Elle doit renouer avec une contestation encadrée, précise encore le Premier ministre. Une nouvelle journée d'action est donc prévue demain, soutenue par les syndicats. Plusieurs centaines de lycées vont donc rester fermés, dont plus de 200 rien qu'en Ile-de-France. Aujourd'hui, un jeune de 15 ans a perdu une main à Lens, touché par une grenade lancée par la police. La police des polices est saisie. L'entourage du ministre de l'Intérieur parle d'un drame. Laurent Nunez annonce que 10 enquêtes ont été ouvertes par l'IGPN depuis le début du mouvement lycéen. La situation sanitaire est sous contrôle en Russie. Les autorités russes minimisent les informations d'un média local de Sibérie qui affirme qu'une employée de laboratoire serait morte de la peste. Le gouverneur de la région lui parle d'une pneumonie. Donald Trump dit surveiller la situation de très près et se dit prêt à apporter de l'aide. Et puis fin de match de folie au Stade de France. Les Bleus de Zidane s'imposent 4-1 face à la Belgique. 4 buts inscrits dans le dernier quart d'heure, dont un doublé de Michael Olise. Les Bleus invaincus après 4 matchs de Ligue des Nations, les premiers de l'ère Zinedine Zidane.
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2: L'équipe de France de football renverse donc ce soir la Belgique 4-1 au Stade de France. Quatrième match des Bleus dans cette Ligue des Nations. Les Belges hein, qui avaient pourtant frappé les premiers, hein, Julien Froment.
9: Oui, avec ce but de Dodi Lukebakio à la 35e minute de jeu sur un alignement défensif très approximatif de la défense de l'équipe de France. Andy Diouf hein, qui est pas du tout défenseur et encore moins latéral gauche de formation. Voilà, c'est un petit peu oublié. Les Belges en ont profité et Lukebakio a marqué un très très joli but pour la Belgique. C'est venu récompenser une équipe belge hein, qui faisait son match et des Bleus qui... était un petit peu en difficulté dans le jeu, ça ronronnait, du mal à trouver des décalages offensivement avec notamment le capitaine Ousmane Dembélé qui n'a pas été dans un grand soir une fois de plus. Et puis Julien, en seconde période, Zinedine Zidane a appelé la cavalerie à l'heure de jeu avec les rentrées notamment coup sur coup de Désiré Doué, Michael Olise et Ryan Cherki. Et là, c'est une équipe de France totalement différente qui est apparue. Et les Bleus qui ont tout emporté. À partir de la 78e minute de jeu, avec un premier but de Désiré Doué pour égaliser, frappe croisée assez vicieuse qui finit dans le petit filet du gardien belge. Et puis à la 81e, c'est Ryan Cherki qui marque le deuxième but pour les Bleus. Et enfin, le show Michael Olise, 88e minute de jeu sur une passe de Désiré Doué pour le 3-1. Et à la 90e, à nouveau, sur une très belle passe de Désiré Doué, Michael Olise qui vient conclure la soirée 4-1 pour l'équipe de France. Des Bleus en tête de la poule A de la Ligue des Nations et qui se rassure un peu quand même. L'équipe de France a deux visages, un visage pas très reluisant on va dire en première période, et puis dès que les grands on va dire rentrent, eh bien ça change totalement la donne.
2: Le coaching a tout changé, Jérôme Alonso?
10: Oui, rebonsoir Julien. Oui, mais l'autre Julien vient de le dire. Alors, il y a eu deux équipes de France, mais et oui, parce qu'il y a deux équipes distinctes. Il y a une équipe, celle qui est en place à partir de la 60e minute, ça se rapproche beaucoup. Alors, j'enlève Guillaume Rest, évidemment, parce que c'est Maignan qui jouerait les gros matchs, mais on se rapproche quand même grandement offensivement de l'équipe qui jouerait un gros match contre l'Espagne, par exemple, avec Mbappé, évidemment, qui jouerait à coup sûr. Donc, il y a des grands perdants ce soir. Au-delà du fait qu'on s'est régalé vraiment pendant 35 minutes, hein, les 35 dernières sont fantastiques. Mais typiquement, je trouve que Dembélé est le grand perdant de la soirée. Il y a vraiment, de manière concomitante, sa sortie et l'entrée des autres, ça change le match. C'est-à-dire Dembélé à ce niveau-là en équipe de France, c'est trop lent, c'est trop brouillon. C'est évidemment pas du tout le Dembélé du PSG parce que le système n'est pas fait pour lui, mais il y a trop d'écart avec les autres. Je veux dire, si demain vous aviez un gros match, moi je pense qu'offensivement, c'est Dembélé qui serait sacrifié. Je pense que ce serait Olise à droite, Mbappé rejouera dans l'axe, Cherki, il va être installé en 10, ça c'est certain. Et puis Doué ou Barcola à gauche. Donc oui, je trouve que ce soir on s'est régalé. Mais à mon avis, Et si je l'ai vu, vous pensez bien que Zidane l'a vu aussi, mais je pense que le grand perdant de ce soir, c'est Dembélé aussi.
2: Jérôme Alonso, je sais que le football est un sport collectif, mais juste qu'on s'arrête quand même deux minutes sur Michael Olise, quand même, il a une...
10: Bon petit joueur, hein.
2: Il a une clé... Non, mais... Non, mais il a...
10: J'aime bien.
2: Il a quelque chose... j'ai envie de dire quelque chose en plus. Il dégage quelque chose, il a une aura, une classe, voilà, en plus.
10: Vous savez, Julien, ça fait, j'ai fait 17 ans sur le terrain et puis 17 ans avec vous dans les médias, là, quasiment. Et c'est vrai que parfois, même si j'aime ce sport, j'en arrive parfois, veuillez m'excuser, mais à m'ennuyer. Voilà, parce que je vois beaucoup de matchs, on bosse beaucoup, on fait plein de trucs. Et j'ai besoin d'Olise, moi, dans ma nouvelle carrière, dans les années qui me restent. Non, mais c'est vrai, dans ce qui me reste à vivre avec le football, j'ai besoin de joueurs comme ça. Parce qu'il y a beaucoup de choses qui m'ennuient et Olise ne m'ennuie pas. Alors oui, la Coupe du Monde, les deux matchs, les deux derniers sont moins bons, mais typiquement, je ne suis fan de foot plus que pour ces joueurs-là. Et voilà, lui et Cherki, les joueurs comme ça, c'est un enchantement, mais je ne suis pas blasé, au contraire. Ces joueurs-là me redonnent envie de refaire encore 10 ans avec vous parce que c'est l'avenir, parce qu'ils sont beaux, parce qu'ils sont bons, parce qu'ils ont l'air sympas, parce que Olise, il a une vraie aura, il a un truc, il a un flow de... Il a tout et puis il a 22 ans, c'est un gamin. Donc oui, merci d'être
2: plus,
10: encore
2: non,
10: là,
2: il
10: les
2: a
10: gars.
2: Pas un peu
9: 24 ans.
2: Un peu plus.
10: Il 23.
2: 24.
10: Allez, je vous le fais à 23 et demi. Allez, n'en parlons plus. Mais voilà, je veux dire, c'est grâce à ces gamins-là. Je me permets parce que je pourrais être leur père, mais ces gamins-là me redonnent envie de replonger pour 10-15 ans avec vous parce que. Bah oui, c'est l'avenir, et puis on se régale, et puis voilà, il y a un autre match, c'est la 60e, parce que quand il rentre...
9: Mais là, vous avez raison, Jérôme.
2: Julien, juste un mot, parce que vous disiez, Julien Froment, après on revient avec vous, mais vous disiez que Michael Olise était avare de mots, figurez-vous.
9: Il a parlé, non, c'est ça ?
2: Il a parlé.
9: Ah.
2: Il a parlé, écoutons on va l'écouter.
9: Voilà. Religieusement.
2: Voilà, chez le confrère de TF1, et on en reparle juste après.
11: Oui, je pense qu'on a bien joué à la fin. Premier mi-temps, c'était difficile. Tu connais bloc bas, c'est toujours difficile, mais après, on a continué et à la fin, c'était bien. Donc, on est content.
12: Que vous a demandé Zinedine Zidane lors de votre entrée ? Depuis son arrivée, vous êtes le joueur le plus décisif avec le nouveau coach.
11: Oui, mais je pense que c'est un collectif aussi. Il ramène des idées, on les suit. Et là, on a bien fait les 4 matchs. Donc, oui, on va continuer comme ça.
2: Voilà. Pas plus, pas moins, mais...
9: Julien, vous savez que...
2: Oui, Julien.
9: En fait, là, eh ben là ce soir, c'est la naissance médiatique de Michael Olise. Ça paraît bête, hein. Je pense que les auditeurs, les auditrices, là, l'entendent, se disent « Mais c'est qui ce garçon avec un fort accent anglais qui bredouille 3 phrases ?» Mais en fait, on ne l'a jamais entendu comme ça, en fait. Michael Olise, c'est vraiment... On le rappelle, hein, il est né à Londres, il a vécu toute sa vie quasiment en Angleterre. Donc le français n'est pas une langue qu'il maîtrise encore totalement. Mais là, le faire sur une chaîne de télévision en sortie de match, c'est sa naissance médiatique en fait. Et donc ça prouve que c'est un garçon qui est en confiance. Bon, on le voit sur le terrain qu'il est en confiance parce que il décide du sort du match en Belgique et ce soir au Stade de France. Mais voilà, ça montre qu'il commence à prendre de la place et de l'épaisseur. Et c'est une très bonne chose. Et pour revenir sur lui et sur Ryan Cherki, en fait. Ce sont des garçons de cour d'école, en fait, c'est des garçons qu'on aime voir dans la cour d'école faire des dribbles, faire des arabesques et faire des différences. Et c'est pour ça qu'on aime les voir sur le terrain et qu'ils nous ont régalé ce soir tout simplement avec les Bleus.
2: Alors justement, Jérôme Alonso, on n'a pas fini de les voir, ces joueurs, hein, Ryan Cherki, Michael Olise, Désiré Doué, c'est très jeune encore, ça veut dire... A priori, une marge de progression encore. Il a quand même de l'or dans les mains, Zinedine Zidane. Là.
10: Oui, mais on le voit de toute façon. On peut pas. On peut analyser un match, mais il faut. Il y a deux matchs dans ce match. Et encore une fois, c'est pour ça que c'est bien aussi d'insister sur cette revue d'effectifs et sur les gars qui ont marqué des points ce soir, mais finalement, on les connaissait. Et puis sur ceux qui en ont perdu. Mais effectivement, quand vous faites rentrer à l'heure de jeu sur une défense un peu fatiguée, Doué, Cherki et Olysée, ouais. Bah vous avez bien vu qu'ils sont en PLS les autres. Au bout de 5 minutes, on sait très bien comment le match va terminer. Parce que la Belgique, c'est trop faible, ça va trop vite, ils sont fatigués. À la fin du match, les deux, Julien et moi, on aurait pu jouer derrière. Il n'y avait plus d'occasion, la Belgique n'existait plus. Vous voyez, bon. Mais j'ai hâte de voir. Bon, la France va se qualifier, je pense, pour l'écart, mais j'ai vraiment hâte de voir la France se frotter, je ne sais pas, moi, au Portugal, à l'Espagne, à des grosses nations, pour voir vraiment un peu un crash test et voir comment cette génération Zidane peut s'en sortir sur une grosse équipe. Et je pense qu'on peut se régaler, vraiment.
2: Ah, mais l'Espagne, ça fait longtemps qu'ils n'ont pas perdu un match. Hein. Donc,
10: on arrive, ouais. Au mois de juin, ne vous inquiétez pas. C'est pour bientôt.
2: En tout cas, puisque vous en parlez, Jérôme, la France, après 4 matchs, hein, est en tête de ce groupe de Ligue des Nations avec 10 points devant l'Italie. 7 points, hein, l'Italie. Finalement, qu'on disait moribonde, qui s'en sort pas si mal finalement après ces 4 premiers matchs. La Belgique, 3e du groupe avec 6 points. La Turquie est déjà sûre de terminer à la dernière place avec 0 point. Seul le Portugal est déjà qualifié. On va attendre l'Espagne qui jouera son match peut-être en cas de victoire. L'Espagne sera directement qualifiée. L'Espagne et l'Angleterre aussi qui impressionnent quand même beaucoup. Dans ce groupe en Ligue des Nations. On va voir ce que ça va donner prochainement. Mais en tout cas, la France se déplacera en Italie le 12 novembre à Milan pour la revanche, après ce nul concédé au Stade de France. Et puis France-Turquie pour terminer le dimanche 15. Donc ce sera du côté de Bordeaux. On va terminer avec vous, Julien Froment, Jérôme Alonso. On en parlait, mais les gagnants et les perdants, on peut mettre avec Zinedine Zidane compris, après ces 4 premiers matchs de Zizou à la tête des Bleus.
9: Je crois qu'il y a une unanimité sur Ousmane Dembélé, mais alors après, il faut... entre guillemets relativisé. Ce soir, Ousmane Dembélé, il est aligné avec Esteban Le Poll, avec Camavinga, avec Koné, avec des joueurs à qui il n'a pas les habitudes. C'est plus simple peut-être pour lui de jouer avec Michael Olise, avec Ryan Cherki pour se mettre en valeur. Mais c'est vrai que l'impression n'est pas bonne sur les deux matchs, que ce soit l'Italie
10: ou
9: la Belgique. Dans l'axe et à droite, Jérôme. Il a été tenté.
10: Mais dans l'axe, pour l'instant, il y a trop d'écart entre Mbappé et Dembélé dans l'axe.
9: Bien sûr.
10: T'es pas d'accord ?
9: Bien évidemment.
10: Tu vois,
9: oui,
10: c'est-à-dire que. En fait, le problème d'Ousmane, c'est qu'il a un système aujourd'hui au PSG qui c'est aujourd'hui avec Vara, c'est le joueur du PSG, c'est son équipe. Okay, l'équipe de France, c'est pas le cas du tout. On a essayé plein de fois, ça marche pas. Bon. Si demain tu joues l'Espagne, par exemple, si tu joues à 4 offensifs, pour moi, le sacrifié, c'est Dembélé. Je suis désolé. Tu vas jouer avec Olise à droite, Cherki en 10, Mbappé dans l'axe et Doué ou Barcola à gauche. Pour moi, c'est sûr et certain. Aujourd'hui, pour moi, c'est ce que je retiens, c'est que si demain il y a un gros match, le sacrifié offensivement sera Dembélé. Vous verrez.
9: Oui, vous avez raison.
10: c'est ma très modeste opinion. Mais en fait, c'est par déduction, c'est par élimination, quoi. Je veux dire, tu peux pas sortir Olise de la droite sur un gros match.
9: Bien sûr.
10: Tu peux pas sortir. Je pense que Cherki, Zidane veut en faire un de ses hommes forts au milieu de terrain. D'ailleurs, le milieu à 3 ce soir, on a vu qu'avec Dacunha, Camavinga qui était très bon d'ailleurs, et Cherki en pointe haute. Et puis à gauche, à gauche, à choisir comme au PSG à l'époque entre Barcola et Doué. Mais il y a trop d'écart. Dans ce système-là, Dembélé apporte pas assez par rapport aux autres. Et je trouve qu'il y a trop d'écart. Et après, au milieu, il y aura 4 joueurs pour 2 places en considérant que Cherki sera titulaire, à choisir entre Rabiot, Tchouaméni qui reviendra, Camavinga, Dacunha, et puis Manu Koné. Voilà, ils seront 2 pour 4. Ils seront 4 pour 2 places.
9: Et n'oubliez pas Warren Zaïre-Emery aussi qui était présent en tribune soir et qui fera son retour au mois de novembre.
10: Français, oui. Oui, mais alors toujours pareil, Warren, tu le mets où, quoi ? C'est toujours pareil, il est trop bon, il joue partout.
9: C'est pour ça que la liste du mois de novembre va vraiment être très intéressante, parce qu'il y aura des retours, et que là, Zinedine Zidane, on va pouvoir juger de ses choix, parce que là, il aura des choix à faire. Là, c'est vrai qu'avec 4 matchs...
2: Il y avait une revue d'effectifs, là.
9: Voilà, on a pu voir, par exemple, Esteban Le Poll, qui très clairement, on ne va pas lui jeter la pierre, il a fait une super saison avec le Stade Rennais, il a très bien débuté aussi avec Rennes, mais il est encore loin... du niveau international, et on voit pour le moment ses limites.
10: Mais je pense que si la France est quasiment qualifiée, les matchs de novembre, on verra encore quelques nouveaux joueurs, vous verrez. Et qu'il attaquera les choses sérieuses avec ses titulaires pour le Final Four.
2: Merci Jérôme Alonso, consultant football de France Info, toujours un plaisir. Et on vous retrouve dès que possible, bien sûr, sur France Info. À très bientôt. Julien Froment, vous, je vous dis à tout de suite.
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2: Stéphanie Fromontin.
8: Après un début de semaine qui est encore remarquablement chaud, nous allons connaître une franche dégradation entre mardi soir et jeudi, avec de fortes pluies dans de nombreuses régions, des orages parfois forts au sud-est, suivis d'une chute des températures et du retour de la neige en montagne. Cette évolution sera liée à un conflit de masses d'air. L'air chaud présent sur le pays sera progressivement repoussé par une masse d'air beaucoup plus fraîche, d'origine polaire. Dès demain, les premiers orages vont toucher la Nouvelle-Aquitaine, surtout en fin de journée. En parallèle, des orages vont se renforcer en Languedoc et sur les Cévennes en cours de soirée et de nuit, avec d'importants cumuls de pluie. C'est dans le sud-est, mercredi, qu'il faudra surveiller la situation de près, avec un épisode méditerranéen probablement marqué.
2: 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Il est 23h01. Bonsoir Stéphane Milhomme.
1: Bonsoir Julien, bonsoir à tous.
2: Vous l'avez vécu sur France Info à la une. La Ligue des Nations de football et cette très large victoire des Bleus face à la Belgique.
1: 4 à 1 avec un doublé signé Michael Olysée dans les dernières minutes, nous dira Julien Froment dans un instant. La préparation à la mobilisation de demain pour les lycéens et cet avertissement dès ce soir de Matignon. La mobilisation doit être pacifique pour renouer avec une contestation encadrée. Un conseil après ce lundi marqué une nouvelle fois par des incidents et parfois très violents, notamment à Lens, où un jeune a le bras arraché par une grenade. Nous verrons le cas d'un élève gravement blessé au visage la semaine dernière par un tir dans l'Oise à Saint-Ouen-l'Aumône. Ses parents décident de porter plainte. 10 enquêtes sont maintenant ouvertes devant la police des polices dans toute la France. Et dans l'actualité également ce soir, le Yémen. Le chef de l'ONU est très inquiet face à la forte escalade des combats entre l'armée régulière et les Houthis et ses nouvelles explosions ce soir à Riyad. Les explications d'Étienne Monin dans un instant. Les Bleus ont donc retrouvé des couleurs ce soir. D'accord, ce sont les footballeurs belges qui ont ouvert le score de ce troisième match de la Ligue des Nations. Mais au final, Julien Froment, les footballeurs français ont fait exploser le score 4 à 1. Et merci notamment Monsieur Michael Olysée.
9: Effectivement, il avait le diable au corps face au diable rouge. Michael Olysée rentré à la demi-heure de jeu avec ses camarades Désiré Doué et Ryan Cherki. Et voilà ces trois hommes qui ont fait la différence pour l'équipe de France. Une équipe de France un peu embourbée dans cette partie après, en effet, l'ouverture du score d'Audi Luquet-Bacchio pour la Belgique à la 35e minute de jeu. Mais en seconde période, eh bien, dès la 78e minute, c'est Désiré Doué, le joueur du Paris Saint-Germain, qui a égalisé pour les Bleus. Et puis, quelques minutes plus tard, Ryan Cherki pour le 2-1. Et enfin, vous l'avez dit, le show Michael Olysée, deux buts coup sur coup à la 88e et 90e minute de jeu. Score final 4-1 pour les Bleus, des Bleus largement leaders eh bien, de leur poule avec 10 points et qui pourront eh bien, valider leur qualification pour les quarts de finale de la Ligue des Nations en novembre prochain avec un déplacement notamment du côté de l'Italie.
1: Julien Froment qui nous a fait vivre cette rencontre avec Jean-Pierre Blimaud sur France Info et depuis le Stade de France. L'Italie de son côté rencontrait la Turquie, le score est là aussi très large pour les Italiens qui s'imposent 3-1, l'Italie, la France en tête de leur groupe.
2: On en vient maintenant au mouvement des lycéens à la veille d'une nouvelle journée d'action.
1: À Paris comme en région, le gouvernement s'y prépare pour éviter de graves incidents avec déjà cet appel en forme d'avertissement dès ce soir. La mobilisation demain doit être pacifique pour renouer avec une contestation encadrée. De graves incidents, il y en a eu aujourd'hui à Lens, dans le Pas-de-Calais. Un jeune de 15 ans a vu sa main arrachée par une grenade lors des heurts avec les forces de l'ordre. Les circonstances
15: défense reste encore floue. C'est le ministre de l'Intérieur, lui, qui l'annonce ce soir. 10 enquêtes ont été confiées à la police des polices depuis le début du mouvement. C'est 5 de plus depuis vendredi dernier. Le ministre de l'Intérieur entend justifier son action devant une commission d'enquête quand ces blocages et manifestations seront derrière nous. Alors il y a ce chiffre soir communiqué par le service du Premier ministre. 215 élèves ont été blessés depuis le début de la mobilisation et parfois gravement. On parlait de Lens. À Saint-Ouen-l'Aumône, les parents du jeune Eden décident de se tourner vers la justice. Eden, c'est ce jeune de 14 ans qui a été victime d'un tir de lanceur de grenades lacrymogènes lundi dernier en marge de cette mobilisation. Et ses parents prennent la parole aujourd'hui. Mathias Troud, il a perdu certaines de ses dents lors de l'intervention.
16: Ce sont des parents encore choqués qui donnent des nouvelles de leur fils. Le tir du policier a fracturé sa mâchoire, cassé toutes ses dents du haut et arraché 4 dents en bas.
17: Eden ne va pas bien psychologiquement, Eden ne va pas bien physiquement. Sa mâchoire est scellée, il y a juste de l'espace pour laisser passer une paille et actuellement il s'alimente uniquement de façon liquide.
18: Il fait des crises d'angoisse, des crises de panique. Il comprend pas.
16: Ils reprochent aux policiers d'avoir laissé leur fils souffrir au sol. C'est l'infirmière scolaire qui a appelé les pompiers. La famille va donc porter plainte pour non-assistance à personne en danger et surtout tentative d'homicide volontaire. Maître Elsa Marcel est leur avocate. Le policier ne pouvait pas ignorer le danger de son tir tendu. Elle demande son placement en garde à vue.
19: On n'a aucune information sur ce qu'il en est de ce policier. C'est-à-dire qu'à ce jour, on ne sait même pas s'il continue à exercer armés aux abords des établissements.
16: Deux enquêtes sont ouvertes, l'une par l'IGPN sur le tir policier, l'autre pour des violences commises par le lycéen sur une autre policière juste avant le tir. Sur la vidéo, on le voit asséner un coup de pied en réponse à un premier coup. Son père affirme qu'il ne participait pas à la mobilisation lycéenne.
15: Sur France Info, les explications signées Mathias Troud. Et puis il y a ces chiffres du ministère de l'Intérieur pour rappeler aussi la violence de certains participants à ces cortèges. Il y a eu aujourd'hui encore 65 membres des forces de l'ordre blessés. Depuis le début, il y a deux semaines, cela fait 715 agents touchés et 85 personnels éducatifs qui ont été blessés.
2: Les revendications des lycéens et maintenant des étudiants restent intactes.
15: Il faut plus de moyens pour travailler, à commencer par des locaux adaptés. Le ministre de l'Éducation, Édouard Geoffrey, est venu l'apprécier Damien Maistre au lycée Guyancourt dans les Yvelines.
20: Discussion avec des lycéens qui évoquent ces professeurs difficilement remplacés, les emplois du temps parfois surchargés et puis globalement le manque de moyens.
21: Je vais prendre l'exemple de juste ici, la fenêtre qui est HS, c'est un exemple parmi tant d'autres dans ce lycée où il y a vraiment des fenêtres qui sont HS, les volets qui ne se ferment pas. Donc en été il fait très très chaud.
20: Et une discussion qui progressivement finit par buter sur la question de la violence du mouvement. Quand certains élèves parlent du climat angoissant de ces derniers jours devant le lycée, la peur notamment des tirs de mortier, d'autres assument devant le ministre.
22: Pour ce qui est des poubelles ou des petites casses comme ça, je trouve pas ça trop dérangeant.
23: Moi, j'ai jamais vu un problème sur le réseau des coups de mortier. Ni à coups de poubelle brûlée, ni à coups de trucs comme ça. La violence, c'est un peu le tabou, quoi. C'est que normalement, j'ai pas besoin de devenir violent pour m'exprimer.
22: Bah, je trouve que vous prêtez plus attention à nous quand il s'agit de violence.
23: Ce qui est sûr, c'est qu'à partir du moment où on entre dans une spirale de violence, on sait où on commence, on ne sait pas où elle s'arrête.
20: Le ministre de l'Éducation qui condamne donc évidemment cette violence tout en reconnaissant que la colère des lycéens n'a pas été suffisamment écoutée ces dernières années. C'est pour cela qu'il confirme le lancement d'une plateforme collaborative en ligne dès ce soir. Une forme de cahier de doléances numériques censé recueillir le témoignage du plus grand nombre d'élèves possible.
15: Damien Maistre avec les moyens techniques d'Alexandre Abergel pour France Info. Alors des candidats à la présidentielle s'emparent de ce sujet dans leur campagne électorale, à commencer par Bruno Retailleau, élu local en Vendée. Il s'est rendu aujourd'hui à Nantes devant le lycée Nelson Mandela, en partie incendié la semaine dernière. Le candidat LR réagit à cette violence. Hélène Terzian, il propose d'abaisser la majorité pénale à 15 ans.
24: Oui, idée déjà formulée par Bruno Retailleau, mais le candidat de la droite assume de marteler ses propositions qui n'ont jusque-là pas imprimé dans l'opinion. Pour ce tenant de l'ordre, l'occasion était toute trouvée devant ce lycée incendié des Pays de la Loire, région qu'il a dirigée dans le passé. Bruno Retailleau dénonce une colère débridée qui est un prétexte. La majorité de la jeunesse ne pille pas, n'incendie pas, dit-il, et il suggère alors au micro de CNews d'abaisser la majorité pénale aujourd'hui fixé à 18 ans.
0: C'est-à-dire qu'il faudra évidemment revoir la majorité pénale, je propose moi de l'abaisser à 15 ans, et surtout, il faut infliger des peines de prison, des courtes peines de prison dans des établissements appropriés à des individus dès le premier délit grave.
24: Bruno Retailleau qui ne dépasse pas les 10% dans les sondages, sait qu'il doit passer et franchir le mur du son, alors il multiplie propositions radicales et formules choc, et elle vise très souvent LFI, persuadé de la responsabilité des insoumis dans les violences liées aux manifestations lycéennes. Il va jusqu'à mettre sur la table l'interdiction de LFI tout en concédant que c'est très difficile à faire aboutir en droit, qu'à cela ne tienne. L'ancien ministre de l'Intérieur persiste et signe et propose même de rebaptiser LFI en, je cite, la France incendiaire.
15: Hélène Terzian à Nantes pour France Info.
2: De fortes explosions entendues ce soir encore à Riyad.
15: Alors que les Houthis du Yémen ont revendiqué les précédentes ces derniers jours, la coalition dirigée par l'Arabie Saoudite au Yémen, dit-elle avoir frappé des cibles militaires à la Houlaydiya, grand port de la mer Rouge, sous contrôle des islamistes pro-iraniens. Les responsables de l'ONU, Étienne Monin, se montrent inquiets face à la forte escalade des combats dans cette région du monde.
3: Et c'est la première fois que le gouvernement prend l'initiative. Depuis septembre, il subit l'avancée sur le terrain des rebelles Houthis qui imposent une pression militaire sur la côte, les montagnes et l'est du pays. Hier, le gouvernement légitime a lancé l'opération Hope du Yémen. L'objectif est de restaurer les institutions sur l'ensemble du territoire et de mettre fin au coup de force des Houthis lancés il y a maintenant 12 ans. Les républicains sont soutenus par les membres de la coalition qui est dirigée par l'Arabie Saoudite. Elle a mobilisé une centaine d'avions. Les groupes armés gouvernementaux disent avoir lancé une offensive sur la capitale Sanaa qui est tenue par les rebelles et ils ont repris la pointe du détroit de Bab el-Mandeb, site à la fois stratégique et symbolique. Mais ils n'ont pas encore repris les grandes villes dont

0: vivons bien informés.
1: Retour dans un instant sur ce lycéen gravement blessé à la main dans le nord de la France, du côté de Lens, alors que des centaines de lycées sont à nouveau restés fermés aujourd'hui à la veille d'une nouvelle journée de mobilisation qui s'annonce plus importante encore demain.
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1: Dans un instant, nous serons avec le maire de Vingles, Sébastien Messan, d'où est originaire ce jeune de 15 ans qui a vu sa main arrachée par une grenade aujourd'hui à l'occasion de cette journée de mobilisation avec 413 lycées perturbés aujourd'hui contre 564 vendredi à la même heure. Ce sont les chiffres du ministère de l'Éducation nationale. Mais cette journée a donc été marquée par cette blessure à Lens d'un jeune de 15 ans qui a eu la main arrachée. Caroline Félix a pu rencontrer sur place des camarades de ce garçon scolarisé au lycée professionnel Auguste Béal.
2: Oui, devant ce lycée professionnel qui est resté fermé tout l'après-midi, les seules traces de violence que l'on voit, eh bien, ce sont des cendres au pied d'un arbre à côté de moi, quelques bouteilles de verre brisées, des douilles de grenades lacrymogènes par-ci par-là. Et j'ai pu rencontrer Julia, effectivement, à côté du restaurant de burger. 14 ans, élève de première dans le lycée. Elle était donc là ce matin, tout près de l'adolescent quand il a été blessé. Et ce soir, elle est encore secouée.
3: Je me suis retournée, j'ai vu, il était par terre, avec sa main explosée, quoi. Enfin, j'ai fait une crise d'angoisse, je sais pas, j'ai stressé, j'étais traumatisée, quoi. Enfin, c'est choquant de voir un truc comme ça, juste pour un blocus, quoi. Ouais, c'est pas de sa faute, enfin, il y a rien demandé, quoi. J'espère qu'il va s'en sortir, parce que ça va être dur sans sa main, enfin.
2: Main donc arrachée par une grenade assourdissante lancée par les forces de l'ordre. L'adolescent a été transporté à Lille. Ses jours ne sont pas en danger. L'une des questions est de savoir s'il a récupéré la grenade ou si cette grenade aurait atterri sur lui directement. Les témoignages divergent. Le procureur de Béthune ne tranche pas pour le moment. La police des polices va enquêter. En tout cas, les jeunes retourneront sûrement manifester, mais devant Condorcet, cette fois un établissement dans le centre-ville de Lens. Car ici, demain au lycée Auguste Béal, les cours resteront en distanciel pour cette grosse journée de mobilisation qui s'annonce.
1: Caroline Félix, envoyée spéciale de France Info à Lens. Sébastien Messan, le maire de Vingles, d'où est originaire ce garçon, était en direct avec nous tout à l'heure sur France Info. Il a pu avoir au téléphone la famille du jeune garçon.
4: J'ai eu les parents au téléphone. Il était au bloc opératoire quand je les ai eus au téléphone. Donc on a prévu de prendre des nouvelles, mais pour le moment je n'ai pas de nouvelles particulières.
1: Vous avez rencontré la famille, on l'imagine très émue. Est-ce que vous, à titre personnel, vous êtes en colère ce soir?
4: Alors je ne les ai pas rencontrés, ils étaient à l'hôpital, au CHR de Lille, donc je les ai eus au téléphone. Moi avant tout, j'ai une pensée pour Evan, du coup effectivement, et sa famille que j'ai eu au téléphone, parce que c'est un drame de ce qui vient de se passer. J'ai aussi une pensée pour la police, qui est là au quotidien et que moi j'ai vu encore il y a deux jours sur des manifestations dans la ville, puisque la ville de Vingles a aussi un lycée et qui venait de se prendre trois tirs de mortier à cinq mètres en fait. Donc j'ai une pensée pour tous ces gens qui vivent des moments difficiles, que ce soit du côté des familles, que ce soit du côté de la police, parce que le seul gagnant dans tout ça, c'est à nouveau le clivage et ceux qui vont se servir de cette situation pour diviser.
1: Vous illustrez un petit peu à travers vos propos les difficultés que peut rencontrer le gouvernement avec ce mouvement, avec d'un côté des jeunes qui manifestent, de l'autre des violences, et puis une doctrine de maintien de l'ordre qui est en train de faire débat, qui monte. Est-ce que vous

0: vous comprenez la difficulté pour gérer ce type de situation. Vous-même, en tant que maire, vous êtes en première ligne.
1: Alors, je suis en première ligne, mais c'est pas. Je suis en première ligne dans le cadre des drames, en fait, hein, puisque vous m'appelez parce qu'il y a un drame. On ne m'appellerait pas si dans ma ville il y a un lycée et qu'il y a des difficultés. Mais oui, je comprends la difficulté à la fois des forces de l'ordre qu'on adore quand il y a les attentats de Paris, qu'on déteste quand il y a des drames. Je comprends les revendications lycéennes qui sont tout à fait légitimes quand on voit un gouvernement qui va baisser le budget, qui va enlever des professeurs alors que toutes les revendications sont justement il faut plus de profs, il faut rénover nos lycées et l'entre-deux est toujours très difficile parce que à la fois le juste milieu est compliqué à trouver.
0: Est-ce que vous redoutez que ce qui s'est passé aujourd'hui à Lens avec ce jeune garçon originaire de votre commune, on le rappelle, puisse faire dégénérer la situation? C'est pas le premier incident, hein. Plusieurs mineurs ont déjà été blessés depuis le début de cette mobilisation. Est-ce que ça, c'est une crainte que vous avez ?
1: Alors, une crainte, non, j'en appelle moi à l'apaisement, au fait de dire aux lycéens à la fois, on peut avoir des revendications qui sont très légitimes et le faire dans un contexte apaisé, sans destruction, puisque par exemple moi dans ma ville on a vu des choses être dégradées. Est-ce que c'est comme ça qu'on manifeste? C'est pas à la fois la police, je vous le disais, moi j'étais aussi à leur côté où ils subissent. Maintenant, le gouvernement doit lui faire en sorte que toutes les actions soient légitimées et faites en proportion gardée.
0: Qu'est-ce qui pourrait, selon vous, apaiser ou mettre un terme à ce mouvement? Quelle décision devrait prendre, selon vous, le gouvernement pour donner une réponse satisfaisante à ce qui est en train de se passer?
1: Alors qu'à la fois le gouvernement fasse la différenciation, et c'est compliqué, hein, je le sais bien, entre les revendications lycéennes et les revendications des lycéens et les casseurs qui viennent sur ces manifestations juste pour créer le chaos, mais aussi que le gouvernement prenne en compte ces revendications qui sont légitimes. On peut voir des lycées qui sont délabrés, dégradés. On peut voir des classes surchargées et il est important en fait pour le gouvernement d'aller au devant de tout cela et permettre aussi aux collectivités, puisque les lycées sont gérés par les régions, de permettre aux collectivités telles que les régions d'avoir les moyens de faire les rénovations nécessaires sur les établissements qu'ils ont en charge.
0: Toute dernière question, monsieur le maire Sébastien Maisson, maire de Vingles. Est-ce que vous allez accompagner d'une manière ou d'une autre ce jeune et sa famille, donc je le rappelle, originaire donc de votre commune? Et de quelle manière?
1: Alors, j'ai eu effectivement, moi, les parents téléphone, je leur ai dit, mais on était dans les quelques instants qui ont suivi ce drame, que moi je me tiendrai à leur disposition pour ce qui était de mes possibilités pour les accompagner. Pour le moment, on est dans l'émotion, et puis moi je serai là à leur côté sur mes possibilités pour les accompagner si nécessaire.
0: Sébastien Maisson, le maire de Vingles dans le Pas-de-Calais sur France Info.
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0: 23h21, Stéphane Milhomme pour l'essentiel. À la une ce soir, l'Arabie Saoudite, les Houthis du Yémen disent maintenant avoir touché l'aéroport de Riyad et une raffinerie d'Aramco.
3: Une nouvelle réplique en quelques jours. La coalition dirigée par l'Arabie Saoudite au Yémen annonce elle avoir frappé des sites militaires sur un grand port de la mer Rouge sous contrôle de ses combattants pro-iraniens. Le chef de l'ONU se dit toujours très inquiet face à cette forte escalade des combats. Le mouvement des lycéens en France avec cette mise en garde ce soir des services du Premier ministre. La mobilisation de demain doit être pacifique pour renouer avec une contestation encadrée, légale et démocratique. Alors qu'un lycéen a eu la main arrachée ce matin à Lens par une grenade assourdissante des forces de l'ordre, le ministre de l'Intérieur Laurent Nunez considère que la blessure de l'adolescent est un drame. Et puis cette très belle victoire de la France ce soir face à la Belgique en Ligue des Nations, 4-1 au Stade de France. Grâce à un doublé dans les dernières minutes signé Michael Olysée, la France en tête de son groupe, une rencontre qui fait oublier le match nul de vendredi dernier.
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0: À la veille d'un acte 3 demain mardi, la mobilisation est restée forte mais en baisse au regard de celle de vendredi, avec 589 établissements perturbés recensés sur les 3700 lycées du pays. Journée de mobilisation marquée par la grave blessure d'un jeune de 15 ans qui a eu la main arrachée par une grenade lors d'une manifestation à Lens dans le Pas-de-Calais. Une situation humainement dramatique a déploré le ministre de l'Éducation nationale. À Marseille, des lycéens rejoints par des étudiants ont tenu une assemblée générale devant le campus Saint-Charles pour préparer la manifestation de demain. Mathilde Vinceneux.
4: Ils sont une centaine d'élèves assis devant les grilles de la faculté Saint-Charles. Le campus a été fermé aujourd'hui pour éviter les rassemblements. Alors lycéens et étudiants improvisent une assemblée générale sur le trottoir avec des mégaphones.
5: On avait prévu potentiellement d'essayer d'occuper la BAC. Comme vous l'avez vu, il y a beaucoup de CRS.
4: Les fourgons de CRS sont stationnés à quelques dizaines de mètres pour protéger l'entrée du lycée Victor Hugo.
6: On a 15 camions de CRS pour 100 pauvres lycéens qui font une petite AG là devant la fac. C'est pas du tout normal, c'est complètement disproportionné. Et les cassages, c'est juste des actes isolés qui n'ont rien à voir avec notre mobilisation. Je pense que la vraie violence, c'est pas les casseurs, c'est plus... L'État qui nous restreint tous les budgets.
4: Cet élève de terminale préfère ne pas donner son prénom. Mais avec l'une de ses camarades, il liste les revendications du mouvement.
7: Quand on voit l'état de nos lycées, on a des rats dans les murs.
6: Des rats, des souris qui passent dans les établissements. Il y a des établissements qui tombent vraiment en ruine, qui prennent l'eau.
7: On a des profs absents souvent. Parcoursup même, la pression qu'on nous met tous les jours, ça fait peur à tout le monde.
4: Dans la foule, Luc Binsa distribue des tracts. Il est en terminale au lycée Saint-Charles et membre du mouvement national lycéen. Il dénonce le manque d'écoute du gouvernement.
8: Très clairement, la première stratégie qui a été mise en place, ça a été de nous décrédibiliser. On est des enfants, on est tous des casseurs, on n'a pas de revendications, nos revendications elles sont floues, enfin nos revendications aujourd'hui on les a écrites. On en a beaucoup, certes, mais bon aussi c'est parce qu'on a beaucoup de choses à dire. On a appelé cette semaine à une semaine noire de blocage partout où c'est possible pour montrer au gouvernement que sa plateforme ou je ne sais quelle encore réponse consultative ne nous convient pas. Nous voulons des réponses claires à nos revendications qui, encore une fois, sont très très claires.
4: Demain matin à Marseille, un cortège s'élancera dans le centre-ville à l'appel des lycéens et des étudiants. Une manifestation à laquelle se joindront des syndicats enseignants.
0: Reportage France Info à Marseille de Mathilde Vinceneux. Elisabeth Alain Moreno est avec nous. Bonsoir, vous êtes secrétaire général du syndicat SE UNSA. Comment abordez-vous cette journée de demain à laquelle vous allez vous-même participer?
9: Alors, on va participer dans le cadre d'une intersyndicale, mais de façon disparate en fonction des territoires, hein, puisque les réalités de conditions d'apprentissage sont différentes dans notre pays en fonction des territoires. Hein, et c'est bien toute l'inéquité que notre école aujourd'hui, malheureusement, présente pour nos jeunes. Hein, selon le territoire où l'on est, on n'a pas les mêmes conditions d'apprentissage en tant que lycéen, et ça fait partie des revendications tout à fait légitimes, justement, de nos jeunes. Donc, demain, selon les lieux, on sera à côté des lycéens ou pas, en fonction des besoins. C'est comme ça qu'a été construite un petit peu la journée de mobilisation collective de demain.
0: Est-ce que vous appréhendez cette nouvelle journée de mobilisation qui s'annonce a priori plus importante qu'aujourd'hui au vu du nombre de personnes qui ont demandé à manifester et au vu de ce qui se passe, de la violence parfois qui se produit dans certaines manifestations?
9: Disons que cette journée, elle n'est pas appréhendée côté lycéen ou côté personnel, puisque les revendications sont légitimes, elles convergent, hein, et ça, ce n'est pas récent, hein, puisque ça fait quand même de nombreuses années maintenant, sous la présidence Macron, que les revendications convergent et n'ont pas été entendues. Et aujourd'hui, on en paye un petit peu, malheureusement, le résultat, puisque la colère a du mal à être contenue, mais c'est un clair désengagement de l'État depuis des années que l'on a dénoncé, qui aujourd'hui se concrétise à travers les revendications. Par contre, ce que l'on peut craindre, évidemment, ce sont les récupérations politiques et, je vais dire, antisociales que l'on a pu voir depuis le début de la mobilisation, qui, elles, se traduisent par la violence et qui visent clairement les personnels de l'éducation nationale que je représente, mais aussi les lycéens, et qui n'ont rien à voir avec les revendications lycéennes. Et ce que l'on peut regretter, c'est que les revendications de nos jeunes peuvent être et devenir inaudible justement dans un tel détournement des sujets.
0: Qu'est-ce qui pourrait mettre selon vous un terme à ce mouvement, Elisabeth Anna Moreno?
9: Alors, sans aucun doute, pas ce qui a été proposé dans un premier temps par Sébastien Lecornu, puisque quand je vois que les axes de travail proposés par le Premier ministre à sept ministres ne sont que le triste constat et le regrettable constat que nous faisons depuis des années, et que là, visiblement, en cinq jours, on pourrait résoudre ce qui a été détruit pendant plusieurs années, je trouve que c'est dommage de ne pas avoir débuté en disant que la jeunesse avait des choses à dire, que les choix qui avaient été faits ces dernières années n'étaient sans doute pas à la hauteur des attentes, des besoins et des ambitions de notre jeunesse et de l'avenir de notre pays. Ça, ça aurait dû être la première étape, de reconnaître les erreurs politiques qui avaient été commises et ensuite, dans un second temps, de présenter les espaces de concertation. Parce que là, le Yaka Faucon et les injonctions à tout va dans différents ministères, alors qu'on sait très bien que les moyens ne sont pas au rendez-vous, les dispositifs ne sont pas prévus. Nous annoncer que d'ici quelques semaines, on aura des mesures concrètes, alors que les premières discussions sur le PLF sont complètement à rebours d'un investissement dans les services publics et dans la jeunesse, je trouve que c'est assez insincère.
0: Elisabeth Anna Moreno, dernière question, mais que peut proposer un gouvernement quand il n'y a pas d'argent dans les caisses et à 5 mois d'une élection présidentielle? Autrement dit, dans 5 mois, ce gouvernement ne sera plus là.
9: Je suis bien d'accord avec vous. Cette question aurait dû se poser avec beaucoup plus de responsabilité il y a quelques années et pas quelques mois de lâcher justement la présidence à l'Élysée ou le gouvernement. Pas quelques mois non plus de se rendre compte que l'investissement n'a sans doute pas été fait au bon endroit. Ça fait quand même 10 ans maintenant que les choix qui ont été établis ne correspondent pas aux besoins d'un pays, aux besoins de la jeunesse et aux services publics, que ce soit d'ailleurs d'éducation, de santé ou de protection de tous les citoyens. Donc il faut quand même garder une note d'optimisme et se dire que les choses sont tout à fait réversibles, parce que sinon je ne sais pas quel avenir on pourrait promettre à nos jeunes. Mais en tout cas, on a un gouvernement qui aujourd'hui est attendu sur ses réponses, et aujourd'hui les réponses ne sont pas satisfaisantes. Donc en toute responsabilité, si la mobilisation doit être, terminée, parce que les cours à moins vont devoir reprendre, il va falloir que la réponse de Sébastien Lecornu et de tout son gouvernement soit autre que celle qu'on a pu avoir aujourd'hui.
0: Merci Elisabeth Alain Moreno, secrétaire générale du syndicat SE-UNSA.
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0: Stéphanie Fromentin.
10: Après un début de semaine qui est encore remarquablement chaud, nous allons connaître une franche dégradation entre mardi soir et jeudi, avec de fortes pluies dans de nombreuses régions, des orages parfois forts au sud-est, suivis d'une chute des températures et du retour de la neige en montagne. Cette évolution sera liée à un conflit de masses d'air. L'air chaud présent sur le pays sera progressivement repoussé par une masse d'air beaucoup plus fraîche, d'origine polaire. Dès demain, les premiers orages vont toucher la Nouvelle-Aquitaine, surtout en fin de journée. En parallèle, des orages vont se renforcer en Languedoc et sur les Cévennes en cours de soirée et de nuit, avec d'importants cumuls de pluie. C'est dans le sud-est, mercredi, qu'il faudra surveiller la situation de près, avec un épisode méditerranéen probablement marqué.
0: Stéphanie Fromentin, merci d'écouter France Info. Il est 23h31. Et on retrouve Thomas Séchier.
11: Laurent Nunez, prêt à répondre devant une commission parlementaire. Le ministre de l'Intérieur évoque un drame après la grave blessure d'un lycéen à Lens. La main arrachée par l'explosion d'une grenade lancée par la police. L'IGPN est saisie. Au total, 10 enquêtes sont confiées à la police des polices. De nombreux syndicats et associations dénoncent aujourd'hui une répression policière d'une ampleur inédite. La Ligue des droits de l'homme parle d'une dérive globale. 215 élèves ont été blessés depuis le début du mouvement, 715 policiers et gendarmes selon les chiffres officiels. Et aujourd'hui, près d'un millier de manifestants supplémentaires ont été arrêtés, alors que demain se prépare une nouvelle journée d'action soutenue par les syndicats. Au moins 200 lycées resteront fermés en Île-de-France. Aucun lycée public ouvert à Toulouse, Pau ou Clermont. Matignon appelle à une mobilisation pacifique. Près de 128 000 personnes pourront désigner le candidat du Parti socialiste et de place publique à la présidentielle, chiffre communiqué par les organisateurs de la primaire social-démocrate. Le premier tour opposera ce week-end 5 candidats, dont les principaux Raphaël Glucksmann, Olivier Faure ou Ségolène Royal. Il faut payer 15 euros pour voter. Pour la deuxième fois de la soirée, de fortes explosions entendues à Riyad, la capitale de l'Arabie Saoudite, et cela dans un contexte d'escalade des combats au Yémen entre la coalition soutenue par l'Arabie Saoudite et les rebelles houthis soutenus par l'Iran. Les houthis affirment avoir touché l'aéroport de Riyad ainsi qu'une raffinerie. La Turquie et le Pakistan annoncent envoyer des renforts en Arabie Saoudite. En foot, les Bleus renversent la Belgique. Longtemps menés 1-0, les hommes de Zinedine Zidane ont inscrit 4 buts dans le dernier quart d'heure, dont un doublé de Michael Olise. Zizou termine sa première campagne avec les Bleus invaincu et en tête de leur groupe de Ligue des Nations. Prochain match au mois de novembre en Italie et face à la Turquie. Et puis c'est une œuvre particulière qui a été dérobée la nuit dernière en Auvergne. La couverture d'un livre, couverture en bronze ornée d'or, de pierres précieuses et de coquillages. Œuvre signée d'un certain Salvador Dali. Elle était exposée depuis plusieurs années dans un petit musée privé d'Issoire. Le maire de la commune parle d'un préjudice inestimable.
0: Merci beaucoup Thomas Séchier. Entre rétablissement de l'ordre public et écoute des revendications, le gouvernement marche sur un fil pour répondre au mouvement des lycéens sans l'embraser sur fond de campagne présidentielle. Et alors que plusieurs mineurs ont déjà été blessés à la suite d'interventions des forces de l'ordre, nous en parlerons dans un instant, notamment avec Denis Jacob, ancien policier, aujourd'hui maire de Neuilly-en-Thelle dans le département de l'Oise. Et puis à suivre aussi, dans cette demi-heure, la question des informés avec Adrien Beck.
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0: C'est une journée que le gouvernement va scruter avec beaucoup d'attention demain, avec évidemment ce dilemme entre rétablir l'ordre public et écouter les revendications des jeunes. Une cellule de crise avait lieu à Matignon ce soir avec un bilan donné par le gouvernement de 215 élèves blessés depuis le début de la mobilisation. Un peu plus de 700 gendarmes et policiers également. Des chiffres communiqués alors que cette nouvelle journée aujourd'hui a été notamment marquée par ce drame à Lens, ce jeune de 15 ans qui a eu la main arrachée par une grenade lors d'une manifestation. Et ce n'est pas le premier incident. Depuis le début de la contestation, il y a eu aussi Eden, ce lycéen de 14 ans qui s'est fait tirer dessus à bout portant en plein visage par un tir tendu de lanceur de grenades lacrymogènes. Ça s'est passé à Saint-Ouen-l'Aumône, c'était lundi dernier. La famille tenait d'ailleurs une conférence de presse cet après-midi. Avec son avocate, elle va porter plainte, Mathias Troud.
13: Oui, ce sont des parents en colère et encore choqués qui se sont présentés devant nos micros. Ils veulent rester anonymes, la voix tremblante. La mère donne des nouvelles de son fils. Le tir du policier a fracturé sa mâchoire, vous le disiez, cassé toutes ses dents du haut et arraché 4 dents en bas.
14: Eden ne va pas bien psychologiquement, Eden ne va pas bien physiquement. Sa mâchoire est scellée. Il y a juste de l'espace pour laisser passer une paille et actuellement, il s'alimente uniquement de façon liquide.
13: Eden ne peut pas non plus s'exprimer. C'est par écrit qu'il communique avec ses parents depuis une semaine. Le père raconte sa détresse mentale.
15: Il fait des crises d'angoisse, des crises de panique. Il comprend pas. Il est persuadé que sa vie, par derrière, ça a été ses mots quand j'ai été le rejoindre au lycée le jour même. Ils ont tué ma vie, qu'est-ce que je vais faire? Ils ont gâché ma vie, ils ont gâché ma vie.
13: On ne devrait pas retrouver son enfant dans cet état-là en l'envoyant au lycée, déplore la mère d'Eden. Les parents sont aussi choqués de n'avoir aucune nouvelle de l'éducation nationale.
0: Alors, autre élément qui a choqué la famille, hein, les policiers ont laissé l'adolescent par terre.
13: Oui, après le tir, Eden est extrait par des camarades vers le lycée. Selon le récit de la famille et les témoignages, c'est l'infirmière scolaire qui appelle les pompiers. La famille va donc porter plainte pour non-assistance à personne en danger, violence volontaire avec arme et en réunion par personne dépositaire de l'autorité publique et surtout tentative d'homicide volontaire. Maître Elsa Marcel est leur avocate.
16: Les critères de l'homicide volontaire et de sa tentative sont complètement caractérisés dans ce dossier puisque un agent ne peut pas ignorer que son arme peut mortellement percuter un enfant quand il lui tire dessus à bout portant, alors que c'est un lycéen de 14 ans.
13: La vidéo montre un tir tendu à 1,50 m, ce qui n'est pas réglementaire. Vu la rapidité des faits, l'avocate doute que l'agent ait eu le temps de demander l'autorisation de la hiérarchie, comme il est censé le faire. Elle demande le placement en garde à vue du policier.
16: On n'a aucune information sur ce qu'il en est de ce policier, c'est-à-dire qu'à ce jour, on ne sait même pas s'il continue à exercer armé aux abords des établissements.
13: Deux enquêtes sont ouvertes, l'une par l'IGPN sur le tir policier et l'autre pour des violences qu'aurait commises le lycéen sur une autre policière juste avant le tir.
0: Mathias Troude pour France Info. La gauche s'est insurgée aujourd'hui contre la doctrine de maintien de l'ordre du gouvernement et on va en parler justement de cette doctrine avec Denis Jacob. Bonsoir, vous êtes maire de Neuilly-en-Thelle, vous êtes ancien policier, c'est aussi en cette qualité évidemment que vous êtes présent, vous avez beaucoup d'expérience et vous êtes co-auteur de ce livre « Sauver l'honneur » écrit avec Tiphaine Piogé. Que pensez-vous? Vous avez vu toutes ces images, j'imagine, Denis Jacob, vous avez vu aussi ce qui s'est passé aujourd'hui à Lens. Est-ce que vous comprenez les critiques? Et on imagine que c'est un débat très difficile une manière d'appréhender des manifestations comme celle-là qui ne sont pas simples, non plus pour les forces de l'ordre.
17: Oui, bonsoir. Mais malheureusement, je dirais que c'est du déjà vu, du trop vu dans ce genre d'événements, de manifestations particulièrement violentes. Alors bien évidemment que je compatis avec la famille de ce jeune, que je compatis pour ce qu'il vit, pour sa douleur. Mais une fois de plus, on est dans un événement particulièrement violent. Alors peut-être des jeunes qui se sont pris en tenaille entre ceux qui viennent casser, brûler, agresser, et puis les policiers qui sont là pour maintenir l'ordre public et le rétablir surtout. Alors effectivement, quand il y a ce genre de drame, c'est toujours très regrettable, et les enquêtes sont systématiquement diligentées pour faire toute la lumière sur ce qui s'est passé et établir les responsabilités. Bien évidemment, il n'est pas question d'aller défendre des violences illégitimes. Pour le moment, ce n'est pas établi. Moi, je n'ai pas connaissance du dossier, donc on va attendre l'enquête judiciaire qui est en cours. Il faudrait quand même rappeler que c'est pas les policiers qui vont brûler, qui vont casser, qui vont dégrader, qui vont s'en prendre aux établissements scolaires. C'est pas les policiers qui vont caillasser les enseignants, les pompiers. Et donc, on est une fois de plus confronté à des manifestations particulièrement violentes, mais pas les lycéens eux-mêmes, on a tout un agrégat d'individus, de jeunes individus qui profitent de mouvements légitimes et calmes pour la très grande majorité des lycéens, qui sont là pour dire qu'il n'y a pas assez de profs dans les établissements scolaires, que les conditions d'accueil ne sont pas bonnes, et tout ça c'est très légitime de le porter. Mais malheureusement, comme dans toute manifestation, on a ce type d'individus qui en profitent pour venir en découdre avec l'État et les représentants que sont les policiers.
0: Denis Jacob, vous avez passé des dizaines d'années au sein de la police. Est-ce qu'il y a une doctrine de maintien de l'ordre différente lorsqu'il s'agit de jeunes, voire de très jeunes, comme c'est le cas en ce moment, et qu'il y a aussi, et c'est peut-être aussi là toute la difficulté, quand on est sur le terrain, comment faire le distinguo entre les jeunes lycéens et, on va appeler ça, les fauteurs de troubles qui viennent se greffer sur ce type de manifestation?
17: Vous savez, la doctrine de l'emploi du maintien de l'ordre, j'ai travaillé sur sa réforme suite aux manifestations de la loi El Khomri, dite loi travail en 2016, et on a revu tout le dispositif, et notamment le dispositif d'anticipation des violences, notamment par la création de ce qu'on appelle les ELI. Ce sont des équipes de liaison et d'information qui vont en amont au contact des organisateurs de manifestations. Là, malheureusement, on n'est pas dans le cadre d'une manifestation organisée, en tous les cas elle l'est peut-être, mais de manière sous-entendue et dirigée derrière, mais en tous les cas on n'a pas d'organisateur, on n'a pas de déclaration de manifestation, ce sont des mouvements de jeunes qui sont dirigés par derrière, très souvent par l'ultra-gauche, et qui se laissent embarquer par certains individus qui ne sont là que pour en découdre. Alors, on pourrait débattre pendant des heures sur la doctrine du maintien de l'ordre. Elle a été revue et revue et revue encore. Elle n'est jamais parfaite. Elle n'est jamais 100% adaptée à certains types de manifestations. C'est pas une science exacte, hein, la doctrine de maintien de l'ordre. Elle est adaptable à tout moment au regard des situations à laquelle les policiers sont confrontés. Donc, malheureusement, il y a la doctrine théorique et puis après, il y a la pratique sur le terrain et il faut l'adapter du mieux que l'on peut pour éviter, bien évidemment, les dommages collatéraux de blessés graves, mais surtout d'être en capacité de rétablir l'ordre public. Et c'est toute la difficulté que connaissent mes collègues sur le terrain que d'une part rétablir l'ordre public et d'autre part d'éviter qu'il y ait des blessés. Mais malheureusement, dans ce type de confrontation telle qu'on les connaît, c'est... on essaye de l'éviter, mais c'est jamais du 100% possible. Et puis, j'aimerais quand même rappeler deux choses. Tout d'abord, la manipulation politique de certains élus, de certains responsables politiques qui attisent et qui soufflent sur les braises de la contestation et de la violence. Alors, je vais les citer très clairement parce que j'ai rien à cacher. Notamment, la France Insoumise. Je trouve que c'est irresponsable de la part de politiques de devoir engendrer cette animosité et cette haine des jeunes. Et puis, la deuxième, et si je une fois de plus, je comprends tout à fait la colère et la douleur de la famille du jeune qu'on a entendu tout à l'heure. Il y a aussi la responsabilité parentale en amont. Quand on est parent et qu'on voit qu'il y a des mouvements qui commencent à dégénérer, on évite d'y envoyer ou d'y laisser partir son enfant. On en est quand même responsable. Donc moi, j'ai eu des enfants aussi. Ils ont pu faire des bêtises. Mais en tous les cas, quand on a connaissance, et on ne peut pas dire qu'on n'ait pas connaissance au vu de tous les événements qu'on a et de la médiatisation qui en est faite, bien on évite d'y emmener des enfants. J'ai des amis qui ont un enfant lycéen. Quand il a appris qu'il y avait des violences et des dégradations au lycée de Chantilly, il était en route pour le lycée. Qu'est-ce qu'il a fait? Bien, son grand-père a fait demi-tour et l'a ramené chez lui. Donc voilà, il y a aussi une responsabilité parentale à reconnaître.
0: Denis Jacob, j'ai encore quelques questions, et notamment une avec ces incidents qu'il y a eu, plusieurs mineurs blessés, ce mouvement. Est-ce que vous redoutez, est-ce que vous pensez qu'il faut redouter, que le gouvernement redoute un embrasement, que tout cela devienne hors de contrôle? Comment maîtriser au mieux ce qui se passe? On imagine que ça doit être évidemment au cœur de beaucoup de discussions, notamment la cellule de crise qui avait lieu ce soir à Matignon.
17: Oui, bah écoutez, je pense, comme ça a toujours été le cas dans le cadre de d'actions de police sur des événements violents, les policiers n'ont qu'une envie, c'est que tout ça s'arrête et s'arrête rapidement. Et c'est là que le politique doit intervenir, c'est-à-dire qu'il doit pouvoir trouver déjà des propos d'apaisement, ouvrir très largement la concertation avec les mouvements lycéens et notamment leurs représentants syndicaux, et puis apporter des réponses, parce que c'est ce qu'attendent les jeunes. C'est pas des vagues promesses en période d'élection présidentielle. Ils ont besoin de réponses concrètes, et les réponses concrètes, c'est qu'est-ce qu'on fait pour régler la problématique des professeurs absents ou non remplacés, des classes surchargées, des manques de personnel, des conditions matérielles d'enseignement. Donc tout ça, c'est des réponses qu'ils attendent, et je me répète, leurs revendications sont légitimes et elles doivent être entendues. Et ça, c'est une réponse politique qui doit être apportée. Et ce n'est que par cette réponse politique qu'on apaisera et qu'on arrêtera ces mouvements de violence.
0: Denis Jacob, est-ce que les policiers qui interviennent dans ce genre de situation, un, selon vous, sont suffisamment formés? Et est-ce qu'il faut, je reviens un peu sur ce que je disais tout à l'heure, mais adapter son mode d'intervention par rapport à cette jeunesse qui est dans la rue?
17: Alors, les policiers qui interviennent sur vraiment au contact des jeunes violents, notamment, hein, parce que je distingue bien les mouvements de casse, de dégradation, d'incendie, et puis le mouvement général des lycéens qui est quand même plutôt calme et pacifique. Donc, sur la partie violence, il n'y a pas 36 maintiens de l'ordre. Et en général, ce sont soit les CRS, soit les gendarmes mobiles qui interviennent, puisque c'est du maintien de l'ordre et ce sont des professionnels du maintien d'ordre. Ils sont donc formés tout au long de l'année à toute situation. Ils ont des terrains d'entraînement. Et donc, ce sont des professionnels qui savent gérer le maintien de l'ordre. Après, quand vous vous faites caillasser, que vous vous faites incendier, je pense à cette dame notamment qui s'est pris un coup de flamme à un arrêt de bus dans le sud de la France, je crois. Bon, ben, quand on a affaire à ces individus-là, la seule manière de répondre, c'est d'utiliser la force légitime. Je rappelle que les policiers ne sont pas dotés de l'arme létale en maintien de l'ordre pour régler des problématiques d'ordre public. Ils ont bien évidemment les grenades de désencerclement, des flashballs, mais ce ne sont pas considérés aujourd'hui comme des armes létales. Et puis, ils utilisent le gaz lacrymogène principalement pour disperser et essayer d'interpeller ceux qui cassent, pas ceux qui manifestent paisiblement. Alors, malheureusement, une fois de plus, dans ce genre d'événements graves et où c'est complètement désordonné et où il est particulièrement difficile d'identifier des individus, on essaye d'en interpeller et il est possible qu'on ait malheureusement des jeunes, je le disais tout à l'heure, pris en tenaille entre les casseurs, les agresseurs et les policiers, et malheureusement il y a des drames, et je me répète, il n'est pas question d'aller défendre l'indéfendable, des enquêtes sont en cours. Quand les responsabilités seront déterminées, eh bien, il y aura les dispositifs pénaux et administratifs de sanctions qui seront prises si la responsabilité des policiers est clairement établie.
0: Denis Jacob, ancien policier, maire aujourd'hui de Neuillantel dans l'Oise, co-auteur de ce livre « Sauver l'honneur », écrit avec Tiphaine Pioget et paru aux éditions Robert Laffont.
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0: 23h49, Thomas Séchier pour l'essentiel et à la une, l'équipe de France de football qui s'impose largement ce soir face à la Belgique.
11: On l'a vécu sur France Info, 4 buts dans le dernier quart d'heure. Les Bleus dominent 4-1. Les Belges, les hommes de Zinedine Zidane, sont en tête de leur groupe de Ligue des Nations. Prochain match en novembre en Italie et contre la Turquie. Matignon appelle à une mobilisation pacifique demain. Journée de mobilisation des lycéens soutenue par les syndicats. Plusieurs centaines de lycées resteront fermés, y compris des lycées privés comme à Nantes ou à Brest pour des raisons de sécurité. Aujourd'hui, un lycéen de 15 ans a perdu une main touché par l'explosion d'une grenade de police à Lens. L'IGPN est chargé de l'enquête. Au total, 10 enquêtes sont confiées à la police des polices. L'Ukraine a recours à l'intelligence artificielle pour piloter des mitrailleuses montées sur des tourelles. L'armée de l'air ukrainienne annonce qu'une douzaine de mitrailleuses sont déjà en place pour protéger Kiev. Voilà des mois que l'Ukraine cherche une solution pour contrer ces drones massivement utilisés par les Russes. Des bombardements russes ont fait 5 morts aujourd'hui à Kharkiv, dans l'est de l'Ukraine. Un navire turc a également été touché en mer Noire.
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0: A-t-on sacrifié l'éducation de nos enfants au profit de notre sécu et de nos retraites? C'est la question des informés ce soir sur France Info avec Adrien Beck.
18: Bonsoir Antoine Fouché.
19: Bonsoir.
18: Et bienvenue sur France Info, président du cabinet Quintet. Vous avez été directeur de cabinet de la ministre du Travail, Muriel Pénicaud, et vous venez de publier aux éditions de l'Aube « Pour que nos enfants vivent mieux que nous ». Alors, pour que nos enfants vivent mieux que nous, il faut quand même un système scolaire qui fonctionne. Vous l'évoquez évidemment dans votre livre. Est-ce que dans ce mouvement lycéen, déjà pour commencer, vous lisez aussi ce cri d'alarme? L'idée, peut-être que le système ne permettra pas à ces jeunes de réussir, de s'épanouir?
19: Oui, je pense que malheureusement, on peut dire ça de façon non polémique et factuelle. Qu'est-ce qui permet de documenter ça? C'est deux choses. C'est une forme de déclassement éducatif, c'est-à-dire que même si les jeunes, pour la plupart, sont davantage diplômés que leurs parents, il y a 53% d'une génération aujourd'hui qui est diplômée du SUP, contre 21% pour la génération précédente dans les années 80. Ces jeunes d'aujourd'hui qui rentrent sur le marché du travail, ils sont en concurrence avec une jeunesse ailleurs dans le monde et en Europe, non pas évidemment pour occuper les jobs en France, mais pour attirer en France les meilleurs jobs du monde ou d'Europe, les mieux rémunérateurs, les plus intéressants. Et en comparaison internationale, le système français d'éducation est déclassé. C'est-à-dire que même si vous êtes diplômé, quand on mesure les compétences à l'échelle européenne, les Français arrivent après la 20e place. Et donc forcément, ils n'attirent pas, nous n'attirons pas, nous les Français, les jobs les plus intéressants et rémunérateurs d'Europe chez nous. Ça, c'est la première chose. Et la deuxième chose, ça a pour conséquence que pour la première fois depuis 45, on est dans une situation où depuis une vingtaine d'années, selon les statistiques de l'INSEE, travailler ne permet plus à la majorité des gens qui bossent d'améliorer leur niveau de vie. Donc cette double promesse en fait de l'éducation et du travail, si tu travailles bien à l'école, tu auras un bon job. Et si tu as un bon job, tu seras bien payé. Cette double promesse est largement rompue, pas pour tout le monde, mais pour une majorité, ce qui, me semble-t-il, est le fond de la colère.
18: Et alors, si on s'arrête effectivement sur le budget de l'éducation, c'est là où ça peut paraître paradoxal. C'est le premier budget de l'État, le premier ministère en termes de budget. On a des dépenses par élève parmi les plus élevées de l'OCDE, notamment au lycée. Ces chiffres, en fait, c'est quoi? Ils sont trompeurs?
19: Ils sont vrais sur le lycée, vous avez parfaitement raison, mais ils sont pas vrais, ou c'est pas la même situation sur la maternelle, sur le primaire et sur le collège. Et à la fin, et ni sur l'université. Et donc à la fin, ça fait que globalement, il y a une espèce d'exception lycéenne, vous avez raison, qui est trompeuse si on regarde que sur les lycées. Ce qu'il faut faire, me semble-t-il, c'est regarder le budget total de l'éducation, de la maternelle jusqu'à l'université. Et quand on regarde ça, la France dépense moins que la moyenne des pays de l'OCDE, donc on n'est même pas dans les premiers ou dans les 10 premiers ou dans les 15 premiers, on est en dessous de la moyenne, autour de la 20e place. Nous dépensons moins pour éduquer nos enfants que la moyenne des 38 pays de l'OCDE, c'est-à-dire des pays les plus riches du monde.
18: Et pourtant, et donc, 80 milliards par an quand même.
19: Oui, 80 milliards par an, mais étant donné l'importance de l'éducation, ou en tout cas aux yeux des autres pays européens, proportionnellement, ils dépensent plus. Mmh. Voilà, c'est-à-dire que c'est 80 milliards, mais c'est 4,8% du PIB en France. Dans la moyenne des pays de l'OCDE, c'est 4,9%. Donc on est juste en dessous de la moyenne, mais il y a des pays qui sont largement au-dessus de 5 ou à 6. Et donc ça, me semble-t-il, ça factualise, ça documente un constat qui est que oui, nous dépensons moins que la moyenne des pays de l'OCDE pour éduquer nos enfants. Et donc, même si tout n'est pas une question de moyens, évidemment, les moyens, quand même, ça compte sur les conditions de travail, ça compte sur la rémunération des enseignants, ça compte sur le nombre d'enfants qu'il y a dans les classes, ça compte sur la formation continue des enseignants et donc la qualité pédagogique de leur enseignement. Et ça, là-dessus, nous, Français, nous n'avons pas fait depuis 50 ans de l'éducation une priorité.
18: Mais alors voilà, j'allais dire, vous vous dites, on n'a pas fait le choix d'en faire une priorité. On a choisi même deux, parce que quand on voit le niveau de dépenses, le niveau de dette, le niveau de prélèvement obligatoire, tout ça est quand même assez stratosphérique. On a choisi délibérément de ne pas consacrer, enfin, ou de ne pas plus consacrer d'argent à notre éducation pour le flécher ailleurs, c'est ça l'idée ?
19: Non, je ne pense pas qu'on l'ait fait délibérément, parce que peut-être que beaucoup de gens qui nous écoutent se diront « Non, mais ce n'est pas possible », et je les invite à aller regarder les chiffres de l'OCDE qui sont publics, hein, facilement accessibles. Et c'est vrai que entre 1975 et 2025, qui sont les derniers chiffres disponibles, 2025, l'année 2026 n'est pas encore finie, nous n'avons pas augmenté d'un euro en pourcentage de PIB. Donc l'effort que la nation consacre à l'éducation de ses enfants n'a pas bougé depuis 50 ans. Nous avons augmenté nos dépenses publiques de 11 points de PIB, donc 330 milliards d'euros. Nous avons augmenté nos impôts de 8 points de PIB, 240 milliards d'euros. Mais il n'y a pas un euro dans cette augmentation-là. Donc Donc, dans cet effort supplémentaire collectif de mutualisation de la richesse, il n'y a pas un euro qui va à l'éducation de nos enfants depuis 50 ans. Et même si on n'en a pas conscience, année après année, sur les 11 points de PIB, il y en a 9, donc 90%, qui va sur l'allongement de la durée de vie à la retraite et l'amélioration du niveau de vie à la retraite. C'est notre idéal collectif. Et comme c'est une demande majoritaire dans le pays, nous sommes en démocratie, c'est assez logique que démocratiquement nous ayons fait ce choix-là, mais ce choix-là à un moment donné, et je pense que plus le temps passe, plus ce moment arrive, il est pris pour ce qu'il est, c'est-à-dire quelque chose qui sacrifie l'avenir, parce que à la fin, même si tout n'est pas une question de moyens, quand vous, pendant des années et des décennies, vous dépensez moins pour élever vos enfants que les autres pays, à la fin, les enfants dans les autres pays, ils sont mieux formés, ils sont mieux rémunérés et ils ont des jobs plus intéressants. Et on y est.
18: Donc ça veut dire pour vous qu'il faudrait réinvestir. Alors je crois que vous dites que c'est autour de 30 milliards dans l'éducation pour arriver à faire un rattrapage. Déjà, pour faire quoi ? Vous avez commencé à esquisser des pistes, notamment sur l'emploi des enseignants, etc. Et surtout, ça nécessite quel sacrifice ? C'est une somme colossale, 30 milliards.
19: Alors c'est, oui, c'est plutôt 20 milliards, mais 20 ou 30, mais on voit que de toute façon, c'est pas avec quelques milliards que, me semble-t-il, qu'on peut fondamentalement changer la donne. C'est la comparaison internationale qui permet de répondre à votre question. Où est-ce que la France fait moins pour éduquer ses enfants que les autres pays ? Un, sur la taille des classes. Il y a plus d'enfants dans les classes, en maternelle, en primaire, au collège. Si vous voulez, le dividende démographique, c'est-à-dire le fait qu'il y ait moins d'enfants dans les classes, parce qu'on fait moins d'enfants dans les années qui viennent, ça va permettre de résoudre la question, mais ça suppose une chose, c'est que même s'il y a moins d'enfants, on supprime pas des places d'enseignants, et malheureusement, c'est ce qu'on fait depuis plusieurs années. La deuxième chose, c'est la rémunération des enseignants. Bien sûr, beaucoup d'enseignants tiennent avec la vocation, et même s'ils sont mal payés par rapport à la moyenne par rapport à leurs collègues européens, ils tiennent quand même. Mais quand même, au bout d'un certain temps, il est sûr que le niveau de rémunération pèse sur la motivation, sur la productivité, sur le recrutement des enseignants. Et la troisième chose, c'est la formation continue des enseignants. Là, toutes les études internationales le montrent aussi. Pour être à la pointe de la pédagogie et donc enseigner de mieux en mieux aux enfants, il faut de la formation continue. Et en moyenne, en France, la formation continue, c'est 2 jours par an. Et dans les meilleurs pays, qui ont les meilleurs résultats, qui forment le mieux leurs enfants, c'est 3 semaines. Et donc voilà, quand vous mettez les trois bout à bout, ça fait une vingtaine de milliards d'euros chaque année qu'il faudrait investir en plus. Et ça peut paraître énorme, mais ça ne ferait que nous mettre dans les 10 pays de l'OCDE qui dépensent le plus d'argent pour éduquer leurs enfants. Donc ça ne nous mettrait même pas dans les 5 premières places.
18: Voilà, 20 milliards donc, qui nécessitent aussi des choix collectifs, effectivement. C'est le débat du moment et on a pris un peu de hauteur avec vous, Antoine Fouché. Merci à vous, président du cabinet Quintet, spécialiste des relations sociales. Et vous avez publié donc « Pour que nos enfants vivent mieux que nous » aux éditions de l'Aube.
0: Et merci l'Aube. Et merci à vous, Adrien Beck.
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0: Stéphanie Fromentin.
10: Après un début de semaine qui est encore remarquablement chaud, nous allons connaître une franche dégradation entre mardi soir et jeudi, avec de fortes pluies dans de nombreuses régions, des orages parfois forts au sud-est, suivis d'une chute des températures et du retour de la neige en montagne. Cette évolution sera liée à un conflit de masse d'air, l'air chaud présent sur le pays sera progressivement repoussé par une masse d'air beaucoup plus fraîche d'origine polaire. Dès demain, les premiers orages vont toucher la Nouvelle-Aquitaine, surtout en fin de journée. En parallèle, des orages vont se renforcer en Languedoc et sur les Cévennes en cours de soirée et de nuit, avec d'importants cumuls de pluie. C'est dans le sud-est, mercredi, qu'il faudra surveiller la situation de près avec un épisode méditerranéen probablement marqué.
0: Stéphanie Fromentin, merci d'écouter France Info. Excellente nuit, il est minuit. Et on retrouve Stéphane Milhomme.
3: Le mouvement des lycéens en France avec ce mardi une troisième journée de mobilisation. Les jeunes réclament toujours des moyens pour travailler dans de bonnes conditions. Une réforme de Parcoursup pour mieux préparer l'après-bac. Et puis il y a cette mise en garde dès ce lundi soir du service du Premier ministre. La mobilisation de mardi doit être pacifique pour renouer avec une contestation encadrée, légale et démocratique. Alors qu'un lycéen a eu la main arrachée ce matin à Lens par une grenade assourdissante des forces de l'ordre, le ministre de l'Intérieur, Laurent Nunez, considère que la blessure de l'adolescent est un drame. Les faits sont encore très flous, Aurélien Tirard.
20: Ce que l'on sait avec certitude, c'est que cet adolescent scolarisé en seconde bac pro au lycée Béal se trouvait à proximité de l'établissement vers 10h30 ce matin, quand des heurts ont éclaté entre lycéens et policiers. Et c'est à ce moment-là que le garçon de 15 ans a été en contact avec cette grenade assourdissante qui a explosé au niveau de sa main, lui causant une blessure très grave. Il a immédiatement été évacué vers l'hôpital. Comment cette grenade lui a-t-elle explosé dans la main ? Étienne Tiffry, procureur de Béthune, a confié l'enquête à l'IGPN pour tenter de répondre à cette question.
21: Je ne suis pas en mesure de vous répondre si cet adolescent avait formellement récupéré une grenade qui a explosé dans sa main ou si la grenade aurait atterri sur lui. C'est l'enquête qui va permettre de déterminer si les critères d'utilisation de ce type de grenade étaient réunis au moment de leur utilisation ce matin.
20: Selon le témoignage d'une lycéenne présente à ce moment-là, la grenade lui est bien arrivée dessus. Il ne l'a, selon elle, pas ramassée. Une version contestée par d'autres témoignages côté forces de l'ordre. Les policiers vont exploiter de nombreuses vidéos tournées pendant la manifestation, diffusées sur les réseaux sociaux. Les vidéos aussi tournées par les caméras à piétons des policiers pour déterminer ce qui s'est réellement passé.
3: Aurélien Tirard du service police-justice de France Info. 215 élèves ont été blessés depuis le début de la mobilisation, mais aussi 715 policiers et gendarmes, une dizaine d'enquêtes ouvertes par la police des polices. Dans l'actualité également ce soir, l'Arabie Saoudite et les Houthis du Yémen disent maintenant avoir touché l'aéroport de Riyad et une raffinerie d'Aramco, une nouvelle réplique en quelques jours. La coalition dirigée par l'Arabie Saoudite au Yémen annonçait l'avoir frappé des cibles militaires, notamment un grand port de la mer Rouge sous contrôle de ses combattants pro-iraniens. Le chef de l'ONU se dit très inquiet face à la forte escalade des combats. Le réseau 2G de l'opérateur Orange disparaît ce mardi en France dans 44 départements. 43 autres départements seront concernés d'ici quelques jours, le 20 octobre. Et ce réseau sera alors totalement arrêté. C'est la poursuite de la modernisation de la téléphonie mobile entamée depuis mars dernier pour arriver à un basculement total vers la 4G et la 5G. Et puis bien sûr, cette très belle victoire de la France ce soir face aux footballeurs belges en Ligue des Nations, 4-1 au Stade de France, grâce notamment à un doublé signé Michael Olysée. 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
3: Stéphanie Fromentin.
10: L'ambiance reste remarquablement estivale ce mardi sur une grande partie de la France. Après quelques grisailles ou nuages bas matinaux, le soleil s'imposera largement au nord et à l'est. Il fera jusqu'à 23 degrés près des frontières du nord-est, 25 autour du bassin parisien, 25-26 dans l'est, jusqu'à 28 degrés dans le sud-ouest. Une ambiance plus proche de celle d'une fin d'été que d'un début d'automne, mais un changement commence à se dessiner par le sud. L'atmosphère devient plus instable et les premiers orages éclatent en fin de journée. Au fil des heures, sur les régions méridionales, des averses orageuses se développent, du sud-ouest jusqu'aux abords du golfe du Lion, marquant les prémices d'un changement de temps beaucoup plus net dès demain.
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0: À la veille d'un acte 3 demain mardi, la mobilisation est donc restée forte mais en baisse au regard de celle de vendredi, avec 589 établissements perturbés recensés sur les 3700 lycées du pays. Ce sont les derniers chiffres du ministre de l'Éducation nationale, Édouard Geffray. Journée marquée, je vous le disais, par la blessure de ce jeune de 15 ans qui a eu la main arrachée lors d'une manifestation à Lens dans le Pas-de-Calais. À Marseille, maintenant, des lycéens rejoints par des étudiants ont tenu une assemblée générale devant le campus Saint-Charles pour préparer la manifestation de demain, des élèves qui dénoncent la répression du mouvement. C'est un reportage à Marseille pour France Info de Mathilde Vinceneux.
4: Ils sont une centaine d'élèves assis devant les grilles de la faculté Saint-Charles. Le campus a été fermé aujourd'hui pour éviter les rassemblements. Alors lycéens et étudiants improvisent une assemblée générale sur le trottoir avec des mégaphones.
5: On avait prévu potentiellement d'essayer d'occuper la BAC, mais comme vous l'avez vu, il y a beaucoup de CRS.
4: Les fourgons de CRS sont stationnés à quelques dizaines de mètres pour protéger l'entrée du lycée Victor Hugo.
6: On a 15 camions de CRS pour 100 pauvres lycéens qui font une petite AG là devant la fac. C'est pas du tout normal, c'est complètement disproportionné. Et les cassages, c'est juste des actes isolés qui n'ont rien à voir avec notre mobilisation. Je pense que la vraie violence, c'est pas les casseurs, c'est plus l'État qui nous restreint tous les budgets.
4: Cet élève de terminale préfère ne pas donner son prénom, mais avec l'une de ses camarades, il liste les revendications du mouvement.
1: Quand on voit l'état de nos lycées, on a des rats dans les murs.
6: Des rats, des souris qui passent dans les établissements. Il y a des établissements qui tombent vraiment en ruine, qui prennent l'eau.
1: On a des profs absents souvent. Parcoursup même, la pression qu'on nous met tous les jours, ça fait peur à tout le monde.
4: Dans la foule, Luc Binsa distribue des tracts. Il est en terminale au lycée Saint-Charles et membre du mouvement national lycéen. Il dénonce le manque d'écoute du gouvernement.
8: Très clairement, la première stratégie qui a été mise en place, ça a été de nous décrédibiliser. On est des enfants, on est tous des casseurs, on n'a pas de revendications, nos revendications elles sont floues. Enfin, nos revendications aujourd'hui on les a écrites. On en a beaucoup, certes, mais bon aussi c'est parce qu'on a beaucoup de choses à dire. On a appelé cette semaine à une semaine noire de blocage partout où c'est possible pour montrer au gouvernement que sa plateforme ou je ne sais quelle encore réponse consultative ne nous convient pas. Nous voulons des réponses claires à nos revendications qui, encore une fois, sont très très claires.
4: Demain matin à Marseille, un cortège s'élancera dans le centre-ville à l'appel des lycéens et des étudiants. Une manifestation à laquelle se joindront des syndicats enseignants.
0: Reportage France Info à Marseille de Mathilde Vinceneux. Elisabeth Alain Moreno est avec nous. Bonsoir, vous êtes secrétaire général du syndicat SE UNSA, comment abordez-vous cette journée de demain à laquelle vous allez vous-même participer ?
9: Alors, on va participer dans le cadre d'une intersyndicale, mais de façon disparate en fonction des territoires, hein, puisque les réalités de conditions d'apprentissage sont différentes dans notre pays en fonction des territoires. Hein, et c'est bien toute l'inéquité que notre école aujourd'hui, malheureusement, présente pour nos jeunes. Hein, selon le territoire où l'on est, on n'a pas les mêmes conditions d'apprentissage en tant que lycéen, et ça fait partie des revendications tout à fait légitimes, justement, de nos jeunes. Donc, demain, selon les lieux, on sera à côté des lycéens ou pas, en fonction des besoins. C'est comme ça qu'a été construit un petit peu la journée de mobilisation collective de demain.
0: Est-ce que vous appréhendez cette nouvelle journée de mobilisation qui s'annonce a priori plus importante qu'aujourd'hui au vu du nombre de personnes qui ont demandé à manifester et au vu de ce qui se passe, de la violence parfois qui se produit dans certaines manifestations ?
9: Disons que cette journée, elle n'est pas appréhendée côté lycéen ou côté personnel, puisque les revendications sont légitimes, elles convergent, hein, et ça, ce n'est pas récent, hein, puisque ça fait quand même de nombreuses années maintenant, sous la présidence Macron, que les revendications convergent et n'ont pas été entendues. Et aujourd'hui, on en paye un petit peu, malheureusement, le résultat, puisque la colère a du mal à être contenue, mais c'est un clair désengagement de l'État depuis des années que l'on a dénoncé et qui aujourd'hui se concrétise à travers les revendications. Par contre, ce que l'on peut craindre, évidemment, ce sont les récupérations politiques et, je vais dire, antisociales que l'on a pu voir depuis le début de la mobilisation, qui, elles, se traduisent par la violence et qui visent clairement les personnels de l'éducation nationale que je représente, mais aussi les lycéens, et qui n'ont rien à voir avec les revendications lycéennes. Et ce que l'on peut regretter, c'est que les revendications de nos jeunes peuvent être et devenir inaudible justement dans un tel détournement des sujets.
0: Qu'est-ce qui pourrait mettre selon vous un terme à ce mouvement, Elisabeth Anna Moreno ?
9: Alors, sans aucun doute, pas ce qui a été proposé dans un premier temps par Sébastien Lecornu, puisque quand je vois que les axes de travail proposés par le Premier ministre à sept ministres ne sont que le triste constat et le regrettable constat que nous faisons depuis des années, et que là, visiblement, en cinq jours, on pourrait résoudre ce qui a été détruit pendant plusieurs années, je trouve que c'est dommage de ne pas avoir débuté en disant que la jeunesse avait des choses à dire, que les choix qui avaient été faits ces dernières années n'étaient sans doute pas à la hauteur des attentes, des besoins et des ambitions de notre jeunesse et de l'avenir de notre pays. Ça, ça aurait dû être la première étape de reconnaître les erreurs politiques qui avaient été commises et ensuite, dans un second temps, de présenter les espaces de concertation. Parce que là, le yaka faucon et les injonctions à tout va dans différents ministères, alors qu'on sait très bien que les moyens ne sont pas au rendez-vous, les dispositifs ne sont pas prévus. Nous annoncer que d'ici quelques semaines, on aura des mesures concrètes, alors que les premières discussions sur le PLF élèves sont complètement à rebours d'un investissement dans les services publics et dans la jeunesse, je trouve que c'est assez insincère.
0: Elisabeth Anna Moreno, dernière question, mais que peut proposer un gouvernement quand il n'y a pas d'argent dans les caisses et à 5 mois d'une élection présidentielle? Autrement dit, dans 5 mois, ce gouvernement ne sera plus là.
9: Je suis bien d'accord avec vous. Cette question aurait dû se poser avec beaucoup plus de responsabilité il y a quelques années et pas quelques mois de lâcher justement la présidence à l'Élysée ou le gouvernement. Pas quelques mois non plus de se rendre compte que l'investissement n'a sans doute pas été fait au bon endroit. Ça fait quand même 10 ans maintenant que les choix qui ont été établis ne correspondent pas aux besoins d'un pays, aux besoins de la jeunesse et aux services publics, que ce soit d'ailleurs d'éducation, de santé ou de protection de tous les citoyens. Donc il faut quand même garder une note d'optimisme.

0: T'es torturé, abusé sexuellement, maltraité. Les autres, ceux qui restent captifs de la Russie, sont perdus dans les méandres d'un système carcéral tentaculaire, inaccessible aux observateurs internationaux, où tout est fait pour que l'Ukraine perde leurs traces. Alors écoutez ces récits, c'est le choix de France Info, signé du correspondant de France Info à Kiev, Lucas Lazo.
1: J'avais l'impression de ne plus être vivant, s'élance Ruslan Odaïski.
2: D'être dans une sorte de purgatoire dont je ne sortirai qu'une fois purifié. Parfois, je me demandais même si je n'avais pas été tué sur la ligne de front, si finalement, je n'avais jamais été fait prisonnier et si ce que je vivais là, ce n'était pas en réalité le purgatoire.
1: Son regard bleu acier s'échappe bien au-delà des fenêtres de son appartement des faubourgs de Kiev. Doucement, cet homme robuste de 51 ans, ancien capitaine de la marine marchande, rembobine ses souvenirs d'un voyage au bout de l'enfer. Volontaire au sein de l'armée, il est envoyé à l'automne 2022 dans le Donbass en proie à de violents combats.
2: Le 4 décembre 2022, alors que nous rejoignions un poste d'observation, nous avons essuyé un bombardement très intense. J'ai été blessé et victime d'une commotion. J'ai perdu connaissance. Lorsque je suis revenu à moi, j'étais déjà ligoté par des soldats russes.
1: Les 48 heures qui suivent sont un déchaînement de violence au cours de 4 interrogatoires différents sur les lieux mêmes de sa capture à proximité de la ligne de front.
2: C'est surtout le général qui posait les questions. Il y avait 2 soldats qui exécutaient tous ses ordres. Il me donnait une corde pour que je me pende. Il simulait mon exécution, essayait de me couper une oreille avec un couteau. Il me plantait quelque chose sous les ongles et essayait de me les arracher. Ils utilisaient des décharges électriques, tiraient près de mon oreille avec un pistolet et un fusil d'assaut directement dans le bâtiment. Et ils m'interrogeaient. Pourquoi m'ont-ils laissé en vie? Je ne sais pas. Ils ont longtemps hésité sur ce qu'ils allaient faire de moi.
1: Après plusieurs heures de route, Ruslan comprend qu'on l'emmène dans un camp, en Russie. Sans jamais savoir où il se trouve, il y restera 6 mois, marqué par de nouveaux interrogatoires d'agents du FSB, les services de renseignement russes. Il est ensuite transféré au centre de détention provisoire numéro 2 de Starioskol, puis 8 mois plus tard dans une colonie pénitentiaire de Mordovie, une région de Russie occidentale tristement réputée pour son système carcéral hérité du goulag soviétique.
2: Chaque transfert constituait une étape supplémentaire de torture, car à chaque arrivée, il y avait une nouvelle priomka, 5 ou 6 fois plus violente que les sévices ordinaires.
1: La priomka, ou la sinistre procédure d'admission.
2: À notre arrivée en Mordovie, ils nous ont entièrement déshabillés. Il faisait entre moins 25 et moins 28 degrés dehors. Il y a d'abord eu une sorte d'examen médical, mais les médecins participaient eux aussi à la priomka. Puis ils nous ont fait marcher nus d'un bâtiment à l'autre dans le froid. Nos pieds collaient au sol gelé. Quand nous avancions, de la peau restait sur le sol.
1: Humiliation quotidienne, absence de soins, nourriture immangeable, Ruslan sera finalement libéré dans le cadre d'un échange de prisonniers le 16 juin 2025, après 925 jours de captivité. Sûrement grâce au travail de l'ombre d'hommes discrets comme Nestor Balchouk que nous retrouvons à Kiev. Avocat de formation, il œuvre en étroite collaboration avec les services de renseignement au retour de captivité des soldats ukrainiens.
3: Ces pratiques sont très semblables, même dans des lieux éloignés de plusieurs milliers de kilomètres les uns des autres. Les prisonniers de guerre sont aussi souvent transférés d'un établissement à un autre, de sorte que l'Ukraine perde leurs traces.
1: Kiev recense à l'heure actuelle près de 186 centres de détention en Russie et dans les territoires occupés de l'Est et du Sud de l'Ukraine, tous placés sous le contrôle étroit du renseignement intérieur russe.
3: Au début de la guerre, le FSB a donné au système pénitentiaire des instructions sur la manière de traiter les prisonniers de guerre ukrainiens. Il y avait plusieurs règles. La première était que toutes les limites au recours à la violence étaient levées. Cela signifie qu'il s'agit d'une politique délibérée de la part de l'État russe.
1: Oler Martinenko enquête sur ces violences systémiques au sein du Centre pour les libertés civiles, organisation de défense des droits de l'homme, lauréate du prix Nobel de la paix en 2022.
4: Au regard du droit international et du droit national, les actes commis par la Russie contre les prisonniers de guerre constituent, à tout le moins, des crimes de guerre. Dans certains cas, lorsqu'ils sont commis à grande échelle, ils pourraient être qualifiés de génocide ou de crimes contre l'humanité.
1: Selon les autorités, au moins 406 Ukrainiens, militaires et civils, sont morts en captivité russe.
0: Le choix de France Info signé Lucas Lazo à Kiev.
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0: Le monde est vous. Et c'est le monde et vous avec Sofiane Aklouf. Bonjour Sofiane.
6: Bonjour Simon.
0: Ça se passe en Argentine, mais l'annonce a été faite à Paris. La nationalité argentine est désormais à vendre.
6: Si vous rêvez de danser le tango, de déguster les

0: Panada, c'est de parcourir les grands espaces de Patagonie. Il vous en coûtera désormais 300 000 euros. C'est le prix fixé pour devenir argentin. Dernière idée en date de Javier Milei.
1: Le
0: président ultra-libéral à la tronçonneuse, vous venez, tronçonneuse et ou flaquette pour le décrire. Il a profité de sa visite en France la semaine dernière pour dévoiler ce nouveau produit, un passeport contre de l'argent. Le principe est assez simple, hein. Vous versez la somme et après contrôle de votre dossier et de l'origine de vos fonds, vous pouvez demander la nationalité. Avec au choix la carte souscription d'obligations publiques ou même une formule famille tout compris, un conjoint, deux enfants et 500 000 dollars.
1: Alors pourquoi Javier Milei se met-il à vendre des passeports en quelque sorte ?
0: Le président cherche désespérément des investisseurs. Depuis son arrivée au pouvoir, l'homme au caractère fougueux a certes réussi une partie de son pari économique. L'inflation s'est effondrée, l'Argentine a renoué avec la croissance, mais les Argentins ne voient pas tous l'embellie. Le chômage et la pauvreté remontent. Le salaire réel reste inférieur à celui qui précédait l'arrivée de Milei au pouvoir. À un an d'une élection décisive, il est donc en chute dans les sondages. Et surtout, l'argent étranger n'afflue toujours pas suffisamment. L'Argentine n'a attiré qu'un peu plus de 3 milliards de dollars d'investissement l'année dernière, très loin du Brésil.
1: Ça veut dire que nous aussi, en France, on attire de riches investisseurs étrangers avec des passeports ?
0: Un étranger qui investit au moins 300 000 euros en France peut obtenir une carte de séjour talent porteur de projet. Mais ce n'est pas un chèque adressé à l'État. Hein. Il doit investir dans une entreprise qu'il dirige ou dont il détient une partie des parts et s'engager à créer ou sauvegarder des emplois. Et surtout, au bout, il obtient un titre de séjour. Pas un passeport français. C'est ce qu'on appelle un golden visa, un visa doré. L'investissement vous ouvre les portes du pays. L'Argentine, elle va plus loin puisque l'argent permet d'obtenir directement la citoyenneté. On parle alors d'un passeport doré, pasaporte dorado. Et celui de Javier Milei est plutôt bon marché puisque la gold card de Donald Trump coûte 1 million de dollars. Et à ce prix-là, vous n'êtes même pas sûr de devenir résident permanent.
1: Sofiane Aklouf, merci beaucoup.
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1: Dans l'œil de Constance Villanova ce matin, un bar pour lesbiennes et des masques anti-Covid. Vous nous racontez, Constance, une affaire qui divise l'Amérique et les réseaux.
3: Oui, restez avec nous, Renaud, ça vaut le coup. Promis, ne quittez pas le studio. Bienvenue à Greenfield, 17 000 habitants dans le Massachusetts. Franchissons ensemble la porte du Last Ditch, un petit bar lesbien ouvert l'an dernier. Ici, le masque FFP2 est obligatoire tous les soirs. Un refuge pour les personnes immunodéprimées ou handicapées pour qui le Covid reste un danger, même 6 ans après.
1: Sauf que le Last Ditch a des problèmes d'argent.
3: Ok, oui, Simon, la gérante a vécu dans sa voiture. Elle cumule 4 boulots et croule sous les dettes. Alors, le 31 août, elle annonce sur Instagram.
4: C'est avec amour que nous informons nos divas handicapés immunodéprimés que le samedi soir, le masque sera désormais facultatif pour tester de vraies soirées club avec thème, hôte, DJ et jauge pleine.
3: Depuis, le poste déchaîne les passions, les internautes deviennent d'une rare agressivité. Renaud, je vous laisse lire ce commentaire.
5: Vous êtes sûr ? Bon. J'espère que votre établissement va exploser pour avoir privé mes camarades immunodéprimés de leur plan du samedi soir, juste pour gratter un peu plus de recettes auprès des validistes.
3: Validisme, c'est-à-dire la discrimination de personnes handicapées. D'État et Greenfield n'a signalé aucun cas de Covid depuis plus de 2 mois. Sous la pression, le bar poste des excuses 48 heures plus tard. Mais le texte ne serait pas assez lisible par les personnes malvoyantes. Alors oui, c'est dingue et pourtant, nouvelle vague de harcèlement pour la géante. Cette histoire, c'est le Boston Globe qui l'a raconté la semaine dernière sous la plume d'Annalisa Quinn. Résultat, l'un des articles les plus lus de l'histoire du média. 17 millions de vues sur X et Hollywood lorgnerait déjà sur ses droits. Sur les réseaux sociaux, les internautes sont en toupie.
6: Qui a lu l'article du Boston Globe ? Genre carrément, en fait, on dirait que c'est fait pour nous humilier, nous les gens éclairés.
7: J'ai pris un abonnement au média le plus random de la Terre, c'est-à-dire le Boston Globe, juste pour qu'on puisse parler de cette histoire qui secoue Greenfield.
1: Alors pourquoi cette histoire d'une petite ville américaine fascine-t-elle autant, Constance ?
3: Elle illustre, Simon, la polarisation de l'Amérique. Hein. C'est un test de Rorschach, vous savez, ce test psy, où l'on vous montre une tache d'encre. En fait, chaque camp y voit sa propre théorie. Pour la droite, c'est le wokisme à son paroxysme. À gauche, beaucoup moquent cette indignation démesurée, quand d'autres dénoncent un pays qui a tourné trop vite la page du Covid, en oubliant ses citoyens les plus fragiles. Au fond, cette affaire raconte surtout comment les réseaux ont modelé nos débats. Plus de place pour la nuance. Bilan. L'une des cofondatrices a déjà quitté l'aventure pour une école de clowns. Voilà, cette information, vous en faites ce que vous voulez.
1: Merci beaucoup. Constance Villanova.
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2: Il est minuit et demi. Les informations, Mathilde Romagnan. L'acte 3 de la mobilisation des lycéens, c'est demain. Ils demandent, on le rappelle, de meilleures conditions de scolarité. De nombreux lycées seront fermés, un peu plus de 200 rien qu'en Île-de-France, selon la région. Pour soutenir les lycéens et leurs revendications, les étudiants et les syndicats enseignants appellent eux aussi à défiler demain. Tout comme la Fédération de parents d'élèves FCPE, des élus écologistes invitent les parents à s'habiller en blanc pour protéger les jeunes des violences dans les cortèges. 215 élèves ont été blessés depuis le début de la mobilisation lycéenne, selon un premier bilan ce soir du gouvernement. Et la journée a été marquée par cette grave blessure d'un adolescent de 15 ans à Lens, dans le Pas-de-Calais. Il a eu la main arrachée par une grenade assourdissante de la police. Un drame a réagi ce soir le ministre de l'Intérieur, Laurent Nunez. Depuis le début du mouvement, 10 enquêtes ont été confiées à l'IGPN, la police des polices, suite à ces violences. Et puis le ministère de l'Intérieur a dénombré 984 interpellations. Il fait état également de 65 membres des forces de l'ordre blessés. Plus de 140 000 personnes sont inscrites pour voter à la primaire socialiste, selon la commission d'organisation de ce scrutin. Les inscriptions se sont clôturées ce soir à minuit. La primaire socialiste doit départager 5 candidats pour choisir celui ou celle qui représentera le camp social-démocrate à l'élection présidentielle. Le premier tour aura lieu ce week-end. Il y aura un deuxième procès dans l'affaire à Rambourg, où Loïc Le Priol a fait appel de sa condamnation à 26 ans de réclusion pour le meurtre de Federico Martin à Rambourg, on l'a appris ce soir. Proche de la mouvance d'ultra-droite, Loïc Le Priol a été reconnu coupable d'avoir tiré sur l'ancien rugbyman argentin lors d'une altercation à Paris il y a 4 ans. 16 milliards d'euros, c'est le coût estimé des canicules, sécheresses et incendies de l'été 2026, selon une mission parlementaire menée par le député LFI Éric Coquerel. Une estimation calculée à partir des dépenses publiques imprévues, les aides aux agriculteurs, les pompiers mobilisés sur les feux de forêt ou encore les coûts de santé dans les hôpitaux ou les EHPAD. Les combats s'intensifient au Yémen. Les rebelles Houthis disent ce soir avoir touché l'aéroport de Riyad et une raffinerie d'Aramco en Arabie Saoudite. La Turquie et le Pakistan, eux, ont annoncé ce soir envoyer des forces militaires dans le royaume. Ils sont liés par un pacte de défense mutuelle avec Riyad. Le secrétaire général de l'ONU s'est dit profondément préoccupé par la forte escalade des combats au Yémen et à la frontière avec l'Arabie Saoudite. On apprend ce soir la mort de l'écrivain britannique Jeffrey Archer. Il avait 86 ans. Son éditeur HarperCollins l'a annoncé. L'auteur de best-sellers s'est éteint chez lui entre deux séances d'écriture, a précisé HarperCollins. Ses romans se sont vendus à plus de 300 millions d'exemplaires. Et puis, victoire de la France ce soir face à la Belgique. 4 buts à 1 en Ligue des Nations de football. Les Bleus étaient pourtant menés pendant la première période, mais les hommes de Zinedine Zidane ont repris le dessus à 10 minutes de la fin. Il est minuit 33.
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3: L'équipe de France de football renverse donc ce soir la Belgique 4 buts à 1 au Stade de France. Quatrième match des Bleus dans cette Ligue des Nations. Les Belges qui avaient pourtant frappé les premiers, Julien Froment.
4: Oui, avec ce but de Dodi Luquet-Bacchio à la 35e minute de jeu sur un alignement défensif très approximatif de la défense de l'équipe de France. Andy Diouf, qui est pas du tout défenseur et encore moins latéral gauche de formation. Voilà, c'est un petit peu oublié. Les Belges en ont profité et Luquet-Bacchio a marqué un très très joli but pour la Belgique. C'est venu récompenser une équipe belge qui faisait son match et des Bleus qui... était un petit peu en difficulté dans le jeu, ça ronronnait, du mal à trouver des décalages offensivement avec notamment le capitaine Ousmane Dembélé qui n'a pas été dans un grand soir une fois de plus. Et puis Julien, en seconde période, Zinedine Zidane a appelé la cavalerie à l'heure de jeu avec les rentrées notamment coup sur coup de Désiré Doué, Michael Olysée et Ryan Cherki. Et là, c'est une équipe de France totalement différente qui est apparue et les Bleus qui ont tout emporté à partir de la 78e minute de jeu avec un premier but de Désiré Doué pour égaliser. Frappe croisée, assez vicieuse, qui finit dans le petit filet du gardien belge. Et puis à la 81e, c'est Ryan Cherki qui marque le deuxième but pour les Bleus. Et enfin, le show Michael Olysée, 88e minute de jeu sur une passe de Désiré Doué pour le 3 buts à 1. Et à la 90e, à nouveau, sur une très belle passe de Désiré Doué, Michael Olysée qui vient conclure la soirée 4 buts à 1 pour l'équipe de France. Des Bleus en tête de la poule A de la Ligue des Nations et qui se rassure un peu quand même. Hein. L'équipe de France a deux visages. Un visage pas très reluisant, on va dire, en première période. Et puis, dès que les grands, on va dire, rentrent, eh bien, ça change totalement la donne.
3: Le coaching a tout changé, Jérôme Alonso ?
5: Oui, rebonsoir Julien. Oui, mais l'autre Julien vient de le dire. Alors, il y a eu deux équipes de France, mais et oui, parce qu'il y a deux équipes distinctes. Il y a une équipe, celle qui est en place à partir de la 60e minute, ça se rapproche beaucoup. Alors, j'enlève Guillaume Rest, évidemment, parce que c'est Maignan qui jouerait les gros matchs, mais on se rapproche quand même grandement offensivement de l'équipe qui jouerait un gros match contre l'Espagne, par exemple, avec Mbappé, évidemment, qui jouerait à coup sûr. Donc, il y a des grands perdants ce soir. Au-delà du fait qu'on s'est régalé vraiment pendant 35 minutes, hein, les 35 dernières sont fantastiques. Mais typiquement, je trouve que Dembélé est le grand perdant de la soirée. Il y a vraiment, de manière concomitante, là, sa sortie et l'entrée des autres, ben, ça change le match. C'est-à-dire Dembélé à ce niveau-là en équipe de France, c'est trop lent, c'est trop brouillon. C'est évidemment pas du tout le Dembélé du PSG parce que le système n'est pas fait pour lui, mais il y a trop d'écart avec les autres. Je veux dire, si demain vous aviez un gros match, moi je pense qu'offensivement, c'est Dembélé qui serait sacrifié. Je pense que ce serait Olise à droite, Mbappé rejouera dans l'axe, Cherki, bah, il va être installé en 10, ça c'est certain, et puis Doué ou Barcola à gauche. Donc oui, je trouve que ce soir on s'est régalé. Mais à mon avis, si je l'ai vu, vous pensez bien que Zidane l'a vu aussi, mais je pense que le grand perdant de ce soir, c'est Dembélé aussi.
3: Jérôme Alonso, je sais que le football est un sport collectif, mais juste qu'on s'arrête quand même deux minutes sur Michael Olise, quand même, il a une...
5: Bon petit joueur, hein.
3: Il a une clé... Il a quelque chose, j'ai envie de dire quelque chose en plus. Il dégage quelque chose, il a une aura, une classe, en plus.
5: Vous savez, Julien, j'ai fait 17 ans sur le terrain et puis 17 ans avec vous dans les médias, là, quasiment. Et c'est vrai que parfois, même si j'aime ce sport, j'en arrive parfois, veuillez m'excuser, mais à m'ennuyer. Parce que je vois beaucoup de matchs, on bosse beaucoup, on fait plein de trucs et j'ai besoin d'Olise, moi, dans ma nouvelle carrière, dans les années qui me restent. Non, mais c'est vrai, dans ce qui me reste à vivre avec le football, j'ai besoin de joueurs comme ça. Parce que il y a beaucoup de choses qui m'ennuient et Olise m'ennuie pas. Alors oui, la Coupe du Monde et les deux matchs, les deux derniers sont moins bons, mais typiquement, je ne suis fan de foot plus que pour ces joueurs-là. Et voilà, lui et Cherki, les joueurs comme ça, c'est un enchantement, mais je suis pas blasé, au contraire. Ces joueurs-là me redonnent envie de refaire encore 10 ans avec vous parce que c'est l'avenir, parce qu'ils sont beaux, parce qu'ils sont bons, parce qu'ils ont l'air sympas, parce que Olise, il a une vraie aura, il a un truc, il a un flow de... Il a tout et puis il a 22 ans, c'est un gamin. Donc oui, merci d'être
4: plus,
5: encore
4: non,
5: là,
4: il
5: les
4: a
5: gars.
4: Pas un peu 24 ans.
3: Plus.
5: Allez, je vous le fais à 23,5. Allez, n'en parlons plus. Mais voilà, je veux dire, c'est grâce à ces gamins-là, je me permets parce que je pourrais être leur père, mais ces gamins-là me redonnent envie de replonger pour 10-15 ans avec vous parce que. Bah oui, c'est l'avenir, et puis on se régale, et puis voilà, il y a un autre match, c'est la 60e, parce que quand il rentre...
4: Mais là, vous avez raison, Jérôme.
3: Julien, juste un mot, parce que vous disiez, Julien Froment, après on revient avec vous, mais vous disiez que Michael Olise était avare de mots, figurez-vous.
4: Il a parlé, non, c'est ça ?
3: Il a parlé. Ah. Il a parlé, on va l'écouter.
4: Voilà. Religieusement.
3: Voilà, chez le confrère de TF1, et on en reparle juste après.
6: Oui, je pense qu'on a bien joué à la fin. Premier mi-temps, c'était difficile. Tu connais bloc bas, c'est toujours difficile, mais après, on a continué et à la fin, c'était bien. Donc, on est content.
7: Que vous a demandé Zinedine Zidane lors de votre entrée ? Depuis son arrivée, vous êtes le joueur le plus décisif avec le nouveau coach.
6: Oui, mais je pense que c'est un collectif aussi. Il ramène des idées, on les suit. Et là, on a bien fait les 4 matchs. Donc, oui, on va continuer comme ça.
3: Voilà. Pas plus, pas moins, mais...
4: Julien, vous savez que... Oui, Julien. En fait, ce soir, c'est la naissance médiatique de Michael Olise. Ça paraît bête, hein. Je pense que les auditeurs, les auditrices, là, l'entendent, se disent « Mais c'est qui ce garçon avec un fort accent anglais qui bredouille 3 phrases ?» Mais en fait, on l'a jamais entendu comme ça, en fait. Michael Olise, c'est vraiment... On le rappelle, hein, il est né à Londres, il a vécu toute sa vie quasiment en Angleterre, donc le français n'est pas une langue qu'il maîtrise encore totalement. Mais là, le faire sur une chaîne de télévision en sortie de match, c'est sa naissance médiatique en fait. Et donc ça prouve que c'est un garçon qui est en confiance. Bon, on le voit sur le terrain qu'il est en confiance, ouais. Parce qu'il décide du sort du match en Belgique et ce soir au Stade de France. Mais voilà, ça montre qu'il commence à prendre de la place et de l'épaisseur. Et c'est une très bonne chose. Et pour revenir sur lui et sur Ryan Cherki, en fait... ce sont des garçons de cour d'école, en fait, c'est des garçons qu'on aime voir dans la cour d'école faire des dribbles, faire des arabesques et faire des différences. Et c'est pour ça qu'on aime les voir sur le terrain et qui nous ont régalé ce soir tout simplement avec les Bleus.
3: Alors justement, Jérôme Alonso, on n'a pas fini de les voir, ces joueurs, hein, Ryan Cherki, Michael Olise, Désiré Doué, c'est très jeune encore, ça veut dire... A priori, une marge de progression encore. Il a quand même de l'or dans les mains, Zinedine Zidane. Là.
5: Oui, mais on le voit de toute façon. On peut analyser un match, mais il faut. Il y a deux matchs dans ce match. Et encore une fois, c'est pour ça que c'est bien aussi d'insister sur cette revue d'effectifs et sur les gars qui ont marqué des points ce soir, mais finalement, on les connaissait. Et puis sur ceux qui en ont perdu. Mais effectivement, quand vous faites rentrer à l'heure de jeu sur une défense un peu fatiguée, Doué, Cherki et Olise, ouais. Vous avez bien vu qu'ils sont en PLS les autres. Au bout de 5 minutes, on sait très bien comment le match va terminer. Parce que la Belgique, c'est trop faible, ça va trop vite, ils sont fatigués. À la fin du match, les deux, Julien et moi, on aurait pu jouer derrière. Il n'y avait plus d'occasion, la Belgique n'existait plus. Vous voyez, bon, mais j'ai hâte de voir. Bon, la France va se qualifier, je pense, pour l'écart, mais j'ai vraiment hâte de voir la France se frotter, je sais pas, moi, au Portugal, à l'Espagne, à des grosses nations, pour voir vraiment un peu un crash test et voir comment cette génération Zidane peut s'en sortir sur une grosse équipe. Et je pense qu'on peut se régaler, vraiment.
3: Ah, mais l'Espagne, ça fait longtemps qu'ils n'ont pas perdu un match. Hein. Donc,
5: on arrive, ouais. Mois de juin, ne vous inquiétez pas. C'est pour bientôt.
3: En tout cas, puisque vous en parlez, Jérôme, la France, après 4 matchs, hein, est en tête de ce groupe de Ligue des Nations avec 10 points devant l'Italie. 7 points, hein, l'Italie, finalement, qu'on disait moribonde, qui s'en sort pas si mal, finalement, après ces 4 premiers matchs. La Belgique, 3e du groupe avec 6 points. La Turquie est déjà sûre de terminer à la dernière place avec 0 points. Seul le Portugal est déjà qualifié. On va attendre l'Espagne qui jouera son match peut-être en cas de victoire. L'Espagne sera directement qualifiée. L'Espagne et l'Angleterre aussi qui impressionnent quand même beaucoup dans ce groupe en Ligue des Nations. On va voir ce que ça va donner prochainement, mais en tout cas la France se déplacera en Italie le 12 novembre à Milan pour la revanche après ce nul concédé au Stade de France, et puis France-Turquie pour terminer le dimanche 15, donc ce sera du côté de Bordeaux. On va terminer avec vous, Julien Froment, Jérôme Alonso, on en parlait, mais les gagnants et les perdants, on peut mettre avec Zinedine Zidane compris, après ces 4 premiers matchs de Zizou à la tête des Bleus.
4: Je crois qu'il y a une unanimité sur Ousmane Dembélé, mais alors après il faut entre guillemets relativiser. Ce soir, Ousmane Dembélé, il est aligné avec Esteban Le Poll, avec Camavinga, avec Koné, avec des joueurs à qui il n'a pas les habitudes. C'est plus simple peut-être pour lui de jouer avec Michael Olise, avec Ryan Cherki, pour se mettre en valeur. Mais c'est vrai que l'impression n'est pas bonne sur les deux matchs, que ce soit l'Italie ou la Belgique. Dans l'axe et à droite, Jérôme. Il a été tenté.
5: Mais dans l'axe, pour l'instant, il y a trop d'écart entre Mbappé et Dembélé dans l'axe.
4: Bien sûr.
5: T'es pas d'accord ?
4: Bien évidemment.
5: Tu vois,
4: oui,
5: c'est-à-dire que. En fait, le problème d'Ousmane, c'est qu'il a un système aujourd'hui au PSG qui est. C'est aujourd'hui avec Vara, c'est le joueur du PSG. C'est son équipe. Okay, l'équipe de France, c'est pas le cas du tout. On a essayé bien plein sûr. De fois, ça marche pas. Bon. Si demain, tu joues l'Espagne, par exemple, si tu joues à 4 offensifs, pour moi, le sacrifié, c'est Dembélé. Je suis désolé. Tu vas jouer avec Olise à droite, Cherki en 10, Mbappé dans l'axe et Doué ou Barcola à gauche. Pour moi, c'est sûr et certain. Aujourd'hui, pour moi, c'est ce que je retiens, c'est que si demain il y a un gros match, le sacrifié offensivement sera Dembélé. Vous verrez.
4: Oui, C'est oui, vous avez raison.
5: Enfin, c'est ma très modeste opinion. Mais en fait, c'est par déduction, c'est par élimination, quoi. Je veux dire, tu peux pas sortir Olise de la droite sur un gros match.
4: Bien sûr.
5: Tu peux pas sortir. Je pense que Cherki, Zidane va en faire un de ses hommes forts au milieu de terrain. D'ailleurs, le milieu à 3 ce soir, on a vu qu'avec Dacunha, Kamavinga qui était très bon d'ailleurs, et Cherki en pointe haute. Et puis à gauche, à gauche à choisir comme au PSG à l'époque entre Barcola et Doué. Mais il y a trop d'écart. Dans ce système-là, Dembélé apporte pas assez par rapport aux autres. Et je trouve qu'il y a trop d'écart.
3: Merci Jérôme Alonso, consultant football de France Info. Toujours un plaisir. Et on vous retrouve dès que possible, bien sûr, sur France Info.
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8: Bonjour Fanny. Bonjour. Et cette question, la mobilisation des lycéens a-t-elle des conséquences économique, en tout cas, il semblerait qu'elle inquiète les investisseurs, notamment étrangers.
9: Effectivement, vu de l'étranger, les blocages de lycées brûlés, les affrontements de jeunes et de policiers, les black blocs aussi prêts à en découdre, tout ça donne l'image d'un pays violent qui n'est plus tenu, dans lequel le gouvernement a peut-être perdu la main. Et à un moment où la France a besoin d'emprunter, de lever des milliards d'euros sur les marchés, eh bien ça tombe mal, très mal. Ça nourrit l'inquiétude de nos créanciers. On rappelle que la moitié de notre dette est détenue par des investisseurs internationaux, des Japonais ou encore des Américains.
8: Ce n'est pas la seule explication quand même à l'envolée des taux d'intérêt.
9: Non, effectivement, cette hausse, elle avait commencé bien avant les mobilisations des jeunes. Mais quand même, la semaine dernière, on voit que la situation s'est beaucoup aggravée. Les taux d'emprunt de la France pour des crédits à 10 ans ont atteint des niveaux qu'on n'avait pas connus depuis plus de 20 ans, depuis 2002. On emprunte désormais à presque 5% et on creuse l'écart avec l'Allemagne qui emprunte autour de 3,5% quand l'Espagne et l'Italie sont à 4%. Ces différences, elles sont d'autant plus inquiétantes que pour l'Hexagone, eh bien, ces taux, ils s'emballent très très vite et que l'an prochain, l'État prévoit d'emprunter 340 milliards d'euros. Autant vous dire qu'à ce tarif, eh bien, ça nous coûte cher.
8: Que peut faire le gouvernement ?
9: Il n'a aucune marge de manœuvre budgétaire, donc comment apaiser la situation sociale ? Comment ramener le calme sans dépenser d'argent ou le minimum ? C'est le casse-tête auquel est confronté ce gouvernement qui n'a pas de majorité à quelques mois d'une élection présidentielle essentielle. C'est bien cette situation politique, cette fragilité qu'on paye cash. Jusqu'alors, les marchés avaient des doutes sur nos capacités à rétablir nos comptes et nous réformer, mais ils y croyaient encore. Là, selon plusieurs analystes et économistes, on est en train de basculer dans un scénario où ils n'ont plus du tout confiance et où même un projet de budget avec 54 milliards d'euros d'économies affichées, ce qui est du jamais vu depuis des années, eh bien ne les convainc plus, c'est vous dire.
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8: Nous sommes à Tokyo avec Yann Rousseau. Bonjour Yann.
10: Bonjour.
8: C'est un débat que l'on a parfois ici aussi en France. Faut-il obliger les personnes âgées à repasser leur permis, en tout cas à prouver qu'elles peuvent encore conduire en toute sécurité ? Eh bien, au Japon, chez vous, les autorités pensent que oui, puisqu'elles viennent d'annoncer qu'elles allaient durcir les tests pour les plus de 75 ans.
10: Oui, hein, c'est l'Agence nationale de police qui vient de relancer ce débat un peu sensible, comme vous le dites, sur les personnes très âgées au volant. Alors, il n'y a pas au Japon d'envolée du nombre d'accidents mortels avec le vieillissement de la population. L'an dernier, la police a recensé 2500 morts sur les routes du pays. C'est moins qu'en France, hein, où il y a plus de 3500 morts par an. Mais ce qui inquiète la police, c'est le nombre d'accidents mortels provoqués par les plus de 75 ans. Proportionnellement, ces seniors sont impliqués dans deux fois plus d'accidents graves que les moins de 75 ans. C'est pour cela que les autorités veulent imposer des tests assez stricts pour vérifier leur capacité à conduire.
8: Oui, personne très âgée pour les plus de 75 ans. Attention Yann, vous allez fâcher nos auditeurs. Au Japon, en tout cas chez vous, on doit repasser son permis à partir d'un certain âge ou pas ?
10: Alors non, les Japonais ne repassent pas complètement leur permis, mais dès qu'ils ont 75 ans, le renouvellement de leur permis de conduire n'est pas automatique. Ils doivent tous passer un test cognitif. C'est assez sommaire, hein. Il y a deux parties, un test sur votre mémoire puis un test sur votre perception du temps. Si vous n'avez pas de problème à cette étape, on vous rend votre permis. Par contre, si les tests semblent montrer un risque de démence, eh bien, vous allez aller passer des tests plus complets chez des professionnels et en fonction de ces résultats, on vous redonne votre permis ou pas. Et en plus de ces tests cognitifs, eh bien, certains conducteurs doivent repasser un test de conduite de quelques minutes. C'est obligatoire pour toutes les personnes qui ont commis une infraction au code de la route dans les 3 années précédentes. Alors, ça peut être un excès de vitesse, un refus de priorité ou un passage au feu rouge. Là, vous êtes convoqué pour faire des manœuvres sur un circuit et on vous donne des points à chaque exercice. Si vous n'avez pas le bon niveau de points à la fin de l'épreuve, eh bien, vous perdez votre permis. Et la police vient de décider de durcir ses contrôles à partir de l'an prochain. Si une personne âgée rate par exemple un seul virage en marche arrière, eh bien, elle perdra son permis.
8: Ah oui, c'est assez sévère. Est-ce que les Japonais acceptent ces nouvelles règles ?
10: Oui, hein, globalement, ce durcissement des règles est accepté par l'opinion publique, même si des centaines de milliers de seniors vont probablement perdre leur permis dans les prochaines années. Actuellement, 9 conducteurs de plus de 75 ans sur 10 passent sans problème les tests de conduite. Les premières expériences montrent qu'avec les nouvelles règles, ils ne seront plus que 8 sur 10 à pouvoir garder leur permis.
8: Yann Rousseau à Tokyo, France Info Asie. Merci Yann.
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8: C'est l'heure du vrai ou faux avec Armel Balogog. Bonjour Armel.
11: Bonjour.
8: Question ce matin, sommes-nous dépendants du diesel américain ? Après des jours de tension, les pays du G7, États-Unis, France, Canada, Royaume-Uni, Italie, Allemagne et Japon, se sont mis d'accord pour ne pas limiter leurs exportations de gasoil alors que Donald Trump menaçait de couper le robinet. Pourquoi est-ce un soulagement ici en France ?
11: Parce que le diesel américain, selon nos calculs, c'est 13% du gasoil qui a été consommé en France pendant le premier semestre cette année, calcul fait à partir des données du comité professionnel du pétrole.
8: Et cette part n'a fait qu'augmenter dernièrement ?
11: Ça a plus que doublé en une seule année à cause de la guerre au Moyen-Orient et des difficultés d'approvisionnement via le détroit d'Ormuz, et ça avait déjà commencé à augmenter avant, avec le début de la guerre en Ukraine et l'embargo sur le pétrole russe l'année suivante. Avant cette guerre, la Russie était le premier pays extra-européen fournisseur de diesel à la France, selon l'Union française des industries pétrolières. Aujourd'hui, les États-Unis ont pris sa place.
8: Alors vous l'avez dit, le gasoil américain, c'est 13% de tout le gasoil consommé en France. Pourquoi parle-t-on de dépendance ?
11: Parce que si on n'a plus le diesel américain, on n'a plus d'autres solutions. On ne peut pas se tourner vers un nouveau fournisseur, ça ne viderait pas forcément les stations-service, mais ça créerait plus de tensions sur le marché. Tous les pays privés de gasoil américain devraient se fournir au même endroit, ce qui provoquerait une augmentation brutale de la demande et donc potentiellement des prix, alors qu'ils atteignent déjà des records.
8: Armel Balogog, le vrai ou faux, merci beaucoup.
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12: Bonjour Sandrine Bonner.
13: Bonjour.
12: Il y a votre sourire, ce sourire que le cinéma français a découvert alors que vous étiez encore presque une enfant. Maurice Pialat, le film dans Où à nos amours, Agnès Varda l'emmène ailleurs dans Saint-Ouen-Illois, vous offrant par là même le César d'ailleurs de la meilleure actrice en 86. Un sourire devenu avec votre visage l'un de vos instruments de travail, puis un jour dans votre vie, quelqu'un a voulu vous l'enlever, sourire, un ancien compagnon vous étrangle jusqu'à vous faire perdre connaissance. À votre réveil, votre visage est fracassé, votre mâchoire brisée, vos dents abîmées, il faudra réparer les os, les dents, le visage. Mais comment répare-t-on ce qui ne se voit pas ? Cette question, Sandrine Bonner, résonne forcément aujourd'hui avec Le Monde à l'endroit, un documentaire de Sylvie Meyer. Et avec la pièce de théâtre 448 Psychose de Sarah Kane au Théâtre de l'Atelier jusqu'au 15 novembre prochain. Dans la pièce, vous jouez le rôle d'une femme qui entre en dépression et qui demande de l'aide, qui demande à ce qu'on la voie en tout cas. Le film, lui, raconte les blessures de l'enfance, les violences sexuelles, l'emprise, la mémoire traumatique, mais surtout ce qui vient après. Comment retrouver les morceaux de son histoire, mettre des mots sur les images et reprendre possession de soi. Qu'est-ce que Le Monde à l'endroit est venu chercher en vous ?
13: Je pense que Sylvie Meyer est venue chercher mon écoute. Alors, ça fait forcément repenser à sa propre histoire, mais en même temps, ça fait 26 ans, je me sens réparée, même s'il y aura toujours ce trauma qui restera, hein, c'est clair. Mais en tout cas, j'ai choisi de faire ce film pour écouter l'autre et pour mettre l'autre, entre guillemets, en lumière, dans le sens où c'est un documentaire fiction. Et le fait que Sylvie Meyer ait fait appel à 3 actrices, c'est aussi pour garder la bonne distance entre le sujet et puis aussi de se dire que c'est aussi un film. Il y a d'ailleurs des images d'eux, enfants, mais qui sont traitées d'une manière fictionnelle, même s'il y a des choses réelles dans les photos. Donc voilà, donc en gros, moi je suis venue dans cette aventure pour contribuer à la parole de ceux qu'on n'écoute pas.
12: Il y a des mots extrêmement forts dans ce film qui sont donnés par les psychiatres. Hein. Il y a cette explication saisissante dans le film, face à une violence extrême, le système peut disjoncter. Le psychiatre compare même le traumatisme à une fracture du cerveau. Il y a des trous, hein, des fragments et une amnésie traumatique. C'est important de le préciser, ça, parce que c'est un mot qui n'est encore pas pas très longtemps étaient très peu connus. Là, ce documentaire tend la main finalement à celles et ceux qui pourraient se retrouver, qui ont des histoires à raconter, mais qui les gardent en eux et qui n'arrivent pas à comprendre comment c'est possible d'avoir des fragments qui ont disparu. Est-ce que ce film vous a permis de comprendre aussi qu'oublier peut parfois être paradoxalement une manière de survivre ?
13: Clairement. Le fait d'oublier, c'est une manière de se protéger. Il est là le problème. C'est-à-dire qu'on va faire comme si ça n'existait pas, que ça n'a jamais existé, ou alors on le pense vraiment, ou alors on n'en est pas du tout conscient. Mais c'est ce qui, finalement, fait la plus grosse douleur, parce qu'on sent bien que quelque chose ne va pas bien, mais on ne sait pas quoi. Enfin, ce n'est pas mon cas, hein, parce que moi, j'ai pas été du tout sous emprise. C'est quelqu'un qui a pété les plombs, et puis j'avais la chance et l'indépendance de partir. Et voilà, je ne fais pas partie des femmes qui, financièrement, n'ont pas le choix. Mais je pense que oui, c'est de la survie.
12: Sylvie Meyer dit de vous que vous avez cette réserve grave et ce regard humain. J'ai le sentiment que vous l'aviez déjà dans votre film. Elle s'appelle Sabine, consacrée à votre sœur. Et cette histoire commence, elle aussi, dans votre enfance. Vous avez raconté combien vous pesait la violence que les autres enfants faisaient subir à Sabine. Bouc émissaire, est-ce que votre besoin de rendre visible ce que l'on ne regarde pas suffisamment vient aussi de cette petite fille que vous étiez ?
13: Ah oui, ça a été terrible, parce qu'au sein de la famille, elle était tout à fait acceptée. J'ai pas compris plus tard, quand elle a été hospitalisée. C'est un mot que j'aime pas concernant Sabine, j'ai envie de dire internée. C'est ce que j'ai mis dans mon film, et c'est ce que je continue à dire. Comme ma maman qui était dans un EHPAD où on est censé protéger les aînés. Quand je vois que ma mère est morte de déshydratation, c'est injuste. C'est vraiment difficile de faire le deuil quand on a fait partir quelqu'un plus rapidement que ça ne devait l'être. J'ai un peu de mal à avancer dans ma vie concernant ça. Ça me bouffe le c'est ventre. Une blessure qui est extrêmement forte et je suis très très heureuse dans ma vie parallèlement. Mais là, ce chapitre-là de ma maman, c'est un chagrin qui est permanent là pour l'instant et qui le sera toujours de toute façon.
12: Pour terminer, si une femme, un homme ou peut-être un jeune adulte ayant subi des violences voit le monde à l'endroit et reconnaît pour la première fois quelque chose de lui-même dans l'une de ses histoires, qu'aimeriez-vous qu'il comprenne en sortant de la salle qu'il n'avait peut-être jamais réussi à comprendre jusque-là ?
13: Justement qu'il n'y a pas à avoir honte, que la honte elle est pas de ce côté-là, qu'on ne reste pas victime toute sa vie, que certes le traumatisme je pense reste, mais qu'il est possible de se réparer, ça j'y crois vraiment.
12: Merci beaucoup, Sandrine Bonnaire, d'être passée dans le monde d'Élodie sur France Info.
13: Merci.
12: Le monde à l'endroit,
13: vous.
12: Le film documentaire de Sylvie Meyer dans lequel vous apparaissez aux côtés de Marianne Denicourt et Isilde Lebesco, sorti en salle donc le 30 septembre. Et je rappelle également que vous êtes sur scène avec 448 Psychos jusqu'au 15 novembre au Théâtre de l'Atelier. Merci beaucoup en tout cas d'être passée par ici.
13: Merci à vous.
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1: Il est 1h, le flash Philippe Père. 10 enquêtes ont été confiées à l'IGPN, la police des polices, depuis le début de la mobilisation des lycéens en France. C'est ce qu'a indiqué le ministère de l'Intérieur ce lundi soir. C'est 5 de plus que vendredi dernier. L'une des dernières enquêtes a été ouverte ce lundi, après des violences à Lens dans le Pas-de-Calais. Un lycéen de 15 ans a eu la main arrachée par une grenade lors de heurts avec les forces de l'ordre. Au total, depuis le début du mouvement, 215 élèves ont été blessés, selon un dernier bilan du gouvernement. Les lycéens qui se préparent ce mardi à un acte 3 de leur mobilisation, ils seront des dizaines de milliers à manifester pour demander plus de moyens pour améliorer leurs conditions d'enseignement. Ils pourront compter sur le soutien d'une intersyndicale de l'éducation nationale qui appelle à descendre dans la rue à leur côté à Paris, Lyon, Marseille et dans une trentaine d'autres villes du pays. À Lyon, un religieux évincé de la direction d'un important groupe scolaire catholique de la ville après des accusations de viols aggravés a été placé en garde à vue lundi. C'est le parquet de Lyon qui l'indique. Le mois dernier, une jeune majeure a déposé plainte contre le père Jean-Bernard Plessis, 63 ans, pour viol et agressions sexuelles aggravées. L'homme a, par la voix de son avocat, contesté fermement les faits qui lui sont reprochés. La primaire social-démocrate, plus de 140 000 personnes se sont inscrites pour voter vendredi et samedi. Elles avaient jusqu'à minuit pour le faire. Cette primaire doit désigner celui ou celle qui représentera la gauche social-démocrate à l'élection présidentielle. 5 candidats à départager: Ségolène Royal, Raphaël Glucksmann, Jérôme Gage, Olivier Faure et Emmanuel Morel. L'été 2026 a coûté environ 16 milliards d'euros à la France. C'est le chiffrage avancé par une mission parlementaire ce lundi. Mission qui a évalué donc l'impact économique des canicules, de la sécheresse et des incendies qui ont marqué la France ces derniers mois. En Arabie Saoudite, les Houthis du Yémen, soutenus par l'Iran, affirment ce lundi soir avoir frappé l'aéroport de Riyad, la capitale saoudienne, de même qu'une raffinerie et plusieurs sites dans le sud du royaume. Les hostilités entre les forces gouvernementales yéménites, qui sont soutenues par l'Arabie Saoudite, et les combattants Houthis au pouvoir dans une grande partie du Yémen depuis une décennie, ont repris au mois de juillet, après des années d'accalmie. L'équipe de France de Zinedine Zidane s'est imposé 4-1 contre la Belgique en Ligue des Nations ce lundi soir au Stade de France, avec notamment 2 buts et une passe décisive d'Olise en fin de match. Et puis on a appris ce soir la mort de l'écrivain britannique Jeffrey Archer. Il avait 86 ans.
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2: Bonsoir à tous, ravi effectivement de vous retrouver pour les informer. Lundi 5 octobre, voici notre fait du jour. Derrière la violence, les demandes des lycéens commencent à se révéler et ce soir nous allons les explorer. Des profs absents, trop peu remplacés, comment fonctionne ce système? Pourquoi ce problème bien connu n'est-il toujours pas résolu? Nous allons voir ça. Quant aux emplois du temps, parfois des gruyères qui donnent des journées trop longues, la faute revient-elle à la récente réforme du bac, à ses options à profusion? On va essayer de vous expliquer, sans oublier Parcoursup, le grand stress lycéen. Mais peut-on s'en passer? Et puis, plus globalement, la question des moyens, l'éducation, premier budget de l'État, mais que nous disent vraiment les chiffres? Ces dizaines de milliards vont-ils bien dans les classes ou ailleurs? Voilà, beaucoup de questions pour essayer de comprendre ce mouvement, essayer d'esquisser des solutions aussi. Les informer, c'est parti! Avec ce soir Noémie Bonin, bonsoir.
3: Bonsoir.
2: Notre spécialiste éducation à France Info. Bonsoir Thibaut Prébet.
4: Bonsoir.
2: Vous êtes économiste spécialiste des marchés financiers et de la démographie et vous avez publié au printemps Démographie, la bombe tranquille, pourquoi tout va changer et comment nous y préparer. C'est aux éditions du Rocher, sujet démographique qui est aussi un des sujets majeurs au sein de l'école. On va en parler. À vos côtés, Paul Quignot. Bonsoir Paul.
5: Bonsoir.
2: Directeur délégué de la rédaction de Libération et Patrice Moyon, journaliste à Ouest France.
5: Bonsoir.
2: Nous allons donc tenter de poser les défis sortie des lycées aujourd'hui, à la veille d'une journée de manifestation demain. Avant cela, faisons un point sur les informations de cette journée de lundi. Chiffre à retenir ce soir, 589 établissements concernés par des blocages aujourd'hui, c'est moins que vendredi. 5060 gardes à vue depuis le début des violences, principalement des mineurs. Voici donc les informations que nous avons eues aujourd'hui, et donc tout cela à la veille d'une journée de manifestation. Ce que l'on note aussi, c'est presque une forme d'optimisme, bon, mesuré en tout cas, du ministre de l'Éducation, Édouard Geffray, qu'on écoute, il était en déplacement dans les Yvelines.
3: L'objectif, c'est que dès mercredi matin, les cours reprennent progressivement partout, mais évidemment qu'ils ne reprennent pas comme si de rien n'était. On ne va pas faire comme si c'était un passé. Donc, ce qu'on va faire, c'est très simple, c'est que nous allons demander aux chefs d'établissement, mais sous leur responsabilité, sur les modalités qu'ils choisiront, d'organiser tout simplement une reprise progressive des cours, échelonnée, d'abord avec les personnels, parce que les équipes ont été traumatisées dans certains endroits par les violences qu'elles ont subies, ou que leurs bâtiments ont subies. Et ensuite, un deuxième temps avec les élèves, pour là aussi, objectiver la situation et poser les choses.
2: Alors, on verra si Édouard Geffray est aussi optimiste sur cette reprise. Donc mercredi, on verra s'il l'est encore demain au 8h30 France Info. Il sera l'invité d'Agathe Lambret et Simon Le Baron. Peut-être Paul Quignot, déjà, ce paradoxe un peu apparent entre l'idée d'une reprise mercredi qu'on vient d'entendre, à partir de mercredi, et ce que disait Philippe Baptiste ce matin, le ministre de l'Enseignement supérieur, qui parlait d'une crainte d'embrasement.
4: Les déclarations là du ministre de l'Éducation sont effectivement assez étonnantes. Je ne comprends pas bien la stratégie politique en fait, qui consiste à enjamber une journée qui est importante demain, en fait. On ne sait pas ce qui va se passer exactement demain. Et c'est cette journée-là qui va déterminer les jours qui viennent. D'abord, c'est toujours compliqué d'évaluer la dynamique d'un mouvement de jeunes. Alors, c'est toujours un cauchemar pour les gouvernements. Dans l'histoire des mouvements sociaux et politiques, elle est jalonnée de mouvements de jeunes comme ça qui sont toujours compliqués à prévoir. Parce qu'ils obéissent certes à des logiques rationnelles, il y a des revendications, elles sont sur la table. Les lycéens mettent aujourd'hui des revendications sur la table, donc il y a des éléments rationnels comme ça. Mais des mouvements de jeunes, ça obéit aussi toujours à des logiques plus irrationnelles, tout simplement parce que c'est des mouvements de jeunes et que du coup, tout ça pour le pouvoir, c'est compliqué. Donc, dire aujourd'hui, on enjambe la journée de demain et tout va bien se passer à partir de mercredi, jeudi, j'ai un petit peu de mal à comprendre, en fait.
2: Noémie Bonin, est-ce que dans les interlocuteurs que vous avez, en tout cas dans des lycées qui peuvent être bloqués ou fermés, il y a une conviction peut-être que la reprise pourra se faire mercredi normalement, ou on est là assez loin de ça ?
5: Pas spécialement.
2: Oui, je veux bien vous croire.
5: Pas spécialement. Non, moi j'ai l'impression que c'est une sorte de méthode couée, de dire ne vous inquiétez pas, le gouvernement a pris en compte vos revendications, on a mis en place des plans d'action sur les remplacements, on va en parler sur... Parcoursup, on va y réfléchir, etc. Et les choses vont rentrer dans l'ordre. Après, si la journée de demain est assez suivie, que potentiellement il y a des nouvelles violences devant des lycées ici ou là, je ne suis pas sûre que les cours puissent reprendre comme si de rien n'était, ou presque, comme le disait le ministre mercredi matin. Moi, j'ai eu plusieurs enseignants au téléphone qui ont prévu de faire grève demain et de rejoindre les élèves en manifestation demain. Ce n'est pas l'ensemble des enseignants, bien sûr, mais en tout cas, une partie sera aux côtés des jeunes demain. Ce qui est sûr, c'est qu'il n'y a pour l'instant pas de nouvelle journée appelée par les organisations de jeunesse. C'est tout à fait possible que ce le soit demain. Donc on verra.
2: Mais, et puis ça ne veut pas dire effectivement que les mouvements plus spontanés ne vont pas se poursuivre effectivement devant les lycées. Bon voilà, en tout cas, je voulais qu'on vous fasse réagir à ces propos du ministre qui effectivement peuvent sembler un petit peu... aller de l'avant, même si la journée de demain n'est pas encore passée. Notre sujet ce soir, donc, ce sont les revendications lycéennes. Quelques thèmes, des thèmes sur lesquels d'ailleurs le Premier ministre prévoit des réponses avant fin octobre. Il le dit dans une lettre envoyée à ses ministres hier soir. Le premier point de friction, et je continue avec vous peut-être Noémie, c'est le remplacement des enseignants absents. On dit que c'est tout à l'entour de 10% des heures de cours perdues chaque année. On va donc essayer de comprendre le système. Déjà, si je ne me trompe pas, absence courte, moins de 15 jours, c'est au proviseur de remplacer avec les forces en présence. Au-delà, c'est le rectorat. Est-ce que déjà ce système tel qu'il est, peut-être déjà sur les durées courtes, est-ce que ça fonctionne ?
5: Ben, pas vraiment. On estime qu'il y a environ 12% des absences de courte durée qui sont remplacées. donc quasiment une sur dix, c'est très peu, principalement parce que pour les chefs d'établissement, c'est très difficile de trouver quelqu'un du jour au lendemain pour remplacer. Alors, les enseignants sont encouragés à se remplacer eux-mêmes dans un établissement. D'ailleurs, un dispositif a été créé il y a 3 ans, c'est le pacte enseignant dont on avait parlé à l'époque, où on encourageait financièrement les profs qui faisaient plus d'heures, voilà, une sorte d'heures supplémentaires assez bien rémunérées. Sauf que ce dispositif a vraiment, le budget de ce dispositif a vraiment fondu comme neige au soleil depuis ces 3 dernières années, et aujourd'hui, il y a vraiment plus grand chose pour ce dispositif-là. Et puis, chaque enseignant a aussi son emploi du temps, etc. C'est pas forcément facile du jour au lendemain de remplacer.
2: Donc, c'est pas tant que les profs ne veulent pas forcément remplacer, c'est qu'il n'y a pas forcément d'argent pour le faire ?
5: C'est les deux aussi. Ouais. C'est les deux. Et puis, le problème, ce sont les... En fait, les absences de courte durée sont très peu remplacées, mais ce qui se voit le plus sont les absences de longue durée, y compris des absences qui sont prévisibles. Alors, les arrêts maladie, c'est pas toujours prévisible, mais des arrêts de maternité, par exemple, qui sont prévisibles, sont pas toujours remplacés. Et là, ça touche à d'autres enjeux. Il y a un enjeu de moyens, forcément, pour avoir assez de remplaçants, mais aussi un enjeu d'attractivité, parce qu'aujourd'hui, le vivier de remplaçants c'est desséché année après année, donc on a moins de personnes disponibles. Et en plus, les remplaçants qui existent sont assez souvent fixés dès le début de l'année sur un poste vacant qui devrait être occupé par un titulaire. On n'a pas trouvé de titulaire, surtout dans des disciplines où on sait qu'il y a des manques de profs en lettres, donc en français, en maths, en physique ou en allemand, par exemple. Et donc ces remplaçants sont fixés dès le début de l'année et ce sont donc plus disponibles en cours d'année pour des absences.
2: Un prof remplaçant, il gagne combien à peu près ?
5: C'est à peu près dans la grille habituelle des professeurs.
2: On imagine que ce n'est pas forcément le haut de la grille, peut-être.
5: Non.
2: Peut-être Thibaut Prébet aussi sur on évoquait la question budgétaire. C'est vrai que Noémie nous dit le budget pour les remplaçants sans doute a été un petit peu diminué. Et au-delà de ça, ça pose aussi la question de l'attractivité. Quand on regarde le budget de l'éducation nationale, la question des enseignants et de leur salaire est quand même un des points centraux.
6: Oui, de toute façon, le budget de l'éducation nationale, c'est un des énormes sujets. C'est un sujet qui, quelque part, montre notre renoncement à l'éducation. C'est-à-dire qu'on a décidé d'utiliser le budget de l'éducation nationale, non pas pour aider les enfants, mais pour planquer nos déficits, en particulier sur les retraites. C'est-à-dire que je rappelle quand même qu'aujourd'hui, on a un budget de l'éducation nationale qui est à 5,2% du PIB. C'est un peu au-dessus, mais pas beaucoup, de la moyenne européenne, ce qui, pour un pays comme le nôtre, n'est pas très ambitieux. Mais là-dedans, sur chaque prof, on a 82% de cotisations patronales, qui correspondent à rien, c'est pas du salaire différé. Ça sert juste à financer les retraites et

0: des renoncements et puis des manières d'essayer de toujours dire que le régime des retraites est équilibré en collant un peu partout. C'est un peu triste, mais on en est là.
1: Patrice Moyon, peut-être là-dessus.
2: Cette question des salaires, elle est effectivement très, très pertinente. Par exemple, pour les instituteurs, c'est entre 15 et 20% de moins que les autres, que la moyenne des autres pays européens. Il faut savoir, par exemple, un instituteur en milieu de carrière, au bout de 20 ans, il gagne entre 2002 et 2300 euros. En Allemagne, donc pas très loin de chez nous, c'est plus proche de 4000 euros. Donc, et on a des économies qui sont quand même comparables. Donc, il y a un vrai sujet. Il y a un vrai sujet aussi, c'est celui de l'augmentation des dépenses publiques depuis une cinquantaine d'années. 11% de plus dans le PIB, sauf que 9% ont été affectés aux retraites et à la santé. Donc, on n'a pas consacré, effectivement, comme ça vient d'être dit, on n'a pas consacré les sommes suffisantes. C'est un choix collectif. On ne s'intéresse peut-être pas assez à notre jeunesse.
1: Effectivement, c'est assez vertigineux. Je continue avec Noémie Bonin, peut-être, sur la solution évoquée par Sébastien Lecornu, qui dit, voilà, il faut que vous nous apportiez des solutions là-dessus. On va voir que c'est à peu près pour tous les autres sujets. D'ici octobre, si on est, vous disiez, un des aspects, c'est l'attractivité, ce qu'on vient d'évoquer, l'attractivité du métier. Comment on peut, est-ce qu'il y a des leviers pour trouver des remplaçants? On ne le trouve pas sous le sabot d'un cheval, pardonnez-moi l'expression.
3: Honnêtement, sur cette lettre envoyée hier soir par le Premier ministre, en fait, il réclame des résultats dans les prochains jours, voire prochaines semaines, mais ce sont des problématiques qui sont connues et reconnues et reconnues depuis
1: des années. Pardonnez-moi, une syndicaliste dire que ça fait 10 ans qu'on a ce problème.
3: Bien sûr, mais sur les remplacements, sur le stress de Parcoursup, on en parle chaque année, sur le bâti scolaire, pardonnez-moi, mais on en a quand même parlé beaucoup ces derniers mois et ces dernières années. Donc là, on ne voit pas bien comment, en quelques semaines, les choses pourraient s'améliorer du jour au lendemain sur des problématiques qui sont, encore une fois, vraiment connues de tous les acteurs de l'école, hein, que ce ne soit pas d'un côté ou de l'autre. Tout le monde est au courant de ces problématiques-là.
1: Problématique peut-être plus récente. Tiens, on va l'aborder à présent, la question des rythmes avec ces emplois du temps à trous, disent un certain nombre de lycéens, avec donc des élèves qui trouvent, on va en écouter quelques-uns, qui trouvent que les journées sont bien trop longues.
4: De commencer à 8h, faire 4h de perm et de finir à 18h. Tu rentres à 19h, t'as pas le temps de dormir et de faire tes devoirs.
5: On n'en peut plus, je me réveille à 6h parce que j'habite plutôt loin du lycée. Bah, je mets une heure à rentrer chez moi et j'ai une tonne de devoirs. Je passe quasi plus de temps avec ma famille, je passe plus de temps à essayer de me reposer.
1: Voilà, donc témoignage recueilli par nos confrères de France 2. Noémie, on pointe beaucoup du doigt la réforme Jean-Michel Blanquer du bac, avec 12 spécialités qu'on peut choisir à partir de la première, hein, si je ne me trompe pas. C'est ça qui a complexifié les emplois du temps?
3: Entre autres, puisque avant on avait des classes, donc les filières, ça rappelle des souvenirs peut-être à certains, S, L, ES. Donc toute la classe avait le même emploi du temps, à une ou deux exceptions près, avec le jeu des options à l'époque. Mais aujourd'hui, il y a un tronc commun qui est relativement réduit, puisque les heures de spécialité prennent beaucoup de temps dans la semaine. Et dans une même classe, en fait, le groupe va être éclaté toute la semaine entre ceux qui ont la spécialité maths et physique, et puis ceux qui ont physique et philo, et puis ceux qui ont philo et langue. En fait, on passe notre temps, enfin, la classe passe son temps à être un petit peu éclatée avec ce jeu des spécialités. Et donc forcément, en termes d'emploi du temps, pour les chefs d'établissement, c'est vraiment un casse-tête chaque année de faire les emplois du temps des uns et des autres. D'ailleurs, la référence de Sébastien Lecornu en disant dans sa lettre « il faut céder de l'intelligence artificielle pour faire des emplois du temps plus efficaces » a un peu fait grincer des dents parmi les chefs d'établissement qui, surtout les adjoints,
1: utilisent leur propre
3: les proviseurs adjoints voilà, qui utilisent leurs intelligences à chaque fin d'été pour remettre en place ces emplois du temps. C'est effectivement assez complexe.
1: Paul Quignot, est-ce qu'il n'y a quand même pas quelque part aussi l'idée, je ne dis pas que Jean-Michel Blanquer a absolument voulu laisser son nom à sa réforme, mais on dit beaucoup que les ministres passent, font des réformes qui ne sont pas évaluées, qui sont encore en place, qui parfois ne sont pas complètement en place, etc. C'est quand même, le sujet est aussi ici.
6: Je pense que c'est effectivement un aspect important, c'est que moi je ne sais plus ce qu'on demande à l'école aujourd'hui, tellement on lui a demandé de se réformer tous les 2 ans avec des... Enfin, si vous demandez à quelqu'un qui n'est pas spécialiste, il est incapable de dire comment fonctionne aujourd'hui, comment fonctionne un lycée, c'est quoi les filières, comment sont... Donc c'est devenu très complexe et je pense qu'aujourd'hui les profs, ils ne savent plus où donner de la tête. On les a trop demandé de changer dans tous les sens sans avoir un axe de transformation de l'école sur de la durée longue et effectivement pas au rythme des alternances politiques ou même d'alternance au sein de même majorité puisqu'on a quand même eu, je ne sais plus, j'ai plus le chiffre en tête, mais je crois qu'il y a eu 8 ministres. Mmh.

0: depuis l'arrivée d'Emmanuel Macron. Donc c'est bien sûr que c'est symbolique, on peut dire que tout ça n'est pas très grave, mais ça révèle quand même des choses. Ça révèle le fait, l'absence de cap, l'absence de politique. Pour l'armée, pour la défense, on parle de plan pluriannuel. On sait qu'on va dépenser tant de milliards sur 10 ans. Je n'ai pas le sentiment qu'on a le même discours sur l'éducation nationale. Et donc, du coup, aujourd'hui, effectivement, on ne sait pas ce qu'on demande à l'école. Et les profs sont perdus. Et c'est une catastrophe parce que on n'aime plus les profs en France, en fait. Ils avaient une place centrale dans notre histoire politique. C'est plus le cas aujourd'hui, et je pense que c'est au cœur des problèmes qu'on a aujourd'hui aussi.
1: Est-ce que l'idée... Allez-y, Noémie Bonnard,
2: je voudrais réagir. Un point pour juste une petite anecdote qui rejoint ce que vous dites. Dans les collèges et les lycées, on parle souvent, ce qui montre un peu ces priorités qui vont dans tous les sens, le nombre de professeurs qui sont censés être référents d'un sujet. Il y a les référents harcèlement, il y a les référents violence sexuelle. Alors, c'est des sujets extrêmement importants, évidemment, hein, je ne dis pas le contraire, mais il y a les référents aussi, par exemple, sécurité routière. Il y a tout un tas de référents.
3: Il y a une dizaine de référents
2: qui montrent qu'en fait, on demande à l'école de travailler sur plein de choses. Mm-hmm. Et encore une fois, ce sont des sujets très intéressants. En même temps, de rester sur les fondamentaux, donc les maths et le français. Et en fait, ça part dans tous les ans. C'est vrai que les priorités ne sont pas toujours très, très claires.
1: On est loin de l'instruction publique, quelque part.
4: Et sans les payer.
5: C'est-à-dire que...
1: Pardon ?
4: Et sans les payer.
1: Ouais. Un plus.
5: C'est-à-dire que l'école et les lycées se dispersent. Et résultat, les résultats, l'école et les lycées français décrochent. C'est-à-dire que quand on regarde les tests internationaux, quand la France...
1: On parle de PISA, évidemment.
5: PISA, évidemment. Donc la France est plutôt moyenne, plutôt dans la moyenne basse. Et en plus, on a le problème des décrocheurs. Aujourd'hui, il y a 1,5 million de jeunes qui sont ni en emploi entre 15 et 25 ans, qui sont ni en emploi, ni en formation. Donc c'est un immense gâchis. Et ça a des conséquences économiques. C'est le Conseil d'analyse économique qui dit à l'horizon 2050, si on continue comme ça avec des jeunes moins bien formés que dans les autres pays, c'est un coût de 150 milliards d'euros pour la France, en fait.
1: Oui, l'économiste que vous êtes, effectivement, confirme qu'à un moment donné, ça se traduit aussi dans le quotidien économique, en fait, ce qu'on appelle le capital humain, quelque part.
6: Oui, exactement. C'est tard pour arriver sur Bourdieu, il y aurait beaucoup à dire, mais moi, je voudrais dire, effectivement, plusieurs choses démographiques. La première, c'est que...
1: J'allais vous poser la question, en plus, parce que est-ce que ça peut nous sauver, peut-être, la baisse de la natalité ?
6: Absolument, mais il y a plusieurs sujets. Déjà, on est sur un pic, c'est-à-dire que la génération née en 2010, c'est un pic de natalité. Donc, ce qui est compliqué, c'est qu'on risque d'en mettre des profs au moment où il y aura moins d'élèves. Et on doit faire un choix collectif, c'est de dire, est-ce qu'on va faire mieux ou moins cher ? Avec les gels du point d'indice, les fermetures, on est parti pour faire moins cher. Ce qui est catastrophique, parce que dans un pays, quelque part, l'éducation, c'est la R&D du pays. C'est ce qu'aucune entreprise n'irait jamais taper.
1: Recherche et développement, en français.
6: Et nous, on se dit qu'on va faire des économies, et ça, c'est cataclysmique. Le deuxième point, c'est qu'on rentre aussi dans une phase que tous les pays autour de nous ont connue, et nous, on a pris un peu de retard. On a eu un baby-boom plus tard. Mm-hmm. Donc les autres pays ont déjà connu cette phase où il y a de moins en moins d'arrivants sur le marché de l'emploi, de plus en plus de sortants, et le chômage baisse. Et dans ces cas-là, il y a une top priorité, c'est quelque part de former des gens par rapport aux métiers qui n'arrivent pas à recruter. Alors, ça ne plaît pas pour Parcoursup parce qu'on n'est pas habitué, puis il y a beaucoup d'autres défauts là-dedans, mais c'est extrêmement important. Vous avez aujourd'hui des départements où il y a un taux de chômage très élevé et aucune boîte n'arrive à recruter. Donc, on a ce sujet de se dire, c'est pas crucial d'avoir des bacs plus 5, de faire comme l'Asie, où je vous rappelle, par exemple, qu'en Corée du Sud, le taux de suicide des enfants est au plus élevé, et ils ont fait des lois pour interdire les cours particuliers après 22 heures. Donc, il n'y a pas que des bons modèles ailleurs et des mauvais chez nous. Il faut par contre avoir des enfants heureux et des écoles en bon état. Mais il ne faut pas forcément sortir que des bacs plus 5 dans un monde qui ne le demande plus. Donc vous voyez que c'est assez complexe, et c'est là que je rejoins ce que vous disiez, c'est que c'est un sujet de planification. De quoi on a besoin ? Qu'est-ce qu'on met en place pour y arriver ? On a fait une réforme, si on se rend compte qu'elle n'est pas bonne, il faut savoir accepter qu'un truc ne marche pas. On peut faire le parallèle avec les sujets de blocage des loyers. Il y a des réformes qui paraissent logiques, puis parfois on se rend compte que ça ne marche pas.
1: Peut-être un petit mot, Noémie Bonnard, effectivement, sur le trop-plein de réformes. Est-ce que ça, les syndicats, les enseignants vous disent honnêtement, c'est trop.
2: Y a beaucoup de réformes, c'est-à-dire que... Alors, Édouard Geffray n'est pas tellement concerné par ça, parce qu'il l'a dit et il l'assume, il n'y aura pas de grandes réformes.
1: Oui, il l'avait dit dès le début, je crois.
2: Mais c'est vrai que là, on a eu comme une succession, depuis Jean-Michel Blanquer, une succession de ministres à un rythme assez frénétique. Et effectivement, c'est ce que dit aussi l'OCDE à l'occasion de PISA, on en parlait. En fait, on met en place de nombreuses réformes qui se succèdent, on les détricote un an, deux ans, trois ans après, mais sans les avoir analysés, sans les avoir... on n'a pas trop de résultats, mais on va tout changer quand même. Et donc, forcément, ça a peu d'efficacité. Mais juste un mot sur le, pour revenir sur les emplois du temps. Ce qui joue aussi, c'est qu'en France, on a beaucoup d'heures d'enseignement. Et les lycéens ont plus d'heures d'enseignement. Voilà,
5: contre 900.
2: Contre un peu moins de 1000, effectivement, dans la moyenne de l'OCDE. Et en plus, sur une période plus courte dans l'année. C'est pas tellement qu'on a des vacances d'été plus longues, parce que c'est souvent le sujet un petit peu, mais c'est pas tellement ça. C'est surtout qu'on a plus de vacances intermédiaires. Et donc, les lycéens français se retrouvent avec plus d'heures en moyenne que les autres, sur un temps plus réduit. Donc forcément, ils ont des journées très longues.
1: Un mot pour conclure, Paul Quignot.
0: Oui, je voulais souligner aussi quelque chose qui me trotte dans la tête depuis très longtemps, c'est que on dépense beaucoup d'argent dans l'école, mais on continue de les dépenser dans des endroits, au mauvais endroit. C'est-à-dire qu'aujourd'hui, on sait qu'un élève qui est dans un lycée de centre-ville, il coûte plus cher, on dépense plus d'argent pour son éducation que pour quelqu'un qui est dans une zone d'éducation prioritaire. Donc c'est aussi des choix politiques qu'on n'a pas réussi à faire, d'essayer de rééquilibrer les choses et de mettre... Alors bien sûr, il y a eu des plans pour les ZEP et les REP, mais on continue de mettre plus d'argent sur des élèves pour qui en fait les choses vont plutôt bien.
1: Merci en tout cas à messieurs, vous restez avec nous. Merci Paul Quignot, Patrice Moyon et Thibaut Prébet. Noémie Bonin, je vous remercie pour d'être venu nous voir ce soir dans Les Informés, spécialistes éducation de France Info. L'actu et l'essentiel de l'actu dans quelques secondes.
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0: juste.
1: Il est 1h30, le flash Philippe Père. 215 élèves ont été blessés en France depuis le début de la mobilisation des lycéens. C'est le dernier bilan communiqué par le gouvernement ce lundi soir. À l'aube d'une nouvelle journée de mobilisation, un acte 3 auquel vont se joindre des syndicats. Ce lundi, la mobilisation est restée forte dans le pays avec des centaines d'établissements fermés et plusieurs incidents, dont un grave. Un jeune de 15 ans qui a vu sa main arrachée par une grenade policière à Lens, dans le Pas-de-Calais. Il s'agit là d'un cas personnellement et humainement dramatique, selon le ministre de l'Éducation nationale qui a réagi ce lundi soir. Un drame sur lequel toute la lumière doit être faite, de son côté déclaré Laurent Nunez, le ministre de l'Intérieur, par la voix de son entourage. Plus de 140 000 inscrits pour voter à la primaire social-démocrate. C'est le président de la commission d'organisation de ce scrutin qu'il a annoncé peu après minuit, Patrick Menucci, qui salue, je cite, à des chiffres qui sont le signe que l'électorat socialiste et démocrate apprécie la primaire et veut y participer. La réaction de Donald Trump après le premier tour de l'élection présidentielle au Brésil. Le président des États-Unis a salué l'arrivée en tête de son allié Flavio Bolsonaro, le fils de l'ex-président d'extrême droite qui devance le président sortant de gauche, Lula. C'est une grande victoire serrée, mais une très très grande victoire, a déclaré Donald Trump. Au Canada, les Québécois votent en ce moment pour élire leurs 127 députés provinciaux et les indépendantistes semblent bien partis pour remporter les élections ce lundi. S'ils gagnent, ils promettent d'organiser un nouveau référendum sur l'indépendance dans la province francophone. Les résultats vont tomber dans les toutes prochaines heures. La Ligue des Nations de football et cette belle victoire des Bleus de Zidane ce lundi soir au Stade de France contre la Belgique. Après avoir marqué 4 buts en toute fin de partie, dont un doublé d'Olysée. Une victoire 4-1 donc, qui place l'équipe de France en tête du groupe 1. La mort de Jeffrey Archer, l'écrivain britannique, auteur de best-sellers qui a vendu plus de 300 millions de ses romans à travers le monde. C'est son éditeur HarperCollins qui l'a annoncé ce lundi soir. Jeffrey Archer avait 86 ans. Il avait révélé en 2014 qu'on lui avait diagnostiqué un cancer de la prostate. Et puis le vol d'un livre précieux, hautement précieux, présenté comme le livre le plus lourd et le plus cher au monde. Il a été volé au Centre d'art contemporain d'Issoir. C'est dans le Puy-de-Dôme, dans la nuit de dimanche à lundi. Et c'est ce que rapportent ce lundi soir nos confrères d'ici, pays d'Auvergne. Ce livre de 210 kilos, dont la couverture en bronze a été illustrée par Salvador Dali, a associé 14 des plus grands artistes et écrivains de l'époque.
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2: Les informés de France Info, je souhaite la bienvenue aux téléspectateurs qui nous rejoignent à l'instant sur le canal 16. Dans cette demi-heure, une campagne présidentielle sous surveillance des marchés financiers. La France emprunte désormais à près de 5% et voici notre pays scruté de toutes parts. Alors on va se poser la question sans détour, la France est-elle à quelques encablures d'une crise financière? Que se passe-t-il aussi chez les investisseurs? Comment décident-ils ou pas de délaisser la dette française? Et puis le budget Le Cornu n'a semble-t-il pas vraiment convaincu? Y a-t-il aussi une responsabilité des candidats à la présidentielle et de leurs propositions? Nos experts pour vous répondre. Et puis, dans les 10 dernières minutes, les informés vous font prendre un temps d'avance. Et à quelques jours du mondial de l'auto, nous verrons qu'en cette période de crise des carburants, la voiture électrique sera une nouvelle fois la star. Et Véronique Riche-Flores nous a rejoint. Bonsoir à vous.
3: Bonsoir.
2: Vous êtes économiste indépendante, fondatrice de Riche-Flores Research, spécialiste de l'économie mondiale et des marchés financiers. Avec nous, Thibaut Prébet, économiste spécialiste des marchés financiers et de la démographie. Paul Quignot est là également, directeur délégué de la rédaction de Libération. Et Patrice Moyon, journaliste à Ouest-France. Comme un air de coup de chaud, donc, sur notre dette pour emprunter, la France doit désormais verser quasi 5% de taux d'intérêt, ce que l'on note note aussi, c'est le fameux écart de taux entre France et Allemagne, considéré comme un indicateur de confiance de nos prêteurs. Cet écart est au plus haut depuis une quinzaine d'années. Et pourtant, le gouvernement a présenté son budget avec 48 milliards d'euros d'économies. Le PS, d'ores et déjà, appelle à le modifier. Et les économies sont nécessaires. C'est ce que répétait ce week-end encore le ministre des Comptes publics, David Amiel.
3: L'immobilisme n'est pas une option parce que ce serait le décrochage. Et le décrochage financier, on l'a vu dans tous les pays du sud de la zone euro, ouais. Ce sont les classes populaires qui en sont les premières victimes.
4: Donc,
3: et
4: moi, je ne veux pas.
3: Il faut faire des économies sérieuses aujourd'hui pour éviter des coupes brutales demain.
2: Alors, on va évidemment parler de tout ça, mais on va d'abord essayer de comprendre ce qui se passe très concrètement sur les marchés financiers. En ce moment, ça tombe bien, nous avons deux experts, Véronique Riche-Flores et Thibaut Prébet. Vous connaissez tous les deux ça par cœur. Je commence avec vous, Véronique Riche-Flores. On a l'impression quand même d'un petit stress ces derniers jours. Concrètement, que se passe-t-il ? Il y a un peu d'inquiétude, il y a de la nervosité, il y a quelque chose qui a changé ?
5: Alors oui, il y a de la nervosité, de l'inquiétude. Remettons ça dans un contexte plus global et en prenant un petit peu de distance. La France n'est pas la seule à subir une remontée de ses taux d'intérêt. Le phénomène est mondial. Il est mondial pour tout un tas de facteurs qui ont leur part de responsabilité sans qu'on puisse dire précisément tel facteur joue. Mais il y a d'abord une problématique de vieillissement démographique international, et Thibault en parlera, j'imagine. Vieillissement, ça veut dire effectivement que les coûts pour nos sociétés augmentent, que ceux qui peuvent produire de la richesse et des revenus eh bien, sont moins importants. Donc ça déséquilibre nos systèmes effectivement de répartition en particulier. Deuxièmement, nous sommes en guerre. Le monde connaît des tensions géopolitiques qui ne cessent de se multiplier. Des guerres, ça coûte cher. Les gouvernements du monde entier déploient des efforts de défense comme on n'a pas vu depuis très longtemps. Et ça aussi, ça rentre en ligne de compte. Et troisièmement, sans doute un gros facteur, c'est qu'il y a de nouveaux utilisateurs du capital mondial qui sont notamment les entreprises de l'IA avec
2: qui ont besoin d'argent pour le dire.
5: Et que la coupe ne peut pas être remplie correctement. Donc l'équilibre entre épargne et financement est en train de se déformer. Et quand vous pouvez prêter à une société, à un grand hyperscaler, comme on les appelle, de l'intelligence artificielle pour ses investissements, etc., à des taux d'intérêt qui équivalent grosso modo à ceux des États, avec une garantie, ou en tout cas un espoir de garantie et de rentabilité tel qu'aujourd'hui on les marchés l'envisagent, eh bien finalement tout ceci assèche ce qui va vers les États. Alors, ça c'est le cadre global. Dans ce cadre-là, bien évidemment, les pays un peu moins bien lotis que les autres, ceux notamment sur lesquels on a des doutes sur l'endettement, la trajectoire budgétaire, etc., eh bien, sont plus sanctionnés. C'est le cas de la France aujourd'hui.
2: Alors ça, c'est pour le tableau global. Effectivement, on comprend bien pourquoi les taux de ces emprunts, de ces dettes, augmentent partout à travers le monde. Mais, Thibaut Prébet, vous avez vous-même, je crois, une longue expérience sur les achats d'obligations, sur les marchés, etc. Donc les obligations, c'est les bons d'État, en quelque sorte, qui permettent de financer les dettes. Comment ça se fait concrètement ? Comment on décide ? Déjà, c'est peut-être pas décidé, mais comment ça se fait qu'un taux, d'un coup, va augmenter, baisser, et que les écarts, par exemple, entre France et Allemagne vont évoluer ?
6: Alors déjà, il faut casser un mot du domaine public, on entend tout le temps, c'est les marchés financiers. Ça fait un peu complotiste, les marchés financiers sont méchants, ils mettent notre pression. Il faut rappeler qu'un marché financier, c'est comme votre marché. Vous y allez, vous rencontrez un maraîcher, vous lui achetez quelque chose. Vous repartez tous, le marché est toujours là, il n'a rien fait. Les marchés financiers, c'est quoi ? C'est des assureurs, des caisses de retraite, des mutuelles qui récupèrent de l'argent quand vous payez une cotisation, qui le placent pour pouvoir vous repayer un jour. Ils ont des obligations réglementaires, que leur imposent d'ailleurs les États, qui s'autofinancent un peu par ça, d'acheter des emprunts d'État. Et donc, quelque part, il y a des flux constants de gens qui viennent acheter des emprunts d'État. Et alors, quel est le problème ? C'est que quand les taux montent, et je ne reviendrai pas sur ce qu'a dit Véronique qui était limpide, ben en fait, si vous avez plein de trucs qui rapportent du 4, du 5 ou du 6, vous n'avez plus besoin d'aller chercher 0,20 ou 0,30 de plus. Vous vous dites, si tout rapporte bien, je ne vais pas m'embêter, je vais prendre de l'Allemagne. Et donc, il y a un moment où tout le monde commence à se dire, je ne vais pas prendre trop de risques. Et puis, si vous voyez un pays, en l'occurrence, c'est la France, mais on a connu ça en 2012 avec l'Italie, l'Espagne, qui a l'air d'avoir un problème, Il y a des gens au risque de ces sociétés qui ne posent pas de questions, qui disent « bon, ça a l'air compliqué sur la France, y compris dans des pays où ils ne connaissent pas notre actualité. Hein. » Je veux dire, vous allez au Japon, l'idée que Jean-Luc Mélenchon veut congeler la dette, tout le monde s'en fout. Mais ils vont leur dire « bah on arrête un peu pour l'instant la France, on va faire de l'Allemagne. » Et ça, ça fait que tout d'un coup, bah, votre écart de taux entre le 10 ans français et le 10 ans allemand augmente. Donc d'autres gens se disent...
4: Les emprunts à 10 ans, hein, qu'on va rembourser sous 10 ans.
6: Et donc, bah, du coup, comme ça augmente, d'autres gens se disent la même chose. Et il y a ce qu'on appelle, en fait, des effets boule de neige. Et donc, ce qu'il faut, c'est essayer de ne pas démarrer ça. Et le problème, et ça fait 20 ans qu'on le dit, d'ailleurs, y compris parfois sur les mêmes plateaux ironiques, quand on fait n'importe quoi, quand tout va bien, c'est le moment où il y a une tension géopolitique des taux plus élevés, et où, en fait, c'est trop tard. Parce que l'écart... aujourd'hui, d'endettement entre les pays, il ne va pas se résorber en deux mois et en quelques actions. C'est une crédibilité de 20 ans que la France n'a plus. Eh bien, aujourd'hui, dans les salles de marché, c'est les assureurs, les caisses de retraite, les mutuelles, on se dit provisoirement, je vais plutôt pas prêter à la France, ce qui va endurcir le problème. Et donc, ce qu'il faut, c'est regagner rapidement une crédibilité qui a été écornée par des années. Et ça, ça ne va pas se faire très facilement.
4: Paul Quignot.
7: Ça va se faire d'autant moins facilement que ça n'a pas été dit. Donc du coup, je me permets d'aller sur un terrain que je connais mieux. Je ne suis pas spécialiste des marchés financiers, mais je sais que les marchés financiers, ils n'aiment pas l'instabilité politique. Et je pense que c'est aussi une des raisons pour laquelle la France est plus fragile que d'autres.
6: Les investisseurs, si je peux me permettre.
7: Les investisseurs, les investisseurs, pardon. Et que et qu'on est complètement là-dedans. On est dedans depuis la dissolution, d'une certaine manière. Et de ce point de vue-là, la décision d'Emmanuel Macron, elle a été catastrophique. Et donc c'est une décision politique, mais qui a des conséquences économiques. Ce qui, pour lui, est quand même pas très bon, puisqu'il était censé être justement celui qui allait remettre l'économie au cœur du pays. Et il avait ce savoir-là. Là, il s'est quand même planté avec une conséquence qu'on paye encore aujourd'hui. Et surtout, ce qu'on ne voit pas, c'est comment on va sortir de cette instabilité-là. On est en train de travailler... Enfin, le gouvernement travaille sur le budget, mais il ne sait pas s'il sera encore là dans quelques mois.
4: Alors justement, on va l'évoquer, mais d'abord, on reste sur la quelque part presque la psychologie des investisseurs, Véronique Riche-Flores. On évoquait avec Thibault Prébet la question de, à un moment donné, quand il commence à y avoir des mauvais signaux, c'est là que ça peut s'enclencher. On a évoqué, vous avez parlé des Japonais, on a vu, voilà, des investisseurs japonais qui disent ce week-end, ils ont dit, on vend nos obligations françaises, donc la dette française qu'on détient, etc. Est-ce que c'est ce type de signal dont il faut se méfier? Et je vais vous poser la question corollaire. Est-ce que finalement, la pièce, à un moment donné, là, dans les prochains temps, vous n'êtes sans doute pas Madame Irma, mais je vous pose quand même la question, peut tomber du mauvais côté?
5: Oui, la pièce peut indiscutablement tomber du mauvais côté. Il suffit d'abord parce qu'avec des taux d'intérêt à 5%, le coût de la dette quotidien de l'État français augmente. Et qu'à un moment donné, effectivement, ça devient problématique, difficile, ça a des conséquences, parce que quand le coût de vos emprunts augmente, eh bien, il faut prendre des mesures d'économie en face et trouver un équilibre. Aujourd'hui, les mesures qui sont préconisées sont extrêmement drastiques, avec le risque de pousser la France un peu plus bas, possiblement en récession, ce qui ne fera qu'aggraver la problématique à terme. Donc c'est un jeu d'équilibre extrêmement compliqué en réalité, et surtout quand on le prend tardivement, c'est aussi ça le problème. Donc pourquoi la pièce peut retomber du mauvais côté? D'abord parce qu'on est, j'ai oublié de le mentionner tout à l'heure, derrière cette histoire-là, il y a quand même la flambée des prix de l'énergie, du pétrole, que ce qui se passe au Moyen-Orient, là vous l'avez dit, je ne suis pas Madame Irma, et sur ce sujet-là, je suis encore moins Madame Irma que sur tous les autres.
4: Donc, avec Donald Trump
5: qui peut aussi décider du jour au lendemain de faire on ne sait quoi. Et donc, un risque évident qu'il y ait des pressions inflationnistes encore plus importantes qui poussent le niveau des taux d'intérêt mondiaux encore plus sur un niveau plus élevé. Deuxième interrogation, ce que fait la Banque Centrale Américaine n'est pas, je le mentionne parce qu'en fait, on a les yeux rivés sur notre cas français et nos retraites, mais c'est un problème beaucoup plus large. En l'occurrence, la perte d'indépendance de la Banque Centrale Américaine, voulue par Donald Trump, a une implication très, très concrète sur le niveau de financement. Si les taux continuent à monter aux États-Unis, les taux français peuvent monter beaucoup plus fortement.
4: Et l'écart
5: avec l'Allemagne s'aggraver davantage parce que nous sommes dans une situation où il sera plus difficile de faire face à ces hausses de taux.
4: Est-ce que vous partagez, Thibault Prébet, l'idée que l'accident peut arriver? D'ailleurs, certains disaient, bon, il ne se passera rien avant la présidentielle, les investisseurs attendent de voir et ils aviseront ensuite en fonction de qui sera élu. Est-ce que c'est l'hypothèse la plus probable ou est-ce qu'il peut se passer quelque chose quand même?
6: Non, ce n'est pas du tout l'hypothèse la plus probable, mais c'est une hypothèse qui est réaliste. Il faut se rappeler que, vous savez, on est dans un métier où n'importe quelle personne qui arrive en finance est persuadée de tout savoir. Le marché nous rappelle très rapidement et très fréquemment qu'on ne sait rien. Il suffit que si Donald Trump perd ses élections demi-mandat, que tout d'un coup le Congrès rappelle qu'on ne fait pas de guerre sans lui et qu'il faut se calmer sur Hormuz, les pressions se ramassent et qu'on n'entende plus parler pendant 1-5 ans, il est possible que ça s'aggrave et que les taux continuent à monter. La réalité, il peut y avoir une enflammade du conflit social en France et que les autres se disent « mais qu'est-ce qu'on fait à investir dans ce pays ?» On ne sait pas. Aujourd'hui, il n'y a pas grand risque. Le problème, c'est comme ça fait 15 ans qu'il n'y a pas grand risque, à force, on ne fait rien et le risque ne fait qu'augmenter. Et quelque part, si on n'a pas aujourd'hui une réponse économique dont on pourra parler significative, que ce soit pas maintenant mais que ce soit dans 5 ans, ça ne changera rien, ça sera même une potion encore plus difficile à digérer pour le régler. Donc en fait, si c'est pour ne pas changer les choses, que ce soit dans 3 mois ou plus tard, en fait, ça ne change pas grand-chose au cœur du problème.
4: Le réel nous rattrape, a dit Sébastien Lecornu encore ces derniers jours, Patrice Moyon.
8: Le réel nous rattrape, mais il rattrape aussi l'ensemble de la zone euro. C'est-à-dire qu'il ne faut pas oublier non plus que cette question de la dette française, elle a des implications sur les économies voisines. Donc ce qu'on peut imaginer aussi en cas de crise, c'est que la Banque Centrale Européenne intervienne, mais qu'elle pose aussi ses conditions. C'est-à-dire que le risque, c'est qu'à un moment, la France soit obligée de toute façon de prendre des mesures drastiques pour éviter aussi que les autres économies de la zone euro ne flanchent à leur tour.
4: Alors, est-ce que le budget tel que présenté par Sébastien Lecornu a été perçu, parce que les taux ont continué à augmenter malgré ces 48 milliards d'euros d'économies annoncées, c'est 56 moins 8, mais effectivement, donc 48. Est-ce que le budget tel que présenté par Sébastien Lecornu n'a pas été perçu comme étant crédible?
5: Écoutez, si on en juge par la réponse des marchés, voilà, le jour même, je dis, les taux d'intérêt français ou l'écart avec l'Allemagne a continué à se creuser. Et je pense que il y a plusieurs sujets à propos de ce budget. Un budget, pour qu'il soit bien reçu, il faut qu'il ait le sentiment d'être crédible, de parvenir à ses fins, d'être accepté. Et d'être lisible. Aujourd'hui, je me défie de donner une feuille de route sur la lisibilité des mesures qui sont annoncées, sur la cohérence, sur la manière dont elles s'inscrivent dans un plan de développement économique structurel français, parce que, comme l'a dit Thibault, on ne règle pas un sujet de surendettement en quelques semaines ni en quelques mois. C'est une vision longue qu'il nous faut. Cette vision longue, nous ne l'avons plus en France depuis bien longtemps. Et c'est un budget qui est déséquilibré, donc rejeté par une bonne partie de la population ou des politiques, avec le risque qu'in fine on n'ait pas de budget ou quelque chose qui conduise à des manifestations, des mouvements sociaux ingérables qui ternissent davantage l'image de la France, le risque que notre économie en souffre. Et souvent, je voulais le dire, souvent on nous mentionne l'Italie, le Portugal, l'Espagne, qui eux ont su faire des efforts. Attention, ne mélangeons pas tout. Le coût de l'effort en Italie, j'ai vérifié avant de venir, c'est un niveau de consommation par tête qui n'a toujours pas retrouvé ses niveaux de 2011. D'accord ? Ça a été une récession extrême. Et alors le niveau du PIB par tête a à peine retrouvé son niveau de 2011. Voilà, la production nationale par habitant. Ça veut dire plus de 10 ans de crise. Imaginez une économie française, on l'a eu entre parenthèses à peu près en 2012, quand on a eu ces efforts budgétaires justement, enfin surtout fiscaux. On a vu à quel point ça avait entamé la confiance. Et quand vous entamez la confiance, pour retrouver après une dynamique économique qui permette de vous extirper de ce problème du surendettement, c'est beaucoup plus difficile. Donc je dis attention, nous n'aurons plus les plans de relance X, Y, Z dont a bénéficié l'Italie, les plans d'achat de dette de la Banque Centrale Européenne, etc. La France est livrée à elle-même.
4: Paul Quignot, la difficulté, c'est comme le disait Véronique Riche-Flores, il y a le côté un peu fourre-tout du budget de Sébastien Lecornu, et aussi le sentiment que là, face à la campagne, il y a un décalage total entre ce qu'on se raconte et ce que nous racontent nos économistes ici, et ce qui se passe dans la réalité, et notamment à l'Assemblée nationale.
7: Oui, il y a un décalage, mais il y a aussi, enfin, je reviens sur ce que j'ai dit tout à l'heure, il y a le problème qui s'ajoute à tout ce qui a été dit, c'est que le gouvernement n'a pas les muscles politiques pour faire passer son message. Et donc ça rajoute un danger et un risque pour les investisseurs et sur le risque de crise. Donc il a pas non plus du coup les muscles politiques pour expliquer aux Français, pour faire des choix tranchés, clairs. Vous disiez à l'instant qu'effectivement on sait pas dans quel sens ça va, on essaie de faire des économies dans tous les coins, mais sans en donner de sens politique. Donc effectivement ça va être compliqué et c'est d'autant plus compliqué que se rajoute là-dessus le fait qu'on est on peut le regretter parce que l'élection présidentielle est encore loin, mais on est déjà en campagne présidentielle et donc ça rajoute une difficulté politique supplémentaire.
4: Thibault Prébet.
6: Moi, je voudrais rajouter deux points qui me fascinent et qui montrent le décalage qu'il y a entre les attentes des investisseurs et nous. La première chose, vous l'avez répété plusieurs fois, on parle de 48 milliards d'économies. Ça n'existe pas. Il n'y a que chez nous. Des économies, ça peut être d'augmenter les impôts. Quand vous faites des économies, c'est-à-dire que vous allez moins dépenser. Personne ne dit, si je mets des impôts, c'est une économie. Ça n'existe pas.
4: Litigieux sur les niches fiscales, on peut dire.
6: Non, mais on est tellement habitué à dire qu'il ne faut pas toucher aux dépenses qu'en fait, même le terme, quand vous avez une télévision, on demande à quelqu'un qu'elle vous allez faire comme économie, au bout d'un exemple, on passe en hausse d'impôts. Donc ça montre déjà qu'on a un problème de logiciel. Le deuxième point, vous savez, j'aurais parlé d'un économiste qui s'appelait Franco Modigliani. Alors déjà, il avait un chouette nom, puis il ne devait pas être mauvais parce qu'il a eu le prix Nobel. Et il théorisait un truc très simple qu'en France, on ne veut pas regarder, c'est qu'on a une période où on est actif et on accumule du patrimoine. Et puis, après, on devient inactif, retraité, on a plus de dépenses, on gagne moins, et on désaccumule ce patrimoine. Et donc, quand vous avez un pays qui a des sols où les retraités ont plus d'épargne qui crée que les actifs, c'est que juste on a déraillé. C'est-à-dire qu'on est parti du principe que c'est normal que les retraités puissent plus épargner que les gens qui leur payent leur retraite. Donc tout le monde attend qu'on fasse un effort sur les retraites. La quasi-totalité de l'écart de déficit entre la France et la plupart des pays de la zone, c'est l'excédent de dépenses pour les retraites, qui ne génère pas de croissance parce qu'elle est épargnée. Donc le sujet que tout le monde sait, c'est que notre problème, c'est les retraites. Le problème, c'est qu'à force d'attendre, on a aujourd'hui 40% des votants qui ont plus de 60 ans. Ceux qui n'en sont pas loin, sont pas loin de faire la majorité. Donc est-ce que on va parler de passer de la démographie à la démocratie, on n'a pas un risque d'arriver sur une gérontocratie que ce ne soit pas réformable. Donc on n'a plus beaucoup de temps pour le faire.
4: Sauf que, Patrice Moyon, c'est toujours un sujet politique, c'est-à-dire qu'aucun politique, se saisisse du sujet pour des raisons évidentes. C'est un sujet vénéneux.
8: C'est un sujet difficile, mais peut-être qu'on pourrait aussi le regarder autrement, c'est-à-dire en s'interrogeant sur le pacte intergénérationnel. C'est-à-dire, je pense que les retraités, effectivement, ils veulent préserver leurs avantages, mais je pense que les retraités, de manière générale, ont envie que leurs enfants aient un avenir. Donc, c'est de ça dont on devrait parler aujourd'hui. C'est quel avenir on donne aux jeunes, aux lycéens, aux étudiants, où est-ce qu'on vit effectivement dans une économie de la rente, mais qui finalement appauvrira au bout du compte tout le monde.
4: Paul Quignot, un mot.
7: Le problème, c'est que les Français, on est aussi bourrés de contradictions. On parlait tout à l'heure de l'école. On veut tous que les écoles, elles fonctionnent. Sauf qu'on ne veut pas payer d'impôts pour les financer. On veut tous avoir des hôpitaux de XXL en termes de technicité.
4: Il faut faire des choix, c'est ça que vous voulez dire.
7: Il faut faire des choix. Et surtout, il y a quand même aussi un discours qui s'est imposé depuis l'arrivée d'Emmanuel Macron. Il y a une chose sur laquelle il n'a pas varié, c'est les baisses d'impôts. Et le fait c'est une politique qu'il a décidée en arrivant, sur laquelle il n'a jamais bougé, quelles que soient les circonstances et quelle que soit la situation. Et je trouve ça dommage. Alors oui, on sait que les taux de prélèvement sont importants en France, mais aujourd'hui, alors qu'on sait que tout le monde devrait faire des efforts, je pense qu'il y a des répartitions qui sont inégales. Et les Français, ils aiment pas l'injustice. Et ça se sent, et c'est aussi ce qu'on est en train de vivre. Et je pense que de ce point de vue-là, Emmanuel Macron a fait une erreur dramatique.
4: Je vous voyais réagir d'ores et déjà, Thibault Prébet. Est-ce que ce que Paul Quignot évoque, c'est une répartition inégale? Est-ce qu'il n'y a quand même pas un sujet là-dessus?
6: Non mais ça, évidemment, mais c'est juste que la France paye déjà tellement plus d'impôts que tous les autres que d'autres gens y arrivent quand même en n'augmentant pas tout le temps les impôts. Donc il y a d'autres chemins. Mais malgré tout, le problème reste sur les retraites. Je vous donne une statistique, dans les économies, il y a 5,5 milliards sur les retraites. Je rappelle que la croissance démographique du coût des retraites, c'est 12 milliards sur un an. Donc même quand on dit qu'on fait un gros effort, on s'enfonce encore plus vite. Mmh. Et donc la réalité, c'est qu'évidemment, il y a des solutions qui vont être de toute façon fiscales, parce qu'on n'utilisera pas qu'un seul levier. Mais tant qu'on ne fera pas les gros blocs dépenses qui seront la santé et les retraites, on n'arrivera pas à une amélioration significative.
4: Allez, comme chaque soir à présent, on va quitter la dette, quoique, on ne sait pas, avant de revenir sur les infos qui vont marquer ces prochains jours, infos qui sera au cœur de l'actualité notamment de la semaine prochaine. Commençons, Patrice Moyon, par ce rendez-vous qui commence dans une semaine tout juste. C'est le Salon de l'Automobile de Paris avec, je crois, pas mal d'électricité dans l'air.
8: Exactement. Depuis le début de l'année, plus de 30% en fait des voitures vendues, des voitures neuves vendues, ont été des voitures électriques. 20% seulement des voitures thermiques et le reste des voitures hybride. Et c'est plutôt une bonne nouvelle parce que dans le même temps, Renault prévoit d'investir dans les années qui viennent 10 milliards d'euros en France. Et donc le vrai sujet, quand on sait que la facture énergétique de la France l'an dernier, c'était 46 milliards d'euros, ça veut dire que le développement de la voiture électrique, et si on y arrive, de petits modèles de voitures électriques en France et en Europe, ça permettrait à la fois de réduire nos déficits, de faire du bien à la planète, donc de lutter contre le changement climatique, et puis d'offrir un peu un ballon d'oxygène à ces fameux gilets jaunes qu'on a vus il y a quelques années avec leur voiture diesel et qui n'arrivent pas aujourd'hui à boucler leur fin de mois.
4: Un mot effectivement, peut-être Thibaut Prévet, sur l'investissement de Renault. Là, c'est une information de la journée. Hein. Si le contexte social et politique le permet, Renault investira plus de 10 milliards d'euros sur 5 ans. La France attire quand même, alors peut-être pas toujours les investisseurs qui achètent des obligations, mais en tout cas, il y a encore quand même cet attrait.
6: Oui, alors c'est un attrait qui est quand même aussi un peu opportuniste et cyclique, c'est-à-dire que quand on se retrouve avec du pétrole très haut, tout d'un coup, ça fascine tout le monde de mettre des milliards sur plusieurs années. Puis dès que le pétrole est très bas, on dit « Oh là là, on nous force à aller trop vite, c'est un problème, il faut reculer tous les objectifs ». Donc vous voyez qu'il y a une réalité d'investissement, il y a une réalité des constructeurs français qui sont sur le sujet, mais il y a aussi un problème aujourd'hui de prix du pétrole qui demande pour tout le monde des réponses et malgré tout quand même avec aussi ce changement en faveur de l'énergie nucléaire qui était très décrié en corollaire un intérêt pour l'électrification qui rend ce type de projet beaucoup plus pertinent. Ça va dans le bon sens, faut pas se mentir, c'est quand même aussi pour des raisons qui ne dépendent pas de nous. C'est au moins, ça peut être une des conséquences positives de la crise actuelle, plutôt que de subventionner le pétrole, ça serait bien.
4: Bon allez, Paul Quignot, c'est à vous, un temps d'avance, nous parle ce soir de celle qu'on appelle la contrôleuse des prisons, Dominique Simoneau. Je sais que c'est pas le nom exact.
7: Si, c'est la contrôleuse générale des lieux de privation et de liberté. Alors, j'avais envie de faire un petit clin d'œil à une ancienne journaliste de Libération, mais surtout à quelqu'un qui a travaillé d'arrache-pied pour dénoncer la situation des lieux de privation et de liberté, donc en gros des prisons. On sait qu'il est honteux en France, et elle va quitter ses fonctions le 15 octobre, et c'était surtout l'occasion de pointer ce qui est une honte de la République, en fait.
4: Avec 90 000 détenus, on a dépassé le chiffre de 90 000 détenus, je crois, la semaine dernière.
7: On sait que les conditions de surpopulation carcérale sont indignes, en fait. Je ne sais pas quel autre mot plus fort trouver, mais oui, c'est un scandale, en fait.
4: Bon, effectivement, avec là encore des sujets d'investissement dans ces milieux. Alors, vous allez me dire, c'est peut-être les fonctions régaliennes de l'État, donc ça, c'est la base de ce vers quoi on devrait investir, et peut-être pas réduire les dépenses, parce qu'on parlait de réduction de dépenses tout à l'heure.
6: Oui, et puis vous savez, on sait aussi flécher en économie les dépenses qui créent de la valeur, celles qui ne servent à rien. On sait qu'investir sur des gens en prison pour qu'après ils puissent se réinsérer efficacement, qu'ils apprennent un métier, c'est crucial. Donc on sait aussi qu'économiser là-dessus, c'est un des pires endroits pour économiser. Milton Friedman, qui était le chantre du néolibéralisme, mettait ça dans la liste des trucs à ne surtout pas privatiser. Ils n'arrêtent pas de le faire aux États-Unis. Donc vous voyez qu'on a perdu un peu des boussoles, pourtant assez claires.
4: Un mot peut-être, Véronique Richelorès, là-dessus ? Non,
5: vous partagez effectivement ce qui vient d'être dit.
4: Allez, on va passer aux unes de demain dans Libération. Que va-t-on trouver, Paul Quignot ?
7: Le mouvement lycéen, donc sur la répression policière du mouvement lycéen, halte à l'escalade.
4: Voilà, avec évidemment en ligne de mire cette mobilisation de demain des lycéens. À la une de Ouest-France, Patrice Moyon.
8: Le mouvement lycéen aussi et la crise racontée par les lycéens et leurs parents.
4: Allez, merci à tous d'avoir été avec nous ce soir. Véronique Richelorès, économiste indépendante, fondatrice de Richelorès Research. Thibaut Prébet, économiste spécialiste des marchés financiers et de la démographie. On vous doit Démographie, la bombe tranquille, pourquoi tout va changer et comment nous y préparer. C'est aux éditions du Rocher. Paul Quignot, donc directeur délégué de la rédaction de Libération, et Patrice Moyon, journaliste à Ouest France. Restez avec nous sur France Info. Les informés reviennent demain matin, 9h, avec Agathe Lambray.
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1: Il est 2h, le flash, Philippe Père. L'acte 3 de la mobilisation lycéenne ce mardi en France. Des dizaines de milliers de lycéens vont de nouveau manifester aux côtés d'une intersyndicale de l'éducation nationale pour demander plus de moyens afin d'améliorer leurs conditions d'enseignement. Une mobilisation sous haute surveillance des autorités et du gouvernement après plusieurs jours de tensions et près d'un millier de blessés. Depuis le début du mouvement, 715 blessés du côté des forces de l'ordre, 215 du côté des élèves. Le ministère de l'Intérieur indique ce lundi soir que 10 enquêtes ont été confiées à l'IGPN, la police des polices. L'une de ces enquêtes, elle a été ouverte ce lundi après ce drame à Lens dans le Pas-de-Calais. Un lycéen de 15 ans a eu la main arrachée par une grenade assourdissante. On est là face à un cas humainement dramatique, a réagi ce lundi soir le ministre de l'Éducation nationale, Édouard Geffray, qui dit vouloir rester prudent tant que les circonstances précises n'ont pas été établies. À Lyon, la garde à vue d'un religieux qui dirigeait jusqu'à récemment un important établissement catholique de la ville. Il est entendu pour viols aggravés, on l'a appris ce lundi soir. Le mois dernier, il a été accusé par une jeune majeure qui a déposé plainte contre lui. Le sexagénaire dément fermement les faits qui lui sont reprochés par la voix de son avocat. Il y aura un deuxième procès dans l'affaire Aramburu. Loïc Le Priol fait appel de sa condamnation à 26 ans de réclusion pour le meurtre de Federico Martin Aramburu, on l'a appris ce lundi soir. Proche de la mouvance d'ultra-droite, il a été reconnu coupable d'avoir tiré sur l'ancien rugbyman argentin. C'était lors d'une altercation à Paris, il y a 4 ans. Au Moyen-Orient, les Houthis du Yémen, soutenus par l'Iran, ont annoncé ce lundi soir avoir frappé l'aéroport international de Riyad, la capitale saoudienne, une raffinerie du géant Aramco, ainsi que plusieurs sites dans le sud du royaume. Parallèlement, la coalition dirigée par l'Arabie Saoudite au Yémen annonce avoir frappé des cibles militaires à Al-Odeida, un grand port de la mer Rouge sous contrôle des Houthis. Vous faites peut-être partie des 140 282 personnes qui ont exprimé leur souhait d'aller voter à la primaire de la gauche social-démocrate. Le délai pour s'inscrire avait été fixé à minuit ce lundi soir. La commission d'organisation du scrutin se félicite de ce chiffre. Le premier tour est prévu vendredi et samedi pour départager 5 candidats. Parmi eux, donc Ségolène Royal, Raphaël Glucksmann, Olivier Faure, Emmanuel Morel et puis Jérôme Guedj. Et puis, victoire de la France ce soir face à la Belgique, 4 buts à 1 en Ligue des Nations de foot. Les Bleus étaient pourtant menés pendant la première période, mais les hommes de Zidane ont repris le dessus à 10 minutes de la fin.
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3: À la veille d'un acte 3 demain mardi, la mobilisation est donc restée forte mais en baisse au regard de celle de vendredi, avec 589 établissements perturbés.